0: Et c'est récupéré, contré par les défenseurs américains. Serginho Dest va pouvoir protéger le ballon et offrir la touche quand même à la Belgique. Il aurait peut-être dû dégager le latéral droit du PSV Eindhoven, l'ancien du Barça et l'international américain. 30 secondes de jeu, 0-0. Et là, la magie des stades américains, les joueurs qui sont ultra proches des supporters qui pourraient presque accrocher de Kuiper par le col. La touche est jouée, ça arrive à l'entrée de la surface de réparation. La demi-volée de Tielemans dans un premier temps. Timothy Castagne dans un deuxième temps qui voit sa frappe repoussée par Matt Fries et ça va donner un premier corner pour la Belgique. Très bon début de match des Belges, Elton.
1: Oui, la Belgique qui a l'initiative, qui a une première occasion intéressante. Bah, on a déjà des premières intentions belges sur cette idée, bah voilà, d'investir le camp adverse, le camp américain, et d'essayer d'ouvrir le score très rapidement.
0: Le corner pour le gaucher Maxime de Kuiper, ce sera sortant, on est sur le côté gauche, 1 minute 20 simplement de jeu et pour l'instant les Belges sont en train d'embêter les Américains physiquement, notamment grâce à une première déviation de Charles de Ketelaere sur un dégagement de Brandon Mekele sur le premier ballon. Le corner à venir, il y a évidemment Charles de Ketelaere, il y a Amadou Onana à 1m95 et monsieur Maradme, l'arbitre jordanien qui ne siffle toujours pas parce qu'on s'accroche beaucoup dans la surface de réparation. Allez, on va y aller pour Maxime de Kuiper, non toujours pas, les petits pas, troisième tentative pour le latéral gauche de Brighton. Il faut pas se déconcentrer, il faut mettre le ballon dans la boîte. C'est parti pour Maxime de Kuiper, deuxième poteau, il y a une tête belge directement dans les gants de Matt Fries, ce sera capté par le gardien du New York City FC et les États-Unis vont pouvoir souffler et peut-être enfin enchaîner quelques passes, une première phase de possession avec notamment Tim Ream. La troisième minute, 0-0 entre les États-Unis et la Belgique, huitième de finale de la Coupe du Monde à Seattle.
2: Mr. Freeze, c'est ça, donc c'est le gardien des États-Unis.
0: On va voir s'il a le sang-froid.
2: Non,
0: Et la première.
2: Oui,
0: touche américaine sur le côté gauche. Pardon, on a un petit décalage, alors on va essayer de pas se marcher sur les pieds. Le premier ballon pour Folarin Balogun dans la surface de réparation. Et c'est dégagé de la tête par Brandon Mekele et Maxime de Kuiper. Le ballon côté droit touche pour les Américains au niveau de la surface de réparation. Malik Tillman, lui aussi l'ultra important, Elton Malik Tillman, joueur de Leverkusen, passé par le Bayern dans ses jeunes années. On le connaît pas énormément, mais lui, il a beaucoup d'avenir.
1: C'est l'une des révélations de cette Coupe du Monde, très clairement, parce qu'on parle de Balogun, on parle de McKennie. Mais lui, dans ce rôle très particulier, dans le dernier tir du terrain adverse pour amener de la percussion, de la créativité, le dernier geste, comme il a pu le faire sur le match précédent contre la Bosnie-Herzégovine, c'est une révélation. Alors oui, il a une carrière qui était annoncée prometteuse parce qu'il était passé par le Bayern. Mais c'est vrai qu'à l'époque, la concurrence était beaucoup plus vive parce que c'était le Bayern. Mais là, dans ce rôle en sélection, ouais, pour moi, c'est clairement une révélation.
2: C'est un des joueurs les plus utilisés par Mauricio Pochettino. Il ne s'y trompe pas. Et c'est vrai que dans ce milieu, qui quand même, faut se les farcir, McKennie, Adams, Tillman, je veux dire, physiquement, ça court partout.
1: Là, sur le volet athlétique, c'est impressionnant. L'intensité qu'ils sont capables de mettre, les courses dans les espaces, franchement, c'est très impressionnant.
2: Bon, ça va un peu mieux pour les États-Unis.
0: Ouais. Là, ils sont en train de reprendre du poil de la bête avec la relance d'Alex Freeman sur le côté droit pour Weston McKennie. L'appel de Folarin Balogun, mais les deux défenseurs Ngoy, Mekele étaient là et c'est récupéré par Thibaut Courtois. Mais on voit tout de suite l'importance de Folarin Balogun, même s'il a pas encore touché le ballon, par sa capacité de projection, ses appels dans la profondeur. C'est toujours inquiétant pour les défenseurs. La cinquième minute à Seattle, toujours 0-0, le ballon dans les pieds de Thibaut Courtois. Il va écarter sur le côté droit pour Nathan Ngoy, on va repasser par Thibaut Courtois. D'ailleurs, un seul but sur les 9 inscrits par les Belges dans cette Coupe du Monde l'a été en première période. Donc c'est une équipe qui n'a pas peur de prendre son temps. Long dégagement de Thibaut Courtois, c'est récupéré par les Américains avec Serginho Dest. Encore une fois, lui a posé des soucis en termes de carrière étonnante. Elton, il a aussi cette carrière étonnante parce qu'il est revenu au PSV Eindhoven aux Pays-Bas où il est né. Mais quand il est parti au Barça et même prêté à l'AC Milan, on pensait qu'il exploserait. Bon, finalement, c'était peut-être un peu trop tôt pour lui.
1: C'était l'un des plus gros espoirs du football mondial à son poste et c'est pour ça qu'il signe au Barça en provenance de l'Ajax. Après, il est tombé dans une période qui était plutôt compliquée. Il y avait eu le départ de Lionel Messi, un Barça qui économiquement ne pouvait pas se renforcer et donc rester notamment au top sportivement, que ce soit en Liga mais aussi et surtout en Europe où ils sont sortis au premier tour. Et il en a pâti parce qu'il n'était pas forcément dans un bon cadre et il fallait aussi économiquement libérer notamment des places. Et Serginho Dest a été un candidat au départ. Après, il a a connu un chemin qui a été plutôt tortueux. Et là, bah, forcément, il se refait une santé avec la sélection.
0: Ouais, c'est le long dégagement de Nathan Ngoy vers Charles de Ketelaar, directement dans les gants de Matt Fries, le gardien américain qui va pouvoir se relancer, Arnaud, après 5 minutes et 30 secondes, 0-0 entre les États-Unis et la Belgique.
2: Vous êtes bien sur RMC, on est en direct, 2h06 du matin à Paris, 9h de décalage horaire avec Seattle. C'est ce 8e de finale entre les États-Unis et la Belgique. Bon, qu'est-ce qu'on voit sur ces 5 premières minutes? Parce que les Américains veulent vraiment laisser le ballon. Là, on voit une séquence de possession. On les voit aussi avec cette volonté de construire pour l'instant, Elton. Hein.
1: Oui, cette volonté de tenir le ballon, d'essayer d'aspirer l'adversaire pour justement bénéficier des espaces et permettre aux joueurs comme McKennie, Tillman et enfin Balogun de courir dans le camp adverse. Et donc, c'est pour ça qu'aujourd'hui, en ce moment-là, on a plutôt un round d'observation après avoir eu deux premières occasions pour la Belgique.
2: Et une frappe magnifique de Timothy Castagne qui a déjà réchauffé Mr. Freeze, le gardien des États-Unis,
1: qui a fait preuve de sang-froid.
2: Exactement. Voilà. Moi, j'ai l'impression, je sais pas ce que t'en penses, Aurélien, sur ce début de match. Est-ce que ça s'observe vraiment ou ça veut déjà essayer de trouver? Alors, ça passe que par les côtés, hein, pratiquement. Hein. Des deux formations, on veut absolument essayer de trouver le décalage sur les côtés. Hein.
0: Ouais, je suis pas, alors on va pas dire impressionné, mais je suis agréablement surpris par les Belges qui paniquent pas, qui contrôlent relativement bien défensivement avec cette ligne et qui là aussi a perdu un peu de gueule avec les années. Castagne, Mekele, Ngoy, De Kuyper, je pense que pour le grand public il y en a aucun qui est connu et reconnu, mais ils sont bien organisés, les Belges. Pour l'instant, les Américains reprennent quand même le contrôle du ballon avec Weston McKennie, le gros retour de Youri Tielemans, on en parle avec Amadou Onana. Il y a beaucoup d'impact physique entre les deux joueurs d'Aston Villa. Le ballon sur le côté droit pour Dodi Lukebakio, lui aussi il a une place à faire, il est en train de dribbler les Américains, il va décaler le centre. Oh, Tillman, il a raté le ballon, il était à 7 mètres des cages de Matt Fries, il aurait dû transpercer le gardien américain. Et là, Elton, il s'est un petit peu mis le corps en arrière, il rentre pas assez dans le ballon. 0-0.
1: Ah ouais, il avait été pourtant à l'initiative de la récupération de balle, mais après, quand il s'est projeté et qu'il avait le plus facile et en même temps le plus difficile ouvrir le score, il s'est loupé. Mais clairement, avertissement pour les États-Unis. Et on a clairement du côté de la Belgique le portrait robot du match que l'on veut faire, avec beaucoup de densité au milieu de terrain autour de Raskin, Tillmans et Onana, de manière à rivaliser et ensuite se projeter devant le but de Fries.
2: Mais là, c'est fou quand même, Tillmans, parce qu'il se met justement entre les deux lignes, il est bien positionné, il sait que la passe va probablement lui arriver. Au lieu de mettre il essaie de mettre l'intérieur du pied, mais ça lui passe entre les jambes.
1: Pour moi,
2: quand même,
1: j'ai une théorie, en fait c'est un geste qui est tellement évident, c'est un geste qu'il a tellement fait qu'il en a oublié le principal, mettre son pied en opposition et finir.
2: Sauf que le ballon entre les jambes, ça finit un peu, mais ça montre ce côté assez tranchant des Belges pour l'instant, Aurélien, hein, avec la frappe de Castagne, là, cette percussion avec Venu sur le côté droit avec Lukebakio. Ils sont mordants, hein.
0: Ouais, ils sont bien. Lukebakio, la transversale pour Leandro Trossard. Le ballon dans la surface de réparation et Nicolas Raskin qui récupère la frappe du droit. Et c'est au fond pour la Belgique qui ouvre le score avec Charles de Ketelaar. On le critiquait, c'est pas un vrai numéro 9. Mal arrivé, ça termine au fond avec beaucoup de réussite parce que la demi-volée de Nicolas Raskin est contrée, frôle le but de Matt Fries et il n'a plus qu'à pousser le ballon au fond. Charles de Ketelaar, 1-0 pour la Belgique face aux États-Unis après 9 minutes.
1: Très bonne entame de la Belgique et qui est magnifiée par cette ouverture du score. On avait eu une énorme situation avec Tillmans et là, on a plutôt les changements qui sont payants du côté de Rudy Garcia, avec Lukebakio, Trossard et enfin De Ketelaar qui était contesté, qui était critiqué, mais qui ouvre le score pour la Belgique.
2: C'est Lukebakio qui fait l'ouverture à gauche. Hein.
1: Exactement.
2: Elle est magnifique. Hein. Alors, un peu de réussite. Ouais, après, techniquement, ils sont quand même beaucoup plus justes. Et même là, c'est une histoire de deuxième ballon. Hein. Ils sont mordants, tranchants, plus présents. Aurélien, là-dessus, tu sens clairement qu'il y a une détermination. Elle est beaucoup plus belge qu'américaine, là. Hein.
0: Et d'ailleurs, avec les ralentis, finalement, il n'y a pas tant de réussite que ça, parce que je pensais que c'était une frappe contrée de Nicolas Raskin, mais c'est un centre, très clairement, du pied gauche, et ça arrive dans les pieds de Charles de Ketelaar. Il n'y a pas du tout de hors-jeu, et ça va faire énormément de bien à la Belgique. Comme quoi, un tournoi, ça se joue à pas grand-chose. Quand il y avait 2-0 pour le Sénégal, on était déjà en train de dire qu'est-ce qu'ils sont mauvais, qu'est-ce qu'ils sont nuls, la génération, c'est terrible. Rudy Garcia, c'est 1-0, et ils reviennent de nulle part contre le Sénégal. Et peut-être qu'un match comme ça, ça peut leur donner une confiance énorme. Et je vais pas parler trop vite non plus parce que là les Américains prennent le contrôle du ballon. 1-0 pour les Belges avec Weston McKennie. Et il a glissé son compère du milieu de terrain, Pulisic. C'est reparti pour les Belges avec De Ketelaere. Et techniquement c'est bien fait. Il se fait faucher, crocheté par le milieu de terrain américain. Il y aura une faute en faveur des Belges au niveau du rond central, légèrement décalé côté gauche. Là voilà, 10 minutes. Les Belges, notre auditeur Nicolas peut peut-être déjà aller dormir, pas encore quand même, mais en tout cas il a déjà vu plus de choses, plus de bonnes choses en première période que les Belges n'en ont jamais montré. 1-0.
2: Tiens Elton, alors Gianni Infantino est là, hein, Aurélien.
0: Absolument, et avec Pierluigi Collina d'ailleurs derrière, qui est obligé de dire oui à tout visiblement parce que ses arbitres n'ont plus rien à dire. C'est dans le bureau ovale que ça se passe.
2: À ton avis, Elton, à quel moment Mauricio Pochettino doit faire rentrer Donald Trump?
1: Allez, 75e minute si tout va mal, en sachant qu'il peut y avoir 15 minutes de temps additionnel.
2: Tu me rassures, il n'est pas sur la feuille de match, le président des États-Unis.
0: Non, il n'est pas là. Il n'est pas là.
2: Remarque,
0: il
2: y a simplement. Si Gianni Infantino, si Donald Trump va appeler Gianni Infantino, il y a Collina qui est juste derrière. Écoute.
0: Ah bah oui, là le fil est direct, là le téléphone est direct entre l'arbitre et Donald Trump. Bah, blague à part, si pour l'instant les Belges, donc déjà il n'y a pas eu de décision arbitrale pour l'instant incohérente et il n'y a pas eu problématique là-dessus, mais si les Belges battent les États-Unis, bon bah ça éteindra l'incendie assez rapidement et on verra. On espère pour monsieur Maradme qu'il n'y aura pas une décision difficile à prendre, parce qu'effectivement si Balogun a la pression, l'arbitre jordanien lui aussi se retrouve dans une position un peu complexe. 1-0 pour la Belgique, gros début de match des Diables Rouges ici à Seattle face aux États-Unis. Après 12 minutes, c'est le but de De Ketelaere à la 9e, son 7e simplement pour un attaquant en 34 sélections, c'est pas énorme, mais là c'est un but qui est très important pour l'attaquant de l'Atalanta Bergame. Les Belges encore à l'attaque avec Youri Tielemans qui a voulu lancer sur le côté gauche justement De Ketelaere et c'est directement dans le visage de Chris Richards, le défenseur de Crystal Palace. Il a du mal à s'en remettre. On va prendre quelques secondes d'arrêt dans cette partie. 1-0 pour la Belgique.
2: Avec Rudy Garcia qu'on a vu, et chaud patate. Hein.
1: Ouais, bah là, clairement, avec cette ouverture du score, il est survolté, il donne encore plus de consignes pour appuyer, parce qu'il faut appuyer pour profiter du fait que les États-Unis, pour la première fois, sont confrontés à une ouverture du score contre eux. Et ça peut changer beaucoup de choses, parce que jusque-là, c'était les États-Unis qui menaient la marche en avant, qui ouvraient le score très rapidement. Et là, forcément, sur un match éliminatoire, sur un huitième de finale, là, il y a beaucoup plus de tension.
2: Après, c'est aussi pour les États-Unis, la première fois que tu as. C'est la meilleure équipe qu'ils aient jamais affrontée, parce que bon, alors Paraguay, ils leur ont mis 4 quand même aux Paraguayens. Mais Australie, tu perds contre la Turquie, tu tombes sur la Bosnie-Herzégovine qui manquait un petit peu d'essence dans le réservoir.
0: Et attention, les Belges quand même, ils sont dans la surface de réparation. Le centre de Ketelaere envers Luke Bacchio, c'est récupéré par Trossard, il peut pas se mettre sur son pied gauche, c'est récupéré par les Américains, mais c'est difficile, ils sont vraiment bien les Belges. Onana sur le côté droit, le centre vers Trossard du bout du pied, c'est récupéré par Matt Fries. Ils sont impressionnants les Belges depuis 13 minutes, 1-0.
1: Ah ouais, mais quel début de match. Mais là ils sont survoltés, déterminés, ils mordent à chaque fois sur les interventions. Ils font vraiment
0: et
1: mal.
0: Encore, et encore, Tielemans pour De Ketelaere. La frappe de Trossard de 30 mètres du pied droit, légèrement au-dessus de la lucarne gauche de Matrize. Et donc, on en reste à 1-0. Mais pour l'instant, les Américains ne voient pas le jour. Un but d'avance pour les Diables Rouges et on est à peine au premier quart d'heure de cette partie.
2: T'as quand même les deux tendances, Elton, où t'as des Belges survoltés. On voit dans l'intensité, dans l'impact, ils sont là. Et t'as quand même des Américains. Alors pas à la rue, mais
1: apathique, parce qu'il y a une surprise. Ils sont dominés sur leurs points forts, sur l'intensité, le volume athlétique. Clairement, le milieu de terrain Tielemans, Onana et Raskin, qui est décisif sur le premier but, enfin sur leur ouverture du score, fait mal au point fort des États-Unis. Son milieu de terrain avec Tielemans, Adams, McKennie, et forcément ça les ébranle, parce que c'est une équipe qui est littéralement coupée en deux.
2: Et on les sent.
0: Allez, un long ballon dans la profondeur, encore une fois, pour c'était Tyler Adams, il me semble, récupéré. Non, c'était Weston McKennie qui avait plongé depuis le milieu de terrain, c'est récupéré par Thibaut Courtois. Énormément d'expérience, 114e sélection pour le gardien de la Belgique. Il faut pas garder le ballon trop longtemps dans les gants. Voilà, c'est posé au sol pour Nathan Ngoy, côté droit, le défenseur lillois. 1-0, premier quart d'heure de jeu et le but de Ketelaere qui donne l'avantage aux Belges. Encore une fois, très mordant, encore une fois, Leandro Trossard qui récupère le ballon, qui va naviguer dans sa propre moitié de terrain au niveau du rond central et les cartes à gauche pour Maxime de Kuyper et Brandon Mekele. Entre les défenseurs, Nicolas, alors moi je dis Raskin depuis le début, mais Elton, si t'as des infos sur Raskin, je suis preneur, parce que peut-être que les Belges ont envie de m'arracher la tête.
1: Alors moi pour le coup j'ai été rattrapé notamment par des supporters belges qui s'étonnaient du fait que je dise Raskin. Ils m'ont expliqué, mais
0: alors
1: en fait,
0: on dit Raskin, ok. Ouais. Alors tout va bien, je vais dire à Nicolas Raskin aussi, j'avais envie de la prononcer à l'écossaise comme il joue au Glasgow Rangers, le petit ballon piqué de Brandon Mekele, c'est récupéré encore une fois par Leandro Trossard, d'ailleurs lui, Arnaud et Elton, on en parle en partance vers Besiktas, mais déjà il a fait une belle saison à Arsenal, il est champion de Première Ligue, et bon, ça m'étonne de le voir partir en Turquie. Hein.
1: Mais, moi je suis convaincu, pour moi c'est le meilleur Belge sur cette Coupe du Monde, il n'était pas forcément un titulaire annoncé, on attendait beaucoup plus un Jérémy Doku, et pour moi ce qui est très intéressant c'est que offensivement mais aussi défensivement, c'est un point d'équilibre pour cette sélection belge, et il est décisif parce que l'action, la passe décisive qu'il donne pour Tielemans contre le Sénégal est très important, et globalement bah, il est sur la lignée de ce qu'il a pu faire du côté d'Arsenal où il a de sacrés moments dans la saison pour le titre du club anglais.
2: C'est quand même
0: c'est pour ça que c'est bizarre de le voir en partance pour Besiktas, non?
1: Oh, je pense que
2: à 31 c'est... ans, gros contrat,
1: c'est pour la ville d'Istanbul, on va dire.
2: Très bien la ville d'Istanbul, hein.
1: Ouais, très
0: ah
1: bien.
0: Oui, ah oui, ah oui.
2: Après, non, mais tu restes dans un club compétitif qui paye bien, t'as 31 ans, c'est aussi un gros contrat. Bon, ça s'entend, c'est pas le premier à aller en Turquie à cet âge-là. Hein.
0: Allez, encore un ballon gratté par les Belges. Onana, il est gêné par Christian Pulisic, mais c'est récupéré par Maxime de Kuyper. Encore une fois, il reste au sol. Amadou Onana et Monsieur Maradme va arrêter le jeu. Le genou droit, visiblement, c'est bon, douloureux. On va espérer que ce soit un coup pour Amadou Onana et qu'il ne s'est pas tordu le genou, parce qu'encore une fois, le duo Tielemans-Onana à la récupération. En plus, les deux se connaissent très bien puisqu'ils jouent à Aston Villa ensemble en club tout au long de l'année. C'est un vrai point fort de la Belgique. Pour l'instant pas inquiété du tout par les Américains. Excellent début de match pour les Diables Rouges, 17 minutes et 20 secondes et le but d'avance grâce à Charles de Ketelaere à la 9e minute.
2: Ouais, franchement c'est propre. Vous êtes bien sur RMC, 2h18 du matin, c'est ce 8e de finale entre les États-Unis et la Belgique. T'es plus surpris par quoi, Elton? Par cette entame de match, ce premier quart d'heure excellent des Belges, ou la déception américaine?
1: Plus surpris par l'entame du côté de la Belgique, et notamment son milieu de terrain qui a été source de discussion parce qu'on n'arrivait pas à trouver la formule. Il a tout essayé, Rudy Garcia, avec notamment, il a mis du Van Aken, il a mis Onana, il l'a sorti, il a mis du Kevin De Bruyne, et là je te dis pas qu'on a trouvé le milieu de terrain titulaire, mais toujours est-il qu'on a trouvé le milieu de terrain qui est la kryptonite du milieu de terrain américain pour l'instant.
2: Et avec une belle complémentarité. Bon, t'as fait, on t'a entendu Aurélie, on a revu une image pour Amadou Onana, il s'est relevé, mais effectivement le genou a un peu tourné, hein.
0: Ouais, c'est pas du tout un coup, effectivement, c'est en s'affaissant aux côtés de Christian Pulisic. Donc c'est une torsion du genou, alors qui semble assez légère. Il est debout, mais il a déjà un bandage autour du genou droit. Donc on va espérer que ça se passe correctement pour Amadou Onana. S'il est chaud, ça peut passer. On va voir, on va surveiller quand même l'état de santé et les appuis d'Amadou Onana. 18 minutes 30, 1-0 pour la Belgique. Onana qui n'est pas revenu sur le terrain, puisque quand on reste au sol, il faut rester au moins une minute en dehors du terrain. Le dégagement de Thibaut Courtois, désormais l'ombre de Seattle, l'ombre du stade Lumenfield, qui a recouvert quasiment 100% du terrain. Désormais on est sur la droite avec Dodi Luque Bacchio qui va obtenir un corner, et ouais, ça n'a fini, pas l'air d'aller, ouais. Messieurs, parce qu'il s'assoit sur le banc des remplaçants.
2: Et il a l'air d'être alors on voit pas parce que les remplaçants sont là, mais probablement en pleurs, hein, pour Amadou Onana.
0: Alors ça sera un choix offensif parce que c'est Hans Van Aken qui va le remplacer. Alors là on est aussi sur un bonhomme de la taille d'une armoire, puisqu'on est à 1m95 pour le milieu offensif du club Bruges. La touche belge, en tout cas pour l'instant, on est toujours dans la surface de réparation américaine. Ils sont en galère, nos amis américains. 1-0 pour les Belges. Le centre de nouveau. Ah, il y avait Nicolas Raskin dégagé par les Américains. La tête défensive de Tyler Adams. Et il y a Brandon Mekele. Ils sont partout. Attention, la passe en retrait. Balogun, est-ce qu'il va plus vite que Courtois? La bonne sortie du gardien du Real Madrid. C'est pas terminé. Si, ça y est, les Belges arrivent à dégager loin. 1-0 pour la Belgique. La vitesse, encore une fois, de Balogun. Seul alerte pour l'instant pour les cages belges.
2: Et attention, il y a encore un Belge qui est au sol, qui se plaint.
0: C'est Brandon Mekele, mais il a pris un coup dans les côtes, ouais.
2: Ouais, il y a peut-être de la casse côté belge. Ils sont toujours à 10, hein, puisque Van Aken n'est pas rentré, il était titulaire contre le Sénégal. Et attention à ce que ça ne tourne pas cette histoire en défaveur des amis belges. Hein.
1: Énorme coup dur, cette sortie d'Onana, c'est un tournoi qui est cauchemardesque pour lui.

0: Sarr sur la gauche de la surface de réparation. Il y a une petite poussette sur Chris Richards et les Américains vont s'en sortir comme ça. Mais je n'ai jamais vu Dodi Luquet-Bacchio aussi à l'aise dans un match de cette envergure. 1-0 pour la Belgique après une vingtaine de minutes et Onana qui va déjà quitter le banc des remplaçants. Il va se faire soigner le plus vite possible avec le staff belge. Et donc l'entrée de Hans Van Aken, 39e sélection pour le joueur, quand même 7 fois champion de Belgique avec le club Bruges, qui a une reconnaissance sur le tard, on va dire, Hans Van Aken.
1: Ouais, qui arrive quand même dans un autre registre là-dedans. Et moi, j'attends de voir dans quelle mesure la Belgique.
0: Oh, le ballon perdu par Chris Richards devant Charles de Ketelaar. Il est un peu étonné, l'attaquant belge. Et les Américains vont très bien s'en sortir. Mais ils sont fébriles. C'est aussi un huitième de finale à la maison. Ils ont déjà passé le 16e. Donc, on va dire, c'est équivalent à un quart de finale dans la Coupe du Monde qu'on a connue, puisque c'est un cinquième match dans la compétition. Et ils sont vraiment pas à l'aise. Pour l'instant, il y a les pieds qui tremblent. Ça, c'est une certitude depuis 22 minutes. Le but d'avance pour la Belgique à 1-0, Charles de Ketelaar.
2: Bah, c'est une nouvelle réalité pour les États-Unis menés dans cette Coupe du Monde, encore plus sur un match éliminatoire. Donc forcément, il y a beaucoup plus de pression négative pour l'instant face à une équipe à qui tout réussit, hormis la blessure d'Onana. Donc c'est pour ça que là, on est clairement sur un test de caractère pour les États-Unis.
1: Et puis c'est leur plafond de verre, huitième de finale aussi. Hein. Donc aller en quart et rééditer ce qu'ils ont fait en 2002, on exclut hein, 1930, hein, c'était le foot d'une autre époque. Ils avaient fait demi-finale, ils avaient terminé troisième de la première Coupe du Monde, les Américains, mais 2002 avec cette défaite, un but à zéro face à l'Allemagne. C'est vrai qu'Aurélien, il y a aussi, quand on parlait de Mauricio Pochettino, ça veut dire casser ce plafond de verre, une Coupe du Monde à la maison, tu dois faire au minimum quart de finale.
0: Ouais, bah oui, c'est les espoirs des États-Unis évidemment, avec Balogun sur le côté droit qui récupère l'appel de Serge Gnabry, la défense de Maxime de Kuyper, les deux s'écroulent, pas de faute selon monsieur Maran, mais si, même faute de Serge Gnabry, c'est évidemment sifflé par le public américain de Seattle. Il y aura donc un dégagement pour la Belgique et en attendant la pause pub, la pause fraîcheur officiellement, 28 degrés, c'est tranquille ici à Seattle, mais après 23 minutes, donc la Belgique mène 1-0 et les Américains ont beaucoup de choses à corriger avec Mauricio Pochettino.
1: Et ça c'est bien aussi pour les commentateurs, ça te permet de te réhydrater un petit peu pour la voix, c'est important de boire beaucoup d'eau. Donc Aurélien, on te laisse aussi te réhydrater, on va retrouver quelqu'un qui... Et aussi monté dans les volumes quand Merino a marqué, puisque il était à Dallas pour ce Portugal-Espagne. Et Jérôme Sillon est avec nous. Salut Jérôme.
3: Salut les amis, bonjour à tous. Enfin bonsoir, bonjour. Bonsoir. Je suis toujours à Dallas
1: bonjour,
3: d'ailleurs.
1: Bonsoir.
2: Bonsoir Jérôme.
1: T'es toujours à Dallas. 7 heures de décalage avec Paris. 2h24 pour nous, 19h24 pour toi, si je dis pas de bêtises.
3: Exactement, tout à fait. Tu vois, je suis installé, je m'apprête à m'installer en terrasse pour regarder tranquillement le match des États-Unis. Il y a un petit peu de monde dans les bars, mais. On va pas se mentir, hein, c'est pas un engouement terrible. On sait qu'au Texas, c'est pas une terre de soccer, ça se confirme. Hein, je peux vous le dire, quand c'est les États-Unis, je pensais qu'il y aurait du monde partout, qu'il y aurait des drapeaux américains affichés. Il y avait beaucoup plus d'ambiance hier soir pour le Mexique, par exemple.
1: Allez, la conférence de presse, les réactions après Portugal-Espagne, évidemment, entre des Espagnols satisfaits de s'être évité une prolongation, parce qu'on y allait presque tout droit avant le but de Merino, et des Portugais où y a beaucoup de choses qui ont été annoncées, des fins de mandat ou de fins de.
3: Alors, tu veux commencer par quoi ? Dis-moi tout.
1: Allez, Cristiano Ronaldo.
3: Allez, on commence par Cristiano qui a donc confirmé une fois de plus, comme hier, que c'était bien sa dernière Coupe du Monde. Évidemment, il n'a pas fait un match exceptionnel. En chiffres, qu'est-ce que ça donne la prestation de Cristiano Ronaldo ? J'en ai sorti quelques-uns pour vous. Alors, vous dire d'abord qu'il a touché au total 19 ballons, dont 3 seulement dans la surface de réparation de l'Espagne, ce qui est quand même très peu. Il a eu évidemment une occasion de but. Il a tiré 2 fois. Une première fois, il était excentré. Ça a été repoussé par Unai Simon. Et la deuxième, pareil, parade d'Unai Simon. C'était la meilleure occasion d'ailleurs du Portugal suite à une tête de Joao Félix. Donc c'était clairement pas le meilleur match de Cristiano Ronaldo. Peu de mobilité. Et puis de toute façon, voilà, il y avait des moments où on se disait mais qu'est-ce qu'il fait encore sur le terrain, avec tout le respect qu'on lui doit. Pourquoi Gonçalo Ramos n'est jamais entré dans ce match? Enfin, je me mets à la place des supporters portugais. Ok, dans le stade, tout le monde était venu pour voir Cristiano Ronaldo. Mais bon, à un moment donné, la logique politique doit céder la place à la logique sportive. En attendant, il a été interrogé en zone mixte à l'issue de la rencontre. Je vous propose de l'écouter parce qu'il y a des choses assez intéressantes. Voilà,

0: Partido muy equilibrado, podía dar para cualquier uno.
1: C'est un match équilibré.
0: España ha tenido esa puntita de suerte.
1: Marcar voilà, España ha eu un petit peu plus de chance que nous.
0: Pero es el fútbol.
1: Mais c'est comme ça, c'est le football.
0: En el general fue un partido bien disputado.
2: Cristiano, bueno, ensemble, aquí ça a été un,
1: plutôt un bon match.
2: Para el partidazo. Ha sido tu último mundial. Tu l'has
1: alors, c'est ton dernier mundial.
2: ¿Cómo lo has vivido? Porque te hemos visto muy
1: comment tu l'as vécu?
2: Voilà,
1: le fait de ne plus pouvoir jouer avec tes coéquipiers.
0: Je suis
1: triste.
0: Pero como ha dicho ayer en la conferencia de prensa,
1: mais comme j'ai dit hier en conférence de presse,
0: pues ha dado mi mejor.
1: J'ai tout donné, j'ai donné le meilleur. Je pars avec la conscience tranquille.
0: Vous
1: savez, c'est la vie d'un footballeur. Parfois tu gagnes, parfois tu perds. Et il faut continuer.
0: Voilà,
1: la vérité, c'est que c'est vraiment mon dernier mondial. J'ai tout donné.
0: Voilà,
1: je vais avoir du temps pour réfléchir, penser en famille, me reposer. Et puis la vie continue. Et puis c'est la dernière question à ce moment-là. Je voulais te demander.
3: Voilà.
1: Ton mondial voilà, n'est pas forcément réussi, mais ta carrière est immense. Dans quel état d'esprit tu vas te lever demain matin? Comme je me suis levé ce matin, de la même manière. Je pars la conscience tranquille, j'ai donné le meilleur. Le Portugal n'avait jamais gagné de titre avant Cristiano. Moi, j'en ai gagné trois. Voilà, mais le plus beau trophée que j'ai gagné avec la sélection, c'est l'Euro 2016. Et pour moi, ça vaut une Coupe du Monde, vraiment. Voilà, donc j'ai tout donné. Demain, ce sera un autre jour. Et il faut continuer. Donc voilà, ce qui est intéressant dans ce qu'il dit, c'est qu'à ses yeux, la victoire à l'Euro 2016, c'est l'équivalent d'une Coupe du Monde. Et donc c'est comme ça qu'il part. Alors c'est une façon aussi peut-être d'enjoliver son bilan et de faire comprendre à tout le monde que même s'il n'a pas gagné la Coupe du Monde en 6 participations, en 11 buts marqués et 27 matchs disputés, bah, c'est pas si grave que ça. Mais évidemment que tout le monde sait que c'est le plus grand manque et c'est ce qui sera... Enfin, on va pas retenir que ça de sa carrière, évidemment, qui a été exceptionnelle. Mais voilà, ce sera le petit regret quand même.
4: Oui, et en plus 2016, on rappelle qu'il est pas sur le terrain quand le Portugal
1: bah, sort.
4: Et oui. Bah oui, blessé. Par contre, ce qui est paradoxal, je regardais finalement sa meilleure Coupe du Monde à Cristiano. Bah, c'était la première en 2006.
5: Exactement, oui.
1: Et oui.
5: Bah, c'est l'histoire d'un rendez-vous manqué avec la Coupe du Monde, parce qu'au final, ça reste le tournoi le plus dur à remporter. Il y a seulement 8 nations qui ont remporté cette épreuve, mais pour Cristiano Ronaldo, peut-être qu'aujourd'hui, les attentes étaient très élevées. Il est tombé aussi dans une génération qui n'était pas forcément la meilleure, qui était difficile, parce qu'on rappelle, le Portugal, depuis cet Euro 2016, n'a pu toucher une demi-finale de compétition internationale. Donc c'est clairement un pays qui est chapeau 2 dans le football de sélection, et ça s'est ressenti. Encore une élimination en 8e de finale. Et là, pour le coup, pour Cristiano Ronaldo, par rapport à sa trajectoire en sélection, attention, qui reste extraordinaire, il lui a manqué, c'est une carrière au presque parfait. Ça aurait été mieux au plus que parfait avec la Coupe du Monde.
4: Tiens, on revient dans un instant.
1: Après ça.
4: Messieurs, ouais, Jérôme, vas-y. Parce qu'il y a un coup franc très intéressant. Ça a repris États-Unis-Belgique. Évidemment, on suit ce 8e de finale. La demi-heure de jeu, Aurélien Tiersin.
6: 1-0 pour la Belgique et c'est Follarin Balogun qui est crocheté par l'arrière par Brandon Mekele. Balogun, point d'appui après une passe de Christian Pulisic, et ça va permettre aux Américains d'enfin tenter leur chance, parce que les 30 premières minutes des Belges sont excellentes. Le but de Charles de Ketelaar à la 9e. Et c'est maîtrisé de la part des joueurs de Rudy Garcia, sauf cette sortie de Brandon Mekele, qui a de l'expérience au niveau de l'âge, 33 ans pour le défenseur du club Bruges, mais ce n'est que sa 14e sélection avec Nathan Ngoy. Ils ont 20 sélections à eux deux, donc là aussi il va falloir être calme. On voit Trossard, Tillmans notamment essayer de calmer, de tempérer un petit peu les ardeurs des joueurs qui ont moins d'expérience. Malik Tillmans, qui a marqué une magnifique feuille morte contre la Bosnie-Herzégovine en 16e de finale, est à peu près dans les mêmes conditions, un petit peu plus loin, légèrement décalé côté gauche, 25-26 mètres des cages de Thibaut Courtois. Et les géants Thibaut Courtois, évidemment, 1m99, il ne va pas faire l'erreur du gardien bosnien. C'est bien parti et c'est au fond, Malik Tillmans, l'égalisation américaine. Elle doit rien à personne, celle-là, elle doit rien à la FIFA, rien à Trump. C'est Malik Malik Tillman, tireur de coup franc exceptionnel, un partout entre les États-Unis et la Belgique.
4: Et ben voilà, ce match est relancé alors que les Belges avait fait 20 premières minutes d'excellente facture. On ne voyait pas les Américains. Elton, un coup de pied arrêté, une faute que tu ne dois pas concéder dans une zone dans laquelle tu ne dois pas faire de faute. Et ben voilà, tu te fais sanctionner.
5: Il y a pour moi deux événements importants. La sortie de Nana, le cooling break qui a permis justement de faire baisser la tension et qui a permis aux États-Unis, sans être extraordinaire, de mieux revenir avec ce coup franc.
4: Alors, elle s'est déviée.
6: C'est la tête de Van Aken. Eh oui, c'est l'entrant malheureux, Van Aken. Il fait 1m95, là, ça l'a desservi.
4: Ça change totalement la trajectoire et ça prend à contre-pied Thibaut Courtois. Mais voilà,
5: C'est terrible pour Van Aken parce que déjà, pour l'instant, sa rentrée n'est pas forcément extraordinaire, mais en plus, il est impliqué sur le but de l'égalisation.
4: Et attention, derrière, c'est la folie américaine, Aurélien. Hein.
6: Ouais, ça va les chauffer. Christian Pulisic s'est arrêté par le milieu de terrain belge cette fois et le ballon va filer jusqu'à Thibaut Courtois. Un partout donc entre les États-Unis et la Belgique. De Ketelaar à la 9e, Malik Tillman à la 31e, le deuxième but de Malik Tillman dans cette Coupe du Monde et deuxième coup franc. J'ai pas ces statistiques là directement sous les yeux, mais je pense que déjà mettre deux coups francs directs dans une même Coupe du Monde, ça doit quand même être assez rarissime. Les Belges toujours à l'attaque avec De Ketelaar pour Luke Bakio et là ça a grippé la machine belge, la passe un petit peu en retrait dans le dos de Luke Bakio. Il va s'en sortir quand même, le 1-2 avec De Ketelaar. Tillman, pied gauche, ça c'est bien orienté pour Leandro Trossard sur la gauche de la surface de réparation, le joueur d'Arsenal qui va feinter Serge Nodest, qui va déborder le centre du gauche, la tête de De Ketelaar. Il est géant De Ketelaar, ils sont là, les joueurs belges de plus d'un mètre 90, là c'est encore une fois en faveur des Diables Rouges de Buzyn pour la Belgique. Il aura fallu 60 secondes pour réagir.
4: Il est furax, Mauricio Pochettino, parce qu'on sait toujours, on le dit, Elton, les 5 minutes qui suivent un but sont capitales dans la concentration. Et là, les Américains lâchent déjà.
5: Ah mais là, il a raison d'être furieux, parce que là, il y a une déconcentration qui permet à la Belgique de revenir tout de suite dans le coin adverse.
4: Et encore d'Est.
5: Et encore Trossard, surtout Trossard, qui fait une compétition. C'est encore une fois le meilleur Belge. Et on l'avait annoncé sur cette Coupe du Monde, c'était peut-être le point faible. C'est le point faible. La défense centrale américaine qui n'est pas forcément la plus hermétique, quand bien même ils n'avaient pas forcément été inquiétés. Mais là, on voit De Ketelaar qui met encore un but très important.
4: Ouais, tu vois, Trossard, parce que c'est encore venu de ce côté droit de la défense. Hein. Ah oui, Mauricio Pochettino, il a donné un coup dans les bouteilles.
5: Il a bien raison. Là, tu prends, t'encaisses un but après avoir égalisé une minute après. Oui, t'as de quoi être énervé. Et Dest, on le sait, c'est un meilleur contre-attaquant que le défenseur.
4: Oui, ça c'est sûr. Mais c'est presque la même situation que sur le premier but, hein, Aurélien. C'est on renverse, on va jouer sur le côté gauche belge, donc le côté droit de la défense américaine. On perd son duel, le centre. Et derrière De Ketelaar à la finition.
6: Mais oui, les deux hommes forts pour l'instant, Trossard, vous l'avez dit, et Charles De Ketelaar, les Américains qui vont obtenir un contre-favorable là sur le côté droit avec le centre d'Alex Freeman dégagé par la poitrine de Brandon Mekelo. Il ne faut pas faire les fautes de main, notamment c'est récupéré par Leandro Trossard avec Nicolas Raskin. Il y a un gros tacle américain de la part de Chris Richards, il me semble. Non, c'est Weston McKennie qui était sur le côté droit et il demande à monsieur Maranmé de ne pas lui donner de carton. Sent quand même le carton jaune. Voilà, c'est donné par l'arbitre jordanien parce que Weston McKennie y allait vraiment franco sur Nicolas Raskin. Il y aura une touche en faveur des Belges sur le côté gauche au niveau de la ligne de touche et c'est vrai que les crampons sont assez hauts. Bon, ça va, il a pas non plus mis le crampon sur le, mais c'était allez un petit jaune orangé en Ligue 1 à mon avis, à la limite. Carton jaune pour McKennie, 2-1 désormais pour la Belgique. Magnifique, 35 premières minutes dans cette partie.
4: Moi je trouve que c'est pas trop resté, ça a glissé hein. Ouais, bon, ça n'engage que moi. Tiens, retrouvons Jérôme Sillon à Dallas. Toi qui es en terrasse, il y a eu un peu d'effervescence ou pas?
3: Ouais, il y a eu une clameur quand même. Il y a eu une clameur, les gens se sont levés, surtout à l'intérieur du restaurant, parce qu'en terrasse, c'est vrai qu'il fait très chaud. Mais tout le monde a exulté quand même. Ouais, bien sûr, évidemment.
4: Ah oui, quand même.
3: Après, le soufflet est vite retombé.
4: Ah oui, clairement, la douche froide derrière. Bon, pour terminer sur ce Portugal-Espagne, on a entendu Cristiano Ronaldo, mais l'autre annonce, c'est que Roberto Martinez démissionne, il n'est plus le sélectionneur du Portugal.
1: Ouais, alors c'était un secret de Polichinelle que de toute façon, à l'issue de la compétition, quel que soit le résultat, il quitterait son poste. Roberto Martinez, dont le bilan chiffré est plutôt bon. On est autour de 70% de victoire avec le Portugal. Donc ça, c'est une réussite. Il a quand même remporté la Ligue des Nations l'année dernière, en battant d'ailleurs l'Espagne en finale au tir au but. Pour le reste, voilà, on a toujours une impression de gâchis au regard de l'immense potentiel et du réservoir de joueurs côté portugais. Voilà pour le côté donc portugais. Du côté espagnol, voilà, on sait que ça a été une victoire quand même très compliqué. 91e minute, le but de Merino. Souris, hein. Ils ont... Ouais, exactement. Alors après, en termes de domination, franchement, je trouve quand même que l'Espagne a largement été au-dessus avec 15 tirs à 10, 6 tirs cadrés à 2, 27 ballons touchés dans la surface adverse contre 11. Il y a eu plus d'occasions côté espagnol, plus de maîtrise aussi. Et ils ont réussi à marquer sur ce qui fait leur force, c'est-à-dire la qualité du collectif, un échange de passes entre 4 joueurs pour transpercer la défense portugaise. Pour moi, c'est vraiment mérité que l'Espagne passe. 35e match consécutif sans défaite depuis un peu plus de 2 ans maintenant pour l'Espagne. Aucun but encaissé dans cette compétition, dans la Coupe du Monde. Va falloir venir les chercher quand même, les Espagnols.
4: Ça fait les comptes pour Unai Simon et son nombre de minutes sans encaisser de but.
1: Ah ben il était à 520, tu rajoutes 90, donc tu es à 610, 609 même exactement, parce qu'il était à 519. Donc voilà, donc t'as compris, en fait c'est juste exceptionnel, en fait Unai Simon qui bat donc le record d'invincibilité et qui bat le record de clean sheet consécutif avec l'Espagne. Le seul petit bémol, c'est qu'on a vu un Lamine Yamal qui est encore sans doute à 50% de ses capacités, un Oyarzabal qui a été un peu moins inspiré, mais c'est une équipe quand même redoutablement organisée et c'est une équipe.
4: Tu retiens quoi, Elton? Et le fait qu'ils aient quand même peut-être un peu plus galéré que prévu, les Espagnols, parce qu'on savait que le Portugal avait peut-être quelques armes, pas sur 90 minutes. D'ailleurs, on voit qu'ils lâchent dans les dernières minutes les Portugais. Qu'est-ce que ça t'inspire, ce match d'Espagne, ou juste la force tranquille?
5: Je retiens le côté autoritaire et la solidité mentale de cette équipe, parce qu'il ne faut pas oublier, c'est un derby contre le Portugal. Il y a eu le précédent de la finale de Ligue des Nations qui a sûrement dû avoir une influence, parce que j'ai trouvé l'Espagne qui a été beaucoup plus calculatrice. Mais pourquoi je parle d'autorité? Parce que encore une fois, c'est un match qui gagnent. Au final, l'anomalie de leur Coupe du Monde, c'est le match nul contre Cap-Vert où Vosinha fait énormément de parades, mais pour le reste, c'est une équipe qui, à l'usure, au métier, finit par s'imposer. Moi, je pense que l'Espagne est moins belle qu'en 2024 lors de sa victoire, mais par contre, est beaucoup plus mature par rapport à la réalité d'une compétition, et que ça, c'est un élément qui est indispensable pour voyager loin. Ils sont en quart de finale, ils attendent soit les États-Unis, soit la Belgique pour pouvoir avancer sur un tournoi. À noter que c'est la première fois qu'ils retrouvent les quarts de finale depuis 2010 et leur sacre international.
4: Oui, puis il y avait cette stat incroyable depuis la victoire en 2010, ils avaient gagné que trois matchs en Coupe du Monde. Bref, c'est une équipe d'Espagne qui clairement a rajouté l'adaptation comme corde à son arc. Merci beaucoup Jérôme, j'espère que c'était pas pour toi les pompiers, on a entendu les sirènes à Dallas.
1: Non, c'était la police qui est passée, mais je sais pas.
4: C'est pas pour toi. T'es pas mal garé.
1: Non. Oh là,
4: je pas mal garé. Tout va bien. Attention, oh le sillon. Attention, le shérif est en ville. Merci beaucoup, Jérôme.
1: Salut les copains.
4: Bonne soirée. Après ce magnifique match entre le Portugal et l'Espagne. Allez, la fin de la première mi-temps de ce 8e de finale entre les États-Unis et la Belgique. Les Belges qui ont repris du poil de la bête, Aurélien Tiercin à Seattle.
6: Bah, ils ont douté, 70 secondes, 2-1 pour la Belgique, doublé de Charles de Ketelaere qui était peut-être pas critiqué, mais en tout cas on était un petit peu circonspect, c'est mieux, par rapport aux performances de Ketelaere comme faux numéro 9. Là il prouve que c'est un vrai numéro 9, 2 buts de renard, des pieds, du pied droit dans les 6 mètres sur un centre de Nicolas Raskin à la 9e, un centre de Trossard à la 33e, et là son mètre 92 qui a bien servi. L'appel de Follarine Balogun lancé par Alex Freeman, il va récupérer le ballon sur la droite de la surface de réparation, c'est difficile, et Nathan N'Goy, la grosse défense de Nathan N'Goy, on en parlait, Elton aussi tout à l'heure, 7e sélection simplement pour Nathan N'Goy, le défenseur de Lille, qui est pas titulaire 100% du temps avec Lille d'ailleurs, et qui pour l'instant fait une excellente Coupe du Monde quand on lui fait confiance.
5: Et au passage, c'est un choix qui est bien senti du côté de Rudy Garcia pour matcher avec la rapidité, la percussion de Follarine Balogun, et là on le voit sur ce dernier duel, à savoir que N'Goy qui pour moi fait un sacré tournoi malgré son expulsion. il est en train de tenir la dragée haute à l'un des meilleurs buteurs de la compétition.
4: Ouais, solide, hein, oui. Franchement. Là, même que ça soit dans la profondeur.
5: C'est l'enjeu parce que Balogun, dès lors qu'on lui enlève la profondeur, l'espace, c'est un peu plus lisible comme joueur.
4: Clairement, et c'est fou cette physionomie de match. On a pensé que les Américains allaient pouvoir presque renverser les Belges, complètement désarçonner les Diables Rouges. Finalement, solide, hein. Clairement, les Belges, Aurélien, là-dessus. Dans la façon
6: impressionnant même, parce qu'on les avait pas du tout vus comme ça, avec cet état d'esprit, cette sûreté dans les prises de balles. Et je trouve que les Américains, au contraire, ils sont un peu trop foufous. Alors certes, ils sont menés au score, mais il y a qu'un but de retard, il reste énormément de temps, c'est la 42e minute à peine. Et dès qu'ils ont le ballon, Elton, ils se projettent devant à 100 à l'heure.
5: Oui, alors
6: mais ils perdent le ballon vite.
5: Oui, exactement, parce que il y a
4: un côté poulet sans tête.
5: Oui, il y a une course à l'urgence. Encore une fois, faut pas banaliser le fait que pour la première fois, en plus en phase éliminatoire, ils sont menés, parce que jusque là, toute leur compétition, c'est qu'ils étaient devant au score. Et là, ils sont dans une situation qui est plutôt inédite pour eux, et forcément, il y a beaucoup plus de pression parce que c'est un huitième de finale et qu'il y a une équipe en face. Il y a quasiment tout qui lui réussit, à l'exception du coup franc de Tillman. Donc forcément, ça joue, ou plutôt les États-Unis déjouent face à la Belgique.
6: Allez, le bon coup franc pour la Belgique. Ouais, sur le côté gauche, on est assez loin là, 50 mètres des cages de Matt Freeze. On va pas pouvoir le tirer directement, bien évidemment, mais ce sera dans la boîte pour probablement le pied droit de Youri Tielemans ou finalement le pied gauche de Maxime de Kuyper. C'est bien tiré, la tête de Luke Bacchio au ras du poteau droit, au ras du poteau droit de Matt Freeze, et il s'en veut Luke Bacchio parce que c'était parfaitement tiré de la part de Kuyper, et la tête de Luke Bacchio, elle passe aller à quoi, 25 cm de la cage de Freeze.
5: Ah, il peut faire mieux, hein.
4: Après, c'est dur, hein, parce qu'il peut pas trop la décroiser. Il fait quand même un appel au premier poteau. À part éventuellement la prolonger, tu dois juste l'effleurer, quoi. Sur cette tête.
6: Ah, les Américains qui ratent encore une fois une passe dans l'entrejeu, mais c'est bien récupéré, bien giclé de la part d'Anthony Robinson, mais ça passe pas sur le côté gauche. Le relais avec Malik Tillman qui ne fonctionne pas. Christian Pulisic, pour l'instant, on a du mal à le trouver. Il fait pas une immense Coupe du Monde, une seule passe décisive donnée. Il a pas de connexion avec Folarin Balogun pour l'instant dans cette partie. Balogun, justement, sur le côté gauche de nouveau pour Anthony Robinson, mais il y a difficulté à centrer. Weston McKennie en retrait pour Tim Rim, le joueur expérimenté, 38 ans, qui est revenu en MLS à Charlotte, qui a passé beaucoup de temps à Bolton et à Fulham, notamment en Angleterre. Les Américains essaient pour une fois de construire tranquillement. Alex Freeman, la fin de corps, Balogun dans la surface de réparation. Encore une fois, la protection de Nathan N'Goy, elle est parfaite et les Belges peuvent s'en sortir. Le ballon va filer jusqu'au gardien américain Matt Freeze. Il reste 90 secondes à jouer dans le temps réglementaire de la première période. À cause de la pub, de la pause pub, il y aura bien sûr beaucoup de temps additionnel. Mais la Belgique mène 2-1 et c'est un écart au score qui ne traduit pas la tranquillité technique pour l'instant que montrent les Belges pendant cette première période.
4: Franchement, possession de balle, intensité, il y a tout, même si il y a peut-être quelques sautes de concentration là, tu vois. Ils reculent un peu, nos amis belges, Elton, sur cette fin de première mi-temps quand même, hein.
5: Oui, parce que là, les Américains sont à l'initiative, donc forcément, on est un peu plus dans une situation, d'attente, mais sans pour autant concéder des occasions, parce que hormis ce coup franc, Thibaut Courtois, on l'a pas vu.
4: Si tu veux, j'ai les expected goals.
5: Les fameux expected goals.
4: 0-1 pour les États-Unis, 1,88 pour les Belges.
5: Ouais, là, c'est un peu déséquilibré.
4: Parce qu'effectivement,
6: ça traduit bien ce qu'on voit, en tout cas, parce que les Belges, ils ont marqué deux fois, donc on va dire que ça correspond. Et les Américains, c'était un coup franc 26 mètres dans l'axe, et donc faut comprendre qu'il y avait 10% de chance de marquer sur ce coup franc là. Ça a été fait par Malik Tillman, justement, qui est à la touche sur la droite de la surface de réparation. Dans la boîte, il y a une tête américaine, la reprise de Folarin Balogun. Il était dans les 5,50 et il est en déséquilibre, gêné par un défenseur belge, 2-1, et il y aura corner, je crois, accordé par monsieur Maradme, et je pensais que c'était Balogun. Ouais, c'est gêné par Nathan N'Goy. Gros match du défenseur lillois.
5: Ouais, il fait un sacré match, et même avant la touche, il y avait une intervention qui était décisive face à Folarin Balogun. C'est clairement pour moi l'une des justifications réussies de Rudy Garcia par rapport à son 11 de départ sur ce match précis.
4: Allez,
6: c'est le visage des États-Unis du soccer. Christian Pulisic qui va tirer le corner depuis la droite du terrain. On est entré dans le temps additionnel depuis 20 secondes. Il y en a 6 en tout. et les joueurs sont en train de se disperser. Alors, est-ce que j'ai du mal à comprendre le football?
5: La
6: bon, il n'y a plus de corner.
4: Oui, il a inversé la décision.
6: Voilà,
4: ouais,
6: il n'y avait plus de corner. C'est effectivement sortie de but pour la Belgique. 2-1 pour les Belges. Il reste 5 minutes dans le temps additionnel.
4: Moi, je suis supporter lillois. Je suis content quand je vois le match de Ngoy. Hein.
5: Ah, mais très clairement, bah, il a déjà fait de très bonnes choses du côté du LOSC avec bah, ses 3e places. Et là, il va encore grandir sur une Coupe du Monde avec potentiellement un quart de finale sur son CV.
6: Et bon. C'est peut-être bien pour les droits de la Ligue 1 aussi, parce que là, le monde entier est en train de voir un duel Lille-Monaco. Et ça va donner envie pour la saison prochaine, peut-être.
4: Tu crois?
6: Peut-être. 5 minutes. Non, absolument pas. 5 minutes. D'ailleurs, est-ce que Balogun va rester à Monaco? Ça, je ne sais pas, parce qu'il est en train de prendre de la valeur, mine de rien, pendant ce mondial. Ça, on verra. Et il est peut-être sur ce qu'on appelle une Wonder Season, Elton. Il a fait 6 derniers mois excellents à Monaco, mais avant, on avait vu aussi ses défauts.
5: Oui, parce qu'il a eu des blessures, il a eu du mal à revenir, il a eu des performances qui étaient pas forcément
4: devant quand Biret était satisfaisante.
5: Voilà, il y a eu Biret, mais là on a le sentiment que sur les 6 derniers mois, bah les planètes étaient alignées, il a eu de sacrées performances face au PSG, que ce soit en Ligue 1, mais aussi en Ligue des Champions où il avait marqué en barrage aller, et globalement oui, c'est un attaquant de toute façon qui est dimensionné pour le football de 2026. On demande à des attaquants d'être très verticaux, de pouvoir tenir une ligne offensive à quasiment eux tout seuls. Et c'est vrai que Follarine Balogun, en plus, il a le passeport qui va bien, américain. Ça peut être très intéressant.
4: Et nationalité britannique, ce qui, évidemment, en première ligue, quand tu as un joueur du pays, ah bah ça se monnaie très cher aussi. Hein.
6: Allez, ça court vite côté américain avec Sergi Nedest sur le côté droit. Il va y aller, il va essayer de passer Maxime de Kuyper. Excellente défense du joueur de Brighton. 24e sélection pour lui ce soir. Il a été très costaud. Il s'est pas fait embarquer par Sergi Nedest. Les 3 dernières minutes, 3 minutes 30 exactement dans le temps additionnel encore à jouer. 2 buts à 1 pour la Belgique. Et Dodi Lukebakio sur le côté droit de l'attaque ne va pas paniquer. Va souffler un bon coup, repasser par derrière. Et finalement, on va attaquer vite avec le centre de Timothy Castagne. On va chercher De Ketelaar. Ça va être un petit peu long. Récupéré par Leandro Trossard sur le côté gauche de la surface de réparation avec son numéro 10. Et il va obtenir un corner. Alex Priman n'est pas content, n'y croit pas. Mais pour moi, il y a bien, bel et bien, corner en faveur de la Belgique. Ah non, sortie de but finalement. Sortie de but de monsieur Marad. Mais c'est compliqué, visiblement. Pour moi, il y avait corner. Double contact. Ouais. Double contact, effectivement. Donc c'est normal. Sortie de but pour Matt Fries. Ah bah non, on joue le corner. Alors je comprends plus rien. La frappe de Dodi Lukebakio. Et là, elle n'est pas touchée par un Américain. Alors, le VAR, bon, moi déjà de base, je ne suis pas un grand fan. Je comprends pour les décisions importantes. Mais maintenant, on l'introduit pour savoir s'il y a corner ou pas. Et là, ça a changé 3 fois dans l'action. Bon, c'est compliqué. 2-1 pour la Belgique. Plus, 2 minutes 30 à jouer dans le temps additionnel.
4: Les positions commentateurs sont très hautes dans les stades. Et là, je ne sais pas ce que tu en penses, Elton, mais la réalisation aussi qu'on nous propose est quand même. Un peu bizarre, hein, des plans de coups pour nous montrer.
5: Et très rapide, très expéditif. Ah oui. Donc ça ne permet pas de forcément comprendre tout rapidement. On n'a pas forcément la pièce du puzzle pour comprendre ce qui s'est passé.
4: Ah oui, ça c'est. Voilà, malheureusement, la dépendance. Et c'est vrai qu'en Europe, on n'est pas tellement habitué à ça. Attention, les Américains.
6: Allez, l'appel de Balogun dans la surface de réparation. La sortie de Thibaut Courtois. Et il a bien fait de mettre ses grands compas à terre, le gardien du Real Madrid, parce que ça a gêné Follarine Balogun. Encore une fois, les appels très tranchants de l'attaquant de l'AS Monaco. 2 minutes encore à jouer en première période. 2 buts à 1 pour la Belgique. Le doublé de De Ketelaar. Malik Tillman avait marqué un coup franc à la 31e. Entre les deux buts belges, De Ketelaar a permis à la Belgique de reprendre les devants. Allez, 70 secondes après l'égalisation de Malik Tillman, les Américains avec le ballon dans les pieds. Chris Richards dans l'axe pour Balogun. Là, techniquement, c'est un peu plus compliqué. Weston McKennie a du mal à récupérer le ballon et la Belgique peut recontrôler avec Dodi Lukebakio. On est au milieu de terrain sur la droite. On passe la ligne médiane. Il va essayer d'y aller tout seul en dribble. Il va plutôt s'appuyer sur Hans Van Aken qui a fini par trouver sa place finalement dans ce 11 belge.
5: Ouais, fallait qu'il entre dans la rencontre. C'est clairement beaucoup plus compliqué dès lors qu'on est le premier remplaçant. Et là, plus ça va, plus il a le sentiment d'être à l'aise sur la pelouse. Et ça, c'est quand même bien pour le milieu de terrain belge parce qu'il apporte encore plus une sensibilité technique. Il joue très souvent en une touche de balle, ce qui permet d'accélérer le jeu.
6: Et surtout, Elton, je regardais sur le banc des remplaçants, il n'y a pas tant de solutions en tant que milieu récupérateur. Après, tu as Axel Witsel, mais qui a 37 ans, bon, qui est un petit peu sur la pente descendante. Sinon, c'est Kevin De Bruyne, Diego Moreira, ou éventuellement Alexis Elemakers, qui joue plutôt sur le côté droit. Donc finalement, il n'y avait pas trop le choix.
5: Ouais, ah c'est non, ça, non, oui. Non. Très clairement, il n'y avait pas beaucoup de choix. Et d'ailleurs, ça a été globalement une grande question, le milieu de terrain belge, notamment sur la question des profils, qui pouvait intégrer ce 11 de départ. Là, on avait trouvé une formule sur le début de rencontre, il y a eu la blessure de Nana, tout ça pour expliquer que ça reste compliqué.
6: Ah, le petit pont, ça s'est bien joué. Dest pour Balogun, la frappe ou le centre. Il avait plutôt tenté le centre pour Pulisic. C'est contré encore une fois par Nathan Ngoy. Corner, là, c'est sûr pour les États-Unis.
5: Sacrée première période, on est sur un duel Balogun Nathan Ngoy qui est fantastique parce que là on est sur de la vitesse, on est sur de la percussion et les deux se lâchent pas.
4: Ah, y a, franchement, moi, l'appel quand il se déclenche, qu'est-ce que ça va vite Balogun hein. Franchement, faut suivre. Et un point Ngoy, hein.
6: Rarement vu aussi efficace derrière Nathan Ngoy. Là, il fait vraiment une très très grosse première période. 2-1 pour la Belgique. On est passé au-delà des 6 minutes de temps additionnel. Probablement la dernière opportunité des Américains pour éventuellement égaliser dans cette première période. Le corner de Pulisic. Et c'est directement dans la niche de Thibaut Courtois. Très mal tiré. C'est la mi-temps. 2-1 pour la Belgique. On avait peur pour les Belges après le bon début de tournoi des Américains. Mais quelle réponse des Diables Rouges pour l'instant, et notamment de Charles de Ketelaere. Auteur d'un doublé au 9e et 33e minute. Malik Tillman avait égalisé à la 31e pour les USA.
4: Avantage au score logique pour la Belgique dans ce 8e de finale. Vous êtes bien sûr à RMC. On est en direct pour suivre ce 8e. Et cet avantage au score d'un but de 2-1 pour la Belgique. Un but d'avance. On revient dans un instant sur RMC. Il est 2h52 du matin. Et oui, on est en direct. On est là avec Elton Mokolo et Aurélien Thiersin pour vous faire vivre ce 8e de finale. Pour l'instant, c'est la Belgique qui rejoindrait l'Espagne en quart de finale de la Coupe du Monde.
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4: Merci d'être avec nous sur RMC à 2h53. Alors là, on est à la limite, Elton, des couches tard et des leftos.
5: Exactement, on est dans la zone grise.
4: Ouais, exactement. Là, on commence à faire la bascule. Hein. Écoutez, bonne nuit en tous les cas. Bon réveil aussi. On est ensemble sur RMC jusqu'à la fin de ce match entre les États-Unis et la Belgique. Mais match qui a lieu à Seattle, côte ouest. Et la direction, la côte est à Boston pour retrouver nos envoyés spéciaux au plus près de l'équipe de France. Et c'est Valentin Jamin qui est avec nous. Salut Valentin.
10: Salut les amis, bonsoir à toutes et à tous. Enfin, bonne
5: salut
10: nuit.
5: Salut Valentin.
4: Oui, bonne nuit. Bah, toi aussi, ça commence à être la nuit. Hein. 21h, pratiquement 21h à Boston. Hein.
10: C'est ça, tout à fait. 6h de moins, donc on est encore en mode soirée là.
4: On va s'intéresser à notre équipe de France. Nous sommes à quelques jours d'affronter le Maroc. Ce sera jeudi à 22h, deux jours, hein, parce qu'on est mardi en France. Vous êtes encore lundi à Boston. Ouais. Bon, les nouvelles de notre équipe de France, vous avez pu voir un entraînement, on va dire, assez léger. Et puis, Guy Stéphane était en conférence de presse.
10: Ouais, tout à fait. Alors, c'est vrai que c'est un petit peu la nouveauté depuis que nous, on est arrivés. C'est-à-dire que deux jours après le match, les titulaires ne se sont quasiment pas entraînés. Souvent, après la rencontre, le jour d'après, ils venaient faire une séance en salle et puis on les voyait pas. Mais là, deux jours après, même chose, les titulaires donc du match face au Paraguay, ils ont couru avec le préparateur physique Cyril Moine, une série de 30-30, donc un petit peu de fractionné, et puis tout le monde derrière est rentré travailler en salle. Donc on est quand même en mode récupération, alors qu'on était donc à J-3 du match contre le Maroc. On voit bien là, on sent bien que on gère les organismes du côté du staff, parce que il avait fait très chaud contre le Paraguay, il y avait eu des coups, etc. Et donc les remplaçants, ils sont restés pour la séance, ils ont fait du tennis ballon. Donc c'était très ludique, très souriant, une séance assez courte et assez légère. À retenir, Aurélien Tchouaméni ne s'est pas présenté. Il nous dit on peut courir, on va dire, il peut reprendre la course, mais franchement, ça paraît juste de l'imaginer jouer contre le Maroc. On en saura plus demain. Sa blessure évolue correctement, mais ça va être juste. Et puis on n'a pas non plus vu Rabiot, ni Upamecano, ni William Saliba, qui est toujours gêné au dos et qui serre les dents. Donc des garçons préservés, il n'y a pas d'inquiétude, mais ça va dans la logique de gestion dont je vous parlais. Demain, il y aura un entraînement à huis clos. On y verra un peu plus clair sur les états de forme de chacun.
4: Bon, c'est alors on a toujours des joueurs ménagers, donc on va pas tout de suite paniquer. Mais c'est vrai que Tchouaméni, on se dit, on a certes Manu Koné, Elton, mais Aurélien Tchouaméni, c'est peut-être le profil qu'il nous faut pour jouer ce Maroc-là.
5: Ah oui, mais totalement. Moi, plus ça va, moi, ça me pose problème le fait de pas avoir un Aurélien Tchouaméni qui soit fit et qui soit apte pour attaquer le match contre le Maroc sur un quart de finale, parce que déjà, même face au Paraguay, il a manqué. Et donc, aujourd'hui, on a envie de se dire qu'Aurélien Tchouaméni, qui réalise une belle Coupe du Monde pour l'instant, on a quand même envie de le voir sur le terrain face au Maroc, où l'un des points forts de cette sélection, bah, c'est son milieu de terrain.
4: Qui est très technique, évidemment, avec Elaynaoui, avec
5: Boadi, avec Ounaï. Donc clairement, ça va être une bataille. On a besoin d'avoir Aurélien Tchouaméni, qui a l'expérience déjà de cette compétition, de la phase éliminatoire, et qui est clairement sur un duo de très grande qualité avec Adrien Rabiot. Alors que forcément, moi, au départ, avant cette Coupe du Monde, j'avais pas forcément la vision. Je me disais qu'il me manquait quelque chose. Mais sur ces premiers matchs, ils m'ont quand même rassuré.
4: Bon, Guy Stéphane était en... Oui, vas-y Aurélien.
10: Il y a juste quelque chose à prendre en compte sur Koné, qui sera sûrement titulaire. C'est qu'en plus, il a pris jaune contre le Paraguay. Donc, il y a quand même la petite épée de Damoclès en disant « Bon, bah faut pas que je prenne un deuxième jaune parce que je suis potentiellement suspendu pour la demi-finale. » Donc, c'est vrai que là, au milieu de terrain, il y a questionnement. Il faudra aussi surveiller ça du côté de Manu.
4: Oui, mais peut-être que Emmanuel Macron va appeler Gianni Infantino. Et que ce soit, je crois, il y a Barcola aussi, Michael Olise,
5: qui
4: sera sous le coup d'une suspension. Donc, on peut se rassurer là-dessus. Donc, Guy Stéphane était en conférence de presse. Est-ce qu'on a beaucoup parlé de la fameuse sénatrice paraguayenne qui a tout simplement insulté, et le mot est faible, Kylian Mbappé? Est-ce que voilà, c'est venu et ça pollue un petit peu, sans que ça perturbe, mais ça vient un petit peu polluer l'atmosphère autour des Bleus, cet épisode et ce dérapage?
10: Non, pollué non, honnêtement. On rappelle hein, donc qu'une sénatrice paraguayenne a eu des propos odieux et ultra racistes envers Kylian Mbappé. Kylian Mbappé a répondu notamment sur les réseaux sociaux. La Fédération française s'est saisie de l'affaire, a répondu sur les réseaux sociaux, a même engagé des actions en justice. Et Guy Stéphane, lui, effectivement, a été questionné sur ce sujet en conférence de presse. Il a été assez succinct en disant en trois mots: c'est indigne, c'est abject, c'est scandaleux. Et derrière, il a un petit peu développé. Évidemment, tout le monde est très choqué, tout le monde est outré du côté des Bleus, du côté de la Fédération française. Mais on n'en a pas fait un sujet majeur aussi, parce que donner de l'importance à ces gens-là, pas sûr que ce soit très intéressant. Mais évidemment que le sujet est très important, évidemment que ça a été traité. Au moment où il est venu nous voir, Stéphane a dit qu'il n'avait pas pu en parler avec Kylian Mbappé parce que c'était tout chaud, c'était dans l'après-midi ici. Mais c'est l'indignation, évidemment, le premier propos qui revient quand on parle de ce qu'on a entendu et ce qu'on a lu, bien sûr.
4: Voilà, il a dit à propos de Kylian Mbappé: cet abruti n'a même pas appris à écrire, au lieu de téter le lait maternel, il tétait des noix de coco. D'ailleurs, voilà, je crois que le gouvernement du Paraguay s'est tout de suite désolidarisé. Enfin, et puis Kylian Mbappé a répondu sur ses réseaux: vous êtes une femme méprisable et indigne de sa fonction. Vous ne représentez pas le Paraguay, ce pays qui a transpiré la passion et l'honneur tout au long de la compétition. Par votre inconscience et votre racisme décomplexé, le monde entier a déjà oublié le parcours et l'effort historique que vos joueurs ont réalisé durant cette Coupe du Monde. Bon, évidemment, on s'en serait bien passé de cet épisode-là, mais il y a quand même une réaction. Philippe Diallo, Elton a réagi, tout le monde, j'allais dire, est un peu à la hauteur de la bassesse et de la logorée verbale de cette personne.
5: Il y a eu la réaction de Philippe Diallo, il y a eu la réaction derrière de la foulée du président Emmanuel Macron. Ce qui m'a intéressé, c'est la réaction du gouvernement de la République de Paraguay, qui s'est désolidarisé face à des propos racistes, abjects et odieux d'une personne qui ne mérite même pas d'être mentionnée, parce que clairement, comment à partir d'un match de football, on peut laisser libre cours à des choses qui sont ancrées en elle, notamment sur la manière de voir des personnes noires ou métissées dans le cas d'Kylian Mbappé. C'est clairement scandaleux.
4: Et on espère qu'elle va tout simplement démissionner et quitter la vie publique paraguayenne. Effectivement, le Paraguay mérite mieux. Puisqu'on parle de l'équipe de France, alors on parlait des milieux de terrain à l'instant, Elton et Valentin, mais est-ce que les latéraux sont pas la clé? Parce que quand on voit, c'est peut-être le seul poste que l'on peut envier aux Marocains, quand on voit Mazraoui et Hakimi, non?
5: Oui, très clairement, parce qu'on parle de latéraux qui sont évidemment forts, qui sont reconnus au niveau international. Achraf Hakimi, double champion d'Europe avec le PSG. Mazraoui qui a une carrière un peu plus compliquée, mais ça reste le latéral du côté de Manchester United, après avoir été au Bayern et du côté de l'Ajax. Mais moi, j'ai le sentiment, en fait, en regardant les matchs, Lucas Digne, pour moi, a été plutôt convaincant contre le Paraguay. Et il y a la question Jules Koundé, que moi, j'avais aimé contre la Suède, où, par rapport à cette équipe de France, c'est pas encore des dangers, des bombes à retardement. Ça reste des joueurs qui, pour moi, pour l'instant, sont encore bons, sont encore performants, et que évidemment il y a une marge de progression, mais que dans le match face au Maroc et face aux latéraux, ils peuvent tenir la comparaison.
4: Guy Stéphane, Valentin, vous l'avez interrogé, il a déjà commencé évidemment le travail d'analyse de cette équipe du Maroc.
11: D'abord, ce sera une opposition complètement différente de ce qu'on vient d'avoir. L'équipe de Maroc qu'on a visionnée ce matin avec tout le staff technique et les observateurs. C'est une équipe qui est bien organisée, bien structurée, une équipe qui a une certaine solidité et puis surtout une équipe qui est très bonne en transition, qui a marqué beaucoup de buts, avec des atouts aussi individuel, que ce soit sur le côté droit ou sur le côté gauche. Nous, de notre côté, il faudra qu'on ait d'abord bien récupéré. Donc voilà, une équipe du Maroc qui était demi-finaliste, on le sait, du dernier mondial, qui était finaliste de la dernière CAN. Voilà, c'est une équipe de qualité, indiscutablement.
4: Évidemment, on se méfie de tous les adversaires, Valentin, mais on sent que c'est quand même un sacré morceau, ce Maroc. Il est plus fort qu'en 2022. On pourrait arguer aussi que l'équipe de France est plus forte qu'en 2022 aussi, mais ouais, ce Maroc-là, ça va pas être cadeau. On le sent dans la concentration de l'équipe de France que il y a clairement pas, et de toute façon, ça a toujours été le discours très humble et très posé du sélectionneur et de son adjoint Valentin, mais on veut pas du tout aller chercher le complexe de supériorité, hein.
10: Non, et puis il y a un step aussi qui est passé, il faut le dire, sur la qualité de l'adversaire. La phase de poule a été traversée en mettant 3 buts à tout le monde. La Suède aussi en 16e contre le Paraguay. Même si ça a été dur, tu étais au-dessus au niveau du jeu. Là, le Maroc, et en plus c'est pas du tout la même équipe qu'en 2022 où le Maroc était la surprise, avait évidemment déjà réussi sa Coupe du Monde. Là, le Maroc est là en disant non, nous on est quart de finaliste parce qu'on a notre place. Et le Maroc vise ouvertement presque, voilà, d'aller en finale, de faire plus qu'en 2022. Une équipe qui a beaucoup progressé et capitalisé sur justement 2022, parce que depuis ça a fait finale de la CAN, ils n'ont plus perdu depuis janvier 2024. Il y a une politique très, j'allais dire, agressive et efficace sur les binationaux, avec Ayoub Bouadi notamment qui en est le symbole. Donc en fait c'est une nation qui a énormément capitalisé sur ce qui s'est passé en 2022, qui était déjà le fruit d'un travail de longue date avec des académies, enfin bref, beaucoup de moyens. Et oui, on peut vous dire qu'au niveau de la Fédé et du staff surtout, on prend cette sélection très au sérieux. Oui, la France sur le papier, le fameux, est favorite, mais on s'attend à se faire bouger, on s'attend à se faire embêter, à être plus en difficulté que jamais depuis le début de la Coupe du Monde. Et donc, il y a beaucoup de travail vidéo, nous a-t-on dit, qui va être fait autour du Maroc, et beaucoup de travail de renseignement aussi individuel, parce que certains supporters disaient la Coupe du Monde commence vraiment maintenant. C'est pas le cas, mais en tout cas, on passe encore un step.
4: Et Ayoub Bouadi avait été évidemment un sujet lors de la conférence de Guy Stéphan, né à Senlis. Il a fait les équipes de France jeunes, international et sport français, mais qui a choisi le Maroc. Et l'adjoint de Didier Deschamps a répondu aux questions.
11: Évidemment que Bouadi, on le connaît, c'est un pur produit de la formation française. Il a fait toutes les équipes de jeunes. Il est né dans l'Oise. Il a fait toute son adolescence à Creil. Il est parti à Lille après. Après, il a fait un choix à un moment donné de sa carrière, et on va pas le blâmer pour ça. Bien au contraire, il a fait un choix. On le respecte, son choix. C'est un bon joueur. C'est même un très bon joueur. Et comme beaucoup d'autres joueurs, il a choisi une autre nationalité sportive. C'est pas la première fois et ce sera pas la dernière fois non plus, je crois. Il se trouve que dans ce secteur de jeu, on est assez fourni. C'est un problème de qualité, de quantité, mais ça reste un bon joueur, voire un très bon joueur.
4: Tu souscris à ses propos, Elton, avec la position de Didier Deschamps, c'est je ne veux pas bloquer un joueur.
5: Exactement, il a toujours dit ça. S'il prend un joueur, c'est beaucoup plus par conviction qu'il peut apporter sur le court terme. On a un précédent qui est historique, c'est le cas Lucas Hernandez en 2018, qui était aussi courtisé par la sélection espagnole. Il l'avait sélectionné à l'occasion du rassemblement du mois de mars 2018 face à la Colombie, et derrière il avait été champion du monde en étant dans le 11 de départ. Donc clairement, on sait que ça va être de plus en plus un enjeu, cette notion de double nationalité qui fait que il peut y avoir deux nationalités sportives qui se font face, et qu'aujourd'hui il n'y a pas seulement l'équipe de France qui peut en profiter, mais d'autres nations également.
4: Et parfois ça peut nous sourire, alors même s'il a fait les équipes de France jeunes, mais Michael Olysée.
5: Parce que je parlais de Lucas Hernandez qui était l'exemple le plus prononcé par rapport à la Coupe du Monde 2018, mais il y a Michael Olysée très récemment.
4: Merci Valentin.
10: Ouais, je vous invite et j'invite tous nos auditeurs à jeter un œil à rmcsport.fr, parce qu'on va publier avec Fabrice Hawkins un article. Sachez que voilà, il y a eu un petit coup de fil notamment de Zizou qui a quand même tenté de retenir Boadi. Donc plein de petites infos sur ce dossier bientôt. Merci à vous.
4: C'est l'art du teasing, ouais. Bravo Valentin. Franchement là, à 3h06 du matin, on a envie de, on va pas se coucher après Égypte Belgique, après États-Unis Belgique. L'Égypte, ça sera demain face à l'Argentine.
5: Demain ou plutôt aujourd'hui.
4: Oui, 3h du matin. Allez, on revient dans un instant avec Elton Mokolo. On va retrouver Aurélien Tiersin, la deuxième mi-temps d'États-Unis Belgique. 2-1 pour la Belgique avec le doublé de Charles de Kattler. Et cette deuxième mi-temps à suivre en direct et en intégralité sur RMC. On est là et on revient dans un instant.
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4: After Live intégrale Coupe du Monde, 3h09 du matin. Bon réveil si vous venez de vous réveiller tout simplement. Bonne nuit si vous êtes avec nous depuis 1h du matin et même avant, puisqu'il y avait l'after avec Gilbert Bribois, Daniel Riolo. Et direction Seattle, la deuxième mi-temps avec déjà un changement opéré par Mauricio Pochettino. À la pause, Aurélien Tiersin, Seattle, États-Unis, Belgique.
6: Oui, 2-1 pour la Belgique qui a vraiment fait une belle première période et choix offensif de la part de Mauricio Pochettino. Côté américain, Giovanni Reina, milieu offensif, remplace Serginho Dest, latéral droit. Le coup d'envoi de la seconde période donné par Giovanni Reina, justement fils de l'ancien international Claudio Reina. Et Elton, il joue à Mönchengladbach aujourd'hui, 43e sélection. Il reste jeune, mais là sa hype formée à Dortmund est complètement retombée. Ça devient un joueur anonyme au possible en Europe.
5: C'est vrai qu'il faisait partie de cette vague de jeunes joueurs très prometteurs du côté du Borussia Dortmund. Il a pas forcément confirmé les attentes. Il y a eu également cette Coupe du Monde 2022 qui a été globalement décevante. Et il y a eu notamment l'influence, on prêtait une influence de son papa autour de la sélection. Et là, c'est clairement un joueur qui a la relance. Et là, il a une opportunité de dingue sur cette 45e minute d'un 8e de finale pour inverser la tendance avec cette entrée à la place de Serginho Dest. À noter que j'imagine que McKennie passe à droite.
6: Ou alors Alex Freeman qui peut aussi jouer latéral droit. On peut avoir une défense à 4 avec McKennie, Adam Stillman et Reina dans le cœur du jeu. Pulisic, Balogun toujours devant. De toute façon, le problème est réglé parce que les Belges ne lâchent pas le ballon. Youri Tielemans, là, il va le perdre justement avec Christian Pulisic qui peut accélérer légèrement sur le côté gauche. Et on va passer en retrait avec Anthony Robinson. C'est un petit peu c'est un petit puzzle là sur le terrain. Donc compliqué de savoir si on est à 4 ou 5 derrière. Mais je crois voir deviner qu'on est à 4 derrière effectivement avec Alex Freeman sur le côté droit. Non, plutôt à 5 d'ailleurs, remarque finalement quand ça s'organise correctement. Reina qui va rentrer dans le cœur du jeu. On va voir comment ça s'organise exactement. Mais a priori, on reste dans dans le même schéma de jeu pour Pochettino. 46 minutes 45 secondes de jouer. La Belgique, pour l'instant, est en quart de finale et rejoindra l'Espagne à Los Angeles. C'est le 10 juillet que se jouera ce quart de finale vendredi. Donc face aux grands favoris, un des grands favoris de la Coupe du Monde. Ce sera dur quoi qu'il arrive, mais la Belgique fera une bien meilleure Coupe du Monde si elle arrive en quart de finale en battant les États-Unis.
4: Alors même si il y a un profil un peu plus offensif avec Reina que Dest, encore que Serginho Dest, il sait jouer très haut, même si on le connaît un peu plus dans un rôle de défenseur en Europe. Mais il y a presque pas un changement sanction, Elton, mais ça a été... alors Pulisic n'est pas bon aussi, hein, on peut en parler. Moi, je suis très déçu du match de Christian Pulisic. Voilà, mais Dest fait un petit peu aussi les frais de cette première mi-temps ratée où les deux buts viennent de son côté. Hein.
5: Non, mais Arnaud, il n'y a qu'à voir la réaction de Mauricio Pochettino qui tape sur les bouteilles d'eau par rapport à ce qui a été fait sur le deuxième but. Serginho Dest est clairement impliqué. Non seulement offensivement, il n'est pas impactant, mais défensivement, il concède trop. Il est impliqué sur les buts. Donc forcément, il a besoin du côté des États-Unis de faire quelque chose pour inverser la rencontre, pour revenir très rapidement. Et Dest est le premier choix et le premier sacrifié.
6: Allez, Reina, c'est pas mal avec McKennie. Il y a Pulisic et Anthony Robinson surtout qui va centrer. Il y a Balogun, la tête est un petit peu trop basse, le ballon trop haut et c'est récupéré, dégagé par la Belgique. Dodilou Kebakio, il lui passe devant Anthony Robinson, il fait un bon match, lui, le latéral gauche de Fulham, en tout cas un bon début de seconde période. Il a récupéré pas mal de ballons, il va redonner dans l'axe pour Tyler Adams sur le côté droit. Désormais pour Malik Tillman, il a pas osé filer jusqu'à la droite du terrain pour McKennie. Tim Ream justement dans le cœur du jeu pour Christian Pulisic, là il va redescendre Arnaud plus bas pour toucher les ballons, mais derrière c'est compliqué. Chris Richards obligé de dégager très loin derrière la cage de Thibaut Courtois pour ne pas perdre le ballon et occasionner une contre-attaque de la Belgique. 2-1 pour les Diables Rouges, 49e minute de jeu ici à Seattle.
4: Bon, on voit déjà une physionomie avec les Belges qui attendent peut-être un petit peu plus cette équipe américaine. Ils sont quand même loin d'être à l'abri, les Diables Rouges, même s'ils ont dominé cette première mi-temps. Elton, va falloir se mettre mettre ce but du break parce que ça peut tourner en leur défaveur clairement. Hein.
5: Quand on a vu Mexique-Angleterre hier, on sait qu'il y a beaucoup de chemin à parcourir dans un huitième de finale de Coupe du Monde et que là, il va falloir que du côté belge, on soit beaucoup plus proche du troisième but que de défendre son résultat parce que les États-Unis vont pousser, vont vouloir mettre de l'énergie, de l'intensité pour revenir très rapidement. Donc la Belgique est au courant de ce qu'elle doit réaliser. À noter que pour la première fois dans la compétition, elle est confrontée dans une situation où c'est elle qui tient le résultat. Mets de côté le match contre la Nouvelle-Zélande, oui, qui a été globalement plutôt facile. Mais là, cette idée de tenir un résultat, c'est une situation également inédite. Tout à l'heure, on disait ça pour les États-Unis, pour aller chercher un résultat. Là, c'est pour les Belges.
6: Ouais, attention, Trossard qui perd le ballon devant sa surface de réparation. Il l'a poussé un peu loin. Heureusement, son tacle permet à Maxime de Kuyper, avec le contre favorable, de récupérer et de dégager très loin. Mais Tim Ream, et on entend le public de Seattle pousser parce que Timmy USA va mettre de l'impact, va mettre de l'intensité, relance le ballon avec McKennie qui est séché dans le cœur du jeu par Timothy Castagne. Mais il n'y a pas de faute selon Monsieur Maradme, l'arbitre jordanien. Et les Belges sont à l'attaque avec Dodilou Kebakio sur le côté droit de la surface de réparation. Il y en a qui se sont projeté, il va déborder. Luke Bakcho, le bon retour de Tim Ream. Là, il a fait ce que Serginho Dest n'a pas fait en première période, malgré ses 38 ans. Tim Ream qui va concéder le corner, donc faveur de la Belgique. 2-1 pour les Diables Rouges après 50 minutes et 30 secondes de jouer.
4: Tu vois comment la physionomie, les Américains qui vont attaquer, qui vont finir par se prendre un contre et ça va faire 3-1.
5: Pour l'instant, je reste sur la Belgique. Ça reste à 2-1 pour l'instant. Je suis pas convaincu qu'il y a un but. Hein. Ouais. Je peux me tromper et on peut vivre une fin de match extraordinaire. Ce serait bien pour nous.
6: Et allez, le corner de Youri Tillmans, premier poteau. Il y avait un Belge dans les airs, c'est dégagé par les Américains. Récupéré d'Odilou Kébé qui est entré de surface de réparation. Le centre au deuxième poteau, il est pas bon. Et Matt Fries peut vite récupérer pour les États-Unis. La relance, elle est compliquée, elle est courte. En tout cas, sur Malik Tillmans, sur le côté gauche, on va donner en retrait avec Tim Rim. Encore une fois, les Belges bien réorganisés. Tu avais raison, Elton. Pas de but sur ce corner de Youri Tillmans. 2-1 pour les Belges.
4: Il veut du suspense jusqu'au bout, Elton. Il veut pas que ça soit plié. Quand même, peut-être un petit 2-2. Hein. On est prêt à vivre un match fou comme hier. Tu faisais référence à Mexique-Angleterre. Mais on voit quand même des Américains. Je trouve que techniquement, ils ont mis un curseur un peu plus élevé. Ils avaient eu beaucoup de déchets techniques en première mi-temps.
6: Hein, ouais, justement, avec Anthony Robinson. La frappe de Pulisic. Il est repris par Youri Tillmans. Très bien défendu de la part du capitaine de la Belgique. Mais évidemment, le public américain, les supporters du Lumenfield réclament un coup franc à la limite de la surface de réparation. Peut-être même dedans au départ, et il est toujours par terre, Pulisic. L'arbitre va arrêter le jeu et on va analyser tout ça. 52 minutes de jeu, 2-1 pour la Belgique face aux États-Unis.
4: Alors, est-ce qu'on l'a dépossédé du ballon? Ça peut faire mal, hein, comme ça, dans cette position où tu t'apprêtes à frapper et un adversaire arrive. Tiens, on revoit le ralenti du duel avec Youri Tillmans.
5: Ah, bah, il n'y a pas faute. Ah non, il tape Pulisic, il tape sur le pied de Tillmans.
6: Mais oui, mais sauf que Tillmans n'a pas touché le ballon à ce moment-là encore, donc c'est quand même
4: si
6: pas loin d'être une faute.
4: En retard, ouais. C'est dur, hein.
5: Ah, c'est de l'interprétation, ouais. Très clairement, là.
6: Écoute, bah, moi, pour moi, il touche le pied de Pulisic. Enfin, du coup, il oblige Pulisic à s'exploser le pied sur lui sans même toucher le ballon. Donc, à mon avis, enfin, moi, si j'étais arbitre, ce que je ne suis pas, j'aurais sifflé faute en faveur des États-Unis.
4: T'as l'impression que tu peux siffler les deux, qu'il n'y a pas scandale.
5: Exactement.
4: Donc, après, voilà, ouais. C'est l'interprétation de l'arbitre. S'il y a la même chose de l'autre côté, il faudra que ça soit juste la même décision. Et d'ailleurs, très bon arbitrage pour l'instant de monsieur Mohamed, hein.
6: Ouais, exactement. Non, c'est monsieur Maradmé, le Jordanien. Attention quand même, l'attaque américaine avec le dégagement de la tête de Mekele. C'est récupéré par Anthony Robinson. J'ai l'impression qu'on voit plus que lui, le latéral gauche de Fulham. Et il va encore piquer le ballon dans les pieds des Belges. C'est dégagé en catastrophe par Maxime de Kuyper. Les bras levés de Mauricio Pochettino parce qu'il aimerait bien qu'à un moment donné, on siffle un coup franc en faveur des États-Unis. Le long ballon de Tyler Adams. L'appel au deuxième poteau. Dommage. C'est raté le contrôle d'Alex Freeman, le joueur de Villarreal qui est bien le latéral droit donc de cette seconde période. La 54e, 2-1 pour la Belgique. Et mine de rien, quand on dézoome un peu sur la Coupe du Monde, c'est aussi un point de bascule parce que si la Belgique se qualifie, on aura France-Norvège, on aura Espagne-Belgique. Il y aura quand même encore, malgré l'ouverture de la Coupe du Monde, une mainmise quand même de l'Europe dans les matchs qui comptent.
5: Eh oui, à l'heure de la vérité, l'Europe a encore les meilleures places possibles avec des nations qui sont quand même très récurrentes à ce stade de la compétition parce que oui, la Belgique a été éliminée au premier tour au Qatar 2022, mais avant ça, ils avaient fait quart de finale en 2014, demi-finale en 2018, et là, en fait, ce serait un retour à la normale pour cette sélection. Donc, et en plus, s'il y a la Norvège, ouais, encore une fois, l'Europe a la mainmise, mais c'est globalement une logique sur le football de sélection.
6: Et là, ouais, avec l'Argentine pour l'instant qui résiste. Ouais.
4: Oui, je suis en train de faire mes comptes parce que du coup, d'un côté du tableau, si on en reste là, donc France, Maroc, Espagne, Belgique, ça, on est de ce côté-là du tableau. Norvège, Angleterre, et demain, soit le vainqueur de Argentine, Égypte, contre le vainqueur de Suisse, Colombie. Donc, à la fois le continent africain, il y a le Maroc en représentant, mais quand tu vois le continent américain, et là, je mets Amérique du Sud, Amérique centrale et Amérique du Nord. Ah, il y a aussi un petit raté de ce côté-là.
5: Ouais, très clairement. Mais après, on le voit sur le classement FIFA ou dans le top 10, il y a seulement l'Argentine et le Maroc. L'Argentine est à la première place et le Maroc est à 6e.
4: Comme quoi, finalement, bien fait.
6: Après, d'ailleurs, je sais que c'est un débat et que ça peut être enflammé, animé, mais le Maroc aussi, il y a quand même, 90% de joueurs qui sont formés en Europe. Du coup, il y a aussi quand même toujours cette spécificité européenne qui domine le foot mondial. Et les Argentins qui arrivent de plus en plus tôt dans les championnats européens. Donc, c'est vrai que quand t'essaies de t'en éloigner un petit peu, c'est plus compliqué. On a vu le Mexique hier, même si le Mexique a donné une super image de son championnat, il y en a pas mal qui jouent dans le championnat mexicain.
5: Non, mais c'est vrai que oui, on parle de nations, alors je dirais pas à l'européenne, mais qui ont des joueurs qui sont très vite habitués à gagner et à évoluer sur le vieux continent.
6: le ballon dans les pieds des Américains qui sont à l'attaque. Donc on va pas les enterrer trop tôt quand même, les pauvres Américains qui font une belle Coupe du Monde jusque là. Mais la Belgique est au-dessus, 2-1 pour les Belges, de Ketelaar à la 9e et à la 33e. Entre les deux, Malik Tillman avait égalisé sur coup franc à la 31e, mais c'est mérité, même si depuis, allez, 20 minutes, les Belges ont vraiment choisi de laisser le ballon aux Américains. Alors, choisi ou pas d'ailleurs, je sais pas ce que vous en pensez messieurs, mais subissent pas des grosses occasions, mais laissent le ballon aux Américains.
4: Ouais, je trouve qu'ils le laissent, hein. Ouais, c'est plutôt pareil. Le pari. Alors après, ils sont devant. Tu fais peut-être le pari que physiquement, ou en tout cas les espaces, il faut que les Américains vont forcément te les donner.
6: Alors que. Allez, un ballon en profondeur vers l'attaque. Oh, attention, le ballon perdu par Mats Fries. Et derrière, le 3! Le troisième but belge! Hans Vaneken! Quelle erreur! Quelle erreur de Mats Fries, le gardien américain, qui fait une sortie en sauvant le ballon dans un premier temps, mais derrière la relance, allez, Kata! Et le but de Vaneken de 35 mètres!
4: Oh là là là là, quelle erreur de Fries. Et on a vu le regard de Mauricio Pochettino qui doit se dire, bah, qu'est-ce que tu veux faire avec un gardien comme ça? J'ai l'impression que j'ai lu ça dans ses pensées. Hein.
5: Non mais Arnaud, c'est terrible, c'est le talon d'Achille, l'animation défensive des États-Unis qui te pète à la gueule, bah, sur un match éliminatoire, la défense sur les deux premiers buts, et là ton gardien, mais là c'est pas possible. Là, qu'est-ce qui justifie le fait? Mais en plus, qu'est-ce qu'il veut faire?
4: Il veut dégager le ballon en profondeur, contrôle poitrine, et là...
5: Là, ça s'entend, mais là...
4: Et ouais, il veut jouer court alors qu'on voit une grosse là, cacahuète, là. Il se plante, il veut envoyer, sauf que son pied gauche, il va dans la pelouse.

0: blessé, mais on sent que la défense est un peu légère. Et là, le gardien, il est cata. Pulisic sort, tête baissée, applaudi quand même par les supporters américains. Ça reste le visage du soccer, mais c'est pas un bon match. Et il est remplacé par Sebastian Berhalter, lui aussi fils du coach du Chicago Fire. Mais là, Pulisic, il a les dents serrées parce qu'il a, exactement, il a la sensation quand même que son histoire en Coupe du Monde avec les États-Unis, en tout cas, la plus belle opportunité de sa carrière, est en train de se terminer. 3-1 pour la Belgique. Il reste 32 minutes à jouer dans le temps réglementaire.
1: C'est marrant, je me disais sur ce mondial, Elton, on a plutôt vu des gardiens des différentes nations assez propres. J'ai pas souvenir d'énormes bévues comme celle-ci, hein.
2: Ah bah moi non plus, j'ai pas beaucoup de souvenirs, mais là en plus ça tombe sur une phase éliminatoire parce que c'est vrai que jusque-là on était sur la Coupe du Monde des gardiens. Encore Diogo Costa avec le Portugal malgré l'élimination, Beach du côté de l'Australie malgré l'élimination, Lionel Passy. Enfin on pourra en citer plein.
1: Vosinha,
2: on pourra en citer plein, mais il y a des gardiens qui se déchirent.
1: Même toi Aurélien, de tous les matchs que t'as pu commenter et voir, t'as pas souvenir de grosses erreurs de gardien comme ça.
0: Pas à ce niveau-là,
1: en tous les cas, parce que même sur les Ouzbékistanais étaient pas ouf.
0: Ah, j'ai pas eu le loisir de regarder en intégralité les matchs des Ouzbeks, mais de toute façon globalement même sur les deux premiers buts belges, j'ai pas trouvé extraordinaire Matt Friis. Il était toujours un peu au premier poteau. Il y a peut-être un petit problème physique pour Christian Pulisic qui est regardé par le staff médical américain. Il a la tête dans le maillot, c'est compliqué pour lui. Les Américains à l'attaque en tous les cas, qui vont devoir réagir très vite là parce que ça fait mal. 3-1 pour la Belgique et il reste une demi-heure. Ça ferait les trois pays organisateurs dehors, hein, après les huitièmes de finale Canada, Mexique, États-Unis.
1: Et oui, il ne serait plus là, sachant que là tous les matchs ont lieu sur le continent américain. Mais voilà, Friis a peut-être gelé les derniers espoirs américains.
2: C'est bon ça.
1: On peut, il est 3h24 du matin. Hein.
0: Ouais, c'est maintenant ou jamais. Attention, la contre-attaque belge et à le retour de Tim Ream. La passe en retrait à Matt Friis. Non, là il a bien dégagé, voilà, j'avais eu peur pour lui parce que ça fait trois fois qu'il nous fait une petite bévue.
1: Le dégagement, on ça. Nous on n'est pas plus, on n'a pas plongé, hein. Il a envoyé un bon dégagement parce que, mais bon, 3 bon, c'est pas
0: mais
1: fini,
0: il y avait
1: des 60e.
0: Mais après je sais pas, des erreurs comme ça, ils ont quand même aucune occasion dans le jeu, les Américains. Là il va falloir un miracle. Alors les Belges sont très bien placés pour savoir qu'un match n'est jamais terminé, mais ça va quand même être compliqué.
1: Là, tu sens clairement que les Américains ont pris un coup sur le casque, Elton. Hein.
2: Ah ouais, très clairement, parce que c'était la bascule, le quatrième but de cette rencontre, soit un 2 partout, soit un 3-1. Et là, la montagne, elle est encore plus lointaine pour les États-Unis, au moment de se dire, ouais, est-ce qu'ils vont pouvoir revenir sur ce huitième de finale.
0: Le seul moment où ils peuvent s'en vouloir, Elton, en fait, c'est de ne pas avoir tenu le 1 partout plus longtemps, d'avoir craqué sur le coup d'envoi, en fait, parce que c'était à ce moment-là qu'il fallait tenir.
2: Et ce qui est encore plus rageant, c'est qu'ils sont punis sur des cadeaux qu'ils offrent. Je veux dire, il y a de la déconcentration sur le deuxième but, et là, sur le troisième but, c'est le gardien Friis qui se loupe complètement.
1: Et là, on revoit un peu de la précipitation chez les Américains. Alors là, c'est bloc très bas chez les Belges, Aurélien, mais là, tu sens que chacun joue un peu dans son coin.
0: Ouais, et là on se dit ça valait le coup d'appeler Gianni Infantino pour enlever le carton rouge de Folarin Balogun. Pour l'instant on ne le voit pas, même si c'est le plus dangereux dans ses appels tranchants, il n'a pas pu se mettre en valeur. Le ballon en retrait d'Anthony Robinson, on est autour de la surface de réparation. Weston McKennie, le ballon perdu encore et les Belges vont partir en contre-attaque. 3-1 pour les Diables Rouges, 28 minutes encore à jouer dans le temps réglementaire. De Ketteler sur le côté gauche pour Leandro Trossard, est-ce qu'il va tenter le coup tout seul? Trossard, la frappe contrée, ce sera un corner pour la Belgique. Les contres font beaucoup trop mal aux Américains.
1: Bon, c'est le moment de Rudy Garcia de faire aussi un peu de coaching quand t'as Doku sur le banc là, avec ces espaces-là.
2: Ah oui, très clairement, là le meilleur est à venir pour la Belgique, parce que Doku, Kevin De Bruyne, Fernandez, Pardo, ça peut être des solutions pour justement dynamiter encore plus l'arrière-garde américaine et faire encore plus de différence.
0: Le corner depuis la gauche du terrain, 27 minutes et 30 secondes encore à jouer dans le temps réglementaire. La Belgique mène 3-1 face au pays organisateur, face aux États-Unis. Deux buts de Ketteler, un but de Hans Van Aken. Faut mettre 1m90 minimum sous la toise pour marquer. Et là, ce sera pas le cas. Le corner est dégagé. Tielemans de nouveau sur le côté gauche pour le latéral belge. Et c'est dégagé par les Américains sur le côté droit. Weston McKennie face à Brandon Mekele et Youri Tielemans qui vient aider son défenseur central qui se plaint d'avoir subi un coup au genou. Mais la touche est jouée beaucoup trop rapidement par les Américains. Ça va filer derrière

0: Ligne de but de Thibaut Courtois, 3 buts à 1 pour la Belgique qui mène à 27 minutes de la fin du match. Les Belges vont pouvoir se dégager avec Thibaut Courtois.
1: Et ça sent donc un Espagne-Belgique à suivre en quart de finale vendredi prochain à 21h. On revient à des horaires raisonnables. Il y aura encore un seul horaire un peu déplaisant pour nous en France à 3h du matin. C'est le quart de finale potentiel des Argentins.
2: Et j'ai envie de te dire, c'est bien aligné à un quart de finale à l'heure européenne.
1: Oui. Voilà, ouais. Mais le reste, voilà, France-Maroc, c'est jeudi à 22h. Samedi à 23h, Norvège-Angleterre. Et puis là, donc vendredi, parce qu'on est sur la partie de tableau de l'équipe de France, donc jeudi France-Maroc. Et vendredi, Espagne-Belgique. Et ça fait quand même une belle partie de tableau à gauche. Hein. Et on savait que le tableau pour les Français, en cas de qualification, s'annonce ardu. On attend évidemment la 65e de confirmer si c'est bien la Belgique qui rejoint l'Espagne. Mais c'est vrai que là, Espagne-Belgique, on partirait sur une affiche.
2: En tout cas, on y va. Hein.
1: Ouais. Clairement, alors le foot, tout peut aller vite, Aurélien, mais la façon dont... Pas qu'ils ont baissé les bras, les Américains, mais...
0: C'est même pas qu'ils ont baissé les bras, ouais Arnaud, c'est qu'ils ont pas réussi à les lever depuis le début du match. Ils sont menés 3-1, il y a eu ce coup franc de Malik Tillman. Et encore une fois, je pense que les Belges, au moins, ils sont prévenus, parce que dans l'histoire de la Coupe du Monde, des matchs à élimination directe, en tout cas, les deux dernières fois où un match d'une équipe menée par deux buts a réussi à renverser la situation, c'est la Belgique. Contre le Japon en 2018 et contre le Sénégal en 2026. Attention au centre américain du côté droit, Alex Freeman s'est contré par Tillemans et corner à venir pour les États-Unis. Et au moins, il y a cette culture de l'encouragement côté américain qui va permettre au public de soutenir encore et toujours Team USA. Doku et Lukaku vont faire leur entrée côté Belgique.
2: Je suis quand même
0: un coup dur pour la défense américaine.
2: J'avais oublié Romelu Lukaku.
1: Mais oui.
2: Oui, j'ai parlé d'un Fernandez Pardo alors qu'il y a Romelu.
1: On imagine plus un profil de vitesse pour aller contrer. C'est peut-être plus.
0: Allez, le corner américain au deuxième poteau. Il y a la tête d'Alex Freeman et ça passe nettement au-dessus des cages de Thibaut Courtois qui n'a pas encore eu de réel arrêt à faire. Il y a eu une sortie à rater intéressante devant Balogun, mais c'était pas une parade en tant que telle. En tout cas, il rassure. Il est très serein, Thibaut Courtois, dans cette partie. 3 buts à 1 pour la Belgique alors qu'on revoit sur nos écrans l'intervention cataclysmique de Matt Fries qui permet à Hans Van Aken de marquer de 35 mètres.
1: Avec la caméra de l'arbitre, ah ouais, c'est fou à ce niveau de la compétition. Et tenez, vous savez combien de fois les Américains ont frappé en deuxième mi-temps au but?
0: Zéro. Il y a la tête de Freeman, on peut. Allez, 0-5, allez, soyons gentils.
1: Elle est comptée, ça y est, elle est comptée à 1. Voilà. Et 70% de possession de balle pour les Américains. Mais alors,
0: il y a trop de manque.
1: Ouais. Tiens, je crois que Jérémy Doku va rentrer.
0: Oui, avec Lukaku, on attend le prochain arrêt de jeu. 3 buts à 1 pour la Belgique, 24 minutes encore à jouer dans le temps réglementaire, doublé de Charles de Cuttelaar. Notamment là, il y a une faute de la part de Nathan Ngoy et monsieur Maranmé va permettre aux entrants, donc Jérémy Doku et Romelu Lukaku, de faire leur entrée. Et les mauvaises langues diront que les États-Unis n'avaient affronté que le Paraguay, l'Australie, la Turquie et la Bosnie avant ce match-là. Et la Coupe du Monde, il y a un moment donné, même si on élargit au maximum, il faut rencontrer des bonnes équipes.
1: Oui, bon, après, les États-Unis, c'était un step à la fois pour les Américains, jouer les Belges, c'était une marche supplémentaire, et aussi à la fois pour les Belges, jouer le pays hôte. Mais c'est vrai qu'on voit quand même que dans le QI football, sur ces 67 premières minutes, il n'y a quand même pas photo, Elton.
2: Ouais, il y a tous les défauts des États-Unis qui ressortent, ce manque d'expérience dans les grandes rencontres, dans les matchs éliminatoires, cette naïveté défensive, cette capacité à donner des cadeaux et surtout ce côté stérile sur le plan offensif, parce que sorti du coup franc, il y a très peu de chances du côté des États-Unis.
1: Quel est le changement, Aurélien?
0: Ouais, Luke Bakio et De Cuttelaar laissent leur place à Doku et Lukaku. Donc là, on est vraiment poste pour poste. On a une attaque Trossard, Lukaku, Doku. D'ailleurs, qui, Elton, au départ de la compétition, ressemble à l'attaque titulaire de la Belgique, en fait.
2: Oui, ça ressemblait à l'attaque titulaire. C'était une composition qui avait le potentiel d'être sexy, d'être compétitive. Mais on a vu que pour des différentes raisons, Romelu Lukaku, faut pas l'oublier, il avait seulement une heure de jeu avec Naples cette saison, autant pour des blessures que pour des problèmes relationnels, des problèmes contractuels à Naples. Et Jérémy Doku, il a été impacté notamment par des problèmes respiratoires. Donc on a vu d'autres joueurs être performants, mais ils peuvent avoir un impact dans un rôle de joker. Dans des rôles de joker. Allez,
0: Malik Tillman qui vient crocheter Youri Tillman, s'il va prendre un carton jaune. Malik Tillman, on a vu quand même la première prise de balle de Lukaku, pas extraordinaire. Allez, tiens, c'est la pause pub, la deuxième, celle de la seconde période. 3-1 pour la Belgique face aux États-Unis, les Américains tout proches de la sortie de leur Coupe du Monde 2026.
1: Allez, on revient dans un instant pour la fin de cette partie. Est-ce que les Américains peuvent revenir comme les Belges face au Sénégal? Vous êtes bien sur RMC, les 3h32 du matin, et on est là pour vivre la Coupe du Monde et ce huitième de finale.
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1: Avec Elton Mokolo, Aurélien Tiercin au commentaire d'États-Unis-Belgique. Avec cet avantage au score, le break est fait pour les Diables Rouges à 20 minutes de la fin. Messieurs, est-ce que vous croyez vraiment que les États-Unis peuvent revenir?
2: Non.
1: Aurélien?
0: Non.
1: Voilà, c'est clair.
0: Bah non.
1: Moi, je vais essayer d'y croire.
0: Je crois pas.
1: Voilà. Un peu d'espoir, non, mais c'est vrai que c'est dur.
0: Ouais. Et ce serait bien aussi pour la compétition, mine de rien, parce que plus le Canada, plus le Mexique, plus les Américains après les huitièmes de finale, déjà que l'engouement autour du soccer est pas extraordinaire, ça serait quand même compliqué. Ricardo Pepi va faire son entrée du côté des États-Unis, à voir si c'est à la place de Follarin Balogun. 20 minutes encore dans le temps réglementaire et 20 minutes... Ça passe vite pour les Américains qui n'ont toujours pas créé la moindre occasion de but dans le jeu. Ils ont marqué sur coup franc à la 33e, à la 31e plutôt par Malik Tillman. De Ketelaar avait marqué à la 9e, à la 33e et Hans Van Aken à la 57e pour la Belgique qui mène donc 3-1 face aux Américains.
1: J'étais en train de me dire, tiens, si on devait sortir un joueur américain du lot... Même pas Balogun, bah, même si c'est plus revenant, mais il n'y a personne en fait, non? On n'en sort pas, globalement.
0: Bah, peut-être, ouais, je sais pas. Tillman, t'es obligé, parce que ouais, il marque. Mais, ouais.
2: Bah, mais sinon, c'est pour eux, c'est compliqué.
1: Alors que les Belges, il y a des satisfactions.
2: Ah oui, clairement, il y a des.
1: Le double buteur.
2: À toutes les lignes, Trossard qui a été très important.
1: Raskin au milieu.
2: Raskin au milieu, Tillman aussi. Nathan Goy, non, vraiment, il y a beaucoup de satisfaction à ressortir.
0: Ah, le coup franc, il n'est pas bon. Les Américains qui peuvent récupérer par Balogun la déviation pour Weston McKennie, c'était compliqué. C'est bien défendu de la part des Belges avec Nicolas Raskin, justement, qui relance devant lui pour Nicolas Trossard, pour Leandro Trossard plutôt. Et la touche est concédée par Chris Richards. Touche sur le côté gauche pour la Belgique. On va devoir attendre le changement, justement, et l'entrée de Ricardo Pepi côté américain. On va voir à la place de qui? C'est à la place de Tyler Adams. Donc un choix, encore une fois, très offensif de la part de Pochettino. Bon, c'est dangereux, mais à la fois, il n'y a pas de situation créée par les attaquants, donc il faut tout tenter.
1: Et j'étais en train de me dire que la Coupe du Monde de Timothy Weah, 76 minutes de jeu.
0: Ah oui, non, mais c'est une grosse déception pour lui.
2: Alors que il aurait pu... avoir justement un spot beaucoup plus important, rendre de précieux services sur le côté droit justement à la place d'un Serginho Dest, et il a une Coupe du Monde très discrète.
1: Ça vous semble plutôt injuste ou pas?
2: Vas-y, j'ai envie de dire.
0: Bah après Dest, ouais, c'est costaud aussi, Elton. Hein, c'est un joueur confirmé. Donc le problème, c'est son problème. Finalement, c'est qu'il joue à un poste où il y a déjà des bons joueurs, parce qu'il y a Freeman et Dest.
2: Ah ouais, c'est ça. Mais c'est deux joueurs qui sont solides. Et après, forcément, il y a de la concurrence. Mais on aurait pu le voir, par exemple, sur ce match-là. Sur ce match-là, bah après, il a préféré avoir un Freeman sur le côté droit.
1: C'est marrant parce que quand on parle beaucoup des joueurs américains, c'est vraiment l'équipe des anciennes belles promesses.
2: Exactement.
1: On a parlé de Reyna, bah, Timothy Weah, énorme promesse hein, quand il sort du Paris Saint-Germain ou même Celtic, Lille et tout. Et tu vois, ces joueurs-là, on a parlé de Reyna aussi. Bon, Pulisic est peut-être celui qui a finalement peut-être fait la meilleure carrière parce qu'ils sont encore tous jeunes un peu. Bon, Balogun aussi est jeune, mais c'est fou un petit peu tous ces joueurs. Bon, McKenny, oui, mais t'as quand même. Il y avait eu tellement de promesses sur ces quatre dernières années sur ces joueurs américains.
2: Je vais faire un peu de promo. Pour moi, c'est l'équipe Football Manager. C'était les potentielles pépites qui allaient exploser dans le monde du football et qui n'ont pas réussi justement à passer le cap, qui n'ont pas réussi à confirmer. On parle de joueurs qui ont quand même été dans de gros clubs. Pulisic est quand même champion d'Europe avec Chelsea en 2021. Et Sergiño Dest est passé par le Barça. Ouais. Tout ça ont eu l'opportunité d'évoluer dans ces gros clubs, de s'y pérenniser sans pour autant réussir l'étape la plus compliquée, confirmer et être de joueurs très importants.
0: Bah, je pense qu'ils ont profité aussi du passeport américain, même si je sais pas si on les respecte à ce point-là par rapport à nous, aux Européens, mais avec la Coupe du Monde 2026, on savait qu'il y avait cette envie de former, etc. Et quand tu t'appelles Weston McKennie, il y a quand même un petit délire, à mon avis, supérieur par rapport à un joueur d'une nationalité un peu plus banale et dont qu'on n'aurait pas surveillé, je pense. Tyler Adams, par exemple, pareil, quand il est passé de Leipzig à Leeds, on se dit en première ligue, ça va exploser. Bon, aujourd'hui, il a Bournemouth. C'est pas non plus, c'est un bon joueur, mais c'est vrai qu'ils ont du mal à passer le cap d'être vraiment. C'est même pour moi moins fort que l'époque London Donovan, que ces joueurs-là, dans les années 2000-2010, ils étaient peut-être même au-dessus. Clint Dempsey, attention, Doku dans la surface de réparation, le bon retour là d'Alex Freeman. Il y aura sortie de but. Il n'est pas d'accord, Jérémy Doku, sortie de but pour les Américains.
1: Ouais. Allez, cette équipe avec Bruce Arena en coach.
2: Brian McBride.
1: Mais oui, McBride, évidemment.
2: Ah bah oui. Alors pour moi, c'est mes premiers souvenirs des
1: Tim Howard. C'était après un peu.
2: Non, c'est Brad Friedel.
1: C'était Brad Friedel 2002. Ouais, Brad et après, Friedel. Tim Howard après. Ouais, ouais. Je pense que c'est Brad Friedel aussi.
2: Il y a Ray Napper.
1: Claudio. Ouais, Claudio. Évidemment. Grand ami de Lionel Charbonnier. Ils sont côtoyés en Écosse, Glasgow Rangers, je crois. Et, j'ai regardé un petit peu les différents temps de jeu. Il y a Marc McKenzie, qu'on connaît bien à Toulouse, titulaire avec le TFC. Bon, là, c'est un seul petit match, 90 minutes. Quand tu vois Tim Rim, et ses 38 ans aussi.
2: Ah, après, c'est le capitaine.
0: C'est un peu l'âme de l'équipe, ouais.
1: Qu'est-ce que tu veux être? C'est un peu comme Roberto Martinez aussi, qui s'est empêtré avec Cristiano Ronaldo. T'as fini par le payer, parce que.
2: D'ailleurs, ça va être très intéressant de voir les critiques de la presse américaine. C'est ce qui a été reproché à Mauricio Pochettino, de s'appuyer notamment sur les Européens entre guillemets et sur les expérimentés. C'est un peu les critiques qu'on lui avait adressées au PSG, où justement il s'appuyait sur les joueurs, les indiscutables, les statuts, et qui faisait pas bouger les lignes. Et là, encore une fois. Il a un préjudice par rapport à ça.
1: Et puis à voir est-ce qu'il va rester sélectionneur, parce que si Donald Trump dit cet entraîneur est horrible, il connaît rien au football, j'en sais rien, mais toi Aurélien qui est sur place, alors on a eu Jérôme Sillon tout à l'heure à la mi-temps qui était en terrasse à Dallas, bon, sur l'engouement, est-ce que on parle beaucoup, comment on couvre un petit peu le soccer là-bas, sachant qu'on est en pleine saison de baseball aussi, que voilà.
0: Non, il y a quand même les écrans qui diffusent la Coupe du Monde absolument partout. Ça, c'est une certitude. Les gens aiment bien parler avec les journalistes ou les supporters. On nous demande toujours d'où on vient, mais c'est vrai qu'il y a aussi une fascination pour les nations étrangères. Alors même s'ils sont à fond derrière les États-Unis, ils aiment. On a fait aussi les sujets en début de Coupe du Monde. Comme ils aiment les équipes qui gagnent. Ils sont un peu pessimistes quand même sur l'équipe américaine. Après la deuxième victoire contre l'Australie, ça a commencé un petit peu à monter. Et puis la défaite contre la Turquie, ça a fait redescendre le soufflet gentiment. Il y a quand même une communauté très fan de soccer. Il y a des hardcore. Mais même si ça représente les audiences télé, c'est 25 millions. Et 25 millions sur un pays de plus de 350 millions,
1: c'est quand même bien,
0: en fait, c'est
1: millions.
0: Rien en fait.
1: Ouais, mais c'est quand même pas mal. Genre, quand tu vois les audiences à la télé, aujourd'hui aux États-Unis, ça reste quand même des gros chiffres, hein, mine de rien. Quand tu vois que...
0: Mais non, mais c'est phénoménal, mais ça, c'est pas un Super oui. Bowl, quoi. Les gens, ils sont presque plus contents de me demander si je suis français et ils nous disent, allez, bon, bah, allez, vous avez déjà gagné, ciao. Donc on les remercie, c'est gentil, mais il y a quelques maillots américains, mais il y a énormément de citoyens américains qui portent les maillots de l'Allemagne, de la France, de l'Angleterre. En fait, c'est ce qu'on appelle un peu des footix, quoi. Donc on peut pas dire qu'il y a pas d'ambiance. Mais c'est pas non plus des hardcore derrière Team USA.
1: T'es en train de me dire qu'il n'y a pas de sentiment d'appartenance à cette équipe, parce que aussi les Américains, généralement quand ils font du sport ou quelque chose, c'est toujours pour être les numéro un, et ils le sont. Bon, leur sport, basket, football américain, hockey, ils sont champions olympiques. Le baseball.
0: Attention quand même avec le ballon à l'entrée de la surface de réparation, la demi-volée. Oh, ça passe à droite des cages de Courtois. Berhalter, la demi-volée du gauche qui demande au Seattle, au Lumenfield, de faire plus de bruit. Là, c'est enfin une énorme occasion pour Team USA. 3-1 pour la Belgique.
1: Oh là là, quelle belle volée, hein. Franchement, elle était pas loin. Et d'ailleurs, on voit le papa en tribune, je crois.
0: Ouais. Greg Berhalter, exactement.
1: L'ancien sélectionneur.
2: En 2022.
1: Ouais, exactement. Qui était à la tête de cette équipe. Et après, on a fait venir Mauricio Pochettino. Et pourquoi pas, parce que il reste que 11 minutes, c'est le moment. Ce money time.
0: Ah oui, c'est le moment, Arnaud, je te confirme. Sinon, ça va devenir compliqué. Maxime de Kuyper, il perd le ballon. Weston McKennie sur la droite. Il a passé la ligne médiane, mais quel retour de Jérémy Doku. Il est critiqué, mais au moins, ils se battent. Et les Belges, je sais pas si vous vous souvenez de la scène, Trossard, Tillmans, il commence à s'écharper contre le Sénégal quand ça se passe pas bien. Et là, on a la sensation que c'est une équipe de gars totalement soudés. 3-1 pour la Belgique.
2: Ah, mais Aurélien, je te pose la question. Et si ça démarre pas de là, la révolte belge?
0: Et moi, j'ai toujours peur des équipes comme ça. Tu passes par le trou de souris et après, ça te gonfle le moral au max.
1: Ouais, mais bon, des fois, quand tu es tout proche de l'échafaud et que tu t'en sors, ça te donne aussi de la confiance, quelque chose. On sait que cette équipe belge, elle a aussi besoin de trouver des repères. Bon, attention, ça va vite pour les Américains, Aurélien, hein.
0: Allez, l'ice bagarre avec Ricardo Pepi, lancé par Anthony Robinson. Mais c'est pas bon, la passe de Ricardo Pepi récupérée par Yuri Tillmans. En retrait pour Nicolas Raskin, Hans Van Aken. On écarte Brandon Mekele et on va chercher Jérémy Doku sur le côté gauche. Lui devait être la star de la Belgique. Il doit se contenter d'un rôle de remplaçant. Il va conserver le ballon. Bon, est-ce qu'on joue le temps dès maintenant? Il reste 10 minutes dans le temps réglementaire. 3-1 pour la Belgique qui a pas non plus été en grand danger. Et il y aura une faute, c'est pas bien défendu de la part de Weston McKennie. Il s'agace évidemment de voir Jérémy Doku jouer technique et tactique, mais c'est très bien fait de la part de l'ailier de Manchester City. 3-1 pour la Belgique, 9 minutes et 30 secondes à jouer dans le temps réglementaire.
1: Il est pas content le capitaine Tim Ream là-dessus, hein. Il discute véhément avec l'arbitre.
0: Là, il y a faute. Hein.
1: Bah oui, il y a faute. Hein. Pour le coup. Rien à dire.
0: Et c'est le 6e, 8e de finale de l'histoire des Américains. Ils ont gagné qu'une fois. On en parlait tout à l'heure en 2002. C'était contre le Mexique, 2-0. Mais là, clairement, on est toujours sur le plafond de verre américain. Comme les Mexicains, d'ailleurs. Les Mexicains, je crois, c'est pire. Alors, en 2022, ils sont sortis au premier tour. Mais avant ça, ils restent sur 10 huitièmes de finale consécutifs. Enfin, c'est un truc assez délirant. La Ligue CONCACAF, on avait beaucoup d'espoir et ça s'arrête un petit peu tôt. Le long ballon vers Follarine, Balogun. Ah là, il y a l'erreur de Mekele. Balogun dans la surface de réparation. La parade de Thibaut Courtois, il est très fort, premier poteau, ça bouge pas, on en reste à 3-1.
1: Ah, c'est... La frappe est pas tip top quand même, Elton.
2: Ah oui, la frappe elle est pas top. Donc elle permet à Thibaut Courtois de faire une parade qui, quand on connaît Thibaut Courtois, est plutôt simple à faire, à réaliser, parce que Balogun, très clairement, il arrive en bout de course, il tire au premier poteau, il tire fort au premier poteau, sans pour autant que ça puisse rentrer dans le but adverse.
0: Le ballon côté droit pour les Américains qui mettent quand même un petit peu plus de vitesse. Il y a la frappe de Balogun, la frappe de Berhalter. On se rapproche de la cage de Courtois. 3-1 pour la Belgique. La Belgique pour l'instant rejoint l'Espagne à Los Angeles en quart de finale. Le ballon dans la surface de réparation. Balogun côté droit. Il va décaler Alex Priman. Le centre est sauvé par Brandon Mekele. Corner pour les États-Unis qui poussent très fort désormais.
1: Est-ce que Freeman va libérer les États-Unis?
0: On oui. Attend.
1: Allez.
2: À 3-3, je l'aurais accepté.
1: Je suis prémonitoire, tu vas voir.
0: le corner depuis la droite du terrain, le Lumenfield qui s'écharpe, qui crie, qui encourage ses Américains. 7 minutes 30 encore dans le temps réglementaire, 3 buts à 1 pour la Belgique. Les 80 premières minutes ont été longues pour les Américains. C'est bien tiré, il y a une tête justement américaine, mais ça ne va pas lober Thibaut Courtois. C'est facilement récupéré par le gardien international du Real Madrid et les Belges vont pouvoir souffler. 3 buts à 1, doublé de De Ketelaar et un but de Van Aken.
1: Ah, c'est vrai quand même cette occasion de Balogun. Alors oui, l'angle est un petit peu fermé avec son pied gauche, mais il doit trouver une meilleure zone quand même. Hein.
0: Ah, il est pas gauché, ouais, c'est là, dur, c'est il essaie de frapper
2: il
0: fort.
2: Il faut croiser dans l'absolu.
1: Ah, t'es pas gaucher. Ouais. Moi, je veux toujours réhabiliter le pointard, le petit pointu. Hein.
2: Pour moi, le pointu, c'est Ronaldo en demi-finale contre la Turquie.
1: Mais tu vois, c'est
2: simple,
1: un geste.
2: Mais efficace.
1: Ouais. Là, tu peux la jouer du pointu, celle-là, là, un petit peu externe, la force, ça surprend. Moi, je suis team pointu.
2: Moi aussi, j'étais team pointu en football en club. Hein. Mes crampons, je les ai ruinés en poussant.
1: Allez, les Américains qui
0: essaient. Le ballon dans la surface belge, dégagé par Nathan N'Goy. Il y avait la tête d'Anthony Robinson qui essayait de. Ah, et on voit revenir Amadou Onana en béqui avec une attelle autour du genou droit. Et ça sent pas forcément bon pour la suite de la compétition pour Amadou Onana.
1: Et là, puisqu'on est à 7 minutes plus le temps additionnel de valider cette qualification pour les quarts de finale pour la Belgique et donc de retrouver l'Espagne, Amadou Onana, pour aller en termes de défi athlétique, aller titiller les Espagnols, il va clairement manquer. Hein,
2: il pourrait clairement manquer et c'est d'autant plus frustrant pour lui que voilà, il avait toutes les qualités pour justement matcher avec milieu de terrain espagnol. Encore un casse-tête pour Rudy Garcia parce que il essaye de trouver la bonne formule au milieu de terrain et là il devrait faire sans Amadou Onana si tant est que la Belgique se qualifie parce que là on entre dans une zone similaire à Sénégal-Belgique.
1: Oui, attention hein, Aurélien, c'est quand même pas tout à fait fini hein.
0: Là, le fameux ces équipes-là, j'espère que ça va pas lui revenir dans la tronche, parce que ça va lui faire mal. Sinon, 3 buts à 1 pour la Belgique face aux États-Unis. 5 minutes encore dans le temps réglementaire. Le centre, il est pas bon et Maxime de Kuyper peut relancer intelligemment sans paniquer sur Jérémy Doku, l'ancien Rennais qui se rapproche de la ligne médiane. Le coup de rein, il fait mal à Alex Freeman. Il accélère. Jérémy Doku, il reste debout. Le centre de gravité très bas, il se rapproche de la surface de réparation. Le ballon pour Romelu Lukaku. Ah, le ballon perdu, c'est récupéré par Doku dans la demi-lune de la surface de réparation, il va décaler Trossard, la fin de frappe, le gauche, ah, c'est sauvé par Chris Richards, heureusement c'était cadré de la part de Trossard, mais les Américains ils ont la tête sous l'eau, c'est compliqué, Trossard encore une fois à l'entrée de la surface de réparation. 3-1 pour la Belgique, les 5 dernières minutes, on y est entré du temps réglementaire et le ballon va naviguer avec sur la droite Timothy Castagne, ça faisait longtemps qu'on l'avait pas vu Timothy Castagne et il va faire redescendre le ballon, faire souffler la Belgique. On va conserver 3 buts à 1 pour la Belgique, 5 minutes à jouer dans le temps réglementaire.
1: Et la lucidité de Trossard qui était à l'entrée de la surface de réparation après avoir récupéré ce ballon et plutôt que d'essayer de frapper contrer et d'aller ressortir le ballon. Et là, belle séquence de possession pour les Belges, Elton. Hein.
2: Oui, ils en avaient besoin parce qu'on avait les Américains qui tenaient le ballon, qui essayaient de pousser pour aller chercher ce deuxième but pour relancer la partie. Et là, le fait d'avoir une séquence où Jérémy Doku impulse la contre-attaque et il y a une situation en faveur de la Belgique, c'est quand même bien pour respirer et s'offrir une fin de match un peu plus tranquille, même si encore une fois, les Américains n'ont pas dit leur dernier mot.
1: Non, et même si on se rapproche, c'est qu'il y a bien 2 buts d'avance pour la Belgique. Si vous nous rejoignez sur RMC à 3h50 du matin, on est là avec Elton Mokolo, Aurélien Tiersin et la fin de ce 8e de finale entre les États-Unis et la Belgique. Aurélien à Seattle.
0: 3 pour la Belgique, effectivement. Bon, alors s'il y a un buzzer beater, Arnaud, t'es bien placé pour le savoir, toi qui suis la NBA. Là, ça va évidemment augmenter la hype autour de Team USA, mais on n'y est pas encore. La talonnade de Balogun, il essayait d'aller trouver Tyler Adams, bien lancé par Weston McKennie, mais c'est un peu trop ambitieux, peut-être, de la part de Balogun. Et tiens, Elton, j'ai envie de t'entendre sur Romelu Lukaku, si on a envie d'être négatif sur la Belgique, parce que les deux ballons qui touchent, là, vraiment, les contrôles, c'est pachydermique. Alors, c'est pas bien de parler comme ça. On a souvent parlé du poids de Romelu Lukaku et on le sent pas tôt quand même dès qu'il touche le ballon, c'est pas clair quoi, c'est pas net.
2: On a besoin d'avoir un Romelu Lukaku qui arrive dans la surface pour exploiter sa meilleure qualité, celle de finisseur, mais c'est vrai que dans le jeu c'est très irrégulier au mieux, très difficile au pire, parce que sa qualité de remise elle est très aléatoire.
1: Si tu devais choisir Elton, après, Lukaku ou CR7? cette Coupe du Monde.
2: Lukaku.
1: Bien.
2: Non, Lukaku.
0: Ah, oh, qu'on aura quand même, bah, quand même Ronaldo. Faut pas exagérer. Ouais. Quand même,
2: ah, attention. Sur la Coupe du Monde 2026.
1: Oui.
0: Ah, attendez, sur celle-là ou sur
1: oui,
0: toutes ah,
1: les Coupes du Monde 2026.
0: Uniquement ah oui, bah c'est R7 quand même, ouais.
1: Ouais, il maintient CR7. Oui, je suis pas sur la carrière. On va pas, oui, ah on va
2: non,
1: pas abuser.
2: Sur la carrière, évidemment.
0: Mais... Bah oui, mais c'est sur la carrière que en Coupe du Monde, j'ai des images de Lukaku, de Ronaldo, à part le triplé contre l'Espagne, j'en ai pas tant, en fait. Finalement. 3-1 pour la Belgique. On le rappelle, il reste 2 minutes à jouer
1: ah
0: dans
1: oui,
0: le temps
1: ça, c'est l'éternel débat sur Cristiano Ronaldo en Coupe du Monde, hein. Oui, là, il y a peut-être. Plus
0: après,
1: débat,
0: tout mais... à l'heure, on l'écoutait, là, avec Jérôme Sillon, quand il disait que remporter l'Euro 2016, pour lui, ça valait une Coupe du Monde. À l'arrivée, est-ce qu'on peut vraiment lui en vouloir? On a toujours dit que l'Euro, c'était limite un niveau moyen, c'est supérieur vrai. À la Coupe du Monde. Je suis pas sûr que ce soit vrai sur les dernières éditions, mais pourquoi pas? C'est en tout cas une compétition très difficile à gagner. À mon avis, plus difficile à gagner que la Copa América. Ou globalement, si tu bats le Brésil, voire l'Uruguay, t'as gagné la Copa América. Donc, je pense que c'est un peu au désavantage de Ronaldo de dire qu'il se fait totalement avoir par Messi parce que lui n'a pas de Coupe du Monde.
1: Oui, après, en fait, ce qui est fâcheux dans cet Euro 2000, enfin, fâcheux, c'est que il sort blessé, l'équipe le fait sans lui. Alors, elle le fait peut-être pour lui, parce que cette sortie avait meurtri un petit peu tout le monde de le voir en larmes, là, avec, vous souvenez, il y avait les insectes sur la pelouse du Stade de France.
2: Les papillons.
1: Ah, voilà, les papillons.
2: Les papillons après la cérémonie de clôture.
1: Et Eder qui vient donner ce titre au Portugal. Après, la prestation, tu vas battre le pays hôte, chez lui en prolongation le titre il est incroyable hein, pour le Portugal 2016 hein, on le remet pas en cause hein.
2: Oui totalement, mais après c'est vrai que le Portugal c'est une nation qui ne gagne pas de titres majeurs sur la scène internationale hormis en 2016, donc je comprends l'idée quand il dit que c'est comme si c'était sa Coupe du Monde à lui.
1: Oui.
2: Mais après c'est vrai que c'est pas la Coupe du Monde.
1: Non, et quand
0: bon, et là c'est la fin de l'Amérique pour l'instant. C'est la fin des États-Unis dans cette Coupe du Monde. Il reste 40 secondes dans le temps réglementaire. 3-1 pour la Belgique. Doublé de Charles de Ketelaar, un but d'Hans Van Aken. Le ballon décalé pour Anthony Robinson côté gauche de la surface de réparation. Le centre il est trop long. Et il va finir dans les pieds de Maxime de Kuyper sur la gauche de la surface de réparation. Voilà. Tout ça pour ça, mon Follarin Balogun. Là, on a tout fait. On a tout braqué les projecteurs du monde entier sur Follarin Balogun. À l'arrivée, il a pas touché une cacahuète.
1: Et je suis sur le Truth Social de Donald Trump pour voir s'il réagit. Bon, pour l'instant, il met des vidéos d'Air Force One. Donc, il a pas encore réagi sur le match.
2: Je pense qu'il a compris.
0: Il a encore un peu de boulot, ouais. Il se dit, il va nous livrer un truc ce soir. Après, si jamais il y a un joueur belge qui a attrapé pour du clan Buterol et qui sont expulsés de la Coupe du Monde pour faire passer les États-Unis, là, c'est de la fiction, donc, évidemment.
1: Ça se trouve, il a appelé Gianni Infantino pour lui dire que c'est pas normal que la Belgique soit passée et qu'il faut que les États-Unis restent et affrontent l'Espagne dans ce match à Los Angeles.
0: Alors pour l'instant tout se passe bien, ça a été bien arbitré, il n'y a pas de problème. Les États-Unis se sont flingués eux-mêmes avec notamment la très mauvaise relance de Matt Fries sur le troisième but d'Hans Van Aken qui marque de 35 mètres dans le but vide. Et la Belgique ne doit plus tenir que 3 minutes 30, 4 minutes de temps additionnel. C'est la première fois que j'en vois aussi peu en seconde période.
2: C'est très étonnant.
1: Malgré la pause hydratation.
0: Attention, Balogun à l'entrée de la surface de réparation. Mais là, il fait un match où il laisse passer le ballon entre ses jambes en permanence. Il veut tenter des jolies choses, mais c'est compliqué. Il aurait mieux dû frapper. Jérémy Doku au niveau de la ligne médiane sur la gauche du rond central avec Tillmans. Il y a une faute sur Jérémy Doku, mais les Belges ont toujours le ballon et Monsieur Mardamé laisse l'avantage aux Belges avec Alexis Selmakers qui est entré à la place d'Eléandro Trossard. On en a même pas parlé, mais Selmakers et Axel Witsel sont entrés pour ces dernières minutes. Il reste 3 minutes dans le temps additionnel. 3-1 pour la Belgique face aux Américains. La remontée de balle d'Anthony Robinson, le centre, le ballon vers Balogun s'est balancé, c'est pas assez mesuré et la Belgique peut s'en sortir très facilement.
1: Ouais, c'est moi je trouve quand même, elle me déçoit cette équipe américaine, Elton, sur le côté finalement très déstructuré, tu vois, dans la façon d'attaquer. Ça manque quand même énormément de liant collectif. On pouvait s'attendre à un peu plus d'automatisme. Ça fait quand même un petit moment qu'ils jouent tous ensemble. Hein.
2: Pour le coup, je vais citer Mike Tyson. Tout le monde a un plan jusqu'à ce qu'on te tape dessus. C'est ce qui s'est passé avec la Belgique. On a vu les États-Unis qui n'ont pas été en capacité d'imposer leur plan et de suivre leur feuille de route. Et que là, on a une équipe qui est déstructurée, qui est sans idée. Après, on sait que le football américain, c'est un football d'intensité, un football énergique, un football de volume. Et là, très clairement, ils ne sont pas en capacité de l'appliquer. Donc forcément, c'est beaucoup plus compliqué parce qu'il faut réfléchir. réfléchir, il faut être beaucoup plus cérébral pour avancer dans le camp adverse. Et là, la Suisse, c'est pas leur point fort.
1: Est-ce que la part.
0: Lukaku qui récupère le ballon, Romelu Lukaku.

0: quart de finale face à l'Espagne, 4-1.
1: Et la joie des quelques supporters belges qui ont fait le déplacement au bout du monde à Seattle sur la côte ouest américaine. Et donc Romelu Lukaku, troisième but de cette Coupe du Monde, le super sub. Et bien voilà, les Belges, c'est fait. C'est mérité, même Elton, là-dessus. Et ouais, rien à dire, quoi.
2: Eh, hey Aurélien, Cristiano Ronaldo 2026 ou Romelu Lukaku 2026?
0: Lukaku 2020, Lukaku 2026, tous les jours. Énorme Coupe du Monde, 3 buts.
1: Lukaku ou Lukaku?
0: Lukaku, je me suis enflammé.
2: Non, mais quelle histoire pour Romelu Lukaku, qui arrivait hors de forme, qui était contesté. Et là, il répond de la plus belle des manières depuis sa rentrée face à l'Égypte. Il a été buteur contre la Nouvelle-Zélande. Il a été buteur contre le Sénégal. Et encore buteur. Là, il est quasiment sur le même parcours qu'en 2018. C'est quand même fou quand on parle de Romelu
1: Lukaku. Mais en super sub, franchement, c'est...
2: On a trouvé un truc.
1: Dans son rôle...
2: Rudy Garcia a trouvé quelque chose.
1: Imagine contre l'Espagne. Et tiens, alors...
0: J'avais pas vu. Et ouais, le maillot d'Amadou Onana brandi par Lukaku, comme pour acter... La fin du parcours en Coupe du Monde d'Amadou Onana, touché au genou droit. Il se l'est tordu tout seul. Ça ressemble fort à une entorse. 4-1 pour la Belgique. Attention à pas humilier les États-Unis. Encore plus, on est passé au-delà des 4 minutes de temps additionnel. Et Balogun est sorti juste avant le but de Lukaku. Il n'y aura pas de but de la honte dans cette Coupe du Monde. Et Monsieur Mardamé va siffler la fin de cette partie. Les États-Unis sortent de leur Coupe du Monde 2026. La Belgique a écrasé l'Amérique. 4-1 grâce à un doublé de De Ketelaar, un but de Van Aken et un but de l'increvable Romelu Lukaku. 4-1, les hommes de Rudy Garcia affronteront l'Espagne à Los Angeles en quart de finale.
1: Et les pays hôtes sont tous à la trapinette. Merci beaucoup Aurélien, merci beaucoup Elton. Espagne, Belgique, ce sera vendredi 10 juillet à 21h, affiche des quarts de finale. Merci de nous avoir suivis, bon réveil. À 5h, le 5-7, Mathieu Béliard, et Élise Dangean. Mais juste avant, vous avez droit au débrief de l'after avec Gilbert Brévois, Daniel Riolo qui reviennent sur la qualification de l'Espagne qui a battu le Portugal 1-0. Bonne soirée, ciao.
2: Bonne soirée.
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2: Bonsoir à tous, la nuit de l'after continue en direct sur RMC jusqu'à 4h du matin. On est également en direct sur la chaîne YouTube de l'after, bien sûr. L'after première radio de France le soir, Daniel Riolo est de retour. Daniel, bonsoir.
3: Et bonsoir les amis.
2: Et Maxime Chalot est avec nous depuis New York. Salut Maxime.
4: Salut à tous.
2: L'événement ce soir dans l'after, c'est bien sûr la suite des huitièmes de finale. On va analyser la victoire de l'Espagne dans quelques instants face au Portugal. C'est en plus la moitié de tableau de la France. De l'Espagne éventuellement en demi-finale, plus le match de la nuit tout à l'heure entre les Américains et les Belges, match qui évidemment fait débat avec l'affaire Trump. On y reviendra. Est-ce que cette décision, cette intervention est une des pires interventions de l'histoire de la Coupe du Monde, un des pires scandales de l'histoire de la Coupe du Monde? On en débattra tout à l'heure, on écoutera Donald Trump qui est sans filtre. Et puis l'actualité de l'équipe de France qui joue jeudi face au Maroc. Le 32-16 est ouvert. On a également notre numéro WhatsApp disponible pour vous, 0612 424 424. Les gars, je regarde Cristiano Ronaldo qui
3: 100 balles, j'ai mis 100 balles sur le fait qu'il allait chialer.
2: Ah bah écoute, je crois que t'as gagné.
3: Ça chiale.
2: Il m'a semblé voir que.
3: Si, ça chiale forcément. Ça chiale forcément.
4: Les yeux bien rouges.
2: Ouais, bon, bah, c'est sûr que dans 4 ans, ça va être dur d'être encore là quand même.
3: Bah, non, là, si on ça va forcément chouiner un moment ou un autre.
2: Bon, là, on le voit pas. Là, on a des images sur l'équipe d'Espagne qui, évidemment, fait sa qualification. Cristiano Ronaldo ne sera donc jamais champion du monde. Et on va en parler avec Gary De Jesus qui suit le foot portugais pour nous. Salut Gary.
5: Salut messieurs.
3: Salut Gary.
2: Et avec salut Edgar Grolot qui lui suit le football espagnol. Edgar, bonsoir.
6: Salut Gilbert, salut.
2: Tiens,
6: tout le monde.
2: Regarde Daniel.
3: Voilà, j'ai gagné mon pari.
2: Gary, est-ce qu'il a pleuré?
5: Que vous êtes dur. Que vous êtes dur.
2: Gary est en deuil.
3: Là c'est vrai, alors Gary, je t'avoue vraiment. Là ce soir c'est dur de dire ça. Parce que c'est sa dernière et tout ça. Donc je m'en veux presque de rigoler de ça. Sache-le.
5: Je t'en veux un petit peu aussi, non?
3: Mais je t'autorise, Gary. Je t'autorise. Je suis sans cœur ce soir, je t'avoue.
5: Non, il a dit que c'était son dernier mondial, donc on le verra plus sous les couleurs du Portugal pour la Coupe du Monde. Et c'est dur de le dire, mais je pense que c'est une bonne nouvelle, malheureusement.
4: Exactement. Parce que c'est pas une bonne nouvelle pour le Portugal, finalement. Parce que quand tu vois sa prestation ce soir et même toute sa compétition, honnêtement.
5: On a vu dans les matchs précédents qu'il y avait une possibilité de le gérer. Donc moi, pour moi, le principal fautif, c'est Roberto Martinez.
4: Oui. Parce que c'est complètement... De le gérer, c'est-à-dire. Bah, parce qu'il a pas l'air de l'avoir géré. Quand tu vois que le match dernier, il fait rentrer Gonzalo Ramos. Ouais, mais il est sorti.
5: Bah, il est sorti.
4: Ouais, mais très tard. Trop tard.
5: Ouais, mais c'est de la faute de qui s'il ne le sort pas avant? Il peut le sortir.
4: Ah oui, bien sûr, Roberto Martinez, c'est clair. Mmh. Mais bon, voilà. On ne peut pas me dire qu'il était géré. Il a quasiment joué toutes les minutes de la compétition.
5: Non, mais tu m'as pas écouté. J'ai dit qu'il peut être géré. J'ai pas dit qu'il l'a été. Et ils l'ont montré dans le match précédent qu'il pourrait l'être. Et ils l'ont pas fait. Et Roberto Martinez ne l'a pas fait, malheureusement pour le Portugal. Mais il y avait possibilité de le faire. Et de toute façon, toutes les critiques sont tournées vers Roberto Martinez ce soir et à juste titre.
3: Bah, c'est impossible qu'il poursuive sa mission après un tel gâchis, après une telle bouillie de football présentée depuis qu'il a la tête de cette sélection et notamment dans cette Coupe du Monde. Comment tu peux avoir autant de bons joueurs, parce que ce sont que des bons joueurs, et proposer un tel football? Il doit prendre la porte, comme malheureusement Cristiano Ronaldo, parce que le temps est venu pour lui. Mais tout ça doit prendre la porte et il faut profiter maintenant avec un vrai bon entraîneur. Il faut profiter de tous ces joueurs, de Vitinha, de João Neves, de Nuno Mendes. Bon, ok, j'ai cité les Parisiens, c'est vrai. Mais il y en a d'autres. Il y a des bons joueurs au Portugal, le réservoir. Il y a Conceição qui est rentré à la fin. Il y en a, il faut virer. Bon, bah oui, c'est la fin pour Bernardo Silva aussi.
5: João Félix fait un super match avant de le sortir.
3: Bah, João Félix, si quelqu'un est capable un jour de lui visser la tête, pourquoi pas. Mais toujours est-il qu'il y a des bons joueurs au Portugal, ça c'est pas ce qui manque. Mais il va falloir un bon entraîneur maintenant et se séparer de toute une génération.
5: On a joué comme une petite équipe, on a abordé ce match comme une petite équipe et on sort comme une petite équipe. À la fin, quand il y a encore 0-0, ça se voit clairement qu'on fait tourner le ballon pour attendre la prolongation. Je ne sais pour quelle raison, parce qu'on a largement les moyens d'aller chatouiller cette équipe d'Espagne qui était loin d'être la grande équipe d'Espagne.
3: C'est vrai.
5: Donc on n'a pas montré grand chose et on sort par la petite porte.
2: On va revenir sur les conséquences de cette élimination pour le Portugal un peu plus tard, même si évidemment on parlait de Cristiano, d'un Ronaldo est naturel vu l'importance qu'il a dans le monde du foot et que donc ce soir on fait le bilan qu'il ne sera jamais champion du monde. Mais globalement, est-ce que vous êtes séduit par ce match ou est-ce que vous êtes un peu déçu par...
3: Non, moi j'ai pas passé une bonne, j'ai pas passé une bonne soirée. Je m'attendais à... En fait, je me dis que je me suis trompé de m'être excité et d'attendre un gros match parce que j'aurais dû me douter que le Portugal, parce que c'est souvent ce qu'ils ont fait contre l'Espagne, allait simplement attendre. Bon, malgré tout, ça aurait pu donner une opposition de style intéressante, mais on n'a pas eu de scénario fou comme on en a vu pas mal sur ces derniers matchs à la Coupe du Monde. On n'a pas vu de gestes fous, on n'a pas vu d'émotions particulières. J'ai pas vu grand-chose dans ce match, je suis profondément déçu, et ma déception est d'autant plus grande qu'il y a deux très belles équipes, beaucoup de bons joueurs, et même l'Espagne, finalement, bon, elle a gagné, c'est mérité. Même pour l'Espagne, moi, oui, c'est un favori dans la bouche de tout le monde depuis le début de la compétition. Mais je ne sais pas comment, parce que, ouais, ils ont beaucoup le ballon, mais je trouve aujourd'hui, ça ronronnait pas mal. Il n'y avait pas beaucoup d'accélération, il n'y avait pas beaucoup de prise de risque. Un peu au début, les premières 20 minutes, mais l'Espagne n'a pas fait non plus un très gros match.
2: Maxime, t'es d'accord?
6: Et Daniel, avant la 70e et la pause fraîcheur, l'Espagne, t'avais l'impression, t'avais des séquences, ils avaient pas envie de jouer, ou parfois t'avais des séquences, il y avait que Daniel Olmo qui avait envie de jouer, et les autres, ils le regardaient, il était frustré, dans l'utilisation du ballon.
3: Si, avant au début la deuxième match, pause fraîcheur, c'est un mauvais match. Dans le début de partie, il y a eu 2-3 décalages qui ont donné des situations.
6: Avec l'occasion de Yersabal, notamment.
3: Des situations de ballons chauds dans la surface, mais qu'on appelle pas occasion, parce que ça ne s'est pas conclu par des frappes. Tu sais, c'est ces ballons quand ils font la triangulation, là, avec les hop, et puis la passe en retrait, mais sauf qu'il n'y a personne en retrait à la réception. Tu vois, ces mouvements qui sont très beaux dans leur construction, mais qui ne se sont terminés par rien et qui n'ont pas donné d'occasion, justement.
6: C'était pas dans le rythme avec le ballon aujourd'hui.
4: L'histoire nous a montré que c'est Portugal-Espagne débouche toujours sur des matchs un peu fermés. Il n'y a qu'à regarder les derniers résultats, et notamment cette finale de National League. Moi, où je rejoins Daniel par rapport à son analyse, c'est que je m'attendais malgré tout à un match ouvert. Alors, quand je dis match ouvert, en tout cas dans le contenu, je m'attendais à avoir du beau jeu du côté espagnol. J'ai fait l'erreur, mais quand tu regardes un petit peu le parcours du Portugal, ok, il y a eu ce premier match, alors on peut dire que c'est le premier match du Portugal, c'est poussif contre le Congo, un but partout. Il y a ce match contre l'Ouzbékistan où tout le monde a levé les bras en disant ça et le Portugal est lancé, mais on s'était bien positionné en disant que l'Ouzbékistan n'avait rien à faire dans cette Coupe du Monde. Et derrière, ça a été très très poussif quand même contre la Colombie. Ils doivent ce match nul,
3: contre la Colombie, ils doivent perdre 100 fois, ils
4: exactement, parce qu'il y a ta Sanchez,
3: ils
4: t'as la dernière seconde là,
3: ils se font
4: marcher dessus complètement, et ne parlons même pas de la Croatie, parce que clairement, Portugal-Croatie, c'était très très serré. On a le droit à un pénalty de Cristiano, mais on a surtout le droit au rentrant Gonzalo Ramos qui sauve un petit peu le Portugal. Et quand tu regardes et que tu fais le bilan un petit peu de cette équipe pendant cette compétition, finalement, c'était prévisible, il n'y a absolument rien. Alors, il faudrait se poser la question, et moi, là, j'ai envie de vous la poser aujourd'hui, pourquoi Roberto Martinez a insisté avec Cristiano Ronaldo? Moi, je me pose la question. On parlait éventuellement
3: parce que
4: son avenir serait lié.
3: Parce que c'est un enfermement psychologique, parce que son statut dépasse la réflexion.
2: Parce que Gary nous l'a
3: expliqué tout à l'heure. Et moi, ça fait des années que je dis qu'il bloque toute évolution dans le jeu de cette équipe parce que le temps s'est emparé de lui et qu'il peut plus s'en défaire. Mais Gary nous l'a dit tout à l'heure dans l'avant-match. À partir du moment où au Portugal, personne, je dis même pas dans les journalistes, parce que dans les journaliste, je veux bien entendre que c'est du 50-50 ou je sais pas qui ose vraiment le dire, mais si aucun acteur du football, parce que les acteurs du football ont toujours une voix qui porte dans un pays, tu sais, à un moment quand il faut aller oser toucher à quelque chose qu'il ne faudrait pas toucher, c'est toujours les anciens qui ont un petit peu la clé et qui osent dire des trucs. Par exemple, au Brésil, aucun n'a osé parler de Neymar, par exemple. Et ben, si aucun ancien joueur, parce que t'en as aucun qui a le palmarès de Cristiano, n'a osé dire il faut tourner la page, personne n'ose y toucher.
4: Donc c'est au sélectionneur alors de le faire.
3: Personne n'ose y toucher.
4: C'est au sélectionneur. Et donc, mais il faut prendre un sélectionneur.
3: Il n'est rien du tout, il n'est même pas portugais.
4: Mais voilà, et ben alors c'est peut-être la problématique de cette fédération.
3: Ça aurait été pareil. Mais c'est un employé, c'est un salarié de la fédé, il vient là. Il peut pas, il est jamais de la vie, il est plus important.
4: Tu penses que si t'as,
3: il est pas plus important que Cristiano Roberto Martinez.
4: Si tu penses, alors si la fédération avait choisi par exemple à José Mourinho, est-ce que José Mourinho serait positionné de cette manière-là
3: aujourd'hui? Peut-être que dans le... Mais c'est pas la même chose.
4: C'est pour ça que je t'explique que l'erreur peut-être vient de la fédération en ayant nommé déjà Roberto Martinez, qui a déjà fait n'importe quoi avec cette génération dorée en Belgique et qui refait la même chose avec
3: Roberto
4: le Portugal.
3: Roberto Martinez, tu avec
5: il devait partir.
4: Non, moi j'ai vu des comportements.
2: Les uns après les autres, les gars. Vas-y, Gary.
5: Il devait partir normalement avant la Ligue des Nations, mais comme il la remporte et qu'il bat l'Allemagne en Allemagne et qu'il bat l'Espagne sur le fil, il gagne du sursis en fait. Mais ça fait un moment qu'on perd du temps à regarder cette équipe du Portugal avec Roberto Martinez. Et de toute façon, même si vous parliez de José Mourinho, même si c'était José Mourinho, parce que c'était fait pour lui normalement la suite. Tout était fait pour lui. C'est juste qu'il y a cette opportunité du Real Madrid qui sort de nulle part, que José Mourinho saisit tout de suite. Mais normalement, il était censé reprendre la sélection. Et lui aurait été capable, je pense, de mieux gérer Cristiano, pas de le sortir.
3: Mais dis-moi, Gary, arrêtons-nous sur ce point, s'il te plaît, deux secondes. Pourquoi le Portugal, alors, comment dire, pourquoi il n'arrive pas à trouver un sélectionneur? Qu'est-ce que je veux dire par là?
2: Là, il y a Amorim, hein, par exemple.
3: Parce que Fernando Santos était tombé
5: Il veut bien gagner sa vie.
3: Il était un petit peu tombé là, un peu par hasard, et bon, il y avait eu cette victoire à l'Euro inespérée, premier titre, et donc il a été, forcément, il était devenu intouchable, parce que quand tu remportes un titre comme ça dans un pays qui attendait ça depuis des années, mais bon, au fond, bon, c'était le daron, c'était le tonton, tout ce que tu veux, mais on n'est pas en train de, quand on sait l'école de pensée footballistique qu'il y a au Portugal, les entraîneurs qu'il y a eu sur ces dernières années, le rôle central que le Portugal a joué même dans l'évolution du foot des 20 dernières années. Santos, je l'aime bien, c'est gentil, ça plaît et tout, mais bon, il y a quand même beaucoup mieux. Dans la foulée, et Roberto Martinez, et même si on remonte avant,
5: moi je me souviens
3: quand vous aviez quand ils étaient allés prendre le Brésilien là, Scolari. Mais il y a pas d'entraîneur portugais à mettre à la tête de cette sélection, hein. Bonjour, une bonne fois pour toutes à un moment.
5: Il y en a plein. Le problème, c'est qu'ils étaient un peu trop hype pour aller en sélection. C'était tous des coachs qui avaient des positions plus importantes, qui allaient en première ligue, qui avaient des possibilités d'aller à mieux, tout simplement, que ce soit en termes de salaire, en termes de d'opportunités. Après, là, même là, la suite, c'est pas non plus reluisant. Ce qu'on annonce, c'est ce qu'on entend parler, c'est Jorge Jesus. Donc, c'est pas non plus, même si c'est mieux que Roberto Martinez.
3: En termes de jeu, c'est quand même mieux, Jorge Jesus.
5: Oui, c'est mieux. Ce qu'il a fait à Flamengo, ce qu'il a fait au Sporting à Benfica, c'est quand même plus sympa. Mais bon, il était à Al Nassr dernièrement, il était à Lille à l'avant. Il est quand même coupé du football de très haut niveau depuis un petit moment. Donc j'ai envie de voir ce que ça donnerait. Mais...
2: Pause et ensuite, on va écouter Roberto Martinez. On parlera de l'Espagne, bien sûr, longuement. On a également Antonio, qui est supporter portugais, qui nous attend. Avant minuit, on démarrera le débat sur l'interférence politique dans cette Coupe du Monde. Trump ne savait pas ce que c'est qu'un carton rouge. Ça ne l'a pas empêché d'appeler Infantino pour faire enlever Jude Balogun. On écoutera Donald Trump.
3: Il a spoke to Gianni.
2: Ah, yes.
3: I spoke to Johnny.
2: Allez.
4: Ton séjour aux États-Unis, t'as fait du bien.
3: Ça fait un t-shirt. Hein. Je suis sûr que si tu fais des t-shirts, fais un carton avec ça.
2: Ah, quoi? I spoke to Johnny?
3: Ah, I spoke to Johnny, c'est un t-shirt, quoi. C'est extraordinaire. Mais cette phrase-là, mais ça ridiculise, ça transforme Infantino, qui était déjà un clown. Mais là, il a tout. Il a le chapiteau, il a les orchestres.
2: Il est passé de clown à bouffon, peut-être.
3: Mais exactement. Mais c'est humiliant, la phrase I spoke to Johnny, mais c'est mort. Il est fini, il est cramé, quoi.
2: A tout de suite dans l'after, on est là jusqu'à 4h du matin avec donc à 2h, vous le savez, tout à l'heure, le match États-Unis-Belgique.
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10: Il est 23h20, Daniel Riolo et la Maxime Chano également. Nuit de l'after jusqu'à 4h avec encore un 8e tout à l'heure qui promet entre les Américains et les Belges. Gary De Jesus qui suit le foot portugais est avec nous. Edgar Grollo qui lui vit à Madrid est avec nous également. On va parler longuement de l'Espagne dans quelques instants. Mais là, on est sur
11: Edgar,
10: le
11: il est sur tous les gros matchs. Vous avez noté un peu les affiches qui...
12: Ah oui, là j'ai eu de la chance à Edgar. C'est une belle série là.
11: Sans déconner, là, tu touches le gros
12: match.
11: Ouais.
12: Non, mais mes trois derniers matchs, c'est Pays-Bas-Maroc, Argentine, Cap-Vert, Mexique, Angleterre.
11: Bah mon vieux, ouais, mais t'as certainement jamais aussi bien porté ton nom.
12: Ah ben là vraiment, là c'est la fois où tu peux sortir là, Daniel. C'est la fois où je te l'accorde.
13: Bravo, bravo. Ah, tu as fait des jaloux, hein, sache-le Edgar.
10: Ah tiens Gary, on a l'interview de Roberto Martinez à la sortie du match là. On peut te laisser traduire. Alors, Jimmy Brown me dit que ce n'est ni du portugais ni de l'espagnol, mais vraisemblablement du portugnol. Donc, je ne sais pas si t'es prêt.
14: Je suis bilingue en portugnol, il n'y a pas de souci.
10: Allez, c'est parti.
15: Mister Roberto Martinez, o sonho para Portugal termina hoje.
14: Que mensagem? Le rêve du Portugal termine aujourd'hui. Quel message vous voulez laisser aux supporters? Je laisse le message qu'on peut être très fiers de nos joueurs, de leur rendement. Ils ont tout donné. Notre meilleur match du mondial, c'est triste. C'est triste parce que le ballon tape sur la barre. C'était un jeu très égalé. Nous espérions arriver aux prolongations. Nous sommes fiers du compromis des joueurs. Le football, c'est comme ça et il faut l'accepter. Qu'est-ce qui s'est mal passé aujourd'hui pour la sélection? Nous avons très bien défendu. Nous avons été agressifs. Nous avons joué contre une équipe qui est favorite du mondial. Et je pense que nous avons joué à égal contre eux. Nous avions besoin d'un peu plus de chance dans le dernier tiers pour concrétiser les opportunités. Mais en général, c'est un match que le Portugal et l'Espagne pouvaient gagner. C'est un match très équilibré, comme l'a été la finale de la Ligue des Nations. Et probablement, nous méritions d'arriver aux prolongations.
10: Voilà, pour Roberto Martinez, qui dit pas.
14: Prolongation, ça aurait été un succès pour Roberto Martinez.
11: Donc, ouais, c'est ce que j'allais dire. La phrase, on voulait aller à la prolongation. Mais génial, quelle ambition.
14: Ça illustre son cycle.
11: Exactement.

0: J'ai été à l'intérieur d'un groupe et je peux te dire une chose, quand on voit un joueur, peu importe le statut qu'il a, qui ne fonctionne pas, eh ben on se rassemble, 3, 4, 5 joueurs ensemble et on va parler à l'entraîneur. Ça m'est arrivé en équipe nationale, ça m'est même arrivé contre moi pour te dire. Je l'ai appris de la part du directeur sportif que j'avais plusieurs joueurs qui étaient venus.
1: Il y avait Cristiano Ronaldo. Et c'est ça
0: la question. Mais c'est la question et c'est pour ça, laisse-moi terminer, c'est pour ça que je te dis qu'aujourd'hui,
1: c'est leur idole en fait. Tous les mecs qui
0: mais leur idole, il arrive un moment, t'as envie de gagner le mondial, l'idole.
2: Il n'y en a pas un, Gary, qui va lever le doigt pour aller voir le coach en disant.
0: Et en fait, je termine, s'il te plaît, Gilbert et Gary, je termine. Moi, la question que je me pose aujourd'hui, est-ce que la fédération n'avait pas tout à gagner? Et j'ai bien compris ton explication, Gary, par rapport à ce qui s'est passé avec Roberto Martinez et la National League. Mais est-ce qu'elle n'avait pas tout à gagner à prendre un entraîneur qui est au-dessus de Cristiano Ronaldo? C'est pour ça que je parlais de José Mourinho. Moi, l'erreur, elle part de là.
1: C'est pas possible.
0: Non, mais c'était avant, bien sûr. Mais c'est, en fait, on essaie de reprendre dans le contexte.
1: Dis-moi,
0: en fait,
1: elle aurait pris qui aurait été au-dessus de Cristiano Ronaldo?
0: Et c'est pour ça je pense que ça va permettre de libérer cette équipe nationale, ça va permettre aussi de libérer la fédération. Et tu vas.
3: Ça c'est
0: ouais,
3: bon,
0: mais je le répète.
3: Maintenant, c'est fini.
1: C'est une certitude, mais moi, c'est pour moi, tu enfonces des portes ouvertes. C'est-à-dire que on aurait appelé. Moi, j'aimerais bien savoir quel coach on aurait mis à l'époque où on a mis Roberto Martinez, qui était au-dessus de lui.
3: Non, mais ça, il a raison, Gary. Là, en fait, à partir du moment où il a ce caractère-là et cette personnalité qui, je le dis souvent, je pense qu'il y a quelques années, il a complètement vrillé. C'était impossible, en fait. Il est devenu ingérable. La situation était devenue ingérable.
0: C'est pas normal. Attends, tu parles d'un joueur qui gère tout.
3: Non, tu parles pas d'un joueur. Quand
1: même,
0: Il a même pas besoin de gérer. Si, je comprends. J'entends ce qu'il a fait pour le football.
3: En fait, on parle d'un mec qui est. Moi, je sais même pas s'il parle aux autres, en fait. Moi, je l'imagine manger dans son coin, genre avec les gens qui viennent lui dire « J'ai le droit de te parler. »
2: On a vu les images avant le match, par exemple, avec les mecs autour de lui.
3: Mais tu vois pas qu'il a que des comportements bizarres? Mais il a que des attitudes, des comportements bizarres, on dirait.
2: Surinterprète.
3: Mais pas du tout. Mais moi, je te dis que ce gars-là, il est. Mais moi, je te parle.
1: Après, c'est comme les mecs.
3: T'entends
1: comme...
3: dire qu'il est dans une secte. Et il va briller transhumaniste.
1: Voilà. Je sais pas.
3: Mais tu paries tout ce que tu veux. Il va finir dans le camp Jeff Bezos, Elon Musk. C'est un transhumaniste. J'en suis persuadé.
2: Bon, restons sur.
3: Il est ailleurs. Il est de sur. Je te dis.
1: La numérologie de Roberto Martinez n'a pas super bien fonctionné.
2: Sortons un peu du cas Cristiano. Parce que quand on l'a dit un peu au début, là, quand tu prends individuellement le milieu de terrain, les joueurs qu'on voit nous fonctionner toute l'année, notamment au PSG, c'est quand même surprenant de ne pas réussir à produire quelque chose de mieux.
3: T'as vu Neves ce soir?
2: Avec un tel.
3: Neves, on ne sait même pas où il est.
1: C'est ce qu'on disait. En fait, il y a complètement un changement de prisme du début de cette compétition. L'avant-compétition même, où on était on a le meilleur milieu de terrain du monde, meilleur milieu de terrain que l'Espagne, on a tel et tel joueur qui joue au Paris Saint-Germain, ils vont jouer ensemble. Va avoir une cohésion. On a le meilleur joueur de première ligue avec Bruno Fernandes, meilleur passeur, etc. Blablabli. On a tel et tel joueur. On a Diogo Costa qui était en train d'exploser, qui est très fort avec Porto, le capitaine du FC Porto. On a plein de joueurs qui ensemble vont faire quelque chose de fou. Mais le problème depuis le début, c'est-à-dire que ces joueurs-là ensemble, en plus, le pire, c'est que tisser la blague jusqu'au bout, c'est-à-dire que Roberto Martinez n'a fait que parler de ses concepts. On met en place des concepts, là pour le coup on dirait un peu une secte comment il parlait, c'est-à-dire qu'il y a plein, il y a des concepts de jeu qu'il met en place, il travaille sur ces concepts de jeu, il s'est même comparé à l'Espagne, oui on a des jeux un peu similaires, mais c'est une vaste blague, parce que ce que propose le Portugal et ce qu'a proposé le Portugal depuis le début de cette compétition et depuis le cycle Roberto Martinez, c'est un néant en termes de jeu, en termes de tactique. Quand il sort les 4 joueurs d'un coup contre la Croatie et qu'il y a Bernardo Silva et João Neves complètement isolés dans l'axe parce qu'il veut pas sortir Cristiano au milieu et que t'as Cristiano et Ramos devant et que là t'as personne au milieu et qu'on prend un bouillon pas possible par la Croatie, il est obligé de sortir Cristiano, et d'ailleurs c'est la seule fois qu'il l'a fait parce que même lui a vu le bouillon qu'on se prenait contre la Croatie, il a fait rentrer Ruben Neves pour équilibrer un petit peu le milieu de terrain. Mais il y a que des choix tactiques fous comme ça et on a beaucoup de mal à comprendre. Quand il y a un joueur qui est titulaire, il fait un bon match. À chaque fois, on s'adapte à l'adversaire. C'est incompréhensible les choix qu'il met en place. Et c'est vrai que on est extrêmement déçus du cycle Roberto Martinez.
2: Antonio, supporter portugais. Salut Antonio.
4: Ouais, bonsoir. Bono et Tatos.
2: Salut. Tu nous as écouté tout à l'heure. Là, t'es d'accord avec ce que t'entends?
4: Ouais, je vous écoute. Après deux, trois petits points sur lesquels j'étais d'accord. Franchement, Roberto Martinez, il est nul ce coach.

0: que tactiquement il est nul. Enfin, il y a plein de changements qu'il doit faire et qu'il ne fait pas. On l'a pas gardé à l'équipe
1: de Belgique.
0: On l'a pas gardé en équipe de Belgique. Pourquoi ? En fait, tactiquement, c'est un coach qui est nul. Et puis j'ai fait un rêve cette nuit que Ronaldo était sorti un quart d'heure de la fin, que Gonzalo Ramos était rentré, et la dernière occasion, c'était pas Silva qui la reprenait de la tête, c'était lui, quoi. Bon, après,
2: on en est là.
0: C'est vrai que Gary, tu dis, t'as raison. Bien sûr, je lui vois un culte à Ronaldo. Mais si tu veux faire quoi ? Tu veux gagner la Coupe du Monde ou tu veux t'entêter à rester sur le terrain alors que dire la vérité, c'est pas une critique, les gars. Ronaldo, il a rien fait de la Coupe
3: du Monde. Mais moi, je vous dis même que Cristiano Ronaldo, il ne se rend pas compte.
0: C'est pas critiquer le joueur ni le ce qu'il représente. C'est dire la vérité, Gary.
3: Mais le pire, je vais même dire, c'est que Cristiano Ronaldo, il n'est pas lucide. Et c'est pour ça que je vous dis qu'il a vrillé. Il ne se rend pas compte qu'il n'est plus au niveau. Il croit encore qu'il est le meilleur joueur du monde.
1: Il l'a dit hier en conférence de presse. Il a dit, je suis plus joueur que j'étais avant, mais je m'adapte.
4: C'est très compliqué d'avoir une lucidité sur tes propres performances. C'est très compliqué quand t'es un joueur moyen, encore moins quand tu t'appelles Cristiano Ronaldo.
0: Oui, si je pouvais dire. Et puis on parle de Vitinha, les gars. On parle de João Neves, mais ils sont cramés. Ils étaient cramés pendant toute la Coupe du Monde. Fernandez, c'était son frère qui jouait ou c'était quoi le délire ? Honnêtement, Fernandez, il a pas mis un pied devant l'autre. Gary, tu sors un joueur de la Coupe du Monde des 4 matchs du Portugal.
2: Moi, le joueur que je sors, c'est Diogo Costa.
0: Exactement. c'est lui le meilleur.
2: Diogo Costa parce que Bruno Fernandez, c'est son frère.
4: C'est ton gardien de but.
2: Bruno Fernandez, il a jamais été bon avec la sélection. Il a jamais été bon avec la sélection. Cancelo, il a jamais été bon avec la sélection. Enfin, tous ces joueurs-là,
3: c'est des joueurs qui sont fabuleux en club, mais en sélection, ils ont jamais réussi à avoir le même niveau.
2: Et moi, j'ai qu'une envie, c'est qu'il y ait un autre coach qui amène quelque chose de nouveau pour que ces Vitinha, ces Jean-Neves, qu'ils puissent développer quelque chose que les autres n'ont pas pu faire.
0: Si je peux finir sur le coach, on n'a pas des bons coachs. Ruben Amorim, c'est pas un bon coach. Même à la rigueur, je pensais à lui. Leonardo Jardim, c'est pas un super coach.
1: Ah, j'allais le citer, tiens.
0: C'est un super coach.
1: Il est à fond.
2: Demande-leur leur salaire à Botafogo ou le salaire de Amorim à Milan AC.
0: Oui, je suis d'accord avec toi.
2: C'est des choix de carrière.
3: Enfin, il y a quand même une super aventure à faire avec le Portugal, avec tous ces joueurs.
1: Bien sûr, c'est vrai que c'est du gâchis.
3: C'est quand même, franchement, c'est un pays de foot. Il y a des joueurs extraordinaires. Il doit bien y avoir un coach parmi tous ceux que vous avez qui va se dire, allez, je prends la sélection en main, on va construire un truc quand même.
4: Et tu penses que ça changerait quelque chose? Parce qu'aujourd'hui, je suis premier à dire que Roberto Martinez était une erreur de casting, mais qu'est-ce que tu aurais voulu changer aujourd'hui? Je parle vraiment d'un point de vue tactique sur cette équipe du Portugal. Très rapidement.
3: C'est qu'est-ce que tu fais sur le terrain. Moi aujourd'hui, cette équipe.
4: Qu'est-ce que tu changes à part le cas Cristiano Ronaldo, t'as mis ton meilleur.
3: Mais Daniel, il casse tout le jeu offensif.
4: C'est pour ça que je t'explique ça. C'est qu'aujourd'hui, tu peux rapporter n'importe
3: qui te flingue l'équipe.
4: Mais tu peux ramener n'importe quel entraîneur tant que tu auras Cristiano Ronaldo. Gary l'a dit tout à l'heure, quand il fait les 4 changements contre la Croatie, Roberto Martinez, pourquoi il fait ces 4 changements-là? Pourquoi il y a cette infériorité numérique qui a été installée au milieu de terrain? C'est parce qu'il a voulu laisser Ronaldo. Le problème du Portugal, c'était Cristiano Ronaldo. Et on l'a aimé. Ça a été un joueur exceptionnel. Il nous a tous fait aimer le football.
3: Ça fait des années que je dis que c'est un problème.
4: C'est tout, t'as beau chercher, changer d'entraîneur, changer de défenseur central, ça ne changera rien.
1: Parce que Gary, là, il a perdu le Cap Vert, il a perdu le Brésil, il a perdu le Portugal. Donc là, c'est son jubilé ce soir.
3: C'est vrai, Gary, voilà, l'histoire est terminée.
1: C'était bien, hein, franchement, t'as tenu jusqu'en 8e et tout, on te dit chapeau. Mais voilà, si tu veux nous dire le mot de la fin sur le Portugal.
3: Quand on consacre, t'as le Portugal ou le Brésil, être éliminé en 8e, la performance est moyenne pour Gary quand même.
1: Elle est moyenne, c'est vrai. Bon, le mot de la fin est pour toi en tout cas, si tu veux rajouter un truc.
2: Bah écoutez, moi juste pour le Portugal, je suis triste parce que c'est un gâchis phénoménal qu'on observe depuis plusieurs compétitions. Et quand on voit tous les fanatiques qu'il y a au Portugal et tous les Portugais qu'il y a dans le monde qui rêvent de voir cette sélection performer, parce que Maxime doit le savoir, parce qu'ils sont nombreux aussi au Luxembourg, les Portugais dans le monde, ils vivent et ils voient beaucoup ils retrouvent de leur pays et de leurs soldats à travers cette sélection. Donc je suis triste pour les Portugais qui voient cette sélection qui ne performe pas et qui, malgré la génération qu'elle a, malgré tout le talent qu'elle a et malgré toute la passion qu'elle a pour le football, de rendre une copie telle qu'elle a rendue dans cette Coupe du Monde, c'est
3: bon,
2: triste.
3: Bon, après, maintenant, Gary, c'est à la Fédé de ne pas se tromper sur le nom et d'écrire un nouveau projet. Maintenant, il va falloir aller de l'avant. Donc dire au revoir à Cristiano, merci, nouveau sélectionneur, et puis on va
1: voir. Alors, Cristiano, sélectionneur.
3: Il y a peut-être un truc pas mal qui peut se dire.
2: Sélectionneur-joueur, ce serait pas mal.
1: Sélectionneur-joueur, ça c'est déjà vu.
4: Ah, ça serait fantastique.
1: Merci, Gary. Et tirerait tous les coups francs et tous les pénalties.
3: Attention, dans 2 ans, il demandera une base sur Mars ou une autre planète, il ne sera plus là.
1: Bon, Gary, on se retrouve en Ligue des Champions. Hein. On verra ce qui se passe.
2: Avec plaisir.
1: Merci pour tout, en tout cas. À bientôt.
4: Salut Gary.
2: Bonne fête de compétition à vous, en tout cas.
1: Salut Gary, à bientôt.
3: C'est Musk ou Bezos qui a la fusée
4: de se barrer, là.
1: C'est Musk.
3: Non, oui, mais Bezos, il n'a pas prévu de se barrer. Mais je suis sûr que Cristiano partira avec lui.
1: Très bien, bah écoute, enfin, on va faire
4: ça. Un envoi groupé.
5: Mais Bezos, je crois qu'il faisait des vols dans l'espace pour les touristes.
3: Voilà, c'est ça.
5: Acheter, c'est ça. Voilà, c'est ça.
1: Dans un instant, l'Espagne. Edgar écoute attentivement les problèmes portugais. Lui, il s'en fout, il est en quart.
3: Lui, il avance. C'est son année jackpot à lui.
1: Continue. Dans un instant, l'Espagne au programme dans la nuit de l'after dans quelques secondes.
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2: Il est 23h37, la nuit d'octobre continue jusqu'à 4h du matin cette nuit, tout à l'heure à 2h États-Unis, Belgique, bien sûr, le sort du monde repose sur les épaules de Rudy Garcia. On vous expliquera pourquoi tout à l'heure, il va sauver le football peut-être cette nuit, Rudy Garcia. Pour l'instant, on est sur l'Espagne avec Maxime Chano, avec Daniel Riolo, avec Edgar Grollo. Edgar, l'Espagne est en quart de finale en ayant encaissé zéro but.
3: Ah oui, c'est ça qu'il faut retenir, et je pense que défensivement, pour moi, faut séparer la prestation de l'équipe espagnole en deux parties, c'est-à-dire défensivement et après ce qu'ils ont fait avec le ballon. Défensivement, c'est encore excellent, et c'est excellent depuis le début du match, et je pense que s'ils étaient pas aussi solides, que leurs centraux étaient pas autant en forme depuis le début de la compétition, peut-être que ce match face au Portugal aurait terminé différemment. Honnêtement, la copie elle est quasiment parfaite sur ce plan-là ce soir, même si ils ont aussi eu un petit peu de réussite qui allait dans leur sens aussi. Mais après, avec le ballon, pour moi, c'est l'une des pires utilisations du ballon sur la majorité du match, hein, et surtout jusqu'à
4: la 70e. Moi, je trouve que ça a manqué de vitesse. Parce que la justesse, les intentions, tout ce qu'ils font sur le terrain et qu'on aime, on le voit. Mais si c'est fait à cette vitesse-là.
3: Je trouve que ça manquait.
4: Si c'est fait à cette vitesse-là,
3: que ça manquait. Il y avait beaucoup moins d'appels, beaucoup moins de propositions, beaucoup moins de combinaisons.
4: Ça va pas déstabiliser beaucoup d'équipes. Il va falloir aller plus vite, il va falloir mettre beaucoup de vitesse, encore plus de percussion. Là, c'était vraiment un peu au ralenti aujourd'hui, j'ai trouvé.
5: À la grande différence de 2024.
2: Maxime après Edgar, vas-y Max.
5: Non mais Edgar va peut-être confirmer ce que je dis, mais avec la grande différence de l'Euro 2024, c'est vrai que t'avais énormément de joueurs qui venaient chercher les ballons dans les pieds, c'est ce qu'on a vu ce soir, mais t'avais surtout deux flèches sur le côté, t'avais Lamine Yamal qui était en pleine bourre, et puis t'avais surtout un Nico Williams, et aujourd'hui c'est ce qui manque à cette Espagne. Elle est trop prévisible. Yamal n'a pas retrouvé son niveau, Nico Williams il a encore la tête ailleurs, et donc en fait c'est ce qui fait la grande différence. Moi je trouve qu'elle est prévisible, et on l'a vu hein, les Portugais, ils ont très vite compris ça. Ils allaient très vite chercher les joueurs espagnols dès qu'ils recevaient le ballon dos au jeu dans les pieds, et c'était très facile de pouvoir les repousser. Tant qu'il n'y aura pas un petit peu de verticalité dans cette Espagne, mais pour cela, il faut que Yamal reprenne un petit peu le niveau qu'on a connu un peu plus tôt, il y a quelques années, et même encore surtout l'année dernière. Mais c'est vrai que, je le répète encore, moi je les trouve prévisibles. Et même si encore une fois je trouve qu'ils montent en puissance, là ils m'ont pas forcément impressionné. Après c'était encore une fois un match un peu particulier, c'est le Portugal, on sait bien, mais voilà, les clés en tout cas pour d'avoir une Espagne en tout cas dominante, c'est de retrouver un petit peu de verticalité dans le jeu, ce qu'ils n'ont pas su faire encore une fois ce soir.
3: Après, je suis d'accord avec toi, Lamine Yamal, j'ai pas l'impression qu'il soit.
2: Ça a jamais été le truc de l'Espagne. Vas-y.
3: Ouais, mais Luis de la Fuente a changé aussi ce jeu. On n'est plus dans le stéréotype de Luis Enrique ou d'autres par le passé. Mais je pense que Lamine Yamal, on a vu aujourd'hui que physiquement, j'ai pas l'impression qu'il est à 100%. Il a pas, évidemment, il a toujours ses qualités, mais il est pas à son meilleur niveau.
4: Si tu me dis qu'il a fait plus de 8 km aujourd'hui, j'ai du mal à y croire, mais bon.
3: Ah non mais ça sent, même sur les petits espaces, sur les premières accélérations, il est passé 2-3 fois, mais c'est pas le même joueur qu'on a vu à certains moments cette saison.
4: Ça manque d'explosivité, de prise d'initiative ou bien.
2: Mais d'ailleurs, exactement. Yamal, et un peu sur Yamal, 2 secondes. Excuse-moi Edgar, mais évidemment qu'il y a dans cette Coupe du Monde un chapeau 1 de joueurs qui se tirent la bourre, à Mbappé, Haaland, Messi. Yamal, il est supposé être dans ce chapeau 1. Yamal, si on prend les stars, c'est un peu la déception.
4: Oui, mais
2: s'il n'est pas
4: au top physiquement, ça s'explique hein, tout simplement. Qu'est-ce que tu veux dire? Il n'est pas au top. Hein.
3: Il n'est pas à 100%, et en plus de ça, autour de lui, il n'a pas tous les joueurs qu'il aimerait avoir ou à leur niveau, ce qui fait qu'en plus de ça, il n'est pas forcément dans les meilleures conditions collectivement, offensivement pour cette équipe espagnole. Comme le disait Maxime, quant à Nico Williams de l'autre côté, ça change tout, parce que forcément, il y a un meilleur équilibre, et d'un coup, tous les défenseurs, ils peuvent pas se dire, ok, on va bien bloquer l'aile droite, parce que de l'autre côté, t'as aussi un gars qui peut provoquer. Là, Alex Baena, il a beaucoup de bonnes intentions, et je trouve qu'il a apporté tactiquement à cette équipe depuis le début de la compétition, mais tu sens quand même que dans l'élimination, il est largement en dessous, il n'est pas au niveau face à une équipe comme le Portugal,
2: après,
3: ou en tout cas pour faire des vraies différences.
2: Il est sorti, et puis après, bon, il y a sans doute plus d'espace pour lui.
3: Effectivement, cette équipe, elle manque de verticalité, elle manque de créativité aussi. Et il y a un autre joueur qui m'a déçu aussi aujourd'hui, c'est Pedri. Je trouve que il n'y a pas beaucoup de créativité, il n'y avait pas beaucoup d'idées. Souvent, il s'est contenté de contrôler, de passer. J'aime bien aussi quand il joue simple. Mais là, Dani Olmo, je trouvais qu'il manquait de soutien. Il manquait d'un acolyte pour créer, pour inventer des choses. Et il était souvent très, très seul. Et on l'a vu parfois sur certaines actions, un petit peu de frustration chez Dani Olmo. Et d'ailleurs, en en Espagne, ils ont pas trop compris quand Luis de la Fuente a sorti Daniel Mo, parce que c'était sûrement le meilleur espagnol sur le terrain. Et finalement, ça a marché parce que Merino, il a apporté aussi ce qui manquait dans la surface de réparation, parce que il y avait des moments où il y avait pas de présence espagnole dans la surface portugaise. Ça s'est vraiment senti. Oyarzabal, on l'a pas vu du match. Et Merino, il est capable aussi d'apporter ça, et il l'a fait sur son but.
2: Sur Yamal, Max, tu veux rajouter un truc?
5: Non, bah juste qu'il a pas retrouvé sa forme, hein, on le connaît, c'était et j'ai trouvé très juste ce que tu as dit, Gilbert, quand tu regardes un petit peu par rapport aux grandes stars, Haaland, Messi, Mbappé,
4: même s'il est blessé, Dembélé,
5: aujourd'hui chaque équipe qui aujourd'hui est qualifiée. Si, Daniel, parce que chaque équipe qui est qualifiée en quart de finale a sa star qui a répondu présente. C'est pas le cas avec l'Espagne. Oui, donc ça prouve aussi que le collectif espagnol a pris un petit peu le dessus sur les individualités. Ouais. Et je pense que l'Espagne doit s'appuyer là-dessus. Voilà.
4: Bah, s'il arrive à se soigner, à être plus en forme, de toute façon, dans le match que je vois et dans l'Espagne que je vois depuis le début de la compète, de toute façon, tu peux pas te passer de lui. Même diminué, moi, je le mettrais, parce que sinon, tu vas avoir un jeu qui va être encore plus ronronnant, avec le risque d'un manque de percussion. Là, malgré tout, même si à de nombreuses reprises il a été pris par Nuno Mendes, le truc c'est qu'un attaquant, à la différence du défenseur, s'il passe une ou deux fois, ça peut suffire. Et même s'il se fait manger 80% du temps. Et Yamal, il a quand même réussi à déclencher une ou deux frappes, un ou deux centres qui se sont avérés dangereux. Donc il reste important maintenant, pour avoir un Yamal au top, je sais pas moi s'ils peuvent le récupérer physiquement d'ici mercredi prochain déjà, première étape pour le quart de finale.
2: Pablo est là, Pablo, supporter espagnol. Salut Pablo.
6: Hola, buenas noches. Bonsoir tout le monde.
4: Non, c'est ce week-end, pas mercredi prochain.
3: D'ailleurs. Salut Pablo.
2: Bon,
3: salut
2: Pablo. Pablo, est-ce que cette équipe d'Espagne te plaît? Et est-ce que tu la vois monter en puissance ou t'es plutôt inquiet ce soir?
6: Alors, inquiet, non. Parce qu'il faut quand même féliciter l'équipe du Portugal qui a été très solide. Et je vous entendais avant avec le cas Cristiano Ronaldo, comme je disais avant. Ils n'ont pas eu la chance d'avoir un Luis Aragonés comme a connu l'Espagne. Parce qu'ils avaient le même problème avec Raoul en 2006. Et quand Luis Aragonés est arrivé, il l'a gère qu'en 2008 et a fait une équipe. Aujourd'hui,
4: c'était pas omné, mais c'était pas ce niveau-là quand même.
3: Oui, c'est pas Cristiano Ronaldo, mais par contre, c'était un idole au pays.
6: Ah si, médiatiquement, oui. Ça a été un cas national, hein, Priolo. Ça a été vraiment un cas très très controversé et Luis Aragonés avait été décrié pour sa sélection en 2008. Ça a été payant. Pour revenir à ce que vous disiez, petit aparté, Lamine Yamal, il a 18 ans. Ce qu'il fait est impressionnant à 18 ans.
2: Certes.
5: Okay, il ne parle pas d'âge, disait Mbappé. Me parle pas d'âge.
6: Non, mais il a 18 ans. À 16 ans, il gagne un euro. Il est bon. Faramineux. On n'a pas vu ça depuis très longtemps.
5: Non, mais t'as on n'est pas en train de remettre en cause son niveau.
2: Mais on doit quand même le juger comme ça. On l'a tout le temps.
5: On remet en cause la forme du moment.
6: Ah, mais la forme, les joueurs arrivent cuits. Ils arrivent blessés, ça a été aussi le cas en Espagne. Beaucoup de joueurs ont été sélectionnés blessés, ça a été le cas de Merino, le cas de Nico Williams, qui en plus, la blessure contre Uruguay a accentué sa blessure qu'il avait. Donc oui, aujourd'hui, est-ce que je suis rassuré? Oui, on a une équipe, on a un bloc défensif, et moi j'ai adoré Rodri. Rodri a fait un match monstrueux, on n'en parle pas.
5: Je suis d'accord avec toi. Je trouve que c'est le grand gagnant de cette Coupe du Monde.
6: Pour moi, tout le monde le critiquait pour avoir gagné le Ballon d'Or, mais il montre pourquoi il l'a gagné.
3: En Espagne, ils disent justement que là, avec Olmo, c'était le meilleur joueur du match et qu'ils ont retrouvé peut-être le vrai Rodri, celui qu'ils ont envie de voir.
2: Bon, sur les autres joueurs, il y en a d'autres dont on avait beaucoup parlé de Cucurella, par exemple, le tour d'avant.
4: Moins bien, mais à l'image de toute l'équipe, quoi, ils ont tous été moins bien. Ça a donné une prestation que moi j'ai trouvé moyenne, quoi. Tant mieux, ils se qualifient. De toute façon, ils méritent la qualification sur ce match. Maintenant, encore une fois, si c'est toujours l'équipe qu'on doit voir en futur vainqueur, là, comme ça, ça m'éclabousse pas les yeux.
3: Ouais.
4: Évidemment que je vois toutes leurs qualités, que j'aime leur jeu, que j'aime ce qu'ils font sur le terrain. Mais je me dis qu'il y a des équipes qui vont pouvoir, sur l'impact physique, et si en plus on ajoute des qualités offensives, qui vont pouvoir les attraper, quoi.
3: Edgar, le problème, Daniel, aussi, c'est que, alors, Non mais on est tous d'accord pour dire que c'est une équipe qui monte en puissance, qui s'est calibrée pour être de mieux en mieux au fur et à mesure de la compétition. Mais au bout d'un moment, il va falloir aussi arriver à ce niveau-là en fait. Et je pense qu'ils étaient pas loin de se faire surprendre aujourd'hui. Et en ayant ce genre de prestations, au bout d'un moment, ça va leur coûter cher si offensivement ils arrivent pas à cliquer. Maintenant, ils ont la chance ou en tout cas le mérite d'avoir cette défense ultra solide. Et c'est ça peut-être la différence par rapport à d'autres. Et comme je disais l'autre jour, je pense pas que ça soit la meilleure équipe parmi les favoris depuis le début de la compétition, loin de là. Par contre, c'est peut-être l'équipe qui a le moins de gros points faibles défensivement, qui est très solide, qui a toujours pas encaissé de but. Les deux centraux, ils sont en grande forme. Et Gilbert, tu voulais qu'on souligne certains joueurs. Unai Simon, il fait un très très bon match ce soir. Et là, t'as un trio, Maxime, entre le gardien et les deux défenseurs centraux.
5: Je voulais t'en parler, ouais, justement.
3: Qui se connaissent très bien.
5: Alors qu'est-ce qu'ils disent en Espagne, parce qu'on le sait, Unai Simon, enfin moi en fait j'ai envie de comparer avec un David Raya par exemple du côté d'Arsenal qui a fait une saison exceptionnelle. Je dis pas qu'Unai Simon était discuté, mais depuis le début de la compétition, on l'a dit, si, ils ont encaissé zéro but. Je pense qu'il est en grande partie responsable aussi de cette solidité défensive. Est-ce qu'en Espagne justement ça est là maintenant il fait l'unanimité, est-ce qu'on continue quand même à parler de potentiellement que sa place n'est pas celle de numéro 1, voilà, comment on le juge aujourd'hui? Alors, en Espagne, parce que pour moi, c'est vraiment un top, top gardien. Et avec Rodri aujourd'hui et Dani Olmo, pour moi, c'est les trois meilleurs joueurs de l'Espagne.
3: Mmh. Non, mais t'as raison, c'était un vrai débat. Jusque, au moment même où l'Espagne était aux États-Unis, ils étaient dans leur camp de base, c'était vraiment le débat toujours d'actualité au niveau des médias. Parce que c'est sûr que si on regarde la saison, c'est le moins bon gardien des trois, ça y a aucun doute. Mais c'est le vice-capitaine de cette équipe, c'est un patron dans le vestiaire, c'est un homme de confiance de Luis de la Fuente, et il montre pourquoi c'est le cas. Et il montre sur cette Coupe du Monde qu'on peut lui faire confiance. Tout le monde savait que c'était un bon gardien, et je pense qu'il l'a rappelé à tout le monde pour se dire ok, la marge entre lui et les autres, peut-être qu'elle est pas si grande que ça. Et oui, pour répondre à ta question, Max, là il y a pas de débat parce que la Coupe du Monde est déjà enclenchée et que il est ultra solide depuis le début de cette compétition. Et surtout, c'est important d'avoir une défense et un gardien qui se connaissent et qui se font confiance. Et s'il y a bien une chose qu'on voit, c'est que Laporte et Cubarsí, ils se connaissent très bien et ils se font confiance. Et Laporte et Cubarsí font confiance à Unai Simon. C'est un gardien qui a du charisme, qui dégage de la sérénité aussi. Ce qui, Joan Garcia par exemple, ça a été le meilleur gardien en Liga. Mais est-ce que tu vas lancer un jeune joueur comme ça en Coupe du Monde, qui a rarement été, qui est nouvellement appelé en sélection? Non, tu vas pas le lancer dans ces conditions-là. Donc Unai Simon, aujourd'hui, il y a pas de débat, c'est lui le titulaire et il montre pourquoi c'est lui le titulaire. Je pense que ça va changer après la Coupe du Monde. Mais en tout cas, sur cette compétition-là, il est largement au niveau.
2: Merci Edgar.
3: Bah, à très vite du coup. Hein.
2: À très c'est vite. Pas c'est quoi ton prochain match du coup là, dans ta tournée de jackpot?
3: Argentine-Égypte. Donc si on continue sur ce rythme-là, ça veut dire que demain, il y aura un triplé de Messi, un triplé de Salah et que ça va être un match légendaire encore.
2: Exactement. Okay.
4: Et en plus, il prend le boulard, le petit. Bon. Tous les matchs où il va, il veut qu'il y ait 5-6.
3: J'ai juste beaucoup de chance, hein, Daniel.
4: Si un type comme toi n'a pas de chance, qu'il va en avoir.
2: Sinon, bonne nouvelle pour le PSG. Ils ont fait une demi-équipe, en vacances un peu plus tôt que prévu, quand même. En vue de la reprise, là, c'est toujours un peu compliqué.
5: Avec un Nuno Mendes qui s'est blessé, par contre. Hein. Oui. Il faudra surveiller.
4: Pas grave, au PSG, l'important, c'est d'être prêt en janvier.
2: Je remercie Pablo, 32-16. Tiens, on parlera Mercato PSG tout à l'heure avec Fabrice Hawkins qui nous rejoindra pour l'équipe de France. Mais il y a eu du Mercato PSG aujourd'hui. Vous saurez tout d'ici 1h du matin. Dans un instant, Trump qui met la main sur les décisions de la commission de discipline de l'arbitrage de la FIFA. On va l'entendre et on va vous raconter tout ce qui s'est passé et surtout prendre la mesure de cette dinguerie absolue dans l'after.
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8: Pardonnez-moi, je ne trouvais pas le bouton du micro.
9: C'est la tablette
8: avec le WhatsApp RMC, je regarde vos premiers messages qui arrivent. Comment ça va, Élise ?
9: Ça va très bien, et toi ?
8: On est mardi 7 juillet, ça va bien, pardon, de répondre à la question d'abord.
9: Ouais,
8: ça va pas trop mal. Ça va.
9: Bonjour
8: pas
9: à
8: trop
9: tous
8: mal.
9: Au passage. Hein.
8: Bonjour Géraldine.
10: Bonjour tout le monde.
8: Ça va Géraldine ?
10: Ça va très bien.
8: Tout va bien. 7 juillet, ravi de vous accueillir sur RMC. On est désormais à 61 départements en vigilance orange canicule. La chaleur qui va gagner du terrain au nord, à l'est, déjà on suffoque hein, au sud du pays, il faut le dire. On dépasse les 40 degrés allègrement. Alors décrivez-nous comment c'est chez vous. Est-ce que la température est redescendue cette nuit ? Combien est-ce que vous avez ce matin ? On vous attend au 32-16.
9: Avec des points aussi réguliers, avec Géraldine Demory évidemment, avec qui on s'inquiète aussi de la vigilance incendie, vigilance rouge même pour les Deux-Sèvres, le Vaucluse. Et tiens, l'Essonne, c'est une première pour le département francilien, c'est sec. Il y a du vent, vous êtes peut-être dans une zone qui brûle, où l'on alerte. Vous nous décrivez ce que vous voyez, ce que vous sentez, les consignes que vous avez reçues aussi. Et évidemment, vous continuez d'envoyer vos photos sur le WhatsApp RMC 06 12 424 424.
8: Et face à ces feux, on relaye l'appel des pompiers ce matin sur RMC Entreprise Administration. Libérez les pompiers volontaires que vous avez dans vos rangs. Il faut mettre vos salariés à disposition, on a besoin de bras. En fait, le chef d'état-major des pompiers de l'Hérault sera en direct à 6h40, mais déjà, vous-même, est-ce que vous êtes pompier volontaire ? Racontez-nous comment on vous mobilise en ce moment, quel message vous recevez.
9: Et puis, si vous êtes chef d'entreprise, est-ce que vous avez des salariés qui quittent leur poste en ce moment pour combattre le feu ? On vous ouvre le 32-16, vous êtes en direct dans le Morning RMC.
8: De la politique ce matin avec Marine Le Pen qui saura aujourd'hui si elle peut ou non se présenter à l'élection présidentielle dans 9 mois.
9: La cour d'appel se prononce dans l'affaire des assistants parlementaires du Front National. En première instance, Marine Le Pen, jugée coupable, était condamnée à 5 ans d'inéligibilité avec exécution provisoire, autrement dit immédiate. Vous savez ce qui se joue ? Sera-t-elle inéligible ? Qui va représenter l'extrême droite entre Marine Le Pen et Jordan Bardella ? La justice va-t-elle décider du sort de la présidentielle ? Vous êtes les bienvenus, on en parle tous ensemble au 32-16.
8: Et puis la Coupe du Monde, l'Espagne se qualifie en quart en éliminant le Portugal de Cristiano Ronaldo qui a fait ses adieux à la Coupe du Monde Normandie hier soir. Cette nuit, la Belgique a sorti des États-Unis malgré la présence de Folarin Balogun du côté des Américains. Le joueur devait être suspendu. Suspension annulée par la FIFA après intervention de Donald Trump.
9: Un scandale qui éclabousse la planète foot en pleine Coupe du Monde. Même l'UEFA, l'instance européenne, a condamné hier cette décision. Alors, est-ce que vous partagez la colère des acteurs du foot? Le scandale, la polémique, ça vous fait réagir? C'est du Trump tout craché, mais que dire de la FIFA qui se plie au désir du président américain? On en parle également ensemble ce matin.
8: Vous appelez Clément au standard, vous lui dites un petit bonjour et vous serez en direct avec nous. On va jouer aussi au mot caché à n'importe quel moment du morning. On va prononcer un mot qui sort de l'ordinaire. Si vous pensez l'avoir identifié, vous envoyez mot par SMS au 732-16. On paye le café ce matin.
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8: Réfléchis à où on peut l'emmener encore.
9: Au bureau.
8: Au camping. Je réfléchis. T'as dit rando, t'as dit voiture. À la piscine. Bien joué, Fabien. Merci de nous sortir de cette vanne qui n'avait pas de chute. Vous allez entendre le mot caché.
9: Ça
8: vous avez un mot.
9: Au 732-16.
8: Tiens, je reprends une gorgée.
9: Ouais, voilà. La main. Et en attendant, on va se tourner vers Géraldine Demory. Météo très importante, Géraldine, avec la canicule qui s'étend sur le pays.
11: Oui, effectivement, 61 départements, donc maintenant en vigilance orange canicule, donc jusqu'au Finistère et au bassin parisien. Il y a que les régions vers la Manche, les Hauts-de-France, le Grand Est, l'extrême sud-est qui échappe encore à la canicule, avec des températures étouffantes cette nuit. Cet après-midi, on attend jusqu'à 40 degrés à Bordeaux, Toulouse, 38 à Nantes, Bourges, Limoges, 37 à Lyon, Grenoble, Clermont-Ferrand, Perpignan, Dijon ou encore Rennes. Il devrait faire 36 à La Rochelle, 35 à Paris, 34 à Marseille, Montpellier, 30 degrés pour Lille. Et puis une grande partie du pays qui est en danger élevé de feux de forêt. Et c'est même très élevé, vous l'avez dit, pour le Vaucluse, les Deux-Sèvres et l'Essonne. La vague de chaleur va se poursuivre toute la semaine. Demain, on aura encore des 38 à 40 degrés entre la Nouvelle-Aquitaine et le Golfe du Lion. Localement, on pourrait atteindre les 42 degrés sur le Languedoc-Roussillon. Avec en plus, demain, attention, le retour du Mistral et de la Tramontane qui ne vont évidemment pas arranger les feux de forêt. Ensuite, les températures vont assez peu évoluer, puis il y a beaucoup d'incertitudes pour la suite. Certains scénarios voient une intensification de la chaleur pour le week-end, avec des pointes à 43 degrés envisagées sur le sud-ouest. Ce qui est sûr, c'est que la chaleur va durer probablement au moins jusqu'en milieu de semaine prochaine.
9: Il est 5h sur RMC et RMC Story. Très bon réveil à tous.
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9: Et c'est l'heure du journal de Quentin Vinet sur RMC. Bonjour Quentin.
12: Bonjour à tous les deux, bonjour à tous.
9: À la une ce matin, le feu et la chaleur.
12: Et ce gros incendie dans les Pyrénées-Orientales qui est stabilisé mais pas complètement fixé, c'est ce que dit le ministre Laurent Nunez, RMC est sur place. La réponse de la justice attendue cet après-midi au procès en appel des assistants parlementaires européens du RN. Le sort de Marine Le Pen en fait va se jouer là cet après-midi. Et puis le tollé, encore un à la Coupe du Monde après les propos racistes d'une sénatrice paraguayenne visant Kylian Mbappé, le joueur, mais aussi Emmanuel Macron, la Fédération française et la FIFA cette nuit condamnent.
8: Une lueur d'espoir ce matin sur le front des incendies.
12: Le vent s'est calmé dans les Pyrénées-Orientales, à l'ouest de Perpignan, où le gros incendie qui fait rage depuis ce week-end a parcouru 4900 hectares de végétation. Le ministre de l'Intérieur, Laurent Nunez, donnait des nouvelles rassurantes. C'était dans la soirée.
13: Il est heureusement stabilisé dans un certain nombre d'endroits, mais il n'est pas complètement fixé. Voilà, il y a encore un risque de propagation très important. Il n'y a pas de victimes humaines graves. On a uniquement 11 blessés légers, 7 sapeurs-pompiers et 4 personnes civiles. Et nous avons 50 bâtiments impacté. Nous allons ici bénéficier du renfort de 8 avions bombardiers d'eau supplémentaires, 2 avions nationaux et 6 avions européens pour éviter qu'ils ne s'étendent à tout le massif des Aspres, ce qui est notre priorité.
12: Alors sur place, certains des 10 000 habitants qui ont été évacués viennent constater d'eux-mêmes l'étendue des dégâts et les paysages complètement noircis avec le passage du feu. Comme ici, écoutez, dans la commune d'Ille-sur-Tête avec notre envoyée spéciale Rachel Sadodine.
14: Au milieu d'un paysage dévasté, terre noircie, troncs d'arbres en cendres, seuls les arceaux des serres abritant les framboisiers d'Yves tiennent encore debout. Les bâches en plastique ont été dévorées par les flammes.
15: Quand ça a traversé la rivière, c'est rentré dans les serres.
14: Et à l'intérieur des serres, c'est quoi le bilan? Le choc et même les larmes de Jean. Le père d'Yves habite juste à côté des serres. Il a vu les flammes ravager l'exploitation familiale.
16: Toute une vie, 89 ans, le travail qu'on avait fait. qui est en train de disparaître. On avait des framboises magnifiques. On va aller voir les dégâts.
14: La tête entre les mains, Jean avance péniblement, épaulé par son fils jusqu'au framboisier, toujours debout, mais très abîmé par la chaleur des flammes. Yves attrape un bouton de fleur.
17: Ça devait être cueilli juillet, août, septembre. On récoltera pas. Un peu désabusé.
14: Vous avez les reins assez solides pour tenir ce coup dur, là?
17: Pas du tout. J'ai pas les moyens de remettre.
14: Car la petite entreprise familiale ne pourra pas compter sur un dédommagement. Les serres détruites n'étaient pas assurées. La faute, selon Yves, a un coût beaucoup trop élevé pour sa trésorerie.
12: Alors un gros incendie fait toujours rage dans les montagnes de la Drôme. Aux alentours de 10, le feu a progressé encore dans la soirée. 1000 hectares déjà parcourus, les habitants de deux communes évacués. Il y a 3 départements qui sont en alerte maximale pour les feux de forêt ce mardi. Le Vaucluse, mais aussi les Deux-Sèvres et, plus surprenant, mais l'Essonne. En plus des 61 départements en alerte orange canicule, beaucoup de départements de la moitié sud qui ont déjà atteint ou dépassé les 40 degrés, record battu pour un mois de juillet hier à Narbonne. Les salariés de la RTE, gestionnaire du réseau d'électricité en France, eh bien eux, ils alertent sur un danger grave et imminent en exerçant ce qu'ils appellent un droit d'alerte sur l'état de nos infrastructures.
9: Des dangers qui viennent de toutes parts. Et cet appel qu'on relaie ce matin sur RMC, l'appel des pompiers aux pompiers volontaires. C'est peut-être votre cas. N'hésitez pas à composer le 3216. Vous nous racontez ce matin aussi si vous êtes chef d'entreprise. Est-ce que vous libérez vos salariés? On vous attend au 3216 ou sur le WhatsApp RMC 0612 424 424.
8: De la politique et de la justice. Réponse imminente pour Marine Le Pen.
12: Au procès en appel des assistants parlementaires européens du RN, la réponse de la justice est attendue en début d'après-midi à partir de 13h30. Bon, concrètement, on va savoir dans la journée si Marine Le Pen peut ou pas être candidate à l'élection présidentielle l'année prochaine. Constance Bostoen, tout ça dépend de l'arrêt qui sera rendu.
18: Si elle est condamnée, Marine Le Pen pourrait quand même être candidate à deux conditions. D'une part, si les juges décident de la condamner à une peine d'inéligibilité de moins de 2 ans, peine qu'elle aura déjà purgée avant le premier tour. L'autre condition, si elle est condamnée à une peine de prison, il faut que cette peine soit assortie de sursis, car la chef de file du RN a d'ores et déjà affirmé qu'elle ne ferait pas campagne avec un bracelet électronique. L'autre scénario, et c'est celui qu'attend Marine Le Pen, c'est la relaxe, comme l'ont plaidé ses avocats lors de l'audience. Mais si la cour d'appel de Paris décide de l'innocenter, il faudra attendre 10 jours pour savoir si le parquet général se pourvoit ou non en cassation. Et si c'est le cas, Marine Le Pen renoncera à se présenter à l'élection présidentielle.
12: Et en attendant, Jordan Bardella assure qu'il est serein et se dit prêt à assumer les conséquences de cette décision de justice.
9: Dans le Tarn, Cédric Jubilard se tient à la disposition de la justice.
12: C'est ce que disent ses avocats qui ont rendu public hier les aveux de Cédric Jubilard, 6 ans après le meurtre de son épouse à Cagnac-les-Mines et un petit peu plus de 2 mois avant le procès en appel qui est censé se tenir, même s'il paraît désormais incertain, Maxime Cliérusa.
19: Oui, car la cour d'appel de Toulouse affirme avoir découvert ses aveux dans la presse et ce n'est qu'une fois entre les mains de la justice que la présidente de la cour d'assises pourra ordonner au juge d'instruction un éventuel supplément d'information permettant de réentendre Cédric Jubilard. Ses avocats martèlent que leur client collaborera avec la justice pour indiquer où se trouve le corps de Delphine. La présidente pourrait alors ordonner de nouveaux actes d'enquête, fouilles, autopsie, si le corps est bel et bien retrouvé, mais aussi audition de témoins ou reconstitution du meurtre, ce qui retarderait fatalement le procès en appel prévu dans 2 mois et demi. L'an dernier, avant le procès en première instance, une des avocates des parties civiles avait demandé de nouvelles fouilles à l'endroit où le téléphone de Cédric Jubilard aurait borné la nuit du meurtre. Demande d'acte refusée à l'époque par la présidente de la cour d'assises du Tarn, permettant de maintenir le procès sur les dates prévues.
12: Il avait menacé un préfet, le préfet de la Loire, à son domicile en montant sur son muret. Et un gilet jaune de 56 ans a été condamné à 8 mois de prison, la moitié avec sursis hier par le tribunal de Saint-Étienne.
8: Il est 5h05 sur RMC et le match France-Paraguay continue à la Coupe du Monde.
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12: Mais cette fois sur le terrain de la polémique et même de la honte avec les propos d'une sénatrice paraguayenne qui a violemment attaqué là ces dernières heures Kylian Mbappé sur ses origines en la qualifiant, et je vous cite ce qu'elle dit, de Camerounais issus de la colonisation s'efforçant de passer pour un Français. Fin de citation. Alors, le joueur a réagi dans la soirée en dénonçant des propos méprisables et indignes. Condamnation dans la foulée de la Fédération Française de Football, de la ministre des Sports, d'Emmanuel Macron, depuis la Syrie, où il est en déplacement. Il y a quelques minutes, du président de la FIFA, Gianni Infantino, qui dénonce des propos sans équivoque, et aussi eh bien, du staff des Bleus. Ici, écoutez l'entraîneur Guy Stéphane.
21: En 3 mots, c'est indigne, abject, scandaleux. Voilà. Et évidemment que ce que j'ai pu lire en venant dans la voiture sur le... que je partage ce qui a été dit par la Fédération et par Kylian, évidemment.
12: Les Bleus qui préparent depuis Boston leur quart de finale de la Coupe du Monde qui aura lieu jeudi, vous savez, contre le Maroc.
8: Des propos abjects, hein, on peut le dire, là on est au sommet avec cette sénatrice paraguayenne. Il y en avait eu avant, hein, l'ancien gardien du Paraguay déjà, et les qualificatifs qu'on peut avoir sur notre équipe de France, sur la couleur de peau de nos attaquants stars, c'est déjà quelque chose qu'on a pu voir dans les jours qui ont précédé dans le Mondial. Ça vous fait réagir peut-être, et en tout cas là il y a un tollé international autour de cette affaire. Vous composez le 32-16 ce matin, vous serez en direct avec nous.
9: En attendant à cette Coupe du Monde, il n'y a plus de pays hôtes.
12: Oui, ça y est, les trois sont éliminés. Après le Canada et le Mexique, eh bien, les États-Unis se sont fait sortir 4-1 cette nuit par la Belgique. L'intervention de Donald Trump pour faire annuler un carton rouge n'aura rien changé. La Coupe du Monde est aussi terminée pour le Portugal de Cristiano Ronaldo, battu 1-0 par l'Espagne avec un but de Merino dans les arrêts de jeu. On suivra ce soir sur RMC les deux derniers huitièmes de finale, Argentine-Égypte et Suisse-Colombie.
8: Et cet après-midi, on vivra dans l'intégral tour, la quatrième étape du Tour de France.
12: Tour de France, dont on se demande s'il n'est pas déjà plié. Au lendemain de la victoire aux Angles du Slovène Tadej Pogacar, qui a pris le maillot jaune de leader, départagé au nombre de places avec le Danois Jonas Vingegaard. Et pendant ce temps-là, notre Français Paul Sexa s'était encore dans le coup hier en terminant quatrième de l'étape.
2: L'équipe a fait un très gros boulot pour me placer et pour me mettre dans les meilleures conditions. Il m'en a manqué un peu pour raccrocher les meilleurs. Voilà, quatrième, c'est déjà bien. Ouais, je suis content, c'est un bel effort pour bien commencer le tour. Je me sens bien et je suis content de la journée.
12: Quatrième étape de 182 km aujourd'hui entre Carcassonne et Foix. Quatre montées sont au programme sous la chaleur. C'est une étape normalement pour les coureurs qu'on appelle les baroudeurs.
8: Merci beaucoup Quentin Vinet, vous connaissez Puyravo ? C'est à 20 km de La Rochelle, me dit-on sur le WhatsApp RMC. Je dis ça parce que c'est chez Quentin Vinet. Très chaud ce matin, nous dit Sandra qui nous écrit ce matin avec son tableau de bord à 26 degrés à 4h52 du matin. 26 degrés déjà. On continue de parler de la chaleur, de la menace des incendies aussi. Jérôme, lui, nous appelle de Dunkerque dans le Nord. Bonjour Jérôme.
9: Bonjour, oui, Jérôme. Bonjour. J'imagine qu'il fait pas encore 26 degrés à Dunkerque.
3: Non, je sais pas encore. Il fait 18 degrés là.
9: Ah bon, c'est plus respirable.
3: Ouais.
9: Comment vous vivez cette troisième vague de chaleur ? Vous êtes plutôt épargné ?
3: On est épargné la nuit, on est épargné. Après la journée, on a 31. Là, aujourd'hui, on a eu 31, 32 degrés. Mais sinon, c'est on respire bien quoi la nuit. On n'a pas de mal à dormir. C'est quand même agréable quoi.
11: Oui, là, vous êtes quand même vraiment épargné par rapport aux autres régions quand même.
8: Ça va monter jusque Dunkerque, Géraldine ? On est en train de surveiller.
11: Normalement, Dunkerque devrait rester quand même relativement épargné. Même si des températures au-delà de 30 degrés, c'est quand même déjà pas mal pour Dunkerque.
8: Oui.
3: C'est régulier là, ces derniers temps. La dernière vague de chaleur qu'on a eue, on a eu deux nuits où c'était compliqué. Mmh. Et sinon, on a quand même été épargné. Deux nuits, c'est pas grand-chose.
8: Nuit plus fraîche dans le Nord. Vous êtes docker, Jérôme. Vous êtes docker, vous. Le boulot, ça va avec la chaleur. Bon.
3: Ouais, là, j'étais de nuit. Là, je quitte de nuit.
8: Presque nuit, à ce moment-là.
3: Et c'est agréable pour travailler, parce que la nuit, s'il fait 25, 30 degrés la nuit, c'est compliqué. Mais non, nous, on avait 18 degrés, donc ça a été.
8: Ben merci Jérôme, je vous emmène aussi à Mélès, c'est en Ille-et-Vilaine où Michel nous écrit 19 degrés ce matin, rien d'absolument exceptionnel comme ça. Cela dit, il y a son petit message qui nous dit ça fait 47 ans aujourd'hui que nous sommes mariés avec Marie-France.
9: Oh, comme c'est mignon, joyeux anniversaire.
8: Ça j'aurais ma Élise avec, avec le petit anniversaire de mariage de Michel. Et Marie-France, on vous embrasse tous les deux, il est
9: 5h10. Et dans un instant, c'est l'heure de la solution conso, Géraldine.
11: Ah, je vous ai apporté plein de cahiers de vacances.
9: Oh non, les mauvais souvenirs.
11: On va voir si c'est vraiment des
8: mauvais
9: souvenirs.
8: Avant ça, il y aura le choix de la rédaction avec Julie Brault. Bonjour Julie.
22: Bonjour.
8: Elle est contente d'être venue, Julie, ce matin, va avoir des devoirs de vacances. Ce matin, dans le choix de la rédaction, vous nous emmenez aux côtés des policiers de l'unité d'investigation nationale en pleine intervention.
22: Oui, on a suivi ces policiers spécialisés venus épauler les forces de l'ordre de Grenoble lors d'un vaste coup de filet contre des narcotrafiquants.
9: À tout de suite sur RMC.
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8: Il est 5h12, très bon réveil à toutes et à tous, vous êtes sur RMC.
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9: 9 personnes ont été placées en garde à vue à Grenoble hier matin dans le cadre d'une importante opération contre le narcotrafic. Un vaste coup de filet pour lequel une centaine de forces de l'ordre étaient mobilisées. Parmi elles, les policiers de l'UIN, l'unité d'investigation nationale, composée de policiers spécialisés dans la lutte contre la criminalité organisée.
8: Bonjour Julie Brault.
9: Bonjour.
8: Cette unité qui se veut discrète, elle est pourtant sollicitée partout en France depuis 3 ans pour apporter son aide et son expertise dans les enquêtes les plus sensibles. Et Julie, vous avez pu les accompagner.
9: Oui, pour les suivre, la journée commence très tôt, 5h50 du matin. Une centaine de policiers lourdement armés se dispersent en silence dans un quartier sensible de Grenoble. Objectif, interpeller simultanément une dizaine de suspects liés à un vaste réseau de trafic de stupéfiants. Pour les plus dangereux d'entre eux, les policiers d'élite du RAID sont présents. Juste derrière eux, 6 policiers de l'UIN, venus expressément en renfort depuis Paris, se répartissent dans différentes colonnes d'assaut, Mandy et leur chef de groupe.
5: Nous, on appelle ça une phase de pétage, parce qu'on pète. On pète des portes, donc voilà, il faut aller le plus tôt possible. Normalement, à 6h, les gens dorment encore. Quand vous réveillez quelqu'un, vous cassez la porte. Vous rentrez avec une colonne de 10 fonctionnaires de police cagoulés, armés. Généralement, il n'y a pas d'opposition. Tant mieux. On est dans une cité à Grenoble qui est quand même assez dangereuse. Donc voilà, pour intervenir en sécurité, il nous faut beaucoup d'effectifs de police. Ça nous permet, nous, d'avoir, comment dire, un impact un peu plus important.
9: Mais alors Julie, les policiers de l'UIN, ils ne sont pas là uniquement pour casser des portes, on est d'accord?
6: Mais oui, parce que depuis sa création en 2023, cette unité, elle a été sollicitée par 95 villes partout en France qui ont demandé son soutien dans des dossiers de narcotrafic, de règlement de compte ou encore d'enlèvement et de séquestration. Un soutien pour réaliser des interpellations, des perquisitions et gardes à vue, mais aussi pour mener des investigations poussées en amont, explique le commissaire Philippe Lopin, chef de l'UIN.
7: J'ai 36 enquêteurs au sein de l'UIN chargés de gérer des techniques spéciales d'enquête, des écoutes et toutes les techniques policières, mais également on se déplace pour aller faire des surveillances, des filatures. On se rend compte que sur certains territoires, ils n'ont pas le temps ou les moyens d'investiguer à 100% sur certains dossiers. Donc on aide nos collègues et on leur apporte un savoir-faire, mais surtout du monde, hein, pour essayer d'améliorer l'enquête. Puisque plus on est nombreux, plus l'enquête est approfondie.
8: Alors justement, cette aide, elle est de plus en plus sollicitée par les villes qui tentent de faire face à la montée en puissance de la criminalité organisée, Julie.
6: Oui, parce qu'il faut bien comprendre que ces affaires, elles demandent du temps, des ressources humaines, mais aussi beaucoup d'agilité, car les délinquants, notamment liés au trafic de stupéfiants, s'adaptent et se réinventent pour échapper aux forces de l'ordre, assure le commissaire divisionnaire Jordan Coubry, chargé de l'investigation sur l'agglomération grenobloise.
24: Il y a aussi l'intérêt, concrètement, d'avoir des têtes que nos délinquants ne connaissent pas. Et donc, ces collègues parisiens sont clairement les bienvenus, parce qu'ils passent beaucoup plus inaperçus que d'autres collègues locaux qui finissent à force par être reconnus par les délinquants. Et donc, on va dire qu'avec l'UIN, on ratisse un peu plus large. On est d'autant plus proactif. On va monter des dossiers plus étoffés, cibler plus d'individus et être en capacité de pouvoir réaliser plus de dossiers à l'année.
6: Depuis le premier semestre, l'UIN a été engagé sur 56 dossiers différents, soit une hausse de 70% par rapport à la même période l'année dernière. Et aujourd'hui, ce sont les petites et les moyennes villes qui requièrent le plus son soutien.
8: Merci beaucoup, Julie Brault. Il est 5h16, c'était le choix de la rédaction. Vous êtes sur RMC.
9: Et c'est l'heure des choix de la bande avec les infos qu'on a dénichées dans la presse. Salut Mathias Luguin.
0: Salut, bonjour à tous.
9: Il nous a rejoint autour de la table. Je propose que tu commences, Mathias.
0: Avec une petite frayeur en Angleterre, c'est l'histoire de Michael Hewitt. Il a 65 ans, c'est un grand fan de foot. Et pour cette édition du Mondial, il avait décidé de se faire plaisir en s'offrant une place pour le match Angleterre-Ghana à Boston. Donc départ du Royaume-Uni le 20 juin, il fait escale à Barcelone. Et là, plus rien. On perd complètement sa trace. Ses proches n'ont aucune nouvelle. Le téléphone ne sonne plus. Ouais. Et forcément, l'inquiétude monte. Elle monte encore d'un cran lorsqu'on apprend que le passeport de Michael n'a jamais été scanné aux États-Unis. Il y a Interpol, la Guardia Civil et l'ambassade qui sont sur le coup. Les recherches durent. Et puis, une dizaine de jours plus tard, devinez qui on retrouve dans un bar. C'est notre Michael, sain et sauf. Il suit le Mondial à la télé, profite des tapas et des bières sur place. En fait, il a perdu son téléphone une fois arrivé en Espagne. Dessus, il avait tout, y compris son billet d'avion. Et l'ambassade a pu le suivre grâce au paiement de sa carte bancaire parce que lui n'a pas pensé à s'y rendre. Non, non, il a préféré vivre sa meilleure vie. Tant pis si tout le monde était à sa recherche. Bon, au final, tout est bien qu'il finit bien.
1: Mais il avait des places pour le Mondial, quoi.
0: Et il avait des places, il avait des billets, il avait tout.
1: Et en bon anglais, il s'est consolé tout seul au pub. Élise.
9: Non, toi, un autre si événement sportif.
1: On reste dans le sport, c'est ouais, vrai. Je vous emmène à Ternan, c'est dans le Puy-de-Dôme où se tenait l'événement sportif du week-end dernier, le championnat du monde de lancer de toilettes. Alors, c'est exactement ce que vous imaginez. L'épreuve, envoyer le plus loin possible une cuvette de toilette de 10 kilos, sans élan et sans tourner sur soi-même, pour des raisons assez évidentes finalement de sécurité pour les gens autour. Le gagnant, c'est Yann Chossinan avec un lancer homologué à 11,80 m. C'est un athlète. Ouais, c'est un vrai athlète. Recordman de France du lancer de marteau, arrivé 8e aux Jeux Olympiques de Paris.
9: Ah bah oui, bah
1: donc il a gagné. C'est un local, hein, clermontois, qui s'est prêté au jeu. Alors, simplement préciser qu'il y avait, je vous ai parlé des 10 kilos, il y a une catégorie femme à 7 kilos si vous voulez vous inscrire pour l'an prochain. Il y a une catégorie enfant avec des toilettes en plastique, je trouvais ça trop mignon d'imaginer les gamins qui jettent des toilettes. Il y a quand même plus de 50 participants à Ternan dans le Puy-de-Dôme pour cette épreuve de lancer de cuvettes de toilettes.
9: Je vais peut-être m'inscrire, tiens. Catégorie femme, 7 kilos, ça doit être à ma portée.
1: 7 kilos, ouais, ça.
9: Je sais pas si vous vous souvenez, mais on avait reçu à 5h50 dans l'interview à votre service, hein, la fondatrice d'une application pour permettre aux hôtels de mieux gérer les transats au bord de la piscine.
1: Ah oui, mais c'est pas il y a si longtemps.
9: Souvent pris d'assaut et réservé la journée entière par une serviette abandonnée, appli qui aurait été bien utile à l'établissement de Majorque dans lequel s'est rendu ce touriste britannique, aux méthodes pour le moins radicales. Excédé par les squatteurs de transats, il a décidé de répandre sur leur serviette du poil à gratter, une vengeance qu'il a filmée et diffusée sur les réseaux sociaux. J'ai décidé que c'en était assez, confie-t-il à nos confrères de Liverpool Echo. Interview relayée par le journal West France. Le trentenaire assure ne s'être attaqué qu'aux récidivistes, notamment ce couple qui a fini par se jeter dans la piscine tellement les démangeaisons étaient fortes. Sauf que, bah, rebelote quand les victimes sont sorties de l'eau et qu'elles se sont essuyées avec les serviettes pleines de poils à gratter.
1: Il a été arrêté ou...
9: Non, il n'a pas été arrêté.
1: Moi, alors, je suis en revanche, très bien ce que j'en pense.
9: Ça, ça a fait le buzz sur les réseaux, mais il y a beaucoup qui dénoncent une agression et qui.
1: Mais bien sûr.
9: Qui disent.
1: Accessoirement, ces gens ont payé pour avoir un accès à un transat et une piscine.
9: Oui, alors bon, on va pas avoir ce débat, Mathieu, qu'on a déjà
1: depuis 300 fois. Je suis outré. J'espère qu'il sera arrêté et condamné. Mais je ne rigole pas.
11: Je vais penser à ça pour mon été.
9: Ah oui, Géraldine.
1: Pourquoi pas aller à la bagarre directement? Il faut se battre avec les gens pour avoir un transat.
9: Non, mais il suffit juste d'enlever leur serviette, la jeter par terre et se poser à la place. Enfin, moi personnellement, c'est ce que j'aurais fait.
1: Déclenchera la bagarre automatiquement. Il est 5h20 sur RMC. RMC Story, très bon réveil à toutes et à tous. Les grands titres à la une ce matin.
9: Et c'est le jour J pour Marine Le Pen qui va savoir cet après-midi si elle peut, oui ou non, se présenter à l'élection présidentielle. Tout dépendra de la peine prononcée par la Cour d'appel de Paris dans l'affaire des assistants parlementaires du Front National. Affaire qui lui a notamment valu 5 ans d'inéligibilité en première instance. La canicule monte encore d'un cran aujourd'hui avec désormais 61 départements en vigilance orange. Et puis l'Espagne rejoint les quarts de finale de la Coupe du Monde après avoir sorti le Portugal 1-0, suivi par la Belgique qui a battu cette nuit les États-Unis 4-1.
1: Il est 5h20.
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1: Tous les matins, Géraldine arrive avec ses astuces conso. Aujourd'hui, on va avoir la réponse que tous les parents se posent au même moment de l'année. Est-ce que ça vaut le coup d'acheter un cahier de vacances?
11: Ce qui est sûr, en tout cas, c'est que ça se vend. Plus de 4,5 millions d'exemplaires par an. Alors, on va être très clair. Si votre enfant n'a jamais dépassé la page 4 sur ses anciens cahiers de vacances et qu'il n'est pas demandeur, laissez tomber, n'achetez pas de cahier de vacances, ça ne sert à rien. Même chose si votre enfant est en difficulté. Ce n'est pas un cahier de vacances qui va le remettre à niveau. Dans ce cas, on lui fiche la paix pendant l'été, on profite des vacances et puis on regarde fin août pour des cours de soutien, pour bien aborder la rentrée. Il y en a souvent qui sont organisés par les établissements scolaires ou par des associations de la ville, ça peut être gratuit.
22: Donc les cahiers de vacances, on oublie?
11: Non, si votre enfant est demandeur, mais foncez, ça
22: permet. Qui est demandeur?
11: Alors, mes enfants sont demandeurs.
1: Moi, j'en ai trois, j'en ai une qui est demandeuse. Je vais faire un test de paternité, je crois.
11: Ça permet de garder une routine de travail et puis ça permet d'éviter les écrans au moins quelques minutes par jour. Déjà, c'est pas si mal. Et puis, franchement, aujourd'hui, il y en a toutes les sortes. Alors oui, c'est vrai, il y a les classiques, passeport, Nathan vacances. Là, on reprend vraiment les notions vues à l'école pendant l'année. Mais il y en a des plus originaux qui sont vachement plus sympas. Vous en avez sous forme d'escape game. Là, j'en ai un avec des jeux, des énigmes. J'en ai un autour du cheval. Alors là, je peux vous dire, j'en ai une qui est fan. J'ai du Max et Lily. Il y a du Stitch, il y a plein de choses vraiment qui est fait pour appâter les enfants, mais qui va les aider à aller jusqu'au bout de leur cahier. Et si vraiment vous ne voulez pas dépenser d'argent pour ça, il y en a plein, des petits cahiers gratuits à imprimer sur Internet. Et puis sinon, votre enfant peut simplement écrire son propre carnet de vacances. Il va raconter tout ce qu'il fait pendant ses vacances et c'est un super exercice d'écriture.
1: Bah, on peut aussi donner l'exemple.
11: Bah oui, il y a les cahiers de vacances pour adultes.
1: Bah, je suis sûr.
11: Et figurez-vous que ça cartonne, il y en a de plus en plus.

0: Ça change des jeux de société. Puis le cahier de vacances, c'est vrai que c'est un peu une Madeleine de Proust. Alors vous, ça vous rappelle pas de bons souvenirs, mais non, c'est censé quand même rappeler l'enfance, les vacances d'été. Ça permet
1: d'être mieux en maths.
2: Oui, non, mais ça me rappelle pas de mauvais souvenirs. J'ai juste pas beaucoup de souvenirs, en fait, parce que je suis ceux de la page 4, moi. J'écrivais bien mon nom au début, puis après, ça s'arrêtait. Petit tour de table, Géraldine, j'ai compris, elle a fini tous ses cahiers de vacances au 15 juillet.
3: Mathias. Un calvaire, j'ai toujours escrivé les cahiers de vacances.
0: Au milieu, c'est parce que vous n'avez pas trouvé
1: de moi, j'ai pas eu le choix que de les finir, mais je subissais, quoi.
2: C'est Julie Bro, par contre, qui a
1: fan absolu.
2: Ouais.
1: Fan absolu.
2: Plusieurs
1: moi.
2: Parents.
1: Ah, j'en fais plusieurs parents.
2: Encore aujourd'hui, les cahiers pour adultes, là.
1: Franchement, je le fais pas, mais je pourrais le faire. Avec plaisir.
2: Je sais que.
0: On va changer des titres.
2: Voilà. Gérald Demoré a quelques conseils pour Julie Bro. Il est 5h24 sur RMC.
1: Et dans un instant, c'est le meilleur d'Arnaud Demand chez vous au 32-16. À tout de suite.
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2: Il est 5h25 sur RMC et très bon réveil à tous.
1: Kylie Minogue n'a pas encore réagi, mais alors elle s'est retrouvée malgré elle au cœur d'une polémique provoquée, tenez-vous bien, par le Premier ministre australien Anthony Albanese, qui s'est prêté pour le podcast humoristique Bush Deep au jeu du Shag Mary Date, qui consiste à dire ce qu'on préfère faire avec un tel entre coucher, épouser ou juste un rencard. Tout à la fois, a répondu monsieur le Premier ministre au sujet de Kylie Minogue, après avoir quand même rappelé qu'il venait tout juste de se marier. Forcément, les députés de l'opposition et associations féministes ont dénoncé le sexisme de cette sortie. Le Premier ministre a donc présenté des excuses, je cite, sans équivoque à la chanteuse australienne dans un communiqué publié hier. Mais alors, communiqué qui ne fait qu'une seule ligne et qui a redonné du grain à moudre aux oppositions. L'une de ses opposantes, la sénatrice Sarah Anderson, le résume ainsi. C'est irrespectueux envers les femmes, embarrassant pour les Australiens et ça porte même atteinte à la fonction de Premier ministre.
2: C'est une belle manière un peu longue, un peu tarabiscotée, si je puis me permettre de dire bof. Non mais autant la réponse du Premier ministre que la question même quelque part.
1: Ouais, alors c'est assez commun, je disais apparemment en Australie pour les politiques de se prêter à ce genre de ce jeu-là en particulier, mais des voilà dans des émissions de radio, etc.
2: Le Premier ministre ne devrait pas dire ça, tout ça, tout ça. Ouais. 5h27 sur RMC, très bon réveil. On va écouter le meilleur d'Arnaud Demange. 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
2: Allez, on va retrouver Arnaud Demange, le meilleur d'Arnaud Demange comme tous les matins dans le Morning.
3: Apolline, on se plaint souvent de nos politiques, mais ça va encore, je trouve, parce qu'aux États-Unis, le chef de l'Agence fédérale de gestion des urgences, en gros, c'est les super pompiers américains, il a sorti une pépite cette semaine. Le gars affirme avoir été victime de téléportation involontaire.
8: Mais non.
3: Oui, le chef des méga pompiers américains, pas n'importe qui. Téléportation involontaire, et pas n'importe où, il dit avoir été téléporté à son insu dans un magasin de gaufres.
8: Mais qu'est-ce que c'est
3: vrai.
8: Délire.
3: Non mais c'est vrai. Ah Manu Le Chypre me disait, moi ça m'arrive tout le temps.
8: Hier, c'est pas involontaire. Hier, j'étais à la salle de

0: d'abord à rêvasser à la salle adverse qui m'attendait. Et je sais pas ce qui s'est passé. Je me suis retrouvé chez un marchand de gaufres. J'avais une double liégeoise tiède, chocolat noir suppléant chantilly, amande grillée dans la main.
1: Bah oui.
0: J'ai rien pu faire.
2: Bah bien sûr.
3: Non, mais ça peut faire jurisprudence, cette histoire de téléportation involontaire. Vous savez, les cambrioleurs.
4: En fait, j'ai été téléporté dans la salle des coffres. Je sais pas comment c'est arrivé.
0: Jack Lang. Mais enfin, mais qu'est-ce que je fais dans ce jacuzzi plein de mousse avec ces jeunes et faibles et Woody Allen?
5: 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Dans un instant, la météo et le journal de 5h.
2: Bon, même tout de suite, la météo. Ouais, on y va, Géraldine.
5: Il fait même chaud en studio aujourd'hui, Géraldine.
2: Ouais. Ouais, oui, la canicule qui s'invite jusque dans le studio. En tout cas, 61 départements en vigilance orange, canicule jusqu'au Finistère et au bassin parisien. On a aussi une grande partie du pays qui est en danger élevé de feux de forêt en vigilance orange. C'est très élevé même pour le Vaucluse, les Deux-Sèvres et l'Essonne. Alors, si le golfe du Lion n'est pas concerné par la vigilance rouge feu de forêt, c'est parce que le vent s'est enfin calmé. En revanche, il va reprendre dès demain, avec donc retour en vigilance rouge feu de forêt pour l'Aude, l'Hérault, le Gard, la Drôme. Et on gardera également le Vaucluse. La vague de chaleur qui va se poursuivre toute la semaine. Cet après-midi, on attend 40 degrés à Bordeaux, 39 à Toulouse, 38 à Nantes, 37 à Lyon, Grenoble, Clermont-Ferrand, 36 à La Rochelle, 35 à Paris ou Strasbourg, 34 à Marseille, 30 à Lille et seulement 28 à Biarritz, hein, à cause du vent. Ensuite, les températures vont assez peu évoluer dans les prochains jours. Beaucoup d'incertitudes encore sur la suite du scénario. On pourrait avoir une intensification de la chaleur pour le week-end, avec des pointes jusqu'à 43 degrés envisagés sur le sud-ouest. En tout cas, ce qui est sûr, c'est que la chaleur va durer au moins jusqu'en milieu de semaine prochaine.
5: Il est 5h30.
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5: Très bon réveil avec RMC, c'est l'heure du journal de Thibaut Texier. Bonjour Thibaut.
7: Bonjour Mathieu, bonjour Élise, bonjour à tous.
5: La chaleur s'installe.
7: Pour la troisième fois en 6 semaines, la France bascule en vigilance canicule. 61 départements du Finistère à la Savoie en passant par l'Île-de-France sont concernés. Plus de 60 départements également en vigilance élevée au feu de forêt. 3 sont dans le rouge, alerte maximale à l'heure où le sud de la France est déjà en proie aux flammes, avec des milliers d'hectares partis en fumée. Et l'Espagne qui met fort rêve de Cristiano Ronaldo éliminé de la Coupe du Monde avec le Portugal 1-0. Les Espagnols affronteront les Belges en quart de finale, tombeur de la Team USA 4-1.
2: Nouveau coup de chaud en perspective.
7: Les températures devraient continuer de grimper ce mardi. On a relevé plus de 40 degrés hier dans plusieurs départements de la moitié sud. Après une hausse de la mortalité en juin, les professionnels de santé sont sur le pont, quitte à adapter leur planning. C'est le cas de cette infirmière libérale suivie dans sa tournée du côté de Blanquefort en Gironde par Philippine Boulet.
8: Mallory, infirmière libérale, arrive chez Françoise, 76 ans. Sa patiente l'accueille dans la pénombre, volet fermé.
9: Vous avez des enfants ?
10: Depuis vendredi, plus aucune nouvelle.
8: Avec la canicule, les visites de l'infirmière se multiplient, 2 à 3 fois par jour contre une habituellement.
10: C'est très important, quoi. On apprécie.
11: En période de canicule, les fragiles sont d'autant plus fragiles puisqu'ils s'isolent plus. On ne repère plus quand un voisin n'ouvre plus ses volets, puisque c'est normal de ne plus ouvrir ses volets vu qu'il fait chaud.
8: Quelques kilomètres plus loin, à peine arrivée chez Jacqueline, l'infirmière lui sert un grand verre d'eau. Cette patiente de 85 ans a perdu 4 kilos depuis la dernière canicule.
11: Elle est trop fatiguée pour manger. Habituellement, elle ne passe pas toute sa journée dans le lit dans sa chambre. Elle fait des activités extérieures avec son auxiliaire de vie. Même accompagnée et à la fraîche, là, elle n'y arrive plus.
8: Alors, Mallory lui donne un coup de main au-delà de ses soins habituel.
11: On passait chez elle entre 11h et midi, et donc là, on passe entre 7h moins le quart et 7h30. On ouvre tous les volets, les fenêtres, pour faire un courant d'air le temps des soins du matin.
8: Fatiguée par des journées à rallonge, l'infirmière espère que cet épisode de canicule ne durera pas trop longtemps.
7: Une canicule qui ne va pas aider les pompiers qui luttent toujours contre les flammes dans les Pyrénées-Orientales où 4900 hectares ont déjà brûlé. Incendie stabilisé en plusieurs points mais pas encore fixé, déclaré hier le ministre de l'Intérieur Laurent Nunez en déplacement sur place dans la Drôme. Un feu continue de se propager depuis dimanche autour de la commune de Die avec déjà 1000 hectares de végétation partie en fumée. Et ce matin, le risque d'incendie est accru. Je vous le disais, plus de 60 départements sont en vigilance élevée au feu de forêt. 3 sont dans le rouge, c'est le niveau le plus haut, le Vaucluse, les Deux-Sèvres, mais aussi, et c'est inédit, l'Essonne. Décision justifiée par une combinaison de facteurs, nous dit le météorologue Patrick Marlière.
12: Attention sur ce département, les températures peut-être les plus élevées de l'Île-de-France, 36 à 38 degrés, l'humidité qui est très basse, là elle était même inférieure à 20%, et puis le troisième point, ce sont les vents qui vont souffler à plus de 40 km à l'heure. Comme l'Essonne a plus de 23% de son territoire en forêt, mais aussi tous les travaux des champs. Le monde agricole est en pleine effervescence pour la récolte des blés, par exemple. Les conditions sont réunies pour que les moindres étincelles qui peuvent être produites par l'activité humaine pourraient déclencher elles-mêmes ces feux de forêt.
7: À retenir également que 3 personnes, 1 dans le Rhône et 2 dans l'Hérault, ont été interpellées, soupçonnées d'être à l'origine de plusieurs départs de feu.
5: Vous témoignez ce matin au 32-16 de ce que vous voyez. Vous êtes dans ces départements concernés, évidemment, par la menace des incendies. On parlait de la Drôme, on a beaucoup parlé des Pyrénées-Orientales. Où que vous soyez, vous nous décrivez la situation, les odeurs aussi, vous le faites. Vos photos sur le WhatsApp RMC au 06 12 424 424. Et on relaye ce matin l'appel des pompiers à libérer, justement, les pompiers volontaires, entreprises, administrations. On a besoin de bras. Vous êtes vous-même pompier volontaire, on vous attend au 32-16.
2: Il est 5h34 sur RMC et Marine Le Pen va savoir aujourd'hui si elle peut se présenter à la présidentielle.
7: Elle est attendue peu après 13h devant la cour d'appel de Paris qui va rendre sa décision dans l'affaire des assistants parlementaires du FN, condamné à 5 ans d'inéligibilité en première instance. Le parquet général a requis la même sanction ainsi qu'une année de prison ferme aménagée sous bracelet électronique, une décision qui rendrait impossible sa candidature à la prochaine présidentielle. Emmanuel Macron est en Syrie, il a atterri à Damas hier soir. C'est une première pour un chef d'État occidental depuis la chute de Bachar al-Assad en 2024 et l'arrivée au pouvoir de l'ancien djihadiste et désormais président Ahmad al-Sharaa qui va le recevoir aujourd'hui, Thomas Becker.
1: Oui, et le président français s'est déjà entretenu hier soir avec le président syrien Ahmed al-Sharaa, djihadiste repenti. Emmanuel Macron soutient son régime de transition tout en exigeant le respect des minorités ethniques et religieuses du pays déchirées par la guerre civile de 2011 à 2024. Ce matin, Emmanuel Macron est au palais présidentiel. Au programme, le rôle de la France dans la reconstruction de la Syrie. Une quinzaine d'accords financiers devraient être signés en présence de chefs d'entreprise français. Hier soir, sur BFM TV, le président syrien a annoncé une commande de 8 avions Airbus. Malgré les difficultés logistiques et sécuritaires d'un tel déplacement, Emmanuel Macron veut cet après-midi sortir du palais présidentiel, rencontrer les Syriens à Damas dans leur diversité, explique l'Élysée, sans donner plus de détails.
5: Du nouveau dans nos voitures à partir d'aujourd'hui.
7: Équipés de 2 dispositifs désormais obligatoires pour les véhicules neufs qui permettront, selon la Commission européenne à l'origine de la réglementation, de sauver 25 000 vies d'ici à 2038. 2 systèmes visant à protéger le conducteur. Le premier concerne le freinage d'urgence. Le second, Alexandre Thibault, doit permettre de lutter contre l'endormissement au volant.
9: Il y a d'abord cette caméra embarquée, fixée à l'avant de votre voiture et qui va surveiller votre regard. Arnaud Aimé, spécialiste transport au cabinet SIA.
13: Des caméras qui détectent automatiquement des signes de fatigue ou une inattention et qui, dans ce cas-là, émettent un signal sonore.
9: Deuxième obligation, dès que vous roulez à plus de 50 km/h et que la voiture détecte un danger, elle freine automatiquement et active un signal lumineux sur les feux arrière.
13: Au lieu d'avoir des feux stop qui simplement s'allument, et bien que ces feux stop soient même clignotants, ça vise à prévenir de manière encore plus visible le véhicule derrière.
9: Des équipements technologiques qui ont un coût répercuté sur le prix de la voiture.
13: Un coût qui se chiffre en centaines d'euros, voire atteindre le millier d'euros. Ça reste peut-être marginal sur des modèles haut de gamme. Par contre, c'est tout à fait significatif sur des modèles d'entrée de gamme.
9: Ce qui pourrait pousser, selon lui, certains automobilistes à se tourner vers des modèles d'occasion ou à garder leur ancienne voiture.
2: Des caméras embarquées qui détectent automatiquement votre fatigue, le freinage automatique aussi. Est-ce que c'est une bonne idée, tiens, pour votre sécurité, venez nous le dire. Est-ce que c'est une bonne idée aussi, même si ça fait grimper le prix de votre voiture? Vous êtes les bienvenus au 32-16.
5: La Belgique élimine les États-Unis de Balogun.
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7: L'intervention de Donald Trump n'a pas suffi à sauver la team USA du naufrage, éliminée en 8e de finale par les Diables Rouges. 4-1, c'est sur le terrain que ça se joue. Les Belges retrouveront au tour suivant l'Espagne qui a remporté son duel face au Portugal. 1-0 après une bataille qui marque un tournant dans l'histoire du foot. C'était le dernier match de Cristiano Ronaldo dans un mondial, Jérôme Sion.
14: Venu du monde entier au Dallas Stadium spécialement pour lui, les supporters de Cristiano Ronaldo se rappelleront avoir assisté au 27e et ultime match de leur idole en Coupe du Monde.
15: C'est triste, mais avoir l'opportunité d'assister au dernier match de Ronaldo, c'est un privilège.
14: C'est comme ça. On est venu de Californie pour voir jouer Ronaldo et ça valait le coup, aucun regret. À 41 ans, Ronaldo tire sa révérence après une 6e participation à la Coupe du Monde sans jamais avoir soulevé le trophée suprême.
16: Je pars la conscience tranquille. facile. J'ai tout donné. J'ai soulevé 3 trophées avec le Portugal. Avant Cristiano, le pays n'en avait gagné aucun. Je suis content. Le plus beau titre en sélection, c'est l'Euro 2016. Pour moi, ça a la même valeur qu'un mondial.
17: Pour ses fans, l'héritage du quintuple Ballon d'Or est inestimable.
18: C'est le meilleur des meilleurs, le GOAT.
14: On s'en rappellera comme l'un des plus grands de tous les temps, si ce n'est le plus grand. Le seul regret, c'est qu'il n'ait pas gagné la Coupe du Monde, sinon il serait le plus grand.
17: Avec 146 buts en 244 sélections, les records de Cristiano Ronaldo avec le Portugal ne sont pas prêts d'être battus.
7: Les deux derniers matchs des 16e de finale ce soir sur AMC, 18h Argentine, Égypte, 22h Suisse. Colombie.
2: Les courses, Thibaut, c'est à Chantilly.
7: Et le 7, Égyptienne Glory, le favori de la Dream Team RMC. L'outsider, c'est le 15. Mister Black, le 7 et le 15.
5: Merci beaucoup, Thibaut Texer. C'était le journal de 5h30 sur RMC. Émilie est en ligne avec nous. Elle nous appelle du Haut-Rhin. Alors, ça va encore, hein, le Haut-Rhin. On disait la chaleur va arriver sur le nord et l'est. Pour l'instant, vous êtes à 14 degrés, Émilie. On va pas se plaindre. Hein. Bonjour, Émilie.
19: Oui, il fait même un peu fresquet.
5: Vous allez en faire rager quelques-uns. On en parle un peu moins, hein, bizarrement, que les canicules passées, peut-être parce que Paris est un peu moins concerné, mais dans le sud, il fait très très chaud, hein, en ce moment, Émilie.
19: Oui, mais là, il y a 10 jours, on a aussi battu beaucoup de records de température ici, hein. On était au-dessus des 40. Hein.
2: Bon, et vous dites qu'il faut faire attention à nos personnes âgées.
19: Oui, moi j'habite un petit village de 200 habitants où il y a beaucoup de personnes âgées. Et on surveille les jeunes, pour, on va dire les moins jeunes, les moins vieux. Que les personnes âgées sont quand même... on les voit de temps en temps à leur fenêtre, ou qu'ils ont leur, un peu leur volet.
5: Ouais, vous assurez à plusieurs, finalement, que tout va bien chez vos voisins, quoi. Faut,
19: voilà, ouais, pour les plus fragiles.
5: Bien sûr. Éprouvé aussi par la vague de chaleur précédente, on verra ce qu'il en est, hein, pour l'Alsace. En tout cas, aujourd'hui, pour l'instant, Émilie, vous êtes encore au frais.
19: Oui.
5: Merci de votre appel.
19: L'après-midi, c'est encore au-dessus de 30 degrés, hein, quand même.
5: Oui, oui. Non, mais ça va monter surtout. Ça va monter. On reste vigilant. On est en vigilance. Alors, il y a évidemment le front de la canicule. On a une soixantaine de départements concernés. Il y a la question des incendies aussi. On est jusqu'à une vigilance rouge quand même sur l'Essonne. Ça n'était jamais arrivé. Voilà où on en est, hein, de la situation. Et vous continuez à témoigner. Je le rappelle, hein, on attend les appels de pompiers en particulier au 32-16. Merci, Émilie, ce matin d'avoir pris la parole sur RMC.
2: Il est 5h40 et dans un instant, c'est l'heure du mondial de Virginie. Salut Virginie.
20: Salut à tous et on va dire adieu à Cristiano Ronaldo et bravo à Kylian Mbappé.
5: Et puis que diriez-vous de partir en vacances sans vous ruiner cet été? C'est la promesse du camping participatif avec des séjours jusqu'à 3 fois moins chers que sur le reste du marché à condition de se retrousser les manches. On met les mains à la pâte. Didier Bonner, délégué national de la communication de Groupement Campeurs Universitaires, nous explique comment ça marche à 5h50. Vous restez bien avec nous. On se retrouve dans un tout petit instant sur RMC.
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2: Il est 5h42 sur RMC et RMC Story. Très bon réveil à tous.
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5: L'Espagne et la Belgique rejoignent les quarts de finale de la Coupe du Monde. Bonjour Virginie Fulpin. rebonjour. Les Belges qui sortent les États-Unis 4 buts à 1 et l'Espagne qui a battu le Portugal 1-0.
20: Ouais, c'est la fin d'une époque. Hein. Cristiano Ronaldo a disputé la dernière des 6 Coupes du Monde auxquelles il a participé. Alors, il n'a jamais remporté le Mondial, mais quand même 3 titres, 2 Ligues des Nations et l'Euro 2016. C'est ce qu'il retient. Quand je suis arrivé, le Portugal n'avait jamais rien gagné avec moi, ces 3 titres. Cristiano Ronaldo ou l'art de la passe décisive pour lui-même, un peu. Hein.
0: Les pays organisateurs de cette Coupe du Monde sont tous éliminés, ça y est.
20: Bah, le Canada sorti par la Suisse, le Mexique battu par l'Angleterre et cette nuit, les États-Unis dominés par la Belgique, 4 buts à 1, c'est fini. Donc, 3 pays organisateurs, aucun en quart de finale.
5: Alors, parlons aussi des à côté. L'affaire Balogun, on va l'appeler comme ça pour ne pas l'appeler Trump ou Infantino. L'affaire voilà. Balogun qui provoque des règlements de compte entre les instances du foot.
20: Oui, Folarin Balogun n'a pas marqué contre la Belgique. Cette nuit, l'attaquant américain peut-être un petit peu perturbé par l'ampleur politique que prend son cas personnel, la FIFA, sous la pression de Donald Trump, donc lui a permis de jouer le 8e de finale contre la Belgique. Le président américain a appelé Gianni Infantino pour demander un réexamen du carton rouge infligé lors du match contre la Bosnie. Et puis, bah, le président de la FIFA s'est exécuté et ça tire à balles réelles entre l'UEFA et la FIFA. Voilà, l'UEFA, l'instance européenne, estime qu'une ligne rouge a été franchie et parle d'une décision inédite, incompréhensible et injustifiable. Elle conclut en disant que c'est l'intégrité de la compétition qui se retrouve sapée, tout en soulignant qu'en plus, ça crée un précédent. Gianni Infantino n'a pas répondu. Il attend sans doute que Donald Trump lui dise quoi répondre. Même Sepp Blatter, l'ancien président de la FIFA, se dit choqué. Pourtant, il s'y connaît un petit peu en coup fourré. Hein, on sait moins qu'on puisse dire.
5: C'est là que vous avez raison. Trump fait du Trump. Ce qui est choquant, c'est de voir la FIFA.
20: Oui, c'est ça que Trump
5: céder,
20: essaie. On n'est pas, enfin, je veux dire, on n'est pas plus étonné que ça.
5: C'est un scandale. C'est clairement un scandale dans le monde du foot. Ça vous fait peut-être réagir. Vous n'hésitez pas au 32-16.
0: C'est un arbitre français qui va arbitrer le 8e de finale entre l'Argentine et l'Égypte ce soir.
20: Oui, François Le Tessier a été désigné avec ses 2 assistants pour arbitrer le match. Et à votre avis, est-ce que ça plaît aux Argentins? Ben non, évidemment. Disons que les relations entre nos 2 pays sur le foot ne sont pas au beau fixe depuis la finale 2022 et les attaques racistes de certains joueurs argentins vis-à-vis de l'équipe de France. Donc, les médias argentins se méfient beaucoup plus de François Le Tessier que de l'Égypte en face de Lionel Messi et ses coéquipiers. La principale chaîne de télésportive argentine argumente en disant que c'est lui qui a expulsé l'Argentin Nicolas Tagliafico qui joue à Lyon lors d'un match contre Monaco en Ligue 1.
3: L'arbitre François Le Tessier a vu rouge.
20: Alors oui, mais disons que vu sa faute, qui était un tacle assez à la malléole, ça aurait été difficile de faire autrement, même si je sais que les cartons en ce moment, c'est un petit peu compliqué. Hein.
5: Une sénatrice paraguayenne qui s'en prend à Kylian Mbappé.
20: On a vu que les footballeurs paraguayens jouaient salement, mais c'est rien. À côté des politiques paraguayens, une sortie raciste abjecte. Céleste Amarilla reproche à Kylian Mbappé de ne pas avoir serré la main du gardien du Paraguay en fin de match. Alors déjà, est-ce que vous avez vu le match, madame? Je suis pas sûre. Et surtout, elle prononce des phrases que j'ai aucune envie de répéter ici, tant c'est du racisme totalement immonde. Kylian Mbappé lui a répondu parfaitement. Vous êtes une femme méprisable et indigne de sa fonction. Vous ne représentez pas le Paraguay qui a transpiré la passion et le tout au long de la compétition. C'est très malin parce qu'en plus, il se met les Paraguayens dans la poche. Allez, profitez bien des quarts de finale, madame, et circulez. Merci.
5: Mais là aussi, hein, y a quand même un vrai sujet. Et oui. Pour le coup, on dit beaucoup de mal d'Infantino. Il a réagi très vite, cette
20: en
5: nuit.
20: Condamnant.
5: Tout le monde réagit.
20: Hein, oui.
5: Emmanuel Macron, la FIFA. Bon, vous réagissez aussi, si vous le souhaitez, sur ces attaques racistes indignes vis-à-vis de nos bleus au 32-16.
0: Suspense pour Michael Olysée dans cette Coupe du Monde.
20: Et la Fédération Française de Football a tenu parole. Elle a porté une réclamation auprès de la FIFA pour contester le carton jaune reçu par Michael Olysée en fin de match contre le Paraguay, tout simplement parce que le Français n'a absolument pas touché le Paraguayen qui s'écroule tout seul. On attend fébrilement parce que si Michael Olysée est sous la menace d'un deuxième carton jaune contre le Maroc, ça peut le freiner de peur d'être suspendu pour la demi-finale si les Bleus se qualifient. Je ne suis pas sûre qu'Emmanuel Macron décroche son téléphone pour appeler Gianni Infantino. Hein, tant mieux finalement. Hein.
5: L'Angleterre a du mal à digérer sa qualification pour les quarts.
20: Les Anglais vainqueurs du Mexique 3-2, un doublé de Bellingham, un but d'Harry Kane sur pénalty. Le capitaine est arrivé en interview après le match à la télé anglaise et là, bah, il s'est mis à parler comme ça. Voilà, il avait perdu sa voix. Mickey Mouse, capitaine de l'Angleterre, c'est étrange, trop d'émotions, trop de fatigue. Ou alors c'est parce qu'il a chanté trop fort avec les supporters anglais à la fin du match. Même là, on en entend à peine, hein. Wonderwall, bien sûr, les joueurs et les supporters anglais qui chantent cette chanson après chaque victoire désormais. Et évidemment, Liam Gallagher, le chanteur d'Oasis, n'a pas pu s'empêcher de réagir. Tu vois, Harry, c'est du boulot de chanter ce morceau, hein. Mais bon, pour Harry Kane, c'est toujours mieux que son coéquipier Jordan Henderson. Lui, il était remplaçant avec l'Angleterre, il n'a pas joué du tout, mais il était surexcité en fin de match. Et il a couru pour enjamber les panneaux publicitaires et aller voir les supporters. Résultat, ah oui, il est tombé, il s'est fracturé le poignet. Je pense qu'on tient la blessure la plus bête du monde, là, et sa Coupe du Monde est terminée. Hein.
0: Vu les images de la chute, c'est ridicule.
5: Merci Virginie Philpin. 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
5: La station spatiale internationale.
0: Où vous voulez. Il est 5h49.
5: Paul McCartney anime vos mariages. Invité au mariage de Taylor Swift le week-end dernier, sur scène, il a joué I Want to Hold Your Hand des Beatles, tube de 63. Vous l'avez tous déjà entendu ou déjà reconnu. C'est la première fois que la chanson des Beatles était jouée en live depuis 1964. Wow. Une première en plus de 60 ans pour le mariage de la pop star américaine. Alors il se trouve que Taylor Swift, qui par ailleurs a régalé un parterre de stars incroyable pour son mariage, on sait qu'elle s'entend bien avec Paul McCartney. Ils s'apprécient les deux. On les a aperçus l'un l'autre à leurs concerts respectifs très récemment. McCartney qui vient de revenir sur le devant de la scène avec un album inédit qui raconte ses débuts à Liverpool en chanson, mais qui montre aussi McCartney les débuts de la Beatlemania dans une expo photo, c'est cliché en France. Hein. 250 photos de ces photos prises entre 63 et 64. Les Beatles, les premières poules, les débuts aux US. C'est au musée Granet d'Aix-en-Provence et c'est jusqu'au mois de janvier. I wanna hold your hand. 5h50 sur RMC. Les grands titres à la une ce matin, Élise.
0: Et le gros incendie des Pyrénées-Orientales est stabilisé, mais pas complètement fixé, selon le ministre Laurent Nunez, qui s'est rendu sur place hier. Désormais, 61 départements en vigilance orange canicule. La réponse de la justice aujourd'hui au procès en appel des assistants parlementaires européens du Front National. Le sort de Marine Le Pen se joue cet après-midi pour la prochaine présidentielle. Et puis, Cédric Jubilard n'a jamais eu l'intention de tuer son épouse Delphine. C'est ce qu'a dit sur BFM l'un de ses avocats après les aveux de son client. Il évoque une dispute qui aurait mal tourné.
5: Il est 5h50.
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5: Plus de 6 Français sur 10 comptent partir en vacances cet été. La hausse des prix du carburant, le pouvoir d'achat, les inquiétudes géopolitiques ont évidemment une incidence sur votre séjour. Le budget est plus serré, on part moins loin, parfois moins longtemps. On cherche également des alternatives à moindre coût.
4: Alors, on n'attend pas Patrick ?
5: Le camping, bien sûr.
0: Bonjour Didier Bonner.
8: Bonjour.
0: Vous êtes délégué national à la communication du CGU, c'est le groupement des campeurs universitaires, et c'est une association de presque 90 ans qui propose une offre importante de camping participatif. Bah d'abord, qu'est-ce que c'est que le camping participatif par rapport au camping traditionnel ?
8: Alors, mais le camping participatif, le GCU, c'est un fonctionnement qui est basé sur une gestion bénévole, qui repose sur la participation de tous. Ce qui veut dire concrètement que lorsque l'on séjourne sur un de nos 87 campings, eh bien, un campeur au minimum par emplacement doit, une fois lors de son séjour, assurer au cours d'une journée un service qui consiste à assurer une permanence au bureau d'accueil, participer au nettoyage des bâtiments collectifs, bon, ce qui représente sur la journée 3 à 4 heures. Ça n'empêche pas d'aller à la plage, d'aller se promener, d'aller randonner. Voilà un petit peu l'esprit des vacances en camping GCU.
5: Ah bah alors, ça représente quoi en fait sur une journée ? Quel est le temps de ces vacances qu'on va consacrer au camping pour le coup payer moins cher ?
8: Alors sur la journée, les familles sont réparties en créneaux horaires pour faire la permanence au bureau d'accueil. Selon la fréquentation, ça va être de 2 à 3 heures. Donc quelqu'un qui peut faire de 8 à 11, une autre famille de 11 à 14, etc., jusqu'à 20 heures. Et puis dans l'après-midi, toutes ces familles se retrouvent environ 45 minutes, 1 heure, pour faire le nettoyage des bâtiments collectifs. Ce qui engendre aussi beaucoup de respect Parce que lorsqu'on a mis la main à la pâte, eh bien, on fait attention.
0: Oui, ça permet aussi de rencontrer les autres campeurs, éventuellement de faire de belles rencontres. Ça permet d'économiser combien concrètement, parce que c'est ça le nerf de la guerre.
8: Alors, une fourchette, nous, au GCU, en haute saison, hein, en juillet-août, là. Souvent, je prends un exemple de deux adultes et deux enfants. Alors, deux enfants, nous, on considère les enfants jusqu'à 18 ans, ce qui n'est pas négligeable dans le calcul du budget.
5: Oui, c'est pas toujours le cas, je suis d'accord.
8: Souvent, c'est 10-12 ans sur les autres campings. Donc là, on va être à par nuitée sur au maximum à 40 euros, au minimum à 24 euros. Vous voyez que ça fait en gros une semaine de entre 200 et 280 euros pour la semaine.
5: Je ne me rends pas bien compte, à un standing équivalent, on économise combien, même en pourcentage, hein, si vous l'avez en tête?
8: Ouais, du simple au double, voire au triple sur la côte varoise, par exemple.
0: Ouais, c'est pas mal, hein, pour 2-3 heures de boulot par jour.
8: Oui, surtout qu'on le fait une fois sur notre séjour de 3 semaines. Hein, c'est quand même intéressant. Après, c'est un état d'esprit. Il y a aussi, effectivement, il y a le budget, mais il y a un état d'esprit. Et sur, je vais vous donner même un exemple concret, hein, sur la Croix-Valmer. Vous êtes à 35,50 euros, et le camping en face, hein, qui est très respectable, bien sûr, mais il est à 64 euros. Voilà, on n'est pas
5: du tout. En plus, vous faites bien de citer la Croix-Valmer, vous avez évoqué la Côte d'Azur. On est aussi sur peut-être des destinations qu'on se permettrait pas au budget classique.
8: Oui, alors sur les 87 campings, en plus, c'est quand même un choix intéressant, puisque chacun, en fonction de son projet, de ses désirs, on est mer, montagne, campagne. Et nos campings de Côte-Varoise, on en a 7 à 8, effectivement, apportent... Bon, la Croix-Valmer, on va dire que c'est une des vitrines des campings du GCU. Et la Pinède avec vue sur la mer, c'est vrai que
0: rêver.
8: Ça permet à certaines familles de profiter d'un lieu assez extraordinaire.
0: Et là, Didier Bonner, en ce 7 juillet, on en est où des réservations? Est-ce que vous êtes confiant pour la saison?
8: Alors, on est confiant parce que nous, ce qui est très intéressant par rapport à ce qui se passe en ce moment, la canicule, alors le budget, c'est que en fonction de la météo, certains changent. Il y a très peu de réservations chez nous par rapport à votre question. Ça veut dire qu'on campe passer librement, hein, sans réserver. Moi, je vais partir dimanche en camping. Je n'ai pas réservé et en fonction de la météo, si j'ai prévu d'aller dans le Var, mais il fait très très chaud, je vais aller en Bretagne, je vais aller en Normandie, je vais aller en Vendée. Voilà, ça c'est une liberté quand même très importante. Donc c'est pas les réservations nous qui nous donnent une indication.
0: Oui, donc vous allez profiter de cette canicule et des réservations de dernière minute. Merci beaucoup Didier Bonner. Je rappelle que vous êtes délégué national à la communication du groupement des campeurs universitaires, le camping participatif pour payer un peu moins cher.
5: Je sais pas si vous avez déjà participé. Racontez-nous au 32-16 ce matin si vous avez déjà participé. Justement, il est 5h56.
0: Et tout de suite, c'est le meilleur de l'historien d'Apolline Matin, Arthur Chevalier.
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1: Bonjour Apolline.
10: Arthur, ce matin on va partir dans les Alpes, plus précisément au Mont Blanc. Un monument de la haute montagne, le refuge du Goûter, est en train d'être démonté. C'est à plus de 3800 mètres et c'est une opération d'ailleurs hors norme.
1: Eh oui, le refuge du Goûter, c'est un des plus anciens du Mont Blanc. Le Goûter, c'est le nom de l'aiguille où il est construit. Et il y a un refuge à cet endroit-là depuis le milieu du 19e siècle. C'est donc un démantèlement très symbolique, mais aussi très périlleux. Puisque c'est à presque 4000 mètres d'altitude. L'opération a commencé début juin, ça se terminera à la fin juillet. Au total, c'est 70 tonnes de matériel qu'il va falloir évacuer. Et pour ça, il faudra 140 rotations d'hélicoptères.
10: Alors d'où vient ce nom du Mont Blanc?
1: Alors on l'appelle comme ça depuis le 17e siècle, tout simplement parce qu'il y avait toujours de la neige sur cette montagne. Mais il avait aussi un autre surnom, on appelait ça la montagne maudite. Puisqu'il y avait énormément de superstitions à propos de ce sommet qui tutoyait les nuages. On racontait même que ces glaciers étaient tentés par des fantômes. Bref, le Mont Blanc, ça faisait peur à tout le monde. Personne n'osait l'escalader. Mais il y a un homme qui était fasciné par cette montagne. Cet homme, c'était un scientifique suisse. Il s'appelait Horace de Saussure. Et en 1760, il propose une énorme somme d'argent à quiconque aurait le courage d'escalader le Mont Blanc.
10: Et personne n'a répondu à sa proposition?
1: Non, personne. Du moins, dans un premier temps, ça va quand même durer 15 ans. 15 ans, et au bout de 15 ans, il y a une équipe qui va oser l'ascension. C'était en 1775, et ça va tourner à la catastrophe. Hein. Les alpinistes ont très froid, ils manquent d'oxygène, hein, puisque plus vous montez, plus c'est difficile. Il y a des crevasses, des avalanches partout. Ils prennent peur et ils rebroussent chemin. Pendant 10 ans, d'autres vont essayer et tous vont échouer. Décidément, le Mont Blanc est imprenable.
10: Finalement, 2 aventuriers vont vaincre la montagne.
1: Oui, ça arrive. Nous sommes en 1786. Un médecin qui s'appelait Michel Paccard et un guide de montagne qui s'appelait Jacques Balma partent à l'assaut du plus haut sommet d'Europe. Ils viennent tous les deux d'un village au pied du Mont Blanc qui s'appelle Chamonix. À l'époque, vous étiez très mal équipé, Apolline. Pas de crampons, pas de vêtements antifroid, pas de GPS comme aujourd'hui. Vous aviez tout simplement des chaussures de cuir, des grosses laines et un bâton, et puis basta. Malgré ces difficultés, ils atteignent le sommet d'un Mont Blanc qui s'avoue enfin vaincu, ce qui vaut à Paccard et Balma, nos aventuriers, de devenir des célébrités dans toute l'Europe.
10: Aujourd'hui, des milliers de personnes escaladent le Mont Blanc.
1: Et oui, entre 15 et 20 000 personnes tentent l'ascension tous les ans. Il y a tellement de demandes d'ailleurs qu'on a limité le nombre d'alpinistes par jour, 214 par jour, pas plus.
10: Ouais, déjà énorme.
1: C'est déjà beaucoup. Le record de l'ascension du Mont Blanc est détenu par 2 Français. C'était en avril 2026. Ils ont fait l'aller-retour, alors à ski, en 4 heures et 41 minutes. Pour comparer, en 1786, Paccard et Balma avaient mis un peu moins de 24 heures.
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20: La météo, Géraldine Demory, 61 départements en vigilance orange, canicule.
2: Jusqu'au Finistère et au bassin parisien, finalement, il n'y a que les régions vers la Manche, les Hauts-de-France, le Grand Est et l'extrême Sud-Est qui échappent encore à la canicule. Et puis, on a aussi une grande partie du pays en danger élevé, feux de forêt, très élevé même pour le Vaucluse, les Deux-Sèvres et l'Essonne. On attend jusqu'à 40 degrés à Bordeaux aujourd'hui, 39 à Toulouse, 38 à Nantes, Bourges, 37 à Lyon, Clermont-Ferrand, Perpignan, il va faire 36 à La Rochelle, 35 à Paris, 34 à Marseille ou à Montpellier, 30 pour Lille. Et à cette vague de chaleur qui va se poursuivre toute la semaine, probablement au moins jusqu'en milieu de semaine prochaine, avec encore beaucoup d'incertitudes dans les prochains jours. On pourrait avoir une intensification de la chaleur pour le week-end, avec des pointes jusqu'à 43 degrés sur le sud-ouest.
20: Il est 6h, vous êtes bien sur RMC. Très bon réveil à tous.
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20: Et à 6h, c'est l'heure du journal de Victor Porcher. Bonjour Victor.
5: Bonjour Élise, bonjour Mathieu et bonjour à tous.
20: L'histoire de la politique française peut s'écrire aujourd'hui.
5: Une candidate à la présidentielle, en l'occurrence Marine Le Pen, peut être empêchée de se présenter par la justice. La Cour d'appel de Paris doit rendre sa décision sur cette affaire de détournement de fonds publics avec une probable peine d'inéligibilité à la clé. Le gouvernement appelle les pompiers volontaires à la rescousse et surtout demande à leurs entreprises de les libérer pour faire face à des incendies toujours incontrôlables. Et puis Mbappé, symbole antiraciste planétaire, tollé international après les attaques d'une sénatrice paraguayenne. Côté terrain, élimination des hôtes américains et du Portugal, avec les adieux de Ronaldo au Mondial.
11: Les ambitions présidentielles de Marine Le Pen peuvent s'éteindre dès aujourd'hui.
5: Bracelet électronique ou non, inéligibilité ou non, la justice va trancher en appel à partir de 13h30 le sort de la chef du Rassemblement National, accusée, je vous le rappelle, de détournement de fonds publics. Condamnée en première instance, une journée décisive calibrée à la minute près par le parti Sonia Gobry.
12: D'abord, la première image, vers 13h, l'arrivée de Marine Le Pen au palais de justice, entourée de quelques proches. Au même moment, Jordan Bardella, de retour du Parlement européen, se rendra au siège du RN avec l'état-major du parti. Marine Le Pen le rejoindra en fin d'après-midi pour préparer son interview aux 20h de TF1. C'est là qu'elle annoncera sa décision. Son entourage la décrit sereine, elle veut aller très vite. Et un de ses lieutenants ajoute qu'elle ne prendra aucun risque, même s'il y a un trou de souris. Dans sa tête, il n'y a que deux options. La première, elle peut se présenter à la présidentielle parce que sa peine est réduite en appel et que la justice lui permet de faire campagne librement sans bracelet électronique. Sinon, on passe à l'option 2. Elle passera le flambeau à son poulain Jordan Bardella. Dans ce cas, il se déclarera d'ici dimanche. Ou sous quelle forme, pour l'instant, c'est secret.
5: Alors, vous savez très bien ce qui se joue, justement, aujourd'hui. Est-ce que Marine Le Pen sera inéligible? Qui va représenter le parti d'extrême droite à la présidentielle, Marine Le Pen ou Jordan Bardella? Est-ce que finalement la justice décide de la présidentielle à venir? On vous attend ce matin au 32-16, n'hésitez pas.
13: Il est 6h02 sur RMC. Il n'a pas eu l'intention de tuer Delphine, puis il a paniqué. C'est donc la nouvelle ligne de défense des avocats de Cédric Jubilard, l'homme qui, on vous le disait hier, a reconnu auprès d'eux être à l'origine de la disparition de sa femme en 2020. C'était à Cagnac-les-Mines, village du Tarn, où vous vous êtes rendu pour RMC Cassandre Brault pour rencontrer des habitants bouleversés par ce rebondissement.
14: Oui, même s'ils sont rares à souhaiter s'exprimer quand les langues se délient, les premiers mots sont pour la famille de Delphine.
15: Soulagement pour eux déjà, savoir la vérité. C'est une maman qui a disparu, donc du coup moi je suis maman, donc ça m'attriste beaucoup cette histoire.
14: On n'a jamais arrêté d'y penser, confie une habitante. Ses aveux enlèvent même une forme de stress à Manon.
16: Souvent quand on va dans les bois ou autre chercher les champignons, qu'il se passe ça, on se pose beaucoup de questions. Quoi. Se dire, est-ce qu'on va trouver quelqu'un mort quoi.
14: La jeune femme espère que l'accusé va finir par dire où se trouve le corps de la victime.
16: Qui va avouer tout ce qu'il a fait, mais qui dit aussi où est le corps pour pouvoir le retrouver et pouvoir avoir tout ce qu'il faut pour le condamner et les obsèques, tout.
14: Même attente chez Patrice Norkowski, le maire de Cagnac-les-Mines.
18: J'espère un dénouement, ça c'est clair, que ce soit pour la famille, les enfants et le village qui attend un dénouement, bien évidemment.
14: Avec ces nouvelles déclarations, les habitants espèrent tous une chose, pouvoir tourner cette page douloureuse.
0: Espoir aussi du côté des enfants du couple Jubilard. 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Elle représente les enfants de Delphine et Cédric Jubilard.
13: Ni fixé ni maîtrisé, les incendies continuent de progresser. Le plus gros dans les Pyrénées-Orientales, 4900 hectares brûlés. Il y aura moins de vent prévu aujourd'hui dans la région. Alors les pompiers misent tout sur cette fenêtre de tir. Mais pour ça, il leur faut des bras. D'où cet appel lancé par le syndicat des pompiers volontaires, mais aussi par plusieurs préfet appelle aux entreprises pour les laisser partir éteindre les flammes parce qu'Amélie Courtet, rien ne les y oblige formellement.
25: Oui, car aujourd'hui, un employeur peut refuser qu'un de ses salariés pompiers volontaires participe à une mission de secours s'il estime que son absence porte atteinte au bon fonctionnement de l'entreprise. Résultat, nous dit Bruno Ménard, secrétaire général du syndicat des sapeurs-pompiers volontaires.
26: Tous ceux et celles qui sont sur les feux de forêt dans le sud de la France ont pris des congés pour pouvoir partir dans le sud et pour pouvoir éteindre les feux. C'est impensable.
25: D'autres font aussi des doubles journées, salariés de jour, pompiers la nuit. Il est urgent, insiste-t-il, de relayer les équipes tout en assurant le maintien du salaire des volontaires.
26: Il faut que l'État paye derrière pour que les entreprises disent « Ok, on va faire l'effort de libérer, mais on ne veut pas non plus avoir de pertes financières. »
25: La semaine dernière, les députés ont adopté un texte permettant aux pompiers volontaires de bénéficier d'une absence exceptionnelle en cas de crise majeure. Mais le syndicaliste redoute que cela freine à l'avenir leur embauche, que cela impacte leur salaire et alerte dans une lettre aujourd'hui le président de la République.
5: On sera avec le lieutenant-colonel Jérôme Bonafou, qui est chef d'état-major des sapeurs-pompiers de l'Hérault, à 6h40 tout à l'heure. Il lance cet appel, justement, libérer les pompiers, les administrations, les entreprises notamment. Mais alors Ludovic, qui est lui-même pompier, va intervenir depuis la Haute-Garonne juste après le journal de Victor Ponchet dans un instant au 32-16.
13: Et notez que deux hommes sont toujours en garde à vue, l'un dans l'Hérault, l'autre dans le Rhône, tous deux suspectés d'être à l'origine de plusieurs départs de feu. Aux incendies s'ajoute le troisième épisode de canicule en deux mois. 61 départements en vigilance orange aujourd'hui, les trois quarts de l'Hexagone, hormis le Nord et l'Est. 40,4 degrés enregistrés à Narbonne hier, record pour un mois de juillet. Et c'est non loin de là, Carcassonne, que l'étape du Tour de France s'élancera cet après-midi. 182 km qu'appréhendent les équipes Kevin Morand, même s'ils s'y sont préparés.
27: Oui, le peloton a quitté l'Espagne hier et le directeur sportif de Decathlon CMA-CGM, Julien Jurdi, n'en revenait pas de la température.
28: Alors, je sais pas si mon compteur dans la voiture marchait, mais j'ai vu 46.
27: Et 38 degrés sont encore annoncés à Foix, ville arrivée cet après-midi, mais les coureurs s'y sont préparés juste avant le tour, comme Baptiste Westhofer et Warren Barguil.
29: Là, pendant il y avait la dernière canicule, j'allais rouler aux heures où il faisait le plus chaud. Le grand public, faut pas faire ça, mais le corps humain, en fait, il a des capacités d'adaptation extraordinaires et en seulement 3-4 jours, t'es adapté à ça.
30: Limite, les vagues de chaleur, elles sont plus dures à la maison. Parce qu'on n'a pas une voiture derrière nous pour nous mettre de la glace et avoir des bidons frais.
27: Les équipes mettent donc tout en œuvre pour rafraîchir les coureurs avant, pendant et après l'étape.
31: En quantité de glace, ça peut monter jusqu'à 80 voire 100 kilos sur une journée.
27: Le médecin de la formation Total Energy, Paul Vérag.
31: Avant le départ de l'étape, l'objectif c'est de ne pas faire monter la température corporelle dans le bus avec la climatisation, des gilets de froid. Et après, pendant l'étape, il y a beaucoup de bidons d'eau qui sont dans les voitures, les bas de glace. En post-étape, redescendre avec les bains froids.
27: Un protocole forte chaleur permettant des adaptations de la course peut être déclenché en fonction fonction de la température, du taux d'humidité et du vent.
1: Kevin Morand pour RMC. Et puis ça s'agite sur et en dehors des pelouses américaines.
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1: Hors des terrains, d'abord avec ce soutien planétaire autour de Kylian Mbappé, la star des Bleus, victime d'insultes et de propos racistes de la part d'une sénatrice paraguayenne. Elle le désigne notamment, je cite, comme un Camerounais colonisé. Tollé international ces dernières heures, Fabrice Hawkins, jusqu'aux plus hautes instances mondiales.
4: Oui, le président de la FIFA condamne sans équivoque les propos racistes de la sénatrice. Le monde du football et la société tout entière sont solidaires du capitaine de l'équipe de France. Un peu plus tôt dans la journée, Kylian Mbappé s'est défendu sur le réseau social X. Vous êtes une femme méprisable et indigne de sa fonction. Vous ne représentez pas le Paraguay. Quelques lignes qui ont une résonance mondiale. Les réactions qui suivent témoignent de la force de frappe et de l'influence du buteur. En déplacement en Syrie, le président de la République vient au soutien du joueur du Real Madrid qu'il connaît personnellement. Un but de plus pour Kylian Mbappé. Contre le racisme, cette fois, tout mon soutien assure Emmanuel Macron. La sénatrice est même désavouée dans son propre gouvernement au Paraguay. Dans la délégation de l'équipe de France, tout le monde est choqué. Les joueurs ne comprennent pas comment une femme politique peut s'exprimer de la sorte en toute impunité. Guy Stéphan, l'adjoint de Didier Deschamps, résume en trois mots la pensée des Bleus sur cette histoire. Indigne, abjecte et scandaleuse.
1: Et nouvelle réponse de cette sénatrice paraguayenne ce matin. Elle dit dans une lettre ouverte à Kylian Mbappé « Aimer la France ». Elle a d'ailleurs passé des vacances à Courchevel, dit-elle. Elle reproche à Kiki son arrogance. Elle s'excuse, mais alors vraiment à demi-mot. Et elle-même lui demande des excuses pour l'avoir qualifiée de méprisable. La Fédération française de foot a tout de même indiqué, elle, hier, qu'elle faisait un signalement auprès de la justice française.
0: C'est pathétique.
5: Ah, plus c'est gros, plus ça passe. Ouais. Je connais la France, j'étais à Courchevel.
0: Si j'ai un ami noir, c'est du même acabit.
5: A priori, non, elle.
0: Va nous en trouver un, à mon avis, d'ici réponse, quelques jours, vu la polémique. Ça vous fait sûrement réagir, vous composez le 32-16. Évidemment, on en parle ensemble. Aussi, la réponse de Mbappé, moi, ça, je l'ai trouvé extrêmement limpide. Peut-être que vous aussi, ça vous fait réagir, ce capitaine qui prend la parole, qui ne se laisse pas faire. 32-16 et le WhatsApp RMC 06-12-424-424.
1: Et en deux mots, les résultats de la nuit. Les États-Unis sont éliminés. Défaite 4-1 contre la Belgique. Dernier match de Coupe du Monde pour Cristiano Ronaldo. Son Portugal éliminé par l'Espagne 1-0. Suite et fin des huitièmes de finale aujourd'hui, 18h Argentine-Égypte et 22h Suisse-Colombie, à suivre sur RMC.
5: Et bien sûr, à suivre sur RMC. Après, il va se passer un truc, on aura l'occasion d'en reparler.
1: Oula.
5: Demain, il n'y a pas de foot.
1: Alors, ça va faire bizarre.
0: Ouais. Mais on va s'organiser un petit match.
1: Non, mais on s'organise un petit match entre nous et on en parle le lendemain.
5: Non, on va commencer à monter sur France-Maroc.
0: Quel poste, Victor?
1: Ouais, très bon attaquant.
0: Ah, pas
1: du, ouais, du tout un défenseur central rugueux.
5: Non, j'ai vu jouer au foot. Après, c'était un five, donc il est attaquant défenseur.
0: Vous savez qu'il est né le même jour que Messi?
1: Vous savez que j'ai mis un petit point à Mathieu Belliard aussi ou pas?
0: Oh là là, mais ça se dit pas à l'antenne, ça, Victor.
5: Moi, je
0: ne
5: me rappelle pas, mais je pense que j'avais commencé à manquer d'oxygène au cerveau à ce moment-là. Merci, Victor. L'info. Ludovic est en ligne avec nous en Haute-Garonne. Bonjour, Ludovic.
0: Salut, Ludovic.
6: Oui, bonjour à toutes et à tous.
0: Ludovic.
6: Merci de m'accepter.
0: Oh bah, évidemment qu'on vous accepte, d'autant que vous avez un métier qui est plutôt
5: dans l'actualité.
0: Vous êtes pompier,
6: oui.
0: Ludovic.
6: Oui, je suis pompier volontaire, effectivement. Hein. Voilà, tout à fait. J'ai un métier à côté où je suis directeur d'un centre de profit, hein, de BU, et je gère un centre de secours dans la périphérie de la région toulousaine.
0: Et alors justement, donc, comment ça se passe en ce moment?
6: Alors comment ça se passe? C'est hyper compliqué parce qu'on est hyper sollicité, effectivement, par rapport à la saison qui a commencé tôt. On est hyper sollicité pour renforcer nos collègues limitrophes, donc ça, aucun souci. Mais on a aussi notre quotidien, qui est d'assurer les missions quotidiennes sur notre secteur, plus assurer d'autres missions, c'est-à-dire d'avoir des dispositifs préventifs, dans, par exemple dans la Haute-Garonne, quand il y a du vent, avec cette période de sécheresse, où on met des dispositifs en place, un peu comme on retrouve dans les départements de l'Aude ou des PO.
5: Ouais, donc, mais du coup, c'est censé cet appel à libérer les pompiers volontaires, oui. C'est qu'on a besoin de bras en ce moment, clairement.
6: Exactement, sauf que alors, libérer les pompiers volontaires. Alors moi, j'ai une facilité, pas de souci. Mon employeur me libère assez relativement parce que je suis directeur. Mais par exemple, je prends un de mes collègues qui est sur le terrain. S'il est libéré pour aller en mission, qui prend sa place et qui finance. Actuellement, il n'y a pas grand-chose qui existe à part une convention de mise à disposition qui est relativement, très peu de libération. C'est 5 jours dans l'année. Donc vous comprenez que c'est pas grand chose. Et la libération, même si l'employeur prend les indemnités du pompier volontaire, on va prendre une fourchette entre 9 et 11 euros de l'heure. Vous comprenez bien qu'un salarié, c'est à peu près en moyenne à 25 euros chargé. Voilà, donc l'indemnité va pas remplacer et va pas aider l'entreprise à embaucher quelqu'un le temps qu'il est parti pour pouvoir faire sa mission.
5: Ce serait quand même problématique, et je vous rejoins Ludovic, que le pompier volontaire, comme l'entreprise qui le libère, il perde tout en faisant un geste où justement on se retrousse les manches et on vient participer à l'effort.
6: Bah exactement, surtout que nous ne sommes pas rentrés dans la période un peu creuse, on va dire, entre le 15 juillet et le 15 août. Donc, on va dire encore cette période-là, on peut se permettre peut-être d'avoir un peu plus de flexibilité. Mais là, à l'heure actuelle, les entreprises travaillent encore, hein, donc c'est hyper compliqué de pouvoir libérer ces hommes et ces femmes pour aller sur le front. Donc oui, et en plus c'est hyper intense parce que vous partez 4 jours au maximum, voire 3 jours ou 4 jours, ça dépend des périodes. Bah, Le souci, quand vous partez 4 jours et que vous êtes sur le front des PO, vous comprenez bien que dormir, c'est très peu, quoi.
0: Oui, donc vous ne reprenez pas le boulot directement.
6: Vous êtes crevé, vous êtes fatigué, et il va falloir un temps de récup qui est hyper compliqué. Et puis derrière, on vous ressollicite, Ça, c'est tous les jours. C'est pas tous les jours, c'est les relèves. Donc, c'est toutes les semaines, à peu près tous les 2 jours, on a des messages pour faire les relèves. Et de trouver effectivement de la main-d'œuvre pour pouvoir remplacer les collègues qui sont partis.
5: Merci pour vos explications, Ludovic. Elles viennent éclairer le débat. On sera avec justement un représentant des pompiers de l'Hérault qui lance cet appel à 6h40 tout à l'heure. Mais déjà, comme Ludovic, merci encore Ludovic de votre appel. Vous êtes vous-même pompier volontaire. Appelez-nous, dites-nous ce qu'il en est près de chez vous, justement, dans votre entreprise. Vous êtes chef d'entreprise, vous avez des pompiers volontaires dans vos effectifs. On vous attend vos témoignages au 32-16 en direct ce matin. Encore merci, Ludovic.
0: Il est 6h14 et dans un instant, c'est le choix de la rédaction avec Julie Brault du service police-justice d'RMC. Bonjour Julie.
2: Bonjour.
0: Julie, vous allez nous raconter votre immersion lors d'un coup de filet. C'était auprès des policiers de l'UIN, l'unité d'investigation nationale qui lutte contre la criminalité organisée.
2: Et des policiers dépêchés à Grenoble pour aider à démanteler un vaste réseau de narcotrafiquants.
0: A tout de suite sur RMC.
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5: Il est 6h16 sur RMC. Très bon réveil.
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0: 9 personnes placées en garde à vue hier matin à Grenoble dans le cadre d'une importante opération contre le narcotrafic. Vaste coup de filet pour lequel une centaine de forces de l'ordre étaient mobilisées. Parmi elles, les policiers de l'UIN, l'unité d'investigation nationale qui est composée de policiers spécialisés dans la lutte contre la criminalité organisée.
5: Julie Brault, bonjour.
2: Bonjour.
5: Cette unité qui se veut discrète, elle est pourtant sollicitée partout en France depuis 3 ans pour apporter son dans les enquêtes les plus sensibles. Et Julie, vous avez pu les accompagner.
2: Oui, pour les suivre, la journée commence très tôt, 5h50 du matin. Une centaine de policiers lourdement armés se dispersent en silence dans un quartier sensible de Grenoble. Objectif, interpeller simultanément une dizaine de suspects liés à un vaste réseau de trafic de stupéfiants. Pour les plus dangereux d'entre eux, les policiers d'élite du RAID sont présents. Et juste derrière eux, 6 policiers de l'UIN venus expressément en renfort depuis Paris se répartissent dans différentes colonnes d'assaut. Mandy est leur chef de groupe.
19: Nous, on appelle ça une phase de pétage, parce qu'on pète, on pète des portes. Donc voilà, il faut aller le plus tôt possible. Normalement, à 6h, les gens dorment encore. Quand vous réveillez quelqu'un, vous cassez la porte. vous rentrez avec une colonne de 10 fonctionnaires de police cagoulés, armés, généralement, il n'y a pas d'opposition. Tant mieux. On est dans une cité à Grenoble qui est quand même assez dangereuse. Donc voilà, pour intervenir en sécurité, il nous faut beaucoup d'effectifs de police. Ça nous permet, nous, d'avoir, comment dire, un impact un peu plus important.
0: Mais les policiers de l'UIN, Julie, ils ne sont pas là uniquement pour casser des portes.
2: Oui, parce que depuis sa création en 2023, cette unité a été sollicitée par 95 villes un peu partout en France qui ont demandé son soutien dans les dossiers de narcotrafic, de règlement de compte ou encore d'enlèvement et de séquestration. Un soutien pour réaliser des interpellations, des perquisitions et gardes à vue, mais aussi pour mener des investigations poussées en amont, explique le commissaire Philippe Lopin, chef de l'UIN.
11: J'ai 36 enquêteurs au sein de l'UIN chargés de gérer des techniques spéciales d'enquête, des écoutes et toutes les techniques policières. Mais également, on se déplace pour aller faire des surveillances, des filatures. On se rend compte que sur certains territoires, ils n'ont pas le temps ou les moyens d'investiguer à 100% sur certains dossiers. Donc on aide nos collègues et on leur apporte un savoir-faire, mais surtout du monde, hein, pour essayer d'améliorer l'enquête, puisque plus on est nombreux, plus l'enquête est approfondie.
5: Et alors justement, cette aide, elle est de plus en plus sollicitée par les villes qui tentent de faire face à la montée en puissance de la criminalité organisée.
2: Oui, parce qu'il faut bien comprendre que ces affaires, elles demandent du temps, des ressources humaines, mais aussi beaucoup d'agilité, car les délinquants, notamment liés au trafic de stupéfiants, s'adaptent et se réinventent pour échapper aux forces de l'ordre, assure le commissaire divisionnaire Jordan Courby, chargé de l'investigation sur l'agglomération grenobloise.
12: Il y a aussi l'intérêt, concrètement, d'avoir des têtes que nos délinquants ne connaissent pas. Et donc, ces collègues parisiens sont clairement les bienvenus, parce qu'ils passent beaucoup plus inaperçus que d'autres collègues locaux qui finissent, à force, par être reconnus par les délinquants. Et donc, on va dire qu'avec l'UIN, on ratisse un peu plus large. On est d'autant plus proactif. On va monter des dossiers plus étoffés, cibler plus d'individus, et être en capacité de pouvoir réaliser plus de dossiers à l'année.
2: Depuis le premier semestre, l'UIN a été engagé sur 56 dossiers différents, soit une hausse de 70% par rapport à la même période l'année dernière. Et aujourd'hui, ce sont les petites et les moyennes villes qui requièrent le plus leur soutien.
5: Merci beaucoup, Julie Brault. C'était le choix de la rédaction en direct sur RMC dans le Morning. Il est 6h20.
0: N'a pas encore réagi, mais alors elle s'est retrouvée malgré elle au cœur d'une polémique provoquée, tenez-vous bien, par le premier ministre australien Anthony Albanese, qui s'est prêté pour le podcast humoristique Bouche Deep au jeu du Shag Mary Date, qui consiste à dire ce qu'on préfère faire avec un tel: coucher, épouser ou juste un petit rencard. Tout à la fois, a répondu monsieur le premier ministre au sujet de Kylie Minogue, après avoir quand même rappelé qu'il venait tout juste de se marier. Alors forcément, les députés de l'opposition et les associations féministes ont dénoncé le sexisme de cette sortie. Le Premier ministre a donc présenté des excuses, je cite, « sans équivoque » à la chanteuse australienne dans un communiqué publié hier. Communiqué qui ne tient qu'en une ligne et qui a redonné du grain à moudre à ses opposants. La sénatrice Sarah Anderson résume parfaitement l'affaire. C'est irrespectueux envers les femmes, embarrassant pour les Australiens, et ça porte même atteinte à la fonction de Premier ministre.
5: J'arrive pas à savoir si c'est autant la question ou le fait qu'il soit Premier ministre. On peut s'imaginer, hein, les mêmes questions à Sébastien Lecornu, je suis pas sûr que ça passerait beaucoup mieux.
2: Je pense qu'il répondrait.
5: Excuse pas. Nécessaire, un peu courte
2: ouais.
5: Autour de Kylie Minogue.
2: On verra si elle réagit.
5: 6h20, ouais, j'espère, je pense qu'à mon avis.
2: Petit taquet.
5: Ah, tu crois?
2: Non.
5: Ah, moi, je pense qu'elle va ignorer ostensiblement. En même temps, c'est le Premier ministre. 6h21, sur RMC, bon réveil. Les grands titres à la une ce matin, Élise.
0: Et c'est le jour J pour Marine Le Pen qui va savoir cet après-midi si elle peut, oui ou non, se présenter à l'élection présidentielle. Tout dépendra de la peine prononcée par la Cour d'appel de Paris dans l'affaire des assistants parlementaires du Front National, affaire qui lui a notamment valu 5 ans d'inéligibilité. En première instance, la canicule qui monte encore d'un cran aujourd'hui avec désormais 61 départements en vigilance orange. Et puis l'Espagne rejoint les quarts de finale de la Coupe du Monde après avoir sorti le Portugal 1-0. L'Espagne suivie de la Belgique qui a battu cette nuit le pays hôte des États-Unis 4-1.
5: Il est 6h22 sur RMC. Le docteur du morning est là. Bonjour Aurel Gage.
13: Bonjour.
5: La consultation gratuite à suivre.
13: Pourquoi tombe-t-on malade dès qu'on arrête de travailler?
5: Ah oui, ça vous arrive ça?
0: À chaque fois.
5: Ah oui, le vacances malade. Ah oui, bah là c'est le week-end prochain.
13: Pour ça, faut travailler tout le temps.
5: Tout de suite sur RMC.
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5: Il est 6h24 sur RMC. Et très bon réveil. C'est l'heure d'aller voir le docteur, je crois.
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6: Et les vacances commencent juste, mais pourtant certains sont déjà malades. Fatigue, rhume, maux de tête, courbature. On a coutume d'appeler ça le mal des vacances. Mythe ou réalité, docteur ?
7: Eh ben, c'est une réalité, oui.
8: Ah, attention, ah oui, pardon, j'ai oublié de
6: mettre ce milieu. Il est parti. Faut remettre la même intensité.
7: Ouvert, mais ouais, vas-y, avec la même patate.
5: Alors, mytho-réalité, c'est une réalité. Oui, pour tous ceux qui nous écoutent, vous n'êtes pas là à vous plaindre pour rien. On a une étude néerlandaise de 2000 personnes. Sur ces 2000 personnes, eh bien, 3 à 4% des personnes de cette étude se plaignaient justement, eh bien, de ce mal de vacances avec des symptômes, maux de tête, migraines, fatigue, douleurs musculaires, nausées, rhumes, syndrome grippal, tous ces symptômes que vous connaissez, eh bien, ils s'en plaignent. Et ce qu'on a pu observer, c'est que c'était quand même corrélé à plusieurs choses. Une forte charge de travail, un grand sens des responsabilités et beaucoup de difficultés à passer mentalement du mode travail en mode repos.
6: C'est pour ça que je tombe toujours malade. C'est mon grand sens des responsabilités.
5: C'est ce que j'allais dire. C'est un vrai test. On est capable d'expliquer pourquoi ?
9: Alors probablement, il y a plusieurs mécanismes. Il y en a un dont on est sûr, c'est qu'il faut savoir que lorsque vous êtes stressé, vous allez produire une hormone qui s'appelle le cortisol.
6: Je vous ai vu, Élise,
9: être très contente que pour une fois, eh bien, une chose que vous guettez est vraie. Eh bien, le cortisol, cette hormone qui est au plafond lorsque vous travaillez, eh bien, elle aura tendance à redescendre justement lorsque vous relâchez la tension. Et le problème, c'est que le cortisol, bah, c'est super bien, puisque vu que ça inhibe les mécanismes inflammatoires, et bah, ça fait que très bien pendant l'année, mais dès que vous arrêtez, bah, le cortisol s'arrête et là, boum, l'inflammation reprend, les symptômes aussi. Et puis il y a d'autres choses qu'on a en doute. Il y a la notion de stress chronique, parce que le stress chronique, probablement que ça jouerait de façon on va dire un peu plus durable, et bien, sur les défenses immunitaires, et ça ferait aussi exploser, et bien, lorsque vous relâchez ce stress, les potentiels signes inflammatoires, le manque de sommeil. Parce qu'en général, bah ouais, c'est la fin de saison. On se dit, il est peut-être temps que je rattrape mes dossiers en cours. Donc on dort moins. Et vu qu'on dort moins, eh ben, on a des défenses immunitaires qui sont amoindries. Donc plus de chances de choper des petits virus.
6: Est-ce qu'on peut prévenir ce mal des vacances ?
9: Eh ben, c'est justement pour ça que je suis venu aujourd'hui.
6: La première chose,
9: c'est pour vous prévenir. Et puis pour me prévenir, il faut savoir que la meilleure façon, c'est de diminuer le rythme avant les vacances.
6: On lève le pied.
5: Je te regarde demander ça. Nos chefs. Alors aujourd'hui, on va pas faire 5-7 avec Élise, on va faire un petit 5h30, 7h pour être prêt pour les vacances.
9: Ouais. Donc c'est pour ça que demain, pour la prochaine chronique, bah, ce sera une ligne, quoi. Ce sera pas plus. Okay. Pour vraiment qu'on reste dans la thématique. Et par contre, ce que vous pouvez faire, c'est méditation en pleine conscience, yoga. Méditation en pleine conscience, vous avez énormément d'applis. Et yoga, vous pouvez toujours aller sur internet, vous inscrire sur un cours. Ça vous fera découvrir un nouveau sport et probablement ça vous évitera de tomber malade avant les vacances.
6: Sinon, vous m'appelez parce que moi j'adore le yoga. Hein. Je vous fais faire 2-3 chiens tête en bas.
5: T'as pas une chaîne YouTube, là, les tutos d'Élise de yoga.
6: Pas encore, mais je peux le faire à l'antenne. On peut faire ça demain pour lever le pied ensemble.
5: Le yoga à la radio, ça va être vachement bien.
6: Et j'ai une bonne astuce pour la canicule, d'ailleurs, j'en profite. C'est une astuce un peu médicale qui vient du yoga. Vous sortez la langue, vous la mettez en U, si vous le pouvez, et vous inspirez.
5: L'air est froid. Ah oui, je connaissais ça.
6: L'air est frais, c'est une petite clim naturelle, voilà, n'hésitez pas.
9: On n'a pas l'air très futé en le faisant, par contre.
6: Non, mais on est rafraîchi. C'est pas mal.
5: Le fais pas. Non, il
6: faut
5: pas.
6: Tirer la langue.
5: T'as pas l'air futé non plus. Hein. Il est 6h28.
6: Et c'est l'heure de jouer au mot caché avec Damien.
5: Bonjour Damien.
6: Salut Damien.
10: Bonjour.
5: Bienvenue dans cette ambiance du Morning RMC. Damien, vous allez bien ?
10: Oui, très bien, et vous ?
5: En Meurthe-et-Moselle, Damien.
6: Est-ce que vous avez identifié le mot caché, Damien ?
10: Oui, alors c'est tarabiscoté.
6: Tarabiscoté, voilà, comme ce que je viens de faire. Hein. C'est un peu tarabiscoté.
5: Félicitations, ouais, une grosse explication pour quelque chose de simple. Damien, ça vous permet de repartir avec la Coffee Bird d'Aquila, la machine à café portable. Vous l'emmenez partout. Vous l'emmenez en vacances, vous l'emmenez en rando, vous l'emmenez à la plage, vous l'emmenez à la montagne, vous l'emmenez. Où est-ce qu'on peut l'emmener encore ?
6: À la salle de sport.
5: À la salle de sport, à son cours de yoga.
6: Apprends-le au yoga.
10: Elle va servir. Merci beaucoup.
6: Bah, avec plaisir, Damien. Passez une très, très, très bonne journée à l'écoute d'RMC. Et à 6h29, je me tourne vers Géraldine. La météo canicule.

0: l'air à nouveau.
1: Oui, c'est compliqué de lever le pied cette semaine là avec cette canicule.
0: Bah si, justement, faut pas d'autant plus lever le pied quand il fait chaud.
1: Oui, mais moi en revanche, je peux pas lever le pied.
0: Ah bah vous non, oui. Désolé.
2: On compte sur vous, Géraldine.
1: Plus sérieusement, 61 départements sont en vigilance orange canicule, cette vigilance qui monte jusqu'au Finistère et au bassin parisien. Il y a aussi une grande partie du pays qui est en danger élevé de feux de forêt, donc en vigilance orange très élevé, même c'est rouge pour le Vaucluse, les Deux-Sèvres et l'Essonne. On attend jusqu'à 40 degrés à Bordeaux cet après-midi, 39 à Toulouse, 38 à Nantes, Bourges, Limoges, 37 à Lyon, à Grenoble, à Perpignan aussi, 36 à La Rochelle, 35 à Paris ou Strasbourg, 34 pour Marseille, pour Montpellier, 32 à Brest, 30 degrés pour Lille. Et donc dans les prochains jours, on va vraiment avoir un plateau très haut, donc des températures qui vont assez peu évoluer. Demain, à noter le retour du vent en Languedoc-Roussillon, donc ce qui va revenir en vigilance rouge pour les feux de forêt, pour l'Aude, l'Hérault, le Gard, la Drôme. On aura aussi toujours le Vaucluse. Et puis beaucoup d'incertitudes pour la suite. Ce qui est sûr, c'est que la chaleur va durer au moins jusqu'en milieu de semaine prochaine.
2: Il est 6h30 sur RMC.
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2: Très bon réveil, c'est l'heure du journal de Quentin Vinet. Bonjour Quentin.
4: Bonjour à tous les deux, bonjour à tous.
2: Avec à la une, bien sûr, les pompiers qui luttent toujours contre le feu ce matin.
4: Alors le vent s'est calmé dans les Pyrénées-Orientales où près de 5000 hectares sont partis en fumée depuis ce week-end. On va faire le point. Emmanuel Macron en Syrie, premier dirigeant européen à se rendre dans ce pays depuis la chute de Bachar al-Assad. Et les États-Unis éliminés de leur Coupe du Monde cette nuit, sorti 4-1 par la Belgique malgré l'ingérence de Donald Trump.
0: Il y a du mieux ce matin sur le front des incendies.
4: Et notamment ce gros feu des Pyrénées-Orientales à l'ouest de Perpignan où les flammes ont parcouru 4900 hectares de végétation depuis le week-end dernier. Le ministre de l'Intérieur, Laurent Nunez, sur place donnait des nouvelles de ce feu dans la soirée.
5: Il est heureusement stabilisé dans un certain nombre d'endroits, mais il n'est pas complètement fixé. Voilà, il y a encore un risque de propagation très important. Il n'y a pas de victimes humaines graves. On a uniquement 11 blessés légers, 7 sapeurs-pompiers et 4 personnes civiles. Et nous avons 50 bâtiments impactés. Nous allons ici bénéficier du renfort de 8 avions bombardiers d'eau supplémentaires, 2 avions nationaux et 6 avions européens pour éviter qu'ils ne s'étendent à tout le massif des Aspres, ce qui est notre priorité.
4: Alors un autre gros feu progresse toujours dans les montagnes de la Drôme, dans le secteur de Die précisément. La bonne nouvelle dans le sud, c'est que le vent donc se calme, mais il y a toujours 3 départements au niveau d'alerte le plus élevé pour les départs de feu, le Vaucluse, les Deux-Sèvres et alors plus surprenant, mais l'Essonne. Écoutez pourquoi l'Essonne avec le météorologue Patrick Marlière.
6: Nathan, sur ce département, les températures peut-être les plus élevées de l'Île-de-France, 36 à 38 degrés, l'humidité qui est très basse, là elle était même inférieure à 20%, et puis le troisième point, ce sont les vents qui vont souffler à plus de 40 km à l'heure. Comme l'Essonne a plus de 23% de son territoire en forêt, mais aussi tous les travaux des champs, le monde agricole est en pleine effervescence pour la récolte des blés, par exemple, les conditions sont réunies pour que les moindres étincelles qui peuvent être produites par l'activité humaine pourraient déclencher elles-mêmes ces feux de forêt.
4: Voilà, et ça dans un contexte de canicule, 60 départements sont en alerte orange, un record de chaleur a été battu hier à Narbonne dans l'Aude. Les salariés de la RTE, le gestionnaire du réseau d'électricité, alertent sur un danger grave et imminent en exerçant ce qu'ils appellent un droit d'alerte sur l'état des infrastructures en France.
2: Et alors on va parler avec les pompiers, cet appel libérer les pompiers volontaires des entreprises, des administrations, on a besoin de bras, mais déjà vous continuez à nous envoyer vos messages, vos photos WhatsApp aussi sur le 06 12 424 424 de la situation météo près de chez vous, des incendies en particulier bien entendu.
4: Réponse aujourd'hui pour Marine Le Pen, c'est en début d'après-midi que la cour d'appel de Paris va rendre sa décision dans l'affaire des assistants parlementaires européens du RN avec Antoine Lefond. Eh bien l'élection présidentielle pourra-t-elle se présenter? Jordan Bardella dit déjà qu'il est prêt à assumer les conséquences.
0: Emmanuel Macron, lui, est en Syrie.
4: Oui, le président est arrivé dans la soirée dans ce pays, désormais dirigé par un ancien combattant djihadiste. Ça fait de lui le premier dirigeant européen à s'y rendre depuis la chute de Bachar al-Assad, Thomas Becker.
7: Oui, et le président français s'est déjà entretenu hier soir avec le président syrien Ahmed al-Sharaa, djihadiste repenti. Emmanuel Macron soutient son régime de transition tout en exigeant le respect des minorités ethniques et religieuses du pays, déchirées par la guerre civile de 2011 à 2024. Ce matin, Emmanuel Macron est au palais présidentiel au programme le rôle de la France dans la reconstruction de la Syrie. Une quinzaine d'accords financiers devraient être signés en présence de chefs d'entreprise français. Hier soir, sur BFM TV, le président syrien a annoncé une commande de 8 avions Airbus. Malgré les difficultés logistiques et sécuritaires d'un tel déplacement, Emmanuel Macron veut cet après-midi sortir du palais présidentiel, rencontrer les Syriens à Damas dans leur diversité, explique Élysée, sans donner plus de détails.
4: Et c'est donc depuis la Syrie qu'Emmanuel Macron apporte son soutien à Kylian Mbappé et condamne les propos polémiques d'une sénatrice paraguayenne. Une élue qui s'en est violemment pris aux origines de l'attaquant des Bleus en le qualifiant de, et là je vous cite ce qu'elle dit, de Camerounais issus de la colonisation. Le Jour a réagi dans la soirée en dénonçant des propos méprisables et indignes. Condamnation dans la foulée de la Fédération Française de Football, de la ministre des Sports, d'Emmanuel Macron donc, et dans la nuit du président de la FIFA qui dénonce des propos sans équivoque. La sénatrice en question a eu le culot de répondre cette nuit en demandant des excuses à Kylian Mbappé. Alors elle explique qu'elle aime la France. Pourquoi ? Eh bien parce qu'elle a passé le dernier Noël à Courchevel et le nouvel an à Saint-Tropez.
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0: Et ce matin, Quentin, il n'y a plus aucun pays hôte à la Coupe du Monde.
4: Les trois, ça y est, sont éliminés, Mexique, Canada et donc cette nuit les États-Unis qui se sont fait sortir 4-1 par la Belgique. L'intervention de Donald Trump pour faire annuler un carton rouge n'aura rien changé. Au contraire, même Aurélien Tirsin, vous avez commenté le match pour RMC, ça a galvanisé les Belges.
8: Exactement, rien n'a fonctionné pour le président Trump. L'opinion mondiale s'est retournée contre lui, contre la FIFA. Alors Balogun était bien titulaire, mais fantomatique, totalement muselé par l'excellente paire défensive belge N'Goy, mais que le pourtant totalement inexpérimenté. Mais on a vu le meilleur match de la Belgique dans cette Coupe du Monde, et de loin. Victoire 4-1, sans aucune contestation possible. Un doublé de De Ketelaere et un but en fin de match de l'increvable Romelu Lukaku. Les Belges remontaient contre, je cite, une injustice. Le capitaine Tielemans a organisé avant le match une réunion. Quand ils ont appris l'annulation du carton rouge de Balogun, il fallait répondre sur le terrain. C'est fait. Grand match des Diables Rouges à la clé. Direction donc les quarts de finale. Ce sera vendredi à 21h, Los Angeles. Un gros morceau encore en Belgique contre l'Espagne.
4: Aurélien Tirsin, en direct de la Coupe du Monde pour RMC, plus tôt dans la soirée. C'est l'Espagne qui s'est qualifiée 1-0 contre le Portugal avec un but de Merino dans les arrêts de jeu.
2: Et les adieux de Cristiano Ronaldo à la Coupe du Monde. Ah, c'était cette nuit sur RMC. C'est fini pour Cristiano, pour CR7. Il est 6h36 sur RMC. On se demande si le Tour de France n'est pas déjà plié.
4: Oui, au lendemain de la victoire aux Angles du Slovène Tadej Pogacar qui s'est emparé du maillot jaune. Après avoir déjà laissé la veille gagner son coéquipier Maria Azé, son équipe ne laisse vraiment aucune miette aux autres.
9: Dimanche, il offre la victoire à son coéquipier Isaac Del Toro. Hier, il s'impose en déposant tout le monde 200 mètres de la ligne. Tadej Pogacar et les UAE ne pouvaient pas mieux débuter ce Tour de France.
10: C'est grâce à Isaac cette victoire. Il s'est donné à 100% dans la dernière ascension. Au milieu de l'étape, nous avons décidé qu'il était possible de viser la victoire et je suis vraiment très heureux que nous ayons commencé le Tour comme ça. Et oui, quelle arrivée incroyable.
9: Le Français Alex Baudin, longtemps dans l'échappée, a cru à la victoire d'étape, mais c'était avant que le rouleau compresseur du UAE ne se mette en marche.
11: Je commence à m'habituer à ce scénario. C'est pas la première fois que ça m'arrive, donc non, c'est normal. Il veut gagner des étapes, ça se comprend.
9: Dans le peloton, on s'inquiète que le nouveau maillot jaune ne laisse aucune miette sur ce tour. Le champion de France, Romain Grégoire.
12: Les autres années, c'est malheureusement comme ça qu'on a l'habitude de courir en ce moment. Sur toutes les courses, ils écrasent un peu la course, là, qu'ils vont quand même en laisser un petit peu sur ce Tour de France, mais ouais, ils commencent fort.
9: Aujourd'hui, entre Carcassonne et Foix, Tadej Pogacar et ses coéquipiers devraient rester tranquilles. L'occasion pour un coureur échappé de s'imposer pour la première fois sur ce Tour de France.
4: Et la quatrième étape fera 182 km aujourd'hui. Carcassonne, Foix pour le parcours 4 montées au programme. Normalement, un tracé qui est réservé aux baroudeurs.
2: C'est quoi les baroudeurs, Quentin?
4: Les baroudeurs, c'est les coureurs qui partent dans de longues échappées, qui peuvent pas forcément s'imposer en montagne ni au sprint, mais voilà, qui s'imposent dans de longues échappées.
0: Le Quintet, Quentin, c'est à Chantilly.
4: 18h30 aujourd'hui, le 7, le 15, les pronostics de la Dream Team des courses RMC. Le 7 en favori, Egyptian Glory, et le 15 en outsider, Mister Black.
0: Merci. Ça présage peut-être de la victoire de l'Egypte, hein.
2: Egyptian Glory, pardon. Ouais. Je dis, pourquoi elle dit ça,
0: ça des chevaux.
2: Exactement.
0: Oui, moi, je fais des liens, voilà, messieurs.
2: Argentine-Égypte à 18h et Suisse-Colombie à
4: 22h. Oui. Voilà. Les deux derniers huitièmes de finale à la Coupe du Monde.
2: Et après, pardonnez-moi d'avoir partagé ce traumatisme il y a une demi-heure, mais.
0: Demain,
2: il n'y a pas de foot. Genre.
4: Première journée, sans match mondial.
2: Ils nous lâchent comme ça.
0: Mais Virginie, on va parler de quoi demain? Bah écoutez,
2: regardez. Mais alors Virginie est dépitée.
0: Politique peut-être. Virginie vient de voir ça a l'air d'être un peu lié.
2: Son futur proche. Bon, on va accueillir Alexandre et Mathieu sur la question des pompiers volontaires dans un instant avec notre invité. D'abord, je voudrais vous lire deux trois messages qui nous sont arrivés sur le WhatsApp RMC. Il n'y a pas que les incendies à la une. On parle aussi de cet après-midi la décision attendue. On saura si Marine Le Pen ou Jordan Bardella seront candidats, lequel sera candidat pour le Rassemblement National. On posait la question un petit peu pour vous faire réagir aussi. Est-ce que c'est la justice qui décide de la présidentielle? Christian nous a écrit non, ce n'est pas la justice qui décide du contexte de la présidentielle ni de la responsabilité, mais bien c'est la responsabilité de Marine Le Pen. Les faits reprochés par la justice sont bien trop graves pour ne pas être jugés. Et le timing de la justice n'a pas à être calqué sur les échéances électorales. Voilà ce que dit Christian. Julien, lui, nous écrit, tu casses, tu payes, non? Donc tu fraudes, tu payes également. Faut arrêter de défendre Le Pen et le RN en permanence et de les faire passer pour des victimes. Voilà ce que nous écrit Julien sur le WhatsApp RMC au 0612 424 424. Vous réagissez si vous le souhaitez au 3216.
0: À suivre, l'appel du syndicat des sapeurs-pompiers volontaires aux entreprises et administrations publiques. Il demande la libération des pompiers volontaires pour qu'ils puissent aller aider ceux qui luttent actuellement contre plusieurs incendies dans le sud. Bonjour lieutenant-colonel Jérôme Bonafoux.
13: Bonjour.
0: Vous êtes le chef d'état-major des sapeurs-pompiers de l'Hérault et dans un instant vous nous direz pourquoi l'arrivée de ces renforts est absolument capitale.
2: Et puis elle est là, la bande du Morning RMC, Virginie Fulpin pour la causerie.
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6: Il est 6h43, vous êtes sur RMC, très bon réveil.
7: Et les incendies continuent de ravager le sud du pays. 4900 hectares parcourus par les flammes dans les Pyrénées-Orientales, 10 000 personnes évacuées, mais aussi une trentaine de départs de feu rien que dimanche hein, dans l'Hérault. La France en grande partie en vigilance feu de forêt aujourd'hui et en vigilance canicule aussi, 61 départements. Alors face à cette situation, le syndicat des sapeurs-pompiers volontaires de France a appelé l'ensemble des employeurs publics et privé à libérer les pompiers volontaires pour qu'ils puissent prêter main forte aux 800 sapeurs-pompiers déjà mobilisés.
6: Et on va accueillir sur RMC le lieutenant-colonel Jérôme Bonafoux. Bonjour.
8: Bonjour.
6: Vous êtes le chef d'état-major des sapeurs-pompiers de l'Hérault. On aimerait d'abord vous demander où est-ce qu'on en est ce matin. Petit point d'étape, si c'est possible. Est-ce qu'on a réussi à gagner du terrain sur les flammes?
8: Alors, nous, sur les deux feux que nous avions en cours hier qui nous posaient encore des difficultés, hier soir, ils étaient fixés, c'est-à-dire que donc la progression, les feux ne progressaient plus en fait avec les moyens qui avaient été engagés, et on a profité de conditions météorologiques qui étaient plus favorables cette nuit, notamment une baisse du vent pour donc tenter de complètement maîtriser ces incendies. Mais au moment où je vous parle, on a encore du personnel qui a travaillé toute la nuit et qui va encore travailler toute la journée sur ces feux, parce que malheureusement aujourd'hui, c'est une nouvelle journée à risque, puisque le département de l'Hérault donc a de nouveau 4 zones qui sont en risque très sévère et qui sont sur l'échelle des risques, donc le risque extrêmement élevé.
7: À situation exceptionnelle, mesure exceptionnelle, l'appel du syndicat a été entendu, hein, puisque les pompiers volontaires qui travaillent dans les administrations vont être libérés pour aller renforcer les pompiers mobilisés. Ça vous donne de l'espoir? C'était important? Vous les attendez de pied ferme, on imagine?
8: Oui, je voudrais juste dire que le syndicat des volontaires a appelé hier, alors que moi, par exemple, dans le département de l'Hérault, le compteur général Éric Flores, qui est le patron des pompiers de l'Hérault, dès lundi, avait contacté le président de l'association des maires du département et le président du département pour libérer les pompiers. Ce qu'il faut comprendre, c'est que les pompiers volontaires disposent d'une convention de disponibilité. C'est-à-dire que dans l'Hérault, on a un peu plus de 1600 conventions, notamment des employés de mairie, qui peuvent être libérés pour des opérations, pour faire de la formation, et c'est pour ça que ça a été fait. On l'avait déjà fait en 2023, et ça nous permet en tout cas de durer. Ce qu'il faut dire aux auditeurs, c'est que en fait, les moyens pour lutter contre les feux de forêt, ce sont des moyens qui sont en plus judicieux, parce que c'est important. Ce qu'il faut que les auditeurs sachent, que on continue quand même à faire des malaises, à faire des accidents. On a eu, nous, des feux d'habitation. Et donc, c'est pas parce qu'on a un gros feu que tout doit s'arrêter. Il faut que les secours continuent à se faire, puisque je rappelle que les services d'incendie et secours, ils ont une obligation de moyens. C'est-à-dire qu'à chaque fois qu'on fait le 18 ou le 112, il faut quand même que les camions décalent. Donc, c'est cet appel nous permet effectivement de récupérer des effectifs et de tenir dans la durée. Et de mieux planifier, donc pour qu'on puisse avoir du monde en plus,
6: ouais,
8: et tout le temps du personnel qui est frais.
6: On a besoin de bras et d'organisation autour, hein, si je vous suis bien. Alexandre est en ligne avec nous dans le Var à Toulon. Bonjour, bonjour. Alexandre.
9: Bonjour, bonjour.
6: Soyez le bienvenu, Alexandre. Vous avez tenu à réagir ce matin sur cette question.
9: Oui, bah parce que des fois on entend que certains employeurs ne peuvent pas les libérer pour ceci, pour cela. Moi-même, dans une société de livraison, je crois on est nombreux, je crois qu'on a deux volontaires. Mais pour moi, en tant que citoyen, c'est une question de priorité. Vous voyez, aujourd'hui, moi je suis en tournée de livraison, je serai volontaire. Bon, ben c'est pas grave. Les clients sont pas livrés aujourd'hui, c'est pas dramatique. Par contre, des feux de forêt qui ravagent tout, ça c'est important. Pour moi, il y a un moment donné où la vie passe devant le chiffre d'affaires, quelle que soit la société, à moins que ce soit quelqu'un qui travaille, ça veut dire dans la santé. Mais quand il s'agit d'aller aider, ou des pompiers volontaires qui sont prêts à donner leur vie, qui la donnent souvent tous les ans, les employeurs ou même ne devraient pas hésiter une seconde. Oui, allez-y, bien sûr, on vous libère.
6: Une question de priorité, lieutenant-colonel Wallafoux.
9: Pour moi, ce sont des.
8: Oui, c'est une priorité. Et puis donc. C'est une priorité parce que, ben, comme vous dites, le feu, d'abord, c'est au-delà d'être spectaculaire et au-delà d'être un traumatisme pour ceux qui le vivent, c'est quand même dangereux. Et puis d'ailleurs, on est sur une année assez précoce, hein, puisqu'on est sur des conditions de risque que d'habituel, on trouve fin août, alors que là, on est début juillet. Donc, la saison va être longue. Donc, c'est pour ça que cet appel est. Et ensuite, c'est tout, en fait une œuvre collective et c'est important que les employeurs, qu'ils soient publics ou privés, nous libèrent les sapeurs-pompiers volontaires pour lutter contre les incendies en circonstances exceptionnelles, moyen exceptionnel.
7: Sauf que ça n'a pas l'air d'être toujours le cas. C'est aussi ce que nous dit Mathieu au 32-16. Mathieu qui nous appelle depuis le Morbihan. Bonjour.
10: Bonjour, bonjour colonel. Oui, c'est vrai que c'est pas tout le temps le cas, parce que quand des fois on arrive dans des entreprises et qu'on postule à des emplois et qu'on dit qu'on est pompier volontaire à côté, il y a certains employeurs et ils se demandent si ça les oblige à quelque chose, si on va être en retard pour travailler chez eux, pour la production. Ils voient pas ça spécialement d'un bon œil et on va dire on le ressent comme ça des fois. Ah bah pompier volontaire c'est bien, mais chez les autres, mais pas chez moi. Mais par contre, le jour où ils ont besoin de pompiers parce que une personne de leur famille fait un malaise, leur maison brûle, et ben là par contre oui, des fois ils viennent un peu à gueuler parce que les pompiers de la caserne de là où ils habitent, et ben ils sont pas disponibles parce que justement on se retrouve face à des employeurs qui ne libèrent pas tout le temps leurs pompiers, peut-être par manque aussi de communication ou de réforme pour là-dessus. Quoi.
6: Mais alors, je vais me servir de votre remarque, Mathieu, parce que la semaine dernière, les députés ont adopté un texte qui permet aux pompiers volontaires de bénéficier d'une absence exceptionnelle en cas de crise majeure. Lieutenant-colonel Bonafoux, est-ce que ça veut dire que les pompiers vont être discriminés à l'embauche désormais ?
8: Alors, ce que dit notre auditeur, c'est possible. Hein. C'est pour ça qu'en fait, il faut l'expliquer. Dans les services départementaux d'incendie de secours, en tout cas un comme le mien, il y a un service volontariat qui justement prend contact avec les entreprises. Et il y a tout un réseau à tisser avec donc la CCI, ouais, avec la Chambre des métiers, avec la Chambre consulaire d'agriculture, pour expliquer ce qu'on attend. Il y a des aides qui peuvent être accordées aux entreprises, et puis l'auditeur l'a dit, avoir un pompier volontaire au sein de l'entreprise aussi, c'est un atout. Bien sûr que quand il y a des interventions comme il se fait actuellement, ben ça peut perturber le fonctionnement de l'entreprise, mais ça se planifie. Voilà. Et ensuite, Bien sûr que de temps en temps, on peut avoir malheureusement de la discrimination. Ce n'est pas excluant.
6: Mais ce n'est pas excluant, c'est à surveiller en tout cas. Et lieutenant-colonel Jérôme Bonafoux, si on voulait relayer cet appel que vous lancez, d'ailleurs, on ne s'y trompe pas, Alexandre, Mathieu, d'autres ont témoigné ce matin au 32-16 et on les remercie. Lieutenant-colonel Jérôme Bonafoux, chef d'état-major des sapeurs-pompiers de l'Hérault, et bon courage sur le front des incendies. On sait qu'il y a encore du boulot et que le vent faiblit en ce moment, mais que ça devrait repartir. Vous continuez à réagir sur cette question au 32-16, n'hésitez pas, il est 6h50. Les grands titres à la une ce matin, Élise.
7: Et la réponse de la justice attendue cet après-midi au procès en appel des assistants parlementaires européens du Front National. Le sort de Marine Le Pen à la prochaine présidentielle en dépend. Le gros incendie des Pyrénées-Orientales stabilisé mais pas complètement fixé. C'est ce que disait hier le ministre Laurent Nunes. Il était sur place, désormais 61 départements en vigilance orange canicule. Et puis la polémique à la Coupe du Monde après les propos racistes d'une sénatrice paraguayenne visant Kylian Mbappé. Et le joueur, mais aussi Emmanuel Macron, la Fédération française et la FIFA condamnent.
6: Il est 6h51 et c'est l'heure de retrouver la bande, la causerie avec Virginie Fulpin. Que d'affaires autour de cette Coupe du Monde, en dehors des terrains. On parlait de ce scandale raciste d'une politique paraguayenne. Dans la causerie de Virginie Fulpin, rebonjour Virginie, on va reparler des États-Unis éliminés de la Coupe du Monde, battus 4-1 par la Belgique cette nuit. La présence de Folarin Balogun n'a rien changé et pourtant le fait que l'attaquant américain ait pu jouer change tout.
11: Un chef d'État qui ne connaît strictement rien au football peut décider de qui joue un match ou qui ne joue pas, pas dans une dictature pour un match amical local, non, dans la plus grande démocratie du monde, pour la Coupe du Monde, du sport le plus populaire du monde. Je comprends que le sélectionneur des Belges, Rudy Garcia, ait cru un poisson d'avril, tant ça paraît gros. Et pourtant, oui, Donald Trump a bien appelé le président de la FIFA, enfin pardon, son ami Gianni, pour contester le carton rouge de l'attaquant américain Balogun. Et Gianni Infantino s'est exécuté comme une bonne petite marionnette pour permettre aux joueurs d'être présents cette nuit contre la Belgique. On oublie le règlement, on sort un article du chapeau qui dit qu'on peut décider de suspendre l'exécution d'une sanction et ça fait la blague. Le duo de choc Trump-Infantino est né tellement avant la honte que ça gêne absolument pas le président américain d'avouer que de toute façon il savait pas ce que c'était qu'un carton rouge il y a quelques jours.
7: Bon, on peut parler d'une ingérence politique.
11: Alors c'est marrant ça parce que Gianni Infantino répète tout le temps que la politique n'a rien à faire dans le football et la FIFA dans ses statuts condamne toute ingérence politique. L'an dernier, elle avait suspendu la République démocratique du Congo et le Pakistan pour, je cite, des problèmes sérieux d'ingérence. Le président avait montré les muscles. Pas de ça dans notre football, c'est notre principe de base, il est immuable. Enfin, sauf si c'est Donald Trump qui le demande, fort avec les faibles, faible avec les forts. Ça pourrait être la nouvelle devise du football mondial.
6: Et ce qui était le plus surprenant, c'est de voir que c'était assumé hein, par Trump comme par Infantino. Cela dit, la décision de la FIFA a provoqué une levée de bouclier mondiale.
11: Quand même l'ancien président de la FIFA, Sepp Blatter, monte au créneau et se demande « Où vas-tu, FIFA ?» On a le droit de s'inquiéter parce qu'il en connaît un rayon en coup fourré. Beaucoup de politiques se sont indignés partout dans le monde. L'UEFA a aussi vertement condamné la décision de la FIFA. Une ligne rouge a été franchie, c'est une décision inédite, incompréhensible et injustifiable. L'intégrité de la compétition est sapée, c'est dans le communiqué de l'instance européenne. Alors, on se prend au jeu de la Coupe du Monde, on adore regarder les matchs, voir les supporters faire la fête, mais sous le tapis vert, c'est un peu sale.
6: Merci Virginie Fulpin. La causerie tous les matins sur RMC, il est 6h53.
7: Anthony Morel pour C'est déjà demain. Il fait chaud dans les maisons mais aussi dans les voitures. Évidemment, il y a la clim mais ça consomme beaucoup et ça n'empêche pas la voiture garée au soleil de devenir un four. Alors face à la multiplication des épisodes de chaleur, les constructeurs cherchent de nouvelles solutions pour nous permettre de rester au frais.
12: Oui, c'est ça, la clim qui se réinvente. Est-ce que vous savez de quand date la première clim dans les voitures? Ça m'a fait halluciner moi.
7: Pas du tout.
6: Non, j'ai souvenir de voitures sans clim. Donc
12: 1939.
6: Ah ouais,
12: 1939, une Packard, voiture américaine, un système.
11: C'était à votre âge, Mathieu.
12: Mais c'est fou. Ça prenait l'ensemble du coffre. Alors, c'était des blocs de glace. Il y avait un système assez complexe et tout. Ça fonctionnait. C'était la première clim. Bon. Alors, depuis, ça a un petit peu évolué. Mais ça suffit pas à l'heure des voitures électriques. Tout l'enjeu, c'est de faire en sorte, eh bien, de préserver au maximum la batterie. Et la clim, c'est un peu l'ennemi de la batterie. Donc, l'une des solutions, plutôt que de refroidir une voiture qui va monter à 50 degrés en plein cagnard, ben, pourquoi ne pas carrément éviter qu'elle ne chauffe? Et pour ça, les constructeurs, secteurs, c'est le cas notamment de Nissan, sont en train de travailler, bah, par exemple, sur des peintures de nouvelle génération. On parle beaucoup, hein, pour les bâtiments, du cool roofing, le fait de mettre des peintures très très blanches qui réfléchissent la lumière du soleil. Ouais. C'est un peu le même principe, mais pas tout à fait, parce que les peintures du BTP sont très épaisses. Là, on a créé des revêtements extrêmement fins qui sont capables, eh bien, de repousser les rayons du soleil. Sur les tests réalisés sur le tarmac d'un aéroport en plein cagnard, ça permet de faire baisser la température du capot de 12 degrés et à l'intérieur de la voiture de 5 degrés. On va coupler ça avec d'autres innovations, dans les vitres, par exemple, des vitres qui vont repousser les rayons infrarouges. Donc là aussi, moins de chaleur à l'intérieur de la voiture, ou encore des vitres photochromiques, c'est-à-dire dont l'opacité va varier en fonction de la luminosité. Quand vous la laissez garer, c'est comme les lunettes de soleil, elles vont s'opacifier et du coup la chaleur va moins entrer.
6: Mais vous, ce que vous voulez refroidir, c'est l'habitacle. Or, ce qu'on veut refroidir, c'est les passagers.
12: Oui, absolument. Alors c'est pour ça aussi, quand on parle de clim de nouvelle génération, eh bien l'enjeu, ça va plus être de refroidir plusieurs mètres cubes à l'intérieur de la voiture, mais de cibler individuellement chaque passager en fonction de ses besoins. On n'a pas tous les mêmes besoins en fonction de la morphologie, de la façon dont on est habillé. Et donc là, on va avoir des systèmes, alors c'est des bus de ventilation, couplés à des capteurs électroniques et des caméras qui vont analyser que je suis en t-shirt et je suis mince, et je vais avoir moins besoin que mon voisin qui est un peu plus costaud et qui a un pull. Et donc on va m'envoyer moi du froid et un petit peu moins à lui. Voilà, c'est la clim sur mesure.
6: Tu parles du voisin costaud.
12: Pas du tout, absolument.
7: Non, non, c'est moi qui regardais. Apolline, notre vent de fraîcheur est arrivée en studio. Salut Apo.
13: Je suis le. Voilà, je sais pas s'il vaut mieux rafraîchir ou réchauffer l'antenne.
7: En ce moment, vaut mieux rafraîchir.
13: En ce moment, on va dire qu'il faut la rafraîchir, mais la réchauffer à l'antenne. Bonjour à tous. Dans un instant, évidemment, je prends le relais. Et ce message, madame Amarila, vous êtes une femme méprisable et indigne de sa fonction. C'est Kylian Mbappé qui parle ainsi à la sénatrice du Paraguay qui l'accuse de racisme décomplexé. Ça fait réagir le monde entier. Et d'ailleurs, Emmanuel Macron a pris la défense de Mbappé hier. Est-ce que les mots de la sénatrice vous révoltent? Est-ce que globalement, d'ailleurs, cette ambiance, ce match, mais aussi les répercussions derrière et la manière dont on parle de ces joueurs du Paraguay, venez nous le dire au 32-16, venez défendre effectivement Mbappé face à cette femme. Et j'assume les mots, moi aussi, méprisable et indigne de sa fonction. On vous attend au 32-16.
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21: Il est 6h58, excellent réveil à tous. C'est parti pour la journée ensemble et cette matinale jusqu'à 9h. Nous sommes le mardi 7 juillet, journée décisive pour Marine Le Pen. La présidente des députés RN à l'Assemblée pourra-t-elle se présenter à la prochaine élection présidentielle? La justice doit trancher aujourd'hui dans l'affaire des assistants parlementaires du FN. Un jour important, hors norme, voilà ce qu'écrit Jordan Bardella hier soir. Lui qui sera donc le candidat si Marine Le Pen est empêchée par l'arrêt de la Cour cour d'appel de Paris. Ce matin, je veux vous entendre. Est-ce que c'est à la justice de décider qui peut être candidat ou pas? Est-ce que si Marine Le Pen est d'ailleurs condamnée mais pas inéligible, vous considérez que ça a un impact sur votre vote? Quand la candidate est créditée de plus de 30% des voix dans les sondages, est-ce que les juges doivent aussi prendre part dans ces décisions? Vous venez vous exprimer, vous venez débattre. Ça passe par le 3216 et vos messages sur le WhatsApp 0612 424 424. Je poserai la question à Benjamin Morel, le constitutionnaliste, à 7h40, mais aussi la question des conséquences politiques au président des Républicains et candidat pour 2027, Bruno Retailleau. Il sera mon invité à 8h30 dans le face-à-face. Et puis dans 10 minutes, on va revenir sur ce séisme dont on vous parlait hier matin. Cédric Jubilard a finalement avoué dans une lettre avoir tué son épouse Delphine. Soulagement pour ses proches, c'est ce que nous dira l'avocate des enfants du couple. L'avocate des enfants du couple qui a choisi RMC pour réagir. Elle sera dans ce studio dans un peu plus de 10 minutes. 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Bel Ambre, dans un instant le journal de 7h, mais tout de suite la météo, Géraldine. Les deux tiers du pays sont en vigilance orange canicule.
2: Mais 61 départements en vigilance orange canicule, donc jusqu'au Finistère et au bassin parisien. Il y a aussi une grande partie du pays qui est en danger élevé, voire très élevé, de feux de forêt. Les températures attendues cet après-midi jusqu'à 40 degrés pour Bordeaux, pour Poitiers, 39 à Toulouse, 38 à Nantes, Bourges, 37 à Lyon, Grenoble, Clermont-Ferrand ou Perpignan, 36 à La Rochelle, 35 à Paris, 34 à Marseille, Montpellier, 32 à Brest, 30 à Lille, et cette vague de chaleur qui va se poursuivre toute la semaine, avec en plus demain à noter le retour du vent sur le Languedoc-Roussillon et températures qui vont assez peu évoluer dans les prochains jours, et donc cette vague de chaleur qui devrait durer au moins jusqu'en milieu de semaine prochaine.
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21: Il est 7h, passé de 1 minute. Excellent réveil sur RMC. C'est le journal.
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21: Le journal de Thibaut Texer. Bonjour Thibaut.
23: Bonjour Apolline, bonjour à tous. Une femme méprisable, indigne de sa fonction. Réponse de Kylian Mbappé à l'attaque raciste d'une sénatrice paraguayenne. Elle lui répond ce matin et lui demande des excuses. Sera-t-elle candidate à l'élection présidentielle? L'avenir politique de Marine Le Pen s'écrit ce mardi. La cour d'appel de Paris rend sa décision dans l'affaire des assistants parlementaires du FN. Et trois départements en vigilance rouge, feu de forêt, alerte maximale, à l'heure où le sud de la France est déjà en proie aux flammes, avec des milliers d'hectares partis en fumée.
21: Soutien unanime à Kylian Mbappé.
23: Cible d'attaque raciste par une sénatrice paraguayenne, Celeste Amarilla. Elle s'en est pris au capitaine tricolore en marche des huitièmes de finale de la Coupe du Monde de l'équipe de France face au Paraguay. Elle parle de lui comme d'un Camerounais issu de la colonisation, s'efforçant désespérément de passer pour un Français. Des propos qui ne passent pas et les réactions sont nombreuses. Dernière en date, Fabrice Hawkins, celle de Gianni Infantino.
24: Oui, le président de la FIFA condamne sans équivoque les propos racistes de la sénatrice. Le monde du football et la société tout entière sont solidaires du capitaine de l'équipe de France. Un peu plus tôt dans la journée, Kylian Mbappé s'est défendu sur le réseau social X. Vous êtes une femme méprisable et indigne de sa fonction. Vous ne représentez pas le Paraguay. Quelques lignes qui ont une résonance mondiale. Les réactions qui suivent témoignent de la force de frappe et de l'influence du buteur. En déplacement en Syrie, le président de la République vient au soutien du joueur du Real Madrid qu'il connaît personnellement. Un but de plus pour Kylian Mbappé. Contre le racisme, cette fois, tout mon soutien assure Emmanuel Macron. La sénatrice est même désavouée dans son propre gouvernement au Paraguay. Dans la délégation de l'équipe de France, tout le monde est choqué. Les joueurs ne comprennent pas comment une femme politique peut s'exprimer de la sorte en toute impunité. Guy Stéphan, l'adjoint de Didier Deschamps, résume en trois mots la pensée des Bleus sur cette histoire. Indigne, abjecte et scandaleuse.
23: Et ce matin, dans une lettre ouverte à Kylian Mbappé, la sénatrice tente de s'expliquer, évoquant ses passages en France, des réveillons à Courchevel et Saint-Tropez, dit-elle. Elle dit adorer visiter la France, évoquant un problème d'ordre personnel avec Kylian Mbappé, lui réclamant des excuses, le menaçant de poursuites. Le foot sur le terrain, avec la qualification de la Belgique, cette nuit, tombeur des États-Unis, 4-1 en quart de finale, les Diables Rouges retrouveront l'Espagne, qui a dû batailler pour venir à bout du Portugal de Cristiano Ronaldo, qui annonce avoir joué son dernier mondial, 1-0 en faveur des Espagnols.
21: Il est 7h30 sur RMC. Une décision qui peut tout changer.
23: Celle de la Cour d'appel de Paris qui doit trancher cet après-midi l'avenir politique de Marine Le Pen, rejugée dans l'affaire des assistants parlementaires du FN. Le parquet général a requis la même peine qu'en première instance, 5 ans d'inéligibilité, mais aussi une année de prison ferme aménagée sous bracelet électronique. Sébastien Krebs, chef du service politique, nous rejoint. Si la Cour suit ses réquisitions, la chef de file des députés RN ne pourra pas se présenter à la présidentielle. Et même sans ça, Sébastien, le chemin d'une quatrième candidature est plus escarpé que jamais.
4: Oui, il faudrait un sacré revirement pour que Marine Le Pen puisse finalement concourir. Elle, qui en première instance a été condamnée au motif qu'elle était à la tête d'un système visant à détourner l'argent du Parlement européen pour rémunérer des assistants qui travaillaient en réalité pour le parti. Elle a bien changé de stratégie en appel, plaidant cette fois la bonne foi, estimant qu'il y avait une zone grise. Est-ce que cela sera suffisant? Une relaxe serait un coup de tonnerre. Le scénario espéré par le camp Le Pen, c'est plutôt celui d'une peine atténuée sur deux points essentiels. L'inéligibilité, 5 ans requis, il faudrait que les juges la ramènent à 2 ans maximum. Elle l'aurait ainsi purgée avant la présidentielle. Et puis, il faut éviter la prison ferme et ce bracelet électronique qui l'empêcherait de faire campagne. Et encore faut-il que le parquet ne conteste pas cette décision devant la Cour de cassation. L'un de ses plus proches résume, pour elle, c'est vertigineux, c'est l'engagement d'une vie qui peut être stoppée aujourd'hui, même si, face à son entourage, Marine Le Pen, elle, ne montre rien et s'affiche sereine, répétant qu'elle refuse de stresser pour quelque chose qui lui échappe. « Je n'ai pas peur », disait-elle ces derniers jours.
23: Et quoi qu'il en soit, Sébastien, Marine Le Pen prendra sa décision dans la foulée.
4: Oui, candidate ou empêchée, les deux scénarios sont écrits pour les prochains jours. Tout a été décidé en très petit comité, certaines choses en tête à tête avec Jordan Bardella pour éviter les fuites. Marine Le Pen aux 20h ce soir pour sa première déclaration. Si les conditions ne sont pas réunies, elle lui passera immédiatement le flambeau avec la volonté de ne pas épiloguer sur les juges pour que la campagne commence très très vite.
23: Sébastien Krebs, chef du service politique RMC, retour ce matin sur les aveux de Cédric Jubilard. Il a reconnu sa responsabilité dans la mort et la disparition de son épouse Delphine en 2020. Il le dit dans une lettre adressée à ses avocats. L'un d'eux réagit dans une interview accordée à nos confrères de BFM TV. Maître Guy Dubuisson évoque une dispute qui a mal tourné.
5: Ce qu'il nous a dit, c'est que c'était pas du tout un meurtre. Il n'avait pas du tout, bien sûr, l'intention de tuer son épouse dans un appartement ou dans une maison où il y avait deux enfants en train de dormir. Et la suite, c'était quoi? C'était ou appeler immédiatement la gendarmerie ou la police en disant, bon, ben, j'ai fait une bêtise, voilà ce qui s'est passé, je crois que mon épouse est décédée, venez vite. Ou au contraire, dans un moment de panique, ce qu'il a fait, tenter de se réorganiser différemment et de faire en sorte que, provisoirement ou définitivement, le corps de Delphine disparaisse pour ne pas que les enfants se réveillent en voyant le cadavre de leur mère. C'est l'explication qu'il fournit.
23: Et de nouvelles révélations qui pourraient relancer les investigations et de fait retarder le procès en appel de Cédric Jubilard prévu en septembre.
21: RMC 7h06, l'incendie des Pyrénées-Orientales n'est toujours pas fixé ce matin.
23: Il est cependant stabilisé à plusieurs endroits. C'est ce que dit Laurent Nunez en déplacement sur place hier, évoquant une dizaine de blessés. 4900 hectares ont déjà brûlé, obligeant les autorités à évacuer plus de 12 000 personnes, des habitants une vingtaine de communes alentour, dits sur tête, appelés à ne pas regagner leur domicile, consigne pas forcément respectée.
8: Ma mère, elle était des problèmes à se déplacer, mais comme elle avait pas trop envie de partir, on est resté là. J'ai reçu l'ordre d'évacuation, mais comme on s'est dit que ça risquait rien, et puis au pire, si jamais ça empirait, on serait parti. Tant que les flammes elles rentrent pas vraiment dans la ville, je pense que je vais rester ici.
9: Et là, je suis venu pour prendre mes affaires et partir, hein, parce que les pompiers voulaient pas, et je dis pour prendre mes affaires, voilà.
21: Donc là, vous emballez quoi exactement?
9: Eh ben là, j'ai pris les matelas, les sacs, les papiers, les couches de bébé, le lait, tout ça. Et après, on s'en va.
23: Et 3 départements sont ce matin en vigilance rouge, feux de forêt, plus de 60 sont également concernés par une vigilance à la canicule. On a relevé plus de 40 degrés hier dans plusieurs départements de la moitié sud. Les températures devraient continuer de grimper ce mardi après une hausse de la mortalité en juin. Les professionnels de santé sont sur le pont, plus mobilisés que jamais, quitte à adapter leur planning. C'est le cas de cette infirmière libérale, suivie dans sa tournée du côté de Blanquefort en Gironde par Philippine Boulet.
10: Mallory, infirmière libérale, arrive chez Françoise, 76 ans. Sa patiente l'accueille dans la pénombre, volet fermé.
25: Les enfants ?
26: Depuis vendredi, plus aucune nouvelle.
10: Avec la canicule, les visites de l'infirmière se multiplient, 2 à 3 fois par jour contre 1 habituellement.
26: C'est très important, quoi. On apprécie.
6: En période de canicule, les fragiles sont d'autant plus fragiles puisqu'ils s'isolent plus. On ne repère plus quand un voisin n'ouvre plus ses volets puisque c'est normal de ne plus ouvrir ses volets vu qu'il fait chaud.
10: Quelques kilomètres plus loin, à peine arrivée chez Jacqueline, l'infirmière lui sert un grand verre d'eau. Cette patiente de 85 ans a perdu 4 kilos depuis la dernière canicule.
6: Elle est trop fatiguée pour manger. Habituellement, elle passe pas toute sa journée dans le lit dans sa chambre. Elle fait des activités extérieures avec son auxiliaire de vie. Même accompagnée et à la fraîche, là, elle n'y arrive plus.
10: Alors, Mallory lui donne un coup de main au-delà de ses soins.
6: On passait chez elle entre 11h et midi, et donc là, on passe entre 7h moins le quart et 7h30. On ouvre tous les volets, les fenêtres, pour faire un courant d'air le temps des soins du matin.
10: Fatiguée par des journées à rallonge, l'infirmière espère que cet épisode de canicule ne durera pas trop longtemps.
23: Une chaleur que les coureurs du Tour de France vont devoir dompter. Quatrième étape entre Carcassonne et Foix avec un nouveau maillot jaune. Déjà sur les épaules de Tadej Pogacar qui a fait coup double hier en s'imposant aux Angles.
21: Merci Thibaut. 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
7: Il y a quelques semaines, il m'a dit, écoutez maître, il faut que je vous dise la vérité, c'est moi. C'est moi qui suis à l'origine de la disparition de ma femme. Et c'est dans le cadre d'une énième dispute conjugale que les choses ont mal tourné.
21: L'homme que vous entendez, c'est Pierre Dubuisson, l'un des avocats de Cédric Jubilard. Il a donné quelques explications hier après le revirement de son client. Oui, Cédric Jubilard a bien tué son épouse Delphine en décembre 2020. Bonjour maître Malika Chmalini.
11: Bonjour.
21: Merci d'être avec nous dans ce studio ce matin. Vous êtes l'avocate des enfants de Delphine et Cédric Jubilard. Pour ces enfants, c'est un véritable soulagement. C'est votre parti pris, vous nous le dites et vous nous donnez leur réaction dans un instant sur RMC. 7h11.
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21: Il est 7h13 et vous êtes bien sûr RMC et RMC Story. Après plus de 5 ans de déni, Cédric Jubilard a fini par avouer le meurtre de sa femme Delphine en décembre 2020. Bonjour maître Malika Chmani.
1: Bonjour.
21: Vous êtes l'avocate des deux enfants du couple Jubilard, Louis et Elia. Ils sont âgés de 11 et 7 ans aujourd'hui. Ils vivent avec leur tante. Et ce matin, vous nous dites qu'ils sont soulagés. Comment vont-ils ?
1: Je crois qu'ils sont sous le choc, comme nous tous, hein, puisqu'on a appris cela par la presse. Je crois qu'ils sont soulagés parce que ça fait des années qu'ils demandent à leur père de dire la vérité. Donc c'est une première étape, mais maintenant on attend la suite. Hein. On a eu des aveux, j'ai envie de dire, de la part des avocats, mais on n'a pas de déclaration écrite, on n'a pas de choses qui ont été retranscrites. On ne sait pas où est le corps, donc maintenant il faut avancer.
21: On se souvient des mots du fils du couple qui ne dit plus papa, qui dit monsieur à propos de Cédric Jubilard et qui lui demandait instamment lors du dernier procès, non seulement d'avouer mais de dire aussi où était le corps. Il avait besoin, disait-il, de pouvoir se recueillir, de pouvoir avoir une tombe pour sa mère. C'était essentiel et ça fait partie de ce que peut-être Cédric Jubilard va enfin permettre.
1: Oui, il est temps. Je tiens à préciser que le mois dernier, je l'ai vu, Cédric Jubilard, devant un juge des enfants, et je lui ai posé la question parce que Louis, le mois dernier, me demandait aussi de demander encore à son papa où est le corps de maman, en fait. Hein. Donc à ce moment-là, Cédric Jubilard n'a pas répondu.
21: Il ne vous a pas répondu, c'est-à-dire que vous êtes face à Cédric Jubilard dans le cadre d'un de ces moments où il doit répondre devant le juge des enfants. Vous lui dites, votre fils demande... Et il ne répond pas.
1: Il ne répond pas. Donc voilà, c'est dommage. Maintenant, on avance, mais il faut avancer un peu plus vite. Moi, j'ai envie de dire, je m'inquiète pour ces enfants parce qu'on les a préparés à une échéance. L'échéance d'un procès, ça permet d'avancer.
21: Donc un procès qui devait se tenir, ce procès en appel, en septembre, et vraisemblablement, il sera repoussé.
1: Oui, mais je le crains.
21: Ça, vous le craignez?
1: Je le crains, bien sûr que je le crains, parce que ça fait des mois qu'on les prépare, ces enfants. Ça fait des mois qu'ils disent quand est-ce que ça va s'arrêter. Un procès, c'est un statut de victime. Une reconnaissance, c'est bien si elle est totale et entière, hein, parce que aujourd'hui, on connaît pas la position précise de Cédric Jubilard. Et c'est le début d'autre chose. Aujourd'hui, les enfants, ce qu'ils se disent, c'est s'il y a un procès, après, est-ce que ça s'arrête? Donc maintenant, il n'y aura pas de procès. Donc ça veut dire que c'est encore de l'infini, de la confusion dans l'esprit de ses enfants. Donc oui, je regrette que ces déclarations viennent juste 2 mois avant un procès. Voilà, je pense que si on est dans l'intérêt des enfants, peut-être qu'on se serait questionné peut-être quelques temps avant. La manière aussi de recevoir cette information, je crois que peut-être un courrier adressé à la famille ça aurait permis de faire mieux les choses, parce que ces enfants, ils sont au quotidien confrontés à tout ça.
21: Je suis très frappée dans votre réaction, maître Malika Chmani, par le fait que, au fond, vous dites, certes, il avoue, mais on l'entend que vous le dites, il n'avoue pas pour les enfants, il n'a même pas répondu aux enfants. Les mots, d'ailleurs, de Cédric Jubilard, on ne les a pas, comme vous le dites, puisque les avocats évoquent ce qu'il a dit, mais n'ont pas lu la lettre à proprement parler. Au fond, vous estimez qu'il n'est, encore une fois, pas un père.
1: Alors non, je ne me permettrai pas de dire cela, parce que depuis un an quand même, je le dis, il a écrit à 4 reprises à ses enfants. C'est quelque chose de nouveau. L'an dernier...
21: Ça, c'est nouveau.
1: Oui, c'est nouveau. Il a fait l'effort, j'ai envie de dire. Alors, il n'est pas trop en demande, il n'exprime pas grand-chose, mais il y a des lettres qui sont reçues positivement pour les enfants. Voilà, les choses, elles évoluent.
21: À un moment où, on le reprécise, Cédric Jubilard a été déchu de son autorité parentale.
1: Il a été déchu de l'autorité parentale, mais il a relevé appel et du coup, ce n'est pas exécutoire. C'est pour ça qu'il a été convoqué devant la magistrate, qui lui expliquait que la prochaine fois, s'il était encore déchu, elle ne le convoquerait plus. Donc aujourd'hui, il fait partie de la vie de ses enfants. Il a écrit à plusieurs reprises. Ça a été reçu positivement, mais derrière, il n'élabore pas. Il n'élabore pas, il s'exprime pas. Donc voilà, je prends tout ce qui est bon à l'intérêt des enfants. Donc c'est-à-dire qu'aujourd'hui, s'il reconnaît, Parce que moi, j'entends qu'il ne faut pas employer le mot de meurtre, en fait. Donc, je ne sais pas ce qu'il reconnaît, Cédric Jubilard. Moi, j'attends de voir. On va me parler d'accident. Je crois qu'il ne faut pas réécrire l'histoire, pas cette histoire qu'on a depuis 5 ans. Si on réfléchit à tout ce qu'il a pu dire avant, je ne vois pas comment on peut partir sur des coups mortels ayant entraîné la mort sans intention de la donner, parce que c'est ce qui se profile.
21: C'est ce qui se profile, et c'est ce qu'en tout cas, visiblement, vont vouloir plaider ses avocats.
1: Sûrement.
21: Qui disent, qui laissent entendre que c'est une dispute qui a mal tourné, qu'il ne voulait pas la tuer. C'est cette musique-là que vous entendez derrière les mots des avocats.
1: Moi, ce que j'entends, c'est qu'il ne faut pas utiliser le mot meurtre. Alors, du coup, on n'est pas sur ça. En tout cas, on parle paradoxalement de crime passionnel. Enfin, moi, j'ai lu un dossier et c'est un féminicide. Le crime passionnel, ça n'existe pas, ça n'existe plus. On a Delphine Jubilard qui a essayé à un moment donné de sortir de l'emprise de Cédric Jubilard, qui, parce qu'elle a rencontré quelqu'un d'autre qui voulait partir, et voilà, elle a été empêchée de cela, jusqu'au bout, il a empêché.
21: Maître, vous avez dit que pour l'intérêt des enfants, le fait de repousser ce procès serait quelque chose qui va les troubler, puisqu'ils sont prêts à cette échéance. Du point de vue de la défense de Cédric Jubilard, ils disent désormais, nous avons ces éléments-là, il faut mécaniquement que la justice repousse ce procès. Quel argument vous pouvez avoir vis-à-vis de la justice pour leur dire, non, maintenez la date prévue?
1: Alors les enfants, ils ont tout perdu. Ils ont perdu leur maman, ils ne la retrouveront pas, donc ils gagneront rien de tout cela. Ils ont leur père qui est incarcéré, ils ont refait une vie. Aujourd'hui, cette affaire est extrêmement médiatisée, on en a beaucoup parlé, on les a préparés. J'étais pas favorable à une date en septembre, parce que c'est la rentrée des classes. Donc cette date a été fixée, donc on les a préparés à cela. Aujourd'hui, ça veut dire qu'on remet une échéance et qu'on va être baigné de tout cela encore pendant des mois. Et je crois, dans l'intérêt des enfants, qu'il faut travailler vite, alors bien, alors je suis pas naïve, peut-être que ce sera pas possible, mais qu'on essaye au moins de tenir le calendrier. Et je regrette, parce qu'on parle beaucoup de l'intérêt des enfants depuis hier, je regrette qu'on n'ait pas pris plus de précautions et que peut-être des révélations un peu plus tôt auraient permis une certitude sur une tenue de procès.
21: Je vous pose encore une question sur la question de l'autorité parentale. Il en a été déchu, ça faisait partie de la peine qu'il a reçue en première instance. Les enfants souhaitent-ils que leur père reste officiellement leur père?
1: C'est une question compliquée. Alors, il y a une enfant qui a aujourd'hui 7 ans. Je crois que c'est trop compliqué pour elle. C'est pour ça qu'elle a un administrateur ad hoc. Aujourd'hui, on a des enfants qui craignent qu'une chose aussi, c'est que si jamais ça s'arrête, c'est qu'à un moment donné, papa puisse venir les récupérer. Donc voilà, ça vous répond en partie à votre question. C'est-à-dire que les enfants, ils sont bien aujourd'hui avec un cadre qui est extrêmement bienveillant, un oncle et une tante. Et c'est pas parce que aujourd'hui les choses ont changé, parce que j'ai entendu dire que Cédric Jubilard voulait récupérer ses enfants. C'est quelque chose qui va mettre en panique. Il faut faire attention à ce qu'on dit. Les enfants, ils vont être en panique. Et c'est une question qui a pu être posée à un moment donné par l'aîné. C'est qu'est-ce qui se passe si à un moment donné, il reconnaît et il sort? Voilà, c'est la panique à bord, parce qu'aujourd'hui, il n'y a pas que cela. Aujourd'hui, l'intérêt des enfants, c'est de rester là où ils sont, parce que ils ont grandi avec des violences, de la violence physique, de la violence psychologique, et être père, c'est aussi être capable d'éduquer ses enfants, et il a failli à ses obligations.
21: Merci beaucoup, merci d'avoir pris le temps ce matin à notre micro d'RMC. Maître Malika Achmani, vous êtes donc l'avocate de Louis et Elia, les deux enfants du couple Jubilard. Il est 7h22, Arthur Chevalier, comme chaque matin, on va remonter le temps avec vous. Emmanuel Macron est en Syrie pour une visite d'État historique.
2: Oui, entre la France et la Syrie, c'est une relation tortueuse, avec des hauts et beaucoup de bas depuis plus d'un siècle et demi.
21: Ne bougez pas, on se retrouve dans 40 secondes sur RMC, 7h22.
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21: Il est 7h23 et vous êtes bien sûr RMC et RMC Story. C'est l'heure de remonter le temps avec Arthur Chevalier. Arthur, Emmanuel Macron est arrivé hier soir en Syrie pour une visite d'État. C'est un événement diplomatique mondial.
2: Eh oui, déjà parce que c'est le premier président français à se rendre en Syrie depuis Nicolas Sarkozy. C'était il y a 17 ans. Mais c'est aussi marquant parce qu'Emmanuel Macron est le premier chef d'État européen à se rendre en Syrie depuis la prise de pouvoir du chef d'État actuel, l'ancien djihadiste Ahmed al-Sharaa.
21: Symboliquement, la Syrie, c'est évidemment pas n'importe quel pays pour la France.
2: Hein. Non, puisque la Syrie, c'est une de ses zones d'influence dans le monde arabe et ça remonte au 19e siècle. À l'époque, la Syrie n'est pas indépendante, elle fait partie de l'Empire ottoman. Et en 1860, dans la ville de Damas, donc l'actuelle capitale de la Syrie, il y a un massacre de chrétiens, des chrétiens d'Orient. Qu'à cela ne tienne, l'empereur français de l'époque, c'était Napoléon III, il réagit en envoyant des milliers de soldats français pour secourir les chrétiens en Syrie. C'était une première étape dans la relation entre nos deux pays.
21: La Syrie va ensuite

0: son histoire et sa culture.
1: Les Syriens vont finir par réclamer donc une vraie indépendance.
0: Absolument, ça se passe juste après la Seconde Guerre mondiale. En 1946, la population syrienne se soulève contre la France, mais Paris ne lâche toujours pas l'affaire. On envoie l'armée, on va même bombarder Damas en commettant des atrocités. Il faut que l'armée britannique intervienne contre nos soldats pour qu'on arrête le massacre. Une situation clairement intenable. La même année, donc, en 1946, la Syrie obtient son indépendance.
1: Après ça, est-ce qu'on va rester proche de la Syrie ?
0: Oui, plutôt, surtout un de nos présidents, Jacques Chirac, se rapproche d'Hafez al-Assad. Hafez al-Assad, c'est un dirigeant très autoritaire qui a dirigé la Syrie pendant 30 ans. En 2001, ce même Jacques Chirac suscite même un scandale en remettant la Légion d'honneur au fils d'Hafez al-Assad, un certain Bachar al-Assad. Ça revenait évidemment à rendre hommage à une dynastie de dictateurs. C'est donc une histoire longue, compliquée et il faut bien le dire, pas très glorieuse pour nous, Apolline.
1: C'était Arthur Chevalier, l'historien d'Apolline Matin. Il est 7h25 dans un instant. La météo et le journal de 7h30. Et puis je vous attends au 32-16 pour venir réagir avec nous. Marine Le Pen sera-t-elle la candidate du RN pour la prochaine présidentielle? La réponse, ce sera à la mi-journée. La Cour d'appel de Paris qui doit rendre sa décision dans l'affaire des assistants parlementaires européens. La présidente du groupe RN à l'Assemblée verra-t-elle sa peine confirmée? Dans ce cas, elle passera la main à Jordan Bardella. On fera le point à 7h40 avec le constitutionnaliste Benjamin Morel. Mais je vous attends dès à présent au 32-16. Qu'est-ce que ça change pour vous, d'abord, que ce soit Marine Le Pen ou Jordan Bardella? Est-ce que vous considérez que c'est à la justice, en effet, dans le calendrier électoral, de prendre sa décision, de rendre sa décision aujourd'hui? J'attends vos réactions au 32-16. Et puis à 7h50, notre voix de gauche, Cécile Duflot, elle reviendra sur le racisme dont est victime Kylian Mbappé, tollé après les propos de cette sénatrice paraguayenne. Pour l'ancienne ministre, le capitaine de l'équipe de France a évidemment raison de répondre. Et puis je vous attends, vous aussi, le 32-16 vous est ouvert. Venez donc réagir. Il est 7h26 sur RMC. À tout de suite.
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1: 7h28 sur RMC et cette canicule qui s'installe.
10: 61 départements maintenant en vigilance orange, donc ça concerne les deux tiers du pays jusqu'au Finistère, jusqu'au bassin parisien. Il y a aussi une grande partie du pays qui est en danger élevé, voire très élevé, de feux de forêt, avec des températures qui s'annoncent bien sûr caniculaires, jusqu'à 40 degrés à Bordeaux, Poitiers cet après-midi, 39 à Toulouse, 38 à Nantes, 37 à Lyon, à Grenoble, à Clermont-Ferrand, Perpignan, Dijon ou encore Rennes, 36 à La Rochelle, 35 à Paris ou Strasbourg, Strasbourg, 34 pour Marseille, Montpellier, 32 à Brest, 30 degrés pour Lille. Avec absence de vent près de la Méditerranée, ça c'est une bonne nouvelle. Malheureusement, ça ne va pas durer puisque le vent va reprendre demain, retour du Mistral et de la Tramontane.

0: avec des températures qui vont rester relativement stables dans les prochains jours, c'est-à-dire qu'on a atteint un plateau haut, mais la canicule va se poursuivre, hein, avec de chaleur qui va durer au moins jusqu'en milieu de semaine prochaine. Elle pourrait même s'intensifier à nouveau pour le week-end.
1: 7h29 sur RMC.
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1: 7h30.
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1: Et c'est l'heure du journal de Victor Pourchet. Bonjour Victor.
4: Bonjour Apolline et bonjour à tous. Journée décisive contre les flammes des Pyrénées orientales. Le vent se calme et les pompiers veulent en profiter pour matraquer l'incendie. Il a déjà ravagé 4900 hectares et les exploitations d'agriculteurs désemparés. Attention aux explosions. C'est l'alerte des syndicats du gestionnaire électrique RTE ce matin. Inquiet pour les grands transformateurs soumis, comme nous, à une troisième canicule en 2 mois. Obrigado, Cristiano Ronaldo, la légende portugaise, dit adieu à la Coupe du Monde sans la gagner après son élimination hier soir face à l'Espagne.
1: Une fenêtre de tir s'ouvre pour les pompiers des Pyrénées-Orientales.
4: Moins égale plus. Moins de vent prévu aujourd'hui. Plus d'espoir d'éteindre l'incendie qui a déjà parcouru 4900 hectares. Journée cruciale. Une nouvelle loin de chez eux pour les quelques 12 000 habitants évacués comme à Y-sur-Tête. Rachel Sadodi, où vous avez rencontré un agriculteur venu constater les premiers lourds dégâts.
5: Au milieu d'un paysage dévasté, terre noircie, troncs d'arbres en cendres, seuls les arceaux des serres abritant les framboisiers d'Yves tiennent encore debout. Les bâches en plastique ont été dévorées par les flammes.
6: Quand ça a traversé la rivière, eh bien, c'est rentré dans les serres.
5: Et à l'intérieur des serres, c'est quoi le bilan ? Le choc et même les larmes de Jean. Le père d'Yves habite juste à côté des serres. Il a vu les flammes ravager l'exploitation familiale.
7: Toute une vie, 89 ans, le travail qu'on avait fait... qui est en train de disparaître. On avait des framboises magnifiques. On va aller voir les dégâts.
5: La tête entre les mains, Jean avance péniblement, épaulé par son fils jusqu'au framboisier, toujours debout, mais très abîmé par la chaleur des flammes. Yves attrape un bouton de fleur.
8: Ça devait être cueilli juillet, août, septembre. On récoltera pas. Un peu désabusé.
5: Vous avez les reins assez solides pour tenir ce coup dur, là ?
8: Pas du tout. J'ai pas les moyens de remettre.
5: Car la petite entreprise familiale ne pourra pas compter sur un dédommagement. Les serres détruites n'étaient pas assurées. La faute, selon Yves, a un coût beaucoup trop élevé pour sa trésorerie.
4: L'envoyé spécial de RMC à Y-sur-Tête, Rachel Sadodine, un autre incendie en cours dans la Drôme, près de Die, a quant à lui ravagé 1 000 000 hectares. Notez que 2 hommes sont toujours en garde à vue ce matin, l'un dans l'Hérault, l'autre dans le Rhône, tous deux suspectés d'être à l'origine de plusieurs départs de feu. Ce qui n'arrange pas le travail des pompiers, c'est cette troisième canicule en 2 mois. Vous aurez du mal à y échapper aujourd'hui. 61 départements sont en vigilance orange, les 3/4 du pays, excepté le Nord et le Grand Est. C'est suffocant pour nous, c'est potentiellement catastrophique pour le réseau électrique et donc dangereux pour les salariés du gestionnaire électrique RTE. Marion Gauthier, il lance l'alerte ce matin.
9: Oui, plus de 500 appareils ne seraient pas adaptés pour les représentants du personnel de maintenance du réseau haute tension. La chaleur affecte l'isolant électrique, explique un syndicaliste, ce qui peut créer une explosion comme dans le Finistère fin juin par 40 degrés, celle de transformateurs. Plus de 60 000 ménages ont été privés d'électricité. Des agents d'astreinte étaient dans le poste à proximité, alertent les salariés de RTE qui ont exercé leur droit d'alerte. Ils réclament des explications, la mise en place d'un périmètre de sécurité et la mise hors tension ou le remplacement des appareils défaillants. La direction de RTE assure, elle, que l'infrastructure peut faire face à de fortes chaleurs, que des protections permettent de déconnecter les installations en cas d'anomalie.
4: Marion Gauthier pour RMC. Les ambitions présidentielles de Marine Le Pen peuvent s'éteindre dès aujourd'hui. Bracelet électronique ou non, inéligibilité ou non, la justice va trancher en appel à partir de 13h30 le sort de la chef du Rassemblement National accusée de détournement de fonds publics dans cette affaire, condamnée en première instance à 4 ans de prison dont 2 sous bracelet électronique et également à 5 ans d'inéligibilité. La présidentielle est l'un de ses principaux thèmes, l'état des finances publiques. Comité d'alerte à Bercy ce matin, 11h, des ministres, des parlementaires et autres syndicats réunis au ministère de l'économie fin avril, cela avait abouti à 6 milliards d'euros d'économies supplémentaires annoncées. Nouveau tour de vis prévu aujourd'hui, Cyprien Pézril avec des gels de dépenses.
10: Oui, parce que le cap des 5% de déficit cette année paraît difficile à tenir pour certains dans l'exécutif. D'autant que ce matin, le gouvernement devrait revoir à la baisse sa prévision de croissance sur laquelle elle se basait. Une économie qui tourne au ralenti du fait notamment de la guerre au Moyen-Orient ces derniers mois. Ce sont donc des efforts supplémentaires à réaliser, ne cache pas Bercy, en plus des 6 milliards d'euros de dépenses déjà gelées. En tout, ça pourrait être autour de 10 milliards, estime auprès de RMC Eric Coquerel, le président LFI de la commission des finances à l'Assemblée. Parmi les pistes d'économie, le déremboursement de certains médicaments, la hausse des franchises médicales, mesure que le gouvernement pourrait acter rapidement dans l'été avec de simples décrets. Les arbitrages ne sont pas pris, tempère-t-on au ministère de l'économie, mais nous sommes assis sur un baril de poudre, prévenait encore récemment le ministre des Comptes publics.
4: Cyprien Pézril du service politique de RMC. Elle ose demander des excuses à Kylian Mbappé, la sénatrice paraguayenne, aux récents propos racistes contre l'attaquant français, a posté une lettre ouverte. Ce matin, elle reproche au joueur de l'avoir qualifié de méprisable et d'indigne dans sa réponse. Kylian Mbappé a reçu le soutien d'Emmanuel Macron et du patron de la FIFA. Et maintenant, place au terrain.
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4: Et plus aucun pays hôte de la Coupe du Monde n'est en lice dans la compétition. Les États-Unis ont été éliminés 4 buts à 1 cette nuit par la Belgique. C'est terminé aussi pour le Portugal. Défait 1-0 par l'Espagne. C'est comme ça, donc, sans jamais gagner ce trophée, que se conclut définitivement l'aventure Coupe du Monde pour la légende Cristiano Ronaldo. Jérôme Sillon.
11: Venu du monde entier au Dallas Stadium spécialement pour lui, les supporters de Cristiano Ronaldo se rappelleront avoir assisté au 27e et ultime match de leur idole en Coupe du Monde.
12: C'est triste, mais avoir l'opportunité d'assister au dernier match de Ronaldo, c'est un privilège.
13: C'est comme ça. On est venu de Californie pour voir jouer Ronaldo et ça valait le coup, aucun regret.
11: À 41 ans, Ronaldo tire sa révérence après une 6e participation à la Coupe du Monde, sans jamais avoir soulevé le trophée suprême.
14: Je pars la conscience tranquille. J'ai tout donné. J'ai soulevé 3 trophées avec le Portugal. Avant Cristiano, le pays n'en avait gagné aucun. Je suis content. Le beau titre en sélection, c'est l'Euro 2016. Pour moi, ça a la même valeur qu'un mondial.
11: Pour ses fans, l'héritage du quintuple Ballon d'Or est inestimable.
12: C'est le meilleur des meilleurs, le GOAT.
13: On s'en rappellera comme l'un des plus grands de tous les temps, si ce n'est le plus grand. Le seul regret, c'est qu'il n'ait pas gagné la Coupe du Monde, sinon il serait le plus grand.
11: Avec 146 buts en 244 sélections, les records de Cristiano Ronaldo avec le Portugal ne sont pas prêts d'être battus.
4: Suite et fin des huitièmes de finale de cette Coupe du Monde. Aujourd'hui, 18h, Argentine, Égypte et 22h, Suisse, Colombie. Ce sera évidemment à suivre sur RMC.
9: Et puis le quintet, c'est sur l'hippodrome de Chantilly aujourd'hui.
4: Le pronostic de la Dream Team des courses RMC. Son favori, c'est le numéro 7, Egyptian Glory. L'outsider, c'est le numéro 15, Mister Black, le 7 et le 15.
9: C'était le journal de Victor Pourchet. Il est 7h37. On part au 32-16. Et au 32-16, c'est Sophie qui nous appelle du Loiret. Bonjour Sophie.
15: Bonjour Apolline.
9: Comment ça va Sophie? Vous êtes enseignante à Orléans et vous vouliez réagir à ces propos et à la manière dont Kylian Mbappé a répondu donc à cette sénatrice paraguayenne. Je vous écoute.
15: Bah déjà, au moment du match, je trouve que les Français ont très bien réagi, même après. Moi j'étais outrée, de toute façon, qui ne serait pas outrée des mots de cette femme. Et puis Kylian Mbappé a très bien répondu, de façon très intelligente. Et pour nous, les enseignants d'enseignement moral et civique, c'est un bon départ de travail sur les discriminations et notamment sur le racisme.
9: C'est formidable ce que vous nous dites, vous pensez déjà à l'après. C'est-à-dire effectivement au fait que c'est une manière de lancer le débat avec vos élèves. Vous parlez beaucoup de la question du racisme avec vos élèves dans ces cours-là?
15: Ah mais c'est indispensable. L'enseignement moral et civique, les discriminations en collège, on le fait toujours. C'est dans le programme. Là, c'est un très très bon départ de cours. Oui, effectivement, puis en plus, les gamins sont très très fans de foot. Les collégiens, les garçons, les filles aussi. On a des filles qui font partie d'équipes de foot. Donc ils écoutent là. Ils vont avoir suivi.
9: Donc ils vont avoir suivi. Vous pensez déjà à septembre parce que vous êtes en vacances là, Sophie, quand même.
15: Oui. Mais moi, on s'intéresse aux informations autant. Oui, voilà.
9: Voilà, pendant l'été aussi, et je vois que vous vous levez tôt malgré tout. Merci beaucoup, merci Sophie d'être passée par le 32-16. Effectivement, c'est aussi un modèle, cette réponse de Kylian Mbappé. Et on y reviendra, tiens, à 7h50, la voix de gauche,
16: parce que c'est mardi, c'est Cécile Duflo. Et Cécile Duflo, elle soutiendra évidemment le fait que Kylian Mbappé ait pris le temps de répondre et de poser des mots. Rendez-vous donc à 7h50. Il est 7h39 sur RMC.
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16: Extrême chaleur et incendie dans le sud de la France. Et vos témoignages?
18: Ben oui, par exemple celui de Sébastien qui nous écrit, et je vous contacte depuis le Vaucluse. La préfecture vient de serrer la vis à cause des risques extrêmes, interdiction totale de bosser avec le tracteur après 13h. Résultat, on fait nos heures, on ne laisse pas cramer les vignes, on attaque le chantier à la fraîche dès 5h du matin et c'est la course contre la montre. Avant que le couperet de 13h ne tombe, on s'adapte, on protège nos massifs, mais bosser à ce rythme-là avec la poussière et la chaleur, je peux vous dire que la pause de 13h est méritée. Force à tous les collègues du monde agricole qui sont sur le pont aux aurores, nous écrit Sébastien ce matin. On a Jenna qui nous écrit qu'elle, depuis le Mont Ventoux, elle sent l'odeur des incendies à 50 km à vol d'oiseau. Elle ajoute une photo sur le WhatsApp RMC. Puis François qui nous écrit, lui, qu'il faut que l'effort soit fait par les entreprises pour libérer les pompiers. On en parle ce matin et vous continuez à réagir au 32-16.
16: Et puis cette question politique à la une, quel avenir pour Marine Le Pen? Écoutez Jordan Bardella hier.
19: Serein et prêt à assumer les conséquences de la décision de la Cour d'appel. Quelle que soit cette décision, la campagne démarrera dans les prochaines heures, dans les prochains jours. Et nous serons prêts quoi qu'il arrive.
16: Nous serons prêts quoi qu'il arrive, mais les juges doivent avoir en tête le poids politique de leurs décisions. Voilà ce que disait Jordan Bardella hier. Bonjour Benjamin Morel.
20: Bonjour.
16: Merci d'être avec nous dans ce studio. Vous êtes constitutionnaliste, maître de conférence à Paris, Panthéon, Assas. On va essayer de comprendre avec vous les différents scénarios. Et qu'est-ce que ça change fondamentalement pour une potentielle campagne ou une potentielle candidature? Pour vous, au fond, la campagne pour 2027, elle commence aujourd'hui, c'est cette décision qui va en donner le coup d'envoi. Vous nous le dites dans un instant dans ce studio. Et vous aussi, vous n'hésitez pas à nous appeler, à réagir au 32-16, 7h41.
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16: Il est 7h43 et vous êtes bien sur RMC et RMC Story. Lors de la décision pour Marine Le Pen, la triple candidate à l'élection présidentielle pourra-t-elle être candidate en 2027? Bonjour Benjamin Morel.
20: Bonjour.
16: Vous êtes constitutionnaliste, vous êtes maître de conférence à Paris, Panthéon, Assas. La cour d'appel de Paris se réunit à partir de 13h pour rendre sa décision dans l'affaire des assistants parlementaires du FN. Condamné en première instance, le parquet a requis un an de prison ferme, 5 ans d'inéligibilité contre Marine Le Pen. Quels sont les scénarios possibles?
1: Il y en a deux, en gros. Le premier, ce serait que Marine Le Pen soit condamnée à moins de 2 ans d'inéligibilité. Souvenez-vous, la peine, en première instance, a été prononcée le 31 mars 2025. Et donc, à partir de là, elle court à partir de cette date, 31 mars 2025, 31 mars 2027. On sait depuis quelques jours que le premier tour de l'élection présidentielle sera le 18 avril. Ça lui laisse la possibilité de concourir à l'élection présidentielle. On pourrait imaginer également qu'elle soit relaxée, mais soyons honnêtes, c'est pas tout à fait probable. Donc, c'est le scénario rêvé pour Marine Le Pen. Peine d'inéligibilité de moins de 2 ans. L'autre scénario, c'est que la peine d'inéligibilité soit de plus de 2 ans, ou bien qu'elle ait un bracelet électronique auquel elle a dit qu'elle n'irait pas, et à ce moment-là, c'est la carte Jordan Bardella.
16: C'est une situation absolument inédite dans l'histoire politique française d'avoir, à moins d'un an des élections, une décision qui va tout changer pour la démocratie du pays. Une décision judiciaire.
1: Alors c'est une décision judiciaire en effet, et alors on peut se tourner vers les juges en considérant qu'ils ont une responsabilité importante. Cependant, il faut bien voir que les lois qui aujourd'hui prévoient l'inéligibilité, elles ont été votées sous la pression des électeurs, et même si elle n'a pas été appliquée en première instance, la loi Sapin 2, c'est une loi qui a pour but de contraindre le juge en rendant quasiment obligatoire le prononcé d'une peine d'inéligibilité. Donc au fond, là on se retrouve aujourd'hui avec une forme de serpent qui se mord la queue. Des électeurs seront probablement déçus, mais ces lois et ces contraintes au phénomène électoral ont été posées sur la pression des électeurs eux-mêmes.
16: Est-il possible, est-il imaginable que les juges réussissent à s'extraire totalement de la question politique ? C'est-à-dire qu'on se dit qu'il y a trois hommes ou femmes d'ailleurs, mais trois personnes qui ont entre les mains en effet une décision judiciaire qu'il faut qu'ils prennent nonobstant la question politique, c'est-à-dire en faisant totalement abstraction de la question politique. Mais est-ce possible ?
1: Non, mais politique ne veut pas dire politicien. Quand vous prononcez une peine d'inéligibilité, il faut bien comprendre que vous réduisez, que vous contraignez les droits de deux types de personnes. D'abord, la personne qui est évidemment condamnée à la peine, mais la peine d'inéligibilité, elle a pour but d'abord de contraindre un choix électoral. Et donc, vous prenez en compte les droits également des tiers, et en l'occurrence des électeurs. Donc, vous faites un choix qui a une portée politique. Et dans la proportionnalité qui est celle pesée sur la peine, vous prenez en compte également l'impact électoral de votre décision. Donc évidemment, il y a une portée politique à cette peine, même si cette portée n'est pas nécessairement politicienne.
16: Vous dites évidemment que ça a des conséquences, non seulement pour la personne qui ne peut pas se présenter, mais aussi pour ceux qui auraient souhaité voter pour elle. Stéphanie est avec nous en direct, elle nous appelle au 3216 depuis Cannes, où vous êtes hôtesse de caisse. Bonjour Stéphanie.
2: Oui, bonjour.
16: Soyez la bienvenue ce matin. Stéphanie, vous vouliez réagir, vous?
2: Oui, moi je pense que de toute façon, Marine Le Pen a toujours été massacrée, quoi, par tous les partis politiques. Et maintenant que les Français veulent absolument voter le RN parce qu'ils en ont marre de tout ce qui est présenté dans les élections, je pense qu'ils font tout pour qu'elle ne puisse pas se présenter.
16: Pour vous, la décision des juges, c'est une décision politique?
2: Largement. Et vous voyez, les sondages, tout le monde veut voter Marine Le Pen, mais à chaque fois, la dernière élection présidentielle, tout a été fait pour qu'elle ne soit pas élue. Et bon, je pense que les Français en ont marre de tout ce climat délétère qui existe en politique et qui veulent vraiment changer. Il faut arrêter tout ça.
16: Stéphanie, à aucun moment vous ne vous dites, parce qu'elle a été condamnée pour des faits, il a été considéré qu'elle était à la tête d'un système de détournement de fonds européens au profit du parti. Ça ne rentre pas en compte pour vous?
2: C'est-à-dire que prenez tous les politiques à un moment de leur vie, parce que ce ne sont pas des choses qui ont été faites il y a ces dernières années. Ça fait très longtemps.
16: Tout à fait, ça remonte à il y a très longtemps, effectivement.
2: Exactement. Alors, vous allez, dans chaque parti, remonter à 30 ans et plus de ce qui s'est passé.
16: C'est pas il y a 30 ans, cela dit. Mais ça veut dire que, en tout cas, vous considérez-vous que c'est une décision politique? Stéphanie, je peux vous demander, si Marine Le Pen n'est pas en capacité de se présenter, c'est Jordan Bardella vraisemblablement qui représentera le RN. Est-ce que ça change quelque chose pour vous?
2: Non. Mais même moi, j'attends. Moi, je vais vous dire, je ne suis pas pour le RN. Loin de là. Mais j'estime qu'il y a un acharnement et ça m'énerve.
16: Vous êtes contre cet acharnement. J'entends parfaitement, Stéphanie, et c'est important aussi que ça soit puisse être exprimé. Vous êtes hôtesse de caisse à Cannes. Merci de nous avoir appelé au 3216. Benjamin Morel, comment vous réagissez à ce qui est dit à l'instant, c'est-à-dire à une partie des Français qui disent que c'est une décision politique. En fait, c'est un acharnement.
1: C'est assez classique en réalité. Hein. Quand vous prenez toutes les grandes affaires politico-judiciaires, vous avez une solidification de l'électorat de la personnalité derrière.
16: Mais est-ce que le risque justement politique, là pour le coup, ça peut être le sentiment effectivement que les juges les ont privés de cette élection?
1: L'électorat de droite a eu le même sentiment au moment de l'affaire Fillon. Et on voit qu'aujourd'hui, dans tous les électorats, il y a un doute qui s'insinue sur le rôle de la justice. Il faut également dire que ce soit au centre ou à gauche, à extrême droite ou à droite, eh bien, il y a eu des affaires qui ont mené à des condamnations partout ces dernières années, ce qui fait relativiser le fait qu'il y aura un acharnement contre un camp ou un autre.
16: Une question, est-ce que le ministre de la Justice a un rôle quelconque dans cette histoire? Est-ce que Gérald Darmanin d'abord sait déjà ce qu'il va être décidé, annoncé cet après-midi? Quel est le rôle politique?
1: Alors normalement, être
16: officiellement
1: ministre de la
16: et officieusement, si je puis me permettre.
1: Officiellement, il ne sait rien et il ne donne que des consignes générales au parquet. Officieusement, évidemment qu'il peut y avoir des choses notamment qui remontent, et l'un des débats qu'on posera peut-être, c'est demain, si jamais Marine Le Pen peut se prononcer, enfin aujourd'hui plutôt, est-ce qu'il y a un pourvoi en cassation de la part du parquet? Et là, évidemment, derrière se posera la question de comment est-ce que se positionne le parquet. Et même si Gérald Darmanin ne peut pas donner des consignes directes, il y aura toujours un soupçon.
16: Merci beaucoup Benjamin Morel d'avoir nous avoir aidé à imaginer les différents scénarios. Constitutionnaliste, maître de conférence à Paris Panthéon Assas, et merci à Sophie pour son appel. Il est 7h50 et c'est l'heure de la voix de gauche. Cécile Duflot, bonjour Cécile.
6: Bonjour Apolline.
16: Cécile, Kylian Mbappé visé par des propos complètement racistes hallucinants de la sénatrice du Paraguay, et le capitaine des Bleus qui a réagi sur les réseaux. Il a été soutenu dans le monde entier, mais notamment par le président de la République, Emmanuel Macron. Il a bien fait de répondre.
6: Il a bien fait. Il rompt avec une tradition qui consistait à essayer de prendre sur soi, et il a eu très bien fait de répondre à cette sortie abominablement raciste.
16: De réagir, et vous aussi vous réagissez d'ailleurs, vous n'hésitez pas. Le 32-16 vous est ouvert. À tout de suite.
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16: Il est 7h51 et vous êtes bien sûr RMC, le bonus Mathieu. Paul McCartney qui anime des mariages.
18: Peut-être des kermesses aussi, ouais. Des communions, je sais pas. Mais en tout cas, il était invité au mariage de Taylor Swift le week-end dernier. Et sur scène, il a joué I Want to Hold Your Hand des Beatles, tube de 63, vous l'avez reconnu. Et c'est la première fois que la chanson était jouée en live depuis 1964. Depuis donc les Beatles, il y a une soixantaine d'années. Taylor Swift qui a régalé un parterre de stars pour son mariage. On sait qu'ils s'entendent bien avec McCartney, ils s'apprécient. On les a aperçus à leurs différents concerts respectifs récemment. McCartney qui vient de revenir sur le devant de la scène avec un album inédit. Écoutez ce petit extrait. Il raconte ses débuts à Liverpool en chanson. Alors Paul McCartney, il montre aussi les débuts de la Beatlemania dans une expo photo. C'est cliché à lui, hein. 250 photos de ses prises entre 63 et 64, les Beatles, les premières foules, les débuts aux États-Unis. Ça, c'est au musée Granet d'Aix-en-Provence et c'est jusqu'au mois de janvier.
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16: Il est 7h53 et c'est l'heure de la voix de gauche ce matin avec vous, Cécile Duflot. Bonjour Cécile.
6: Bonjour
16: Kylian
6: Apolline.
16: Kylian Mbappé serait, je cite, un Camerounais colonisé qui fait semblant d'être français et qui n'a pas appris à écrire. Ces mots, j'ai même du mal à les lire. La sortie raciste d'une sénatrice paraguayenne, Céleste Amarilla. Le capitaine des Bleus lui a répondu sur les réseaux sociaux dénonçant une femme méprisable. Cécile, est-ce que l'attaquant français a eu raison de répondre?
6: Il a eu raison de lui répondre, il a eu raison de dire qu'elle n'était pas digne de sa fonction, parce qu'à quel moment une élue d'un quelconque parlement peut tenir de tels propos, ça paraît invraisemblable. Et elle aurait pu, elle, s'indigner des propos de l'ancien gardien du Paraguay aussi. Enfin, il y a eu vraiment des propos outrageusement racistes. Et c'est vrai que Kylian Mbappé fait quelque chose de nouveau, c'est-à-dire que lui, il répond fermement, alors que souvent, on avait conseillé avant aux joueurs de laisser couler. Donc, il a très bien fait, parce que c'était insupportable.
16: Ça prend même un tournant politique et mondial. Emmanuel Macron a apporté son soutien à Kylian Mbappé, des politiques français aussi, et même le président de la FIFA qui a condamné le racisme. Pour vous, s'il n'avait rien dit, il n'aurait pas eu autant de soutien. C'est parce qu'il s'est exprimé, c'est parce qu'il a condamné les propos de cette femme.
6: Oui, parce qu'avant, on a bien vu une sorte de pudeur un peu générale. Les gens osaient rien dire. Et il y a des précédents.
16: Pudeur ou un manque de courage, quoi.
6: Quand je dis pudeur, c'est pour dire poliment que c'est de la lâcheté. Parce que c'est une longue histoire, hein, le racisme et le foot. Mais en 1998, la sélection de 98, nos premiers champions du monde, ils avaient vécu des attaques racistes de personnalités politiques françaises à l'époque, dont Jean-Marie Le Pen, qui avait sorti une sortie absolument odieuse, et il avait été dit qu'il fallait pas répondre, qu'il fallait en gros répondre sur le terrain, c'était ça la doctrine. Et pourtant, on se souvient de ce que ça avait donné après, de ce que ça avait raconté de la France. Et Christian Carambeu, qui avait fait l'objet d'ailleurs des attaques de Jean-Marie Le Pen à l'époque, avait dit: nous avons représenté la France dans toute sa diversité culturelle, ethnique et géographique, nous étions le reflet de la société française, c'était une source de fierté de savoir que cette diversité avait donné quelque chose à la France. Et il a parfaitement raison, parce que c'est ça que raconte cette équipe. C'est une équipe de France qui nous rend fiers, qui nous rend fiers de ce qu'est la France aujourd'hui.
16: Et effectivement, il y avait eu les mots de Jean-Marie Le Pen, il y a eu ceux d'Éric Zemmour parfois sur la question de la représentativité, soi-disant, de notre équipe. C'est pas la première fois que l'attaquant star des Bleus est visé par des insultes racistes.
6: Non, c'est pas la première fois, et c'est aussi quelqu'un qui a eu des paroles politiques à l'inverse, qui a été courageux et utilement courageux. Et ça dit quelque chose de la France d'aujourd'hui, je crois, vraiment profondément, parce qu'il n'y a plus que quelques discours racistes qui continuent à subsister, mais les joueurs, eux, n'ont plus peur de répondre, comme cette jeune génération, parce que si on regarde d'où viennent les joueurs, si on regarde une carte de France, d'où viennent les joueurs, ils viennent de toute la France, en fait, sauf de la Bretagne et sauf du Sud-Ouest. Alors, le Sud-Ouest, c'est un peu le rugby, mais il y a quand même Didier Deschamps qui est né à Bayonne et son adjoint qui est né dans les Côtes d'Armor. Et surtout, il y a un élément qui n'a pas beaucoup été raconté, c'est que dans la Coupe du Monde, il y a 99 joueurs, dont l'équipe de France, bien sûr, mais ailleurs, qui sont nés en France, des joueurs qui sont binationaux ou qui ont été naturalisés. Donc il y a 99 personnes nées en France qui jouent la Coupe du Monde en ce moment.
16: Et Cécile Duflot, pour vous, c'est effectivement important de le dire désormais, on ne se tait plus.
6: On ne se tait plus, et surtout, on se dit ce qu'est la France. La France, c'est sa diversité, et c'est aussi des milliers et des milliers de clubs de football amateurs. C'est ça qui fait la France. C'est les 12 000 clubs de football amateurs, c'est les 2 400 000 licenciés et les 400 000 bénévoles. Les 400 000 bénévoles qui permettent à ces clubs de vivre, à ces joueurs d'être repérés et de faire notre fierté. Donc dans cette équipe, c'est toute la France, toute son histoire, aussi tous ces bénévoles et surtout le courage de parler, de ne plus se taire face au racisme. Donc merci à Kylian Mbappé, merci à cette équipe de nous rendre fiers, et à bientôt, puisque on peut imaginer que la troisième étoile, ce sera aussi celle de tous ceux qui aiment le foot dans ce pays.
16: La suite, effectivement. Merci Cécile Duflot, la voix de gauche sur RMC. Demain, ce sera la voix de droite, Louis Sarkozy. Dans un instant, le journal de 8h, à la une, cette décision attendue cet après-midi de la cour d'appel de Paris pour Marine Le Pen. Elle saura si elle peut, oui ou non, se présenter à l'élection présidentielle. La météo, Géraldine Demory nous le dira, il fait toujours plus chaud, et notamment dans le sud. Et puis après le journal, il y aura l'économie avec vous, Emmanuel Le Chypre. Bonjour Emmanuel.
5: Bonjour à tous.
16: Face à la nouvelle vague de chaleur, les Français adaptent leur consommation. Hein.
5: Oui, on a ausculté les tickets de caisse des Français, et je vous dis tout ce que ça raconte de nos changements de comportement.
16: Vous nous le dites dans un instant, il est 7h57, à tout de suite.
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16: Il est 7h59 et vous êtes bien sur RMC. Il fait très très très chaud, Géraldine.
27: Oui, 61 départements sont en vigilance orange canicule. C'est les deux tiers du pays jusqu'au Finistère, jusqu'au bassin parisien, avec des températures qui vont être encore très élevées cet après-midi. On devrait atteindre les 40 degrés pour Bordeaux, pour Poitiers, les 39 à Toulouse, 38 pour Nantes, 37 à Lyon, Grenoble, Clermont-Ferrand ou encore Perpignan, 36 à La Rochelle, 35 à Paris, il fera 34 à Marseille, Montpellier, Nancy, 32 à Brest, 30 à Lille, avec beaucoup moins de vent près de la Méditerranée, c'est une bonne nouvelle, mais le vent Mistral Tramontane devrait reprendre à nouveau demain, avec des températures qui vont assez peu évoluer dans les prochains jours, mais une chaleur qui va durer au moins jusqu'en milieu de semaine prochaine.
29: C'était la météo sur RMC. Bonne journée.
16: Il est 8h, merci d'avoir choisi RMC. Très belle journée à tous.
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16: Le journal de Quentin Vinet. Bonjour Quentin.
31: Bonjour Apolline, bonjour à tous. L'élection présidentielle se joue déjà aujourd'hui avec la décision de justice attendue cet après-midi dans l'affaire des assistants parlementaires européens du RN. Concrètement, Marine Le Pen va savoir aujourd'hui si elle peut ou pas se présenter à cette élection. Pendant ce temps, la France suffoque, 61 départements en alerte orange canicule. Ce matin, ça recommence. Et la France brûle aussi, même dans des départements pas du tout habitués comme l'Essonne qui est en alerte maximale incendie.
16: Il y aura un avant et un après 7 juillet au Rassemblement National.
31: Oui, parce que c'est aujourd'hui que la Cour d'appel de Paris va donc rendre sa décision dans l'affaire des assistants parlementaires européens du RN. Autrement dit, c'est aujourd'hui que Marine Le Pen va savoir si, oui ou non, elle peut se présenter à l'élection présidentielle de l'année prochaine. Sébastien Krebs, vous êtes le chef du service politique RMC en direct ce matin. La décision va tomber dans l'après-midi et ensuite, vous nous dites que ça va aller très vite au Rassemblement National.
32: Oui, c'est Marine Le Pen elle-même qui a donné la consigne à ses troupes. Une fois la décision connue, la campagne doit commencer, pas le temps en somme d'épiloguer sur les juges. Voilà pourquoi elle veut annoncer dès ce soir sa décision aux 20h. Et son entourage le répète, elle ne prendra pas le moindre risque. Même en cas de flou, elle renoncera et passera immédiatement le flambeau à Jordan Bardella. Au RN, les deux scénarios sont écrits pour ce soir et pour les prochains jours. Certaines choses ont même été calées par Jordan Bardella et Marine Le Pen en tête à tête pour éviter les fuites. Une fois la décision des juges connue, ils se verront cet après-midi au siège du parti avant le 20h. Si elle est empêchée, lui restera silencieux au moins 24 heures puis lancera sa campagne d'ici à la fin de la semaine. En revanche, si elle peut finalement se présenter, bien là c'est le scénario rêvé pour elle. Un de ses proches jubile déjà, ce serait le phénix qui renaît de ses cendres, ça la boosterait. En attendant, c'est vertigineux pour elle comme pour lui, témoigne un cadre. Et au-delà du RN, en fait, c'est toute la classe politique qui retient son souffle aujourd'hui. Pour tous, ce 7 juillet est coché depuis des mois comme le réel premier jour de la campagne présidentielle.
31: Et alors, il y a un monde dans lequel Marine Le Pen peut se présenter à cette élection, même en cas de condamnation, mais le chemin semble assez étroit.
32: Oui, parce qu'une relaxe paraît peu probable. Marine Le Pen, en appel, n'a pas contesté les faits. Elle a plaidé plutôt la bonne foi en espérant une atténuation de sa condamnation. Alors, il faudra surveiller deux points essentiels cet après-midi. La peine d'inéligibilité, 5 ans requis. Il faudrait que les juges la ramènent à 2 ans maximum. Elle aurait ainsi fini de la purger avant le premier tour. Et puis, il faut éviter la prison ferme, à minima la transformer en sursis pour échapper au bracelet électronique qui l'empêcherait de faire campagne librement. Et il faut encore ajouter une condition, que le parquet ne décide pas de se pourvoir en cassation pour contester la décision, ce qui repousserait encore l'échéance de plusieurs mois.
16: Et la réaction également du candidat des Républicains, Bruno Retailleau. Il sera mon invité à 8h30 dans le face-à-face.
31: Alors en attendant, le gouvernement se réunit aujourd'hui pour parler des finances publiques. Sébastien Lecornu, le Premier ministre, convoque le comité d'alerte récemment créé. La première fois qu'il s'était réuni, c'était dans le contexte de la guerre au Moyen-Orient. Et le gouvernement avait annoncé 6 milliards d'euros d'économies. Cette fois, il est question de revoir la prévision de croissance à la baisse. C'est dans ce contexte économique aussi que les salariés de RTE, le gestionnaire du réseau d'électricité en France, alerte sur l'état de nos infrastructures, pas du tout adaptées, disent-ils, aux fortes chaleurs. Ils alertent précisément sur un danger grave et imminent. Alors ce matin, il y a du mieux sur le front des incendies. Le vent s'est calmé près de la Méditerranée, mais le feu n'est toujours pas fixé dans les Pyrénées-Orientales, où les flammes ont parcouru près de 5000 hectares de végétation depuis le week-end dernier, à l'ouest de Perpignan. On parle désormais de 12 000 habitants évacués dans le dernier bilan du préfet. Il y a un autre feu qui progresse encore là ce matin dans les montagne de la Drôme a dit. Il y a deux villages qui ont été évacués dans la soirée. Et alors il y a ce matin trois départements au niveau d'alerte le plus élevé pour les départs de feu. Le Vaucluse, les Deux-Sèvres, c'est déjà arrivé. Et alors plus surprenant, mais l'Essonne. Écoutez pourquoi ce département de l'Essonne avec le météorologue Patrick Marlière.
1: On attend sur ce département les températures peut-être les plus élevées de l'Île-de-France, 36 à 38 degrés. L'humidité qui est très basse. Là, elle était même inférieure à 20%. Et puis, le troisième point, ce sont les vents qui vont souffler à plus de 40 km à l'heure. Comme l'Essonne a plus de 23% de son territoire en forêt, mais aussi tous les travaux des champs, le monde agricole est en pleine effervescence pour la récolte des blés, par exemple, les conditions sont réunies pour que les moindres étincelles qui peuvent être produites par l'activité humaine pourraient déclencher elles-mêmes ces feux de forêt.
31: Et leur propagation est fortement influencée par la chaleur, confirme Météo France, qui a donc placé 61 départements en alerte orange. La canicule tisse sa toile, de plus en plus de régions sont concernées. Le répit aura été donc de courte durée, Géraldine Demory. Le scénario du pire est encore une fois en train de se confirmer.
27: Ouais, une canicule longue et intense qui se rapprochait de celle du mois de juin. C'est le scénario qui est maintenant privilégié. Alors, il reste encore beaucoup d'incertitudes, mais il est clair que le dôme de chaleur est bien installé sur le pays. Après plusieurs semaines déjà très chaudes, les sols secs, l'absence de vraies pauses favorise des températures encore plus élevées l'après-midi. Donc, dans les prochains jours, les températures devraient assez peu évoluer avec notamment les 40 degrés fréquemment atteints entre la Nouvelle-Aquitaine et le Golfe du Lion. Ensuite, certains scénarios voient une intensification de la chaleur pour le week-end avec des pointes à plus de 43 degrés envisagées sur le sud-ouest. Ça va dépendre de la position exacte d'une goutte froide près de l'Espagne. Mais ce qui est sûr, c'est que la chaleur va durer au moins jusqu'en milieu de semaine prochaine.
31: Et c'est donc sous ces fortes chaleurs que seront annoncés, dévoilés les résultats du baccalauréat à partir de la fin de matinée pour la moitié des académies. C'est aujourd'hui que ces résultats vont tomber. Alors ceux qui en souffrent de la chaleur, plus précisément, ce sont les coureurs du Tour de France. Ils vont se lancer là tout à l'heure dans la quatrième étape de cette grande boucle longue de 182 km entre Carcassonne et Foix. Une des régions où il fait le plus chaud en ce moment. Et en gros, Kevin Morand, ils vont pédaler toute la journée sous une quarantaine de degrés.
2: Oui, le peloton a quitté l'Espagne hier et le directeur sportif de Decathlon CMA-CGM, Julien Jourdi, n'en revenait pas de la température.
3: Alors, je ne sais pas si mon compteur dans la voiture marchait, mais j'ai vu 46.
2: Et 38 degrés sont encore annoncés à Foix, ville arrivée cet après-midi. Mais les coureurs s'y sont préparés juste avant le tour, comme Baptiste Westhofer et Warren Barguil.
6: Là, pendant il y avait la dernière canicule, j'allais rouler aux heures où il faisait le plus chaud. Le grand public, il ne faut pas faire ça, mais le corps humain, en fait, il a des capacités d'adaptation extraordinaires. Et en seulement 3-4 jours, tu es adapté à ça.
7: Limite, les vagues de chaleur, elles sont plus dures à la maison. Parce qu'on n'a pas une voiture derrière nous pour nous mettre de la glace et avoir des bidons frais.
2: Les équipes mettent donc tout en œuvre pour rafraîchir les coureurs avant, pendant et après l'étape.
8: En quantité de glace, ça peut monter jusqu'à 80 voire 100 kilos sur une journée.
2: Le médecin de la formation Total Energy, Paul Vérag.
8: Avant le départ de l'étape, l'objectif c'est de ne pas faire monter la température corporelle dans le bus avec la climatisation, des gilets de froid. Et après, pendant l'étape, il y a beaucoup de bidons d'eau qui sont dans les voitures, les bacs de glace. En post-étape, redescendre avec les bains froids.
2: Un protocole forte chaleur permettant des adaptations de la course peut être déclenché en fonction de la température, du taux d'humidité et du vent.
31: Et le maillot jaune est déjà sur les épaules du Slovène Tadej Pogačar qui ne laisse aucune miette aux autres et qui a remporté la troisième étape hier aux Angles.
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31: Alors la qualification, je vous la signale, dans la soirée de l'Espagne 1-0, c'était contre le Portugal. La qualification aussi cette nuit de la Belgique 4-1 contre les États-Unis. L'intervention de Donald Trump pour faire annuler un carton rouge n'a rien changé. Au contraire, ça a galvanisé les Belges. C'est ce que nous dit le milieu de terrain des Diables Rouges, Nicolas Raskin.
9: Ouais, bien sûr, ça a motivé le groupe. Il y a toujours une justice d'une façon ou d'une autre dans la vie. Et je pense que quand tu essayes de faire quelque chose, que tu peux appeler ça comme tu veux, mais c'était quelque chose d'un peu particulier, Je pense que ça te revient toujours un moment. Ouais, supplément d'âme de part au début du match par rapport à ça. Ça a donné le match que ça a donné aujourd'hui et maintenant on est très heureux et on va regarder vers le quart de finale.
32: Alors les trois pays hôtes sont désormais éliminés. Il y aura les deux derniers huitièmes de finale ce soir. Les Bleus préparent leur quart de jeudi, vous le savez, contre le Maroc dans un contexte de polémique. On vient de parler des propos racistes d'une sénatrice au Paraguay visant Kylian Mbappé. Le joueur les a condamnés, tout comme dans la foulée la FFF, la ministre des Sports, Emmanuel Macron, le président de la FIFA. La sénatrice a eu le culot de répondre là dans la nuit en demandant des excuses à Mbappé. Elle explique, et je vous jure que tout ça est vrai, qu'elle aime la France parce qu'elle a passé le dernier Noël à Courchevel et le nouvel an à Saint-Tropez.
5: Inouï. Inouï. Enfin, je n'ai plus de mots. C'est absolument inouï. Vous n'hésitez pas d'ailleurs, évidemment, vous réagissez au 32-16. C'était le journal de Quentin Vinet. 8h09. 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Et justement, on parle économie sur RMC.
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5: Bonjour Emmanuel, comment la canicule impacte nos comportements de consommateurs?
10: Alors on savait depuis la canicule de 2003 que la chaleur poussait les consommateurs à réduire leurs achats, puisqu'en août 2003, ils avaient baissé de 3% par rapport au mois de juillet. Mais c'était à peu près tout. À l'époque, on n'avait pas les outils dont on dispose aujourd'hui pour vraiment détailler le comportement de chacun. C'est ce que fait la société 10% en analysant des centaines de milliers de tickets de caisse. Donc, qu'est-ce qu'il y a dessus? À quelle heure vous passez? Etc. Et donc, les principales conclusions. Pour fuir la chaleur, les Français décalent leur course entre 7h et 11h et fuit le créneau 14h-17h, fréquentation en hausse de plus 4% avant 11h, en baisse de 4% après 14h. Ils regroupent leur course pour sortir moins souvent, ça on l'avait déjà identifié il y a quelques semaines. Le nombre de tickets par foyer a baissé de 6% au cours des dernières semaines, alors que le panier médian, lui, progresse de 5%. Donc on y va moins souvent, mais on achète plus. Le caddie se rafraîchit, plus de glace, d'eau plate, mais attention, pas plus d'alcool. Les ventes de bière, par exemple, n'ont pas progressé à cause de la canicule. Et puis surtout, les Français éteignent leurs fourneaux. La part des plats froids a basculé de 38% à 56% des ventes. Tout ce qui suppose de cuisiner ou de boire chaud décroche. Donc les plats chauds, les sauces, le chocolat, les pâtes, les ingrédients pour pâtisserie, café, beurre, etc. Et conséquence intéressante aussi, c'est que la canicule efface la frontière de consommation entre le nord et le sud. Il y a une consommation qui était plutôt typée sud, généralement, plus de produits frais, de fruits, de légumes, etc., et une consommation plutôt nord. Et bien là, toute la France se met à consommer à peu près la même chose.
5: Et surtout comme le sud. Le coup de chaud, il est aussi sur les prix.
10: Oui, parce que ce panier d'été avec plus de fruits et légumes, de boissons, dont les prix ont tendance à être sous pression pendant la saison, eh bien il coûte environ 2% plus cher que le panier hors période de canicule. Comptez sur les marques pour adapter leur gamme, leur prix et leur livraison, surtout à ces périodes qui vont se renouveler de plus en plus souvent, parce qu'on a aussi constaté qu'il y avait beaucoup de ruptures de stock sur pas mal de produits. Donc,
5: ils n'avaient pas forcément anticipé, ils le feront davantage la prochaine fois.
10: Les grandes marques, elles ont regardé tout ça de près et qu'elles vont en tirer le meilleur.
5: Que se passe-t-il sur les prix à l'énergie? Ça continue à stagner ou pas?
10: Oui, alors le mot du jour, ce serait même légère hausse.
5: Oui.
10: On a pris 1 centime sur le gazole et sur le sans-plomb 95. On était à 1,89 ces derniers jours. On est aujourd'hui à 1,90. Le pétrole, quelques cents aussi. On remonte, on est à presque 72 dollars le baril, et puis la remontée du gaz, elle aussi, elle se confirme. On a pris 5 euros le mégawattheure en quelques jours.
5: Merci beaucoup Emmanuel, il est 8h13.
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16: Dans un instant, il y aura le meilleur d'Arnaud Demanche. À 8h30, notez dès à présent que l'invité du face-à-face, ce sera le président des Républicains, candidat à l'élection présidentielle, Bruno Retailleau. 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Donc ne manquez pas Bruno Retailleau sur RMC et BFM TV. Juste après 8h50, il y aura le choix de la rédaction. Mathieu.
0: Oui, notre reporter Julie Brault a pu assister en exclusivité à une opération importante de lutte contre le narcotrafic à Grenoble hier. Coup de filet qui a permis d'interpeller une dizaine de trafiquants. C'est le choix de la rédaction. Et puis les dernières infos de la Coupe du Monde sur le terrain et en dehors. C'est avec Virginie.
16: Restez bien avec nous sur RMC.
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9: Il est 8h16 et c'est l'heure du meilleur d'Arnaud de Manche. Arnaud qui nous donnait ses bons plans pour gagner de l'argent. Écoutez.
10: Amis de l'argent, bonjour.
11: Bonjour.
10: Oui, car, oui, bah oui, vous
11: pardon,
10: tous, vous tous.
11: Non, oui. Mais, ah oui, parce que si on écoute RMC.
10: Surtout, sachez que si vous avez peut-être tous de la thune qui vous attend sur le site internet Cyclade de la Caisse des dépôts qui permet de savoir si vous avez des sous qui vous attendent sur des comptes bancaires que vous avez oubliés.
9: Alors, ce serait génial.
10: On met son nom dans le site.
9: Non, mais et c'est alors
12: 11 euros.
10: Moi, j'ai eu 30 balles. Moi, j'ai eu 30 balles. En 2025, 164 millions d'euros ont été restitués. Donc, on tape son nom sur le site. C'est comme le loto.
13: Et vous avez, monsieur Béliard, 11 euros sur le livret A qu'a ouvert votre grand-mère à votre naissance. Félicitations.
10: Hey, 5 euros sur un livret A il y a 20 ans. Peut-être que vous avez un trésor de 5,50 euros qui dort sur un compte. Emmanuel Le Chypre, il va se régaler, Manu. Il en a tellement des comptes, il a dû en oublier.
14: Oh, je l'avais oublié, ce compte à la Banque Populaire. Oh, un autre chez HSBC. Oh, un autre au Crédit Agricole. Oh, une assurance vie à la Banque Postale. En 2026, Manu, il va récupérer les 164 millions à lui tout seul.
10: Ouais.
14: Enfin, avec Edwige Chevrillon,
9: sa
14: copine de BFM Business, il va lui dire « Momone, je vais pouvoir agrandir la piscine et commander un millefeuille chez Cédric Grolet. »
15: Oh, choubidou, c'est formidable. Je suis nu dans le jacuzzi. Prends les frites de piscine et les canards en plastique.
14: J'arrive.
15: Bon requin de la finance, croque-moi toute crue, je suis un sushi.
9: Edwige, on t'embrasse.
10: On t'embrasse, Edwige.
9: Donald Trump se prépare à une attaque nucléaire sur le sol américain. On lui a posé la question, un avion prévu.
10: Ouais, en fait, alors, je vais le faire. Je sens qu'on a mal dormi. Le débat de mercredi soir a laissé péter la question. Je vais le faire moi.
9: En fait. Si on veut payer le voyage, je veux bien y aller.
10: Donald Trump se prépare-t-il à une attaque nucléaire sur le sol américain? Parce qu'il y a un avion qui est prévu dans ce cas.
9: Oui, mais c'était trop compliqué aussi comme relance. Pardon, Arnaud Demange.
10: C'est un avion qui est surnommé l'avion de l'apocalypse et il a été vu en train de faire des manœuvres. L'avion de l'apocalypse. Alors l'avion de l'apocalypse, c'est pas un vol Ryanair qui fait Beauvais-Gerba où vous êtes coincé entre Gilles Vernez et Anita Turner. Hein,
9: l'avion de l'apocalypse. C'est pas mal aussi,
12: c'est pas loin.
10: Non, c'est bien aussi, mais là c'est un avion blindé qui est surnommé aussi l'avion du jugement dernier. Ça fait envie.
12: Oh là là.
10: Il doit servir de poste de commandement pour le président américain en cas d'attaque nucléaire. Alors admettons qu'il y ait une attaque nucléaire et que la planète soit détruite. où est-ce qu'il va atterrir de toute façon. Ça le maintient en l'air le temps d'un plein, quoi. En tout cas, c'est pas rassurant. Et vous savez qu'en France, nous, on a le Ouigo de la fin du monde. Qui sert aussi de base à Emmanuel Macron en temps de crise. Je vais demander à l'armée de l'air de... Oh non, je capte même pas le Wi-Fi. Alors que c'est la guerre mondiale. Bon, je vais aller au wagon-restaurant pour le briefing. Oh non, putain, c'est vrai, c'est un Ouigo. À seulement 350 euros le billet, il n'y a pas de wagon-bar. Oh, bah c'est bête alors.
9: C'est vraiment trop bête. J'avais beau l'avoir déjà entendu. Je ris et je re-ris. C'était Arnaud de Manche, il est 8h19.
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9: Et c'est l'heure, vous l'entendez, c'est l'heure de vous faire gagner vos vacances. Félicitations Cédric.
16: Oui, allô, bonjour.
9: Oui, bah ça y est, félicitations, c'est gagné, c'est dans la poche.
16: Mais c'est super ça.
9: Bah oui, c'est super ça Cédric, bravo Cédric.
16: Eh ben merci à vous, merci à l'équipe, merci à tout le monde.
9: C'est trop bien, vous avez donc gagné vos vacances, votre séjour bel en bras. Vous faites quoi dans la vie Cédric?
16: Je travaille dans la distribution, dans une grande surface alimentaire.
9: Dans une grande surface alimentaire, vous ne souhaitez pas dire si c'est un Leclerc, Intermarché, ah, Auchan.
16: Je peux tout à fait le dire.
9: Vous
16: c'est
9: y allez.
16: C'est Intermarché.
9: Intermarché.
16: Si bah, vous écoutez, m'autorisez, je peux le dire.
9: Vos collègues vont pouvoir vous féliciter ce matin. Cédric, vous êtes en Vendée, c'est ça?
16: Je suis en Vendée, c'est ça.
9: Et ben, vous allez donc pouvoir partir en vacances où vous voudrez en France. Il y a 45 destinations parmi lesquelles vous allez pouvoir choisir. C'est mon petit moment speakerine, c'est mon petit moment un petit peu hôtesse. Vous avez donc remporté, Cédric, un séjour d'une valeur de 2000 euros dans les clubs et hôtels Bellambra, le spécialiste des clubs de vacances pour les familles de France. Bellambra s'occupe de tout, des enfants, des activités, des repas. Vous irez avec ou sans enfants d'ailleurs, vous?
16: Ils sont grands, ils ont une vingtaine d'années, donc après c'est l'âge où ils veulent ou pas nous accompagner.
9: Voilà, on verra, mais peut-être que pour une fois justement ils seront bien contents de vous accompagner. En tout cas, on est très très très heureux de vous avoir gâté. Félicitations à vous Cédric et belle journée. Il est 8h21 sur RMC. Dans un instant, c'est le face-à-face. Mon invité, c'est Bruno Retailleau, candidat à l'élection présidentielle, président du parti Les Républicains. Bruno Retailleau qui répond donc à toutes mes questions. Et notamment, évidemment, il y en a une qui s'impose ce matin. Si c'est Marine Le Pen ou Jordan Bardella, ça change quoi pour lui? Donc à quelques heures de la décision qui sera rendue par le tribunal d'appel de Paris. Il est 8h21, à tout de suite sur RMC BFM TV.
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0: Emmanuel Macron, le président de la FIFA, la ministre des Sports, la Fédération française de football au soutien de Kylian Mbappé ce matin pour condamner les propos polémiques et racistes de la part d'une sénatrice paraguayenne qui s'en est violemment pris aux origines de l'attaquant des Bleus en qualifiant Kylian Mbappé, je la cite, de Camerounais issu de la colonisation. Le joueur a réagi dans la soirée en dénonçant des propos méprisables et indignes. À la Coupe du Monde, l'ingérence de Donald Trump n'aura rien changé. Les États-Unis se sont fait éliminer cette nuit 4-1 par la Belgique. L'Espagne, elle s'est qualifiée dans la soirée 1-0 face au Portugal. Les Espagnols n'ont toujours pas encaissé le moindre but dans cette compétition. C'est la fin du rêve de Coupe du Monde pour le Portugais Cristiano Ronaldo. La réponse aujourd'hui, réponse de la justice dans l'affaire des assistants parlementaires européens du Rassemblement National. C'est dans l'après-midi que la Cour d'appel de Paris va prendre

0: canicule, elle s'installe, elle tisse sa toile. Désormais, les deux tiers du pays sont concernés. Les températures comprises entre 28 à Biarritz cet après-midi, 40 à Bordeaux, 39 à Toulouse, 38 à Limoges, 35 à Paris. Vague de chaleur qui va se poursuivre au moins jusqu'au milieu de la semaine prochaine.
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16: Il est 8h29 et vous êtes bien sur RMC et BFM TV. Bonjour Bruno Retailleau.
17: Bonjour Apolline de Malherbe.
16: Merci de répondre à mes questions. Vous êtes candidat à l'élection présidentielle, candidat LR. Vous êtes par ailleurs le président du parti Les Républicains. De très nombreuses questions à vous poser ce matin. Mais évidemment, la première, c'est ce qui concernera Marine Le Pen aujourd'hui. La Cour d'appel de Paris va rendre sa décision dans l'affaire des assistants parlementaires européens du RN. Marine Le Pen ou Jordan Bardella, pour vous, ça change quoi?
17: Ça ne change rien, c'est la justice qui va se prononcer. Elle a raison d'ailleurs de se prononcer tôt, plutôt que d'attendre quelques semaines, quelques mois juste avant cette élection fatale, ultime, l'élection présidentielle. Pour moi, ça ne change rien. Ça ne change rien parce que le RN ne sera pas en mesure de redresser la France. Je n'y crois pas du tout parce que ils sont les supporters de l'assistanat. Je pense que la France est en train de mourir d'un système social qui a dérivé. Je suis pour un système social qui protège notamment les plus fragiles, mais pas ceux qui vivent au crochet de la société. Et regardez, ils n'ont pas voté l'assurance, la réforme de l'assurance chômage, l'assurance de la retraite. Et c'est un parti girouette. Ils ont changé d'avis
16: sur tout. On va revenir sur le fond, mais sur le calendrier, vous le disiez, en effet, la justice a accéléré son calendrier de manière à pouvoir rendre sa décision à temps

0: pour que Marine Le Pen ou Jordan Bardella puissent faire campagne. Le fait que ce soit une décision judiciaire qui aura des conséquences politiques, les mots de Jordan Bardella qui disait hier soir, la cour d'appel doit avoir en tête qu'elle va dans sa décision avoir le poids des conséquences politiques dans ce que sera prononcé, et Marine Le Pen qui dit cette décision peut contrecarrer le fonctionnement démocratique de notre pays. Est-ce que vous considérez que la justice est politique en rendant cette décision aujourd'hui?
1: Non, ou... la justice ne doit avoir qu'une chose en tête, Marine Le Pen est-elle oui ou non coupable? C'est ce qu'on demande à la justice. Souvent, je suis monté au créneau pour dénoncer des syndicats, notamment de magistrats, qui étaient très politisés. Et je le cite, le syndicat de la magistrature. Vous vous souvenez, le mur des cons. La justice doit certes être indépendante, mais elle doit d'abord être impartiale. Et c'est ce qui explique sans doute cette partialité, parfois, que perçoivent les Français, ce lien distendu, ce lien de confiance qui a été brisé entre les citoyens et la justice.
0: La décision qui sera rendue aujourd'hui, pour vous, peut-elle être non politique?
1: Elle aura des conséquences politiques, mais elle peut ne pas être dans ses fondements, dans ses intentions politiques. C'est ce que je souhaite et c'est ce que j'espère. Et c'est désormais...
0: Vous ferez confiance, quoi qu'il arrive, quelle que soit la décision? Vous estimez qu'il faut la respecter et pas se poser de questions?
1: Écoutez, non, moi je suis de ceux qui considèrent que, je l'avais fait d'ailleurs en première instance, que lorsque Marine Le Pen avait été condamnée à une exécution provisoire, qui contredisait d'ailleurs la présomption d'innocence. Je trouvais ridicule que cette décision de première instance... Donc je me suis pas privé de dire ce que je pensais. Mais simplement, là, la cour d'appel va devoir dire si oui ou non elle estime que Marine Le Pen est coupable de détournement de fonds publics.
0: Est-ce que vous entendez aussi ce que disent, j'avais ce matin une auditrice, hôtesse de caisse à Cannes, qui disait « Moi, j'ai l'impression que c'est de l'acharnement parce que je considère que quand Marine Le Pen représente, disait-elle, plus de 30% dans les sondages et qu'une partie des Français veulent qu'elle soit candidate, c'est pas au juge de prendre cette décision. »
1: Non, mais le juge prend une décision sur la culpabilité, sur des faits. Si jamais on sentait dans la décision qu'il y avait autre chose que des faits qui devaient rentrer en ligne de compte, alors il faudrait la dénoncer. Mais je veux dire que la justice, enfin, les hommes et les femmes politiques, pardon, ils ne sont ni en dessous des lois, ni au-dessus des lois.
0: Bruno Retailleau, on reparlera de la justice parce que je voudrais vous interroger aussi après les drames de Liana, après les drames de Louis. Mais du point de vue de la politique, vous avez reçu récemment des marques au moins d'inimitié, en tout cas de détournement de celui qui pourtant était vraiment censé être votre bras droit pendant longtemps, Laurent Wauquiez. Par son histoire, par les responsabilités qui ont été les siennes, Édouard Philippe peut incarner l'ordre et le sérieux permettant de redresser la France. Et à vous, semble-t-il, même s'il ne vous nomme pas, il dit « il faut savoir se retirer ». Ça vous fait rire ?
1: Non, ça me fait pas rire, mais ça m'a pas étonné plus que ça. Voilà, Laurent Wauquiez n'a jamais été mon bras droit. Vous savez, moi je me suis engagé sur un chemin difficile, l'élection présidentielle. L'élection présidentielle, c'est pas une promenade de santé. C'est pas guinguette et flonflon, pas du tout. Vous avez droit chaque matin à votre bol d'huile de foie de morue. Voilà. Et vous avez droit aux petites trahisons. Le problème de ce genre de déclaration, où il se contredit il y a quelques mois près d'ailleurs, puisque un an, il n'y avait pas de mots assez durs sur Édouard Philippe. Et d'ailleurs, il le trouvait que j'avais été trop macronisé quand j'étais ministre de l'Intérieur. Ce qui fait mal à la politique, c'est ces retournements de veste. C'est finalement dire une chose le matin et dire l'inverse le soir, parce que ça accrédite dans l'esprit des gens cette idée que dans la politique, tout est faux, tout est pourri.
0: Vous avez dit, Bruno Retailleau, je ne souhaite pas assez de mal à Édouard Philippe pour lui souhaiter le soutien de Laurent Wauquiez. C'est-à-dire que c'est un boulet, en fait, Laurent Wauquiez, quoi.
1: En tout cas, ça n'a jamais été un bras droit, ça n'a jamais été une aide pour moi, non, ni un soutien d'ailleurs.
0: Il est toujours membre des LR?
1: Oui, il est toujours membre des LR, mais.
0: Vous n'allez pas l'exclure pour autant?
1: Écoutez, je remettrai pas un jeton dans la machine. Moi, je suis engagé pour mon pays. Je pense que la France est en train de est au bord du gouffre, en tout cas. Et je veux garder toute mon énergie pour redresser la France, redresser mon pays.
0: Le Mais reste, c'est aussi
1: pour
0: l'argument
1: moi,
0: de Laurent
1: c'est
0: Wauquiez.
1: Anecdotique.
0: Cette question quand même de la multiplicité des candidatures, c'est-à-dire de dire, au fond, aujourd'hui, sur à peu près le même électorat, il y a Édouard Philippe et il y a vous. Si on élargit un peu, il y a aussi Gabriel Attal. Cette question-là, à la fin, si vous êtes tous les trois sur la ligne de débat, départ, en effet, il y a peu de chances que vous n'ayez pas Marine Le Pen et Jean-Luc Mélenchon sur l'affiche du deuxième tour.
1: Mais je vais vous dire, j'étais à Brest, j'étais à Aix, j'ai fait un meeting tout près de Marseille vendredi soir. Je suis sans doute un des candidats qui voit le plus de monde parce que je laboure le terrain. Croyez-moi, il n'y a aucune envie des Français d'avoir un match de second tour entre M. Mélenchon et M. Bardella ou Mme Le Pen. Aucune envie. Parce qu'ils sentent très bien que c'était...
0: Ils sentent très bien que ce serait le chaos.
1: Et par ailleurs, il n'y a aucune envie de reconduire celles et ceux qui ont gouverné pendant longtemps et qui ont appuyé la politique d'Emmanuel Macron pendant 10 ans. Aucune envie. Ils n'ont
0: pas
1: envie.
0: Edouard Philippe, c'est le macronisme.
1: Mais en tout cas, il aura de la peine à se décontaminer. Évidemment. Et il sera sans cesse, à mon avis, rattaché à ce bilan-là.
0: Il y a cette phrase prononcée ce matin par Laurent Wauquiez, à l'automne, ceux qui ne sont pas les mieux placés doivent se retirer. Est-ce que ça, pour le coup, sur les règles du jeu, j'allais dire, vous êtes à peu près d'accord ?
1: Ah non, mais moi, je suis parti pour gagner. Et j'en suis de plus en plus persuadé.
0: D'accord.
1: Parce que j'offre la solution, j'offre le choix aux Français.
0: Donc il n'y a pas d'une radicalité. De revoyure en quelque sorte, on se dit en Hilton.
1: Je mets sur la table des propositions qui sont radicales. Pourquoi ? Parce que je pense que les vieilles idées, les vieilles solutions, les vieilles recettes, ça ne peut plus marcher. Donc il faut des solutions radicales. Je suis en même temps raisonnable. Je fais partie d'un parti de gouvernement. Bien. Donc j'offre le choix, justement, entre le chaos que serait le second tour entre M. Mélenchon et le RN, et puis la continuation par d'autres moyens, par d'autres figures, par procuration du macronisme.
0: Édouard Philippe devra clarifier ses positions, notamment sur la laïcité ou sur le régalien. Petit bémol donc que Laurent Wauquiez apporte ce matin à un éventuel soutien à Édouard Philippe, dont il disait la semaine dernière qu'il pouvait incarner l'ordre et le sérieux.
1: Mais c'est ce que je vous disais. Avec lui, vous pouvez même pas le croire, le contraire de ce qu'il dit. Vous voyez, la semaine dernière, tout était beau et superbe, et là maintenant, il dit pratiquement l'inverse. Non, tout ça, c'est anecdotique. Moi, je pense que j'ai écouté d'ailleurs Édouard Philippe. Ce qu'on attend, on est tous d'accord.
0: Qu'est-ce que vous en avez pensé ton discours de dimanche ?
1: Écoutez, formellement, c'était très professionnel. On est tous d'accord sur un certain nombre de généralités. Refonder l'école, bien évidemment. La transition climatique, évidemment. S'adapter au réchauffement climatique, évidemment. Le fait aussi qu'il faille faire un certain nombre d'efforts et que ces efforts soient justes. Mais où sont les propositions ? Je vais vous dire, Apolline de Balaire, je ne laisserai pas cette campagne présidentielle, parce que pour moi, 2027, c'est la campagne et c'est l'élection de la dernière chance. Ce sera ou le sursaut ou le chaos. Et je ne la laisserai pas se faire escamoter vis-à-vis des Français. Pourquoi ? Et je m'explique. Il faut des propositions. On peut, dire un certain nombre de généralités, des abstractions, sur lesquelles encore
0: c'était
1: une fois...
0: C'était des généralités un peu de la part de...
1: Mais où sont les propositions ? Où sont les solutions ? Je pense que, pour éclairer les Français, c'est le respect. Dans des moments qui sont des moments difficiles, encore une fois, la France est au bord du gouffre. Je pense qu'on leur doit la vérité. Et on leur doit des solutions, des propositions précises, chiffrées. C'est ce que je m'emploie à faire chaque jour. Et c'est projet contre projet, solution contre solution qu'ils devront trancher cette élection présidentielle.
0: On va rentrer dans le détail de vos propositions et notamment sur ce que vous dites, l'alerte sur les finances publiques. C'est aussi d'ailleurs l'expression utilisée désormais pour parler du comité qui va se tenir aujourd'hui. Mais j'entends bien donc que vous ne vous retirerez pas.
1: Non, mais je pars, je suis parti et je porte un projet qu'aucun autre candidat ne porte.
0: Vous êtes parti dans la campagne.
1: Sur
0: quoi,
1: la prospérité, sur le régalien, il faudra changer de constitution. Voilà.
0: Parce que
1: Philippe.
0: Je vous demande si vous vous retirerez, ça peut prêter à confusion. Non, vous êtes parti pour gagner. Quoi, ça
1: je
0: vous
1: suis
0: dit.
1: Parti et je vais gagner.
0: C'est
1: je
0: dans
1: serai
0: ce sens-là qu'il faut l'entendre. Bon.
1: Et j'en suis absolument certain, je serai au second tour.
0: Bruno Retailleau, aujourd'hui, comité d'alerte sur les finances publiques et vous ne cessez de dire que c'est en effet la dernière chance, la dernière étape, l'ultime pour la France. François Bayrou, hier, disait « L'année prochaine, la totalité de l'impôt sur le revenu ne suffira pas pour payer les intérêts de la dette. » Lui aussi alerte. Le dernier comité d'alerte des finances publiques qui s'était tenu il y a quelques mois, avant celui de cet après-midi, avait accouché de 6 milliards supplémentaires d'économies. Combien de milliards d'économies faudra-t-il faire pour rentrer à nouveau dans les clous ?
1: Mais François Bayrou a parfaitement raison. La totalité, effectivement, de l'impôt sur le revenu est dévorée par le seul paiement des intérêts de la dette. Ça représente par jour, pour que les Français le comprennent bien, 210 millions d'euros par jour. C'est l'équivalent qu'on jette par la fenêtre du coût d'un hôpital local. Vous imaginez, cette bombe-là, elle va exploser. On ne sait pas s'il sera dans quelques mois ou dans quelques années. Mais elle va exploser.
0: Sur quoi faut-il faire des économies, alors?
1: Mais sur tout. Surtout, mais d'abord en étant juste, voyez. J'entendais dans le discours cette idée qu'il faut faire, il faut exiger un effort des retraités. Moi, ce que je veux d'abord, en termes de justice, parce que dans notre modèle social qu'il va falloir refonder, c'est cette idée de justice. Aujourd'hui, ça n'est pas juste parce que ce sont toujours ceux qui payent de l'impôt, qui cotisent, qui payent toujours plus. Ce que moi je veux.
0: Vous ne ferez pas appel davantage aux retraités.
1: Ce que je veux, moi, et avant de faire appel aux uns aux autres, à ceux qui ont travaillé toute une vie, c'est faire appel et c'est exiger de ceux qui ne travaillent pas, qui pourraient le faire, des efforts. Je plafonnerai à 70% du SMIC la totalité des prestations sociales pour qu'à chaque moment, il y ait un écart significatif entre le revenu de l'assistanat, de la solidarité et le revenu du travail.
0: Quand vous dites la totalité, est-ce que ça veut dire que si on touche à la fois le RSA et des allocations familiales,
1: Les allocations familiales.
0: D'accord, c'est hors allocation.
1: C'est hors allocation familiale. Mais pour la première fois, j'instaurerai ce plafond. Deuxième chose, par rapport à ceux qui cotisent. Est-ce que vous trouvez normal que des Français qui cotisent puissent être moins bien remboursés qu'un étranger en situation clandestine qui, lui, bénéficiera de 100%, qui, lui, va donc...
0: Qui n'aura pas de reste à charge.
1: Et qui n'aura pas de reste à charge. Eh bien, ce que je veux, c'est que les étrangers qui viendront en France devront attendre 5 ans travailler et être là légalement pour commencer à toucher des aides sociales, etc.
0: Ils ne peuvent pas travailler 5 ans sans avoir la Sécu. Ils auront quand même la Sécu tout de suite.
1: Bien sûr, bien sûr, évidemment.
0: C'est juste
1: sur les aides sociales, ce qu'on appelle non contributives. Voilà. Donc c'est un changement de modèle que je veux. Moi, je veux que le travail paye. Le problème français aujourd'hui, c'est que le travail ne paye pas suffisamment parce que les gens qui travaillent portent toute la dépense publique et elle est pharaonique. Donc, je veux donner la possibilité aux Français d'avoir un 13e, voire un 14e mois en travaillant un peu moins d'une demi-heure par jour. Voilà, et en tapant, en plus, pas en moins, évidemment, tous ceux qui diront qu'il faut travailler moins, nous enfonceront comme on a déjà enfoncé la France, les socialistes nous ont fait cette belle promesse, travaillez moins, vous vivrez mieux. Total, aujourd'hui, il n'y a jamais autant de pauvres en France, et on est un pays en voie de tiers-mondisation. Et donc, il faudra faire des efforts, mais d'abord...
0: Vous considérez qu'on est un pays en voie de tiers-mondisation ?
1: Mais bien sûr, regardez nos services publics. Et c'est la raison pour laquelle je parlais de justice. Ce qui rend fou les Français, c'est de voir que on est les champions du monde de l'impôt, de la dépense publique. Jamais la dépense publique n'a été aussi forte. Jamais on a autant cotisé, payé, et jamais les services publics ont été aussi fragilisés. Regardez les urgences, l'hôpital, regardez la justice, on en a parlé déjà dans l'affaire Liana et dans bien d'autres affaires. Regardez beaucoup d'autres, l'école aussi. L'école qui est devenue une machine à fabriquer des inégalités sociales. C'est en France où finalement le lien entre l'élève, la réussite de l'élève et la position sociale des parents est le plus étroit, resserré.
0: Vous dites, Bruno Retailleau, quand j'arriverai au pouvoir, je décréterai l'état d'urgence numérique. Ça veut dire quoi ça ?
1: Parce que je pense que aujourd'hui, il y a un basculement du monde. Alors, il y a des guerres dans le monde, mais par ailleurs, il y a l'intelligence artificielle. Cette intelligence artificielle, c'est sans doute la plus grande bataille technologique que l'histoire ait connue, et on est mal préparé. Et on est en train de devenir une colonie numérique américaine. Et moi, je ne veux ni d'un protectorat américain sur la France et l'Europe, ni non plus d'un protectorat d'ailleurs industriel de la Chine sur l'Europe et sur la France. Donc, il faut réagir.
0: Deux questions encore, Bruno Retailleau. Il y a eu cette marche blanche après la mort de Louis, ce jeune homme qui a été tabassé à mort et laissé pour mort alors qu'il était normalement protégé par l'aide sociale à l'enfance. Dans cette marche blanche, il y a un certain nombre de jeunes qui ont décidé de faire leur ce slogan pour la peine de mort. Comment vous réagissez quand vous entendez ça ? Et après la mort de Liana, on avait fait un forum sur BFM TV et on avait eu quelques parents qui disaient pratiquement qu'ils étaient tentés de se faire justice eux-mêmes et d'aller jusqu'à tuer un éventuel assassin ou violeur de leurs enfants.
1: C'est exactement ce que j'allais vous répondre, ce que vous me dites là. C'est-à-dire que on a l'excuse aujourd'hui de minorité, on a cultivé en France l'excuse sociale, l'impunité. Une justice trop laxiste, pas nécessairement à cause des magistrats, mais à cause de nos lois. Et forcément, cette impunité, cette justice laxiste, elle appelle deux réactions. Soit on crée des milices pour s'autodéfendre, ça n'est pas possible, soit on veut à nouveau la peine de mort. Ce que moi je propose, c'est une autre politique pénale. Une politique pénale où on assumera la sanction.
0: Mais la peine de mort...
1: Non. Ça ne change rien et j'y suis opposé depuis longtemps. En revanche, je veux que on ait des peines minimales. Dès qu'on touche un policier, un gendarme, un sapeur-pompier, c'est la casse-prison. Dès qu'un jeune commet un délit grave, ce sera des courtes peines de prison. On arrête cet écart énorme entre les peines encourues, les peines prononcées au tribunal et les peines qui sont réellement exécutées. Je supprimerai le juge d'application des peines. Les Français ne savent pas, mais en France, vous avez un drôle de système. Vous avez d'abord un juge au tribunal qui va donner une condamnation. Il va prononcer une condamnation. Et puis derrière, il y a un autre juge qui s'appelle le juge d'application des peines qui va défaire ce que le premier juge a fait. Ça ne peut pas durer. Il faudra aussi construire, bien entendu, des prisons. Il faudra, et c'est un point très important, je soumettrai au peuple français, par la voie du référendum, justement, cette grande question de la politique pénale qu'ils veulent. On rend en France la justice au nom du peuple français et c'est parfaitement naturel, démocratique, que ce soit le peuple français qui vote la politique avec pénale de son choix.
0: Avec ce référendum. Donc, un mot encore, Bruno Retailleau, vous avez peut-être vu ces propos d'une sénatrice paraguayenne qui a eu des propos sur Kylian Mbappé absolument inouïs. Elle parle d'un Camerounais issu de la colonisation qui ne sait même pas écrire. Je n'ai même pas de mots. Une femme méprisable et indigne de sa fonction. Kylian Mbappé est sorti de son silence et il a décidé de condamner ses propos. Comment vous réagissez ?
1: Il a eu raison et Mbappé a rendu fier beaucoup de Français du drapeau des Bleus, bien entendu, et de leur maillot. Ce que je voudrais dire à cette dame, c'est que la France est un modèle, le modèle républicain. Et dans ce modèle républicain, on n'est pas français par le sol, on n'est pas français par le sang, on est français par le cœur. On est français pas par la couleur de la peau, pas par la croyance, pas par ses origines, c'est parce qu'on aime la France. C'est ça le modèle républicain. C'est ce modèle-là que moi, je veux absolument, porter très haut comme un étendard. Et je pense que l'assimilation à nos valeurs, il faut la remettre au cœur du débat public.
0: Merci Bruno Retailleau d'avoir répondu à mes questions ce matin. Vous êtes candidat à l'élection présidentielle et président des Républicains. Il est 8h47 sur RMC BFM TV.
2: Merci Apolline. À 8h47, le choix de la rédaction, Julie Brost à suivre et le mondial de Virginie avec les infos sur le terrain et en dehors. À tout de suite.
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2: Il est 8h49 et vous êtes sur RMC, le mondial de Virginie. C'est avec vous, Virginie Fulpin. Bonjour.
5: Bonjour.
2: Dans un instant, avec toutes les dernières infos sur le mondial. Le Portugal et les États-Unis sortis cette nuit. Mais avant cela, le choix de la rédaction. Avec vous, Julie Brault. Bonjour, Julie.
6: Bonjour.
2: Vous êtes reporter au service police-justice d'RMC. 9 personnes placées en garde à vue à Grenoble hier matin dans le cadre d'une opération contre le narcotrafic. Un vaste coup de filet pour lequel une centaine de forces de l'ordre étaient mobilisées. Parmi elles, les policiers de l'UIN, l'Unité d'Investigation Nationale, composée de policiers spécialisés dans la lutte contre la criminalité organisée. Julie, vous avez obtenu l'autorisation très rare de les accompagner sur le terrain.
6: Oui, et pour les suivre, la journée commence très tôt, 5h50 du matin. Une centaine de policiers lourdement armés se dispersent en silence dans un quartier sensible de Grenoble. Objectif, interpeller simultanément une dizaine de suspects liés à un vaste réseau de trafic de stupéfiants. Pour les plus dangereux d'entre eux, les policiers d'élite du raid sont présents. Et juste derrière eux, 6 policiers de l'UIN, venus expressément en renfort depuis Paris, se répartissent dans différentes colonnes d'assaut. Mandy est leur chef de groupe.
7: Nous, on appelle ça une phase de pétage, parce qu'on pète, on pète des portes. Donc voilà, il faut aller le plus tôt possible. Normalement, à 6 heures, les gens dorment encore. Quand vous réveillez quelqu'un, vous cassez la porte. Vous rentrez avec une colonne de 10 fonctionnaires de police cagoulés, armés. Généralement, il n'y a pas d'opposition. Tant mieux. On est dans une cité à Grenoble qui est quand même assez dangereuse. Donc voilà, pour intervenir en sécurité, il nous faut beaucoup d'effectifs de police. Ça nous permet, nous, d'avoir, comment dire, un impact un peu plus important.
2: Mais les policiers de cette unité, ils ne sont pas là seulement pour casser des portes, Julie.
6: Oui, car depuis sa création en 2023, cette unité a été sollicitée par 95 villes partout en France qui ont demandé son soutien dans des dossiers de narcotrafic, de règlement de compte ou encore d'enlèvement et de séquestration. Un soutien pour réaliser des interpellations, des perquisitions et des gardes à vue, mais aussi pour mener des investigations poussées en amont, explique le commissaire Philippe Lopin, chef de l'UIN.
8: J'ai 36 enquêteurs au sein de l'UIN chargés de gérer des techniques spéciales d'enquête, des écoutes et toutes les techniques policières. Mais également, on se déplace pour aller faire des surveillances, des filatures. On se rend compte que sur certains territoires, ils n'ont pas le temps ou les moyens d'investiguer à 100% sur certains dossiers. Donc on aide nos collègues et on leur apporte un savoir-faire, mais surtout du monde, hein, pour essayer d'améliorer l'enquête, puisque plus on est nombreux, plus l'enquête est approfondie.
2: Mais alors justement, cette aide, elle est de plus en plus sollicitée par les villes qui tentent de faire face à la montée en puissance de la criminalité organisée.
6: Oui, parce qu'il faut bien comprendre que ces affaires, elles demandent du temps, des ressources humaines, mais aussi beaucoup d'agilité, car les délinquants, notamment liés au trafic de stupéfiants, s'adaptent et se réinventent pour échapper aux forces de l'ordre, assure le commissaire divisionnaire Jordan Coubry, chargé de l'investigation sur l'agglomération grenobloise.
9: Il y a aussi l'intérêt, concrètement, d'avoir des têtes que nos délinquants ne connaissent pas. Et donc, ces collègues parisiens sont clairement les bienvenus parce qu'ils passent beaucoup plus inaperçus que d'autres collègues locaux qui finissent à force par être reconnus par les délinquants. Et donc, on va dire qu'avec l'UIN, on ratisse un peu plus large. On est d'autant plus proactif. On va monter des dossiers plus étoffés, cibler plus d'individus et être en capacité de pouvoir réaliser plus de dossiers à l'année.
6: Depuis le premier semestre, l'UIN a été engagé sur 56 dossiers différents, soit une hausse de 70% par rapport à la même période l'année dernière. Et aujourd'hui, ce sont les petites et les moyennes villes qui requièrent le plus de son soutien.
2: Merci beaucoup Julie Brault pour cette immersion exclusive pour RMC. Julie, reporter police-justice, ici vous retrouvez cette enquête sur l'application RMC, bien sûr. L'Espagne et la Belgique rejoignent les quarts de finale de la Coupe du Monde.
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2: Et Virginie Fulpin, vous êtes toujours avec nous. Les Belges terrassent les États-Unis 4-1 et l'Espagne a battu le Portugal 1-0.
10: Ouais, le Portugal qui sort, c'est la fin d'une époque. Hein. Cristiano Ronaldo a disputé la dernière des 6 Coupes du Monde auxquelles il a participé. Alors, il n'a jamais remporté de mondial, mais quand même 3 titres, 2 Ligues des Nations et l'Euro 2016, on se souvient, face à la France en finale. C'est ce qu'il retient. Quand je suis arrivé, le Portugal n'avait jamais rien gagné. Avec moi, ces 3 titres, Cristiano Ronaldo ou l'art de la passe décisive pour lui-même. Il était assez triste. Hein.
2: La Belgique, elle, se moque de Donald Trump pour fêter sa victoire contre les États-Unis.
10: Ouais, Romelu Lukaku a imité la fameuse danse du président américain pour fêter le quatrième et dernier but de la Belgique, victorieuse 4-1 des États-Unis, donc cette nuit. Et ensuite, c'est la presse belge qui enchaîne ce matin en titrant « Allô, Donald ?» Le président américain avait appelé Gianni Infantino pour demander un réexamen du carton rouge infligé à Balogun lors du match contre la Bosnie. Et le président de la FIFA s'est exécuté. L'attaquant américain a pu jouer cette nuit. Ça n'a rien changé. Il n'a pas marqué. Mais il y a bien eu une ingérence politique. L'UEFA, l'instance européenne, estime qu'une ligne rouge a été franchie et parle d'une décision de la FIFA inédite, incompréhensible et injustifiable. Même Sepp Blatter, l'ancien président de la FIFA, se dit choqué. Bah oui, on peut le dire quand même. Il s'y connaît un peu en coup fourré. Hein.
2: Kylian Mbappé, soutenu de toutes parts après les attaques racistes d'une sénatrice paraguayenne.
10: La FIFA, la Fédération française, Emmanuel Macron, j'en passe. Hein, tout le monde a condamné les propos abjects de Céleste Amaria. La sénatrice paraguayenne reproche à Kylian Mbappé de ne pas avoir serré la main du gardien du Paraguay en fin de match et elle a prononcé des phrases racistes, scandaleuses, insupportables. Je ne vais pas les répéter ici. Kylian Mbappé lui a répondu parfaitement. Vous êtes une femme méprisable et indigne de sa fonction. Vous ne représentez pas le Paraguay qui a transpiré la passion et l'honneur tout au long de la compétition. La sénatrice a décidément tout pour plaire. Elle insiste en accusant Kylian Mbappé de sexisme parce qu'il lui a répondu. Bon, faudrait peut-être pas tout confondre. Je vois pas trop où est le sexisme là-dedans. Et elle exige maintenant des excuses. Donc, non, rien.
2: C'est un arbitre français qui va arbitrer le huitième de finale de l'Argentine-Égypte ce soir.
10: Oui, François Le Texier était désigné avec ses deux assistants pour arbitrer le match. À votre avis, est-ce que ça fait plaisir aux Argentins? Voilà, bon, on a la réponse. Non, évidemment, hein, disons que les relations entre nos deux pays sur le foot sont pas au beau fixe depuis la finale 2022 et encore une fois des attaques racistes de la part de certains joueurs argentins vis-à-vis de l'équipe de France. Donc les médias argentins se méfient beaucoup plus de François Le Texier que de l'Égypte en face de Lionel Messi et de ses coéquipiers. La principale chaîne de télé sportive argentine argumente en disant que c'est lui qui a expulsé l'Argentin Nicolas Tagliafico qui joue à Lyon lors d'un match contre Monaco. Mais bon, vu sa faute, un tacle assassin, ça aurait été difficile de faire autrement, même si en ce moment, je crois comprendre que les cartons, c'est un peu compliqué.
2: L'Angleterre a du mal à digérer sa qualification pour les quarts de finale.
10: Alors, les Anglais ont battu le Mexique 3-2 et quand Harry Kane est arrivé en interview après le match à la télé anglaise, il s'est mis à parler comme ça. Voilà, il avait totalement perdu sa voix, peut-être parce qu'il a chanté trop fort avec les supporters anglais à la fin du match. Alors, vous reconnaissez Wonderwall qui est chanté à chaque fois après la victoire. Et Liam Gallagher, le chanteur d'Oasis, a réagi. Tu vois, Harry, c'est du boulot de chanter ce morceau.
2: Hein. Il est gonflé.
10: Oui, il est gonflé. Mais bon, c'est toujours mieux pour Harry Kane que pour son pote Jordan Anderson. Lui, il était remplaçant, surexcité en fin de match. Et il a couru pour enjamber les panneaux publicitaires et aller voir les supporters. Il est tombé, il s'est fracturé le poignet. Il rejouera pas de la Coupe du Monde. C'est vraiment la blessure la plus bête de ce mondial.
2: Ouais, peut-être. Mais attendez, c'est pas fini.
10: Non, c'est
2: merci Virginie Philpin. Argentine-Égypte, c'est à 18h. Suisse-Colombie aussi, à 22h. Des matchs à suivre sur RMC, évidemment. Dans un instant, les GG, les grandes gueules avec Alain Marchal. Bonjour Alain.
5: Eh bien, avec nos grandes gueules, on reparlera bien sûr de la polémique autour de Kylian Mbappé. On doit tous faire bloc derrière Kylian Mbappé maintenant et nous-mêmes peut-être répondre à la sénatrice paraguayenne. On reviendra sur la course à la présidentielle. Jordan Bardella se dit serein. Bon, ça, c'est une chose, c'est logique, il peut pas dire autrement. Mais est-ce qu'il est prêt, Jordan Bardella? Est-ce que finalement, il a les électeurs vraiment du RN derrière lui si c'est lui qui doit être candidat? On en parlera dans les grandes gueules. On reviendra aussi sur un jeune homme qui m'a abordé à la sortie des locaux ici. Il a envoyé 300 CV à des entreprises pour trouver un stage cet été. Il a fait de belles études de commerce et de finance et il trouve pas de stage. 300 CV, aucune réponse. Donc, eh ben on va s'en occuper. Il m'a même envoyé une petite vidéo. On va regarder sa vidéo et puis lancer un appel pour lui. Peut-être qu'on va lui trouver son stage. Voilà, vous êtes avec les GG. À tout de suite jusqu'à midi.
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0: Il est 9h, dans un instant, vous retrouvez les grandes gueules sur RMC. Bonne journée à tous. Mais juste avant les GG, un point sur l'actualité avec Quentin Vinet. Bonjour Quentin.
19: Bonjour à tous. La réponse de la justice dans l'après-midi dans l'affaire des assistants parlementaires européens du RN, décision de la Cour d'appel de Paris. C'est donc aujourd'hui que Marine Le Pen va savoir si elle peut ou pas se présenter à l'élection présidentielle l'année prochaine. Sinon, c'est Jordan Bardella qui ira. Il dit déjà qu'il est serein, en effet, et qu'il est prêt à assumer les conséquences. Qu'en dit le patron des LR, Bruno Retailleau, ce matin sur RMC ?
1: Ça ne change rien, c'est la justice qui va se prononcer. Elle a raison d'ailleurs de se prononcer tôt, plutôt que d'attendre quelques mois juste avant cette élection présidentielle. La justice ne doit avoir qu'une chose en tête. Marine Le Pen est-elle, oui ou non, coupable ? Elle aura des conséquences politiques, mais elle peut ne pas être dans ses fondements politiques. C'est ce que je souhaite. Le juge prend une décision sur la culpabilité, sur des faits. Si jamais on sentait dans la décision qu'il y avait autre chose que des faits qui devaient rentrer en ligne de compte, alors il faudrait la dénoncer. Mais les hommes et les femmes politiques, pardon, ils ne sont ni en dessous des lois, ni au-dessus des lois.
19: Un nouveau bilan ce matin dans les Pyrénées-Orientales. On parle désormais de 12 000 personnes évacuées en raison du feu de Trévillac qui a parcouru quasiment 5 000 hectares de végétation depuis le week-end dernier. Les pompiers espèrent fixer ce feu le plus rapidement possible en profitant du vent qui est retombé près de la Méditerranée. À la Coupe du Monde de football, qualification de l'Espagne 1-0 contre le Portugal dans la soirée et de la Belgique cette nuit 4-1 contre les États-Unis. L'ingérence de Trump n'a rien fait. Au contraire, elle a même galvanisé les Belges. C'est ce que nous dit le milieu Nicolas Raskin.
20: Ouais, bien sûr, ça a motivé le groupe. Il y a toujours une justice d'une façon ou d'une autre dans la vie. Et je pense que quand tu essayes de faire quelque chose, que tu peux appeler ça comme tu veux, mais c'était quelque chose d'un peu particulier, je pense que ça te revient toujours un moment. Ouais, supplément d'âme de part au début du match par rapport à ça. Ça a donné le match que ça a donné aujourd'hui et maintenant on est très heureux et on va regarder vers le quart de finale.
19: Les deux derniers huitièmes dans la soirée. Et puis cet après-midi, quatrième étape du Tour de France, 182 km sous la chaleur entre Carcassonne et Foix, le maillot jaune sur les épaules de Pogacar, vainqueur hier aux Angles. Il est 9h02.
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0: discussion, de débat avec vous, bien sûr, au 32-16. Vous avez l'habitude de prendre la parole. Bonjour Olivier.
1: Salut Alain, bonjour les grandes gueules, bonjour à tous.
0: Aujourd'hui dans les grandes gueules, à tes côtés, Flora Guevalli, entreprenant la transition écologique. Bonjour Flora.
2: Bonjour les GG.
0: Nous sommes avec Emmanuel Devilliers, le chef d'entreprise. Bonjour Emmanuel.
3: Bonjour à tous, un salut amical à Frédéric, livreur dans la région toulousaine et grand fidèle de notre émission.
0: Et puis Zora Habitant nous accompagne, intervenante associative auprès des jeunes. Bonjour Zora.
4: Bonjour à tous et pareil, bonjour à la tribu de Zora, vous êtes maintenant plus de 12 000.
0: Oh là, bon, on remplit un stade là maintenant. Là.
4: Non, mais...
1: Il y a plus de monde dans ta tribu que dans un meeting d'Edouard Philippe.
4: Fidèles de auditeurs Bruno Retailleau. Des GG. Ouais, c'est ça. Le tacle.
0: Que se passe-t-il? Que va-t-il se passer aujourd'hui dans les GG? On va évoquer bien sûr le cas Marine Le Pen. Ces Français qui trouvent que la sécurité sociale leur coûte trop cher et qu'elle est mal gérée. On va vous faire part aussi du cas d'un étudiant. Il m'avait abordé ici à la sortie des locaux. 300 CV envoyés, aucune réponse pour trouver un stage dans la finance. Ces jeunes qui aujourd'hui envoient des CV, veulent trouver des stages dans les boîtes et à qui on ne répond jamais. Ça paraît systématique. Oui. On en discutera. François Ruffin fera son face au GG. On parlera des conducteurs qui jettent les mégots par la fenêtre et ça déclenche des incendies. Comment lutter correctement? Mais d'abord, on va s'intéresser à qui? À Kylian Mbappé et à une sénatrice paraguayenne. Maintenant, le monde du foot connaît Céleste Amaria, sénatrice paraguayenne. C'est elle qui a insulté notre Kylian Mbappé national.
1: Ouais, alors ça va bien au-delà du monde du foot parce que les dirigeants de la planète réagissent, à commencer par Emmanuel Macron. Pourquoi? Parce que Céleste Amaria, qu'on découvre, donc une sénatrice du Paraguay, voilà ce qu'elle écrit sur son compte X à propos de Mbappé et qui vient avec ses petits camarades de battre son équipe. Cet abruti n'a même pas appris à écrire. Au lieu de téter le lait maternel, il tétait des noix de coco et les êtres les plus instruits qu'il ait jamais entendus étaient des chimpanzés. T'aurais dû lui faire un doigt d'honneur, Orlando Gil, le gardien du Paraguay. Je le fais au Sénat et ne se passe rien. Voilà ce qu'écrit cette sénatrice. Mbappé a immédiatement réagi, également sur ses réseaux sociaux. Madame Céleste Amaria, vous êtes une femme méprisable et indigne de sa fonction. Vous ne représentez pas le Paraguay, ce pays qui a transpiré la passion et l'honneur tout au long de la compétition. Et du coup, Céleste Amaria a re-répondu en expliquant que finalement, elle demandait maintenant des excuses à Mbappé et elle dit qu'elle n'est pas raciste parce qu'elle-même, elle est des origines métisses, etc. L'affaire va très loin puisque tout le monde a réagi. Alors, les instances du football, mais même Emmanuel Macron qui a écrit que Mbappé venait une fois de plus de marquer un but.
0: Bah, qu'est-ce que vous en dites?
4: C'est du racisme à l'état pur. Enfin, il n'y a pas d'appel. Je veux dire, c'est immonde de penser comme ça. Enfin, j'ai lu les propos, j'étais sidéré, quoi. On peut critiquer.
0: Il a bien fait de répondre, le président Macron? Ou pas, finalement?
4: Ben, c'est quand même l'équipe de France, quoi. C'est pas n'importe qui. C'est pas le club de foot du quartier du coin.
1: Et c'est le capitaine de l'équipe de France.
4: En plus. Donc, oui, je pense que là, on n'insulte pas les Français, là, à travers Mbappé de cette manière-là. Enfin, les propos, ils sont violents quand même. On peut critiquer Mbappé sur le foot, sur sa technique, sur l'équipe de France, etc. Mais là, franchement, c'est... Non, moi, je trouve ça abject. Et en plus, je lis son communiqué. Elle dit que c'est Mbappé qui s'est mal comporté et qu'en plus, elle lui demande des excuses. Oh, c'est encore pire, quoi. À aucun moment, elle revient...
0: Rétracte-toi avec moi, honore ta citoyenneté, oui. Présente des excuses, sinon je pourrais entamer des actions légales.
4: Non, mais je trouve
0: pour...
4: que la...
0: Elle dit pour violence.
4: Mais non, mais je trouve que la réponse de Mbappé, elle est bien, ouais. Puisqu'il fait la différence entre le peuple paraguayen et les propos de cette sénatrice. Donc,
0: ouais. Donc voilà. Emmanuel.
3: Il faut peut-être relativiser. En France, il y a 368 sénateurs. Donc si l'un d'entre eux dit une énorme bêtise, moi je résumerais la paraguayenne à baragouiner. Et bon voilà. Faut pas lui donner non plus une importance.
0: Pas donner plus d'importance
3: qu'elle
0: ça.
3: N'a pas.
0: Flora.
2: Ça veut dire que les députés sont devenus des trolls comme les autres. C'est quand même dingue. Avant, les politiques dans le monde entier, ils avaient un standing dans leurs paroles, une tenue, et c'était. Il n'y a pas si longtemps, quand un politique prend la parole, il y a toute une équipe qui réfléchit, on écrit un communiqué de presse, on le relit. Je le sais, parce qu'il y a 10-15 ans, je travaillais en politique, et je peux vous dire que la façon dont un politique s'exprimait était très différente. Ça a été métamorphosé avec l'émergence des réseaux sociaux. Et donc, à l'époque, on corrigeait le communiqué de presse 12 fois, on le relisait. Et quand on était d'accord, mais pour un président de la République, mais aussi pour un député ou un sénateur. Quand le sénateur ou le député était d'accord, on le balançait. Là, c'est devenu un troll comme un troll en plus raciste et plein de haine. Donc, c'est une catastrophe. Donc, j'en reviens, vous allez me dire que je raconte tout le temps la même chose, mais j'en reviens toujours au même sujet. Les réseaux sociaux sont en train de détruire la démocratie, la diplomatie, les relations entre les pays. Que le président de la République française ait besoin de rappeler à l'ordre une sénatrice paraguayenne parce que... elle fait des tweets racistes. On est où en fait? Enfin, c'est quand même. On est quand même dans une société en fait, vraiment médiocre.
0: Le réseau social, c'est un véhicule, Flora.
4: Mais oui.
0: Donc, si tu veux, je pense que même s'il n'y avait pas les réseaux sociaux, elle aurait écrit une lettre ou elle aurait signé une tribune dans un journal.
1: Mais Emmanuel Macron n'aurait pas réagi.
0: Cette sénatrice, tu vois.
1: Emmanuel Macron n'aurait pas réagi.
2: Oui, mais elle n'aurait pas signé une tribune.
1: Sans Twitter, il ne réagit pas, Emmanuel Macron.
2: Je ne crois pas qu'elle aurait signé une tribune raciste dans un journal. Je crois justement qu'elle était toute seule sur son téléphone.
4: Après, l'histoire raconte que quand même, le racisme, la xénophobie, l'antisémitisme, l'homophobie. Non seulement sont universels, mais en plus ont quand même fait de la barbarie partout sans réseaux sociaux.
1: Parce que ce qu'il
4: n'y a pas eu besoin de réseaux sociaux pour les pogroms, pour la Shoah et pour le reste.
1: Céleste Amaria, dans une autre publication toujours sur X, elle écrit un Camerounais, en parlant de Mbappé, un Camerounais issu de la colonisation s'efforçant désespérément de passer pour un Français rancunier, nouveau riche, arrogant et laid.
4: Non, mais elle est folle.
3: C'est une démarche de polémiste ridicule, même si elle, quand même, elle s'est excusée, il faut le souligner, parce qu'elle s'est rendue compte de l'erreur inexcusable. Ceci étant, on pourrait aussi nous dire que le Paraguay est une république semi-bananière. On peut se lancer dans des polémiques comme ça. Le sport mérite mieux et la Coupe du Monde doit rester une confrontation uniquement sportive, pas politique et pas ethnique.
1: Dans ce cas-là, il ne faut pas que Donald Trump appelle le président de la FIFA pour faire sauter un carton rouge, par exemple.
3: C'est possible.
4: Et il ne faut pas appeler non plus au boycott de joueurs israéliens partout, à tout bout de champ.
1: Il fallait mieux accueillir aussi l'équipe iranienne. Parce
4: voilà,
1: que
4: en plus.
1: Soit les Iraniens n'avaient pas le droit de venir et ils n'étaient pas, mais s'ils viennent, on ne peut pas les traiter comme les adresses.
2: C'est vrai que le débat qu'il y a derrière, et c'est triste, mais c'est notre époque qui est comme ça, c'est qu'on politise tout. Quoi.
1: Est-ce que cette Coupe du Monde est trop politique?
2: Ça a toujours été politique, hein. C'est comme les Jeux Olympiques. Oui. Les Coupes du Monde, les Jeux Olympiques, c'est des moments où les États se rencontrent, les nations se rencontrent. Mais ce qui serait génial, c'est qu'on puisse faire du foot, quoi, et que là, on soit en train de faire un débat sur le sport.
3: Mais ce qui est nouveau, sans doute, c'est l'accentuation de l'importance de récupération politique pour les dirigeants des pays. Et c'est ce qui explique ces dérives impardonnables.
1: C'est-à-dire que le dirigeant du pays s'identifie à son équipe nationale
3: et forme le vœu d'une grosse récupération politique à son profit d'une éventuelle victoire.
1: Ouais. On a connu ça en France, ça a démarré avec Jacques Chirac en 1998. Qu'avant, il n'y avait pas autant de rapports entre le politique et les footballeurs. J'avais vu un très bon documentaire qui expliquait, par exemple, lorsqu'on a organisé l'Euro, le championnat d'Europe de foot chez nous en 1984, François Mitterrand est alors président de la République, et il ne va pas au match au départ. Il ne pense pas aller voir les matchs. Et c'est un de ses conseillers qui dit, mais attends, tu devrais, parce que tu comprends, le foot c'est le sport le plus populaire au monde. En plus, on a une belle génération avec Platini, on peut gagner 7 euros, ce qui a été le cas. Et c'est à ce moment-là que Mitterrand décide d'y aller, il remet la coupe à Platini et autres. Mais avant, il n'y avait pas ce lien, c'est-à-dire pour les présidents,
4: c'était quelque chose d'à part le foot.
0: S'il y avait eu Twitter à Séville, en Espagne, en 1982, au moment de l'affaire Harald Schumacher, le carton rouge, pas de carton rouge contre Batiston, etc. Alors là, je pense qu'on déclenchait guerre contre l'Allemagne.
1: C'est pour ça, Flora a raison de dire que les réseaux sociaux ont tout changé. Moi, je pense qu'Emmanuel Macron, qui est en Syrie, s'il n'y a pas Twitter, ne réagit pas. Il ne va pas faire un communiqué. Là, c'est parce que depuis son hôtel, il a dû se dire, oh là là, il faut vite que je réagisse.
2: Et par ailleurs, Emmanuel Macron, il se dit qu'il touche une audience différente de quand il fait des annonces très politiques qui n'intéressent pas, par exemple, les jeunes. De prime abord, alors peut-être certains jeunes, mais
0: souvenez-vous,
2: mais
0: aussi,
2: en fait, il se dit, en fait, aujourd'hui, quand on est politique, la question qu'on se pose, c'est comment j'imprime l'opinion, comment je dis quelque chose qui est entendu par les gens, et c'est très dur, parce que vous remarquerez que, par exemple, sur la course à la présidentielle, tous les candidats en dehors de Marine Le Pen et Jean-Luc Mélenchon, enfin Marine Le Pen, Jordan Bardella, Jean-Luc Mélenchon, ont beaucoup de mal à faire entendre leurs idées. L'autre jour, on critiquait Édouard Philippe sur l'intelligence artificielle, et on avait avait ici en plateau un député d'Édouard Philippe qui nous disait mais arrêtez, il vient de faire une conférence de presse de 1h30 pour dévoiler tout son programme et on n'était même pas au courant, alors que c'est quand même un peu notre travail de regarder l'actu avant de venir nous les GG. Et donc aujourd'hui, non mais juste aujourd'hui, il y a un truc, les pauvres politiques, si Emmanuel Macron il rebondit pas au tweet raciste qui concerne le footballeur, c'est un sujet à buzz maximal, on l'entend pas en fait. Donc déjà
3: et sur le fond, c'est devenu impossible de faire rêver les Français parce qu'il y a plus d'argent dans les caisses.
2: D'accord.
1: Oui.
3: Et alors, donc on peut plus proposer de choses auparavant.
0: Oui. Donc on fait de l'écume, en les réalisant,
3: toute proposition est onéreuse et il y a plus d'argent dans les caisses. 2027 est une élection casse-tête.
4: Donc tu fais du buzz.
0: Ouais, voilà. tu réagis à l'écume des choses, c'est ça. Oui, mais quand la sénatrice prend la parole, elle insulte mondialement un joueur de l'équipe de France.
4: Pas n'importe lequel, le joueur le plus connu.
0: Parce que là, on va affronter le Maroc. Ensuite, si on se qualifie, on espère aller jusqu'en finale. Donc tout le monde va être là à commenter le parcours de l'équipe de France. Est-ce que les politiques doivent le commenter aussi? Est-ce qu'ils doivent être des supporters comme les autres ou pas, tu vois,
3: elle a d'autant tapé complètement à côté de la plaque et de manière répréhensible que Mbappé fait une très bonne Coupe du Monde.
1: Et Emmanuel Macron a déjà dit qu'il irait voir la finale aux États-Unis si la France y était.
0: Et Donald Trump remettra le trophée.
1: Oui, alors Donald Trump, en même temps, c'est chez lui, on peut le comprendre, il récupère chez lui. Ouais, mais est-ce que Emmanuel Macron a besoin d'aller voir la finale de la Coupe du Monde? Mais il était parti en Russie aussi, on se souvient de ses photos.
0: 2018-2022.
1: À côté de Poutine,
0: c'est 2022 où il était sur la pelouse.
1: Comme le dit Flora, ils s'en prennent plein la gueule de matin, midi et soir, les politiques. Les seuls moments où ils tentent de récupérer un moment de joie, d'union nationale, c'est à ce moment-là.
4: Oui, mais
1: eux-mêmes n'en créent plus
4: ça peut avoir du sens et de la légèreté si le pays il est pas dans cet état.
1: Souviens-toi,
4: c'est ça le problème, le pays est dans un état, c'est-à-dire qu'on fait la liste et chaque citoyen, même ceux qui sont pas politisés ni initiés, sont capables en 5 minutes de faire la liste de 10 choses qu'ils aimeraient voir s'arranger. La légèreté n'est plus supportable, elle est plus acceptable. On n'est plus dans un moment où tout va bien, il y a une communauté nationale, il y a de la cohésion. Là, c'est la foire aux candidats, la foire au buzz, la foire aux petites phrases. La phrase à la visibilité, la phrase à exister, la phrase à répondre, la phrase à la réaction. Et en fait, les Français ont envie d'un travail de fond. Et ce qui est dommage, c'est que ceux qui font un travail de fond et qui racontent des choses de fond, c'est-à-dire qu'ils peuvent passer, comme dit Flora, une heure et demie à raconter une idée, un programme avec lequel tu peux ne pas être d'accord. Eh ben, il n'y a plus personne qui prend le temps, qui dit « je n'aime pas ce qu'il dit parce que dans ce programme-là… »
1: Il y a beaucoup de fond.
4: Il y a du fond à droite, à gauche, pas spécialement chez les politiques. Intellectuellement, il y a des gens brillants.
1: Les partis travaillent
4: Mais regardez, on va prendre un exemple. Je vais vous donner un exemple.
1: Il n'y a plus d'argent, on ne peut pas y reposer.
4: Au niveau politique. Il n'y a pas que le politique dans le niveau intellectuel. Vous regardez, par exemple, un média… Pour ne pas le citer, les électrons libres. Ok, on peut penser ce qu'on veut, mais ils font un travail de fond, scientifique.
1: Ah oui, mais ça, c'est les médias. Responsables politiques.
4: Non, mais nous.
1: Pardon, mais hier, il y avait le meeting, excusez-moi de revenir, c'est une obsession, il y avait le meeting avant-hier d'Edouard Philippe. Ça a duré combien de temps? Est-ce que vous êtes capable de me citer
4: une idée neuve
1: sortie du meeting d'Edouard Philippe?
0: Une heure et quart.
1: Je vous mets au défi. Rien.
3: Et il n'a même pas cité celui qui l'a fait roi, à savoir Emmanuel Macron. Quelle ingratitude!
2: Et surtout, je vais vous dire un truc, c'est triste parce qu'un meeting.
0: On a Pierre qui veut réagir. Pierre, il est en ébullition, Pierre. Bonjour.
5: Oui, salut l'équipe, salut les grandes gueules.
0: Salut Pierre, paysagiste dans l'Hérault. Pourquoi vous êtes aussi remonté, Pierre, aujourd'hui?
5: J'ai le cœur républicain qui saigne. Pourquoi? Cœur blanc rouge. Là, non, c'est un scandale. C'est un véritable scandale.
0: La sénatrice
5: Oui, c'est limite du nazisme. Je suis désolé, on n'est pas loin du nazisme, franchement. Et comme je disais au standard, je dis cette femme, sa fille, toute sa famille, interdite France. Plus un pied en France.
0: Ah, carrément.
5: Oui, parce que Courchevel, là, Saint-Tropez.
1: Vous croyez qu'elle parle
0: qu'il y a Oui, c'est ce qu'elle a écrit.
1: Ah bon, elle a écrit Courchevel.
5: Le salaire moyen au Paraguay, et que cette femme, elle va à Saint-Tropez, à Courchevel, quand même. Pour les Paraguayens, déjà, je trouvais ça scandaleux, déjà. Premièrement. Et deuxièmement, ce qu'elle a dit en France, c'est intolérable. Vraiment. Et moi, je soutiens entièrement Mbappé, il a bien raison. Et qu'on les foute dehors, ces gens. Qui viennent vraiment plus en France, même en Europe. Hein. Savoir est-ce qu'ils foutent pas un pied en Espagne ou en partie de l'Europe, mais vraiment dehors. Ces gens-là, vraiment, c'est écœurant. Paraguay, ça ne représente pas le peuple paraguayen, je suis sûr.
1: Qui déjà est dans une elle ne rend pas service à son pays, c'est sûr.
5: Et elle se permet de parler de Courchevel, de Saint-Tropez, mais qu'on la bannisse de France et qu'elle soit bannie du Paraguay aussi. Qu'ils la foutent dehors, hein, franchement, des politiques comme
0: là,
5: ça.
0: Là, elle est élue.
1: On n'est pas obligé de l'accueillir chez nous. Je suis assez d'accord avec lui. Moi, je trouve qu'on devrait être plus ferme avec les gens qui insultent notre pays, qui insultent nos représentants.
3: On devrait pouvoir maîtriser notre nationalité avec beaucoup plus de force. Quand on voit qu'Hollande n'a même pas pu déchoir de leur nationalité étrangère des terroristes, il a complètement raison, Pierre. Ça devrait être automatique. Sur un coup de bouton, plus de nationalité, on ne peut plus venir.
5: Si elle vient à l'aéroport, hop, on la fout dehors.
0: Donc, en fait, il faut mettre l'affiche de cette dame à tous les aéroports.
5: Non, mais vous allez voir,
4: les fiches wanted.
5: Parce qu'ils aiment Courchevel, ils aiment Saint-Tropez, ils aiment tout ça. Je pense que ça va calmer les gens.
1: C'est comme les gens comme les dirigeants étrangers qui insultent la France et qui viennent se faire soigner dans les hôpitaux français.
4: Parce que, à nos frais, souvent.
0: Voilà. Merci d'avoir été avec nous, Pierre. Remontez comme une pendule. Salut, Pierre. À bientôt pour d'autres discussions. Alors, est-ce qu'on est tous derrière Mbappé face à la sénatrice paraguayenne? Vous mettez. C'est un oui, mais à
4: 66,5 qui y sont pas, punaise.
0: Oui, à 64%. Allez, dans un instant, on va regarder le dossier Marine Le Pen. C'est le jour J. On va voir comment la justice décide du sort de celle qui est encore aujourd'hui la favorite de l'élection présidentielle. Restez avec les GG, avec les grandes gueules, et vous venez commenter ça au 32-16.
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0: Vous êtes avec les GG, avec les grandes gueules en direct sur RMC, RMC Story. 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Peut-être que la justice décidera de l'envoyer partiellement en vacances, Marine Le Pen. En tous les cas, c'est la décision, l'arrêt de la cour d'appel que l'on attend aujourd'hui pour la présidentielle 2027.
1: Oui, c'est quand même étrange que ce soit des magistrats qui vont décider cet après-midi de l'avenir de la politique française, puisque Marine Le Pen, a encore tous les sondages, est la favorite de cette élection présidentielle. Et donc, c'est la cour d'appel de Paris qui va dire si Marine Le Pen peut se présenter pour une quatrième fois. Une présidentielle qui ne démarre pas donc sur une bataille d'idées, mais sur un débat juridique. Toute la journée, on va causer sur la durée d'inéligibilité de Marine Le Pen, peut-elle oui ou non se présenter, etc. En tout cas, si Marine Le Pen ne peut finalement pas se présenter, ce qui est a priori le scénario le plus probable, elle acceptera cette décision. Il n'y aura a priori pas de manifestation, pas d'émeute, puisqu'elle l'a dit. Elle acceptera la décision et elle mettra au devant de la scène Jordan Bardella. Est-ce que ça vous dérange que ce soit la justice qui finalement fasse le casting de la présidentielle?
0: 32-16 pour le dire au GG, Manuel.
2: Totalement, car c'est une dérogation au principe de la candidature présidentielle qui est assise sur l'obtention de 500 parrainages.

0: un petit accent révolutionnaire incontrôlé, mais le souverain, c'est le peuple. Alors, le RN dit quand le peuple vote, le peuple gagne. C'est encore plus populiste d'une certaine manière. Ceci étant, compte tenu de la première instance, avec un certain nombre de faits matériels démontrés, compte tenu du fait qu'en cas de décision favorable, le parquet peut même former un pourvoi en cours de cassation, même si, de mon point de vue, la peine va être sensiblement, voire notoirement allégée, je pense que la justice va trouver un biais pour ne pas rendre impossible cette candidature, mais que Marine Le Pen, dans la continuité de l'appréciation de cette décision, va d'elle-même considérer qu'elle ne peut pas se présenter, en conséquence de quoi elle devrait aller ce soir chez votre confrère Alain Olivier Gilles et Boulot rappeler TF1, oui. Le mot célèbre de François Ier après la débâcle de Pavie, tout est perdu, fort l'honneur.
1: Cette loi de la probité qui fait que les juges peuvent déclarer les candidats inéligibles, elle existe dans une histoire française et dans un contexte. L'histoire française et le contexte, c'est qu'il y avait des politiques qui détournaient de l'argent public un peu partout. Et notamment, il y a eu l'affaire Cahuzac, il y a un peu plus de 10 ans, qui a ému les Français. Et à l'époque, il y avait des sondages qui montraient que 90% des Français voulaient beaucoup plus de probité dans la classe politique. Donc, ça vient pas de nulle part. Les juges, ils se sont pas octroyés un pouvoir de déclarer éligibles ou inéligibles les politiques. Non, les parlementaires ont débattu, les ministres ont fait des propositions, et puis ils ont voté une loi qui dit que les juges peuvent, dans le cas où il y a eu du détournement d'argent public, déclarer une inéligibilité. Marine Le Pen, elle a détourné de l'argent public. Donc il faut juste revenir au point de départ de ce sujet. Marine Le Pen, elle a pris de l'argent européen pour payer ses affaires dans son parti politique, le Rassemblement National. Ça, c'est les faits. En tout cas, c'est les faits jugés par la première instance. Elle a fait appel, ce qui est son droit, et aujourd'hui, on va savoir si elle est condamnée ou pas, et surtout si elle est inéligible. Je pense que les politiques sont pas au-dessus des lois, et que grâce à cette loi, maintenant, les politiques se comportent beaucoup mieux, ils font beaucoup plus attention. Donc si on veut avoir un pays avec zéro corruption, il faut des lois fermes. Donc si on veut que les politiques fassent ce qu'ils veulent, sachant qu'aujourd'hui, un autre truc, on pourrait se dire, les citoyens, si Marine Le Pen elle est condamnée, ils vont juger tout seuls, ils vont se dire elle a été condamnée, on les lit pas président de la République.
2: Non, parce qu'elle pourra pas se présenter.
1: Sauf que mettons qu'il y avait pas d'inéligibilité dans la loi, que juste elle est condamnée pour avoir détourné de l'argent public. On se dirait les citoyens ils vont faire leur choix en conscience, de manière éclairée, et ils vont pas voter pour elle. Sauf que avec les réseaux sociaux, c'est encore plus compliqué que ça, puisque les citoyens ils voient pas ce que des journalistes bien informés qui vont leur faire de l'information, ils voient ce que leur algorithme décide qu'ils voient. Donc ils peuvent ne pas. Mais c'est pas vrai.
3: Oui, mais on prend les citoyens pour des cons.
1: On prend les citoyens pour des gens qui ont des téléphones portables avec des réseaux sociaux. C'est pas du tout ce que je dis. Ce que je dis, c'est qu'aujourd'hui, mon coiffeur, il m'explique que les deux personnalités préférées qu'il a, c'est Mathilde Panot et Jordan Bardella. Je lui dis, excuse-moi, c'est un peu bizarre, Mathilde Panot et Jordan Bardella, ils sont, il y en a une qui est LFI et l'autre qui est RN. Tu peux pas aimer les deux, ça n'a aucun sens.
2: Bon, souvent,
1: et
2: il me dit,
1: je vois que les deux sur mon téléphone.
0: Mais en t'écoutant, la seule solution serait qu'elle avoue comme Jubilard.
2: Zorabitant.
4: Alors, concernant la probité de l'ensemble de la classe politique, en partant des élus locaux jusqu'au haut du sommet, franchement, personne n'a de leçons à donner à personne. C'est un palmarès incroyable en France. Non, il y a énormément de corruption en France. Je crois qu'on est, on est 71e.
2: En politique
4: Non,
0: c'est fini, ça.
4: En France.
2: Sérieusement, je pense que la France... Oui. Je pense que la France est quand même assez protégée à corruption, même s'il y en a, rapport à beaucoup d'autres pays,
0: au Paraguay et d'autres.
4: Évidemment qu'on ne va pas se comparer, mais n'empêche qu'on est loin de la probité exemplaire.
2: Ah ben,
4: on demande,
2: est plus propre, on en trouve
4: Plus
2: propre.
4: Donc après, concernant Marine Le Pen, de toute façon, le RN, sur qui on tape matin, midi et soir, quel que soit qu'on partage ses idées ou pas, il n'empêche que c'est comme LFI, ce sont des partis qui ont autorisation à se présenter, à avoir des électeurs, à aller aux urnes, à ce qu'on vote pour eux, et ça, à partir du moment où ça c'est autorisé, chaque citoyen décide de faire ce qu'il veut.
2: Là, c'est la justice qui va.

0: Voilà. Donc si Marine Le Pen est condamnée et qu'en plus elle est inéligible, qu'est-ce que ça va produire ? Ça va produire que le réel, il dit pas la même chose. Le ressenti et le réel, il est le suivant. Il est qu'il y a plus de 10 millions de Français, voire plus, qui eux ont l'impression d'être méprisés, pas écoutés, que leurs problématiques ne sont jamais réglées, que ce soit Macron, Sarkozy ou Hollande avant, que de toute façon, la France est en décadence. Je dis pas que ça existe, je dis que le ressenti des Français est celui-là, qu'il y a un espèce de peuple totalement abandonné et qu'on n'a pas de réponse. On voit le débat sur la clim qu'il y a eu ces derniers temps où c'était le pugilat total entre les uns et les autres. Donc, priver les électeurs de Marine Le Pen, ils feront avec, hein, de toute façon. Hein. Ils ont de la ressource. Ceux qui partagent totalement les idées du Rassemblement National sauront voter pour Bardella sans aucun problème.
1: Oui, mais la peine d'inéligibilité, elle est dans le code pénal depuis plus de 30 ans.
0: Oui, et ben ils vont
1: l'appliquer.
0: Encore une
1: fois. Donc, soit on décide que le peuple est effectivement souverain et on sort l'inéligibilité du code pénal, on revoit la loi. Soit, si on la maintient dans la loi en disant, quand vous êtes responsable politique et que vous avez fauté, eh bien, en plus, vous n'êtes plus digne de vous présenter devant le peuple français. Oui. À ce moment-là, les juges ne font qu'appliquer, la loi.
0: Mais oui.
1: Donc c'est Duralex, c'est de l'ex, d'accord.
2: Non,
1: mais c'est la loi.
2: Non. L'élection présidentielle.
1: Emmanuel, tu dis toi-même. Non, mais Emmanuel, souvent tu dis qu'en tant que chef d'entreprise, tu as des devoirs et tu as un peu au-dessus des autres, tu as des devoirs d'exemplarité. Un responsable politique,
0: pareil.
1: À partir du moment où il est, en plus, à la tête du parti,
0: il en a aussi.
1: Il en a aussi. Non. Et donc, dans ces cas-là, il y a l'inéligibilité qui est prévu.
2: Non,
1: par
2: je ne contredis
1: pénal.
2: Pas ce que tu viens de dire, à la réserve près, que c'est ensuite aux électeurs de décider, dans le cadre d'une candidature, s'ils sanctionnent ou pas.
1: Alors, dans ces cas-là, il ne faut pas laisser au juge la possibilité d'appliquer l'inéligibilité.
2: Bien sûr,
0: mais
2: bien sûr.
0: Elle est appliquée pour des élus locaux. Il y a plein d'élus locaux.
1: Elle doit s'appliquer à ce moment-là.
2: Oui, mais la différence, c'est vrai que c'est une nuance, c'est difficile à exprimer, mais l'élection présidentielle, outre le fait de rappeler que c'est la clé de voûte de nos institutions, etc., c'est la parole aux Français, uniquement.
0: Oui, mais c'est difficile de faire une exception du point de vue judiciaire et de dire parce que tu es maire, tu auras l'inéligibilité, parce que tu es président.
2: Oui, mais c'est une affaire qui concerne le Parlement européen, c'est même pas de l'argent franco-français.
3: Non,
2: etc.
3: Mais moi, ce que je trouve marrant, c'est que les personnes d'extrême droite deviennent les plus grands démocrates de ce pays en surface quand il s'agit de Marine Le Pen. Mais en fait, une élection, ça a toujours été encadré. Par exemple, un mineur n'a pas le droit de se présenter à l'élection présidentielle. Une personne qui n'a pas ses 500 parrainages n'a pas le droit de se présenter à l'élection présidentielle. Et je vais vous dire pire, une personne qui n'a pas les moyens de financer sa campagne, et ça, pour le coup, c'est vraiment très injuste, ne peut pas se présenter à l'élection présidentielle, puisque une campagne, ça coûte beaucoup d'argent, ça
4: même
3: coûte des
4: si
3: millions,
4: c'est quand même
3: des millions et des millions d'euros.
4: Par l'argent des Français.
0: Non, mais faut l'avancer.
3: Si on fait 5%.
4: Oui, d'accord,
3: mais donc, en fait, les règles.
0: Si tu fais 2%, c'est
3: en
0: pour
3: fait,
0: ta pomme.
3: Notre démocratie, ça veut pas dire que tout le monde est libre de faire ce qu'il veut, ça veut dire qu'il y a des règles, et dans le cadre de ces règles, on peut être candidat, c'est tout.
4: Oui, mais dans la démocratie, qui est souverain? Qui a le dernier mot? Le juge ou le peuple souverain?
2: Voilà. Le juge n'est là qu'au nom du peuple.
1: Oui, d'accord, mais une fois de plus, c'est dans le code pénal. Donc, si les responsables politiques disent, ce n'est pas au juge de décider de l'inéligibilité, enfin, ce n'est pas au juge de décider qui doit se présenter ou pas, on sort l'inéligibilité pénal. Toutes ces lois, elles ont été faites par les représentants du peuple français. Hein.
2: Le fond du dossier n'est pas un crime de sang. C'est quand même un truc un petit peu ténu, subtil.
3: Bah, voler l'argent.
1: C'est 90 millions d'euros.
3: Tu passes toutes les émissions à dire que les caisses sont vides. Bah, peut-être que voler l'argent des Français, c'est un crime, ouais.
1: Jordan, bonjour.
2: C'est l'argent de l'Europe sert à rien.
3: Oui, mais
1: bonjour,
3: qui le paye,
1: Jordan,
3: l'argent de l'Europe?
1: Jordan est dans les Hauts-de-Seine, il est cadre. Qu'est-ce que vous en dites, Jordan, alors, justement? Est-ce que c'est au juge de faire l'élection présidentielle aujourd'hui?
5: Peu importe, il y a deux, mais au fond, ça ne change absolument rien, que ce soit Le Pen ou Bardella. Le RN est déjà préparé. Et puis, les électeurs RN ont une capacité de dispersion de vote qui est très très faible. Donc, peu importe le candidat, ils sont par adhésion à idées qui sont aussi farfelues que possible, mais c'est pas grave. RN dit une catégorie sociale qui peut se sentir déclassée à juste titre et il propose des réponses simples et simplistes à un public qui n'a pas des compétences économiques suffisantes pour comprendre l'absurdité des propos, c'est tout. Le but, c'est juste de déresponsabiliser les gens et pouvoir assumer un modèle social qui est toujours infinançable en trouvant des boucs émissaires, l'Europe, les étrangers, ce que vous voulez. Donc ça ne change rien. Même si Bardella se ramasse en duel, ça ne changera rien. Ils continueront de voter, donc ça ne change absolument rien.
2: Et vous pensez que, Jordan, vous pensez que Bardella et Le Pen, c'est exactement la même chose? Moi, j'ai du mal. Je pense que c'est deux personnalités différentes.
5: Oui,
2: c'est pas les mêmes parcours.
5: Différents.
4: Là, dans les sondages, en fait, on dit que c'est la même chose parce qu'ils font à peu près le même résultat dans les sondages, mais en campagne, après, on rentre dans le choix d'une personnalité. Une élection présidentielle, c'est très personnalisé.
2: Et la grosse différence, c'est que Bardella est susceptible de mettre de l'eau dans le vin du programme socialiste de Madame Le Pen, économiquement, et là, il est en situation d'être élu.
4: Mais je dirais que sa force aussi, c'est qu'il ne s'appelle pas Le Pen.
5: Les électeurs RN aiment le socialisme, hein. Ils aiment la citadine sociale, ils aiment tout ça, juste pour les Français.
1: Oui, mais vous voyez, Jordan, je pense qu'il y a deux RN, en fait. Et c'est peut-être ça qui va être compliqué à concilier. C'est-à-dire, vous avez peut-être le RN de Marine Le Pen, oui, le RN du Nord, qui sont les gens un peu déclassés, désindustrialisés, voyez, et qui tiennent à l'État. Et puis vous avez peut-être le RN du Sud, qui est un peu plus bourgeois, qui tient à ses économies, qui veut moins d'impôts. Et il va falloir concilier ces deux rassemblements nationaux.
5: Oui, mais là, c'est pas voter Giscard, faut pas voter Le Pen ou Bardella.
2: Moi, je pense que le RN dit social de Madame Le Pen ne lâchera pas Bardella.
1: Sauf qu'il y a.
4: Moi, je dirais que
5: le RN. Ils le lâcheront pas, c'est vrai, vous avez raison, ils le lâcheront pas, donc ça va rester.
1: Sauf que, Jordan, après, une fois qu'on a fait la petite distinction économique, ces deux RN, ils ont deux points communs, qui est l'insécurité et marre de l'immigration.
4: Et je dirais
1: c'est
4: un troisième.
1: Là-dessus aussi que ça joue.
4: Troisième, marre du système. Je pense quand même que quand tu votes des RN, tu as envie de dire, de renverser la table, quoi, en fait, de dire.
1: Allez-y, Jordan, pardon.
4: Avec le fait qu'on ne les a pas essayés.
5: On est quand même conscient que le sujet d'immigration, il ne faut pas les dire, c'est juste une conséquence de notre modèle social et économique.
1: Oui, vous voulez dire que c'est-à-dire du toujours moins cher, toujours à moindre coût, etc., quoi, c'est ça. Jordan, pardon, on a un souci avec la ligne pour pouvoir vous écouter. Alors, est-ce qu'effectivement, Jordan Bardella et Marine Le Pen, c'est la même chose?
0: Non.
1: Tu vois, c'est-à-dire que, en fait, ce qui motive les lecteurs du RN, c'est l'idée de renverser le système, de passer à autre chose, et que ce soit Jordan Bardella ou Marine Le Pen,
0: c'est le même principe que les électeurs de Mélenchon. C'est mettre fin à un système qui, pour eux, déclare que finalement, il a été usé jusqu'à la corde, puisque Sarkozy a renoncé à pas mal de choses de la droite sociale. Hollande a rien fait. Et Macron, c'est en même temps en permanence. Donc, c'est déroutant.
4: Oui, le RN aussi. D'ailleurs, Édouard Philippe, là, c'est justement dénoncé, même s'il n'est peut-être pas la personne la mieux placée pour le faire, mais il a dénoncé le en même temps RN. Il y a en même temps dans le RN, parce que à la fois ils veulent effectivement réduire la dette, s'attaquer aux finances publiques, et en même temps ils sont pour la retraite à 60 ans, 62 ans.
0: Mais c'est
4: plus
0: en même temps.
4: Voilà.
1: Et toujours des services publics.
4: Mais les Français, sont comme ça. Moi, je pense les Français sont dans ce même temps. C'est à la fois. On trouve qu'on dépense trop, et on va en parler tout à l'heure dans un sondage, les Français très majoritairement disent que la sécu coûte trop cher. Et en même temps, ces mêmes Français, si tu leur dis on va moins rembourser les médicaments, on va moins vous aider sur ça, etc., ils sont les premiers à râler.
1: Alors, on a posé la question à la justice qui va décider du sort de l'élection présidentielle. Est-ce que ça vous choque ou pas? Vous dites oui à 75, quasiment 76%. 10h-20, dans un instant, le 11 s'en fout, on s'en fout pas. Restez avec les grandes gueules, Flora Guebali, Zora Bitton, Emmanuel Devilliers. 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
5: Bonjour à toutes et à tous, bienvenue sur RMC et RMC Story. Bon réveil, bon début de semaine, bon retour Élise.
6: Merci, je suis tellement heureuse d'être avec vous.
0: 7h, Apolline de Malherbe dans Apolline Matin.
7: Et bonjour à tous, excellent réveil d'Apolline Matin, c'est jusqu'à 9h. À la une ce matin, c'était la promesse d'Emmanuel Macron en avril 2020.
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5: Vous êtes en direct sur RMC, RMC Story, en direct au 32-16 pour réagir avec nous jusqu'à midi. Bonjour Olivier.
8: Bonjour Alain, bonjour les grandes. Bonjour à tous.
0: Midi 15h, Estelle Denis dans Estelle Midi.
9: Nous sommes ensemble jusqu'à 15h, 3h de débats enflammés en compagnie tout d'abord de Charles Magnin. Bonjour Charles.
10: Bonjour Estelle, bonjour à tous.
9: Jean-Philippe Doux, notre journaliste et libraire.
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0: Langel, Flora Guébaly, Zora Bitton, Emmanuel Debidien, chef d'entreprise et intervenante associative militante écologie. Voilà nos trois GG qui vous accompagnent en direct jusqu'à midi. Vous prenez la parole au 32-16 tout à l'heure à partir de 10h. On va regarder effectivement ces conducteurs. Un conducteur sur cinq jette encore ses mégots par la fenêtre de la voiture. D'où les incendies aussi que l'on a. Est-ce qu'il faut je sais bien que c'est une interdiction, mais est-ce qu'il faut interdire la cigarette au volant?
1: Enfin, pour remettre des cendriers dans la voiture.
0: Remettre des cendriers dans les bagnoles. Enfin bon, vous venez en parler tout à l'heure avec
2: nous
0: à partir de 10h. En attendant, c'est long, on s'en fout pas.
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0: Avec Anaïs Inès Sainz. Bonjour Anaïs.
2: Bonjour les GG, bonjour à tous. Un petit bonjour à mes petites nièces qui sont devant la télé, elles sont toutes petites. Mao et Pia, 4 ans et 7 ans. Je les embrasse.
0: Regarde.
2: Coucou les petits choux.
0: Et vous arrivez, est-ce que, dites donc, Mao et Pia, vous arrivez à la supporter, votre tata Anaïs?
2: Nous,
0: on n'en peut plus.
2: Le restaurant, tiens, on reparle de Master Poulet, tiens. Un des restaurants Master Poulet, celui d'Aubervilliers, en région parisienne, a été fermé par la préfecture.
1: C'est bien dommage.
2: Après des manquements graves aux règles d'hygiène. Est-ce qu'on s'en fout ou pas, Zora?
5: Non, on s'en fout pas.
2: Emmanuel?
1: Il faut être économe de ces indignations, je m'en fous.
2: Ma petite chère Flora?
5: On s'en fout pas.
2: Nouvelle fermeture administrative donc après celle d'Argenteuil. Selon le journal Le Parisien, les autorités évoquent notamment un nettoyage des locaux et une lutte contre les nuisibles très insuffisants. Une absence d'hygiène manuelle également, y compris à la sortie des toilettes, ce qui engendre un risque majeur d'intoxication alimentaire, notamment par la présence de bactéries. Et ce n'est pas tout. Le compte-rendu du contrôle pointe aussi une absence de traçabilité des aliments. Flora?
5: Karim Bouamran, quand il a tenté de fermer Master Poulet à Saint-Ouen, son argument, c'était de dire que tout le monde a le droit au beau et au bon. Et je pense que il avait vraiment raison sur le fond, sur ce sujet. Et que quand LFI arrive et défend vent debout Master Poulet parce que tout le monde a le droit à son kebab, je trouve que c'est LFI qui fait beaucoup de mépris de classe, en fait, et qui veut ghettoiser la société en disant, vous êtes des gens des cités, donc vous allez manger du poulet frit, pas toujours frit, pardon, Master Poulet, pour être exact, mais vous allez manger du poulet qui respecte pas les normes sanitaires convenables et qui vient de Pologne et qui est bourré d'antibio, qui va certainement vous filer un cancer un jour, parce que c'est ça le sujet. Et puis en plus, évidemment, vous respectez pas les normes environnementales. Et par contre, les gens qui ont plus de moyens, ils vont manger des choses qui sont bonnes pour leur santé. Ils vont pas tomber malades. Et je pense que ça, c'est le cœur du sujet politique du moment. Pourquoi les riches ont le droit de bien manger? On voit à quel point, étude après étude, on voit à quel point l'alimentation a un impact sur la santé. Donc en gros, les riches vont être en bonne santé parce qu'ils vont manger bio, et les pauvres vont tomber malades parce qu'ils vont manger des trucs pourris. Et ça, c'est le programme politique de LFI.
2: Zora?
6: Moi, j'adore parce que en fait, il y a trois gauches. Il y a la gauche d'avant, il y a la gauche LFI, et la gauche d'avant qui est nouvelle. Mais en fait, ça fait 40 ans qu'il y a le mépris de classe. Et ça fait 40 ans qu'on a ghettoisé ces endroits. Et ça fait 40 ans qu'on accepte que les gens ont des dispositifs publics spécifiques, des restaurants spécifiques, des boucheries spécifiques, et dans énormément de villes socialistes aussi. Et d'un seul coup, comme LFI est extrême, eh ben il y a une gauche démocrate, sociale et républicaine qui s'est réveillée un peu tardivement. Et donc, c'est dommage.
1: Mais est-ce que c'est la gauche du pouvoir d'achat? Parce que moi, je veux bien ces grands discours sur la gauche. Mais pourquoi les gens vont chez Master Poulet? Parce que c'est pas cher.
6: Oui.
1: Autour de moi, tous les jeunes, d'ailleurs, que ce soit pas forcément des pauvres, vont chez Master Poulet parce que tu manges pas cher, etc. Et peut-être que moi, si j'avais 20 ans, j'irais manger chez Master Poulet.
6: Sauf que
1: on n'est pas dans des grands débats sur la gauche, etc.
0: Tu peux faire du Master Poulet pas cher, mais dans des bonnes conditions d'hygiène.
1: Bien sûr.
0: Voilà. C'est juste ce qui est reproché.
1: Mais tu feras pas du Master Poulet pas cher en prenant du poulet français élevé en plein air,
0: simplement des locaux,
1: avec
0: là,
1: toutes les normes qu'on impose, etc.
6: Moi, je me souviens, à l'adolescence, mon fils était allé manger dans un kebab, il a fini aux urgences avec une intoxication grave.
5: Oui, mais en fait,
6: à un moment donné, il y a l'hygiène, la sécurité.
1: Oui.
6: Après, il faut quand même apprendre aux gens à manger de qualité, même si parfois c'est un peu plus cher. Parce que là, le poulet, c'est extrêmement grave d'où il vient.
1: C'est pas mauvais.
0: Non, mais là, c'est
6: le goût.
0: Là, c'est vraiment ce dont on parle, c'est l'hygiène dans le restaurant.
6: Oui,
0: c'est pour ça qu'il a été fermé. Et ça fait deux ou trois fois que ça se reproduit dans les Master Poulet.
2: Les GG, François Hollande devant Jean-Luc Mélenchon dans un sondage. Est-ce qu'on s'en fout ou pas, Flora?
5: On s'en fout pas.
2: Emmanuel?
1: Non plus.
2: Zora.
6: On s'en fout pas.
2: Sondage Elab pour les échos sur les personnalités politiques bénéficiant de la meilleure image. Et auprès des électeurs de gauche, l'ancien président socialiste devance donc désormais Jean-Luc Mélenchon au recul de 8 points, ce qui place François Hollande donc en tête à gauche. Ma chère Flora.
5: Je pense que François Hollande, faut pas l'enterrer trop vite et que ça va être la valeur refuge de cette élection.
2: C'est ton rêve
5: parce
2: de le revoir
5: que face
2: au pouvoir.
5: À... Alors, j'ai dit ça un jour et effectivement, ça me dérangerait pas du tout. Je pense que face au chaos du monde, en fait, c'est simple. Voter Mélenchon, voter Bardella ou Marine Le Pen, c'est voter Poutine. Ok, faut juste comprendre de quoi on parle.
1: Moi,
5: il y a un camp pro-russe et il y a un camp. Non, mais en fait, non, c'est pas binaire, c'est la vérité.
1: Très nuancé.
5: Donc en fait, si on veut garder l'Occident tel qu'on l'a connu, les valeurs occidentales, la démocratie, l'universalisme, la liberté, il nous faut une personne qui est droite dans ses bottes. Et parmi les personnes droites dans ses bottes, il y a François Hollande, qui en plus a un programme social. Donc moi, voilà, c'est tout. Quand je dis que c'est mon rêve, c'est ça que je veux dire.
1: Faut préciser que c'est des sondages d'image,
5: Pas
1: des sondages d'intention de vote.
5: Exactement.
1: Ça ne veut rien dire, ces sondages d'image.
5: Bah,
1: sinon, je termine. Simone Veil aurait été présidente, Bernard Kouchner aurait été président, Jack Lang aurait été aussi président. Ces sondages d'image, en plus, Hollande, le jour où il se déclarera candidat, tu verras qu'il dégringolera dans ce
5: sondage. Emmanuel.
7: Bon, c'est un retour éphémère et superficiel, car ce qu'il faut regarder, c'est ce qui se passe dans les tréfonds électoraux, dans les grandes profondeurs. Et dans les grandes profondeurs, il subsiste une mer, non pas de plastique, mais de bashing de François Hollande, et son retour est impossible.
2: Zora.
6: Bah, ça raconte le désespoir du Parti Socialiste. C'est-à-dire que, en fait, Olivier Faure, il est à 0,1. Et donc, il leur reste que le petit bonhomme Hollande, qui est plutôt au demeurant peut-être sympa humainement, et point barre. C'est tout. Et parce que Hollande, c'est le dernier des socialistes qui incarne l'histoire, Strauss-Kahn, Jospin, des grandes figures du socialisme qui n'existent plus du tout. On a aujourd'hui que des socialistes au petit pied, qui un jour vont avec LFI, le lendemain racontent le contraire de ce qu'ils
8: font. Là, il fait soi-disant voter la censure,
6: voilà.
8: Et puis finalement, il a été désavoué.
6: Si les socialistes vont chercher Hollande, ça raconte où ils sont les socialistes aujourd'hui. Voilà.
2: Bon, les GG, encore un sondage, tiens. Très sérieux, celui-ci aussi. Enquête IFOP qui révèle que le lieu de travail demeure le premier théâtre des attirances interdites. 46% des jeunes actifs reconnaissent avoir déjà été attirés sexuellement par un ou une collègue et 18% par leur supérieur hiérarchique. Est-ce qu'on s'en fout ou pas, Flora ?
5: Je m'en fous, je vous laisse la parole.
1: Ça n'arrive pas dans les
7: rangs. Je ne vais pas sur ces terrains impudiques, chère Anaïs, je m'en fous.
6: Zora,
1: personne ne se mouille.
2: Alors attendez.
6: Non, mais c'est surtout drôle. Donc,
2: cette attirance au bureau reste avant tout une affaire d'hommes, tiens. Oh, 56% des hommes de moins de 30 ans admettent avoir déjà fantasmé sur une collègue, contre 35% des jeunes femmes.
1: Les femmes sont hypocrites, elles n'osent pas dire.
6: C'est drôle.
2: Tu rigoles.
6: Ça s'appelle se relier. Avant les réseaux sociaux, il y a le lieu de travail où tu rencontres des gens, où tu crées des affinités.
1: Ah oui.
6: Il n'y a rien de plus humain.
1: À part Anaïs, beaucoup de gens rencontrent
6: voilà,
1: leur compagne au boulot. Hein.
6: C'est la vie, le lieu de vacances, le lieu de travail. Enfin, bon, il n'y a rien d'extraordinaire. Les infidélités se commencent.
1: Oui, mais là c'est des attirances.
5: On aurait révélé les exploits d'Anaïs, mais il y a ses nièces qui regardent.
6: Ah ouais, c'est ça.
2: Ah oui.
6: Donc moi, je trouve ça drôle, mais en même temps, c'est révélateur. Par contre, quand on dit 50% des hommes... moi, je dirais, c'est 50-50.
1: Mais moi aussi,
6: les femmes aussi, parce que.
1: Mais dans les grandes gueules, ça n'a pas fonctionné. Il n'y a pas eu de couple.
2: GG, oh non.
5: Parce que 22 ans de grande gueule.
8: Ou alors, il s'est passé des choses, mais on ne le sait pas.
5: Avec une autre grande gueule, c'est après le foyer devient.
1: Oui, c'est pas faux non plus. C'est vrai.
8: Il faut y veiller. En tant que chef d'entreprise, tu faisais attention aux relations.
7: Il y a beaucoup d'histoires, effectivement.
6: Voilà, c'est pour ça qu'il a dit, je passe mon tour.
7: Dans une des sociétés que j'ai repris. J'ai découvert un secret que mon prédécesseur qui m'avait vendu la société, qui était un type tout à fait affable, avait eu un enfant avec une salariée.
6: Bon, bah voilà.
2: Et être attiré par ses managers, apparemment, là, c'est
1: on n'a plus le droit maintenant.
6: Le pouvoir. Mais en politique, c'est pareil.
2: Tu peux
6: le rajouter en politique. En politique, c'est même encore pire. Tu peux rajouter le level, tu vois. En politique, c'est bien sûr.
2: Des exemples.
7: Oui.
6: Bah moi, j'ai fait 20 ans de PS. Bah je peux te dire que les couples et les infidélités, c'était tout le temps, partout. Elle, c'est la maîtresse de machin. Lui, il est avec elle. Enfin bon, c'est C'est courant, quoi.
7: Il y avait aussi dans le coffre, dans le coffre d'une entreprise un associé qui avait mis des papiers personnels. Alors un jour, j'avais regardé.
8: Mais des photos.
7: Je tombe sur un papier et qui était adressé à son épouse. Si tu veux divorcer, fais-le proprement.
8: Dans un instant, avec les GG, avec les grandes gueules, on attaque la deuxième heure des grandes gueules. On s'intéressera à ce jeune homme qui nous avait interpellé ici à la sortie des locaux en disant j'ai envoyé 300 CV, je cherche un stage dans la finance. Et je l'ai pas trouvé. De la difficulté de trouver un stage quand on est étudiant, on en parlera à 11h-20. 10h20, la sécurité sociale. Les Français trouvent qu'elle coûte trop cher, qu'elle est mal gérée. Là encore, vous n'en discutez au 32-16, mais d'abord les incendies. Un conducteur sur cinq jette encore ses mégots par la fenêtre de sa voiture. Du coup, on va quand même pas aller jusqu'à interdire la cigarette au volant, non ? Allez, c'est au 32-16 que vous venez en parler avec les GG, avec les grandes gueules, Flora Guebali, Zor Habitant et Emmanuel Devilliers.
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8: 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Toute l'actualité, Thibaut Dinouel, bonjour.
2: Bonjour Alain, bonjour à tous. Explosion ce matin à Damas, la capitale de la Syrie où se trouve en ce moment Emmanuel Macron. Plusieurs engins auraient explosé à proximité de l'hôtel où séjourne le chef de l'État qui avait déjà quitté les lieux pour des entretiens au palais présidentiel. En France, alors que les pompiers continuent de lutter contre plusieurs incendies, notamment dans les Pyrénées-Orientales, les autorités redoutent de nouveaux départs de feu sur tout le territoire. Le risque est présent partout aujourd'hui. Trois départements en particulier en vigilance maximale, le Vaucluse, les Deux-Sèvres, mais aussi l'Essonne en région parisienne. Explication du météorologue Patrick Marlière.
3: On attend sur ce département les températures peut-être les plus élevées de l'Île-de-France, 36 à 38 degrés. L'humidité qui est très basse, là elle était même inférieure à 20%. Et puis le troisième point, ce sont les vents qui vont souffler à plus de 40 km à l'heure. Comme l'Essonne a plus de 23% de son territoire en forêt, mais aussi tous les travaux des champs. Le monde agricole est en pleine effervescence pour la récolte des blés, par exemple. Les conditions sont réunies pour que les moindres étincelles qui peuvent être produites par l'activité humaine pourraient déclencher elles-mêmes ces feux de forêt.
2: Des médias du monde entier aujourd'hui à la Cour d'appel de Paris. Elle doit rendre sa décision cet après-midi dans le procès de Marine Le Pen, jugée pour détournement de fonds publics. Un verdict qui déterminera si elle peut ou non se présenter à la prochaine présidentielle. 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
2: Les deux derniers huitièmes de finale à suivre ce soir sur RMC. Dès 18h, Argentine contre l'Égypte. Puis à 22h, la Suisse face à la Colombie. Il est 10h01 sur RMC, c'est la suite des Grandes Gueules.
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0: Les grandes gueules sont avec vous en direct sur RMC, RMC Story, en direct à la radio et à la télé. Si vous avez raté les GG, vous avez les podcasts à votre disposition. Les podcasts, c'est l'émission, bien sûr, dans son intégralité, plus tout ce qui se passe pendant les pauses pubs. Et puis là, les GG se sont livrés un petit quiz. Est-ce qu'elles connaissent bien leur capitale mondiale et les départements français? Je vous laisse découvrir ça sur l'appli RMC ou le site internet rmc.fr. Emmanuel Devilliers, Zora Bitant, Flora Guebali. De quoi va-t-on parler dans la deuxième heure des GG? Je vous le dis tout de suite, ce qui va se passer même jusqu'à midi. On va parler des jeunes au travail avec une Alexandre qui a interpellé les grandes gueules à la sortie des locaux ici en recherche de stage. 300 CV il a envoyé, pas de réponse. Sécurité sociale, est-ce que c'est un système trop onéreux et mal géré? Mais d'abord, on va commencer en parlant des incendies avec ces conducteurs qui continuent de jeter leurs mégots par la fenêtre. Oui, c'est un constat hein, que font souvent malheureusement les pompiers lorsqu'ils sont sur des incendies de bord d'autoroute ou de national ou de départemental. Ils disent souvent ce qui se passe, c'est que c'est un mégot jeté par la fenêtre. Alors c'est marrant parce que en le faisant, j'ai encore le geste quand je fumais et je le faisais par la fenêtre. Tu sais, c'est la pichenette, tu finis ta cigarette, tu la coinces entre le pouce et le majeur. Et bim, et tu l'envoies comme ça par la. Alors, en général, tu l'éteins pas. Elle part comme ça, incandescente. Du coup, jusqu'où doit-on aller? Remettre des cendriers dans les voitures, interdire de fumer au volant. 32-16 pour en parler avec les grandes gueules.
1: Déjà, il y a un constat. C'est une étude Vinci hein, pour les autoroutes qui montre que 18% des fumeurs reconnaissent jeter leur mégot par la fenêtre de leur voiture. Il y a un autre chiffre qui circule, c'est celui du ministère de la Transition écologique, qui estime qu'entre 20 000 et 25 000 tonnes de mégots sont abandonnées chaque année dans la nature en France. Cela représente des dizaines de milliards de mégots. Vous imaginez? Donc ils sont la plupart du temps éteints. Ils ne provoquent pas d'incendie, mais enfin certains quand même provoquent des incendies et on le constate en ce moment. Hein, ces incendies sont pour la plupart de d'origine humaine. Alors soit accidentels avec le mégot, soit parfois malheureusement intentionnels. Il y a des pyromanes qui agissent. Alors qu'est-ce qu'on fait contre ça? On fait des campagnes de prévention. On peut mettre des amendes aussi, mais c'est pas évident parce qu'il faut prendre les gens en flagrant délit. Ou est-ce qu'il faut interdire la cigarette dans la voiture? Alors il y aura sans doute des gens d'accord avec ça. Faut-il remettre des cendriers aussi, parce qu'il n'y a plus de cendriers dans les voitures?
0: Flora?
2: Qu'on soit bien clair, les gens qui jettent leurs mégots sont des criminels. On est dans un moment où le réchauffement climatique s'embrase et s'accélère, où il y a des feux encore en cours dans le sud de la France et dans les Pyrénées. La climatisation, spoiler alerte, la climatisation n'empêchera pas les forêts de brûler. Donc les gens qui ont des solutions miracles au réchauffement climatique se rendront compte que ce n'est pas nécessaire.
1: Les gens de mourir, c'est quand même pas,
2: et
1: c'est
2: il se trouve que... Non mais je suis totalement pour la climatisation, je l'ai toujours été. Je dis juste que réchauffement climatique, c'est une série de problèmes, et notamment les forêts qui brûlent. Il se trouve que j'ai fait beaucoup de voitures le week-end dernier en France. La France est cramée. La pelouse, c'est devenu de la paille sur tout le territoire. Il faut aller se promener en voiture pour voir de quoi on parle. Non seulement les récoltes agricoles vont être chaotiques, mais surtout, la biodiversité va être de plus en plus menacée. Et la biodiversité, c'est pas qu'on veut protéger les jolis canards, c'est qu'on en a besoin pour respirer et pour survivre. Les feux, ils se déclenchent principalement avec les mégots. Ils se déclenchent aussi avec les bouteilles. Ils se déclenchent aussi avec les bouteilles en verre que les gens jettent, une bouteille de bière par exemple, qui fait un effet avec la chaleur et le soleil. Toutes les mesures, je suis très sérieuse quand je dis ça, qui permettent d'empêcher de brûler un hectare de forêt sont bonnes à prendre. Donc s'il faut interdire les gens de fumer en voiture, voire interdire le tabac tout court, si j'étais députée, je voterais pour, sans aucune hésitation. Et je pèse mes mots. Et en fait, ceux qui ne comprennent pas que les mesures pour notre survie doivent être radicales, parce que si on chauffe à plus 3 degrés, on n'a encore envie. Radical. Si on chauffe à plus 4 degrés, là, ce sera punitif. Tu sais pourquoi? Parce qu'il n'y aura plus d'humanité.
1: Je sais, c'est ta façon de dire. Toi, tu culpabilises les Français.
2: C'est pas ma façon.
1: On voit bien que ça marche.
2: J'essaye juste de prendre conscience.
1: C'est très
2: de
1: efficace.
2: Faire prendre conscience les gens. En fait, là, c'est comme
1: les
2: si on avait.
1: Les gens ont pris conscience,
2: en fait,
1: mais là, les culpabilisant, ça ne sert à rien.
2: C'est comme si on avait un cancer du poumon en phase terminale et qu'on se demandait s'il faut fumer 2 paquets par jour ou 1 paquet par jour. À votre avis, c'est quoi la réponse?
3: Non, mais je pense que la prise de conscience écologique, elle est pédagogique. Quand on voit les petits, moi j'ai 5 petits-enfants, ils ont baigné là-dedans. Donc ils sont au fait de plein de choses. Ça fait partie de leur environnement. Donc ils font attention à l'eau, ils jettent pas par terre. Ils ont des connaissances assez incroyables. Malheureusement, on pourra pas être dans chaque voiture. On pourra pas vérifier chaque conducteur s'il est en train de fumer ou pas.
2: On vérifie bien la
3: ceinture
2: de sécurité.
3: Mais je pense que si on optait pour une écologie participative, c'est-à-dire que si on incluait tous les gens de manière très pédagogique et de manière et en plus en arrêtant de les taxer au passage en général pour à chaque fois pour leur demander de l'argent sous couvert de l'écologie, parce que ça laisse des traces et ça a surtout rendu les gens méfiants. Mais quand on explique aux gens les phénomènes et qu'on est un peu plus participatif et pédagogique en disant que la Terre est notre bien commun à tous et que ce qui peut se produire, voilà qui va le payer autour de nous, c'est pas pareil que de punir systématiquement et de dire t'achètes ça, tu payes. Tu consommes ça, tu payes, tu fais ça, c'est interdit. Non, c'est de dire que finalement, comme avec les enfants, c'est presque pareil. Or, aujourd'hui, l'écologie, elle est que punitive. Elle n'est pas participative. Non, il faut la rendre participative.
4: Je voudrais vous mettre tous d'accord. C'est beaucoup plus concret. Et je reviens sur le propos d'Olivier. La dérobade d'avoir enlevé les cendriers dans les voitures, voilà le responsable.
1: Bah oui, c'est une erreur.
4: Voilà le responsable, parce que celui qui fume, comment peut-il faire ? Il faut qu'il s'arrête, c'est très compliqué, c'est dangereux, on va lui reprocher de s'arrêter.
1: Avoir un petit cendrier portatif.
4: Oui, mais ça, c'est dangereux aussi. Non, c'est le fait qu'il n'y ait plus de cendriers dans les voitures. Après, effectivement, si vraiment il y a des zones maintenant qui sont accidentogènes en termes d'incendie, est-ce qu'il ne faut pas aller vers une interdiction saisonnière et déterminer géographiquement ? C'est effectivement possible aussi.
3: Tu jettes pas
0: alors,
3: le top,
0: je regarde, j'ai un copain qui est fumeur encore dans sa voiture. Et tu sais ce qu'il fait, c'est les mini-canettes.
1: Oui.
0: Tu sais, voilà, les mini-canettes avec l'ouverture, et puis il a transformé un cendrier, bon. Et du coup,
2: il y a un cendrier de poche, ça coûte entre 3 et 5 euros.
0: Bah oui, il y a les petits cendriers de poche.
2: On va demander. Non, mais par contre, je sais qu'il y a beaucoup.
1: Parce que
2: alors, attendez, les GG.
1: On a un pompier et des mesures liberticides. Toi, tu choisis
4: le liberticide. Va mettre une clope dans un cendrier de poche en roulant, c'est très dangereux.
2: Au GG, on a beaucoup de chance. On a beaucoup de personnes qui sont sur la route, qui nous écoutent, puisque c'est les horaires où les gens qui sont sur la route écoutent la radio. Qui sont sur la route, écoutez-nous, la survie de notre humanité dépend de votre clope. Voilà, c'est ça le message.
1: Non, mais ce qui est intéressant, c'est que dans ce débat, il y a soit des solutions pratiques, à savoir, voilà, on remet des cendriers dans les voitures, on a son petit cendrier de poche, voilà. Et soit il y a des mesures liberticides. Et qu'on a trop tendance, parce qu'on se dit c'est plus simple en France, de prendre des mesures liberticides et interdire les gens de fumer, voilà. C'est liberticide
4: et,
1: quand même.
4: Et on n'a voilà. plus les solutions concrètes parce qu'on est allé sur l'idéologie.
0: Nicolas, notre ami pompier dans le Rhône. Bonjour Nicolas.
5: Ouais, salut les GG, comment ça va ?
0: C'est vrai que c'est un fléau le mégot, Nicolas.
5: Pardon ?
0: C'est un fléau le mégot.
5: Bah, bien sûr que c'est un fléau le mégot, ouais, c'est sûr. Mais le problème, c'est souvent, c'est pas les gens qui résident dans les zones impactées. Hein, les gens qui résident là-bas, ils sont, comment dire, ils sont sensibilisés au risque. C'est les gens qui sont de passage. Donc voilà, moi je pense qu'il y a une solution qui est simple pour les pyromanes, hein, savoir ce qu'on en fait. C'est bien beau de punir, mais il faut punir. Ça ne sert à rien de leur mettre des peines de prison. Moi, je pense qu'il faut les envoyer sur le terrain, traiter les lisières avec les pompiers là, pendant des journées entières, aller gratter les souches et tout, ils vont voir ce que c'est, ils vont se rendre compte, et puis faire du débroussaillage en préventif. Voilà. Faut les impliquer. Voilà.
0: Quand on les attrape, Nicolas, parce que celui qui jette son mégot par la fenêtre avant de l'attraper, c'est plus compliqué, quoi, Nicolas.
5: Ah oui, bien évidemment. Mais quand on les a attrapés, je pense qu'il faut... Pour leur montrer l'impact que ça
3: tu
5: fait.
3: Tu vas chercher l'ADN sur le mégot.
5: Ouais.
1: Tu peux, ouais.
5: Non, c'est trop évident, mais quelquefois on a des vidéos.
1: Nicolas, vous êtes capable, vous, en tant que sapeur-pompier, lorsque vous essayez de trouver la cause de l'incendie, de retrouver effectivement précisément un mégot et de se dire, tiens, c'est ça qui a déclenché l'incendie ?
5: Bah là, nous, c'est pas trop notre ressort, c'est plutôt les enquêteurs qui font ça. Mais après, le point de départ de feu, il est souvent facilement repérable. Mais après, sinon, hormis ça, les indices, c'est plutôt les services des forces de l'ordre qui s'en occupent et qui font voilà, qui remontent les pistes. Enfin, quelquefois, il y a des vidéos, il y a des photos. Là, dernièrement, on voyait des gens sur des réseaux qui envoient des photos d'une voiture devant eux avec des gens qui ont jeté des mégots. Enfin,
1: ouais.
5: Il y a des témoins.
1: Il y a des gens qui sont irresponsables, effectivement.
0: Nicolas, bon courage sur le terrain des incendies en ce moment à vous, à tous vos collègues. Merci Nicolas d'avoir été avec nous. Salut, à bientôt Nicolas. Laurence veut réagir, elle est du côté de la Haute-Garonne. Bonjour Laurence.
6: Oui, bonjour.
0: Vous êtes témoin, vous, de temps en temps, de gens qui jettent les mégots par la fenêtre?
6: Il y a pas le matin quand je pars travailler, or j'habite un peu la campagne, donc j'ai des champs secs en ce moment, trop de vent. Et pratiquement tous les matins, il y a un automobiliste, ou une automobiliste, je ne sais pas, qui jette son mégot par la fenêtre. Alors le problème du cendrier, j'y crois pas trop, parce que les gens ne l'utiliseront pas. J'en suis convaincu, on pourra le salir, le presser, c'est fatigant de le vider, etc.
4: Quand il y en avait, on l'utilisait. Quand les gens fumaient plus et qu'il y avait des cendriers.
6: Moi, je fumais, je ne l'utilisais jamais. Voilà.
0: Ah bon? Vous jetiez par la fenêtre?
6: Et non, parce que genre, je fumais dans les embouteillages, donc je l'ai écrasé. J'avais une petite boîte.
0: Mais Laurence, je vous pose la petite question vérité, puisque vous dites tous les matins, moi, je vois des gens qui jettent les mégots par la fenêtre. Est-ce que vous pourriez prendre leur plaque d'immatriculation si jamais
6: non,
0: le feu déclare en photo?
6: Ah
0: oui, ça, avec le portable. Ou alors la noter. Noter la plaque, la retenir.
3: Non, mais on a oublié un truc dans ce pays, c'est qu'on est capable de faire des vidéos pour dire aux gens, en pleine canicule, buvez, hydratez-vous, mettez-vous au frais, etc. Et en fait, on a oublié plein de communication, de répétition. Qui pourrait être utile, à la fois, je pense à la santé, mais à la fois sur l'écologie. Tu fais une vidéo et tu racontes comment un mégot passe de la fenêtre de chez quelqu'un et ce qu'il produit. Ben, je vais te dire, tu balances ça toute l'année, tout le temps, tu vas voir, celui qui va balancer le mégot, au bout d'un moment, il va se dire, oh merde, le mégot que je suis en train de balancer, il va faire ce chemin. Et en fait, le problème en France, c'est qu'on a oublié, on fait des trucs totalement débiles. Buvez de l'eau, hydratez-vous, allongez-vous
0: au frais.
3: Voilà. Mais en fait, prévention santé, prévention écologie, prévention drogue, etc., tabac, plus personne ne fait rien. Il ne se passe plus rien.
0: Mais c'est pour ça.
3: Alors que honnêtement, oui, mais... si tous les jours, on te balance une vidéo qui passe sur TikTok 500 fois et que tu vois, tu dis merde, putain, le mégot que je viens de balancer là, le chemin qu'il a fait, il a cramé une rue, il a cramé des maisons, etc. Mais... crois-moi, même si ça fait effet sur, allez, 70-80% des gens, t'as gagné. Alors que l'écologiste, c'est tous les jours, on nous dit, consommez moins.
4: Non mais tu es naïve, Zora, les gens qui balancent leur mégot comme ça, ils savent très bien qu'il ne faut pas le faire.
3: Regarde le recul du tabac, regarde les gens fument de moins en moins.
4: Parce que les gens ont compris que c'était mauvais pour leur santé.
3: Pourquoi? Pourquoi? Parce qu'il y a de la prévention.
4: Les gens balancent comme ça.
0: Alors Laurence, on va écouter Xavier qui est dans l'Allier. Bonjour Xavier.
7: Bonjour à tous.
0: Qu'est-ce que vous en dites, vous, de cette inconscience quand on jette un mégot par la fenêtre à la campagne, hein, bien sûr, ouais, essentiellement.
7: Ouais. Bah déjà, moi j'en dis qu'en préambule, il y a un truc qui m'énerve fortement ces derniers temps. Moi, je suis écolo, hein. Donc je suis chez les écolos, voilà, j'ai une carte, voilà, je participe à la vie interne, machin. Faut arrêter de dire que tout est de la faute des écolos et que tout est punitif. Ce qui est punitif, c'est le réchauffement climatique. On en paye tous le prix. Moi, je vais vous dire, hein, j'habite dans un HLM, j'habite au dernier étage. C'était intenable. Qu'est-ce que j'ai fait? J'ai acheté une clim. J'ai pas eu le choix. Donc, faut arrêter de dire que les écolos sont hors sol. Ils vivent pas dans la même société que tout le monde. Les écolos, il y a 30 ans. Alors moi, je suis dans ce parti depuis 2019. Hein. Les écolos, il y a 30 ans, ils l'ont dit qu'il fallait passer au train, qu'il fallait arrêter de mettre du béton, qu'il fallait planter des arbres, mettre des. Oui, il y a 30 ans qu'ils l'ont dit, bien sûr.
3: Oui, d'accord. Et dans les faits, c'est comment?
4: Le problème, c'est qu'en même temps, ils voulaient enlever le nucléaire. Or, heureusement qu'on a le nucléaire.
7: C'était
4: des choix importants quand même.
7: Mais il y a eu des choix importants. Mais déjà, si on aurait fait tout ça,
4: heureusement qu'on n'a pas suivi l'exemple allemand.
7: On aurait eu besoin de moins d'électricité. Et après, il y a quand même un sujet. Alors moi, nucléaire, on peut pas s'en passer pour l'instant, c'est clair. Et on l'a dit, il faut au moins 30 ans avant de faire la transition. Mais il y a quand même des questions, le nucléaire. Ils sont refroidis à l'eau, toutes celles qui sont sur les fleuves. Il va y avoir
4: d'accord, mais il n'y a pas une énergie qui ne pose pas de problème. Après, celle qui est aujourd'hui
2: la
4: plus rentable, c'est la
7: nucléaire. Ce que je voulais dire, c'est que planter des arbres, c'est pas insurmontable. Casser du béton, c'est pas insurmontable. Prendre le train, c'est pas insurmontable. Non. Et ça, on aurait commencé il y a 30 ans, on serait pas dans cette merde.
3: Alors,
4: arrêtez de nous emmerder avec la voiture électrique aussi. Hein.
7: Je préfère prendre le train, moi.
4: Le train qui ne fonctionne pas.
3: Regardez la gare de La Rochelle, par exemple, qui a été faite. Une esplanade immense, sans arbres. il fait 50 degrés quand il y a la canicule.
7: Et alors, c'est pas les écolos qui l'ont fait, la gare. Et bien sûr qu'il y a des conneries de fait.
2: Non, à Paris, c'est
1: l'hôpital,
2: pareil.
1: L'hôpital de Tours, il y a un hôpital flambant neuf, 250 millions d'euros de budget. C'est la mairie écologiste qui a voulu que cet hôpital ne soit pas climatisé. On nous dit qu'il sera ventilé. Mais quand il fera 50 degrés, vous verrez qu'on regrettera de ne pas avoir climatisé cet hôpital. Donc il y a eu des choix coûteux, 250 millions, et idéologiques. Et aujourd'hui, on a perdu du temps. Bien sûr que ce sont les écolos qui ont été des lanceurs d'alerte. Tout le monde est d'accord pour dire que c'est eux qui alertaient sur le réchauffement climatique. Mais sur les solutions, ils ont souvent quand même été à côté de la plaque.
0: Xavier, on va regarder. On a posé la question incendie, jeter son mégot par la fenêtre, interdire la cigarette en voiture. Est-ce que c'est la solution? Vous dites oui à 54%. Ouais, en fait, on est sur un 55-45. Tiens, les vacances. 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En attendant, dans un instant, de quoi va-t-on parler avec les GG, avec les grandes gales, la sécurité sociale. Il y a une étude intéressante. Les Français trouvent qu'elle coûte trop cher et qu'elle est mal gérée.
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0: Bonjour à toutes et à tous, bienvenue sur RMC et RMC Story. Bon réveil, bon début de semaine, bon retour Élise.
2: Merci, je suis tellement heureuse d'être avec vous.
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22: Et bonjour à tous, excellent réveil. Apolline Matin, c'est jusqu'à 9h. À la une ce matin, c'était la promesse d'Emmanuel Macron en avril 2020.
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0: Vous êtes en direct sur RMC, RMC Story, en direct au 32-16 pour réagir avec nous jusqu'à midi. Bonjour Olivier.
4: Bonjour Alain, bonjour les grandes gueules. Bonjour à tous.
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23: Nous sommes ensemble jusqu'à 15h, 3h de débats enflammés en compagnie tout d'abord de Charles Magnin. Bonjour Charles.
24: Bonjour Estelle, bonjour à tous.
23: Jean-Philippe Doux, notre journaliste et libraire.
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0: jeu avec les grandes gueules au 32-16, bien sûr. Vous venez discuter avec nous, vous venez débattre. Flora Guébel, Isaure Habitant, Emmanuel Devilliers. François Ruffin sera tout à l'heure avec nous à 11h dans son Face au GG. Lui, François Ruffin, là, il parle. Vous savez que si jamais il est élu à l'Élysée, il veut devenir un président au SMIC. Et l'une des premières mesures qu'il prendra, c'est d'enlever tous les privilèges des anciens présidents de la République. Il viendra défendre ça tout à l'heure.
1: Il dit qu'Emmanuel Macron va nous coûter un pognon de dingue lorsqu'il sera plus président, puisqu'il va quitter l'Élysée, il aura 49 ans l'année prochaine, et que donc on est censé à vie lui financer son train de vie avec un bureau, du personnel, les voitures, la sécurité, etc.
0: Ah mais il a tout listé, hein.
1: Et Sarkozy a bénéficié de ça, Hollande. Or maintenant on a des présidents qui quittent le pouvoir alors qu'ils continuent de travailler. C'est-à-dire qu'en fait ils ont double revenu. C'est-à-dire qu'ils ont parce qu'ils font des conférences ou ils ont et on leur paye quand même leur train de vie. C'est vrai que peut-être que Ruffin a raison de dire il faut remettre ça à plat.
0: En fait. Il viendra en parler avec nous tout à l'heure à 11h. En attendant on va regarder là 10h25. Cette étude sur la perception de la sécurité sociale par les Français.

0: 71% des Français estiment que le système sécurité sociale coûte aujourd'hui trop cher.
1: Est-ce que vous connaissez le comité d'alerte sur l'état des finances publiques? Ça a été créé par François Bayrou il y a un an. C'est un comité, on aime bien créer des comités. Alors, ça réunit les ministres concernés. Et c'est pour voir si la France arrive à bien gérer ses finances publiques.
2: Donc, après commissaire au plan.
1: Alors, c'est un comité qui fait le constat que, non.
3: Ils mettent un casque pour se réunir.
1: Oui, parce que en fait, c'est un comité qui va faire le constat. Il se réunit aujourd'hui que non, ça va pas bien puisque les déficits prévus explosent. On avait parlé d'un déficit autour de 5. Ça sera au-dessus. Les chiffres ne sont pas bons et donc il va falloir trouver des économies. Et quand on interroge les Français, qu'est-ce qui coûte trop cher? Les Français à 71% dans une étude récente disent que la sécurité sociale coûte trop cher.
2: Oui.
1: Alors, si vous êtes d'accord avec ce constat, et une fois qu'on a fait le constat, qu'est-ce qu'on fait?
2: 71%, moi je suis dedans, parce que, en fait, l'idée, c'est pas de saccager notre système social, c'est de réfléchir correctement ce système social.

0: Exactement. C'est-à-dire qu'avoir aujourd'hui des jeunes qui sont en très bonne santé, qui vont très bien, qui ont 30 ans, et qui peuvent avoir un sas de RSA, parce qu'ils ont un accident de parcours, ils sont en attente de quelque chose. Pourquoi pas? Mais quand tu t'installes dans un RSA toute une vie...
1: Oui, mais ça, c'est pas la sécurité sociale.
0: Non, non, mais c'est tout ce qui est prestations sociales, c'est pas que la sécu. C'est dans les prestations sociales, il y a tout ça. Et en fait, tout le système social, sécurité sociale comprise, à la fois dans comment tu te soignes, comment t'es aidé, comment on t'assiste et on t'accompagne dans un sas pour que tu retrouves du travail, etc. Tout ça, c'est à revoir, en fait. C'est ça qui est important.
1: C'est évident que c'est tout à revoir.
0: Ben
1: c'est un scandale. C'est là le cœur des dépenses financières de l'État. 500 ou 600 milliards, on n'arrive même plus à exactement les identifier. Soulignons quand même que la sécurité sociale, au passage, c'est 300 milliards d'endettement en progression constante. Malheureusement, la difficulté, pour résumer, d'un point de vue démocratique, c'est que tout le monde est d'accord sur le constat, mais personne n'est d'accord pour aller aux solutions. Or, les solutions, elles sont forcément négatives à un moment donné s'il s'agit de faire des économies. C'est la difficulté de la démocratie, qui est une machine à perdre, telle que nous y sommes parvenus en France, puisque aucune proposition d'intérêt général ne peut avoir l'assentiment de la majorité.
0: Non, mais Emmanuel, ça te surprend pas, ça te choque pas qu'il y ait un comité d'alerte là-dessus, alors qu'on sait depuis des décennies que c'est un système qu'il faut remettre à plat. Oui, par exemple, sur les affections de longue durée. Sur les affections de longue durée, les gens qui ont eu des cancers pendant 5 ans, t'es en guérison, 5 ans, on t'envoie un courrier, enfin c'est pas mon cas, mais pour pas mal de gens que je connais, on leur dit vous êtes plus pris en charge. Sauf que ces gens-là, quand ils ont eu chimio, rayon, de troubles psychologiques, traumatismes, etc., on leur stoppe tout. Et à côté de ça, on a des examens comme ça, des gens qui vont consommer de la santé comme s'ils allaient chez le boulanger. Et en fait, il faut protéger les plus vulnérables.
2: D'accord, mais quand tu veux remettre en cause, ici même, je me souviens du débat qu'on avait eu sur les arrêts maladie longue durée, où on estimait que quand on prescrit un arrêt de 3 mois, c'est bien peut-être qu'au bout d'un mois et demi qu'on vérifie si la personne est toujours malade.
0: Mais oui.
2: Levé de bouclier, oui.
0: Mais non, on s'en fout du levé de
2: vous
0: bouclier.
2: Vous en prenez aux malades, etc.
0: Il faut protéger.
2: En fait, dès que tu veux mettre quelques restrictions de bon sens,
0: ce qui va se passer, c'est que à force de pas vouloir avoir des restrictions de bon sens, c'est-à-dire que même les gens qui sont très malades, ils pourront même se soigner.
1: La grosse difficulté aussi d'un mot, c'est que quand on va devoir continuer à réduire les prises en charge de la sécurité sociale d'un point de vue hospitalier, etc., de la médecine classique, on porte atteinte aussi à un équilibre économique, puisque tous ces gens-là sont payés par les fonds publics.
3: Aussi. En 1945, alors que le pays allait beaucoup plus mal qu'aujourd'hui, c'est dire, on a dit, à partir de maintenant, il faut qu'on puisse soigner les gens, donc on va créer la sécurité sociale. Donc les gens comme Emmanuel qui nous explique qu'on n'a pas d'argent. Les gens qui nous expliquent qu'on n'a pas d'argent.
1: Je te le confirme.
3: Toute la journée, à l'époque, on n'avait vraiment pas d'argent puisque le pays était détruit. Il fallait tout reconstruire.
1: Et bien sûr, les gens travaillaient beaucoup plus. Bon. C'était le début des 30 Glorieuses, etc.
3: D'accord. Et peut-être qu'on serait capable de travailler plus si on avait un projet de transition écologique, de transition énergétique et de transition sociale qui nous était proposé.
1: Je travaille pas.
3: Oui, enfin moi ça vous aura pas échappé, je suis orpheline politique, donc je me réfère à aucun candidat actuellement. Donc je pense par moi-même, si ça vous dérange pas. Et ce que je pense, c'est que aujourd'hui la sécurité sociale aura raison de parler de prévention. Il y a une étude très sérieuse qui est sortie la semaine dernière et qui montre que une alimentation bio fait baisser de 25% le risque de cancer. Moi personnellement, je mange bio et ça me coûte cher et j'ai de la chance, j'ai le pouvoir d'achat de pouvoir le payer. Encore que, c'est cher.
1: Il y a des chercheurs aussi qui disent que le bio est bien.
0: C'est pas que la nourriture.
3: Aujourd'hui, l'alimentation, c'est la plus grande piste de prévention qu'on peut avoir, puisqu'on découvre à quel point elle a un impact sur la santé. Toutes les études scientifiques le disent, c'est pas moi qui l'invente. Donc, si on voulait. Je suis d'accord que la sécurité sociale, pensée en 1945, aujourd'hui, elle est critiquable, elle a des défauts, elle est même à certains endroits un peu obsolète. Il faut aujourd'hui un Grenelle de l'environnement, de la santé, de tous les sujets, et penser nos trois priorités. Je pense que la priorité numéro un des Français, c'est la santé, on sera tous d'accord là-dessus, et remettre à plat le système.
2: Oui, mais on reconnaît que quand on a voulu, c'était dans le budget là, le Cornu, son premier budget, dérembourser les cures thermales, levée de bouclier, c'est de la droite d'ailleurs qui est montée au créneau pour dire non, vous comprenez, parce que ce sont des électeurs.
3: Oui.
2: Voilà, et que et les cures thermales, ça fait vivre aussi des stations.
1: Alors qu'on a déjà parlé cette semaine, va pas en

0: cure parce que le type va te dire c'est vous qui voulez nous, nous dérembourser.
1: Mais oui, non, mais bien sûr, mais il y a toujours une bonne raison pour ne pas dérembourser. Souvenez-vous quand on a demandé aux taxis un effort parce qu'effectivement
2: beaucoup n'a voulu.
3: Bah oui, mais ça c'était honteux.
1: Les taxis sanitaires.
3: Les gens qui vivent dans des déserts médicaux, je suis désolée. Voilà. Il y a des gens, ils sont à deux heures
1: du premier hôpital. Donc il y a toujours une bonne raison pour ne pas remettre en cause un acquis.
2: Pourquoi les politiques manquent de courage et prennent pas quand même la décision?
3: Parce qu'ils veulent être élus ensemble.
1: Le taxi c'est fondamental à la campagne. Pardon, à Paris, tu peux rentrer en métro.
2: Mais oui.
1: J'ai l'exemple de mon père qui faisait beaucoup d'examens parce qu'il était malade, mais qui marchait très bien et qui pouvait prendre le bus. À chaque fois, il allait faire un examen à l'hôpital. D'ailleurs, c'était souvent des doublons et des triplons, mais comme tout est remboursé, c'est pas grave. On lui demandait, bah, vous voulez pas prendre un taxi? Vous avez le droit à un taxi? Il dit, bah non, je vais prendre mon bus. Il est
2: oui,
1: direct,
2: mais Olivier,
1: je rentre chez moi.
3: Parce qu'il était en forme.
1: S'il avait voulu abuser le système, il prenait un taxi à chaque fois.
3: Moi, j'ai parlé ce week-end avec des femmes qui étaient enceintes par la canicule et qui avaient 90 km pour aller faire leur échographie.
1: Bien sûr, mais là, tu prends l'exemple où il y a débat. Je te prends des exemples.
3: Mais
1: la gabegie, elle n'est pas là.
3: Mais en fait,
1: la gabegie, elle est là.
2: Olivier, non, mais Olivier
3: tu remets en question le principe même d'un système. En fait, on n'est pas capable de faire une règle individuelle pour 68 millions de personnes. C'est impossible.
2: Donc,
3: on a besoin en fait, de règles.
2: Quand t'es
3: donc,
2: dans
3: en fait,
2: Paris,
3: oui, il y a peut-être des gens qui abusent.
1: Généreuses.
2: Mais Flora, quand t'es soignée dans Paris, moi, quand je revenais de la radiothérapie, et que j'étais incapable de prendre un métro, ça ne me dérangeait absolument pas de partager mon taxi avec d'autres gens.
1: Mais oui, mais comment on faisait avant?
2: Ça ne me gênait pas. J'aurais même préféré. Je trouvais ça indécent que je sois toute seule dans mon.
3: Déjà avant, on mourrait beaucoup plus.
2: Non, mais tu vois ce que je veux dire? Ça, c'est une mesure de bon sens. C'est de te dire, je ne te prive pas de ton transport parce que tu es malade, mais par contre, tu vas le partager, ça coûtera moins cher à la Sécu. Et comme ça coûte moins cher à la Sécu, on va continuer à te soigner avec des bons traitements. Donc en fait, c'est ça. Et l'autre, arrête de te mettre en maladie. A dit 3 mois sans qu'on vérifie.
1: Et les arrêts maladiques
2: malade.
1: Explosent. Tu vois, enfin, donc, notamment chez les jeunes.
2: Alors, en fait, c'est pour protéger, les gens qui en ont vraiment besoin.
4: Eric,
2: et si on ne fait pas ça, bah, du coup, on va sacrifier tout le monde.
4: Eric,
2: le
4: fermier libéral.
5: Oui. Bonjour, Eric.
6: Oui, bonjour.
5: Qu'est-ce que vous en dites aujourd'hui? Vous comprenez le mécontentement des Français vis-à-vis de la Sécu ou pas?
6: Après, je peux comprendre leur mécontentement. En plus, en fait, quand on dit les Français ne participent pas, c'est gratuit. Non, ce n'est pas gratuit. Il y a les franchises médicales déjà qui sont appliquées.
2: Oui.
6: Moi, à part les C2S, qui est l'ancienne CMU, où là, c'est pris en charge, parce que c'est des gens qui ont de faibles revenus, qui pensent d'ailleurs souvent que c'est gratuit, donc je leur rappelle que non, c'est pas gratuit, rien n'est gratuit dans la vie, quand c'est gratuit, c'est toi le produit. Donc, il n'y a rien de gratuit. Donc moi, en fait, je suis payé par quelqu'un quand je vais chez eux, donc par la société. Mais quelqu'un qui n'est pas sous couverture C2S va avoir des franchises sur les médicaments. 50€ par an, on va avoir des franchises sur les visites médicales. 50€ par an, on va avoir des franchises sur les infirmiers. 50€ par an sur les examens de santé. 50€ par an. Et ça, c'est par personne dans le foyer. Donc, vous prenez un foyer de 4, faites le calcul à la fin de l'année. Alors, c'est sûr que la dépense globale aura coûté plus cher à la société, mais il aura quand même participé largement.
2: Bien sûr.
6: Les cotisations sociales, etc., etc. Voilà. Donc on peut pas dire que les Français participent pas. Faut arrêter de toujours dire que c'est de la faute des Français. Enfin à un moment,
5: on dit pas que c'est de la faute des Français. On dit simplement qu'il y a des abus aujourd'hui.
1: Y a trop d'abus.
5: Et le tout, c'est d'arriver à les cibler et à les réduire. Eric, et vous êtes infirmier. Peut-être que vous-même, de temps en temps, vous envoyez. D'ailleurs, je pense que si on arrive à réduire ces abus, peut-être qu'on pourra justement vous, les infirmiers libéraux, peut-être aussi un peu mieux vous payer aussi.
6: Il y a des consommateurs.
5: Voilà. C'est tout.
6: Il y a des consommateurs, c'est vrai. Mais quand je voyais ces orateurs, qui parlaient de transport. Alors, on entend dire, les familles peuvent pas les emmener. Mais les familles, elles sont éclatées. Enfin, on dit aux enfants qu'il faut bouger pour trouver du travail. Mais moi, j'ai des gens isolés.
2: Mais
6: ils sont seuls. Alors, qui va les emmener?
2: Moi je parlais pas des familles.
1: Oui, mais chacun peut un peu se responsabiliser. Je suis désolé. C'est comme la canicule. Il y a eu beaucoup de morts à domicile. Hein. Moins dans les EHPAD, tant mieux. Ça veut dire qu'on a quand même tiré les conséquences de la première grande canicule. Mais il y a eu beaucoup de morts à domicile. Hein. On dit oui, mais ce sont les personnes qui sont isolées. Mais attendez, l'État va pas pouvoir faire boire tous les gens chez eux isolés. Je veux dire, à un moment donné, il faut aussi quand on a des personnes âgées dans sa famille, on s'en occupe. Quand on a une voisine ou un voisin âgé, on peut aller le voir, lui demander si tout va bien, etc. Dans ce pays d'assister, à un moment donné, il va falloir aussi que chacun se prenne un peu par la main et qu'on se responsabilise. Parce que l'État sera toujours défaillant dans ce cas-là. On reprochera toujours à l'État un mort de trop.
6: Je ne dis pas qu'il y a de défaillance de l'État. Moi, ce que je vois, c'est que dans l'entourage et dans les gens que je soigne, enfin, même les gens isolés, mis à part les transports, enfin les voisins sont là. Hein. Enfin, ça marche comme ça au quotidien.
1: Mais il y a beaucoup de solidarité à la campagne d'ailleurs.
2: Ah, énormément,
5: Je vais vous prendre un exemple, Eric, là, parce que j'ai une amie infirmière qui vient de m'envoyer un petit SMS. Elle me dit ouais, j'avais justement une discussion à propos des remboursements sur le matériel orthopédique. Un simple réhausseur de toilette vaut 22 euros. Il n'est pas remboursé par la Sécurité sociale, alors que la chaise percée vaut 100 euros et elle est remboursée. Ouais. Et elle me dit, moi j'ai un patient, il voulait la chaise percée parce qu'elle était remboursée. Ouais. Il ne voulait pas sortir les 20 euros de sa poche pour le réhausseur, alors que le réhausseur convenait. Elle dit voilà, elle dit ça, c'est des petits coups qui font finalement,
2: c'est un trou de la sécurité sociale. C'est comme les enfants. Les enfants, comme il n'y a plus de médecins et d'infirmiers scolaires, comme à l'époque où on faisait...
1: Il n'y a plus de pédiatres.
2: Vraiment, voilà, il y a... C'est-à-dire que permettre à des enfants d'avoir des semelles orthopédiques parce que tout petit, en primaire, on découvre qu'ils marchent mal, et ainsi de suite, pour pas que ça se dégrade dans leur santé avec des problèmes de dos, de hanches, de scoliose, et la vue, l'ouïe. Moi, ma petite fille, on a découvert qu'elle était sourde. Elle avait 11 ans. 11 ans. C'est-à-dire que c'était une gamine qui avait des problèmes à l'école, ça marchait pas, et jusqu'au jour où on nous a dit, en 6e, elle allait en SECPA. Et on a refusé, enfin les parents ont refusé.
5: Elle est appareillée aujourd'hui.
2: Et elle est appareillée, mais l'école, depuis le CP, a pas vu. A pas vu, c'est-à-dire qu'elle était toujours. C'est une
5: elle
2: souffrance.
5: Elle avait des problèmes d'audition.
2: Elle a, ouais, 40% de surdité dans une oreille. Donc forcément, t'es à la rue, quoi. Et donc, comme t'es à la rue, l'école, au lieu d'avoir un médecin qui fait comme avant, la vue, l'ouïe, machin, on te mesure. Mais le truc bidon, une prévention. Ouais, mais
5: elle avait un pédiatre aussi. Ton pédiatre, il s'en est pas perçu.
2: Mais non.
5: Et le médecin généraliste
2: non
5: plus.
2: Mais non. Mais ils ont mis un peu de temps à comprendre. Ils pensaient qu'elle parlait fort. Ah. Tu vois?
0: Il faudrait, Alain, expertiser ton anecdote parce que je pense que le réhausseur est au-dessus de la chaise percée.
5: Le réhausseur on va avoir un grand débat sur réhausseur et chaise percée.
0: Et si mon père était handicapé, là, je crois que...
5: Là, mais simplement, le réhausseur, tu poses sur les toilettes et la chaise. La chaise coûte plus cher que le réhausseur.
0: Oui, mais non, je pense que les deux sont associés, potentiellement.
5: Ah, ben là, c'est pas ce que me dit cette amie infirmière. Bon, on va vérifier ça. Réhausseur, chaise percée. Merci, Eric, d'avoir été dans les GG. Sécurité sociale, est-ce qu'elle nous coûte trop cher, oui ou non? Vous mettez oui. Bah, on est exactement sur le même étiage, à plus de 70%. Dans un instant, cet étudiant qui avait interpellé les GG là, à la sortie du bâtiment, 300 CV. Il a fait des études de commerce, de finance, 300 CV pour trouver un stage. Pas de réponse. Est-ce que c'est vraiment la galère pour les jeunes qui cherchent des stages? Il est 11h20, vous en parlez avec nous au 32-16.
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3: On se retrouve à midi sur RMC dans Estelle Midi avec Juliette Briens, Benjamin Hamar et Yael Mellul. Au sommaire aujourd'hui, 44 départements en alerte canicule orange. Êtes-vous prêts pour cette troisième vague de chaleur? Marine Le Pen ou Jordan Bardella? Quel serait le meilleur candidat pour le RN en 2027? Et puis François Ruffin qui veut mettre fin aux avantages des anciens présidents. Pour ou contre? On en débat avec vous au 32-16. A tout de suite dans Estelle Midi.
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0: 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Aujourd'hui, Zora Bitan qui est avec nous, Emmanuel Devilliers, Flora Gebali. On va parler des jeunes, de la difficulté des jeunes en sortie d'études à trouver un stage. Pourquoi ? Parce que j'ai été abordé juste à la sortie des locaux d'RMC et je vais vous expliquer ce qui s'est passé. Un jeune homme en costume qui était là, Monsieur Marchal, là, fin d'après-midi, alors qu'Olivier et moi, on sortait de BFM TV. Je voudrais vous parler, je suis étudiant, école de commerce, j'ai fait des études aussi dans la finance, et j'ai envoyé mes CV. J'ai dit, faites-moi une vidéo et je vous promets qu'on en fait une petite discussion. Il s'appelle Alexandre, la vidéo, la voilà.
1: Bonjour les GG. Après 300 candidatures, entre réponses aux offres et candidatures spontanées, je m'en remets aujourd'hui à la force de frappe de vos auditeurs. Étudiant en finance, je recherche activement un stage de 6 mois dès juillet. Mon objectif, travailler en salle des marchés. Si un professionnel des marchés m'écoute et souhaite donner sa chance à un profil très déterminé, n'hésitez pas. J'attends de vos nouvelles.
0: Alors, il a un beau parcours, effectivement. Il a envoyé son CV. Et puis, je me suis dit, quand on a préparé l'émission, finalement, il est le symbole aujourd'hui de tous ces jeunes qui sont dans le sas le plus compliqué. C'est-à-dire, tu sors de tes études, tu veux te lancer dans la vie active, mais tu as ces stages pour arriver à comprendre ce que c'est. Et lui, chercher en finance. 300 CV, aucune réponse.
2: Est-ce que vous savez que la France est le pays de l'Union européenne où la proportion de 15-24 ans à la recherche d'un emploi a le plus fortement augmenté en 2025? Elle dépasse aujourd'hui les 20%. Alors que nos voisins, la tendance est à la baisse chez nos voisins, je citais l'Espagne, l'Italie, la Pologne ou encore la Grèce. Eh bien, en France, le chômage des jeunes progresse. Et c'est pas nouveau. Non. En fait, ça fait très longtemps qu'on a un problème avec l'emploi de nos jeunes. C'est un défi qui ne date pas d'hier. D'ailleurs, j'ai retrouvé tous les dispositifs que les gouvernements successifs avaient mis en place pour les jeunes. Ça a commencé, par exemple, en 77, il y avait le premier pacte national pour l'emploi des jeunes. Ensuite, on a inventé les missions locales en 82. Il y a les TUC. Souviens-toi, tu te souviens des TUC.
3: Utilité collective.
2: Voilà, c'était en 84. En 90, on a inventé les contrats emploi solidarité. En 94,

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13: 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Il est 11h, toute l'actualité, Thibaut Dinoël, bonjour.
14: Bonjour Emmanuel Macron, étant en sécurité, des explosions ont retenti ce matin à Damas, la capitale de la Syrie, où se trouve en ce moment le chef de l'État qui est sain et sauf, assure l'Élysée. Sa visite se poursuit. Les bombes ont explosé près de l'hôtel où séjourne le président qui était déjà parti à ce moment-là. Début de l'audience à 13h30 à la cour d'appel de Paris, qui a donc entre ses mains l'avenir politique de Marine Le Pen, jugée en appel pour détournement de fonds publics. La décision des juges doit trancher sa candidature à la prochaine présidentielle. Le politologue Benjamin Morel était ce matin sur RMC. Il rappelle que si condamnation il y a, les juges ne feront qu'appliquer la loi.
15: Alors on peut se tourner vers les juges en considérant qu'ils ont une responsabilité importante. Cependant, il faut bien voir que les lois qui aujourd'hui prévoient l'inéligibilité, elles ont été votées sous la pression des électeurs. Et même si elle n'a pas été appliquée en première instance, la loi Sapin 2, c'est une loi qui a pour but de contraindre le juge en rendant quasiment obligatoire le prononcé d'une peine d'inéligibilité. Donc on se retrouve aujourd'hui avec une forme de serpent qui se mord la queue. Des électeurs seront probablement déçus, mais ces lois et ces contraintes au phénomène électoral ont été posées sur la pression des électeurs eux-mêmes.
14: Verdict attendu dans l'après-midi. Dans les Pyrénées-Orientales, pas de répit cette nuit pour les pompiers. Ils espèrent fixer le feu le plus rapidement possible, mais les conditions météo sont très compliquées et la tramontagne de retour à la mi-journée. Sur le front de la canicule, les trois quarts du pays sont désormais en vigilance orange. Le thermomètre devrait de nouveau dépasser les 40 degrés aujourd'hui dans le sud-ouest. Le jour J.

0: aussi pour les élèves de terminale, 727 000 lycéens qui s'apprêtent à découvrir à partir de 11h30 les résultats du bac. Et puis le quintet, c'est à Chantilly, départ 18h30. Le favori aujourd'hui de RMC, c'est le 7 Egyptian Glory. L'outsider, le 15 Mister Black. 11h02, les GG.
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0: Les GG, les grandes gueules sur RMC, RMC Story, Zora Habitant, intervenante auprès des jeunes dans l'insertion. Nous sommes avec Flora Guébali, qui est entrepreneur dans la transition écologique, et le chef d'entreprise Emmanuel Devilliers. Tout à l'heure, à midi moins 20, nous reviendrons sur ce qui s'est passé à Damas, en Syrie, où se trouve le président de la République. Il y a eu une série d'explosions. Emmanuel Macron, le président de la République française, est sain et sauf, mais on en parlait tout à l'heure. Emmanuel Devilliers trouve que c'était une faute d'être allé en Syrie.
1: En termes de sécurité, c'est pas raisonnable.
0: Les canicules à répétition, est-ce qu'on va devoir repenser nos horaires de travail? C'est-à-dire, en fait, dire le 8h-16h ou le 9h-17h, c'est terminé. Il va falloir adapter, se mettre un peu à la mode espagnole ou sud de l'Italie. Vous venez en discuter avec nous. Est-ce que c'est possible de se mettre à une mode française comme ça? D'abord, on va accueillir notre invité. Mais juste avant d'accueillir François Ruffin, je regarde l'heure. Il est 11h03. 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
0: François Ruffin, député debout de la Somme et candidat à l'élection présidentielle, est avec nous. Bonjour, monsieur le député.
3: Bonjour.
4: Bonjour, François Ruffin. La Cour d'appel de Paris va dire cet après-midi si Marine Le Pen peut, oui ou non, se présenter pour l'élection présidentielle. Ce matin, Laurent Wauquiez disait « Si jamais la justice empêche Marine Le Pen, ça sera une crise de la démocratie ». Vous êtes d'accord avec ça ?
3: D'abord, dire que le Rassemblement national est le seul parti qui fait sa primaire au tribunal. Et pourquoi ? Pourquoi ? Il faut rappeler les faits quand même. C'est une distribution par Marine Le Pen d'emplois fictifs comme des pains au chocolat. À sa sœur, à sa belle-sœur, à son chauffeur, à son garde du corps, jusqu'au majordome de son père, pour 4,5 millions d'euros et étalé sur plus de 10 ans. Et le jugement de première instance, il parle non pas de petites erreurs, mais d'un système qui a duré pendant une décennie jusqu'à temps que la justice s'en saisisse. Et moi, je rappelle quelles étaient les déclarations. Qui disait quand allons-nous mettre en place l'inéligibilité à vie pour les élus condamnés durant leur mandat ? Marine Le Pen. Qui disait « Je demande l'application stricte et entière de la loi via le principe de tolérance zéro » Marine Le Pen. Qui disait « Les Français en ont marre qu'il y ait des affaires, ils en ont marre des élus qui détournent de l'argent » Marine Le Pen. Qui disait « Il faudrait rendre inéligibles ceux qui ont été condamnés pour favoritisme, pour détournement de fonds, pour emploi fictif » Marine Le Pen. Et la troisième proposition de son programme, en 2022, la troisième mesure, donc très haut, c'était supprimer toute possibilité de réduction et d'aménagement de peine. Donc ça veut dire qu'elle devrait même pas porter le bracelet électronique, vraisemblablement cet après-midi, elle devrait aller directement en prison. C'est pas ce qui va se passer. Mais voilà, quels étaient les propos de Marine Le Pen. L'inéligibilité à vie. Donc la justice, là, elle fait son travail.
4: Et donc c'est pas grave si la favorite est empêchée.
3: Elle a commis une faute dans la durée et que je viens de décrire. C'est pas une petite erreur.
4: Il y a deux peines. Il y a la peine en elle-même et l'inéligibilité. C'est une double peine en fait, en quelque sorte. C'est l'empêcher de se présenter en démocratie. Est-ce que c'est pas le peuple souverain qui doit avoir le dernier mot ?
3: C'est elle qui souhaitait l'inéligibilité à vie.
4: Oui, non, mais d'accord.
3: Là,
4: mais
3: vous, qu'est-ce que vous en pensez, vous ? Elle a une éligibilité qui n'est que très provisoire et qui, pour moi, normalement, si jamais on appliquait la peine de manière stricte. Elle serait en prison.
4: Oui. On n'applique jamais les peines de manière stricte.
3: Est-ce qu'on imagine un candidat en prison ? Non. Donc là, je pense que je vais vous dire ce que je ressens. Je vous écoutais hier, j'écoute les radios. Je ressens finalement dans ce pays une acceptation de la corruption, dont Marine Le Pen est l'un des symboles, dont Nicolas Sarkozy est un symbole, à mon sens, beaucoup plus grave, parce que c'est un crime contre la nation qui a été commis par Nicolas Sarkozy. Mais en dessous, il y a toute. Pour moi, aujourd'hui, une fusion entre l'argent et l'État. Et finalement, ce que je ressens, c'est que le corps social est en accoutumance de ça. En tout cas, c'est ce que j'entends. Je veux dire, côté politique, vous allez avoir aujourd'hui une grande loi du silence. Ils vont très peu s'exprimer sur ce cas. Parce que finalement, ça va faire corps. Et je vois que du côté des médias, y a plutôt une compréhension de la tolérance vis-à-vis de ça.
4: Vous parlez d'argent. Il y a une personne qui pourrait nous coûter des dizaines de millions d'euros une fois qu'il va quitter le pouvoir, c'est Emmanuel Macron, c'est ce que vous dites. Il aura 49 ans l'année prochaine. Et vous pensez que les avantages qui sont prévus pour les anciens chefs de l'État sont trop importants, qu'il faut réduire tout ça ?
3: Nous avons produit un cahier de campagne dans le cadre de la présidentielle pour une loi de séparation de l'argent et l'État qui est finalement nos mesures en matière de probité. Et l'une de nos mesures, c'est de supprimer les avantages à vie, une nouvelle abolition des privilèges pour les anciens présidents de la République. Aujourd'hui, ils ont quoi ? Ils ont, pour toute leur vie, 3 collaborateurs, un logement, des bureaux, ils ont un chauffeur avec le véhicule de fonction, ils ont un majordome, et c'est-à-dire que ça nous coûte à peu près 2 millions d'euros par an, par président. Là, vous en avez deux.
4: Alors, quand on a un président qui quitte le pouvoir jeune, ça va coûter cher sur la durée.
3: Donc là, ça sera. Ça
4: nous fera, bien sûr, une longue vie.
3: Ça nous fera 6 millions d'euros par an pour les anciens présidents. Moi, je considère que quand on abandonne son mandat, quand on quitte l'Élysée, on redevient un citoyen ordinaire.
4: C'est pas un peu démago de s'attaquer à ça parce que ça va pas résoudre notre problème de dette.
5: 6 millions d'euros dans une école, ça fait du bien.
3: D'une part, c'est à ce que ça peut représenter pour les Français en termes de budget, mais évidemment. Ce sont des présidents, tous, ils ont dit qu'il fallait faire des efforts, voire pour certains qu'il fallait faire des sacrifices. Et les prochains vont dire la même chose. Et je pense que c'est vrai, le pays en a besoin. Mais il doit y avoir un ruissellement de l'exemple qui doit venir d'en haut. On peut pas demander aux Français de faire des efforts. Et là, faut mesurer à quel point ils se serrent la ceinture. Là, depuis quelques années, les salaires réels ont baissé dans notre pays. Les salaires sont devenus moins forts que l'inflation.
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7: Est-ce que vous laissez au moins les officiers de sécurité?
3: Quand une menace, c'est dans la proposition de loi, quand une menace est avérée, il y a une protection policière. Bien sûr. C'est évident.
4: Et alors, c'est une proposition de loi que vous avez déposée cette semaine.
3: Qui vient d'être déposée dans la foulée de notre cahier de campagne.
4: Et vous pensez qu'elle peut passer parce qu'on a une assemblée un peu compliquée
3: non,
4: là?
3: Non, mais il s'agit de la porter, en tout cas. Vous savez, l'ONG Transparency International, dans son rapport, elle dit quoi? La France dégringole dans le classement de la lutte contre la corruption.
5: Merci. Voilà,
3: la France risque de perdre le contrôle contre la corruption. Et elle parle d'une léthargie politique. Eh bien, je suis là pour sortir la France de sa léthargie politique face à la corruption, parce qu'il y a de la loi du silence, parce qu'il y a de la coutumance, mais parce qu'il y a aussi des conséquences. Que morales.
8: Moi, payer les anciens présidents, c'est pas ce qui me choque le plus, mais je suis d'accord sur le fait que
4: même
8: si on veut rétablir... Oui, non, mais ça reste des montants à l'échelle d'un État qui sont symboliques. En revanche, excusez-moi, moi j'ai travaillé dans le monde des affaires, dans le monde des médias et dans la politique. Et ce qui me choque le plus, c'est à quel point tous ces gens-là sont amis. Et on peut pas reprocher à des amis de se protéger, puisque moi-même je protège mes amis. En revanche, quand tout ce système-là, et c'est pas complotiste ce que je dis, je crois que c'est largement documenté depuis très longtemps, sont amis, comment on fait pour éviter qu'il y ait de la corruption à tous les étages? Moi, par exemple, j'ai vu, on pourrait citer Castaner qui est sorti de son ministère pour être chez Chine, excusez-moi, c'est hallucinant. Mais moi, j'ai vu aussi des conseillers de l'ombre qui partaient pour travailler chez Total. Donc, comment on fait quand on travaille avec le patron de Total et qu'on devient ami, qu'on travaille jusqu'à 3h du matin, je comprends qu'on a envie de défendre ses intérêts, qu'on a envie de le défendre, mais après, on ne peut pas retourner en politique. Enfin, ça ne marche pas. Comment on fait ça?
3: En tout cas, vous pointez le doigt sur ce qui n'est pas de l'ordre de la symbolique, mais qui est la véritable corruption de la nation. C'est ce qu'on appelle de manière gentille les pantouflages et rétro-pantouflages. Et ça a l'air sympa parce que c'est des charentaises, ça a l'air pépère. C'est ce qu'on appelle aussi les portes tournantes. Mais il faut bien voir que les gens qui franchissent la porte, ils se franchissent avec un bout de la République. Et c'est devenu industriel.
5: Ouais, mais...
3: Ce sont, en 3 ans, plus de 500 ministres hauts fonctionnaires qui sont passés, pas seulement dans le privé, mais qui sont passés dans le privé au poste de lobbyiste, d'affaires publiques, c'est-à-dire pour vendre leur carnet d'adresse. Vous avez cité Christophe Castaner, mais c'est devenu une mode. Tous les ministres se mettent à former leur cabinet conseil à la sortie des ministères pour vendre leur numéro de téléphone
4: ils ont
3: entrées dans les ministères.
4: Vous écoutez, comment ils font? Parce que à la fois, vous voulez supprimer leurs avantages et vous les empêchez de travailler.
3: C'est compliqué. Il y a plein d'autres choses à faire que de faire du lobbying et que de faire des affaires publiques, et y compris dans le privé. Il y a des tas de choses à faire. On peut travailler dans l'industrie et monter des process industriels.
4: Ils sont compétents pour ça.
3: Mais, en tout cas, ils sont compétents pour une chose, c'est sûr. S'ils sont pas compétents pour grand chose, pourquoi on les met au ministère? D'accord. Ils accumulent des adresses et ensuite ils vendent ça. Mais alors pourquoi? Et ça a des conséquences.
8: En fait,
3: ça
8: a des conséquences. Par des
3: lobbyistes. Moi, je veux qu'on dise que c'est pas qu'une question de morale. Ça a des conséquences sur le pays. Quand l'industrie est vendue par petits bouts, Alcatel, Arcelor, Alstom, que l'ancien conseiller de Macron à l'industrie devient le directeur France de General Electric. Voilà. Là, pourquoi on a des data centers partout? Pourquoi on a porte ouverte pour Amazon, Google?
4: Parce que c'est l'avenir.
3: Non. Pourquoi? Parce que vous avez les principaux régulateurs, des hauts fonctionnaires, qui sont tous passés à faire du lobbying du côté
4: de... Tout le monde fait des data centers partout.
5: Non, mais Olivier, alors, moi je voudrais intervenir.
3: C'est un autre sujet, mais la France est le pays du monde, médaille d'or, où il y a le plus d'investissements des GAFAM sur son territoire. Voilà. Ce n'est pas la souveraineté numérique, nous sommes en train de construire une colonie numérique. Et je dis, on accepte la colonisation de l'État par des intérêts privés, par les intérêts des multinationales, qu'on fait confondre avec l'intérêt national.
5: Je vous écoute et c'est très intéressant, parce que, en fait, ce que vous dites, c'est ce que les Français, dans leur majorité, ressentent et pensent. Parce que, en fait, en France, en politique, on pense idéologie. Et en fait, les gens pensent pas idéologie. Nous, on se dit que tout ce qui peut faire du bien à la France fera du bien aux Français. Et le problème, c'est que un François Ruffin, un David Lisnard et d'autres...
4: Ils pensent pas la même chose quand même.
5: D'accord, oui, d'accord. Oui, ils pensent pas la même chose. Mais il y a des bonnes idées partout. Il y a des bonnes idées partout. Et ce que dit François Ruffin, c'est la vérité, c'est que ce sentiment qu'il y aurait une monarchie qui aurait tous les privilèges, y compris de se recaser un an avant un peu partout, d'être dans des postes qui ne servent absolument pas le pays, alors qu'ils ont prétendu être ministres pour servir le pays, que finalement parfois certains sont restés juste éphémères 3-4 mois, ils sont partis et ils sont partis avec des carnets d'adresses qu'ils revendent. Moi je suis désolée, ça pose un problème quand on dit aux Français tous les jours que bon, ça va, le carburant est passé de 2,20 euros à 2 euros, on a fait un effort, le caddie est moins rempli avec 100 euros, mais c'est juste une illusion. En fait, la France du réel, elle a plus voix au chapitre. On la traite de populiste à chaque fois, on la méprise et on la rejette à chaque fois qu'elle dit je ne vis pas bien de ce que je travaille. Et donc c'est important que l'État commence l'exemple à dire je vis autrement, je me désendette et j'ai surtout la probité et l'exemplarité. Oui. Donc moi je trouve pas, et Monsieur Ruffin,
4: ta question, parce qu'il reste
5: Monsieur Ruffin, c'est comment répondez-vous au fait que à chaque fois quand on défend ce que vous défendez, on vous dise c'est démagogue, une goutte d'eau et c'est populiste.
3: Mais là en l'occurrence, j'entends que sur les anciens présidents de la République, ça soit symbolique. J'entends que pour le président au SMIC, ça soit symbolique.
5: Mais l'addition du symbolique, ça fait combien?
3: Et puis à la fin, là ce dont on parle. Je le dis, c'était devenu un phénomène industriel. Et c'est le poisson qui pourrit par la tête. Et notre mesure face à ça, c'est dire il y a 10 ans de frigo. Un ministre sort de son ministère pendant 10 ans. Il a le droit d'aller travailler dans le privé. Il a le droit d'aller devenir instituteur. Il a le droit de devenir éducateur. Il a le droit de faire des tas de trucs. Mais en revanche, pas de lobbying, pas d'affaires publiques pendant 10 ans.
6: Alors, un homme indigné avec nous ce matin, Ruffin. Au début, c'était ce qu'on appelait un anard pour dire anarchiste, mais maintenant c'est un vrai homme politique, puisque vous avez été élu en 2017, en 2022, en 2024. Je me souviens, au soir de votre premier tour de 2024, vous aviez été assez touchant, même si j'ai pas votre sensibilité politique. Vous étiez avec vos militants enthousiastes et vous leur disiez, attention, calmons-nous, c'est pas gagné, on peut gagner, et vous avez gagné. Vous êtes un type attachant. Vous avez de la sincérité, vous êtes un battant, vous avez pris vos distances avec LFI, tout ce qui peut affaiblir Jean-Luc Mélenchon, évidemment, est apprécié de mon point de vue. Vous avez une certaine nervosité aussi qui vous caractérise, et on ne peut que saluer votre authenticité. Maintenant, au-delà de l'homme empathique, pour moi, politiquement, vous êtes un fossoyeur. Vous devriez chanter à la fin de vos meetings la conclusion de Georges Brassens avec le fossoyeur. Tout le mal que m'a donné la dernière pelletée. Je suis un pauvre fossoyeur. Alors ma question est simple. François Ruffin, et on pourrait la poser à tous les candidats au prochain scrutin présidentiel. Est-ce que vous croyez vraiment que vous pouvez être élu président de la République?
3: Oui. Oui, il y a 53% des Français qui aujourd'hui se sentent orphelins.
5: Ben voilà.
3: Qui savent pas, voilà. Qui se disent dans l'offre politique qu'il y a sur la table, ça ne me va pas. Et je prétends, oui, que les thèmes que je porte, vous savez, cette question de la probité face à la corruption, aujourd'hui, qui est pourtant un jour important là-dessus, vous n'en aurez pas d'autres pour venir les porter. Le nouveau petit livre rouge. Le premier qu'on avait fait, c'était sur le statut des travailleuses et des travailleurs essentiels. Parce que je sais que si je ne suis pas là dans la campagne, si nous ne sommes pas là pour parler des auxiliaires de vie, des aides à domicile, des accompagnantes d'enfants en situation de handicap, des caristes, des camionneurs, de tous ces métiers-là, ces mots, pendant toute cette année, ne seront pas prononcés. Donc oui, je pense que nous avons vocation. Vous savez que vous m'avez décrit comme un art. Je me suis jamais senti un art. Même quand j'ai lancé mon petit journal à Amiens, je me suis dit, j'ai vocation majoritaire. Je veux convaincre la majorité. Je veux me faire aimer de ma ville et maintenant de
6: mon
3: pays.
6: Oui, mais moi, je pense, vous allez opposer une délégation. Vous avez quitté Jean-Luc Mélenchon avec beaucoup de courage parce que vous êtes un type couillu et c'est en cela que chacun vous respecte. Mais je crains que dans l'hiver prochain, dans une logique à l'extrême gauche, vous ne reveniez en soutien de Jean-Luc Mélenchon et de sa possible accession au second tour de la présidentielle.
3: Jamais je me suis reconnu dans extrême gauche, moi, ni gauche radicale, ni gauche de rupture. Moi, je suis de gauche, rien que de gauche, dans une tradition
6: la gauche va s'assembler.
3: Que vous pouvez ne pas aimer, puisqu'elle part de la Révolution française et elle passe par le Front populaire, François le Ruffin. Conseil national de la résistance, mai 68, mai 80.
7: Voilà. François Ruffin, vous êtes un amateur de football, on le sait, vous suivez la Coupe du Monde. Là, on est tous derrière Kylian Mbappé, là, pour le défendre, notamment, face aux attaques racistes de la sénatrice paraguayenne.
3: Je pense qu'il n'a pas besoin d'être défendu. Il se défend très bien tout seul. Et même, c'est un attaquant, et je le vois, qui attaque. Dire que les Paraguayens sont aussi lamentables en dehors du terrain que sur le terrain. Et c'est pas là-bas que j'irai passer mes vacances. Mais, et par ailleurs, vous savez, je suis vraiment amateur de football. Et je vois qu'on est une équipe de France. Franchement, ça fait plaisir. Alors, j'ai grandi, moi, j'avais 6 ans en 82, au moment du quatuor Tigana, Gires, Platini, Fernandez. Et punaise, là, on a l'impression d'avoir un âge d'or. Ça veut pas dire, alors, comme je suis de gauche, je sais que le panache n'amène pas toujours la victoire. Mais bon sang, il y a du panache, c'est beau à voir. Et franchement, chaque fois qu'on a un moment à regarder cette équipe de France, ça fait plaisir.
4: Pour
3: moi,
4: vous,
3: j'ai du plaisir.
4: C'est la mieux placée pour gagner ou est-ce qu'il y a une autre équipe qui vous fait peur?
3: Non, il y a les bonnes équipes, il y a l'Angleterre, il y a l'Espagne. Et je le dis, il peut y avoir un côté réaliste qui vient briser notre panache. Mais le panache, là, il est français. Et j'aime le moment Pont d'Arcole, où le drapeau tricolore est brandi haut et fort avec panache. Et là, on éprouve ça. Je pense qu'on éprouve... Vous savez, la politique, il y a le porte-monnaie. Mais il y a autre chose, c'est la fierté. La fierté d'être français, la fierté parce qu'on a un avenir ensemble, parce qu'on a un horizon commun. Et je pense que ce qui est le pire aujourd'hui, c'est il y a la crise matérielle. Oui, l'essence, oui, les salaires, oui, l'inflation. Mais il y a pire, c'est la crise spirituelle.
5: La communion.
3: Vous savez, cette phrase d'Antoine de Saint-Exupéry qui dit « S'aimer, ce n'est pas se regarder l'un l'autre, c'est regarder ensemble dans la même direction. Ce qui vaut pour un couple, vaut aussi pour une nation. »
7: Vous rêvez d'un France-Argentine en finale ?
3: Je rêve de notre revanche. Oui, je l'espère bien que nous aurons cette revanche. Maintenant, il ne faut pas avoir de mépris pour les équipes que nous allons avoir sur notre chemin.
7: Déjà,
3: le Maroc est une grande équipe.
7: Oui,
3: petite anecdote, je sortais de l'Assemblée nationale, il y avait un gars qui avait un t-shirt marocain. Je lui disais combien ils avaient bien joué. Il dit, mais aujourd'hui, j'ai le t-shirt marocain et demain, j'ai le t-shirt français. Et voilà, c'est ça aussi la France. Et c'est ça la France, notre équipe de France d'aujourd'hui.
7: Merci, monsieur le député Ruffin. Merci d'être passé par les GG. 11h20, on va accueillir Thomas de Haute-Savoie. Bonjour Thomas.
9: Oui, bonjour
7: à tous. Mon cher Thomas, c'est vous qui avez été tiré au sort, c'est vous qui gagnez les vacances bel en bras, Thomas.
9: Ah, super, merci beaucoup.
7: Mais je vous en prie Thomas, mer, montagne, campagne, c'est vous qui choisirez votre destination en famille. Vous serez dans un tout compris premium, donc comme un coq en pâte, mon cher Thomas. Voilà.
9: Ah, génial, merci à toute l'équipe.
7: Belles vacances, bonnes vacances, merci de votre fidélité au GG, Thomas.
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7: Dans un instant, les canicules... s'il vous plaît, les GG, juste le temps pour moi de dire, dans un instant, on va parler des canicules à répétition. Est-ce qu'on doit adapter notre mode de vie et passer un mode de vie à l'espagnol? 32-16 pour en discuter avec les grandes gueules.
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11: 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Êtes-vous prêts pour cette troisième vague de chaleur? Marine Le Pen ou Jordan Bardella? Quel serait le meilleur candidat pour le RN pour 2027? Et puis François Ruffin qui veut mettre fin aux avantages des anciens présidents. Pour ou contre? On en débat avec vous au 32-16. A tout de suite dans Estelle Midi.
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Flora Guebali, Zora Bitan, Emmanuel Devilliers, parlons ensemble des canicules à répétition et de la manière dont on pourrait revoir notre mode de travail.

0: Saint-Germain il y a plus d'un quart de siècle, plus d'un demi-siècle. Il fait trop beau pour travailler. Alors justement, est-ce qu'on doit revoir avec ces canicules nos horaires de travail? Alors bien sûr, pour ceux qui sont dans les bureaux, qui sont à la climatisation, c'est une chose. Mais surtout pour ceux qui doivent se déplacer en extérieur et peut-être passer à la mode sud de l'Italie ou espagnole.
1: Alors Jean-Pierre Farandou, notre ministre du Travail, a dit qu'il se rendrait en Espagne début septembre pour voir comment font nos voisins. Alors avant donc ce voyage qui s'annonce passionnant,
2: initiatique.
1: Mais on peut regarder de près, peut-être d'ailleurs, dire Monsieur Farandou, restez en France,
3: mais
1: parce qu'on sait déjà comment ça se passe en Espagne. Par exemple, il n'y a pas de loi pour les salariés, pour tous les salariés en Espagne face à la chaleur. Mais de nombreuses entreprises, notamment dans le sud du pays, sont adaptées. Ils ont inventé la journée continue, la Jornada Intensiva. J'ai pas fait espagnol. Jornada Intensiva. Ça veut dire quoi? C'est-à-dire qu'on travaille de 7h ou 8h jusqu'à 14h ou 15h. D'une seule traite. Voilà. Il y a 15h,
0: Emmanuel,
1: c'est fini. Oui, la journée est finie. Et les commerces ferment entre 14h et 17h. Et on travaille en décalé. Et le soir, bien forcément, on va dîner plus tard.
4: Non, moi, je vais reprendre le bâton d'indignation de François Ruffin. C'est pas parce que M. Farandou va aller s'empiffrer de jambon espagnol avec les syndicats. Car moi, ce qui me choque, c'est qu'il y va avec les syndicats. Quelle démagogie. Mais c'est minable. Minable.
0: Bon, il faut faire confiance au chef d'entreprise.
4: On sait quand même ce qu'il faut faire quand il fait chaud. On n'a pas besoin d'aller se rendre compte de l'effet de 40 degrés, surtout que s'il y va, si ça se trouve, il fera froid. Et si ça se trouve, on va avoir un temps pourri en août en France.
1: Alors, est-ce qu'il faut imposer, enfin en tout cas inciter les entreprises à faire travailler les salariés de 7h ou 8h du matin jusqu'à 14-15h, puis après...
4: Il faut laisser la liberté, assez de réglementation.
1: Florent.
2: C'est évident qu'il va falloir s'adapter au réchauffement climatique, puisqu'il y a des cuisines à Paris où il a été enregistré 75 degrés. Évidemment, les restaurants étaient fermés. Un ouvrier de chantier qui travaille dehors, il pouvait pas rester dehors la semaine dernière, pendant la deuxième canicule. On va voir la troisième, mais pendant la deuxième, c'était impossible. Pareil, il y a un autre sujet. Pourquoi 65% des bureaux sont climatisés, VS 7% des écoles? Quels sont les choix qu'on a fait dans les dernières années? Et surtout, qui paye pour la clim? Pourquoi, quand on est salarié, on a la clim. Est-ce que quand il y a canicule et que les écoles ferment, on peut emmener son enfant au travail? Bon, bah, il y a un grand plan d'adaptation comme de l'ampleur de celui du Covid. Hein. Souvenez-vous, le Covid, le 15 mars, on était à la rue. Petit à petit, on avait des masques, on avait du gel, on a mis en place le télétravail. En fait, c'est que grâce aux crises qu'on arrive à s'adapter rapidement. Sinon, on peut attendre demain la veille. Là, on est content. Il y a un ministre qui va faire un tour en Espagne. Bravo.
1: Il ne faut pas attendre le ministre.
2: Mais il faut qu'il y ait un cadre qui soit posé. Pendant le Covid, le cadre, il était très clair. Le contact était interdit. Les masques étaient obligatoires. Souvenez-vous, même sur les plateaux télé, on avait même le droit de se faire maquiller parce que pour éviter les contacts trop proches.
0: Non, mais ce que je veux dire, c'est que dans
2: c'est pas vrai que l'entreprise tout seul va s'adapter. Ce n'est pas vrai. Il y a besoin d'un cadre
1: mais
2: politique.
1: Mais non, mais c'est marrant parce qu'il n'y a qu'en France qu'on pense qu'il faut passer par la loi,
4: il
1: faut des cadres, etc. En Espagne, il n'y a pas de loi. Ce sont les entreprises qui se sont adaptées.
2: Le monde entier a confiné pendant le Covid.
1: C'est tout l'intérêt. Bah oui, mais enfin, nous, on a fait un confinement bête et méchant.
2: Si on avait laissé les entreprises.
1: On a fait un confinement bête et méchant, on le sait aujourd'hui.
3: Bah oui, t'habitais à la campagne dans les champs, tu pouvais pas.
1: On a confiné les enfants qui ne risquaient rien et du coup, maintenant, on a des problèmes de santé mentale. Bon, bref, fermons la parenthèse. Mais là, en Espagne, les entreprises, c'est tout leur intérêt que leurs employés soient bien au travail. Donc, ils ont décidé de les faire travailler plus tôt le matin et puis les libérer en début d'après-midi. Voilà. Et elle n'a pas besoin d'un monsieur Farandou pour trouver ça.
0: Surtout qu'il est déjà inscrit dans la loi française que l'entreprise a obligation d'assurer la sécurité et la santé de ses salariés.
3: Non, mais il est
1: sieste n'est pas dans la culture française parce que les Espagnols, du coup, entre 14h et 17h, ils ne travaillent pas.
3: Non, mais en France, on a oublié le bon sens parce que la France a la spécialité de vouloir tout complexifier, tout administrer et tout faire passer par des lois pour empêcher les choses de bien fonctionner. C'est une mesure de bon sens. T'es artisan dans le bâtiment, t'as des ouvriers, il fait 45 degrés dehors. Jamais de la vie tu vas laisser tes ouvriers partir sur les toitures.
1: Il y a des boîtes où il y a de la clim.
3: Les toits, aller bosser. C'est à toi, chef d'entreprise, de dire, écoutez, là, pendant 2-3 jours, on change les horaires.
0: Il y a 15 jours, il y a un couvreur qui est mort sur un couvreur de 20 ans.
3: Mais oui, soit l'artisan. La responsabilité de l'artisan est mise en cause.
0: Elle sera engagée, d'ailleurs.
3: Si, elle sera engagée. Donc, c'est du bon sens. Tu travailles dans un magasin comme vendeuse qui est climatisé. Bon, ok, là, c'est différent. Voilà, et je crois que chacun doit prendre ses responsabilités. On a empêché le peuple de reprendre le pouvoir sur ce qu'il considère lui de bien pour la vie économique et la vie quotidienne. Et là, là, regardez, c'est quand même hallucinant, quoi. On est au maximum de la colère des Français et le mec, il s'en va en Espagne pour savoir comment tu vis dans une canicule.
4: Le débat, c'est pas pour faire Farandou. Le débat, c'est savoir est-ce qu'on peut vivre comme les Espagnols.
3: Mais la question, elle est vite répondue. Il n'y a pas besoin.
4: On va vivre comme les Espagnols.
3: Non, la question, elle est vite répondue. Chaque entreprise doit assurer la responsabilité, assurer la responsabilité de ses salariés dans ces conditions. Moi, je me souviens à la mairie, les horaires étaient aménagés, on n'avait pas de clim.
4: Alors, heureusement que Farandou va pas au Mexique, sinon il imposerait les chapeaux mexicains dans toutes les entreprises.
3: Non, mais c'est n'importe quoi. C'est ça. Et après, ce que dit Flora, elle a raison. Comment se fait-il que les bureaux soient tous climatisés et que les crèches, les haltes garderies, les centres de loisirs, etc.
0: Non, mais
3: les choix politiques. Mais voilà, les choix politiques. Donc annoncer. Imaginez la gabegie. Annoncer, je vais voir en Espagne comment vivent les Espagnols quand il fait chaud. C'est du foutage de
4: gueule. Parce qu'il gagne du temps.
3: Et quand il va geler, il va aller au Canada.
4: C'est ça.
3: Quand il va geler, il va nous dire je pars au Canada pour savoir comment ils font au Canada. Faut arrêter de se foutre de notre gueule.
4: Un, il gagne du temps. Deux, il justifie son poste et son salaire.
3: Si une boutique veut ouvrir, si quelqu'un veut travailler de 17h à jusqu'au coucher du soleil parce qu'il fait encore jour, parce que c'est mieux pour lui. Mais c'est son problème avec son employeur.
4: Oui, en quoi l'État offre cette souplesse?
3: Mais voilà, mais justement, c'est.
0: On a Magali qu'on connaît bien, qui est assistante régulation au SAMU, qui va intervenir dans la discussion. Bonjour Magali.
5: Bonjour les GG.
0: Bonjour Magali. Est-ce que vous pensez qu'on pourrait réaménager nos horaires style espagnol? Alors dites-moi.
5: En fait, c'est ce que j'expliquais au collègue qui m'a pris au téléphone. Mon mari, il est conducteur de travaux dans l'étanchéité. Et en gros, l'étanchéité, il faut faire fondre du bitume au lance-flamme. Donc vous imaginez que forcément ça fait tout de suite beaucoup plus grimper la température. Et donc je crois que c'était pour la canicule de 2019, il a voulu aménager les horaires de ses collègues et qui les a fait commencer à 6h du matin pour que les températures soient raisonnables. Et en fait, il s'est retrouvé convoqué au commissariat pour tapage nocturne. Et le comble, en fait, c'est que la personne qui avait porté plainte pour tapage nocturne, c'était celle qui profitait justement de l'aménagement du chantier. Et elle avait exigé que le chantier soit rendu dans les délais, sinon ça allait mal se passer.
0: Et comment ça s'est terminé, etc. Cette histoire, alors?
5: Rien, en fait, ça a été classé sans suite. Mais en fait, ce que je voulais dire par là, c'est que les gens, ils veulent des éoliennes, mais pas chez eux. Ils veulent des prisons, mais pas chez eux. Ils veulent aménager les horaires des gens parce que ça fait bien d'être compatissant, mais pas quand le chantier, il est en bas de chez eux, sinon ouais, c'est tapage nocturne.
4: Il y a eu beaucoup de gens qui se sont plaints là, pendant les deux premières canicules de chantiers qui démarraient vers 5-6h du matin, et forcément, ça fait du bruit dans la rue.
5: Et c'est de la fumisterie parce que les gens, quand il y a la canicule, désolé, mais à 6h du matin, on dort plus. Déjà, c'est l'heure d'aller se lever pour aller au boulot. Et donc, en fait, moi, je pense qu'effectivement, on peut aménager les horaires de travail. Moi, je suis la première à dire que c'est déraisonnable. Quand vous avez des trajets qui ne sont pas indispensables, reportez-les. Mais aménager les horaires de travail, c'est possible que si on aménage certaines choses dans la société. Genre, rendre plus possible l'idée d'aller porter plainte pour tapage nocturne à 6h. Quand c'est des pauvres gens qui vont travailler, quoi.
4: Je sais
5: que la consigne au SAMU, c'est de faire attention justement aux gens qui travaillent en extérieur parce qu'ils ont des tenues qui sont compatibles avec leur travail mais qui augmentent la sensation de chaleur. C'est des personnes vulnérables. Et moi, je comprends pas qu'on se retrouve avec des gens comme ça qui vont déposer plainte pour tapage nocturne.
4: On
5: ne peut pas faire travailler les gens comme des chiens.
2: On peut donner des consignes. À ce stade, c'est comme si on disait qu'une ambulance qui sonne la nuit, elle fait du tapage nocturne. Quand c'est une question de survie, il n'y a plus de tapage nocturne.
3: Bah non.
5: Et donc il faut aménager certains pans de la loi dans la société pour rendre ces choses-là possibles. Parce que là, on peut aménager le travail, et je vois bien que le thème, en tout cas du débat aujourd'hui, c'est les horaires de travail. Et donc c'est de ça dont on parle. Mais pour aménager le travail, il faut aussi aménager la société.
4: Oui.
5: Il faut que les gens reviennent.
3: Non, mais c'est comme les gens.
0: Oui, simplement, on peut signifier dans ces cas-là, il y a une suspension du chantier. Pendant 4-5 jours. Pas de pénalité de retard.
4: Ça va dans un monde où les canicules restent exceptionnelles. Mais si on nous annonce un monde où finalement la chaleur est devenue l'habitude, c'est-à-dire que si maintenant à partir de mai il fait 38 jusqu'à fin septembre,
3: tu légiférais.
4: On peut pas arrêter l'économie.
0: Non, sans forcément légiférer. Bon, on s'adaptera.
4: Mais dans les pays chauds, il y a des chantiers. Enfin, excusez-moi, mais il faut
0: très tôt le matin. Merci d'avoir été dans les GG.
3: Et puis, ils reprennent à 5h.
5: Quelque chose, les GG.
0: Allez-y, au revoir.
5: Moi, j'ai jamais jamais eu le livre Les Grandes Gueules. Aujourd'hui, c'est mon anniversaire, j'ai 45 ans.
2: Joyeux anniversaire.
0: Mais, Magali, on va regarder nos cartons. Je pense qu'on doit en avoir encore quelques-uns.
5: C'est cool.
0: Et promis, on vous le signe avec les GG qui sont présentes aujourd'hui. On vous l'envoie et je vous embrasse et vous souhaite un bon anniversaire.
2: Joyeux anniversaire, Magali.
5: Merci.
0: Merci, Magali. Bonne journée. À bientôt pour de nouvelles discussions. Alors, est-ce qu'on doit aménager les horaires de travail avec ces canicules à répétition? Passer à la mode espagnole. Vous dites
2: voilà.
0: Oui, 64%. Allez, pour terminer, dans un instant, on va regarder ce qui s'est passé à Damas, capitale de la Syrie. Le président de la République, Emmanuel Macron, est sur place. Deux explosions, 18 blessés à proximité de l'endroit où se trouvait le chef de l'État. Peut-être qu'il a fait une erreur en allant en Syrie, Emmanuel Macron. 32-16 pour venir en parler avec les grandes gueules. Midi moins 25.
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0: 10 minutes à passer ensemble, 10 minutes avec vous bien sûr au 32-16, Zora Bitton, Emmanuel Devilliers, Florent Guibali. 10 minutes au cours desquelles on va revenir sur ce qui va être l'un des faits d'actualité du jour. C'est cet attentat, alors que le président de la République est en Syrie, s'est produit à proximité des lieux où il passait. Ce sont deux explosions qui ont eu lieu en Syrie, à Damas. Il y a quand même 18 blessés. Et ces attentats ont lieu donc au moment où le chef de l'État est en visite officielle sur place.
1: Alors, ce qu'on sait, c'est que donc le chef de l'État était dans un hôtel et deux engins explosifs ont été détonés près de l'hôtel où séjournaient Emmanuel Macron et la délégation française. Tu l'as dit, au moins 18 personnes ont été blessées, dont plusieurs policiers. Mais ce que nous dit l'Élysée, c'est qu'Emmanuel Macron n'était pas sur les lieux au moment des explosions. Il se trouvait déjà en réunion avec le nouvel homme fort de Syrie. Donc, pas de problème, il est sain et sauf. Aucune organisation pour l'instant n'a revendiqué cette attaque. Les autorités syriennes ont ouvert une enquête. Fallait-il aller en Syrie? On voit bien que ce pays n'est pas encore stabilisé, qu'il y a ces risques effectivement d'attentats. Emmanuel Macron était-il directement visé? Pourquoi? Pour quel motif? Emmanuel Devilliers?
2: C'est sans doute la fin de mandat qui conduit Emmanuel Macron à prendre des initiatives transgressives, parce que d'un point de vue de la sécurité, il est d'ailleurs le premier dirigeant occidental à se rendre sur place. La visite n'était pas garantie dans des conditions fiables. Mais d'une manière générale, sans être trop polémiste, le GSPR, le groupement de sécurité du président de la République, est devenu un peu une bande d'amis autour du chef de l'État. Et il n'y a pas vraiment d'autorité hiérarchique donc capable de dire non, en particulier au président. Je l'ai constaté lors de ses séjours touquetois réguliers, et ainsi que l'été à Brégançon. C'est une bande maintenant, on va pas dire de copains, mais
0: la sécurité
2: du président de la République est quelque chose d'impérieux. Il y a déjà eu une erreur, c'est de procéder au mix police-gendarmerie, car à l'origine, c'était uniquement des gendarmes à l'initiative du commandant Proutot. Et il est évident, on l'a déjà vu depuis ces 10 ans dans des gifles, dans un certain nombre d'incursions, que le président de la République n'a pas assez de frontières par rapport à un éventuel agresseur extérieur. Et l'attentat à Damas est de toute évidence destiné à la présence du président de la République, c'est plus qu'une alerte.
0: Florent,
3: On est ravis qu'il soit sain et sauf. On ne sait pas si l'attentat, il était contre lui ou pas. Ce qui est sûr, c'est qu'il y a des forces qui veulent déstabiliser les relations diplomatiques nouvelles qui peuvent se construire avec la Syrie. Ce qui, pour moi, montre à quel point Macron a raison d'aller en Syrie et de recréer des relations. Vous savez, aujourd'hui, quand on parle avec quelqu'un, on pense qu'on est d'accord avec cette personne. La France a toujours eu un réseau diplomatique parmi les plus influents du monde, à une époque peut-être le plus influent du monde, et aujourd'hui on est en train de disparaître de toutes les scènes, en Afrique, au Moyen-Orient. Évidemment qu'on doit parler avec la Syrie, qu'on doit comprendre ce nouveau régime. Je pense qu'on n'a rien compris encore à l'équilibre politique local, et c'est normal parce qu'il est relativement nouveau, mais je pense qu'il est temps d'aller voir ce qui se passe, d'aller comprendre ce qui se passe, d'envoyer notre président et de montrer que la France a encore un rôle sur la scène internationale. Voilà, donc, et encore plus parce qu'il y a des attentats, on doit y aller et on doit montrer que on n'est pas peureux, qu'on est là pour faire de la diplomatie et discuter. Non. Et contrairement à toi, le GSPR, le groupement de sécurité du président de la République, j'ai travaillé avec eux, c'est les personnes dont notre nation peut être le plus fière.
2: Oui,
3: mais
2: c'est des personnes qui ont le sens, je te parle de la situation actuelle.
3: C'est des personnes qui ne seront jamais amies au-delà de leur travail, c'est des personnes qui ont le sens de l'État comme j'en ai jamais vu, c'est des gens qui donneraient leur vie pour protéger le président. Donc non, je pense que la personne la plus la plus en sécurité de France, c'est Emmanuel Macron, oui, même à Damas.
2: Non, mais un voyage aérien jusqu'à Damas, etc., tout ça n'est pas raisonnable, c'est évident. N'importe quel expert te l'affirmera.
1: Le problème, c'est que c'est pas le chef de l'État, c'est le chef de l'État qui a le dernier mot, contrairement aux États-Unis où le président américain se plie aux consignes de sécurité. En France, et si Emmanuel Macron veut sortir de sa voiture pour aller saluer quelqu'un et que son chef de sécurité lui dit non, c'est pas raisonnable, c'est lui qui décide quel dernier mot, c'est Emmanuel Macron.
4: Là, pour l'instant, on ne sait pas si cet attentat a à voir avec la visite du président en Syrie. Donc on peut pas, on peut pas.
2: C'est assez évident, Zora.
1: Quand même, c'est près de l'hôtel, hein, quand même.
4: Oui, d'accord.
1: Ou le séjournait la délégation.
4: D'accord.
0: Il y avait eu un attentat jeudi dernier qui avait fait 18 morts. Hein, quand
4: mais oui, donc
0: dix morts.
4: On n'a pas cet élément-là. Et après sur la France.
1: Pas de revendication.
4: Après quant à la France sur la scène diplomatique, évidemment qu'elle doit pas du tout s'absenter puisque c'est un de ses points forts. Maintenant, il faut pas oublier quand même que il est parti voir un mec. Qui il y a pas longtemps.
1: Un ancien djihadiste.
4: Voilà, un ancien djihadiste dont le palmarès en barbarie est connu du monde entier. Et donc moi j'aimerais bien savoir ce qu'ils vont se raconter, ce qu'ils vont se dire, parce que n'oubliez pas que quand il a pris le pouvoir il y a pas longtemps, les vidéos qui ont circulé de crimes absolument horribles, insoutenables, impossibles à regarder, qu'ont été dénoncés d'ailleurs. Voilà, c'est faut. Il n'est pas parti voir.
1: Mais maintenant, il est du bon côté du manche.
4: Oui, d'accord. Mais donc voilà, c'est. Il faut quand même se souvenir de ça. Qu'il y ait eu un attentat à côté. Il faut attendre de voir.
2: Et de surcroît, le président a son problème oculaire. Donc il est partout avec avec ses lunettes. Ça donne un côté James Bond. Là, on est vraiment dans l'extravagance. Le jour en plus du rendu du jugement Le Pen. Franchement, c'est pas cohérent. C'est pas adapté.
1: Mais c'est vrai que ces lunettes, quand même, un mot quand même sur les lunettes de soleil du président Macron. Alors, il a un problème à l'œil, visiblement.
0: C'est pour ça que la première fois, il les avait.
1: Sinon, il ne portirait pas quand même des lunettes de soleil à l'intérieur. Ça serait
0: Tu vois, on parle toujours de la santé des présidents de la République. Je pense que même du côté de l'Élysée, on pourrait faire un petit communiqué de quelques lignes pour expliquer.
1: Moi, ça ne me choquerait pas qu'un journaliste lui pose la question.
0: Oui, pourquoi est-ce qu'il il remet ses lunettes.
1: Les journalistes qui suivent le président peuvent lui poser la question.
0: Tu soulignais le palmarès et l'expression que tu as employée en barbarie du nouveau président syrien.
4: Ah oui, quand même.
0: Oui, mais si tu veux, il faut qu'on parle avec nos ennemis.
4: Mais oui,
0: la Syrie sera un acteur.
4: Comprends, mais c'est bien de le rappeler quand même.
0: Nos ex-ennemis, si tu veux.
1: Nos amis.
0: Quand il y avait Hafez el-Assad, c'était pas spécialement un commis croupier. C'était un dictateur syrien. Quand il y avait Saddam Hussein, avant qu'on lui déclare la guerre parce qu'il avait envahi le Koweït, c'était un partenaire de la France et on allait le voir.
1: Donc parler, c'est pas se compromettre.
4: Voilà.
0: C'est pas c'est bien discuter parce que les autres le feront avant nous.
1: Aller sur place.
0: Et le feront de manière encore plus importante et prendront les marchés là-bas. Si tu veux.
2: Il a déjà été reçu à l'Élysée. Le téléphone existe. Oui. Aller sur place. Le président engage la sécurité des Français par la stabilité du pays.
0: D'abord, il
2: engage
0: la sienne.
2: On est en pré-campagne présidentielle. C'est pas sérieux.
1: Non, alors ça, c'est vrai. La question de savoir, est-ce que toutes les garanties.
2: Mais aucune garantie. Je te réponds, aucune garantie. Avec un régime qui est un régime issu du terrorisme.
4: En fait, c'est ça. C'est le problème, il est là. C'est qu'il n'y a pas de stabilité en Syrie. Il est parti. C'est-à-dire que le président syrien est venu.
2: Et c'est
4: France.
2: Forcément une compromission d'aller sur place de cette manière-là.
0: C'est pas une compromission.
2: C'est cautionner ce régime.
1: Il y a quand même, je pense, une volonté d'être les premières.
0: Mais c'est ce que je dis. Les Américains vont être là-bas.
1: Mais on sera les premiers. Je pense qu'Emmanuel Macron, il y a une course à l'échalote. Il veut être le premier dirigeant occidental à aller sur place.
4: C'est ça qu'on attend de voir, c'est l'intérêt diplomatique. En fait, ce qui est intéressant, c'est de savoir
1: quels sont nos
4: Les revendications de cet attentat. Et la deuxième chose, c'est de connaître les intérêts diplomatiques. Et comme dit Alain, s'il y a des intérêts diplomatiques en matière industrielle, économique, etc., ça peut.
0: Et même vis-à-vis du Liban, vis-à-vis d'Israël.
4: Donc c'est tout. Après, le reste, qu'il ait mis sa vie en danger, lui, et par conséquent la stabilité de notre pays, parce que s'il lui était arrivé quoi que ce soit, forcément, ça a des incidences sur la France.
1: C'est la France.
4: Forcément.
2: Mais là, évidemment. Ça doit être la panique. Je rejoins Flora sur la compétence et le dévouement ultime des membres de sa sécurité. Mais là, ça doit être la panique sur place. La panique parce que tant qu'il ne sera pas parti de l'espace aérien.
3: C'est sûr que là, ils ne vivent pas un bon moment. Là.
0: Mais
3: ils sont habitués.
2: Mais c'est le chef qui les expose.
3: Oui, mais en fait,
2: c'est leur chef qui les expose.
3: Métier. Je ne dis pas que leur métier est sans risque. Je dis juste que c'est leur métier.
4: Oui, mais ça serait bien
3: comme les militaires.
4: Justement, comme ce sont des gens spécialisés et qu'ils ont quand même ils devraient avoir le dernier mot, comme dit Olivier.
3: Alors, il y avait à l'époque des attentats de Charlie, il y avait eu un débat parce que François Hollande, qui était président, était allé lui-même devant au siège de Charlie Hebdo, ce qui était jugé par sa sécurité comme extrêmement dangereux puisque c'était
2: genre totalement heure, inutile en plus.
3: Une heure après, je crois que c'était un élan humain de la part de François Hollande qui s'est dit il faut que je sois sur place.
1: Mais ce qui compte, c'est
3: à 10 minutes de voiture de l'Élysée.
2: Un chef de l'État, il est là pour gouverner, il n'est pas là pour faire du spectacle.
3: Et je crois pas que c'est du spectacle, mais peu importe. À l'époque, ce qu'on disait, c'est que Obama, qui était président des États-Unis, s'il va à l'encontre, mais ça doit être le cas pour Donald Trump aujourd'hui, s'il va à l'encontre de la recommandation sécuritaire, il doit signer une décharge et il doit signer plusieurs papiers. Enfin, c'est compliqué. Alors que nous, le président, il est quand même libre. Moi, je suis plutôt contente. Bah oui, je suis pas d'accord parce que
1: le président, ça va au-delà de sa personne. C'est la France. C'est-à-dire que si François Hollande,
3: c'est pas le corps du roi. On n'a pas coupé la tête du roi et dans des places à Emmanuel.
2: On protège le
3: corps du roi. Il appartient à Emmanuel.
2: On le paye encore aujourd'hui.
5: Oui, on va pas lancer des bâtards.
3: Si Emmanuel Macron a envie de se mettre en danger ou de prendre un scooter pour aller voir sa
4: maîtresse, il peut pas aller le président des voyants.
2: C'est ceux qui sont contre la peine de mort qui se glorifient d'avoir du régicide et de l'assassinat de la reine Marie-Antoinette.
1: La fonction est plus importante que l'homme, je suis désolé, et qu'il faut se plier à certaines contraintes.
3: Donc en fait, on le met en prison.
1: Mais non,
3: mais c'est comme la reine d'Angleterre.
1: Mais non, t'es pas obligé d'être président, t'es pas obligé de te présenter.
4: Non, mais c'est pour ça que leur bulletin de santé.
1: C'est pour ça que François Hollande sur son scooter.
3: En fait, c'est le Truman Show.
1: François Hollande sur son scooter, c'était non seulement ridicule, mais en plus c'était dangereux pour sa sécurité et la sécurité de la France. À un moment donné, chacun a des responsabilités
3: dans sa
1: fonction.
3: Comme on ne va plus être gouverné par un humain, c'est sûr que le pays va mieux s'emporter. En fait, on fait comme la reine d'Angleterre. On le met dans un palais doré, on met des caméras partout. En fait, on fait le Truman Show à la française.
1: On n'a pas l'impression qu'il serait dangereux, mais il est toujours dehors.
3: On le filme et on le regarde. Et on le met en direct 24 heures sur 24 sur l'antenne de RMC. Comme ça, en plus, on augmente notre audience. Peut-être que ça augmentera nos salaires. Peut-être.
0: On se retrouvera demain avec Sébastien Chenul, député Rassemblement National du Nord, Sylvie, président du RN, Bruno Poncet, Charles Consigny, Barbara Lefebvre seront là. En attendant, Estelle Denis va continuer la discussion en direct sur RMC, RMC Story. Bonjour Estelle.
6: Salut Alain, salut les GG. On va évidemment parler de cette troisième vague d'eau chaleur. 61 départements en alerte canicule orange. Est-ce que vous êtes prêts pour cette troisième vague de chaleur? Est-ce que vous avez acheté une clim? Est-ce que vous allez fuir au bord de la mer ou alors vers le nord? En tout cas, on en parle avec vous dans un instant. On se posera cette question. Marine Le Pen ou Jordan Bardella, quel est le meilleur candidat pour le RN?
2: Finalement,
6: en 2027, c'est au cas où Marine Le Pen soit inéligible.
2: Bardella.
6: Les sondages sont plutôt favorables à Jordan Bardella par rapport à Marine Le Pen. Et puis, il était chez vous il y a quelques minutes, François Ruffin, qui veut mettre fin aux avantages des anciens présidents de la République. Est-ce que vous êtes pour, est-ce que vous êtes contre cette proposition ça peut être une bonne proposition. En tout cas, ça, on en parlera à 13h30. Donc venez nous voir, 32-16, et puis le WhatsApp.
0: Bien sûr, en direct jusqu'à 15h. Bonne émission avec les
2: 14. 14,
6: c'est vrai, il y a l'intégral tour, bien sûr.
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13: Bonjour à toutes et à tous, bienvenue sur RMC et RMC Story. Bon réveil, bon début de semaine, bon retour Élise.
3: Merci, je suis tellement heureuse d'être avec vous.
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14: Et bonjour à tous, excellent réveil d'Apolline Matin, c'est jusqu'à 9h. À la une ce matin, c'était la promesse d'Emmanuel Macron en avril 2020.
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0: Vous êtes en direct sur RMC, RMC Story, en direct au 32-16 pour réagir avec nous jusqu'à midi. Bonjour Olivier.
15: Bonjour Alain, bonjour.

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2: Bonjour à toutes et à tous, c'est parti pour le défi hippique. Je reviens à Quinté Plus, qui est programmé à 18h30 sur l'hippodrome de Chantilly. Attention, le numéro 6 a été déclaré non partant. Ils seront donc que 15 galopeurs âgés de 3 ans à s'affronter sur la distance de 2000 mètres. Et pour le défi hippique, on est toujours avec notre parieur Jérôme au 32-16. Salut Jérôme, comment vas-tu? Quel est ton favori?
3: Salut Fred, tout va bien? Alors dans cette épreuve, j'ai choisi le numéro 11, rue Récamier, qui est le choix de Marvin Grandin, bon numéro de corde. C'est son premier handicap, mais je pense qu'il va faire une bonne prestation sur cette course.
2: C'est noté, merci beaucoup. Jérôme, on va lui opposer le numéro 4, Ingeborg. C'est une concurrente qui est très régulière et qui devrait de nouveau prendre une part active à l'arrivée. Je rappelle la règle, Jérôme, c'est ton numéro 11. Rue Récamier termine dans le numéro 4, Ingeborg. Tu seras de nouveau avec le match, je souhaite bonne chance et à mon quinté.
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5: Dans un instant, dans Estée Midi, on parlera de ces 61 départements en alerte canicule orange. Êtes-vous prêts pour cette troisième vague de chaleur? Eh bien, vous réagissez, vous nous dites tout au 32-16 et sur le WhatsApp d'Estée Midi 06 12 424 424. 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
5: Le journal, tout de suite avec Thibaut Dinouel. Bonjour Thibaut.
6: Bonjour Estelle et bonjour à tous. À la une ce midi, les incendies et le désespoir des agriculteurs. Marine Le Pen attendue dans moins d'une heure au tribunal. Et puis la quatrième étape du Tour de France, vue par notre consultant Richard Virenque.
5: Une nouvelle journée difficile.
6: De nombreux incendies de forêt partout en France, le plus important dans les Pyrénées-Orientales où les soldats du feu espèrent pouvoir fixer les flammes le plus rapidement possible. Mais cela risque d'être compliqué au vu des conditions météo. La Tramontagne est de retour, près de 5000 hectares déjà brûlés, 12 000 habitants évacués et des agriculteurs désespérés. Rachel Sadodine, vous avez rencontré un maraîcher d'Isle-sur-Tête qui ne peut que constater les dégâts.
7: Au milieu d'un paysage dévasté, terre noircie, troncs d'arbres en cendres, seuls les arceaux des serres abritant les framboisiers d'Yves tiennent encore debout. Les bâches en plastique ont été dévorées par les flammes.
8: Quand ça a traversé la rivière, eh bien, c'est rentré dans les serres.
7: Et à l'intérieur des serres, c'est quoi le bilan? Le choc et même les larmes de Jean. Le père d'Yves habite juste à côté des serres. Il a vu les flammes ravager l'exploitation familiale.
9: Toute une vie, 89 ans, le travail qu'on avait fait... Et qui est en train de disparaître. On avait des framboises magnifiques. On va aller voir les dégâts.
7: La tête entre les mains, Jean avance péniblement, épaulé par son fils jusqu'au framboisier, toujours debout, mais très abîmé par la chaleur des flammes. Yves attrape un bouton de fleur.
10: Ça devait être cueilli juillet, août, septembre. On récoltera pas. Un peu désabusé.
7: Vous avez les reins assez solides pour tenir ce coup dur là?
10: Pas du tout. J'ai pas les moyens de remettre.
7: Car la petite entreprise familiale ne pourra pas compter sur un dédommagement. Les serres détruites n'étaient pas assurées. La faute, selon Yves, a un coût beaucoup trop élevé pour sa trésorerie.
6: Reportage de Rachel Sadodine dans les Pyrénées-Orientales pour RMC. Dans la Drôme, là aussi, le feu est difficilement contrôlable à Die. Plus de 1000 hectares ravagés, des villages évacués. Le tout donc avec une nouvelle vague de chaleur qui traverse le pays en ce moment. La vigilance orange canicule concerne les trois quarts de l'Hexagone.
5: Les électeurs du RN bientôt fixés.
6: Qui de Marine Le Pen ou Jordan Bardella représentera le parti d'extrême droite à la présidentielle? La réponse est entre les mains de la Cour d'appel de Paris qui doit rendre son verdict cet après-midi dans le procès en appel de Marine Le Pen.

0: jugée pour détournement de fonds publics. Sonia Gobry, vous êtes en direct du palais de justice où l'on sent bien que cette journée est cruciale.
1: Oui, et preuve que le moment est crucial, il y a autour de moi près de 200 journalistes français et étrangers, polonais, allemands, suisses, américains, anglais, italiens. Les caméras, les photographes sont prêts à capturer l'arrivée de Marine Le Pen dans une petite heure. Elle sera entourée de quelques proches, son entourage l'a dit sereine, mais son avenir politique peut basculer aujourd'hui. À partir de 13h30, la cour d'appel commencera à rendre sa décision. Selon les avocats du RN, cela peut durer jusqu'à 16h30, 17h. Ensuite, Marine Le Pen se rendra au siège du Rassemblement National. Elle rejoindra Jordan Bardella et l'état-major du parti pour préparer son interview aux 20h de TF1. C'est là qu'elle annoncera si elle est candidate ou non à la présidentielle. Je discutais tout à l'heure avec un militant du RN qui tient à être présent ici à la cour d'appel de Paris pour la soutenir. Il garde espoir, mais il admet que cet espoir est mince parce que pour se présenter, Marine Le Pen doit voir sa peine atténuée pour être éligible le jour de l'élection. Mais elle fixe aussi une autre condition: être libre de faire campagne sans bracelet électronique. Si ces deux conditions ne sont pas réunies, elle cédera sa place à son dauphin, Jordan Bardella.
0: Sonia Gobry en direct de la cour d'appel de Paris.
2: Et avant le verdict, on se posera cette question tout à l'heure dans Estelle Midi. Marine Le Pen ou Jordan Bardella, quel serait le meilleur candidat pour le RN en 2027? Ce sera à midi et demi.
0: Emmanuel Macron est sain et sauf en Syrie, c'est ce que dit l'Élysée, alors que la visite du chef de l'État à Damas a été marquée ce matin par des explosions de bombes près de l'hôtel où séjourne le chef de l'État, mais il n'était plus sur place à ce moment-là. Les sports, un visage bien connu de la Ligue 1 fait son retour en France. Liam Rosenior est le nouvel entraîneur du Paris FC. Il succède à Antoine Camboire. Le cyclisme à présent.
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0: Et comme tous les midis, on retrouve notre consultant Richard Virenque. Bonjour Richard.
4: Bonjour, bonjour à tous.
0: Nouveau membre de la Dream Team Vélo RMC à l'occasion de ce Tour de France. Quatrième étape aujourd'hui entre Carcassonne et Foix, 189 km au cours desquels la route va encore s'élever. Richard, c'est peut-être la première chance pour les échapper.
4: Exactement, hein. C'est une étape accidentée avec 3000 mètres de dénivelé, la chaleur sera présente et les échappés auront de quoi faire aujourd'hui sur une route pour aller chercher Foix. Le Tour retourne vraiment en France aujourd'hui, là, une étape pleine.
0: Alors cela dépend aussi de l'ogre, hein, Tadej Pogacar. Richard, est-ce qu'il va chercher à tout prix à garder son maillot jaune?
4: Je pense qu'il s'est bien, on va dire, gavé de victoires avec ses équipiers et lui. Et je pense qu'il va commencer à lâcher un peu et récupérer pour laisser partir une échappée aujourd'hui. Je vois bien une échappée prendre du champ.
0: Avec des Français, peut-être on a des punchers tricolores qui peuvent s'illustrer.
4: Oui, à sa tête, le champion de France, Romain Grégoire, ou peut-être Warren Barguil, qui s'était illustré il y a quelques années à Foix. Donc oui, les Français, forcément, on est sur le Tour de France et c'est jour de fête pour les Français aujourd'hui.
0: Merci Richard, étape à suivre en direct, bien sûr, dans l'intégrale course sur RMC, à partir de 14h.
2: 13h pour un prochain journal et tout de suite Estelle Midi, c'est parti.
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2: Bonjour à tous, soyez les bienvenus dans Estelle Midi, à la radio, sur RMC, à la télé, RMC Story, canal 23 de la TNT. On est ensemble jusqu'à 14h. Et oui, parce qu'après, c'est l'intégral tour de Christophe Cessieux. On a un gros sommaire aujourd'hui et d'excellents chroniqueurs autour de la table. Nous sommes tout d'abord avec Charles Magnin. Bonjour Charles.
6: Bonjour Estelle, bonjour à tous.
2: Nous sommes également. Il est en vacances. Il est mais il est déjà tout bronzé. Il est en t-shirt, ça y est. Il est en roue libre. C'est notre professeur d'histoire géo, Benjamin Amar. Bonjour Benjamin.
7: Bonjour Estelle.
2: Les bons résultats du bac, ça a été pour vos élèves, vous savez ou pas?
7: J'ai pas eu toutes les infos parce que j'ai.
2: Est-ce qu'il y a les recalés?
7: Bah oui, il y en a quelques-uns.
2: Oh là là, Benjamin, comment c'est possible?
7: Une poignée.
2: Ils l'ont fait exprès ou quoi?
7: Bah ouais, je sais pas s'ils font exprès, mais non, mais il y a toujours chaque année de moins en moins quand même.
2: Parce que là, faut quand même pas avoir beaucoup bossé. Ouais.
7: On n'a pas eu beaucoup de surprises quand même.
2: Oui. Oui,
7: hein, parce qu'on annonce un peu avant, au troisième trimestre,
2: vous faites des paris ou pas sur vos élèves?
7: Non.
2: Benjamin,
7: c'est la Coupe du Monde, je fais des paris sur les équipes de foot, pas sur les gamins, il manquerait que ça.
2: Nous sommes également avec la journaliste à l'incorrect, Juliette Briens. Bonjour Juliette.
8: Bonjour tout le monde.
2: Et puis l'ancienne avocate qui va nous être nécessaire aujourd'hui.
8: Bonjour.
2: Chaque jour d'ailleurs.
5: Ça va super, bonjour Estelle, bonjour à tous.
2: Dans un instant, dans Estelle Midi, 61 départements en alerte canicule orange. Êtes-vous prêts pour cette troisième vague de chaleur? On en débat avec vous dans un instant au 32-16. Marine Le Pen ou Jordan Bardella, quel serait le meilleur candidat pour le RN en 2027? C'est la question qu'on va vous poser à midi et demi. Et puis à 13h30, François Ruffin, le député qui veut mettre fin aux avantages des anciens présidents. Pour ou contre, vous nous appelez 32-16 ou vous réagissez sur WhatsApp.
6: Le 0612. 424, 424, tous vos messages, toutes vos réactions qu'on va lire en direct.
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2: Midi 7 sur RMC, on démarre Estelle Midi avec cette nouvelle vague de chaleur, la troisième en trois mois qui s'abat actuellement sur la France. 61 départements sont désormais en vigilance canicule orange. Une très mauvaise nouvelle, alors même qu'on commençait à peine, Charles, à se remettre de la deuxième vague de chaleur.
6: Oui, il y a un effet d'accumulation. D'abord pour le système de santé qui se remet à peine de la vague précédente fin juin. Les chiffres de Santé publique France, qui sont encore provisoires, font état d'au moins 2000 morts supplémentaires sur la période du 22 au 28 juin par rapport à la semaine précédente. Aujourd'hui, la situation justifie de rester en alerte, dit la PHP, tandis que le nombre de lits ouverts sera réduit pendant les vacances. Et la ministre de la Santé a maintenu le niveau 3 du plan Orsan, le plus élevé pour la mobilisation sanitaire. Effet d'accumulation également pour la faune et la flore. L'agriculture a été mise à mal par la canicule de juin, des cultures brûlées, des élevages décimés, une baisse de production. La sécheresse est très marquée depuis le mois de mai. Aucune pluie ou presque n'est prévue en France dans les prochains jours. Cocktail redoutable aussi, on le sait, pour les incendies, 5000 ravagés dans les Pyrénées-Orientales, 12 000 personnes évacuées. Et pour l'instant, les modèles météo prévoient des températures très élevées qui devraient persister au moins jusqu'au 13 juillet, voire le 15 juillet pour certaines régions.
2: Et on saura plus dans un instant avec Géraldine Demory, notre spécialiste météo qui sera avec nous dans Estelle Midi. Alors, êtes-vous prêt à affronter une troisième vague de chaleur? Yael Mellul, est-ce que vous avez mis des choses en place?
5: Ah oui. Je ne repasse pas l'épisode caniculaire qu'on a eu en juin. Je l'ai très très mal vécu parce que je n'avais pas la clim, figurez-vous. Et donc la clim est arrivée hier. Après 10 jours d'errement pour la livraison, enfin elle est arrivée. Donc là, ça y est, je suis beaucoup plus tranquille parce que avec les chaleurs que nous avons affrontées et que manifestement nous allons encore avoir à affronter, sans clim, ce n'est juste pas possible en fait. Ce n'est pas possible.
2: Vous avez réussi à la mettre en marche?
5: J'ai réussi à la mettre en marche.
2: Très bien, Yael.
5: Voilà, donc tout va bien. Alors, pour ce qui me concerne, voilà, tout est mis en place.
2: C'est une clim mobile que vous avez achetée?
5: Ouais, c'est pour le moment, oui.
2: D'accord.
5: En attendant de faire l'installation, mais elle sera faite dans les mois qui viennent. Oui. Hein. Ça, c'est clair, net et précis.
2: Si vous trouvez de la place.
5: Si je trouve de la place, absolument. En revanche, je suis beaucoup plus inquiète pour les hôpitaux qui n'ont pas encore eu le temps de récupérer, avec des urgences qui ont été saturées, le personnel est complètement épuisé.
2: Exactement.
5: Aussi, hein, qui n'ont pas encore reçu les clims commandés par le Premier ministre. Je sais pas trop comment
2: et
5: ça va
2: se passer. Et les plus précaires aussi, parce que en fait,
5: absolument,
2: les plus précaires,
5: absolument,
2: ils n'ont pas forcément de quoi.
5: Non,
2: les clims, évidemment, ont augmenté, bien sûr.
5: Bien
2: donc,
5: sûr,
2: ils n'ont pas forcément de quoi. Mais
5: elles ont augmenté, il n'y en a plus.
2: Voilà, 600 000 euros dans une clim. Les plus âgés aussi, qui ne vont pas forcément sur Amazon, je veux dire, chercher la petite clim disponible et qui vont chez, effectivement, Darty Boulanger à côté, mais il n'y en a plus.
6: On ne trouve plus rien, il faut le dire.
2: On ne trouve plus rien, mais oui.
6: On ne trouve rien nulle part.
2: Aujourd'hui, il faut être un peu agile sur Internet pour trouver une clim.
5: Absolument.
2: Et là,
5: il faut vraiment augmenter notre vigilance par rapport à l'entourage. Il faut entourer les personnes vulnérables, les personnes âgées. Charles l'a rappelé, il y a eu 2000 décès en plus, avec en majorité les personnes âgées et vulnérables. Donc il faut prendre soin d'eux, il faut prendre de leurs nouvelles, c'est très important.
2: Juliette Bruyens, est-ce que vous pensez qu'à un moment on va finir par s'y habituer? Parce que malheureusement, ce qui nous semble extraordinaire aujourd'hui sera la norme demain en fait.
8: Il va falloir qu'on s'y habitue, on y va, donc il n'y a pas le choix, c'est même déjà là. Je pense qu'il va y avoir des adaptations de toute manière. Alors, que ce soit des adaptations matérielles avec les installations de clim, mais aussi des sortes de migrations intranationales. C'est-à-dire qu'il y a des régions qui vont être plus prisées que d'autres, notamment l'été. On va avoir même des pays, peut-être en Europe, qui vont être prisés pour leur température. Oui, on y va.
2: La Scandinavie.
8: Voilà. Il va aussi falloir parler à un moment donné des aléas climatiques de grande ampleur comme les inondations et toutes ces choses que
6: les incendies
8: etc.
5: Terrible.
8: Qui vont devenir de plus en plus récurrents. Est-ce qu'il va falloir peut-être à un moment donné, adapter nos modes d'habitation, nos lieux d'habitation. Oui, tout ça, c'est des questions qui vont se poser. De toute façon, elles vont se poser par la force des choses, puisque même financière, on va dire, parce que vous avez vu que les prix des assurances augmentent aujourd'hui, que les assurances n'arrivent plus à suivre. Donc voilà. Après, moi, je suis prête. Hein. Moi, je suis prête depuis 4 ans, les amis. J'ai pas attendu les mettre des calottes à Lidl pour obtenir une clim. Hein. Je l'ai acheté il y a 4 ans en plein hiver. J'ai toujours pas compris. Enfin, moi, j'ai quand même pas l'impression que c'est la première canicule qu'on vit. J'ai l'impression que l'année dernière, déjà, il y avait eu des énormes vagues de chaleur. Je ne sais pas comment vous avez tenu jusque-là. Après, la question, c'est est-ce que les températures baissent un peu en la nuit ? C'est ça qui crée vraiment le danger absolu. C'est quand on redescend pas la nuit. Il y a une accumulation au fur et à mesure qui fait que finalement, à la fin, c'est une étuve de laquelle on ne peut plus se sortir. Et c'est là que notre psychique en prend un coup.
9: C'est pour ça qu'il n'y a pas de vigilance canicule rouge, en tout cas pour l'instant, parce que les températures redescendent la nuit. Mais enfin, j'ai envie de dire, on se satisfait de peu. Parce que, non, mais voilà, la journée
8: est énorme. Parce que de pouvoir dormir.
9: Oui, mais à quelle heure tu dors? Moi hier, il se trouve que j'ai regardé le foot, donc là en ce moment je me couche très tard. Hier à 1h du matin, j'étais encore en t-shirt et il n'y avait pas d'air. Pour le coup, dans une grande ville. En tout cas, donc là on est là, satisfaire, génial. Ah, dis donc, il a fait 25 degrés cette nuit, c'était vivable. Mais en fait, c'est fou, c'est-à-dire qu'en fait, on a complètement changé notre mode d'esprit, Benjamin, mais en quelques mois, quoi, on raisonne plus pareil. Quoi.
7: Oui, parce que c'est le propre de l'être humain que d'avoir une faculté d'adaptation et une faculté de résilience. Ça, c'est incroyable. Mais clairement, vous savez, ça me rappelle le film Un jour sans fin, quoi. Oui. Et là, voilà, tous les jours, c'est la journée de la marmotte. Et tous les jours, enfin, en tout cas, régulièrement, on a des épisodes caniculaires qui nous tombent dessus. Je suis d'accord, c'est difficile de jouer les étonnés. Surtout qu'on ne peut pas dire que le GIEC et autres experts ne nous aient pas alertés. Moi, à vrai dire, c'est, l'année dernière, effectivement, il y avait eu un épisode caniculaire. Et alors, c'était avait pas cette ampleur-là, mais il y avait déjà eu des moments de très forte chaleur. Et j'avais essayé d'acheter un climatiseur, et il y en avait nulle part. Et donc, je m'étais fait la promesse que l'année qui venait, je gérerais les choses en amont. C'est ce qui s'est passé. Et moi, j'ai effectivement au mois de mai. Je me suis mis à la recherche d'une clim et c'était très facile. Hein, je veux dire, le jour où j'ai été acheter ça, il y avait.
9: C'est plus facile quand il fait moins chaud, c'est sûr.
7: Non, mais il y avait une pyramide de alors qu'il y avait déjà eu un premier épisode caniculaire, il y avait une pyramide de clim. Donc, effectivement, je suis comme Yael. Moi, j'ai l'étape suivante, elle est déjà là. C'est-à-dire que je vais installer la clim tout court, après, derrière, d'ici quelques mois. Et oui, à titre personnel, je vais être prêt. Le problème, c'est pas individuellement, en fonction de nos
9: collectivement,
7: situations
9: sociaux,
7: mais socio-professionnels.
9: Les écoles, c'est les centres aérés, ils ne pourront plus accueillir les gamins.
7: Comment la société est prête? Comment les services publics sont prêts?
6: Ça va être les légumes, les fruits, les vendanges.
7: Bien sûr. Mais déjà aussi, en urgence, les services publics, les hôpitaux, les écoles. Enfin, moi, je suis prof, je peux vous dire que en période, la période des examens du baccalauréat, durant la première, enfin la précédente vague caniculaire, c'était une horreur. C'était une honte que nos élèves passent les examens dans ces conditions. C'est une honte que des femmes soient en situation, soient dans les maternités, avec dans les chambres des températures effroyables. Il y a eu un accident de la RATP parce que le conducteur a fait un malaise. Il y avait 46 degrés dans le véhicule. Oui. C'est plus possible. C'est ça qu'il faut savoir. Comment nos sociétés s'adaptent à ce changement radical.
9: Et ce qui est fou, c'est qu'on se moquait un peu gentiment, il y a quelques mois encore, des personnes âgées qui parlaient toujours de la météo. C'était un peu un marqueur de l'âge. Tu vois, quand on me disait, quel temps il fait chez toi? Bon, en vrai, on disait, quel âge est là, quoi. Et aujourd'hui, tout le monde parle que de la météo. Et
7: bien
9: ça, c'est aussi un changement. Et justement, pour savoir à quelle sauce nous allons être mangés dans les prochains jours, nous avons Géraldine de Maury avec nous, chef du service météo d'RMC. Bonjour Géraldine.
10: Bonjour l'équipe.
9: Géraldine, quand on vous appelle, c'est rarement pour de bonnes nouvelles. On va pas se mentir, c'est pas pour avoir la météo des plages. Donc, Géraldine, à quelle sauce allons-nous être mangés?
10: Alors c'est encore difficile à dire pour le moment, il y a quand même beaucoup d'incertitudes. Ce qui est sûr, c'est qu'on est sur une vague de chaleur qui va durer. Alors pour l'instant, on est sur quelque chose qui semble être un petit peu moins intense que le mois de juin, mais on peut pas en fait se référer au mois de juin parce qu'on a eu une canicule qui était totalement historique, donc ça peut pas être un point de repère en réalité. Et puis surtout, ce qui est très compliqué, c'est la longueur de l'événement. C'est-à-dire que plus que des records de température, le fait qu'on ait ces vagues de chaleur qui se succèdent depuis en moins de deux mois, on a eu 3 canicules quand même. C'est inédit. Et on n'a pas eu de pause vraiment depuis la dernière. On enchaîne directement avec une autre qui va durer au minimum jusqu'en milieu de semaine prochaine. Là, on est arrivé un petit peu à un plateau au niveau des températures. Donc, on est sur un niveau très haut et on devrait rester sur ce niveau très haut dans les prochains jours. Pour le week-end, il y a encore beaucoup d'incertitudes. Donc, suivant la position de la goutte froide, on pourrait avoir une intensification encore de la chaleur pour le week-end. Mmh. Il y a des scénarios qui voient des pentes à plus de 43 degrés sur le sud-ouest.
9: Ah oui.
10: Pour l'instant, c'est à prendre encore avec des pincettes, mais voilà, ça fait partie des scénarios en tout cas qui sont envisagés. Et puis donc, ouais, cette longueur surtout, c'est ça qui est très très difficile pour les organismes. Et les conséquences, on va pas forcément les voir aujourd'hui, demain. Ça va être vraiment sur du plus long terme, sur les prochaines semaines, qu'on va vraiment pouvoir tirer un bilan de ces événements. On peut pas s'en rendre compte au jour le jour, quoi. C'est vraiment plus tard. Et mais voilà, donc c'est vraiment là, on est parti sur quelque chose de long et qui va être très difficile pour les organismes, qui est très difficile pour l'humain, qui est très difficile pour les animaux, qui est très difficile pour la végétation. Et c'est vraiment tout le vivant là qui souffre énormément en ce moment.
9: Et Géraldine Maury, pour ceux qui vont partir en vacances mais qui n'ont pas encore décidé de leur destination, est-ce qu'il reste encore en France, allez, pour les prochains jours, on va dire des îlots de fraîcheur?
10: Alors la montagne, ça reste vraiment le refuge. Si vous prenez de l'altitude, vous avez quand même de bonnes chances d'avoir des températures qui seront en tout cas moins chaudes qu'en plaine, ça c'est sûr. Après, les côtes de la Manche sont quand même plutôt épargnées. Mais hormis ces coins-là, il y a aucun coin qui est vraiment épargné. Hein. La Bretagne, qui était jusque-là aussi un refuge, c'est plus le cas maintenant. Après, je suis pas en train.
9: Mais la mer est encore à 21, entre 20 et 22, voilà. Donc on peut quand même se rafraîchir en Bretagne, quoi.
10: Oui, non, mais bien sûr, on peut se rafraîchir.
9: La mer n'est pas à 32, quoi.
10: Même l'océan est en surchauffe.
9: Hein. Exactement. Alors,
10: on peut quand même se refroidir en y allant. Mais voilà, y a, c'est difficile vraiment d'avoir des points. Après, je ne suis pas en train de vous dire que dans un mois ou même dans 3 semaines, on va être sur ces températures-là. Hein. On peut très bien avoir une baisse de température après pour la suite de l'été. Ça, on ne peut absolument pas le dire pour le moment.
9: Bah écoutez, merci beaucoup Géraldine de Maury. Et concernant les océans, moi je suis arrivée en Bretagne il y a 15 ans et la mer elle était à 17-18 et aujourd'hui elle est plutôt à 21-22. Donc c'est-à-dire qu'en fait, en l'espace de 15 ans, on a gagné 4-5 degrés sur la température de la mer. Merci beaucoup en tout cas Géraldine de Maury d'avoir été avec nous. Vous êtes nombreux à nous appeler. On va prendre tout de suite Lionel qui nous appelle de Barpe en Gironde. Bonjour Lionel.
11: Bonjour.
9: Lionel, vous êtes dans l'industrie. Est-ce que vous vous êtes adapté à la canicule, Lionel, dans votre entreprise?
11: Oui, mais j'ai pas attendu les canicules pour m'adapter ou pour adapter la société. Je suis donc responsable de production et donc depuis maintenant 17 ans j'y travaille. Les étés, lorsqu'il fait chaud, j'ai discuté avec les collaborateurs et dans l'usine, ils font 6h-13h30. Tout le monde est content. Ils sont beaucoup plus productifs que s'ils travaillaient en journée normale, j'ai envie de dire. Et ils sont ravis puisqu'ils ont une deuxième journée chez eux où ils peuvent se reposer, où ils peuvent s'hydrater comme ils le veulent. Voilà.
9: Enfin, 6h, c'est tôt quand même, Lionel. Ça veut dire lever 4h30 pour beaucoup.
11: Non. Enfin, puis même. Enfin, de toute manière, c'est eux qui ont demandé, donc ils sont tout à fait favorables.
9: D'accord. D'accord.
11: Et de toute manière, c'est vrai que pour travailler sereinement, il vaut mieux se lever tôt, être à la fraîche. Moi, je suis un lève-tôt. Vers 4h du matin, je commence à ouvrir partout dans la maison. Voilà, comme ça, mon épouse, quand elle se lève, elle a frais dans la maison.
9: Et c'est un pli à prendre, Lionel. On s'habitue quand même à se lever à 4h30 du mat?
11: Oui, très facilement.
9: Oui, d'accord. Oui.
11: Ils n'ont vraiment aucun souci avec ça, moi non plus. En fait, ils adorent ça, ils préfèrent ça, ils me le demandent. Il faut savoir qu'on travaille dans des milieux acides avec des combinaisons anti-acides.
9: Donc, oui, c'est là, bien sûr.
11: Imaginez le sauna et les températures, c'est sous ces combinaisons.
9: Bien sûr, écoutez, bravo Lionel, en tout cas pour cette adaptation et certainement beaucoup d'entreprises vont être obligées, en tout cas, de s'y mettre également pour que leurs salariés puissent bosser dans des conditions à peu près optimales. Merci beaucoup Lionel, en tout cas, d'avoir été avec nous. Et là, ça va intéresser tout le monde parce qu'on a Philippe également en ligne. Il est chef d'entreprise dans la climatisation. Wow. Vous allez pouvoir prendre rendez-vous, Yaël, à Paris. Bonjour Philippe.
12: Bonjour.
9: Merci beaucoup Philippe. C'est du 24 heures sur 24 en ce moment pour vous, j'imagine.
12: Ah, c'est 27 sur 24.
9: Ah oui, vous avez énormément de demandes. Ah,
12: on est débordé, mais j'étais intervenu, je sais pas si vous vous souvenez, il y a à peu près 6 mois. et avec un de vos intervenants qui était à Aix-en-Provence, qui avait une librairie.
9: Oui.
12: Et qui
9: ah, mais tout à fait, physique, mais oui, je me souviens très bien.
12: Et voilà. Et j'aurais bien aimé savoir qu'est-ce qu'il en pense maintenant. Est-ce qu'il voudrait mettre la clim ou pas avec son Provence.
9: Alors on lui demandera. Il sera demain. Il sera demain, voilà. Jean-Philippe. Mais Philippe, est-ce qu'aujourd'hui, parce qu'on a beaucoup d'auditeurs qui nous disent, moi j'ai voulu installer une clim, mais c'est deux fois plus cher qu'il y a six mois. Est-ce que c'est vrai? Est-ce que vous avez vraiment monté vos prix?
12: C'est faux. On a personne n'a augmenté ses prix. Alors les professionnels de la climatisation. Et je vous assure qu'on est vraiment professionnels. On n'est pas. Personne n'a augmenté ses prix. On a répondu au maximum de demandes. On a même baissé nos prix, pour vous dire. On a même baissé nos prix parce que vu la demande et vu les gens qu'on a qui nous appellent, on peut pas se permettre d'augmenter nos prix. On est devant des gens qui sont en situation de détresse. C'est pas vrai. On n'augmente pas nos prix. Ça, c'est la première chose. La deuxième chose, c'est que moi, je le dis à vos auditeurs, c'est que quand vous pouvez, quand vous avez un balcon, mettez la clim. Mettez-la la clim.
9: Encore faut-il que le syndic accepte. Oui, ça je sais, mais
12: pour la cacher, voilà.
9: Mais Philippe, aujourd'hui, quelqu'un qui voudrait installer une clim dans 50 mètres carrés, ça coûte combien?
12: Installé par un professionnel avec du bon matériel, c'est entre 2200 et 2600 euros.
9: D'accord, ok.
12: Voilà. C'est pas le monde et vous en prenez pour 15 à 20 ans.
9: Donc, d'accord. C'est 500 euros du mètre, quoi.
12: Ben oui, mais c'est et puis attendez, vous avez oublié un paramètre hyper important, c'est qu'elles sont toutes réversibles. Donc quelqu'un qui est avec son grille-pain et tout ça, il va récupérer sa climatisation sur 3 ans de chauffage. En deux ans, il l'a récupéré les 2000 et il les a récupérés en 2 ans.
9: Et surtout, ça permet d'avoir plus de place également dans un logement, parce qu'on enlève les radiateurs.
12: Vous n'avez plus rien au sol, vous avez plus rien. Et vous avez le même appareil qui vous fait du chaud et du froid. Mais c'est un combat d'arrière-garde. Vous savez, ça fait 40 ans que je fais de la clim. Ça fait 40 ans. Et chaque année, je vais vous raconter. En 2003, j'étais là, moi. En 2003, avec mon père à l'époque, qui m'a fait revenir d'Italie pour mettre de la climatisation dans les couloirs d'hôpitaux. D'accord. En 2003. Voilà. Et on les a mis, mais pas pour les vivants, c'était pour les morts.
9: Ah oui, c'est
12: voilà. Donc c'était, vous voyez, on est en 2003 et aujourd'hui on est en 2026 et on fait des débats encore avec des maires de Paris qui vous parlent qu'il faut pas mettre la clim, qu'il est contre la clim.
9: J'entends. Mais
12: j'ai encore une dame qui m'a appelé ce matin. Ouais. Qui vient de perdre sa grand-mère de 84 ans. Elle l'a perdue pourquoi? Crise cardiaque. Je lui dis, mais c'est parce que ta grand-mère, en fait, ça fait 15 jours qu'elle ne respire pas et elle était trop fatiguée. C'est pour ça qu'elle a une crise cardiaque. C'est tout.
9: Alors, bon, après, on n'est pas médecin, Philippe. Si effectivement, il y a une surmortalité due à la chaleur.
6: Philippe, moi, j'ai une question. Vous dites, on a tout pour cacher la clim, etc. Oui. Est-ce que les gens qui vous contactent en ce moment, vous dites... Est-ce qu'ils vous disent honnêtement, j'ai pas l'accord de la CoPro, je le fais sans avoir le droit, mais allez-y, foncez et vous leur faites les travaux.
12: Oui.
6: Philippe, vous fixez des blocs clim sur des surfaces où on n'a pas le droit.
9: Mais tu peux la cacher avec. Et aujourd'hui, t'as plein de choses. Tu peux mettre un petit claustrat en bois, ça se voit pas. C'est comme les caches radiateurs en fait. Il y a des caches clim.
6: Mais c'est très intéressant, Philippe. C'est-à-dire que les Français qui vous appellent, ils attendent pas les réglementations, le maire de Paris, etc., pour s'équiper.
9: Ils ont chaud en fait.
12: 90% des règlements de copropriété, ils datent de 1920. D'où on parle de la clim.
9: Il y avait assez peu de clim à l'époque. C'est vrai.
12: De quoi on parle?
9: Et juste Philippe, dernière question rapidement. Tiens, une Yael Mellul, par exemple, qui veut installer une vraie clim chez elle.
12: En 91, qu'elle me contacte en privé, on verra.
9: On va gérer ça, Philippe. Yael, c'est un cas. Mais tous ceux qui nous écoutent aujourd'hui, pour ceux qui veulent la clim, c'est quoi le délai? C'est-à-dire que vous commandez une clim aujourd'hui. Quand est-ce que vous pouvez l'avoir?
12: Vous l'avez là jusqu'à juillet. Vous pouvez l'avoir en une semaine. Après, au mois d'août, on est comme tout le monde. Nous aussi, on part en vacances.
9: Oui, bien sûr.
12: Et il faudra attendre septembre. Voilà.
9: D'accord.
12: C'est tout.
9: Mais en tout cas, on peut encore avoir installé une clim chez soi en moins d'une semaine. Écoutez, formidable. Merci beaucoup, Philippe, en tout cas, d'avoir été avec nous. Il y a de l'espoir. Il y en avait assez peu au début de ce débat. Et là, tout d'un coup, je pense qu'il y a beaucoup de gens qui disent, ça y est, je revis. Charles Magnin, ça donne quoi sur le WhatsApp?
6: Certains doutent des propos de Philippe, on va le dire comme ça. On a eu d'autres expériences dans le reste de la France sur les devis de clim. Voilà. Parfois, c'est un peu plus que 2200 ou 2300 euros. C'est ce dont témoigne Julien. Je viens de faire un devis.
9: Après, il y a plein de paramètres, évidemment.
6: Évidemment, voilà. chaque cas est différent. Et puis cette question de la troisième vague de canicule déjà en moins de 3 mois. Karine nous dit, tiens, n'oubliez pas les casernes qui sont pas équipées de clim. Un de mes fils est pompier à Paris. Ils étouffent en ce moment dans la caserne avec les équipements.
9: Il y avait une femme de militaire notamment. Qui nous avait appelé aussi.
6: Clem qui nous dit, personnellement, je suis dans le bâtiment et à mon compte, donc pas le choix en ce moment. On s'adapte. C'est la troisième fois cette année qu'on va être obligé de bouger les horaires, de bosser tôt le matin. Mais on n'a pas le choix quand on est à son compte. On peut pas s'arrêter dès qu'il fait trop chaud. Et puis Julien qui nous dit, moi, ce qui me rend fou, c'est de voir encore en ce moment des gens courir, des gens qui restent dehors alors qu'il fait très chaud.
8: Oh, mais les gens vivent, non ?
6: Il est temps que les messages sanitaires passent, nous dit Julien.
9: Oui, il y avait des courses ce week-end, elles n'ont pas été annulées. À un moment, on ne va pas être plus.
6: Oui, mais on ne va pas courir à 14h et certains ne l'ont toujours pas compris.
9: Non.
6: Et c'est ça qui engorge aussi les urgences.
9: Mais ça, après, c'est au pouvoir public aussi de dire, écoutez, c'est vigilance canicule rouge, il ne faut pas courir, il faut annuler les courses, etc.
6: Non, mais c'est un moment. Pour leur jogging entre midi et 2, encore aujourd'hui, vous le verrez dans les rues des grandes villes, des gens faire du sport. Et ça fait réagir Julien. En attendant, on vous a posé la question sur nos réseaux. Êtes-vous prêt à affronter cette troisième vague de canicule? Vous avez répondu oui à 66%.
9: Dans un instant, dans Estelle Midi, on va se poser cette question. Marine Le Pen ou Jordan Bardella, quel serait le meilleur candidat pour le RN en 2027? Écoutez, pour agir, c'est 32-16. À tout de suite.
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9: Il est midi 32, vous êtes sur RMC, RMC Story, dans Estelle Midi, en compagnie aujourd'hui de Yael Mellul, de Juliette Briens, de Benjamin Hamard et de Charles Magnin. Et on va bien sûr s'intéresser tout de suite à la décision du jour. Et c'est celle très attendue de la Cour d'appel de Paris dans l'affaire des assistants parlementaires du RN. Marine Le Pen encourt la prison ainsi qu'une peine d'inéligibilité. Ouais, j'ai toujours du mal. Qui pourrait l'empêcher de se présenter à la présidentielle. Dans ce cas, c'est Jordan Bardella qui serait candidat. Est-ce que ce serait vraiment, Charles, une mauvaise nouvelle pour le RN?
6: Pas forcément, si on en croit les derniers sondages d'intention de vote en vue de 2027. Marine Le Pen et Jordan Bardella arrivent tous les deux largement en tête au premier tour dans toutes les configurations, avec même un léger avantage au second, qui est généralement donné entre 33 et 36% d'intention de vote, alors que Marine Le Pen est plutôt entre 32 et 35%. Rappelons encore une fois que ces sondages ne sont pas une prédiction de ce qui va se passer en mai prochain, mais une photo à l'instant T auprès des Français qui sont certains d'aller voter si la présidentielle avait lieu aujourd'hui. Dans les enquête de popularité cette fois. Jordan Bardella devance également Marine Le Pen depuis un peu plus d'un an. Selon les sondeurs, beaucoup d'électeurs en fait anticipent déjà son éventuelle condamnation, ont déjà en partie tourné la page. En revanche, pour les rivaux politiques, les adversaires du RN, il n'y a pas photo. Selon eux, Marine Le Pen serait une candidate bien plus redoutable, plus expérimentée, plus crédible. D'ailleurs, dans ces mêmes enquêtes d'opinion, elle garde une meilleure image que Jordan Bardella sur deux points précis, la stature présidentielle et la solidité sur les enjeux internationaux.
9: Alors, Marine Le Pen ou Jordan Bardella, quel serait le meilleur candidat pour le RN en 2027? Juliette Briens.
8: Je dirais que en cas de d'éligibilité, du coup, et j'espère que les juges prendront cette décision et ne mettront pas ce précédent que je trouve dangereux. Je suis anti-peine d'inéligibilité, je trouve que c'est antidémocratique. Moi, je trouve que Jordan Bardella a quand même des arguments solides. Parce que il la devance sur quelques sondages, parce que bon, et quand il la devance pas, ils sont à égalité. Mais surtout parce que la inéligibilité ou pas, Marine Le Pen va devoir se lancer dans la campagne avec ce boulet à traîner au pied.
9: Oui. Donc, tout le monde va lui rappeler en fait
8: évidemment.
9: Campagne.
8: Et c'est normal. Donc je comprendrais que finalement, si la décision soit prise que c'est Marine Le Pen qui se lance, Jordan Bardella fasse un peu la tête. Honnêtement, je ne sais pas quel serait le meilleur candidat. Oui, Marine Le Pen a beaucoup d'expérience. Elle n'a pas non plus brillé en débat ces dernières années face à...
9: Et Jordan Bardella sur un débat de l'entre-deux-tours,
8: vous pensez qu'il... Non, c'est pour ça que je me dis... Oui, mais quel serait le mieux? Quand on dit Jordan Bardella, fragilité, manque d'expérience, moi je tiens juste à noter que Marine Le Pen n'a pas fait non plus de grands éclats en débat, dans les débats d'importance de tours face à Emmanuel Macron, et que c'est pas là où elle a gagné le plus de points, au contraire. Donc oui, il est jeune, il est inexpérimenté, mais en attendant, il va pas se traîner une condamnation officielle au pied pendant toute la campagne. Oui. Et au niveau des sondages, pour l'instant...
9: Mais il va se traîner une image, quand même. Jordan
8: l'image
9: Bardella,
8: du petit jeune, oui.
9: Et l'image du petit jeune, mais ça, c'est encore une chose. Mais la deuxième image, c'est l'image des petits fours et du champagne à Monaco avec sa compagne qui est princesse. Toi, tu t'en fiches, mais aujourd'hui, les électeurs
8: du RN... Justement, moi, je suis désolée. Hein. Jordan Bardella, il est issu d'un milieu, justement, extrêmement populaire.
9: Et alors?
8: Eh ben, je trouve ça très... Eh ben, excusez-moi, c'est quoi? Donc, quand t'es issu d'une classe populaire, tu dois rester dans...
9: Non, mais je suis pas sûre que son électorat... Je suis pas sûre que son électorat...
8: Bardella soit à Monaco et qu'il s'élève et qu'il soit parti de bas.
9: Ça, c'est ton avis.
6: Les sondeurs disent la différence, c'est que Marine Le Pen, elle danse sur du Dalida dans des EHPAD.
9: Exactement.
6: C'est ça, c'est week-end.
9: Lui, il prend des petits fours
6: à Monaco. Il parle pas
9: exactement. C'est pas tout à fait la même.
2: Grandi dans un château,
8: que les gens soient plus
9: donc ils l'ont pas vendu. Ils l'ont vendu.
2: Oui, bon, ils l'ont vendu.
8: Ouais, enfin voilà. Entre les deux, c'est quand même Bardella qui...
9: Taisez-vous. Benjamin Hamard, lequel serait le meilleur candidat pour le RN si vous vous placez? Alors je sais que c'est compliqué pour vous, mais si vous vous placez du point de vue du RN, Benjamin.
4: Oui, alors ça, je vais pas le faire.
9: Oui, oui.
4: Et donc je vais répondre à votre question, mais avec le point de vue inverse, c'est-à-dire fait, qui serait le candidat
9: le plus facile à battre?
4: Le plus facile à battre.
9: Voilà,
4: exactement. Alors moi, je pense fondamentalement que Marine Le Pen serait plus coriace. D'accord. Moi, si Bardella est le candidat, moi j'en suis convaincu, il explosera en plein vol pendant la campagne. Il n'a aucune expérience, mais vraiment, il n'en a aucune. Et vous savez, une campagne présidentielle, c'est d'ailleurs effectivement Marine Le Pen, au gré des campagnes, elle a payé cher. Je manque d'expérience au début. On se souvient tous du débat de 2017 avec sa sortie lunaire qui lui a collé à la peau pendant des années. C'est dur une campagne présidentielle et tout le moment. Alors il y a bien évidemment les moments de grands débats sur lequel, quoi qu'on pense, elle a quand même une certaine expérience accumulée.
9: Oui, enfin, elle a jamais brillé, hein, pardon.
4: Elle a pas brillé, mais elle a quand même une certaine expérience. Oui. Et je vous dis, moi, excusez-moi, mais Jordan Bardella, c'est loin d'être un bon orateur, un bon débatteur.
9: Oui, mais il n'y aura pas Emmanuel Macron en face. Hein, parce que Emmanuel Macron, en vrai, tu lui mets n'importe qui en face.
4: Il
9: est excellent. Il n'y a
4: pas que lui. C'est un bon débatteur, mais il n'y a pas que lui. Et il en reste en lice qui sont de sacrés animaux politiques. Et là-dessus, Jordan Bardella sera du menu frottin pour ça. Mais en plus, je suis d'accord avec vous, c'est-à-dire que peu importe quand même ce qu'on pense les uns et les autres, c'est l'image que ça dégage. Ces dernières semaines, Jordan Bardella s'est collé à la peau. Alors moi tout, Marine Le Pen, bien sûr, c'est pas quelqu'un populaire. Hein. Nous on dit effectivement que le Rassemblement National fait de l'imposture sociale. Oui. Et donc Marine Le Pen et Bardella.
9: Marine Le Pen avec son t-shirt dans son sac à l'Élysée.
4: Mais en termes de communication, elle réussit à créer cette illusion. C'est une illusion, mais elle la crée. Alors que lui, pas du tout. Je veux dire, il est clair et net que à travers un certain nombre de choix de com, c'est des choix de com, hein. C'est pas des choix de vie privée. Il y a une image qui est une image de comment dire, toute l'image de populaire, défenseur des classes populaires que le RN feint de vouloir se construire, et ben lui, il la met en difficulté. Donc moi, je pense que, mais malheureusement, enfin, je pense que à la fin,
9: Jordan Bardella sera plus facile à battre que Marine Le Pen.
4: Sera plus facile à battre, mais je ne pense pas point d'interrogation sur le déroulement de la journée.
9: Est-ce que vous pensez, vous, El Mélule, que Jordan Bardella peut fédérer autant que Marine Le Pen? Marine Le Pen, elle avait un socle, elle a peut-être encore, mais enfin, attendons la décision cet après-midi, mais est-ce que Jordan Bardella peut avoir le même socle que Marine Le Pen?
3: Ben, si on s'en tient aux sondages qui sortent depuis quelques mois quand même, Jordan Bardella est même au-dessus de Marine Le Pen. Et que, quel que soit le cas de figure, c'est le Rassemblement National qui domine, que ce soit Marine Le Pen ou Jordan Bardella. Donc là, aujourd'hui, la plus grande force politique en pôle position, c'est le Rassemblement National. Et en réalité, la stratégie qu'ils ont opérée au Rassemblement National et qui a été portée à son paroxysme ce week-end, c'est de présenter un duo. Ils ont eu besoin ce week-end de ils ont eu besoin ce week-end de se montrer les deux embrassades, affection, donc en fait voilà, c'est ça qu'ils vendent. Et donc ils sont c'est le côté interchangeable en fait. Soit c'est lui, soit c'est moi, c'est pareil. Lui et moi, c'est pareil.
9: Voilà. Ce qui est pas idiot d'ailleurs.
3: Ce qui est gagnant pour le moment en tous les cas avec les sondages. Donc mais avec d'un point de vue extrêmement concret, la plus rompue à la vie politique, évidemment que c'est Marine Le Pen. Et le Rassemblement National aura beaucoup plus de chances de gagner avec Marine Le Pen, ça j'en suis absolument convaincue. Et c'est la raison pour laquelle la journée qu'on est en train de passer est absolument historique.
9: Exactement. Enfin, après, je vous rappelle que sur l'expérience, il y a un petit jeune qui s'était présenté en 2017, qui n'avait aucune expérience et qui a été élu, c'est Emmanuel Macron.
4: Mais on a vu comment justement ça s'est déroulé.
9: Oui, mais il a été élu.
6: C'est Bruno Retailleau qui disait, si vous avez aimé le président de 40 ans, vous allez adorer celui de 30 ans.
5: Si je peux me permettre, il y a aussi quand même un autre argument. Pour Bardella, c'est que le nom de famille Le Pen reste un marqueur et un blocage pour encore beaucoup de personnes en France.
6: Ce serait la première fois que le FN ou RN ne présente pas un Le Pen.
3: Et oui, c'est clair en fait.
5: Bah, pas vraiment. Le nom Le Pen a quand même été traîné comme un boulet. Marion Maréchal l'avait bien compris.
9: Après, les plus jeunes, le FN ne savent pas qui c'est. Aujourd'hui, les électeurs de 18-20 ans ne savent pas.
5: Non, mais le nom de famille Le Pen n'est pas forcément aujourd'hui une aide.
9: Mais pour personne de plus de 40 ans, on va dire, le nom Le Pen, il est associé à Jean-Marie Le Pen. Aujourd'hui, les électeurs de 18 à 25 ans, ils ne savent pas qui est Jean-Marie Le Pen.
6: Ils sont très peu nombreux. Ceux qui font l'élection sont les plus de 50 ans en France.
9: Ils sont plus nombreux qu'effectivement que les 18-25 ans. On a Gilles en ligne qui nous appelle de l'Hérault. Il est retraité de la police scientifique. Les experts.
3: Les experts.
9: Ça va, Gilles?
7: Oui, bonjour.
9: Alors, Gilles, quel serait le meilleur candidat pour le RN pour vous en 2027?
7: Alors justement, je vous écoutais et vous avez eu les arguments que j'allais sortir, à savoir que...
9: Eh bien, au revoir, Gilles.
7: On parlait de Barbella, petit jeune, qui n'avait pas d'expérience. Or, on a eu Macron juste avant. Mais on a eu aussi... Ben, Macron est aussi passé parce que Marine, manifestement, ne veut pas de la place.
9: Comment ça, elle ne veut pas de la place?
7: Comment on peut concevoir qu'une femme avocate qui est rompue à la vie politique perde pied face à un débutant deux fois de suite? Vous savez, son père ne voulait pas de la place non plus. Le dur four crématoire est arrivé à un moment donné où il avait peur d'être élu.
9: C'était aussi ses convictions.
4: Et aussi parce qu'il était sacrément antisémite.
9: Bah oui, exactement.
7: C'est quand même plus confortable pour le RN d'être deuxième. Ça lui assure une rente de l'État. Et on peut critiquer sans prendre de risques en prenant de mauvaises décisions.
9: C'est plus facile d'être deuxième parce qu'on ne gouverne pas.
10: On dit aussi de LFI et Mélenchon. On a toujours dit que Mélenchon n'avait jamais eu vraiment envie de gouverner.
9: Oui, après, c'est, quand t'es deuxième, tu peux critiquer le pouvoir.
10: Quand t'es au pouvoir, c'est difficile de te critiquer toi-même. Gilles a raison, c'est vrai que c'est confortable.
7: C'est confortable d'être deuxième.
9: Oui, alors après...
7: C'est la seule compétition où d'être deuxième, c'est plus confortable qu'être premier.
9: Oui, pas faux. Oui,
4: elle a tout fait avec des manœuvres, mais elle a tout fait pour tenter de dédiaboliser justement son parti, d'après ce que vous avez dit vous-même sur ce que son père avait pu faire ou dire. Elle a tenté une dédiabolisation justement en disant « moi je veux arriver au pouvoir ».
3: Et ça a marché,
10: bien sûr.
9: Voilà. Merci Gilles, en tout cas, d'avoir été avec nous. Jordan Bardella, meilleur candidat pour Gilles que Marine Le Pen. Ça donne quoi sur le WhatsApp, Charles?
6: Serge qui nous dit, ça sera pareil. Moi, j'espère que les Français votent pour un programme et pas pour une personnalité. On s'en fiche de savoir l'âge, le genre, la couleur des cheveux. Ouais, ce qui est important, c'est le programme. Voilà ce que pense Serge. Ouais, Henri nous dit, bah oui, Marine Le Pen serait une moins bonne candidate parce qu'elle porte son nom de famille comme un boulet. Encore, je suis persuadé que beaucoup de Français au deuxième tour ne placeront pas Marine Le Pen en tête. Voilà ce que pense Henri. Morgane nous dit, mais pour moi, Bardella, elle fait de la politique cosmétique. C'est uniquement très joli sur les réseaux sociaux, mais sur le fond, pour l'instant, c'est assez vide. Marine Le Pen a beaucoup plus de carrure, d'expérience, a beaucoup plus travaillé ses dossiers. Voilà ce qu'en pense Morgane.
9: Après, reste à savoir a priori, il fait peu de doute, en tout cas aujourd'hui, à l'instant T, que le RN soit au deuxième tour de l'élection présidentielle. Ouais. Mais après, le débat, encore une fois, Emmanuel Macron, qu'on aime ou pas, Emmanuel Macron, il était extrêmement fort en débat, en rhétorique, etc. Ouais. C'était compliqué d'aller contre Emmanuel Macron. Il connaissait très bien ses dossiers. Mais après, là, face à Marine Le Pen ou à Jordan Bardella, s'ils sont au second tour, c'est plus Emmanuel Macron. Et quel est le candidat? Alors oui, évidemment, on sait que Jean-Luc Mélenchon, par exemple...
4: Bah, excusez-moi, mais Mélenchon en débat, c'est un sacré client.
9: C'est ce que je te dis.
4: Voilà. Et en l'occurrence, un Bardella-Mélenchon en débat, il se fait bouffer tout cru, le Bardella.
9: Moi,
4: j'en suis certain.
10: Chacun pense qu'il l'a emporté sur un débat comme ça.
4: Moi, en tout cas, je vous le dis, sur Mélenchon, on ferait du menu.
10: Il n'y a pas de victoire claire comme un Macron.
4: Le problème, c'est que moi, je doute, et il n'y a pas que moi qui le dis, il y a des études là-dessus, sur le côté central d'un débat de l'entre-deux-tours. Les gens, ils viennent, ils le regardent, ce débat, avec un certain nombre de convictions et de... Et ça fait bouger à la marge.
9: Hollande, le changement, c'est maintenant président, ça a impacté ceux qui hésitaient. Absolument. Le débat du second tour, il sert pour ceux qui hésitent.
6: Moi, je m'attends trois jours avant l'élection.
10: La politique et les campagnes présidentielles, tout est une question de dynamique et un débat dans le tour où ça casse une dynamique, où ça la confirme, où ça la lance. Tout est une question de dynamique. Est-ce que les gens vont se déplacer pour aller voter pour toi? Si t'as fait quelque chose, si t'as relancé une dynamique, t'as créé quelque chose qui feront qu'ils vont sortir de chez eux ce dimanche-là.
9: C'est quasiment toujours le meilleur en débat.
4: Il y a l'état de l'opinion sur le long terme.
9: Avait été meilleur que Nicolas Sarkozy. Il a gagné. Nicolas Sarkozy avait été meilleur que Ségolène Royal.
4: Il a gagné. L'exemple avec Ségolène Royal, c'est typique. Il y avait une dynamique et un mouvement d'opinion favorable à Sarkozy. Et c'est pareil pour l'élection de Hollande.
6: Celui qui arrive au débat en position de force, c'est-à-dire en tête dans les sondages,
9: il
6: ne prend pas de risque. Alors que l'autre est obligé d'attaquer et de paraître agressif, comme l'a été Marine Le Pen.
3: Il faudra jamais sous-estimer le poids du barrage républicain qui va se faire avec un Rassemblement National au deuxième tour. Ça va être absolument phénoménal.
9: Oui, mais ça peut être le cas aussi si LFI est au second tour. Donc, on
3: a vu quand même pas mal de socialistes qui ont dit qu'ils voteraient pour Mélenchon dans un cas de duel.
4: Il reste encore des vestiges, encore heureux, des digues républicaines. Maintenant, reste à savoir encore l'intensité de la digue. Moi, je le pense. Oui.
9: Exactement. Alors, ça donne quoi sur notre sondage, Charles?
6: Quelle est la meilleure chance pour le RN en 2027? Jordan Bardella ou Marine Le Pen? On vous a posé la question en attendant la décision, l'arrêt de la cour d'appel cet après-midi. Et c'est Jordan Bardella qui arrive en tête sur nos réseaux sociaux, en tout cas à 60% contre 40% pour Marine Le Pen. Oui.
9: Donc c'est quand même,
6: dynamique Bardella.
9: Un vrai avantage. Dans un instant, on parlera voiture et on parlera de la clim. Nouvelle clim qui arrive. La clim se réinvente, sachez-le. Et nous allons en parler avec Anthony Morel. À tout de suite.
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5: Il est midi 51, vous êtes dans Estelle Midi sur RMC, RMC Story. Et tout de suite, c'est On n'arrête pas le progrès avec Anthony Morel.
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5: Et on parle de chaleur, Anthony, pas dans nos maisons, mais dans nos voitures. Alors évidemment, il y a la clim, on le sait, mais la clim, le problème, c'est que ça consomme beaucoup, soit de carburant, soit d'électricité. Ça n'empêche pas qu'une voiture garée au soleil devienne un four. Mais heureusement, il existe des solutions, Anthony.
6: Ouais, absolument, la clim qui est en train de se réinventer. Est-ce que vous savez de quand date la première clim dans une voiture? La voiture avec la clim?
5: Ouais, c'était à Packard en 1939.
6: Bah oui, bah avec ma chronique sous les yeux, c'est facile, évidemment. J'étais sûr que vous alliez faire ça et j'ai hésité. J'étais une seconde de mettre un piège. J'aurais vraiment dû mettre un piège parce que voilà.
7: Donc, lui mettre un texte à trous.
6: Oui, mais la prochaine fois, je ferai ça. Non, mais je me garde ça pour une prochaine. C'est pas grave. Ça, vous le paierez, ça. Non, mais quand même, est-ce que ça vous fait pas halluciner ce 1939? C'est fou quand même pour une voiture avec la clim. Et voilà, c'était effectivement la Packard, donc une voiture américaine. La clim prenait la moitié du coffre. Ça prenait beaucoup de place.
5: Comme maintenant.
6: Ça fonctionne. Oui, alors ça prend quand même un petit peu moins de place. Mais c'était à peu près le même principe. Alors, ça a un peu évolué depuis, évidemment. Mais il faut continuer à la faire évoluer parce qu'effectivement, à l'heure des voitures électriques notamment, mais même pour les voitures thermiques, ça consomme énormément la clim. Alors, l'une des idées, c'est de dire, plutôt que de refroidir une voiture qui va monter quand même à 60, voire 70 degrés à l'intérieur de l'habitat quand on est en pleine canicule, pourquoi ne pas carrément éviter qu'elle ne chauffe? Ce serait quand même plus intelligent.
5: Mais oui.
6: Et pour ça, comment on va faire? On va utiliser notamment des peintures de nouvelle génération. On a beaucoup parlé pour les maisons, vous savez, du cool roofing, le fait d'utiliser des peintures blanches, réfléchissantes, qui repoussent les lumières du soleil. Il y a des constructeurs automobiles qui sont en train de s'en inspirer. Alors, c'est pas la même chose parce que la peinture du BTP, elle est très épaisse.
5: Ah, moi, je veux pas de peinture blanche.
6: Alors, il faut avoir une voiture blanche.
5: Ah,
6: vous n'avez pas le choix.
5: Ah,
6: Non, on va faire baisser la température à l'intérieur de la voiture de 5 degrés, rien qu'avec la peinture. C'est pas mal quand même. Donc forcément, ça tire moins sur la batterie quand on utilise, ou sur l'essence quand on utilise la climatisation. La deuxième chose, c'est qu'on va travailler aussi sur les vitres. On va avoir des vitres avec, par exemple, qui ont la capacité de repousser les rayons, les infrarouges, donc du soleil. Donc là aussi, ça va limiter la température à l'intérieur de la voiture. Et on a même des vitres photochromiques, c'est-à-dire des vitres dont l'opacité va varier en fonction de la luminosité, comme les lunettes
5: bien,
6: de soleil.
5: Ça.
6: Et là, ça va être hyper malin parce que quand votre voiture est garée, par exemple, quand il y a beaucoup de soleil, la vitre va passer en mode opaque et à ce moment-là, évidemment, la chaleur va beaucoup moins entrer dans la voiture. Ça ne remplace
5: ça
6: pas
5: évite,
6: la clim.
5: Ça évite l'espèce de pare-soleil Cars.
6: Et c'est exactement ça. Voiture, c'est exactement ça.
5: Oui, ça, c'est plutôt pas mal. L'autre solution, c'est de rafraîchir chaque passager individuellement.
6: Oui, parce qu'en fait, le problème de la clim, si on peut dire, c'est qu'on refroidit plusieurs mètres cubes d'air là où, en fait, on voudrait viser les passagers. c'est chaque passager individuel.
5: Surtout quand on est seul dans sa voiture.
6: En plus, quand on roule seul, c'est exactement ça. Alors, il y a plein de choses. Il y a des choses qui existent déjà. Les sièges rafraîchissants, ça existe déjà. On a des systèmes de ventilateurs avec des buses qui vont vous viser individuellement. Ça, c'est malin. Il y en a qui travaillent sur des ceintures réfrigérantes aussi. Ça, c'est assez malin pour la ceinture de sécurité. Mais alors, ce sur quoi travaillent certains équipementiers, c'est d'utiliser tous les capteurs et les caméras qu'on a à l'intérieur de la voiture pour nous viser individuellement. C'est-à-dire qu'on va savoir instantanément que la personne, bah, par exemple, comment elle est habillée. Est-ce qu'elle est en t-shirt ou est-ce qu'elle a un pull? Sa morphologie, son morphotype. Il y a des personnes qui sont, bah, par exemple, une personne qui a de l'embonpoint. Globalement, elle a besoin de plus de fraîcheur qu'une personne. Bah oui, si, c'est vrai.
5: Elle a plus de surface.
6: Bah oui, exactement. Non, mais c'est ça. Les personnes minces, elles ont moins besoin de fraîcheur. C'est médical, c'est pas. Voilà. Hein. Mais c'est comme ça. Et donc là, pour le coup, l'intelligence artificielle va être capable de déterminer tout ça à l'intérieur de la voiture et de vous cibler avec la bonne dose de fraîcheur. Donc c'est plus je mets la température à 20 degrés dans la voiture, c'est en fonction des passagers et du conducteur, on va pouvoir optimiser de l'âge aussi, exactement. Il y a plein de paramètres de ça. Absolument.
5: Oui. Après 50 ans, on a plus chaud.
6: Voilà, ça fonctionne pour la clim et ça fonctionne évidemment pour le chauffage l'hiver. C'est aussi ça qui est intéressant.
5: Évidemment. Enfin, ce qui serait bien, c'est quand même qu'ils fassent des clims où on comprend quelque chose. Je ne sais pas si quelqu'un comprend sa clim dans la voiture. Est-ce que quelqu'un a déjà réussi à mettre une clim à la bonne température où tout le monde est content? Tout le monde, du coup, tu mets assez auto parce que en fait, personne ne sait. Il y a plein de petits pictogrammes, personne ne sait à quoi ça correspond. Ça va bien
6: là aussi,
5: simplifier.
6: C'est l'intérêt de l'intelligence artificielle. C'est la voiture K2000. Demain, vous direz juste à la voiture, bah voilà, mets-moi 20 degrés et c'est bon, c'est fini, il n'y a pas besoin d'appuyer.
5: Moi, je mets ça, mais je comprends toujours pas où sont les 20 degrés. Ça va jamais dans le bon.
6: Non, mais c'est vrai que c'est compliqué, les clims.
5: Exactement. Merci beaucoup, Anthony. Des nouvelles solutions pour les clims dans vos voitures à retrouver en podcast. 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On parle de quoi demain?
6: Bah, vous savez, vous m'accusez tous les jours de mettre les gens au chômage à cause de l'intelligence artificielle. D'abord, c'est pas de ma faute. Et demain, je vais vous prouver le contraire. Je vais vous dire qu'il y a des entreprises qui commencent à réembaucher des humains qu'elles allaient virer à cause de l'intelligence artificielle.
5: Genre quoi?
6: Et ben, genre un grand constructeur automobile qui s'est rendu compte que le contrôle qualité dans ses usines qui était fait par l'intelligence artificielle, bah, ça générait plein d'erreurs. Et donc, ils ont réembauché plein d'humains pour faire le boulot.
5: Bravo. Écoutez, merci Anthony. On en parle demain dans Estelle Midi. Dans un instant, le zapping, le meilleur d'RMC. On parlera de Kylian Mbappé, de cigarettes au volant et de camping. À tout de suite.
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15: Dans un instant, dans Estelle Midi, le zapping, le meilleur de l'actu sur RMC. On se demandera notamment si Kylian Mbappé a eu raison de répondre aux attaques racistes d'une sénatrice paraguayenne. Et puis, serez-vous tenté par le camping cet été? 13h01, vous êtes sur RMC.
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15: Tout de suite au journal avec Thibaut Dinouel. Bonjour Thibaut.
16: Bonjour Estelle et bonjour à tous. L'effervescence au palais de justice de Paris où le couperet doit tomber pour Marine Le Pen. Pas de répit pour les pompiers dans le sud, le vent est de retour. Et puis les résultats du bac sont tombés.
15: Marine Le Pen vient d'arriver au palais de justice de Paris.
16: On retrouve en direct notre envoyée spéciale Sonia Gobry. Sonia, l'audience décisive pour la chef de file du Rassemblement National, jugée en appel pour détournement de fonds publics, débute dans une demi-heure.
17: Oui, ici on commence à compter les minutes. L'effervescence dans les couloirs du palais de justice avec près de 200 journalistes français mais aussi italiens, danois, suisses, allemands, anglais est encore bien palpable. Mais dans une trentaine de minutes, la cloche va sonner dans la salle d'audience et le silence va s'imposer. La présidente de la cour d'appel commencera alors à rendre sa décision pour Marine Le Pen et ses 11 co-prévenus. C'est vertigineux, le couperet va tomber mais elle est sereine et jure l'un de ses fidèles. L'état-major du RN assure que tous les scénarios sont anticipés. Plan A, Marine Le Pen peut se présenter en 2027. Pour ça, il faut qu'elle puisse être éligible le jour de l'élection. Mais elle veut aussi être libre de faire campagne sans bracelet électronique. Et même s'il y a un flou, même s'il y a un trou de souris, Marine Le Pen ne prendra aucun risque, assure l'un de ses proches. Elle se retirera et cédera sa place à son poulain Jordan Bardella. Jordan Bardella qui est d'ailleurs en route vers le siège du Rassemblement National pour suivre cette décision qui marquera un tournant dans la campagne présidentielle.
16: Sonia Gobry en direct depuis le palais de justice de Paris pour RMC.
15: La Tramontane est de retour dans les Pyrénées-Orientales.
16: Et c'est sans doute la

0: pire des nouvelles pour les sapeurs-pompiers qui luttent depuis ce week-end contre les flammes. Déjà près de 5000 hectares ravagés près de Trévillac, 12 000 habitants évacués et quelques 850 soldats du feu mobilisés dans des conditions extrêmes. C'est ce que nous explique Stéphane Clerc, colonel des sapeurs-pompiers dans ce département.
1: Avec des vents qui sont un coup à l'est, un coup à l'ouest, et avec l'augmentation des températures dans la journée et le faible degré d'hygrométrie, une possibilité de réactivation sur l'ensemble des lisières qui ne sont pas traitées. Donc ça nous demande un effort des hommes au sol, dans des conditions que vous imaginez, qui est difficile. Et donc on n'a jamais à l'abri, c'est pour ça qu'on utilise les hélicoptères que vous voyez pour pouvoir en fait agir sur ces reprises d'activité. Hein, on a tous nos renforts qui sont ici. Après, pour l'instant, on a les Milan et on va redemander des renforts en Canadair.
0: Autre département touché, celui de la Drôme, où plus de 1000 hectares ont brûlé près de la commune de Die. Le secteur a été évacué. Et puis ce midi, le ministre de l'Intérieur, Laurent Nunez, précise que 6 personnes ont été interpellées en France après des départs de feu.
2: Des émotions en cascade ce matin devant les lycées.
0: Des cris de joie pour beaucoup, quelques larmes de tristesse pour d'autres. Les résultats du baccalauréat sont tombés. Taux de réussite provisoire de 85,5%, toutes filières confondues. Des chiffres quasi identiques à ceux de l'an passé. On apprend ce midi que la femme soupçonnée de l'attaque à la bombe à Monaco il y a une semaine, attaque qui avait blessé un oligarque ukrainien, a été retrouvée morte ce matin. Le corps de cette ukrainienne recherchée par Interpol a été découvert enterré près de Kiev. On passe au foot.
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0: Après la qualification de l'Espagne hier soir et de la Belgique cette nuit aux dépens respectivement du Portugal et des États-Unis, les deux derniers huitièmes de finale ce soir à suivre dès 18h, Argentine-Égypte, puis à 22h la Suisse contre la Colombie. Ce sera à suivre bien sûr en direct sur RMC, radio officielle de cette Coupe du Monde. Estelle, on finit avec les courses.
2: Mais tout à fait, Thibaut, avec le quintet qui a lieu à 18h30 sur l'hippodrome de Chantilly dans la discipline du plat. Suite au forfait du numéro 6, 15 concurrents âgés de 3 ans s'affronteront sur la distance des 2000 mètres.
0: Vous avez un favori?
2: Oui, le numéro 15, Mister Black. Il compte 3 places en autant de tentatives à ce niveau. Il est donc compétitif pour un bon classement aujourd'hui.
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2: 13h05 sur RMC, la suite d'Estelle Midi, c'est maintenant.
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2: On est de retour dans Estelle Midi sur RMC, RMC Story. On est ensemble jusqu'à 14h. Et oui, après c'est Tour de France, quatrième étape, en compagnie aujourd'hui de Charles Magnien, de notre professeur d'histoire géo qui est en vacances, mais qui est quand même au boulot avec nous. Non, mais c'est sympa de faire partie comme ça, Benjamin,
5: bah oui,
2: d'être resté avec nous. Vraiment, bravo.
5: Saint-Barth, c'est pour quand? Vous partez quand pour Saint-Barth?
2: Il part à Courchevel. Parce que son cousin est là-bas. Mais vous n'avez pas suivi les aventures estivales de Benjamin Amarme. Enfin, c'est fou. Nous sommes également avec la journaliste Alain Correct, Juliette Briens, l'ancienne avocate Yael Mellul. Dans un instant, le zapping, le meilleur de l'actu sur RMC. On parlera notamment de Kylian Mbappé. Est-ce qu'il a eu raison de répondre aux attaques racistes d'une sénatrice paraguayenne? On en parlera dans un instant. Et puis, à 13h30, on parlera de François Ruffin, le député qui veut mettre fin aux avantages des anciens présidents. Est-ce que vous êtes pour? Est-ce que vous êtes contre? Est-ce que vous trouvez ça démago ou au contraire parfaitement logique? Eh bien, vous nous appelez 3216 et puis le WhatsApp.
6: Le 06 12 424 424, tous vos messages, toutes vos réactions qu'on va lire en direct.
2: Et puis bien sûr, 13h50, on terminera l'émission en beauté avec Pierre-Antoine Damcourt, le répondeur. Bonjour Pierre-Antoine.
7: Bonjour Estelle, c'est le grand jour, hein, le jour des résultats. Aujourd'hui, résultat du bac, mais aussi résultat du procès en appel de Marine Le Pen. Alors, la mention pour les uns, le bracelet électronique pour les autres. Le suspense est à son comble.
2: Une mention au casier également.
7: Oui, peut-être. voilà, c'est le jour des résultats. Et puis en attendant ces résultats, qu'est-ce qu'on va faire?
2: Faisons ça,
7: Estelle. C'est la fin de la saison, Estelle. On est en lâché prise et on écoute un petit message.
2: Eh bien, faisons ça.
7: C'est parti.
8: Oui, bonjour, c'est la maman du petit Bertrand. Bah voilà, juste pour vous dire qu'il a encore échoué à son bac. Oh. Mais on lâche rien, il va me l'avoir ce diplôme. Ça serait beau qu'il l'ait l'année prochaine pour ses 40 ans. Oh. Bertrand, ne joue pas avec les prises. Oh, il est con.
7: Ah ouais, il est jamais trop tard pour avoir son bac. Vous l'avez eu à quel âge, Estelle?
2: 17 ans.
4: Non, 16 ans, je pense. 17 ans, ça veut dire que.
2: Non, normal. Enfin, mais non, j'ai pas redoublé.
4: Bah alors, donc, bah, 16 ans.
2: Bah non, 17 ans, enfin, je crois, non.
4: Benjamin, il y a un professionnel. Le bac,
2: bah
4: c'est
2: non,
4: à quel âge?
2: 17 ans, je suis né en décembre. À... Non, 17, ouais, normal.
9: Le bac français, c'est à 17 ans. Bah... Le bac tout court, c'est à 18.
2: Bah non, mais parce que je suis né en décembre.
9: Enfin, ah, bon, écoutez.
2: On va pas faire un débat.
4: On va pas faire un débat. Allez, on se retrouve à 13h50.
2: J'ai pas redoublé, sachez-le.
4: Voilà, bah moi, deux fois mon collège. Allez.
2: Et bah ça explique beaucoup de choses. Allez.
4: C'était long. Allez, rendez-vous à 13h50.
2: Voilà, et tout de suite, c'est le zapping. Le meilleur de l'actu sur RMC.
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2: Et on démarre avec un extrait d'Apolline Matin ce matin sur RMC. Kylian Mbappé a-t-il eu raison de répondre aux attaques racistes d'une sénatrice paraguayenne? Céleste Amarilla a qualifié le capitaine des Bleus de Camerounais colonisé qui fait semblant d'être français. De téter le lait maternel, il tétait des noix de coco. Des propos absolument scandaleux. Vous êtes une femme méprisable, lui a répondu Kylian Mbappé. Et pour Cécile Duflot, la voix de gauche sur RMC, il a très bien réagi.
10: Et c'est vrai que Kylian Mbappé fait quelque chose de nouveau, c'est-à-dire que lui, il répond fermement, alors que souvent, on avait conseillé avant aux joueurs de laisser couler. Donc, il a très bien fait, parce qu'avant, on a bien vu une sorte de pudeur un peu générale, les gens osaient rien dire, et il y a des précédents.
11: Pudeur ou un manque de courage, quoi.
10: Quand je dis pudeur, c'est pour dire poliment que c'est de la lâcheté, parce que c'est une longue histoire, hein, le racisme et le foot.
2: Yael Mellul, est-ce que Kylian Mbappé a eu raison de répondre? On sait que Emmanuel Macron également a réagi dans un tweet, un but de plus pour Kylian Mbappé contre le racisme cette fois, quand les mots salissent nos valeurs, répondent dignité, respect, fraternité. Est-ce qu'Mbappé a eu raison de répondre? C'est donné trop d'importance.
12: Ah non, là il faut
2: sénatrice raciste.
12: C'est absolument inadmissible.
2: Mais bien sûr que c'est inadmissible.
12: Ce racisme complètement décomplexé. Non, il a très bien fait. Il l'a fait dans des avec des mots en plus mesurés, pesés. C'était pas dans l'outrance. Il a nommé la chose. On a affaire à une personne qui est raciste. Point. Voilà. Enfin, je veux dire.
2: C'est lui donner de l'importance de réagir.
12: Non. À un moment donné, il faut répondre. C'est pas donner de l'importance. C'est-à-dire quand on est attaqué de manière proportionnelle. Eh ben on va répondre. Voilà, il l'a très bien fait. Après que le président de la République s'empare, enfin ça c'était pas forcément hyper indispensable, mais la réaction de Mbappé, y compris déjà pendant le match, je trouve qu'il est vraiment, il a été admirable, vraiment. De bout en bout. Vraiment, bravo.
13: Et en plus, je veux dire, elle est complètement zinzin.
2: Vous
13: avez vu ce qu'elle a répondu?
2: Elle est raciste.
11: Elle a répondu quand même que Kylian Mbappé s'en prenait à elle parce qu'il était sexiste.
2: Oui, c'est ça.
11: Et parce que.
2: Mais je crois qu'il faut arrêter de parler de cette dame, en fait.
11: Oui, donc je pense qu'elle a quand même.
2: Il faut arrêter d'en parler.
11: Après, c'est très bien qu'il ait répondu et que Macron ait répondu, c'est très bien aussi. On défend nos joueurs de France, il n'a pas accepté ce genre de truc. Mais elle a quand même un grain dans la tête. Je pense qu'elle est pas très.
2: Mais
11: elle
2: n'est
11: pas très câblée quand même.
2: Et est-ce qu'il faut lui donner de l'importance? Ses propos, ils sont tellement, mais nauséabonds, tellement misérables. Je veux dire, aller répondre à des propos qui sont tellement, mais ça se trouve, personne ne les aurait vus. S'il n'y avait pas de
14: réaction, non, si j'étais sur Twitter,
2: c'est pas la vie.
14: Et moi, moi, avant de voir la réaction d'Mbappé, j'avais lu le tweet de cette raciste, décomplexée. Je l'avais lu de plusieurs retweets en fait.
2: D'accord.
14: Et il a tout à fait raison. Enfin, à un moment, ça va quoi. Les commentaires sur l'équipe de France exprimés par tous les racistes de la terre, ça va quoi. Bien évidemment qu'il a eu raison de répondre. Bien évidemment. Et pour le coup, vraiment, vous savez tous que j'ai rarement des satisfaits à donner à Emmanuel Macron, mais c'est très bien que le président de la République renchérisse. Enfin, d'abord, c'est l'équipe de France de foot, ça suffit. C'est donc des représentants. C'est le capitaine de l'équipe de France de football. Il y a un commentaire, enfin, des commentaires comme quoi c'est un chien pensé. Mais qu'est-ce que c'est que ce délire? Elle sort d'où, elle? Moi, j'en peux plus de ces gens, vraiment. J'en peux vraiment plus.
2: Bah voilà, mais vous l'avez dit, elle sort d'où?
14: Mais elle sort d'où? Élue paraguayenne. Et d'ailleurs, attendez, dans le détail, le président paraguayen a écrit à Emmanuel Macron pour lui dire qu'il était navré, etc. Donc, ça prend l'ampleur que ça doit prendre. Elle pensait écrire sa diarrhée raciste, et ben là, elle en est pour ses frais. Et donc ça, c'est une excellente
2: chose. Elle s'est pas excusée,
14: Mais lui, il crée un rapport de force, et derrière, elle sort pas son horrible sortie sans frais. Et d'ailleurs, honnêtement, Kylian Mbappé, sur toute cette épisode du match de foot du Paraguay, il a été exemplaire.
2: Exactement.
14: Et moi, je dois le dire, j'ai jubilé de le voir au moment où il y avait ces Paraguayens qui pratiquaient un football horrible avec des coups de coude, aucun carton jaune, etc. Lui, il répondait par le sourire. Et il a souri de bout en bout. Et on a vu que ça les a rendus fous. Mm. Parce qu'à la fin, quand ils se sont fait interviewer, alors qu'ils avaient été odieux sur le terrain de foot, eh ben, ils en ont pleuré. Parce que ce sourire qui voulait dire, écoute-moi bien, t'as perdu, tu t'es comporté avec violence, en dehors des clous, mais moi, je souris. Ça, c'est un excellent exemple pour les jeunes, mais sur les terrains de foot, etc.
2: C'est vrai, vous avez raison.
6: Et on va juste ne pas essentialiser tout le Paraguay et les Paraguayens. Parce
14: je parle de l'équipe de foot du Paraguay.
6: Non, mais je le dis, il y a eu le comportement des joueurs sur le terrain, déjà, qui était loin d'être exemplaire. Ensuite, il y a eu le tweet.
2: Ça fait
6: beaucoup, mais on va préciser que le président et ensuite le gouvernement du Paraguay ont tenu à se désolidariser de ses propos, etc. C'est contraire aux valeurs du pays.
2: Encore heureux qu'ils se désolidarisent, pardon.
6: Vous
2: imaginez si un sénateur français peut tenir des propos pareils.
15: On n'est pas en France au Paraguay. On a fait ça, que vous comprenez pas. Moi, c'est pour ça qu'à chaque fois que j'entends des trucs genre la France, c'est racisme systémique, etc. Mais vous vous rendez pas compte, en fait. La France, c'est le pays le plus antiraciste du monde.
2: Oui, mais c'est pour ça. Oui,
15: mais non, mais le Paraguay, ils font rien excuser. Mais non, mais c'est pas que j'excuse quoi que ce soit. Mais c'est bien de le rappeler. Voilà, parce que ce qui cause une mort sociale immédiate en France, c'est pas du tout la même chose dans beaucoup d'autres pays du monde.
6: Elle a pas démissionné, cette sénatrice.
2: Mais non, c'est ça qui est, et qu'elle est pas démissionné. Enfin, il y a un moment où, je sais pas si c'est possible, mais on aurait dû la faire démissionner. C'est pas possible de garder comme ça une sénatrice qui tient des propos pareils. Les GG, ce matin sur RMC. Faut-il interdire la cigarette au volant? Selon une étude, un Français sur cinq jette encore sa cigarette par la fenêtre. Et c'est un constat alarmant pour Flora Guébali, l'entrepreneur dans la transition écologique.
16: Les feux, ils se déclenchent principalement avec les mégots. Ils se déclenchent aussi avec les bouteilles. Ils se déclenchent aussi avec les bouteilles en verre. Donc toutes les mesures, je suis très sérieuse quand je dis ça, qui permettent d'empêcher de brûler un hectare de forêt sont bonnes à prendre. Donc s'il faut interdire les gens de fumer en voiture, voire interdire le tabac tout court, si j'étais députée, je voterais pour, sans aucune hésitation.
2: Alors, finalement, il y a quand même un flou sur la cigarette au volant, parce que quelque part, c'est interdit déjà, Charles Magnin, mais c'est pas appliqué.
6: Alors, je suis sur le site officiel du gouvernement. Fumer en voiture est autorisé si le conducteur et les passagers sont tous majeurs. Il y a eu une loi ces dernières années pour interdire de fumer dans une voiture s'il y a des mineurs. Est-ce qu'on a le droit de fumer en conduisant? Le conducteur ne doit pas fumer si la cigarette tenue dans sa main l'empêche d'avoir une conduite en toute sécurité.
2: Ah oui, donc
6: la règle dans le code de la route, c'est qu'un conducteur doit être... Il n'y a pas écrit 10h10 les mains.
2: Oui, enfin, normalement, on met les deux mains sur le volant. Non, et quand tu fumes, t'es obligé d'avoir la cigarette
6: règle,
2: à la main.
6: La loi, c'est un conducteur doit en permanence être en capacité d'exécuter facilement et sans délai toutes les manœuvres nécessaires à la conduite.
2: Un créneau à une main, bonjour.
6: En cas d'infraction, le conducteur risque une amende d'environ 135
15: euros. Pardon, si je peux me permettre, débat, c'est quand même plus les espèces de sauvages qui balancent leur club par la fenêtre.
2: Oui, mais le problème, c'est que les gens, ils fument, ils disent « Ah, mais il n'y a pas de cendrier !»«
15: Ah, mais il y en a dans la voiture !»«
2: Il n'y a plus de cendrier dans les voitures !»
15: Eh bien, démerdez-vous.
2: Aujourd'hui, les cendriers sont en option. C'est-à-dire qu'avant, tes parents achetaient une voiture, il y avait le cendrier à l'intérieur. Maintenant, il n'y a plus de cendrier et c'est à toi d'en faire la demande. Mais il y a plein de gens, ils arrivent dans des bagnoles et ils fument et bien ils disent « Ah, ben, bagnole de Locke, il n'y a pas de cendrier !» Donc qu'est-ce qu'ils font, ces abrutis? Ils jettent le mégot par la fenêtre. Ça fait des hectares brûlés, des destins ravagés, des habitations brûlées. C'est inadmissible. Donc à un moment, est-ce qu'on ne devrait pas, effectivement... Là, il y a un petit flou quand même.
15: Mais il faut des peines exemplaires pour ceux qui se font choper.
2: Mais même t'arrêtes de fumer, point barre, en fait. Interdiction de fumer dans la voiture, c'est pas très grave. Mais dans ces cas, tu t'arrêtes et puis tu vas fumer ta clope dans un lieu autorisé.
15: Alors là, on parle de drame, on parle d'incendie, etc. Mais dans la société actuelle, en général, je veux dire, en dehors des forêts, je parle même dans les villes, être encore capable de balancer ses clubs par terre, je trouve que, franchement, faut avancer avec son
2: mais
15: temps.
2: Mais aller devant les entreprises, c'est dans les coins fumeurs, il y a plein de clubs encore par terre. C'est trop compliqué de prendre une cigarette, de la mettre dans un cendrier. Donc les gens, en fait, à un moment, il faut sévir. Sinon, ça ne marche pas. Donc est-ce qu'on pourrait dire, Yael, voilà, la fumée, la cigarette dans la voiture, c'est niette.
12: Mais je crois qu'à un moment donné, il faut être radical.
15: Moi, je suis d'accord.
12: Oui,
15: c'est le truc qui m'énerve.
12: Oui, mais si à un moment donné.
15: Pardon, il y a des.
2: Ça empêcherait les gens de fumer. Donc
15: c'est très bien. On va interdire à tout le monde de fumer.
12: Si à un moment donné,
2: c'est interdit en avion, ça gêne personne en fait. Voilà. C'est interdit dans les bureaux,
6: ça dérange
2: les autres utilisateurs.
6: La vraie différence, c'est que l'avion, c'est un transport en commun. La voiture, c'est un espace privé, c'est ma voiture.
15: Pas pareil.
6: Il faudrait aussi interdire aux passagers, du coup, de fumer.
15: C'est pas pareil.
6: La voiture, ce serait pas qu'une question de conduite et de main sur le volant. Si les quatre passagers de la voiture fument, il faut aussi l'interdire à tout le monde. C'est-à-dire que personne faudrait interdire aux Français de fumer dans un espace privé.
2: Dans le Gard, je crois que l'année dernière, mais c'est à vérifier, mais je suis persuadée qu'au moment des incendies où il y a 2 ans, il y avait eu interdiction de fumer dans le département, justement, dans la voiture, parce que ça avait
15: créé des incendies. Alors à événements exceptionnels localisés. C'est pas comme l'interdiction générale de fumer au volant, parce qu'il y a 3 sagouins qui savent pas vivre.
2: C'est pas 3 sagouins, c'est ça le problème.
15: C'est pas qu'au volant, évidemment.
2: C'est 300 sagouins. Et encore une fois, c'est un nombre d'hectares ravagés.
12: Le problème, c'est que c'est dangereux, en fait.
15: Dans la région localisée, je peux totalement comprendre.
2: Et encore une fois, c'est pas très grave d'interdire de fumer. Que fumer est bon pour la santé.
15: Non, mais c'est pas à vous de le décider ce qui est bon pour notre santé.
2: Yael Mellul, vous qui avez arrêté de fumer.
12: Par définition, c'est mauvais pour la santé, la cigarette. Maintenant, et c'est une ancienne grande fumeuse qui le dit. Maintenant, si les gens ne sont pas capables de s'autodiscipliner et de considérer que, par exemple, dans des zones à risque, on jette pas sa cigarette par la fenêtre, c'est juste un comportement complètement inconscient que de faire ça.
2: De toute façon, il faut interdire par la fenêtre.
12: Il faut l'interdire.
6: Oui, mon voisin qui fume sur son balcon, à tout moment, un mégot, il peut mettre le feu aux plantes et à tout l'immeuble. Ouais. Dans ce cas-là, on interdit de fumer chez soi aussi.
2: Mais oui. Mais moi, je suis pour.
6: Moi, je suis pour
2: l'interdiction totale de la cigarette. Donc à partir de là,
6: on fera un débat un jour.
2: Ça aiderait les gens à arrêter.
15: On a déjà fait.
6: Ah bah oui, c'est sûr. Tu vois. Puis on peut interdire l'alcool. Ce serait meilleur pour la santé.
2: Mais pourquoi pas?
6: Non, mais là, ça sent la fin de saison. Estelle interdit 3 produits à la minute.
14: La double prohibition.
2: Et la malbouffe, bien sûr.
6: Bien sûr, on a perdu les fast food.
2: Et puis après, je sais pas ce qu'il nous reste.
6: Un pays de liberté, le régime des hygiénistes.
2: Benjamin Hamar, la trêve de plaisanterie, mais est-ce qu'il faut être plus dur sur la cigarette au volant?
14: Non, mais bien évidemment. Enfin, pareillement, à une époque où on a des incendies. De plus en plus destructeurs, il est évident qu'il faut prendre des mesures. Donc, moi j'ai pas de souci avec l'idée de d'interdire la cigarette au volant. Voilà, j'entends j'entends bien l'argument qui dit que tout le monde ne jette pas son mégot, etc. C'est vrai, mais je pense que voilà, il faut prendre un certain nombre de mesures. De toutes les façons, on va vers de plus en plus de restrictions pour la cigarette. Il y a des pays où
2: est-ce que c'est une mauvaise chose,
14: vous fumez pas où vous voulez sur le trottoir. Il y a des espaces.
2: En Asie, c'est compliqué de fumer sur les trottoirs.
14: J'entends que ce soit.
2: Au Japon, personne ne dit rien. Personne ne s'insurge sur les libertés individuelles.
15: Nous, on n'est pas japonais. Moi, j'ai pas envie de vivre comme des japonais. Ça veut pas dire que je veux vivre comme eux.
14: En tout cas, il faut prendre. Allez, ou alors un minima, durcir.
15: Chaque sens son pays avec sa culture.
14: Durcir les sanctions existantes avant d'interdire complètement. Durcir les sanctions existantes et les appliquer. Peut-être aussi.
2: Bon, moi, c'est interdit, comme ça, c'est réglé. Il n'y a pas de flou. dans la voiture. Il y a plein de radars aujourd'hui. Le radar, il te prend avec une cigarette à la main, mais c'est 135 euros.
6: Chavi nous écrit sur WhatsApp. En Catalogne, c'est 500 euros d'amende si vous jetez un mégot par la fenêtre. Et surtout, les gens vous dénoncent sur la route.
2: C'est bien ça. Moi, je n'hésiterai pas. Excusez-moi. L'Espagne, c'est une démocratie socialiste. Ça devrait vous plaire, Benjamin. Ils interdisent la cigarette. Voilà, c'est pas une dictature l'Espagne.
14: Moi, je suis pour les mesures.
15: C'est pas ce qu'il a dit. Il a dit 500 euros d'amende. Elle change. Ouais. Non, c'est 500 euros d'amende si t'es pris en train de jeter une cigarette par la fenêtre, c'est ça?
6: Elle a entendu 500 jours de prison.
15: Elle a entendu interdiction de cigarette au volant. En tout cas, je sais pas.
2: Moi, à mon avis, on doit mouiller. Ils vont y venir. J'ai l'impression que c'est quand même dans les tuyaux. On termine avec le Morning RMC. Seriez-vous tenté par le camping cet été? Un tiers des Français le pratique déjà, et pour faire baisser la facture, certains se tournent, écoutez bien, vers le camping participatif, une alternative moins chère selon Didier Bonner du groupement des campeurs universitaires. Écoutez.
17: Alors, le camping participatif, le GCU, c'est un fonctionnement qui est basé sur une gestion bénévole qui repose sur la participation de tous. Ce qui veut dire concrètement que lorsque l'on séjourne sur un de nos 87 campings, un campeur au minimum par emplacement doit, une fois lors de son séjour, assurer au cours d'une journée un service qui consiste à assurer une permanence au bureau d'accueil, Participer au nettoyage des bâtiments collectifs, bon, ce qui représente sur la journée 3 à 4 heures. Ça n'empêche pas d'aller à la plage, d'aller se promener, d'aller randonner. Voilà un petit peu l'esprit des vacances en camping GCU.
2: Benjamin Hamard, j'imagine. Non, mais nous étions sur un débat camping parce que Charles Magnin
6: pratique le camping.
2: Mais
6: je sens bien que je suis le seul sans spéculo.
2: Non, je vous ai demandé ce que vous avez trouvé ça formidable. Je vous ai dit, est-ce que vous seriez prêt à nettoyer les sanitaires pendant une journée, Charles Magnin?
6: C'est pas
2: non.
6: Une journée. Bon, bah, j'ai la chance d'avoir les moyens de me payer un camping dans lequel je n'ai pas à nettoyer les sanitaires. Mais si vraiment j'étais ric-rac, entre pas partir en vacances. Ou avoir une semaine au camping et il faut pendant une journée donner un coup de main.
2: C'est vrai. Je suis d'accord.
6: Ça crée du lien, etc. Ça permet de partir en vacances. Donc oui, je trouve ça génial.
2: C'est vrai. Benjamin Hamard.
14: Ah, moi, j'ai fait du camping pendant des années. J'avoue que maintenant, avec l'âge, j'en fais beaucoup moins. Mais en tout cas, c'est pas du tout pour moi répulsif.
2: C'est formidable le camping. Mais c'est formidable le camping. Mais là, c'est du camping participatif.
14: Oui,
2: c'est un peu différent.
14: J'avoue que pariment. Effectivement, vaut mieux partir au camping participatif que pas partir du tout en vacances. Si les tarifs sont effectivement, je comprends tout à fait.
2: Pour les jeunes, c'est top.
14: Voilà. Mais moi, non, je prendrai pas le camping participatif. Mais honnêtement, c'est pas une solution. C'est clairement bien mieux que de souffrir,
2: de rester chez soi,
14: passer l'été chez soi.
2: Vous avez raison.
14: Une solution alternative. Tout à fait sympathique.
2: Dans un instant, dans Estelle Midi, on parlera de François Ruffin. François Ruffin qui veut mettre fin aux avantages des anciens présidents de la République. Pour ou contre, et bienvenue en débattre avec nous au 32-16.
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2: Il est 13h27, vous êtes dans Estelle Midi sur RMC, RMC Story avec Yael Mellul, avec Juliette Briens, Benjamin Hamar et Charles Magnin. Et on va poursuivre tout de suite Estelle Midi avec la proposition du jour. Et c'est celle du député François Ruffin qui veut supprimer les privilèges des anciens présidents. Aujourd'hui, Nicolas Sarkozy et François Hollande et bientôt Emmanuel Macron jouissent de certains avantages comme du personnel à disposition, une voiture avec chauffeur ou encore des locaux. Et pour François Ruffin, il faut arrêter avec ses dépenses. Il était l'invité des Grandes Gueules ce matin.
5: Non, moi je considère que quand on abandonne son mandat, quand on quitte l'Élysée, on redevient un citoyen ordinaire. Ce sont des présidents, tous, ils ont dit qu'il fallait faire des efforts, voire pour certains qu'il fallait faire des sacrifices. Et les prochains vont dire la même chose. Et je pense que c'est vrai, le pays en a besoin. Mais il doit y avoir un ruissellement de l'exemple qui doit venir d'en haut.
2: Alors, Charles, quels sont les avantages exacts dont jouissent aujourd'hui les anciens présidents François Hollande et Nicolas Sarkozy ?
6: Alors, il y a deux étapes. D'abord, il y a les 5 années qui suivent leur départ de l'Élysée. Pendant les 5 premières années, ils bénéficient de 7 collaborateurs permanents, un chef de cabinet, secrétaire, agent de service. Ensuite, passé ces 5 ans, ce qui est le cas aujourd'hui pour Nicolas Sarkozy et François Hollande, le nombre de collaborateurs est réduit à 3. Un directeur de cabinet, un collaborateur et un agent de service. Par ailleurs, sans limitation de durée, l'État prend en charge le loyer et les frais généraux de locaux meublés et équipés. Ce sont par exemple les bureaux de Nicolas Sarkozy rue de Miroménil à Paris. L'État prend également en charge les frais de réception et de déplacement pour les activités liées aux fonctions d'anciens présidents. Il faut y ajouter le coût de la sécurité et la mise à disposition par exemple d'un véhicule avec chauffeur dans le cadre de ce dispositif de protection, car c'est la sécurité qui coûte le plus cher, plus €1 million par an pour chaque président. François Ruffin voudrait maintenir ce dispositif de sécurité uniquement, dit-il, si la menace est avérée. Et pour le reste, les collaborateurs, les locaux, etc., il voudrait tout retirer. Il espère en obtenir 4 millions d'euros d'économies chaque année.
2: Alors, mettre fin aux avantages des anciens présidents, pour ou contre, Juliette Briens ?
7: Bah, y a un peu de tout là dans ce qu'on a évoqué. Effectivement, quand on est Emmanuel Macron, qu'on quitte ses fonctions dans l'immédiat, mais même les 5 ans effectivement qui suivent, il faut évidemment un dispositif de sécurité qui peut inclure, parce que ça fait partie du dispositif de sécurité, un chauffeur. Parce que on peut bien comprendre, évidemment, que Emmanuel Macron ne peut pas se déplacer comme nous. Mais pour le reste, moi, je n'ai jamais compris. D'ailleurs, ce n'est pas que les anciens présidents, c'est aussi, le sujet, c'était les anciens premiers ministres. Il y en a énormément, des anciens premiers ministres vivants en France.
2: Pas pareil, quand même.
7: Aujourd'hui, qui nous coûtent et très cher. Alors, en avantage.
6: Sébastien Lecornu a tout supprimé il y a quelques mois avec un arrêté d'un trait de plume, les chauffeurs, etc.
7: Très bien. Je ne comprends pas la logique, en fait. Du moment où on quitte sa fonction, on n'est plus président de la République.
2: C'est-à-dire que tu as encore une fonction de conseil. Par exemple, Emmanuel Macron, il a beaucoup consulté, notamment Nicolas Sarkozy, parce que quand il rencontre un autre chef d'État, il se renseigne sur les discussions qu'il y a eu avant.
7: Mais si Emmanuel Macron décide de consulter Nicolas Sarkozy, je veux dire, c'est son choix. Il n'a plus de fonction officielle dans le pays.
2: François Hollande, Nicolas Sarkozy, ils reçoivent encore du courrier. Ils reçoivent encore des anciens, peut-être pas chefs d'État, mais des anciens ministres, etc. Donc en fait, ils ne vont pas les recevoir en peignoir de bain dans leur chambre.
7: Lorsque j'entends l'État paye les frais de déplacement pour les événements liés à la fonction d'ex-président, je le comprends totalement.
2: D'accord.
7: Je le comprends totalement. Mais les 7 collaborateurs, les bureaux équipés, payés à vie, les privilèges à vie, comme ça, je ne les comprends pas, je ne les comprendrai jamais. Et pourtant, je ne suis pas démagogue sur les salaires.
6: François Hollande a quitté l'Élysée, il a pris comme directeur de cabinet dans ses nouvelles fonctions Michel Sapin, qui était son ministre de l'économie, qui est son ami depuis leur service militaire, et donc il est devenu son directeur de cabinet dans son nouveau cabinet, dans ses nouvelles fonctions d'ancien président.
2: Mais parce qu'il a encore des fonctions, ça ne s'arrête pas du jour au lendemain. Il se met pas à pu recevoir de coups de fil et de lettres du jour au lendemain.
7: Ça fonctionne d'ancien président de pipeau. Mais pensez au privé. Oui, quand tu as été PDG d'une immense entreprise, etc. Tu quittes le lendemain, tu as encore une sorte de lien. Il y a encore une sorte de lien. Mais l'entreprise va pas te payer quoi que ce soit.
2: Alors
7: que
2: tu as des fonctions.
6: Il y a souvent un parachute doré.
2: Mais il y a un parachute. Il y a un parachute doré. Là, le bel mélule. Est-ce que c'est démago ou est-ce que c'est nécessaire?
4: Alors, c'est pas du tout démago. Ce serait un signal extrêmement fort de sobriété et de rigueur quand on demande dans le même temps aux Français de faire des efforts. À titre d'illustration, il faut quand même se rendre compte que Nicolas Sarkozy, pour ne nommer que lui, a un patrimoine estimé à plus de 9 millions d'euros.
8: Bien sûr.
4: Et a des revenus estimés à 4,5 millions d'euros. Mmh. D'accord ? Donc je ne vois pas pourquoi nous, les Français, devrions encore aujourd'hui subvenir, lui donner encore de l'argent public. Enfin, en quoi ça se justifie ?
2: Tu ne vas pas en donner plus à Hollande et moins à Sarko. Enfin...
6: Tu
4: les supprimes progressivement. Alors évidemment, la protection rapprochée me semble absolument indispensable. Ça, je veux bien que pour service rendu, ce soit la reconnaissance de l'État pour celui qui a occupé la fonction suprême, ça, d'accord, ok. Mais quand on voit la situation financière de Nicolas Sarkozy, mais c'est complètement scandaleux.
6: On ne va pas indexer les avantages selon leur...
4: Personne ne l'a. Hollande, il a un patrimoine qui est estimé à un peu plus d'un million d'euros. Bon, hein, c'est pas un nécessiteux.
2: C'est un problème de ça, en fait.
9: C'est quand même un problème. Les revenus, il y a toute une série. Pour la surveillance pendant un temps, mais après ils ont pour effectivement vivre comme ils veulent le vivre, ils ont des revenus tout à fait substantiels. En fait, ce système de d'avantages pour les anciens présidents, c'est la meilleure preuve qu'on est dans une monarchie républicaine. On est dans une monarchie républicaine, c'est insupportable. Absolument. Regardez l'histoire là. Directeur de cabinet pour un ancien président, mais c'est quoi ce cirque? En dessous, en termes d'utilité, il y a ventilateur. Voilà, c'est un scandale. Voilà, c'est n'importe quoi.
2: Merci pour Michel Sapin.
9: Oui, bah écoutez, voilà, ça ira. Donc Nicolas Sarkozy, pour ne citer que lui, il a fait des conférences à l'issue de son mandat qui faisaient facturer des centaines de milliers d'euros. Enfin, ça va quoi. Donc les mecs qui se construisent des patrimoines, très bien, tant mieux pour eux, mais que derrière on vienne lui assurer un personnel de... Enfin, cette personne, c'est à proprement parler délirant. Ce serait donc une excellente mesure qui n'a rien d'une mesure populiste, mais on est dans une époque, soi-disant, d'économie budgétaire. Ouais. Ben, visiblement, il y a des trous dans la raquette. Donc ça, ce serait effectivement une très bonne idée, une piste à explorer. Enfin, je veux dire, derrière le seul argument, je dis oui, d'accord. Et ce la sont sécurité. Des personnes qui ont, été très impopulaires, donc que la sécurité soit le seul critère pendant quelques années. Et ensuite, excusez-moi, mais enfin, pardon, mais qu'est-ce qu'on fait pour un ancien président en exercice qui a été condamné à titre définitif par la justice à plusieurs reprises? Il n'y a pas une clause là pour dire peut-être que là il y a un problème?
7: Raison, moi je suis d'accord avec le CGTIS.
6: Si je peux donner ma théorie personnelle aussi. C'est que ce qui est compliqué à faire, c'est que forcément c'est au successeur donc de rayer d'un trait de plume. On imagine que là ce serait Emmanuel Macron qui en arrivant à l'Élysée aurait dit Nicolas Sarkozy, François Hollande, fini les avantages. Sauf que ça c'est mortel pour un président parce que s'il a deux prédécesseurs qui lui en veulent, qui lui en veulent, parce que là peu importe qui va succéder à Emmanuel Macron, que ce soit Jean-Luc Mélenchon, Marine Le Pen, Édouard Philippe, peu importe. Il a aucun intérêt à ce que Emmanuel Macron soit à fond contre lui. Vous voyez ce que je veux dire? Lui en veuille que Emmanuel Macron, il s'entend pas très bien a priori avec François Hollande. Il a essayé d'avoir des liens avec Nicolas Sarkozy. Il faut avoir quand même des appuis politiques. Si vous avez tous les matins une interview de Nicolas Sarkozy et de François Hollande qui disent du mal d'Emmanuel Macron, au début de son mandat, ça peut quand même lui couper l'herbe sous le pied.
2: Mais alors, est-ce que la bonne solution, ce serait pas en fait de garder les avantages jusqu'à l'élection du suivant? C'est-à-dire que, par exemple, avant Emmanuel Macron, il y a eu Nicolas Sarkozy. Nicolas Sarkozy, entre guillemets, continue d'aider Emmanuel Macron en lui disant, tel chef d'État, nanana, il a telles habitudes, attention, il va te parler de ci, il va te parler de ça, nanana. Oui. Et puis, une fois que, Emmanuel Macron, derrière, il devient le conseiller de celui d'après, quelque part, on enlève les avantages à François Hollande et Nicolas Sarkozy, et puis, ainsi de suite. Et c'est-à-dire qu'en fait, on garde des avantages, aujourd'hui, on est sur du quinquennat, on garde des avantages 5 ans, et au bout de 5 ans, excusez-moi, terminé, merci, au revoir.
7: Mais dans la logique, on crée un statut particulier qui fait que tu as des fonctions officielles. Même un salaire, si tu veux. Moi, ça me dérange pas. Si Nicolas Sarkozy, pendant 5 ans, ah oui, oui, a des fonctions officielles et un statut de conseiller,
2: mais en revanche,
7: qu'on lui paye un salaire. Voilà.
2: Mais en revanche, pas de conférence, parce que et voilà. Tu vas pas te vendre à un autre
9: État.
2: Le risque, c'est de te vendre entre guillemets à un autre État. C'est-à-dire que tu vas aller faire des conférences extrêmement bien rémunérées. Par qui? Pourquoi? Ça, après, ouais, c'est toujours ça peut être opaque. Et ben donc tu verses un salaire pendant 5 ans aux anciens présidents et tu
9: l'immédiat, celui juste avant.
2: Exactement. Parce que le successeur, pas de truc comme ça.
6: Enfin, celui qui va succéder à Emmanuel Macron, que ce soit encore une fois Mélenchon, peu importe, il aura besoin d'une manière ou d'une autre, par exemple, des liens d'Emmanuel Macron avec Zelensky, voilà, avec Trump, etc. Ouais. Il y a des choses construites depuis des années. Peut-être que si Zelensky vient à Paris dans les mois qui suivent, il voudra rencontrer Emmanuel Macron parce qu'il y a peut-être des choses qui se disent qu'on ne sait pas, etc. Donc ça peut être un appui en tout cas, peu importe la personne qui va lui succéder.
2: Nous sommes avec Philippe qui nous appelle de Villeneuve-sur-Lot et qui est retraité. Il était chef d'entreprise. Philippe, bonjour.
8: Bonjour.
2: Merci beaucoup d'être avec nous, Philippe. Est-ce que ce serait une bonne mesure, selon vous, de mettre fin au...
8: C'est une bonne mesure. Déjà, bonjour à l'équipe. Pour moi, c'est une bonne mesure, mais M. Ruffin le propose en tant que futur candidat, donc il commence à mettre son programme. Donc je propose qu'on étudie tous, je dirais, les futurs candidats, qu'ils nous disent à quelles sont les économies qu'ils nous proposent de faire au niveau de l'État. Est-ce que 589 députés, c'est une bonne idée? Divisé par deux, en Lot-et-Garonne égale 5. 577, pardon. Donc divisé par deux, ça serait peut-être pas mal. Des grosses économies bien au-delà des 4 millions. Et puis je pense que dans un département comme le mien, Lot-et-Garonne, 5 députés, c'est peut-être un peu beaucoup. Enfin, pour moi aujourd'hui, je demanderais à Pauline de demander aux candidats quelles sont les économies sur toute la ligne qu'ils souhaitent faire au niveau de l'État.
2: Mais après, l'économie, en vrai, ça ne pèsera pas sur le budget des ménages, ces 4 millions d'euros. Mais c'est quand même une économie symbolique. Et on sait que le symbole, aujourd'hui, il est important. Philippe, Charles Magnin le rappelait, oui. Sébastien Lecornu, il a mis fin aux avantages des premiers ministres. Et tout le monde a applaudi. Et ça ne va pas changer la dette de la France. Mais symboliquement, ça dit quelque chose.
8: On a besoin des symboles, mais si rajouter la moitié des députés en moins, rajouter peut-être moins de sénateurs, rajouter toutes ces économies, on arrivera peut-être à 20, 30, 40 millions. Oui, c'est pas ça qui changera le budget de l'État. Et moi, quand on me demandera de faire des efforts, je les ferai avec beaucoup plus de solidarité que d'avoir l'impression que mon argent, mes impôts, et je sais si j'en paye, partent aujourd'hui à des endroits qui sont peut-être pas les meilleurs. Donc, si l'État fait des économies, on aura beaucoup plus de facilité, nous, à contribuer à la solidarité nationale.
2: Mais vous, Philippe, vous y êtes favorable, alors?
8: Bien sûr que je suis favorable à tout ce qui peut être des économies bien fondées. Et les mauvaises économies sont pas sur la police, tout ça, c'est pas des bonnes idées, mais il y a des économies à faire sur le fait qu'un président qui a été élu, on lui donne 5 ans ou 6 ans de quoi se retourner pour qu'il puisse organiser sa sécurité. Ça me va très bien et ça me semble une très bonne idée.
2: Merci beaucoup. Merci Philippe en tout cas d'avoir été avec nous, Charles Magnin.
6: C'est aussi tout le paradoxe que pointait Benjamin, c'est qu'en France, on n'élit pas un président qui va travailler dans un bureau pendant 5 ans, il va au palais de l'Élysée. Vous voyez ce que je veux dire? On parle du couple président. Il y a un truc très princier en France où c'est presque admis qu'une fois qu'on a accédé au palais, ensuite on ne peut pas redevenir un simple citoyen, et donc il faudrait garder une forme de prestige. Il y a un peu de ce truc-là derrière. C'est un peu, il a été président,
2: totalement,
6: il ne va pas reprendre le métro. Il y a un peu cette idée derrière ces privilèges qui se perpétuent d'année en année.
2: On a des messages en tout cas sur le WhatsApp, Charles.
6: Oui, vous êtes nombreux à applaudir la proposition de François Ruffin. Alors Enzo nous dit, on est tous d'accord, je pense qu'il faut réduire tous ces avantages à vie, mais il faut aussi être honnête, il ne faut pas faire croire aux Français que ça va solutionner les questions de dette, de budget de l'État. Franchement, c'est un peu court comme programme présidentiel de dire je vais couper dans les dépenses des anciens présidents.
2: Il veut aussi se mettre au SMIC, François Ruffin.
6: Oui, c'est vrai, il veut faire cet autre symbole, ça nous fera peut-être l'occasion d'un autre débat.
2: Oh, bon, on l'a déjà fait, Charles.
6: Président au SMIC,
2: c'est vrai.
6: C'est
2: très bon débat.
6: Et puis Nicolas qui nous dit, ça ne suffira pas, c'est que de la symbolique, il faut aussi que les politiques apprennent à faire ces mêmes efforts au quotidien dans la gestion de leurs administrations. C'est là que les vrais efforts doivent être faits, nous dit Nicolas.
2: Et on a un autre Philippe en ligne au 3216 de Mérignac, manager dans les énergies renouvelables. Bonjour Philippe.
10: Et bonjour à tout le monde, toute l'équipe.
2: Est-ce que vous aimez cette proposition de François Ruffin, Philippe ?
10: Non.
2: Ah. Et pourquoi ?
10: Non, j'estime que, comme je disais, votre standardiste, vous pouvez être très sympathique. Du coup, pourquoi ils bénéficieraient tous ces gens-là après mandat de tout cet argent, en fait, alors que pendant tous ces mandats-là, ils touchent énormément d'argent, qu'on le veuille ou pas. Donc, ils peuvent se faire des économies eux-mêmes par rapport aux petits Français qui n'ont rien. J'estime quand même que c'est un peu beaucoup. Quoi. Voilà, ça me dérange un peu, tout simplement.
2: Après, c'est quand même une fonction extraordinaire, entre guillemets. Voilà, il y en a un tous les cinq ans de président de la République. Est-ce que ça vaut pas un petit quelque chose à la fin du mandat, quand même?
10: Ben, l'avenir nous dira.
2: Petit obol.
9: Petit quelque chose, un pourboire.
10: J'ai envie de dire, l'avenir nous le dira. Si demain tout est supprimé, est-ce qu'il y aura autant de gens qui se présenteront au niveau politique?
2: Je sais pas si. Alors franchement, je suis pas sûr qu'il y ait un seul homme ou une seule femme politique qui fasse ça pour l'argent. En vrai, aujourd'hui, se présenter à l'élection présidentielle, c'est quand même, c'est pas quelque chose de facile. Je crois pas qu'on fasse ça pour l'argent. En vrai.
7: Non, mais tu le fais pour le pouvoir, le prestige.
2: Oui,
7: bah oui. Bah donc voilà, oui.
2: Mais c'est pas. Et
7: tu le fais pas ça, non plus. Oui. Enfin, ils le font pas tous pour sauver la France. Hein, excusez-moi. Ouais.
9: Et c'est pas gratos non plus.
2: Excusez-moi. Ce temps-là est révolu. Bah, naïvement, je me dis que les personnes qui se présentent à l'élection présidentielle, ils le font parce qu'ils ont une certaine idée de leur pays, mais.
9: Oui, peut-être qu'ils aiment bien le pouvoir aussi.
2: Le pouvoir, oui, mais est-ce qu'ils le font pour l'argent? En disant, tiens, je vais gagner 20 000 euros. Je suis pas sûr.
9: Le prestige, c'est pas le salaire qui donne envie d'être candidat.
2: J'ai du mal à bouquer les fins de mois, je me présentais à la présidentielle.
9: D'accord, non, mais enfin, derrière.
4: Pour citer Sarkozy, c'est parce qu'il a été président de la République qu'il a pu profiter du réseau qu'il a tissé lors de sa présidence.
2: Il gagnait pas trop mal sa vie avant non plus.
9: Non, mais
4: il a jamais gagné autant qu'après avoir été président de la République. Hein.
2: Oui,
4: jamais. Hein. Entre les conférences
2: qu'il a au Qatar... Il gagnait mieux sa vie avant. Hein.
4: Oui, mais il la gagnera beaucoup mieux après. Oui, hein. Ça, c'est clair. Hein.
2: Alors,
4: ça,
2: mais je ne suis pas sûr que ce soit un moteur. Pour eux, l'argent n'est pas forcément un moteur.
9: C'est pas un frein non plus. Voilà. Oui, non, c'est pas un frein.
2: Est-ce que Jean-Luc Mélenchon se présente pour l'argent, par exemple?
9: Non, mais je le répète, c'est pas ça qui va te casser ton niveau de vie. Et au contraire, après, tu peux prétendre à d'autres rémunérations qui sont tout à fait juteuses.
2: Merci Philippe, en tout cas, d'avoir été avec nous. C'est notre dernier auditeur du jour. Philippe, on va terminer avec le sondage. C'est très serré, hein, je crois, Charles.
6: Ah oui, extrêmement divisé. Hein, mettre fin aux avantages des anciens présidents, comme le propose François Ruffin. Vous êtes pour à 93%.
9: Ah, bravo.
6: Voilà, la marge d'erreur. Ouais. Vraiment, ça s'est joué les dernières secondes, les arrêts de jeu.
2: Oh, finalement, c'est un moyen de m'en diviser. Voilà, c'est la fin d'Estelle Midi. On se retrouve demain.
6: Bonjour Estelle. Ah oui, c'est Pierre-Antoine qui a dû avoir peur parce que je vois Pierre-Antoine à la caméra qui est prêt à rentrer.
2: Il va rentrer
6: chez moi. Il est vieux pour rien. Non, viens quand même, Pierre-Antoine.
2: Non, oui, pardon.
6: Dans un instant.
2: Attendez.
6: Oui.
2: On va laisser pas.
11: Si je vous embête, vous me dites. Et puis moi, on rend l'antenne. Voilà. Allez, c'est le tour, Christophe Cessieux.
6: Bonnes vacances.
2: On va laisser passer une petite page de pub quand même et on se retrouve après. Non, mais en fait, j'ai tellement attendu ce moment.
6: J'ai fait un déni.
11: Envoyez la pub, Estelle.
2: Bah, c'est ce que je fais. Et juste après, bien sûr, ce sera pas du tout la fin, bien sûr. Ce sera Pierre-Antoine Damcourt, le répondeur. À tout de suite sur RMC.
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5: Il est 13h48, vous êtes dans l'Estelle Midi sur RMC, RMC Story, et tout de suite, c'est le moment que nous attendons tous, ouais, évidemment. Ah bah oui,
6: vous
5: ne
6: voulez surtout toi. Pas rater.
5: Ah bah ouais. surtout pas. Pierre-Antoine Damcourt, le répondeur.
7: Vous restez, Estelle ?
5: Oui, bah bien sûr.
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7: C'est le grand jour pour les 1000 candidats du bac, le jour où tout peut basculer, le jour où tu peux devenir le roi du monde aux yeux de tes parents et passer un été de rêve à Osgore avec tes potes, ou alors le jour où tu rentres en rasant les murs en sachant que tu vas passer un été de l'enfer au camping de la Bourboule avec tes parents qui te feront réviser les rattrapages tout l'été. Vous étiez quel team, Estelle ?
5: Devinez.
7: Oh bah oui, le Osgore,
5: bah oui.
7: La fiesta.
5: Bah oui.
7: Ouais, et on va vérifier ça, premier message.
8: Coucou ma puce, c'est maman. Écoute, aujourd'hui c'est le résultat du bac. Alors évidemment, toi tu te souviens pas du tien, parce que t'avais pris une cuite monumentale, ma pauvre. Tu nous avais foutu la honte à 4h du mat, à crier Robert Rue président. Alors, on t'avait foutu sur une douche glacée. Je peux dire que t'as vite retrouvé tes esprits. Allez Chirac.
7: Robert Rue, vous deviez avoir pris une belle ce jour-là, Estelle, hein.
5: Mais pas du tout.
7: Non,
5: mais non, je ne faisais pas la fête. J'ai bu une petite tisane et au lit, bien sûr.
7: Allez,
5: direction les États-Unis.
7: C'est parti.
9: Bonjour, c'est Gianni Infantino. Oui. Voilà, je voulais féliciter la Belgique pour leur qualification en quart de finale face aux USA. Et ah, attendez, c'est mon frérot Donald Trump. Ah non, pardon, je voulais dire, je félicite les États-Unis pour leur qualification en quart de finale. Allez les USA.
7: Ouais, non, c'est fini pour les États-Unis. Ils auront tout essayé. Bravo à nos amis belges, en tout cas, qu'on espère retrouver en demi-finale. Ça sera le 14 juillet si on passe face au Maroc pour leur mettre un petit feu d'artifice dans leur défense. Ouais. Là, moi, je le sens.
5: Il faut d'abord battre le Maroc.
7: Oui, il faut passer le Maroc. Estelle,
5: oui,
7: c'est vrai.
5: Voilà.
7: C'est vrai. Chaque chose.
5: Là, tu nous trouves trop confiants.
7: Oui, un petit peu. Parce que le Maroc,
5: attention,
7: c'est une
5: très... exactement.
7: Ils me font peur.
5: Allez, message suivant.
9: Oui, bonjour, Emmanuel Grégoire, maître nageur et maire de Paris. C'était pour répondre aux parents en colère après que deux élèves de maternelle se soient fait mordre dans leur cours de récréation par des rats. Alors, pardon, mais ils s'en sortent bien. Ils auraient pu tomber sur des animateurs en périscolaire. Ouais. Enfin, ils font chier, hein, toujours à se plaindre, là, jamais content. Merde. Allez, je vais me baigner.
7: Ah ouais, vraiment, entre les rats et les animateurs, moi je pense qu'il faut que les enfants ne reviennent jamais de leurs vacances. Voilà, vacances pour tout le monde.
5: C'est possible.
7: Ça serait sympa.
5: Allez, message suivant.
9: Oui, bonjour, c'est Jean-Paul. Voilà, j'habite en Lozère. Et bon, bah ici aussi, on a un léger décalage pendant les matchs de foot par rapport à nos voisins des autres régions. Ah. Mais, ça y est, le signal est revenu. Coup d'envoi de France-Sénégal. Allez, les bleus!
7: Et encore, c'est le France-Sénégal du Mondial 2002 en Corée du Sud. Ils vont être déçus.
5: Ah, bah oui, c'est sûr. Voilà. Allez, on enchaîne avec le message d'un ami.
9: Ouais, salut Estelle, c'est Philippe Croison. C'était pour vous annoncer qu'après les Mignons, j'ai décidé moi aussi de lancer mon biopic en dessin animé. Donc les héros seront des petites créatures toutes mignonnes qui me ressemblent et ça s'appellera les Moignons. Voilà, allez, tous au pinoche.
7: Mais ouais, mais attendez, je suis sûr que ça va cartonner. Ça va cartonner, les amis Estelle.
5: Hein?
7: Non. Allez, vous êtes sensible.
5: Nouveau message.
9: Oui, bonjour, c'est Damien. C'était pour féliciter Panini, parce que la vignette Cristiano Ronaldo est hyper réaliste, hein, parce qu'elle aussi, une fois qu'elle est en place, elle bouge plus.
7: Ah ouais, c'est vrai, Cristiano hier.
5: J'ai eu de la peine, en fait.
7: Ah ouais, mais
5: j'ai eu de la peine.
7: C'était peut-être celle de trop.
5: Sur le banc,
7: Cristiano, ça va.
5: Après, c'est le sélectionneur, il n'était pas obligé de le titulariser, que
7: j'aime
5: je vous
7: bien
5: dise.
7: Qu'on vous
5: ah oui,
7: ça non, rappelle vos grands moments.
5: Moi, ça m'a attristé. Neymar, ça m'a moyennement attristé.
7: Ah ouais.
5: Mais Cristiano Ronaldo, oui. C'est comme ça.
7: Ah, c'est vrai,
5: allez, message suivant.
9: Oui, bonjour, c'est Pierre-Philippe Pasqua, le fils de Charles Pasqua et surtout le président du fan club d'Estelle Denis. Alors voilà, avec les copains du club, on est devant le musée Grévin pour réclamer une statue à l'effigie d'Estelle. Denis au Grévin. Et pour protester, on a pris la statue de Jack Lang en otage. Tant qu'on n'aura pas une statue d'Estelle Denis en cire, on ne rendra pas Jack Lang. Ouais. Lâchez-moi. Les gars, on a pris le vrai. Et je me disais aussi, il y avait beaucoup de cire sur le visage.
5: Hein. Non.
7: Mais pourquoi vous n'avez pas votre statue, Musée Grévin, Estelle? C'est fou, ça.
5: Bah, à votre avis, j'ai bien une idée.
7: Bah, quoi?
5: Bah, c'est les gens connus.
7: Eh ben non, vous êtes ultra connus. On va faire une pétition. Je vais lancer une pétition.
5: Ouais. Oh, mais ça va
7: Estelle Denis au Musée Grévin en 2027.
5: Sur change.org.
7: Bah ouais, ils font fondre Patrick Bruel et ils vous font avec, voilà.
5: Bah, vous n'avez Patrick Bruel, ils ont enlevé la statue. Hein.
7: Ah ouais, à mon avis, oui.
5: Je suis pas sûr qu'ils l'aient gardée.
7: Ouais, une scène de Depardieu, on va vérifier.
5: Oui, pas sûr qu'ils l'aient gardée.
7: Non,
5: ça
7: non
5: fait
7: plus.
5: Beaucoup de statues dans le KGB, quand même.
7: À mon avis, ouais. Bah voilà, ils vont faire celle d'Estelle avec. Magnifique.
5: C'est ça.
7: Allez, on efface les messages. Et demain, on recommence. Salut à tous.
5: Le répondeur de Pierre-Antoine Damcourt, c'est tous les jours, hein, vraiment.
7: Oui, hein.
5: 13h50 dans précise. 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Et tout de suite, eh bien, cyclisme, l'intégral tour avec Christophe Cessieux, la quatrième étape du Tour de France aujourd'hui. Christophe, bonjour.
0: Salut Estelle, bienvenue sur le Four de France. Là, on a changé de nom aujourd'hui. 40 degrés sur les routes du sud-ouest, dans l'Ariège. Le départ de cette étape a été donné tout à l'heure à 13h10 de Carcassonne et il fait déjà plus de 40 degrés sur la route du Tour. Donc les conditions vont être très difficiles et ça va durer pendant plusieurs jours. Je t'entendais tout à l'heure parler des gens qui étaient en difficulté, mais là quand on est sur le vélo, qu'on fait 180 bornes par cette chaleur, ça va être quelque chose. En tous les cas, c'est une magnifique étape qui nous attend, une étape pour les baroudeurs. On espère qu'aujourd'hui les leaders du classement général vont laisser faire les baroudeurs et notamment les Français qu'on a vus à l'œuvre hier, mais qui se sont fait rattraper à 10 km de l'arrivée. Aujourd'hui, on espère, on va croiser les doigts.
5: Après Pogacar qui est quand même qui écrase déjà le tour. Est-ce que pour vous il y a quand même une chance pour un autre concurrent cette année?
0: Pour le classement général?
5: Ouais.
0: Il prend un clou sous un pneu, s'il tombe dans un ravin.
5: S'il y a un spectateur qui veut faire une photo d'un peu trop près.
0: Si je fais un Covid qui arriverait soudainement, peut-être, pourquoi pas, mais autrement, sportivement parlant, on a un peu de mal à y croire, tant il a été dominateur durant les trois premiers jours de ce Tour de France.
5: Bon, c'est pas grave, on jouera le podium. Merci beaucoup, Christophe Cessieux. L'intégral tour, c'est tout de suite, bien sûr, sur RMC pour vivre en direct cette quatrième étape du Tour de France. Et puis nous, on se retrouve demain dans Estelle Midi. Midi 14h. Salut à tous et bonne fin de journée sur RMC.
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5: RMC, il est presque 14h. Dans un instant, c'est le début de l'intégrale Tour de France. La quatrième étape de la grande boucle aujourd'hui entre Carcassonne et Foix. Mais tout de suite, c'est l'heure des infos et c'est avec Thibaut Dinouel. Bonjour Thibaut.
6: Bonjour Christophe, bonjour à tous. Et c'est l'information de ce début d'après-midi. Marine Le Pen déclarée coupable. À peine 20 minutes d'audience et déjà le verdict au palais de justice de Paris. La peine est tombée pour la chef de file du Rassemblement National, jugée en appel pour détournement de fonds publics. Avec nous en studio, Cyprien Pézril du service politique de RMC. Cyprien, bon, beaucoup d'enseignements à retenir.
7: Oui, Marine Le Pen est condamnée, reconnue coupable de détournement de fonds publics. La cour d'appel la condamne à un an ferme sous bracelet électronique. Concernant la question de l'inéligibilité, là aussi, la cour d'appel la condamne à 15 mois ferme. Mais 15 mois ferme, qu'est-ce que ça veut dire? Eh bien, ça veut dire qu'à ce jour, au jour de l'élection, Marine Le Pen ne sera plus inéligible. Elle pourra donc se présenter à l'élection présidentielle, mais avec un bracelet électronique qui peut l'empêcher d'avoir une liberté dans ses mouvements, une liberté d'aller faire un meeting dans telle ou telle ville. Et donc, jusqu'à présent, Marine Le Pen avait dit qu'elle ne voudrait pas faire campagne si elle avait un bracelet électronique. Est-ce que sa décision est ferme et définitive? Est-ce qu'elle peut revenir dessus? Cet après-midi, elle va se rendre au siège du Rassemblement National où elle va échanger avec Jordan Bardella avant de réserver ses premiers mots pour une déclaration à 20h au journal de TF1. Et c'est à ce moment-là qu'on saura si Marine Le Pen se présente ou pas. En tout cas, aujourd'hui, la justice dit qu'elle peut se présenter à l'élection présidentielle, mais elle sera sous bracelet électronique.
6: JT de 20h, donc, qui sera très attendu ce soir. Merci à vous pour ces précisions, Cyprien Pézril. L'actualité de ce mardi, c'est aussi l'arrestation de 6 personnes soupçonnées de potentiels départs de feu dans plusieurs départements. Les pompiers sont toujours à pied d'œuvre dans les Pyrénées-Orientales, où le retour de la Tramontagne complique leur intervention. Le feu progresse également a dit dans la Drôme. Marie-Aimée Gaspari est la préfète du département.
8: À 7h, le feu a parcouru 1400 hectares avec une tête de feu qui s'est scindée en deux et qui a fortement progressé en raison de deux facteurs de complexité. Nous sommes dans un massif rocheux avec des barres rocheuses assez abruptes, donc des conditions d'accessibilité très dégradées pour les pompiers. Et deuxième facteur de complexité, c'est la météo. Nous sommes en vigilance canicule orange depuis déjà dimanche. Nous avons été confrontés à un vent important avec des rafales à plus de 50 km/h qui nécessairement ont contribué à la progression du feu.
6: La préfète Marie-Aimée Gaspari dans la Drôme où le thermomètre dépasse déjà les 40 degrés. En Ukraine, la découverte du corps de la femme soupçonnée de l'attaque à la bombe il y a une semaine à Monaco, attaque qui avait blessé un oligarque ukrainien. Cette femme de 39 ans de nationalité ukrainienne a été retrouvée tuée par balle près de Kiev. La police locale fait savoir que deux suspects ont été arrêtés. Le soulagement pour des centaines de milliers de lycéens ou peut-être encore un dernier coup de collier pour d'autres qui doivent aller au rattrapage. Les résultats du bac sont tombés ce matin. Taux de réussite de 85,5%, toutes filières confondues, chiffre quasi identique à l'an passé. Enfin, les courses, le quintet, c'est à Chantilly aujourd'hui, départ 18h30. Le favori de la Dream Team RMC, c'est le 7 Egyptian Glory. L'outsider, le 15 Mister Black.
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6: Vous êtes sur RMC, il est 14h03. C'est parti pour l'intégral tour avec Christophe Cessieux.
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15: Bonjour à tous, bienvenue, vous êtes sur la route du Tour de France, ou plutôt, comme je disais tout à l'heure chez Estelle, le Four de France, tant la température aujourd'hui est montée d'un cran, de 2 crans, voire de 3 crans, et que ça ne va pas s'arrêter de sitôt, puisqu'on annonce cette vague de chaleur durable, au moins jusqu'à la semaine prochaine. Tout cela pendant que les coureurs du Tour de France vont devoir en débattre avec les routes ensoleillées, matraquées par la canicule, donc les routes du Sud-Ouest. Nous sommes aujourd'hui entre Carcassonne et Foix. Le peloton s'était lancé tout à l'heure de Carcassonne au pied de la forteresse aux alentours de 13h10 et gagnera la ville de Foix aux alentours de 17h25, 17h30. 180 mètres 900 au programme des coureurs aujourd'hui, et on en a déjà avalé quelques-uns. On va donc vous faire vivre cette étape en espérant évidemment qu'aujourd'hui les favoris du classement général, qui ont eu leur part de gloire durant les 3 premières étapes de cette étape, de ce Tour de France, vont laisser un peu la place aux baroudeurs et notamment aux coureurs français que l'on espère en veine aujourd'hui. 14h07, ils sont là, ils sont venus, ils sont presque tous là, parce que certaines sont parties aujourd'hui faire des massages dans les thermes. On ne va pas les citer tout de suite, on en parlera tout à l'heure. Pierre-Yves Leroux, mon fidèle lieutenant, plus qu'un lieutenant maintenant, c'est presque mon capitaine de route.
16: 2 décennies ensemble.
15: 2 décennies ensemble. Je t'ai vu perdre tes cheveux les uns après les autres, mais ça va.
16: Ceux qui restaient déjà.
15: T'es stabilisé là, on peut dire.
16: Ah bah oui. Au niveau zéro. Il fait chaud. Ben, ça va être une belle étape. Il y a déjà du monde devant, une belle échappée qui s'est créée. Un nouveau maillot jaune potentiel, puisque le temps est déjà... l'écart est important, 3 minutes 44. Donc on va surveiller tout ça, on va vous détailler tout ça dans quelques instants.
15: Très bien. Jérôme Coppel, je le vois, il est en train de bosser, il est en train de calculer les écarts, il est en train de peaufiner les CV des uns et des autres. Ça va, t'as bien bossé, t'es prêt pour 4 heures de direct?
17: Oui, je suis prêt. C'est toujours moins que les 9 heures de dimanche dernier.
15: Ah oui, c'est vrai, t'as bien commencé dimanche. Bon, au prix où t'es payé.
17: Je suis un peu isolé avec vous, mon compère est pas...
15: Là, ça va moins faire le malin aujourd'hui. Enfin, il n'est pas très loin, notre GG Pino. Enfin, il est pas très loin, mais il est très en température aujourd'hui. Puisque figurez-vous que Maria a décidé qu'aujourd'hui, comme il y avait la canicule, elle a préféré aller se baigner dans les thermes. ensemble avec Léna Marjac, toutes les deux, voilà, notre petit duo de reporters féminins. Et du coup, qui c'est qui s'est collé la moto pour la première étape de grosse chaleur? Eh bien, c'est notre GG Pinot. Il est là avec son... Alors, il voulait faire l'étape, il nous disait, sans casque. Ça, c'est pas possible. Je ne sais pas dans quel état il est. Je ne sais pas s'il a chaud.
16: Torse nu aussi.
15: Il est torse nu, mais ça, c'est plutôt réservé au camion. Mais là, je pense qu'il pourrait être torse nu, sans casque. Mais malheureusement, la sécurité ne l'entend pas ainsi. Salut mon GG.
18: Salut les copains, évidemment il fait très chaud sur la route du Tour et avec des conditions extrêmes il faut sortir les solides et bah, évidemment c'est moi qui m'y colle. Il fait, je suis en slip de bain et en Marcel sur la moto avec le petit Marco, lui il est en string léopard, on est bien, on va pas passer inaperçu.
15: Ça c'est le moins qu'on puisse dire, si les caméras de la télévision pouvaient faire un gros plan sur la moto RMC, je pense qu'il y aurait des choses à raconter. Bonjour à Jean-Marc, donc Pi Marco, le pilote de la moto qui a changé. Ah bah oui, c'est plus Maria là maintenant, là, t'as le poilu derrière toi, poilu sauf sur le crâne évidemment, notre GG qui est là et qui va nous faire vivre cette étape au cœur du peloton. Il est allé saluer, t'as vu tous tes copains, Thomas Vauclair, t'en as vu d'autres, tous tes vieux compères avec lesquels tu as pratiqué ce métier pendant des années?
18: Exactement, je viens d'avoir une petite conversation avec mon copain Thomas Vauclair. J'ai croisé Cyril Lemoine, directeur sportif de Total Energy, qui est dans la file de voiture. J'ai pas encore approché la voiture Quick-Step, j'espère les garçons que ce sera David Ebramati dans la voiture, parce qu'on va pouvoir pousser. On passera un très très bon après-midi. Il y a une grande file des voitures puisque c'est quasiment un peloton qui est échappé. Juste pour vous donner la température, il fait vraiment très très chaud. Hein. 40 degrés, l'air est chaude. Alors je ne peux pas vous parler de l'air d'un sèche-cheveux parce qu'il y a bien longtemps que je n'ai pas croisé cet appareil, mais il fait vraiment très chaud, très très chaud sur la route du Tour.
15: Exactement, 40 degrés au niveau du sol, ça doit être encore un peu plus important. On essaiera d'appeler tout à l'heure notre ami Dédé qui nous donnera des nouvelles, parce que là, à ce rythme-là, la température va sans doute faire fondre le bitume dans les jours qui viennent, peut-être aujourd'hui, on verra ça tout à l'heure avec lui. Donc 40 degrés déjà sur le peloton alors qu'il n'est que 14h10 et que la température va encore monter sans doute jusqu'à 17h. Ensuite, ça tendra peut-être à redescendre un peu. Il reste 147 km des 181 900 qui étaient proposés aux coureurs ce matin au départ à Carcassonne. Et il est donc grand temps de faire notre premier top course de l'après-midi.
16: J'espère que vous avez du temps, parce que si je donne les noms de tous les garçons...
15: Si on avait Fred Adam, je pense qu'on aurait pour une demi-heure encore.
16: On serait sur la ligne quasiment. 147 km à parcourir, 3 minutes 43 d'avance pour l'échappée du jour. 34 coureurs dans cette échappée qui n'a pas eu trop de mal finalement à se dessiner. Ça a bagarré une petite heure à peu près, un peu moins, même une demi-heure. Une demi-heure c'était fait aujourd'hui, parce que l'équipe UAE au bout d'un moment a dit stop, vous ne sortez plus. Ils sont allés chercher les quelques-uns qui avaient du retard à l'allumage. Alors parmi ces 34 coureurs, je ne vais pas tous vous les citer, mais je vais vous sortir quelques noms, et notamment une équipe qui est bien représentée, Mats Pedersen, Quinn Simmons et Mathias Vacek pour la Lidl Trek. On a également bien le garçon que tu avais voulu mettre en pronostic, enfin qu'on t'avait conseillé de mettre en pronostic, Christophe, mais tu as changé, c'est Michael Valgren qui est présent.
15: Mon favori est quand même dans le groupe plus.
16: Ouais, c'est Quinn Simmons.
15: Donc j'en ai deux, donc c'est bien.
16: Ouais, c'est bien, tu as des chances de gagner. D'autres garçons sont présents, à l'image de Kevin Vauclin, qu'on est content de retrouver dans cette échappée après un début de tour compliqué. Un beau coureur aussi, Jasper Stuyven, Jasper Philipsen. Lui, c'est plus pour aller chercher les points du sprint intermédiaire. Ça sera à Quillan après 93 km parcourus. Michael Matthews est là aussi. On a du côté de la NSN Cycling Team un autre sprinter, Binyam Girmay, pour aller chercher là aussi des points, accompagné de son coéquipier Marco Frigo. C'est toujours bien pendant ces temps de chaleur d'être dans sa roue. Vous avez des chances d'avoir un petit peu plus frais. Marco Frigo, c'est vraiment le coureur du jour. Et puis on a aussi d'autres Français. Je vous ai parlé de Kevin Vauclin. Il y a Ewen Kostiou, il y a Romain Grégoire. Ils ne sont pas si nombreux que ça. Et puis d'autres coureurs qui pourraient être vainqueurs aujourd'hui, comme Yon Izaguirre, pour l'équipe Cofidis. Alexandre Delettre, hein, j'ai oublié, pour les Français, pour la Total Energy. Voilà certains des coureurs présents dans cette échappée. Et pour vous donner juste une petite stat, devant ces 34 coureurs, ça représente 22 victoires d'étape sur le Tour de France, avec des garçons comme Guirma et comme Misaki.
15: C'est le même nombre que le nombre de Tour de France. Victoires, ouais, de Pogacar.
16: Ouais, exactement. Bah, il est passé à 23. Hein.
15: Ah, il est passé à 23. Ah, bah, ouais.
16: Il est plus fort que l'échappé. Vauclin, Matthews et Pedersen sont des vainqueurs sur ce Tour de France. Il y aura 4 difficultés aujourd'hui. Le col de Bedos, le col du Paradis. Après le col du Calvaire hier, on a le droit au col du Paradis, le col de Coudon. Et puis le col de Montségur, Jérôme Pinot aura l'occasion de nous en parler parce qu'il l'a vraiment pratiqué un grand nombre de fois. Une centaine de fois, je crois, il est passé sur le col de Montségur. Il le connaît par cœur.
15: Très bien, Jérôme, il y a du beau monde dans cette échappée. Hier, les baroudeurs n'ont pas eu droit d'aller décrocher la victoire d'étape. Aujourd'hui, ça semble plus dans leur corde, mais c'est un véritable peloton qui est à l'avant. Donc, il va falloir que, là aussi, on en évacue quelques-uns, les plus faibles.
17: Bien sûr, alors ça va se faire au fur et à mesure de l'étape, parce que plus les coureurs vont avancer sur l'étape, plus ça va devenir difficile avec des montées un petit peu plus dures. Les deux dernières difficultés sont classées en deuxième catégorie. Quand vous êtes dans le peloton, c'est toujours plus facile de contrôler une grosse échappée, finalement, parce que ça ne s'entend pas forcément bien à l'avant quand on a beaucoup de coureurs. Il y en a forcément qui sautent des relais, donc c'est pas plus dur de contrôler 34 coureurs que 7 ou 8 qui s'entendent vraiment très très bien. Maintenant, on parlait déjà, c'était le cas pour hier, on anticipait aussi pour aujourd'hui en disant qu'on aurait peut-être un changement de maillot jaune. Le mieux placé est à 5 minutes, hein, c'est Thorsten Tren de l'équipe UnoX, mais on a déjà UAE qui roule et qui maintient cette échappée à 3 minutes 30, donc la victoire va peut-être se jouer devant, mais on a l'impression que l'équipe UAE veulent garder le maillot jaune.
15: Il n'y a pas question de lâcher le maillot jaune.
17: Apparemment, on n'est pas parti pour. Ouais.
15: C'est assez étonnant, même si on a vu que ça n'avait pas l'air de gêner la formation UAE de rouler et de mettre quasiment tous les coureurs à l'avant hier. Ça aurait pu les fatiguer un peu, mais on n'a pas l'air de craindre la fatigue du côté du UAE Team Emirates. Ils sont véritablement impressionnants. La route, on va y retourner. On va retrouver, voir Gégé qui est donc sur la moto aujourd'hui, Jérôme Pinot, avec les premiers contreforts et pas mal de difficultés aujourd'hui au programme. Il y aura donc le col de Bedos qui interviendra dans quelques kilomètres maintenant, le col du Paradis classé en troisième catégorie, et puis on va monter encore en gamme difficulté, le col de Coudon qui sera situé à 77 km de l'arrivée, et pour terminer le col de Montségur à 35 km de l'arrivée. Bon, ça nous fait quand même pas mal de montées. Jérôme, tu connais certains de ces cols, tu les as pratiqués dans ta jeunesse?
18: Oui, notamment le col de Montségur, parce que le col de Montségur est une difficulté qui n'est pas beaucoup citée. Hein. On dit une étape assez difficile, pourquoi pas aussi un puncher, voire un sprinter, on a parlé de Philippe Sen. Non, le col de Montségur, j'ai dû y passer une dizaine de fois. On a beaucoup de courses dans le coin, la route d'Occitanie, le Tour de France évidemment, mais pas que. Il y a aussi les courses amateurs et ça reste une difficulté. C'est 6,6 km avec des forts pourcentages, mais surtout, Christophe, Jérôme, je sais pas si tu es passé par là aussi en cours. Oui, il fait très très chaud dans ce col, il n'y a pas d'air. Et le sommet est très découvert et très raide. Et c'est la raison pour laquelle dans ce groupe d'échappés actuels, on va plutôt se tourner vers des punchers, voire des grimpeurs. Parce que pour un routier sprinter, il y en a quelques-uns à l'avant, ça va être difficile de passer le col de Montségur. Il est assez redoutable.
15: Jérôme, en regardant la compétition de ce groupe, quels sont ceux qui t'apparaissent comme étant les plus à même d'aller viser une victoire d'étape tout à l'heure? Jérôme le disait, peut-être pas les baroudeurs, mais plus les grimpeurs quand même aujourd'hui. Grimpeurs, baroudeurs.
17: Ouais, il faut plusieurs qualités. Il faut bien passer les bosses, éventuellement bien rouler, parce que le sommet de la difficulté est à peu près à 35 km de l'arrivée. Et si jamais on n'arrive pas à finir en solitaire, il faut avoir une bonne petite pointe de vitesse. Donc ça fait quand même pas mal de qualités dans ce groupe. On n'en peut pas tout le monde ont ça en magasin. Ton favori, Quinn Simons par exemple, ou Matthias Vatschek, son favori, c'est peut-être les deux qui ressortent du lot. Valgren par exemple, Michael Matthews, c'est peut-être...
18: Tu confirmeras que c'est bien David Ebramati, le directeur.
15: Voilà une bonne nouvelle, ça, merci Jérôme.
17: Michael Matthews, s'il est dans une bonne forme, comme on a l'habitude de le voir sur les routes du Tour de France, bah voilà, c'est peut-être celui qui grimpe le mieux des sprinteurs et qui va le plus vite. Rappelez-vous, l'année dernière, quand Tim Wellens avait gagné son étape, bah, c'est un peu à la profil à la Tim Wellens qu'il faut aujourd'hui. C'est-à-dire, si on est capable de s'isoler dans la dernière difficulté, il faut quand même être un bon rouleur pour pouvoir rejoindre l'arrivée en solitaire. Et si on arrive à 2 ou 3, bah, avoir une bonne pointe de vitesse. Donc il y a du monde dans ce groupe. Quand on aura passé, allez, disons, le sprint intermédiaire, donc il y aura eu les deux premières difficultés et le sprint intermédiaire qui est au pied de la troisième difficulté du jour, là on y verra déjà un peu plus clair. On n'aura pas forcément de coureurs lâchés dans l'échappée, mais on verra ceux qui sont un peu limites ou ceux qui caressent les pédales.
15: Et on rappelle que le favori de Maria Azé, Jan Tratnik, se trouve dans ce groupe, hein. Voilà.
17: Vous pensiez que je me moquais d'elle, mais elle connaît le vélo, hein, Maria.
16: Il y a 34 coureurs sur 182, on a quand même une chance de voir dedans.
17: Il y a quand même 5 équipes d'ailleurs qui ont mis personne à l'avant. Donc UAE,
16: ouais. Visma, Alizabike,
17: Decathlon, XDS Astana et Tudor. Il y a 5 équipes qui n'ont mis aucun coureur à l'avant.
16: Ouais.
17: Donc voilà, sur 34, alors il y a des équipes, c'est compréhensible. UAE Emirates, ils ont le maillot jaune. Visma, ça peut se comprendre aussi. Decathlon aussi, éventuellement. Même si hier, ils avaient Prodome, ils auraient très bien pu essayer d'en mettre un aussi. C'est pas le cas. Après, pour Astana et Tudor, là, il y a un peu eu un trou dans la raquette parce qu'ils n'ont personne pour le classement général. Alors Astana, on va, entre guillemets, les excuser parce qu'il y en a quand même 3 qui se sont pluchés sur le chrono par équipe. Mais voilà, Nicolas Vinokourov, fils d'un célèbre coureur qui fête son anniversaire aujourd'hui. D'ailleurs, il aurait pu essayer d'aller s'offrir un joli petit cadeau aujourd'hui.
15: Ouais. Très bien. Si vous avez envie de participer à l'émission, poser vos questions, eh bien vous avez le WhatsApp d'RMC à disposition. C'est facile, hein. Le 06 12 424 424. C'est pas un numéro surtaxé. Vous pouvez envoyer vos questions, envoyer vos remarques et je lirai en fonction du temps qui nous sera imparti les plus intéressantes et les questions les plus intéressantes aux deux Jérôme.
16: Et on peut bien préciser que si vous avez une question pour nos consultants, et y compris pour Richard Virin, eh bien vous laissez votre numéro et puis on vous rappellera pour
15: exactement
16: parce l'after
15: que
16: tour,
15: l'after tour tout à l'heure à 19h. Donc pareil sur WhatsApp, il n'y a que moi qui peux lire ce qui se trouve là-dessus. Donc ne vous inquiétez pas, je ne dévoilerai pas vos numéros de téléphone, je les donnerai juste à notre standardiste pour qu'elle vous rappelle tout à l'heure. Mais il faut avoir des questions un peu touchy quand même, hein, des trucs, faut réfléchir, faut faire un brainstorming avec soi-même pour arriver à poser des questions intéressantes. Je vous rappelle le numéro, donc c'est le 06 12 424 424 14h20. Voilà donc pour le premier talk de cet intégral tour. On est ensemble jusqu'à 18h évidemment. Nous on est bien pour l'instant, le camion et la clim tiennent le choc.
16: Parfait. Mais dès qu'on en a pas un, les arbres passent de l'air, tu vois, pendant toute l'après-midi, il fait moins chaud.
15: Quand il est torse nu dans le camion, forcément se dégage de sa personne et de son torse puissant beaucoup de chaleur.
16: Il est parti courir à 7h30 ce matin. On l'a croisé quand nous on partait pour courir à 8h15. Il revenait déjà, ouais.
15: C'est une machine. Moi, c'est une machine. On va voir tout à l'heure lorsqu'il va s'approcher de son copain Bramati, le directeur sportif de la Soudal, qui a été le patron de Jérôme Pinot il y a de cela quelques années en course. 14h21, on revient dans un instant dans l'intégral Tour de France. 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
16: Que je rallume mon micro, que je sorte mes classements, c'est pas très dur. Hein. C'est, ouais. Sans regarder les classements, c'est Juan Ayuso. Non.
15: Pas du tout. Isaac Del Toro, évidemment. Del Toro, vainqueur de la deuxième étape et qui hier était encore dans le coup. Il est donc porteur du maillot blanc. Mais il y a une vraie bagarre avec Ayuso et avec Paul Sexas. Ce sera peut-être d'ailleurs l'une des bagarres les plus intéressantes de ce Tour de France. Allez, on revient dans quelques instants en direct de Foix à l'arrivée de cette quatrième étape du Tour de France.
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15: 14h25, si vous vous réveillez de la sieste, sachez que les coureurs du Tour de France 2026 se sont élancés tout à l'heure de Carcassonne à 13h10 en direction de Foix. Ils vont parcourir plusieurs départements aujourd'hui, notamment ce département de l'Ariège, magnifique département. Nous sommes d'ailleurs au bord de l'Ariège, ici à l'arrivée à Foix, et on a vu tout à l'heure des gens dans des chaises pliantes avec les pieds dans l'eau, sous les arbres. Ils étaient magnifiques. On a eu envie de s'arrêter quand même.
16: C'est vrai, mais avant ça, on a aussi vu des paysages magnifiques.
15: Ah ouais.
16: Entre
15: le
16: col de Payère, l'Ariège, c'est un département superbe du côté d'Ax-les-Thermes, là au-dessus d'Ax-les-Thermes.
15: C'est dommage que Jérôme Coppel n'attaque pas trop dans les descentes de col.
16: Ça traînait un peu, ouais, c'est vrai.
17: Ouais, mais j'avais quelqu'un à côté de moi qui faisait déjà de l'huile alors que j'attaquais pas. Donc après, c'est pour changer les sièges de la bagnole et tout, ça, on n'aurait pas été à l'heure à l'antenne.
15: Il est beau ce col, hein, de Payère. Tu l'as gravi à vélo, non?
17: Je me rappelle pas, parce que toi, souvent j'étais un peu dans le gaz, hein, dans l'école. Moi, j'avais pas trop le temps de regarder le paysage, mais ouais, vraiment un très beau col.
16: Je vais essayer de te retrouver cette stat.
17: Regarde si je l'ai passé, mais donne pas le classement.
16: Le col de Montségur, par exemple, il a été passé 3 fois seulement avec le Tour de France.
17: GG l'a passé 12 fois. Lui.
16: Ouais, c'est ça qui me surprend dans les stats. 2002, 2019, 2021, juste la période où il était coureur, on n'est pas passé par là.
15: Il n'a pas fait que le Tour de France.
16: Bizarre, quoi.
15: Mais il y a eu d'autres épreuves. Quelles sont les épreuves qui passaient le midi libre passait de temps en temps par ici.
17: La route d'Occitanie. Et puis les courses amateurs, hein, attention, avant d'être pro, les courses amateurs, on a partout en France des difficiles aussi. Donc voilà, il y a bien sûr qu'on l'a déjà passé.
16: Alors, c'est surprenant, je ne sais pas si c'est un problème technique, mais c'est qu'ils ne réagissent pas plus vite en fait quand on charrie comme ça. C'est bien, hein. Contrairement à l'antenne où il peut tout de suite.
15: Ah oui, tout de suite répliquer, là-bas, mais il n'ose pas.
16: Ah, il doit bouillir.
15: Il bouillir sous le casque, je peux te dire que là, ça doit être sévère. On est passé en 2003 ici.
18: Tout va bien. Rassurez-vous, tout va bien. J'écoute, je note, je réglerai mes comptes lorsque chacun d'entre vous seront en repos, puisque GG sera un jour sur la moto, il prendra tarif ce jour-là. Et vous, comme vous êtes des petits moteurs, vous allez prendre du repos et nous, on sera à l'antenne et on réglera nos comptes à ce moment-là. Je vous écoute. Et je me délecte, les garçons.
15: La vengeance est un plat qui se mange froid. Par les temps qui courent, c'est plutôt pas mal. On est donc passé au port de Payère en 2003. Tu étais sur le vélo, pas encore, Jérôme, en 2003. C'est Mercado qui s'était imposé à Axe 3 Domaines. En 2005, avec la victoire de Tochnig, l'Autrichien, à Axe 3 Domaines aussi. Au plateau de Baye en 2007, on était passé par là. Ruben Pérez Moreno.
17: Ah, j'étais toujours pas.
15: Toujours par là.
17: Je faisais du vélo, mais pas encore.
15: 2010.
17: J'étais pas sur le tour.
15: Non. Ah, t'étais pas sur le tour.
16: En 2013.
15: Et 2013.
16: Là, c'est bon. Là, 2013.
17: C'est bon. Ok.
15: On arrive à abandonner là. À Axe 3 Domaines, et c'est Quintana qui s'était imposé.
17: Ok. Ouais.
15: pas de souvenirs.
17: Non.
15: Est-ce qu'on efface justement les mauvais souvenirs dans les
17: codes? Non, je peux même pas te dire si c'est un bon ou un mauvais souvenir. Alors déjà, je retiens pas du tout les noms. J'ai une mémoire plutôt visuelle. Des fois, on me dit, ah, t'as déjà monté ce col? Aucune idée. Et quand j'arrive dessus, je m'en rappelle. Là, celui-là, non, il m'a pas du tout marqué.
15: T'as pas marqué. Très bien. En tous les cas, il est magnifique en voiture. À vélo, c'est sans doute un peu plus difficile. Pierre-Yves, 14h28, on va faire un nouveau point de la course, car il y a beaucoup de monde à l'avant de cette quatrième étape, le top course.
16: Avec 33 garçons, plus 34 parce qu'à l'instant Joël Nicolo de l'équipe Carraroral vient d'avoir un petit problème mécanique. Ouais, il va rentrer, il n'y a pas de doute, il va pouvoir revenir. Il est dans la file des voitures. 33 coureurs donc en sa compagnie qui se sont échappés aujourd'hui avec des garçons de qualité comme Mats Pedersen, Quinn Simmons ou encore Michael Valgren pour la victoire finale. Kevin Vauclin est devant pour les Français, ça c'est une bonne nouvelle. Il y a également côté bleu, blanc, rouge Alexandre Delettre. Également pour l'équipe, on a d'autres Français, je les avais notés. Ils ne sont pas très nombreux, hein, mais c'est Ewen Costiou et Romain Grégoire.
15: Quatre Français.
16: Oui, ça doit être ça, Ewen Costiou, Romain Grégoire, avec Alexandre Delettre et Kevin Vauclin. Bon, en tout cas, beaucoup de garçons devant qui roulent en direction de la première difficulté. Donc le col de Bedos, le col du Paradis ensuite. Pour aller prendre des points, il y a beaucoup de points à distribuer aujourd'hui pour les meilleurs grimpeurs et à peu près 3 minutes 30 d'avance sur le peloton.
15: Si vous avez envie d'un petit plouf, il y a les gorges du Termenet qui sont sublimes ici dans cette région et on a d'ailleurs une vue aérienne sur nos écrans de contrôle ici. Là, ça donne vraiment envie d'aller piquer une tête et d'aller faire un peu de canyoning
16: naturel
15: dans ces piscines naturelles, c'est sublime. Tiens, alors il y a plein de questions hein, sur le WhatsApp.
18: Pas pour Pierre-Yves Leroux, hein, on rappelle. Hein.
15: Non, bah oui.
18: Pas de Pierre-Yves Leroux dans les baies, dans les piscines naturelles.
16: Si, dans le petit bain.
18: On a besoin de lui jusqu'à la
16: dans
18: fin.
16: Le pédiluve.
15: Évidemment, dans le pédiluve. Dans le pédiluve.
18: Le seul endroit à la piscine où ils sont à l'aise, c'est dans le pédiluve, évidemment.
15: Tu vois la vengeance tout de suite. Là.
16: Oh, bah, je lui fais confiance.
15: Ça y est. Donc, je disais, des remarques ou des questions intéressantes, on n'aura pas le temps de tout traiter, mais je t'en donne quelques-unes comme ça. Je vous en donne quelques-unes, les GG. Xavier qui nous demande le bitume qu'ils font, est-ce que les pneus supportent longtemps? Il y a aussi une question. Ah non, Brice qui nous conseille d'aller visiter le château de Montségur. Ça, je l'ai déjà fait par le passé. Château Qatar, magnifique. Magnifique randonnée. Il y a Brice qui nous dit l'intégral tour, c'est pas le Moscato Show, on attend du haut niveau. Mais là, évidemment, on est déjà dans le très haut niveau, hein, surtout ici dans le camion.
17: Bien hein, sûr, oui, oui.
15: Hein, parce que le GG Pinot, c'est un membre éminent du Moscato Show et notre réalisatrice aussi, donc il faut faire gaffe, ne pas faire trop de bêtises. JB qui nous dit pourquoi ne pas faire des pauses fraîcheurs comme au foot. Alors, ça, c'est, je te pose la question, Jérôme, parce que ça me semble assez logique, mais bon.
17: Bah, pourquoi c'est logique? Parce que le vélo est un vrai sport.
15: Non, mais parce que tu ne peux pas t'arrêter, tu ne peux pas arrêter une étape comme
17: mais
15: ça.
17: Oui, bah, mais bien sûr. Non, on ne peut pas. Et puis, on transporte nos bidons. Alors, oui, il faut aller à la voiture, chercher les poches de glace. Il faut aller recharger en bidon frais. Non, mais on peut pas s'arrêter. C'est pas. Après, chaque coureur pourrait s'arrêter hein, s'il veut, à ses risques et périls. Après, il faut qu'il puisse rejoindre l'échappée ou le peloton.
15: Donc, la fraîcheur disparaîtrait rapidement.
17: Non, bien sûr, c'est impossible. On voit d'ailleurs, là, il y a déjà énormément de coureurs qui s'arrosent. Donc, on fait ça en roulant. On fait un peu tout en roulant, hein, nous, en vélo. On s'arrose, on fait pipi en roulant, on mange en roulant. Une fois qu'on est monté sur le vélo, qu'on a clippé les deux godasses, on les déclipsera à l'arrivée.
15: On ne vous arrête plus, 14h31, nous allons faire un tour en Angleterre, du côté de Wimbledon, où le soleil, là aussi, brille au zénith, et nous allons retrouver Eric Salio et son magnifique Bermuda blanc. Il est tout de blanc vêtu, Eric, ça c'est de la tradition, et il ne déroge pas aux traditions de Wimbledon. Salut mon petit Salio, comment ça va?
1: Bon, good afternoon à tous. C'est tellement faux ce que tu racontes à l'antenne. J'ai un Bermuda vert menthe, absolument magnifique, mais qui colle bien avec l'endroit, je vous l'avoue.
15: C'est très after eight, quoi.
1: Absolument, oui. J'y tiens. Côté, on a une belle journée encore. Hein.
15: Ben oui, il fait chaud. Il fait toujours aussi beau, ouais.
1: Ah,
15: enfin, chaud, ça veut dire quoi, chaud en Angleterre?
1: Ah, là, on est à 30 degrés, je pense, hein, quand même. Hein.
15: Ah oui, quand même.
1: Mais les Anglais sont quand même des gens particuliers. Tu te rends compte qu'hier, on n'a pas pu finaliser notre programme. Il y avait 3 matchs à Calais sur le central. Eh ben, on n'est pas allé au bout. Pourquoi? Parce qu'à 23h, vous en avez parlé souvent, il y a le couvre-feu. Donc, la rencontre entre Zverev et notre ami Lechka a été interrompue à 2-7-0 pour l'Allemand et 3 partout. Et il y a eu une scène absolument fabuleuse puisque le match a été lancé tard, vers 21h. Les membres de la Royal Box, ils mangent, ils dînent. Hein. Et ben, il y avait un garçon au premier rang de la Royal Box, tout seul, c'était Roger Federer. L'image était absolument incroyable.
15: Incroyable.
1: La Royal Box était déserte et il y avait Roger Federer. Donc, par respect pour les, pour ses copains, ses anciens confrères, Lechka et Zverev, il était tout seul au premier rang. Et c'est une image absolument fabuleuse. Je crois pour l'instant, c'est l'image du tournoi pour moi.
15: Comme pendant ce temps-là, tous les Anglais étaient en train de boire des binous.
1: Exactement.
15: Ils sont trop forts quand même.
1: C'est dingue. Hein.
15: Ils sont trop forts. Ouais, ouais. Bon, heureusement que Roger est là pour relever le niveau. Bah oui, ouais, parce qu'il y a quand même un grand monsieur sur le Center Court et que par les températures qui courent, on ne sait pas s'il va y rester longtemps. Quoi. C'est un peu le problème.
1: Alors, encore une fois, tu racontes des bêtises, puisqu'il n'est pas sur le Center Court. Ils l'ont mis sur le court numéro 1.
15: Oh là là, mais parce qu'on a un peu qui vomit.
1: Shame on les Anglais. Non, non, Yannick Sinner vient de débuter sa rencontre sur le court numéro 1, parce que les Anglais font rien comme les autres. Les quarts de finale, ils en mettent un sur le 1 et un sur le Center Court. Voilà. Donc, bon, faut dire qu'ils ont deux stadiums magnifiques. Hein, c'est pas comme enfin, Roland Garros aussi, les deux stadiums sont magnifiques, mais il n'y a pas tant d'écart de place entre le 1 et le central. Donc la raison, puis ça permet de bien vendre les billets. Donc il est sur le court numéro 1, Yannick Sinner, sous la canicule entre guillemets. Donc on va surveiller l'état de l'italien. Il est opposé à Jan Lennard Struff, l'allemand, 36 ans, et il y a 4-3 pour Struff. Struff qui vit la meilleure période de sa carrière. Donc est-ce qu'il va pouvoir bousculer l'italien? C'est la grande question. Et puis sur le cours central, échauffement entre Coco Gauff et Jessica Pegula. Et à l'issue de ce match, il y aura la fin de Zverev contre Lechka. Et ensuite, on aura le blockbuster Novak Djokovic contre Félix Auger-Aliassime. Ça, c'est du lourd.
15: C'est du très lourd. Donc ce sera en fin d'après-midi, début de soirée.
1: Ah oui, peut-être fin d'après-midi. Ouais. Ouais. J'espère qu'on pourra venir quand même.
15: Mais là, ça bah oui, faire. Quand même. Du coup, t'es obligé de rester à 23h. À 23h, tu réserves ton petit resto, quoi, c'est ça? Ou toi?
1: tu rigoles, j'avais mangé à la cantine avant.
15: Ah, bon, ça va, tu me rassures.
1: Parce que je fais un podcast quotidien, d'ailleurs, tu n'as pas fait la pub.
15: On pourrait très bien le prendre sur le Tour de France avec nous, il est parfait. Il est réglé aussi pour dîner à telle heure, pour boire un petit coup.
1: Ah oui, je mange tout. Moi, je ne peux pas travailler le ventre vide, c'est impossible.
15: C'est comme Pierre-Yves Leroux, c'est pareil.
3: D'ailleurs, j'avais juste une question, mais là, parlons sérieusement, par rapport à Schtroumpf. Je voulais savoir si ça serait Schtroumpf grognon ou Schtroumpf joyeux aujourd'hui.
1: Il n'a pas la barbe, ça aurait pu être Schtroumpf professeur là, mais 36 berges quand
3: même. Grand
1: le Yann Lennard,
3: ah oui, le grand Schtroumpf en fait.
15: Vous vous rendez compte que depuis 20 ans, je dois subir ces jeux de mots foireux tous les ans au mois de juillet.
1: Non, il est bien amené.
15: Si jamais tout est enregistré. Non, mais oui, il est très très fort. Il est très très fort. À tout à l'heure, Eric.
1: On a un Français en quart, je ne vous l'ai pas dit. Un four, comme disent les Anglais. Un four, Ferry est en quart de finale. Donc on a un Français en quart.
15: Magnifique, Arthur Ferry, fils du président de Lorient, on le rappelle, qui donc nous a échappé. Bon, nous on a récupéré Olysée en foot, mais les Anglais ont fait fort en tennis. Ben voilà, il est qualifié donc pour les quarts, c'est ça?
1: Oui, c'est ça, il jouera demain contre l'Italien Coboli et il aura droit au central, évidemment. Bah, c'est devenu chouchou. Hein.
15: Tu m'étonnes. Est-ce qu'il le considère vraiment comme un Anglais complètement?
1: Ben, j'ai l'impression qu'ils l'ont un peu découvert hier, tu vois. Je crois qu'ils ne le connaissaient pas. Mais quand ils ont vu que c'était marqué GBR derrière son nom, ils se sont dit Mais c'est un des nôtres.
15: Bon, de la perfide Albion qui nous a piqué l'autre joueur. Allez, à tout à l'heure, Eric. Il est 14h36. On va pas avoir le temps de faire précédemment dans le tour parce qu'on va prendre du temps pour revenir sur ce qui s'est passé. On le fera tout à l'heure. On va donc faire un nouveau point de la situation et aller voir ce qui se passe à l'avant de la course avec notre GG Pinot national qui est là, bien au chaud. Il est en train de retirer à petit feu derrière Jean-Marc. Vous êtes où, messieurs? Vous avez passé la première difficulté du jour?
18: Exactement, on vient de passer la première difficulté du jour, mais ça s'enchaîne, hein. C'est mal plat comme on dit aujourd'hui, Christophe. Il y a énormément de petits villages traversés, des montées, des descentes, il y a du dénivelé, et puis c'est la guerre à l'arrière, la guerre à la canette, non pas la canette mais au bidon, ça frotte beaucoup. Bon, je te cache pas que David Ebramati a failli nous renverser deux fois déjà, parce que comme il parle tellement avec le copilote, il a failli nous taper dedans. Non, c'est la guerre des bidons derrière, mais il y a une très très bonne entente dans ce groupe. C'est toujours pareil, hein, c'est toujours souvent les mêmes. On voit les Lidl Trek et le directeur sportif de Lidl Trek énormément parler à ses coureurs à l'arrière du peloton. Et on a vu tout à l'heure l'image de Nicolas Haut qui a eu un petit souci. Autant les coureurs font un bon début de tour chez Carraroural, autant les mécanos sont pas dedans. Parce que le mécanicien de Nicolas Haut est descendu en courant vers son coureur, mais il avait ni roue ni vélo, donc il a pris une première rafale par son coureur. Je peux vous dire que la prochaine fois, il va descendre avec 4 vélos et 8 paires de roues.
15: Ben oui, c'est quand même embêtant pour un mécano de descendre sans vélo pour secourir un de ses coureurs, mais c'est comme ça, c'est peut-être une nouvelle tactique employée par la Cara Rural. Il y a moins de monde quand même que tout à l'heure dans ce groupe, non Pierre-Yves?
16: Non,
15: pas non toujours, on est toujours à 50.
16: Non, 34. Juste je précise
18: ah,
16: que...
18: Il vient de se réveiller, c'est Christophe Cessieux se réveille, il est là, il est 14h38, il vient de connecter le Tour de France, et c'est une bonne nouvelle hein, pour le final de cette étape.
17: Non, alors il y en avait 34, ils sont 33, parce que si vous écoutiez GG Pinot, Nicolas avec son mécanicien en carton, et pas encore rentré. Ah bah il vient de rentrer, donc ils sont 34.
18: À l'instant messieurs, à l'instant.
15: 34, non c'est pas 50.
16: Non, ce que je voulais préciser, c'est que vous avez donc basculé après le col de Bedos, c'est pas inintéressant ce qui s'est passé. C'est que Alex Molénard, le coureur de la Cara Rural qu'on avait vu échapper et prendre le maillot à poids, est allé chercher le petit point parce que lui, au classement, il est quatrième avec 5 points. Donc là, il est à 6 désormais. Il lui en manque 6 pour se retrouver à hauteur d'Alex Baudin. C'est pas impossible sur cette journée parce qu'il y a un bon nombre de points à aller chercher. Donc il pourrait éventuellement récupérer le maillot de meilleur grimpeur aujourd'hui.
17: Ce qui a été intéressant aussi en haut de ce col, c'est qu'on a vu Kevin Vauclin essayer d'aller faire le petit point. Alors il a fait troisième, il est passé troisième haut, donc il n'a pas pris de point, mais il a quand même été. Est-ce que le fait qu'il soit plus dans le jeu au classement général, est-ce qu'il va pas lui aussi, comme d'autres, se concentrer
15: viser le maillot à point avec Baudin, avec Martinez, avec Valentin Paré-Peintre?
17: Il a fait septième du général du Tour de France l'année dernière, donc oui, c'est qu'il grimpe. Voilà, oui, s'il retrouve des jambes et il sent bien la course, Kevin Vauclin, la preuve, il est à l'avant aujourd'hui, pourquoi pas?
15: Eh ben pourquoi pas. 14h39, on revient dans quelques instants. Nous sommes à 129 km de l'arrivée. Ils sont donc 34 et non pas 50, comme je vous disais tout à l'heure. 34, c'est pas mal déjà. 34 et 4 Français. Oui. On vous rappelle, Vauclin en compagnie de Romain Grégoire, le champion de France, d'Ewen Costiou et d'Alexandre Delettre. A tout de suite sur RMC sur la route du Tour.
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15: La quatrième étape du Tour de France est au programme aujourd'hui des coureurs de la Grande Boucle avec 180 km 900 au départ de Carcassonne tout à l'heure en direction de Foix pour cette étape de Baroudeur avec, on vous le disait, quatre difficultés répertoriées. On a franchi la première, le col de Bedos, classé en quatrième catégorie, et on s'approche maintenant du col du Paradis qui est plutôt en enfer aujourd'hui vu la température. On vous rappelle 40 degrés sur les routes du Tour cet après-midi sur les routes de cette région Qatar évidemment, et ces magnifiques vestiges des châteaux de...
16: Alors qui ont été construits avant les Qatars, mais qui ont été réutilisés par les Qatars. C'est pour ça qu'on les appelle les châteaux Qatars, mais ce ne sont pas vraiment des châteaux Qatars.
15: Le château de Kérigus par exemple, il est quoi? Il n'est pas Qatar là?
16: Non, mais ils ont pris ce nom-là parce que les Qatars sont venus se réfugier.
15: Eh oui, bien sûr, ils étaient pourchassés par les troupes royales et se sont réfugiés là. Ils ont été massacrés la plupart dans ces châteaux. 14h43, je vous le disais, donc on rappelle, 34 hommes en tête, parmi lesquels 4 Français. Ils possèdent 3 minutes 30 d'avance sur le peloton et pour l'instant, on les maintient à distance. Ce sont les coéquipiers de Pogacar qui assurent le tempo en tête de peloton, histoire de ne pas leur laisser trop de marge quand même, hein, et histoire de garder le maillot jaune ce soir à l'arrivée. À Foix. On va donc revenir sur ce qui s'est passé hier avec cette troisième étape que l'on pensait là aussi réservée aux baroudeurs. On avait des Français à l'avant dans l'échappée du jour. Malheureusement, eh bien, Pogacar en a décidé autrement et c'est lui-même qui est allé décrocher la première victoire de ce Tour de France 2026 pour sa propre personne et se revêtir du premier maillot jaune. Là aussi, peut-être pas le dernier dans ce Tour de France. C'était hier, c'est donc précédemment dans le Tour de France.
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15: Bonjour à tous et bienvenue. Vous êtes sur la route du Tour avec l'équipe de l'intégral Tour de France.
0: Il fait vraiment très très chaud, mais tout va bien, on est bien. Les paysages sont très jolis, on a hâte de rejoindre la France évidemment, même si on aura un petit peu moins de public à l'arrivée en France.
16: Après,
0: mais en tout cas, très content d'être là sur cette troisième étape.
16: S'il fait 37 à l'ombre, ne reste pas là, hein. Pas ailleurs, hein.
15: Pardon ? Très bien, Jean-Baptiste.
2: Premier communiqué officiel du Tour de France. Le médecin a soigné Pierre-Yves Leroux, victime d'un petit mal de gorgounette. Bon, il a dévalisé en tant que chaudière, comme il est de Bretagne, la première pharmacie qu'il a trouvée.
15: Et dans un instant, l'arrivée, enfin le passage au col de Tozas, c'est comme ça qu'on dit en catalan.
0: De Tozes, je ne sais pas exactement comment on dit d'ici quelques kilomètres. Et ensuite, Tozes.
16: Alex Baudin, donc, qui passe en première position devant Nicolas Prodhomme et qui va prendre 10 points. Deux Français en tête à 32 km de l'arrivée, mais il reste encore 8,2 km dans ce calvaire.
15: Ils ont franchi la frontière espagnolo-française. Comment tu le dis? Espagnolo. Franco-so.
16: Voilà.
15: Oh, oh.
16: Le calvaire est terminé pour Alex Baudin et Nicolas Prodhomme. Ils viennent de passer au sommet. Alex Baudin a à nouveau pris les points. Il aura le maillot de meilleur grimpeur sur la route du Tour. La Radio Tour à l'instant nous indique qu'il faut faire attention parce qu'il y a une chèvre sur la route du Tour.
15: Donc, on en a quelques-unes dans le camion.
16: C'est parti pour cette dernière difficulté. La montée vers les angles, 1 km 700, 6,5% de moyenne. Peloton emmené par Vacek.
0: Oula, je vais passer sous un pont, vous allez me perdre d'ici peu, juste vous préviens.
16: Oh bah voilà. Belle prévision. Elle est vraiment forte en pronostic, Maria.
2: En pont surtout, elle est très
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16: C'est parti pour Tadej Pogacar. Le sprint est lancé, nous sommes à 200 mètres. Vingegaard est dans la roue, il ne peut pas, il s'en échappe déjà. Paul Sexas va essayer de tenir dans la roue de Vingegaard. Vingegaard est battu. Tadej Pogacar est facile, il se promène, il ne fait pas de cadeau aujourd'hui.
8: Au milieu de l'étape, nous avons décidé qu'il était possible de viser la victoire. Et je suis vraiment très heureux que nous ayons commencé le tour comme ça. Et oui, quelle arrivée incroyable.
10: Incredible finish today.
16: Deuxième, Vingegaard, troisième, Carapaz, quatrième, Paul Sexas.
17: Faut pas non plus qu'ils aient un trop plein de confiance,
15: ouais,
17: hein,
15: c'est ça.
17: Parce que Tadej Pogacar a déjà perdu, entre guillemets, un Tour de France par un excès de confiance. L'équipe Visma Lisebike avait très bien couru avec Roglic et Vingegaard. Collectivement, ils étaient très forts, mais il avait un peu un surplus de confiance cette année-là. Pogacar, faudrait pas refaire la même erreur.
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15: Voilà, Pogacar vainqueur donc de la troisième étape. Il avait offert la deuxième à son équipier Del Toro. Et lors de la première, il n'avait pas perdu grand-chose. Il avait même été plus rapide que Vingegaard dans l'ascension finale en direction du château de Montjuïc. Bon, pour l'instant, même s'il est à égalité en termes chronométriques avec Vingegaard, on ne peut pas dire qu'il ait raté son début de tour, celui-là.
16: Hein. Non, il est au-dessus, il gère. On a le sentiment que... Alors, on en a parlé hier, mais c'était intéressant il y a quelques années. on avait le sentiment qu'il voulait aller chercher tout de suite les petites secondes par-ci, par-là, parce qu'il se disait, mais qu'est-ce qui va se passer après? On ne sait pas, donc je prends un peu d'avance. Aujourd'hui, on a le sentiment que c'est moins ça. Il a la preuve, il a laissé cette victoire à Del Toro. Néanmoins, il a raison de faire ça quand même, d'aller en chercher un petit peu, parce que c'est la loi du sport. On ne sait pas ce qui va se passer demain, donc il peut avoir un coup de moins bien un jour.
17: Oui, oui, bah, c'est un peu ce qu'il a dit dans son interview d'ailleurs. Il dit, pourquoi je vais me priver de gagner? Je ne sais pas, la route est encore longue, je ne sais pas ce qui va se passer dans quelques jours. Il est très fort, son équipe est très forte, il en profite. Maintenant, on verra. Voilà, il ne faut pas d'excès de confiance non plus. Le tour est long, il fait chaud, on le répète. Même si son équipe est très forte, personne n'est à l'abri d'un coup de bambou un jour ou l'autre. Voilà, pour l'instant, bon, quand t'es serein, quand t'es très fort, il n'y a pas de raison non plus de t'inquiéter. Et là, pareil, hein, aujourd'hui, je veux dire, maintiennent cette échappée à 3 minutes 30, ils pourraient très bien laisser filer. Ils ont encore envie de garder le maillot jaune. Voilà, on verra si c'est une stratégie payante ou pas dans deux semaines et demie.
15: Alors lui, tout va bien, il a le sourire, il fait des cadeaux à ses copains, le lendemain, il s'en fait un lui tout seul. UAE domine, écrase la course. Mais évidemment, quand on est baroudeur, quand on est coureur français, qu'on sait qu'on ne pourra pas s'imposer peut-être à l'Alpe d'Huez dans les grandes étapes de montagne, parce que là, ce sera la chasse gardée des grands grimpeurs, on sent qu'il y a quand même une espèce de ras-le-bol. Pour l'instant, il ne s'exprime pas vraiment, mais quand on en parle avec les coureurs, c'est vraiment le cas. Je ne sais pas si Jérôme nous entend et s'il a pu ce matin justement discuter avec des coureurs de cette domination du AE. Évidemment, quand un micro est ouvert, est allumé, il n'en parle pas, mais quand c'est un ancien coureur qui vient leur en parler, est-ce que tu as eu des choses intéressantes à ce propos ? Jérôme, non, il n'a pas entendu.
16: Je crois qu'il est en train de discuter avec Thierry Bricot pour pouvoir faire une interview dans quelques instants, donc on pourra lui reposer la question, mais à mon avis on pourrait avoir...
18: Désolé les garçons, je suis à batailler là, ça bataille sévère dans la montée, mais pas pour les motos, mais plutôt pour les cyclistes, mais c'est la guerre derrière. Je suis en compagnie de Thierry Bricot, effectivement, directeur sportif de l'équipe Groupama FDJ United. Thierry, c'est une bonne journée pour vous, il y a deux coureurs très intéressants. Romain Grégoire devant avec son beau maillot champion de France et Ewan Kostiou, va falloir être patient, mais c'est deux belles cartes pour vous.
10: Oui, en effet, c'est deux belles cartes pour nous, mais il y a beaucoup de monde devant et du beau monde. On est encore très très loin de l'arrivée, donc, mais c'est sûr que c'est une journée qui pourrait être intéressante.
18: Pour suite à l'étape d'hier, Thierry, on avait vu et on a eu un peu peur pour Romain, on l'a vu un peu peiné dans la difficulté du col de Tozès. Ce matin, on imagine qu'il avait goût de revanche, on connaît ce coureur. S'il a 60%, il met tout sur la route, il a l'air d'aller mieux là aujourd'hui.
10: Non mais il va bien Romain, il va très très bien, on l'a vu dès les premiers jours. Maintenant, hier c'était une journée où il a voulu chercher à s'accrocher, il a vu que ça allait être compliqué, donc il n'a pas assisté. Aujourd'hui il y a une belle occasion, maintenant il faudra être opportuniste.
18: Ok, merci Thierry. Ils sont un beau duo là, hein, dans la voiture Groupama FDJ Suède, FDJ United avec... Thierry Bricot et Stéphane Goubert. Alors avec ces deux directeurs sportifs là de très haut niveau, je vois pas comment aujourd'hui ça peut échapper à Groupama FDJ United.
15: Comment leur mettre un peu la pression? T'as bien raison Jérôme. Voilà, Goubi et Bricot, donc les directeurs sportifs qui travaillent au sein de cette formation Groupama FDJ United. FDJ Suez, ce sont les filles.
16: Exactement.
15: Avec une équipe qui domine largement.
17: Mais qui n'ont rien à voir ensemble, hein, ces deux formations.
15: Mis à part FDJ qui est un sponsor commun, mais autrement c'est pas la même chose. Mais c'est vrai qu'FDJ Suez, c'est une sacrée équipe, hein, avec Demi Vollering notamment, qui sera la grandissime favorite du Tour de France femme, qui débutera juste après la fin du Tour de France masculin.
16: Thierry Bricot qui, dans ses victoires, a une victoire qui nous tient à cœur, les Bretons, c'est le Trobroléon qu'il avait gagné en 1996.
15: Ben oui, c'est important de le...
18: Ouais, aujourd'hui c'est plutôt trop gros Léon pour l'instant là, Thierry Bricot.
16: J'espère qu'il t'écoute pas.
15: Quel salopin. Il balance sur tout le monde.
18: Il est juste à côté de moi, Thierry. On vient de parler de ta victoire dans le trop gros Léon et je dis qu'aujourd'hui c'est un peu trop gros Léon là maintenant.
15: Il préfère ne pas répondre.
18: Ça l'a fait rire, hein. Il est concentré mais ça l'a fait rire.
15: T'es pas gentil de te moquer des gens qui ont pris il y a quelques kilos. Parce que toi quand même, hein, quand t'as arrêté là ça va mieux là, parce que tu t'es remis au vélo, mais bon, à un moment c'était quand même. Voilà. Bon, bref, on va rien dire.
18: Ouais, ok. Bon, écoute, on est toujours un peu trop en graisse, mais qu'est-ce que tu veux? On peut pas rester sec comme Pierre-Yves Leroux toute notre vie, même si j'ai aperçu un début de petite bouée hier quand il s'est mis torse nu. c'était pas si impressionné que j'étais pas si impressionné que cela.
16: Hein. Oui, mais quand on aura mon âge, tu verras.
15: Hein. Oui, c'est ça, c'est qu'il c'est un gamin encore, Jérôme Pinault. Bien sûr.
16: Et il parlait de Grèce, c'est vraiment des températures grecques qu'on a là actuellement. On a l'impression d'être en Grèce, hein. C'est impressionnant. Et on en parlera aussi parce que même l'UCI a pris des décisions par rapport aux coureurs et aux autorisations par rapport aux bidons, aux musettes, etc. On aura l'occasion d'en parler tout à l'heure.
15: Jérôme, je te posais la question tout à l'heure, mais tu étais en train de préparer ton interview avec Thierry. Savoir le ressenti des coureurs du peloton sur la domination du AE et de Pogacar. C'est vrai qu'au micro de Maria, de Romain, de Kevin, de Rodolphe, ils hésitent encore à tout balancer, mais quand on est off the record, comme on dit, est-ce que tu les as sentis gavés par cette domination, et notamment le fait qu'hier, eh bien, ils aient empêché les baroudeurs d'aller chercher une victoire d'étape qui était normalement réservée à ce genre de coureurs?
18: Effectivement, ce matin, pour faire un peu le départ et le village et le tour des équipes, quand j'ai discuté avec certains des victoires de UAE, c'est pas tant la domination qui les gêne, c'est plutôt la manière et un peu l'arrogance avec laquelle ils l'exécutent. Ils avaient estimé hier que l'échappée pouvait aller au bout. Alors ils ont quand même tous signalé que la crevaison de Bernal a condamné l'échappée, parce que je pense que sinon ils étaient tous à peu près d'accord pour dire que l'échappée aurait certainement été au bout. En revanche, effectivement, la petite musique monte doucement, ils en ont un peu marre même de se faire couper l'herbe sous le pied, les baroudeurs, des échappés qui pourraient aller au bout, et UAE fait l'appui et le beau temps avec une certaine arrogance. C'est ça, c'est ce qui agace, que l'on voit pas tout à fait et pas tout le temps, nous, à la télévision, qu'on n'entend pas tout le temps à la radio. C'est aussi ce qui se passe dans le peloton, et certains coureurs se plaignent un peu de l'attitude des coureurs du UAE. Maintenant, ce qui se dit aussi, c'est que par rapport à cette domination, eh bien, ils peuvent aussi un jour le payer. Il faut quand même compter ses coups de pédale, notamment avec cette chaleur. Et beaucoup me parlent de la fameuse étape du Tourmalet pour voir si vraiment cette équipe est aussi solide qu'elle n'en laisse paraître.
15: Mm-hmm. A priori, tu peux avoir des doutes, toi, GG ?
17: Sur l'équipe UAE, pas du tout. J'ai aucun doute qu'elle sera très solide, même si on revient hier, mais je pense que c'était... oui, il y a eu la victoire d'étape, donc au final, ils ont eu raison, mais je trouve que c'est beaucoup d'énergie dépensée sur une étape comme hier. Je pense pas que ça leur posera de problème sur le reste du tour. Ils sont tellement au-dessus du lot que je vois pas d'autres équipes, même collectivement ou avec un leader de manière individuelle, pouvoir les mettre à mal.
15: 14h55 sur RMC, on va faire un nouveau point de la situation. On est à 1 km 900 du passage au col du Paradis, et nous sommes encore à quasiment 119 km de l'arrivée. C'est l'heure du top course de Pierre-Yves.
16: Et il y a toujours 34 coureurs dans cette grande échappée. C'est pas si souvent quand même qu'on a autant de garçons à l'avant. Ça arrive 2-3 fois par Tour de France. C'est le cas aujourd'hui avec 34 coureurs. Alors très clairement, ils sont pas tous capables d'aller gagner aujourd'hui, mais il y en a quelques-uns quand même, à l'image de Quinn Simmons ou encore Michael Valgren, qui faisait partie des noms donnés par les pronostiqueurs. Yonis Aguirre aussi a été proposé. On pourrait avoir les Français, hein, Ewan Kostiou ou Romain Grégoire. Alexandre Delettre également présent dans cette échappée, et puis pourquoi pas Michael Matthews. Voilà, ça c'est des noms qui ont été donnés. Kevin Vauclin est là aussi, c'est le dernier Français de cette échappée, hein, Kevin Vauclin, qui doit être content de se retrouver à l'avant après un début de Tour de France compliqué. Encore 1 km 400 dans cette ascension. Il y aura sans doute bagarre pour aller chercher les points du meilleur grimpeur. On l'a vécu déjà tout à l'heure. Ça sera encore le cas dans ce col du Paradis où ils vont bientôt passer sous la banderole des 1 km. Mais au niveau des kilomètres, il en reste 119 avant l'arrivée. 3 minutes 15 d'avance pour les échappés sur le peloton.
15: 14h quasiment 57, petit détour par Wimbledon. On va s'intéresser à ce qui se passe entre Sinner et Struff, puisque c'est le match qui nous est proposé cet après-midi, non pas sur le center court, Eric, mais sur un court non pas vraiment annexe, le numéro 2 en quelque sorte, et je pense que ça va bien pour Sinner pour l'instant.
3: Oui, c'est Struff-Grognon, parce que l'Allemand vient de perdre la première manche 7 jeux à 5. Il avait bien tenu ses jeux de service, puis évidemment à 5 partout, il s'est un petit peu crispé. Sinner a haussé le curseur, et donc il a subtilisé la mise en jeu du géant allemand, qui, je rappelle, a 36 ans. C'est la première fois qu'il dispute un quart de finale. Donc 7-5 pour Sinner sur le court one, et puis sur le court central. C'est parti depuis 20 minutes entre Jessica Pegula et Coco Gauff. C'est un derby américain, et c'est c'est Pegula qui a pris le meilleur départ. Elle mène 3 jeux à 2 avec un break.
15: Eh ben c'est parfait. À tout à l'heure, Eric, pour la suite donc de ce match de Sinner. Donc pour l'instant tout va bien, mais on rappelle qu'il fait chaud à Londres également. Bon, 10 degrés de moins quand même qu'ici sur les routes du Tour, mais tout de même pour Sinner, c'est beaucoup hein, pour l'Italien qui n'a pas l'habitude des grosses chaleurs. On va passer au col dans combien de temps? C'est pas tout de suite. Hein, il y a encore 700 mètres.
1: 700 mètres, oui. Allez, 2 minutes.
15: 2 minutes.
1: 2 minutes à peu près.
15: Bon, ben on vous donnera les résultats du passage au col dans les infos de 15h qui vont arriver dans un instant. Et tout de suite sur la route du Tour.
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2: 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À la seconde près, les infos, c'est tout de suite, c'est avec Thibaut Dinoël. Bonjour Thibaut.
3: Bonjour Christophe et bonjour à tous. La décision est désormais entre ses mains. La culpabilité de Marine Le Pen a été confirmée il y a un peu plus d'une heure par la Cour d'appel de Paris, mais les peines prononcées lui laissent la possibilité d'être candidate à la présidentielle. Sonia Gaubry, on vous retrouve en direct du Palais de Justice de Paris. Marine Le Pen va devoir notamment porter un bracelet électronique.
4: Oui, sauf que Marine Le Pen n'a cessé de répéter qu'elle refusait de faire campagne sous bracelet électronique pour être libre de ses mouvements pendant la campagne. Éligible, mais sous bracelet électronique, un vrai dilemme, une configuration qu'elle ne semble pas avoir anticipée. Son entourage a affirmé ces derniers jours avec un certain aplomb que la décision de la Cour d'appel serait claire, sans ambiguïté. Et la voilà condamnée à un an de prison ferme sous bracelet électronique et à 45 mois d'inéligibilité, dont 15 mois ferme. Ces 15 mois, elle les a déjà purgés. À la barre, Marine Le Pen est restée calme, stoïque. Elle est sortie du palais de justice sans adresser un mot à la presse. Son avocat, Maître Bosselu, lui, s'est exprimé. On est partiellement satisfait. C'est un bon début. Maintenant, nous réfléchissons à l'ensemble de la décision cet après-midi, dit-il. Les proches de Marine Le Pen, venus la soutenir ici à la Cour d'appel de Paris, son conseiller Renaud Labaye, le député Jean-Philippe Tanguy, nous renvoie d'ailleurs aux 20h de TF1 ce soir. Marine Le Pen doit annoncer si elle est candidate ou non à la présidentielle. C'est en tout cas ce qu'elle a promis. Une réunion est prévue cet après-midi au siège du Rassemblement National avec Marine Le Pen, évidemment, Jordan Bardella et l'état-major du parti pour trancher ce dilemme.
3: Sonia Gaubry en direct de la Cour d'appel de Paris, réunion qui vient de débuter d'ailleurs à l'instant au siège du Rassemblement National. Merci Sonia. À retenir également 3 milliards d'euros d'économies supplémentaires pour l'État et pour la sécurité sociale, annonce du gouvernement ce matin à l'issue d'un comité d'alerte des finances publiques. 3 milliards qui s'ajoutent aux 6 autres milliards de coupes déjà présentées au printemps. Le ministre de l'économie Roland Lescure juge difficile à atteindre l'objectif de 5% de déficit public cette année. 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
3: RMC 15h02, l'intégral tour dans un instant avec Christophe Cessieux.
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1: Une étape vallonnée attend aujourd'hui le peloton entre Carcassonne et Foix. 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
10: L'intégral Tour de France est jusqu'au 26 juillet dans cette grande boucle 2026 qui s'était lancée de Barcelone samedi dernier. Nous avons regagné le territoire français depuis hier et nous sommes sur les routes de l'Ariège cet après-midi. Il fait très chaud, près de 40 degrés, même si là, les échappés roulent sur une route bordée d'arbres. Donc ça fait du bien, hein. De temps en temps, Jérôme, ça, quand on est en plein soleil et qu'on voit une route un peu à l'abri, ombragée, ça fait du grand bien.
11: Ça fait du bien, c'est clair. Non, on est content d'être à l'ombre. Bah, qu'ils en profitent parce que ça va pas durer. Hein, surtout la dernière difficulté qui est vraiment très très exposée. Voilà, faut profiter de trouver les portions à l'ombre pour le moment.
10: Très bien, on fait un petit point avec toi, Pierre-Yves, le top course avant de partir aux États-Unis pour la Coupe du Monde de foot.
12: Et ça évolue un petit peu dans la descente du col du Paradis, puisqu'on a eu trois coureurs qui se sont bagarrés pour aller chercher les points du meilleur grimpeur, et notamment, et on l'avait dit tout à l'heure, puisque c'est lui qui avait pris déjà au col de Bedos un point, Alex Molénar qui est allé chercher deux points supplémentaires. Stannaert et Steinhauser sont également à la bagarre et sont partis tous les trois. Ils ont une douzaine de secondes dans cette descente. Ils vont peut-être se relever quand même. C'est pas forcément utile de partir si tôt à 110 km de l'arrivée. Jérôme, hein, on t'est d'accord?
11: Alors déjà ça, et surtout il y a un sprint qui va arriver. On sait que Pedersen notamment est intéressé par les points du sprint intermédiaire. Il a deux coéquipiers avec lui. Ils vont forcément rouler pour qu'ils prennent les points. Donc voilà, c'est un peu de l'énergie dispersée. Ils auraient pu attendre le col suivant.
12: Ça aurait peut-être pu attendre aussi pour manger
11: tout
12: du
11: va
12: sucre,
11: bien.
12: Tu vois.
11: Tout va bien, moi.
12: Alors que c'est un point important, on a besoin de toi, quoi.
11: Il faut se ravitailler.
10: Ça ravitaille bien le soir. Hein.
12: C'est canarien. 3 minutes 10 secondes d'avance pour les échapper sur le peloton à 109 km de l'arrivée.
10: Ok, nous allons partir pour les États-Unis si vous le voulez bien. Il y a une petite Coupe du Monde quand même qui se déroule en ce moment. On va entrer dans le money time de cette Coupe du Monde avec le quart de finale notamment de l'équipe de France qui jouera jeudi soir face au Maroc. Sa place pour le dernier carré. Ça va être un match sans doute très tendu, enfin un peu moins tendu quand même que ce qui s'est passé l'autre jour face au Paraguay. Ce match qui ne restera pas dans les annales au niveau du jeu, ni même au niveau de ce qui s'est passé avant et après, avec des mauvais coups distribués par les joueurs paraguayens. Et c'est pas uniquement des mauvais coups par les joueurs, il y a aussi des mauvais coups distribués par une femme politique paraguayenne qui vraiment a fait réagir les joueurs de l'équipe de France. Il faut dire que les propos tenus par cette dame, si on peut appeler dame, sont vraiment orduriers et d'un racisme terrible. On est avec Arthur Perrault qui est auprès de l'équipe de France, comme depuis le début de la Coupe du Monde. Il est à Boston. Salut Arthur.
13: Salut messieurs, bonjour à toutes et à tous.
10: Comment ça va? Il fait beau à Boston? Il fait pas trop chaud? Tout va bien?
13: Rassurez-moi, vous ne vous ravitaillez pas que en pleine journée, de ce que j'ai compris. Il y a aussi le soir, non?
12: Ah bah, si gratter tout le temps, hein, de toute façon.
10: On prendra un jour sur le Tour de France. Tu vas vraiment apprendre ton métier là sur, sur le Tour de France.
13: Vous ne tiendrez pas la route.
10: C'est pas qui tiendra pas la route. Bon, Arthur, parlons donc de cette affaire extra sportive presque, hein, en marge évidemment de ce France-Paraguay, des lendemains à l'élimination du Paraguay, avec cette sortie complètement hallucinante d'une sénatrice paraguayenne qui a fait état vraiment de propos orduriers, de propos racistes à l'encontre de Kylian Mbappé, et ça fait beaucoup réagir dans le monde de l'équipe de France, dans l'entourage de l'équipe de France. Il y a derrière une réponse salée du capitaine des Bleus. Hein.
13: Oui, alors tout a démarré hier, hein, puisqu'on ne va pas redonner ces propos qui sont totalement abjects, mais juste redonner le nom de cette sénatrice, Céleste Amarilla, sénatrice du Paraguay, qui s'est donc exprimée dans la foulée de cette rencontre, où tu l'as dit, depuis les polémiques s'enchaînent, hein, et notamment ces déclarations racistes qui ont donc incité le capitaine Kylian Mbappé à réagir sur ses réseaux sociaux et à condamner très clairement, avec des mots très durs, les propos qui ont été tenu par cette sénatrice. Ça a été la première étape, avec donc les mots du capitaine qui parle notamment de racisme décomplexé, d'une femme méprisable et indigne de sa fonction. Voilà pour les mots du capitaine Kylian Mbappé. Le président de la Fédération Française de Football, Philippe Diallo, a lui dénoncé des propos délictueux et condamnables. Il ajoute dans un communiqué, je le cite, « J'apporte mon entier soutien à notre capitaine, aux joueurs et plus généralement à toutes les victimes de tels propos odieux. Les joueurs de l'équipe de France représentent la France, c'est notre pays qui est insulté. » Voilà pour les mots de Philippe Diallo. Et puis hier, il y avait un moment qui était quand même assez attendu, puisqu'il y avait une conférence de presse organisée ici à Boston, au camp de base de l'équipe de France, à la Bentley University. C'est l'adjoint Guy Stéphan qui était prévu pour cette conférence de presse, et évidemment que lui aussi a tenu à réagir à cette polémique. On l'écoute.
14: En trois mots, c'est indigne, abject, scandaleux. Voilà. Et évidemment que ce que j'ai pu lire en venant dans la voiture sur le... Je partage ce qui a été dit par la Fédération et par Kylian, évidemment.
13: Voilà la réaction de Guy Stéphan, qui est resté très sobre, hein, comparé aux autres réactions. Ce que l'on sait, c'est que voilà, l'ensemble du groupe France fait front derrière son meilleur buteur depuis le début de la compétition et capitaine, qui au passage a un comportement véritablement exemplaire. On ne cesse de le répéter. Cette équipe était déjà très soudée. Cette affaire n'a fait que renforcer tout cela. Mais les Bleus s'efforcent aussi à ne pas en faire un sujet qui viendrait perturber leur préparation d'un quart de finale de Coupe du Monde, parce que Christophe, s'il y a bien une priorité, eh bien c'est ce quart de finale de Coupe du Monde et non pas cette polémique avec des propos malheureusement bien tristes qui ont été prononcés du côté du Paraguay.
10: Alors, je crois qu'elle a fait une sorte de marche arrière, mais pas vraiment une marche arrière, en disant qu'elle adorait la France, qu'elle adorait aller à Courchevel et à Saint-Tropez pour ses vacances, et qu'elle demandait maintenant des excuses à Kylian Mbappé. C'est complètement hallucinant, hein. Cette dame est hors sol complètement. Hein.
13: Ouais, il y a pas de limite, hein. Je vais juste donner une phrase qu'elle donne d'ailleurs dans cette réponse qu'elle a formulée ces dernières heures. Je la cite: vous m'insultez parce que je suis une femme, honorez votre citoyenneté française et excusez-vous. Pour ne donner qu'un extrait de cette réponse de Céleste Amarilla, encore une fois cette sénatrice paraguayenne, qui dit: le problème est entre vous et moi. En gros, elle reproche aussi au capitaine Kylian Mbappé d'avoir rendu tout cela public en donnant une réponse très ferme sur ses réseaux sociaux il y a de ça quelques heures encore une fois.
10: Enfin, c'est elle qui a tenu des propos publics pour la première fois. Enfin, on rêve. Bon, bref, si on pouvait éviter de la voir à Saint-Tropez ou à Courchevel, cette dame, et la renvoyer au Paraguay quand
12: seulement,
10: elle viendra en vacances,
12: même sur tout le territoire. Hein.
10: Sur tout le territoire, ouais. On veut pas d'elle. On veut plus d'elle ici. Allez, dégagez-moi ça.
12: Carton rouge.
10: Carton rouge immédiat. Merci, mon Arthur. Entraînement
13: bonne
10: de l'équipe
13: journée,
10: de France aujourd'hui.
13: Oui, avec une nouvelle fois deux moments importants. À 21h heure française, 15h heure américaine, il y aura trois joueurs qui viendront s'exprimer face aux médias. On surveillera l'identité de ces différents joueurs. Et à 22h heure française, 16h heure américaine, entraînement à huis clos. Ça va être un moment important parce que c'est à l'abri des regards, pour la première fois depuis leur qualification en quart de finale, que Didier Deschamps va pouvoir peaufiner ses choix tactiques en vue de cette rencontre très importante jeudi, ici même à Boston, face au Maroc.
10: dans 48 heures, donc ce quart de finale qui va tenir la France et le Maroc en haleine, évidemment, pour ce match qui sera une sorte de revanche de ce qui s'est passé il y a 4 ans en demi-finale où la France avait sorti le Maroc. Merci Arthur. Le Maroc journée, est toujours là. À bientôt Arthur, évidemment, au quotidien avec les reporters d'RMC qui suivent l'équipe de France. Il y en a qui suivent l'équipe de France, il y en a d'autres qui sont sur d'autres rencontres. C'est le cas de Jérôme Sillon qu'on va retrouver. Jérôme qui était à Dallas hier soir pour le match entre l'Espagne et le Portugal. C'était le choc de ces huitièmes de finale qui a donc vu l'Espagne s'imposer à la toute fin de match dans le temps additionnel de cette partie, 1-0. Salut Jérôme.
15: Salut Chris, salut les copains, bonjour à tous.
10: Bon, c'était pas le match finalement le plus excitant. On sent que on rentre dans des rencontres plus stratégiques et où les grandes équipes, quand elles s'affrontent entre elles, là c'est il y a moins de grands spectacles, même si c'était de très haut niveau. Mais il a fallu attendre la toute dernière minute pour voir les Espagnols s'imposer et donc pousser un certain Cristiano Ronaldo hors de la Coupe du Monde, puisque sa carrière en Coupe du Monde s'est donc achevée hier soir. Ça a été confirmé. Hein.
15: Exactement. Alors déjà, Espagne-Portugal, c'est aussi un match entre voisins, entre cousins, le derby de la péninsule ibérique, évidemment. Donc du coup, il y avait toujours cette rivalité, même si elle est plutôt saine. Évidemment, ce sont aussi deux des meilleures équipes du monde qui s'affrontaient. Donc tu l'as dit, voilà, c'est sûr que les deux équipes ont la même façon de jouer, avec un pressing haut à la récupération, une envie d'avoir le contrôle, d'être protagoniste. Donc à ce petit jeu-là, l'Espagne, elle est plus forte, on le savait, et elle l'a confirmé hier, même si ça a mis du temps à se dessiner avec ce but du héros et du sauveur Mikel Merino en toute fin de match. Les statistiques montrent que l'Espagne méritait de passer parce qu'elle a créé quand même plus d'occasions sur l'ensemble du match. Tu parlais de Cristiano Ronaldo, oui, ça y est, c'est officiel, il l'a confirmé de toute façon hier, c'est terminé en Coupe du Monde, pas encore en sélection du Portugal. Attention, hein, il faut faire la nuance, parce que il n'a pas encore dit qu'il mettait un terme à sa carrière internationale, il a juste confirmé que c'était sa dernière Coupe du Monde. Donc on verra ce que ça donne pour la suite de son parcours. Évidemment, avec la Seleção, Ronaldo en Coupe du Monde, c'est donc terminé. C'est 27 matchs, c'est le deuxième meilleur total derrière Lionel Messi. 11 buts, et en 2026, durant cette Coupe du Monde, il est donc devenu à 41 ans le plus vieux buteur en match à élimination directe. Je vous propose de l'écouter en conférence de presse. On lui a demandé dans quel état d'esprit il se réveillerait au lendemain de cette élimination, parce que c'était sa sixième et dernière participation. Il a essayé 6 fois de gagner la Coupe du Monde, il n'y est jamais parvenu, et donc on lui a demandé dans quel état d'esprit il allait se réveiller ce matin.
16: J'ai remporté 3 titres avec le Portugal. Avant Cristiano, le Portugal n'avait remporté aucun titre. Je suis content, d'autant plus que le plus beau titre que j'ai remporté avec la sélection remonte à 2016. Cet Euro a pour moi la même importance qu'une Coupe du Monde, sincèrement. C'est pourquoi, je le répète, je pars à la conscience tranquille, j'ai donné le meilleur de moi-même et c'est tout. Demain sera un nouveau jour et la vie continue. Et la vie continue.
15: Voilà, toute l'humilité de Cristiano Ronaldo dans cette déclaration, mais ça on le sait de toute façon, il a envie de défendre son bilan, de défendre son héritage. Après, moi j'ai parlé avec des supporters qui étaient présents à Dallas hier, qui ont fait le déplacement spécialement pour lui. Certains sont venus de Californie, du Portugal, du monde entier et de toute nationalité, de toute origine. C'est incroyable l'aura de Cristiano Ronaldo. Et voilà, et tous étaient tristes hier de le voir terminer sa carrière en Coupe du Monde. Tous avaient été quand même se sentaient privilégiés d'avoir assisté à ce dernier match. Et puis ceux qui quand même se projetaient vers la suite, c'est les supporters portugais, parce que il adore Cristiano Ronaldo, mais il était temps quand même que la page se tourne. Parce qu'hier, sur le terrain, on ne va pas se mentir, il a 2 petites occasions, dont une qui est quand même assez intéressante. Il a touché que 3 ballons dans la surface adverse, 13 au total. Voilà, il y avait des moments où on se disait quand même, ce serait peut-être bien de faire entrer Gonçalo Ramos, et Roberto Martinez ne l'a même pas fait.
10: Ouais, c'est vrai qu'on en a souvent pris l'habitude de comparer Messi et Ronaldo tout au long de leur carrière. Il y en a un qui a gagné l'Euro, l'autre qui a gagné la Coupe du Monde, Messi. Et Messi est encore, lui, performant. On l'a vu depuis le début de cette Coupe du Monde, puisqu'il a inscrit but sur but. Donc, la dernière image de ces deux au même niveau de la compétition sera à l'avantage cette fois-ci de Messi. Jérôme, il n'y a pas à tortiller là-dessus. Hein.
15: Ouais. Bah, de toute façon, c'est sûr que quand Cristiano Ronaldo nous disait avant-hier en conférence de presse qu'il ne lui manque rien à sa carrière et que même s'il n'a pas gagné la Coupe du Monde, ça ne changera rien, bah, ça change tout en fait au regard de l'histoire, parce que c'est le plus beau trophée à gagner. Et Messi, lui, y est parvenu. Messi est en plus, pour l'instant, le meilleur buteur de l'histoire de la compétition, même s'il y a des chances que Kylian Mbappé le déloge de ce trône-là. Donc voilà, il manquera toujours quelque chose à Cristiano Ronaldo, qui a quitté la scène hier en pleurant. Il y avait quelques larmes évidemment qui ont coulé sur son visage, pourtant toujours juvénile. Mais oui, c'est sûr que voilà, moi je pense que Cristiano Ronaldo, ça restera évidemment une légende absolue du football mondial. 233 sélections, c'est un record mondial. 146 buts en sélection, c'est un record mondial. Mais voilà, il n'y aura jamais ce trophée magnifique, ce Graal que Messi et Mbappé, eux, ont réussi à remporter.
10: Très bien. Et donc, au prochain tour, en quart de finale, l'Espagne affrontera la Belgique. Et oui, parce que la Belgique a sorti les États-Unis. Enfin, officiellement, on ne sait jamais. Un petit coup de fil de Donald peut peut-être encore qualifier les États-Unis pour les quarts de finale, voire même directement pour la finale, non, Jérôme? C'est encore possible, ça?
15: Bon, on peut aller jusque-là, pourquoi pas? Non. Je pense que là, c'est au-dessus de ses moyens. Là, il peut plus intervenir. Fort heureusement, d'ailleurs, ça suffit maintenant. Ça suffit, ouais. Les mauvaises blagues. Mais on parle pas beaucoup de l'Espagne. Par contre, on a beaucoup parlé de Cristiano Ronaldo et c'est normal. On lui rend hommage. Mais méfiance. C'est la première équipe de l'histoire à ne pas encaisser de but lors de ses 5 premiers matchs dans une Coupe du Monde. Je ne sais pas si vous vous rendez compte, Unai Simon n'a pris aucun but dans ce mondial. Cette équipe, elle est redoutable, elle est parfaitement organisée, et méfiance parce que les Bleus pourraient la retrouver en demi-finale.
10: Exactement, on va se méfier de cette équipe espagnole. Si nous passons l'obstacle marocain en quart, et ça, je crois que Pierre-Yves Leroux, il y croit pas une seconde. Mais bon, on va lui faire.
15: Ouais, non, il pense. Moi, j'ai commenté le Maroc samedi. J'ai commenté le Maroc-Canada samedi. La défense centrale du Maroc me paraît pas des plus robustes, surtout parce que Riyad, le deuxième central qui jouait en principe au côté d'Issa Diop, n'avait pas joué, et c'est a priori, ça va être compliqué aussi pour le match face à l'équipe de France. Saïbari s'est blessé. Il y a des armes en moins quand même du côté marocain. Moi, ouais, je suis plutôt confiant là-dessus. Hein.
10: D'accord, mais tu sais, Pierre-Yves pensait que le FC Nantes allait devenir champion de France cette année, donc voilà.
17: Non, elle est au moins se maintenir en Ligue 1.
10: Le niveau des pronostics, il est quand même moyen.
17: Non, moi je crois surtout qu'il y aura bien un jour où une équipe...
18: avec le FC Nantes, monsieur Cessieux.
10: Et l'autre, il se réveille de sa sieste sur la moto quand on lui parle des Canaries.
18: On peut parler de l'OGC Nice, si vous voulez.
10: On s'est maintenu, nous, monsieur.
17: Un bon sourire, brillamment.
18: Tu n'as pas les cheveux, mais pas les tiens, les miens.
10: On est allé en finale de Coupe de France, nous, monsieur. Bon, bref.
18: Ouais, où t'as pris une volée.
10: C'est vite dit. Bon, merci Jérôme. En tout cas, bonne fin de Coupe du Monde. Elle n'est pas encore terminée. On vous le rappelle, il y aura des matchs. D'ailleurs,
15: direction Kansas City, là.
10: Eh ouais, à Kansas City, c'est pas mal. Il y a deux matchs hein, aujourd'hui. 18h, Argentine-Égypte. Là, c'est pas mal. Salah face à Messi. Et puis, à 22h, Suisse-Colombie. Et ces deux-là, les vainqueurs de ces deux matchs affronteront donc en quart de finale. 15h21, on se quitte quelques instants. Un tout petit point sur la course quand même. Parce que on parle foot, mais on est là pour le Tour de France quand même. Allez, le top course de Pierre-Yves.
17: 97 km encore à parcourir. On est passé sous la barre des 100 km. Donc il reste un petit peu plus de 2 heures de course. On se rapproche tranquillement du sprint intermédiaire de Quillan qui est dans 8 km. Le peloton a 3 minutes 44 de retard sur les 34 hommes de tête. Ça veut dire que pour le moment, eh bien, Tadej Pogacar a toujours son maillot bien accroché aux épaules et ça devrait rester comme ça aujourd'hui. Thorsten Tren, le mieux classé au classement général, est 24e à 5,06. On a des Français dans cette échappé à l'image de Kevin Vauclin, d'Alexandre Delettre ou encore d'Ewen Costiou et Romain Grégoire, le champion de France qui est dans cette échappée, oui, le dernier à avoir gagné, c'est le plus récent. Il y en a un autre, je vous laisse chercher, c'est un autre champion évidemment national puisque c'était la semaine qui a précédé le Tour de France.
10: Pardon,
17: un autre champion national dans l'échappée.
10: Un autre champion national.
17: Ceux qui ont gagné le plus récemment dans cette. Exactement, pas de Tchèque. C'était le 28 juin, ils ont gagné
10: le plus 28 Tchèque. Exactement. Très bien, 15h23, on revient dans un instant. Il essaye de nous mettre des pièges comme ça, mais.
19: J'étais bloqué au championnat de France, je me disais, Rémi Cavagna, il n'est pas sur la course, je ne comprenais pas où il voulait aller.
10: Il est surtout bloqué dans la sieste, j'ai bien compris. Allez, on revient dans une petite minute.
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10: 15h25, le four de France aujourd'hui, bah oui, c'est comme ça qu'on l'appelle, avec les températures qui, pour la première fois depuis le départ de Barcelone samedi dernier, atteignent et vont même peut-être dépasser les 40 degrés. Hein, on est en plein soleil, hein, les températures sont prises et annoncées à l'ombre. Mais là, on n'est pas à l'ombre, Pierre-Yves, hein, on est ouais. En plein soleil pour la plupart du temps, c'est courant du Tour de France. Hein.
12: Sur la moto du petit Marco, ça doit être affiché 40 degrés.
10: Ah ouais, je sais pas, tiens, on va poser la question à Gérard. Mais il y a petit Marco pour savoir la température affichée par la moto là en plein cagnard sur la route.
18: Jérôme. 42 degrés messieurs, il fait 42 degrés à l'approche du sprint intermédiaire à la moto.
10: Ça va? Tu tiens le choc?
18: Quand t'es affûté, c'est pas un problème la chaleur.
12: Et on crée son vent.
18: Toi, Christophe, sur la moto. T'es tranquille, on va pas te mettre souvent sur la moto.
10: Tu rigoles, c'est le roi de la moto.
18: Ah non, c'est assez pénible, là, on va pas se le cacher, c'est une chaleur éprouvante pour les coureurs évidemment qui sont eux en plein effort, mais à l'arrière c'est aussi très très très très chaud. On le sait, la sécurité d'abord, donc il faut être pantalon, manches longues, et évidemment il fait très très chaud, on se ravitaille. Il y a une belle solidarité parmi les motards et même parmi les directeurs sportifs. J'ai pu récupérer une ou deux bouteilles d'eau fraîche parmi mes copains directeurs sportifs, mais il fait très très chaud et eux dans leur voiture avec la clim, ils nous regardent et ils nous ouvrent la fenêtre un petit peu en nous demandant ça va les gars, pas trop chaud, puis vite, hein, vite ils la remontent quand même pour pas que la chaleur rentre dans les voitures.
10: Salopard.
18: Non, mais il fait chaud, il fait très chaud.
12: À une époque, il y avait un directeur sportif il y a quelques années qui n'ouvrait même pas du tout la fenêtre, mais c'était pas en raison de la chaleur.
10: Il voulait pas parler
12: à RMC, c'était Johan Brunel, le directeur sportif de l'ancien
10: Donc
12: Franck.
10: Tu tapais à la fenêtre et...
12: Non, il faisait non.
18: Je ne vous cache pas les garçons que depuis tout à l'heure évidemment je me dis qu'on va aller voir des directeurs sportifs, leur parler après et parmi les directeurs sportifs il y a le directeur sportif d'un des coureurs qui fait figure d'épouvantail qui s'appelle Mathias Vachek. Le problème c'est que son directeur sportif à l'arrière il a longtemps travaillé avec Johan Brunel et Hélène Samsung et c'est pas forcément un copain à moi. Je suis pas sûr qu'il ouvre la fenêtre pour me répondre.
10: Tu peux donner son identité?
18: Ben regardez sur la start list, vous allez vite savoir qui est-ce.
10: Bon, on va chercher ça. On le disait donc, chaleur énorme aujourd'hui sur la route du Tour et c'est pas prêt de s'arrêter car les prévisions sont très pessimistes pour au moins une semaine et notamment ici dans le sud-ouest. Le peloton va y rester quelques jours. Demain, arriver à Pau, après-demain, arriver à Gavarnie. Ensuite, on ira du côté de Bordeaux. Donc, on est vraiment dans l'épicentre de la canicule en France durant les quatre jours qui viennent. On va donc savoir comment les coureurs du Tour de France se sont préparés pour affronter cette chaleur. C'est l'heure de la musette de l'Intégral Tour.
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10: Romain Asselin qui vient avec son petit accordéon, voilà, ils se font dans le Tour de France. On rappelle que c'est le premier tour de Romain.
2: Hein, et déjà tout sec.
10: Déjà.
2: Je reviens de Carcassonne, ouais, il faisait 39 degrés ce matin.
10: Ah ouais.
2: Je veux dire qu'on est sec là.
10: Ah oui, c'est sûr. C'est, ça ne va pas être température de Royan, hein, mon petit bonhomme. Hein.
2: Là, on est... Il y avait moins de monde du coup hein, au paddock, au bus des équipes. Forcément, la chaleur, je pense que ça a fait reculer certains amoureux du vélo, hein, ça c'est sûr. Hein.
10: Ouais,
3: peut-être. Il a quitté la marinière, Romain.
10: Hein, il a quitté la marinière, mais le pantalon à manches courtes quand même, hein. Pas exagéré.

0: pas avec 3-4 glacières ton parasol pour avoir suffisamment d'eau toute la journée. Donc voilà, peut-être que ces mesures seront plus de la prévention pour les spectateurs, voire les suiveurs.
1: Ouais. Bien sûr, bien sûr, parce qu'il faut aussi adapter un dispositif de sécurité le cas échéant. Tu fais comment si tu as des évanouissements sur le bord de la route? Enfin, je veux dire, ça peut être effectivement, il peut y avoir des épisodes dramatiques parmi tous les suiveurs du Tour de France tout au bord des routes, quoi.
2: Ouais. Et on a beau avoir des cyclistes professionnels habitués, on parlait du heat training, on a vu il y a quelques instants Tadej Pogacar filmé de près, qui s'était arrosé et qui rigolait pas et qui faisait signe vraiment que c'était dur, quoi. Là, la chaleur, elle doit taper véritablement sur les organismes. On est avec le goudron, en plus qu'on dit 40 degrés ou 42, disait tout à l'heure Jérôme Pinot sur la moto, mais en réalité, la température au niveau du goudron, elle est beaucoup plus élevée.
3: Ouais, sans doute André Bancalane disait qu'on allait sans doute battre le record cette année. On sera avec lui tout à l'heure. Le record, il est à 62, 63 degrés au niveau de la route. On risque de le battre cette année.
1: Et vous avez le délai aussi entre les vagues de chaleur. C'est quand même la troisième vague de chaleur en France en l'espace d'un mois. On sait tous qu'il faut quand même un temps supplémentaire, un temps important. Ça dépend des organismes, évidemment. Redescendre en température avant d'affronter une nouvelle vague de chaleur.
3: Et puis on rappelle aussi que les services d'urgence sont saturés et que les gens des urgences sont très inquiets justement de voir arriver, d'avoir un afflux de gens qui sont victimes de la canicule. Donc c'est peut-être la raison pour laquelle il y aura peut-être des mesures exceptionnelles qui seront prises. Jérôme, tu voulais intervenir depuis la moto?
4: Oui, oui, je voulais compléter ce que vous disiez à l'instant, messieurs les gars. La chaleur fait des dégâts et on le voit. Moi, je viens de croiser deux coureurs qui sont fait distancer suite au sprint interne de Quillan. Et évidemment, il est logique de les voir là. C'est Binyang Girmay et Jasper Philipsen. On voit l'état du cuissard. Les cuissards sont blancs et on voit que les garçons souffrent énormément de la chaleur. Ils sont blancs, livides. Ils ne cherchent qu'une chose, c'est de s'arroser, aller chercher un bidon. Ils vont même chercher des bouteilles d'eau chez les spectateurs. Et du côté des spectateurs, je ne vous le cache pas que j'ai déjà vu beaucoup plus de monde que cela sur les routes du Tour de France. Mais évidemment, avec cette chaleur, les gens ont quand même pris des précautions et ne sont peut-être restés chez eux au frais, parce que à Quillan, qui est une cité de cyclisme, eh bien aujourd'hui on a traversé Quillan, il y a beaucoup de monde, mais ici dans la première ascension, là on voit mieux les coureurs, il y a beaucoup moins de monde.
3: Ouais, inquiétante chaleur. Ouais, Jérôme, tu voulais ajouter un mot?
0: Tom Pidcock disait aujourd'hui dans la presse, ou hier soir, je sais plus, que l'ensemble du peloton sur l'étape comme hier avait dû passer à peu près 10 000 bidons pour une seule étape. 10 000 bidons utilisés par l'ensemble des coureurs. Et ça, c'est pas que pour boire, c'est bien sûr plus de la moitié pour s'arroser. Vous vous rendez compte de la quantité qu'il faut.
1: Je sais pas s'il a balancé ce chiffre un peu au hasard, tu sais, rôti par l'effort, mais ça laisse.
0: En tout cas, même si c'est pas ce chiffre-là, normalement, une étape normale, avec des conditions normales, tu bois un bidon à l'heure à peu près, ou toutes les 45 minutes, c'est à peu près ce qu'il faut faire. Plus tu t'arroses un petit peu, allez, disons, c'est deux bidons à l'heure maximum. Mais là, on voit, il y en a qui s'en jettent deux ou trois dessus à la suite de bidons, donc c'est peut-être.
2: On a eu un chiffre très précis donné par l'équipe Groupama FDJ United lors du championnat de France. Il y avait 31 coureurs, il y a eu 900 bidons de préparés. C'est-à-dire qu'il y en a 300 équipe pour 10 coureurs.
3: Et là, on vient de voir une image qui est retransmise par le signal international, donc ASO. Les pompiers sont sur le bord de la route et ont sorti leur lance à incendie et sont en train d'arroser le public. C'est vous dire si les conditions sont quand même extrêmes aujourd'hui, ici, dans le sud-ouest. On me rappelle 42 degrés tout à l'heure, enregistré par Jérôme sur la moto AMC.
2: Et dernière petite chose, l'UCI, ce matin on a reçu un communiqué, l'UCI autorisait à transformer les zones où on peut ne prendre que des bidons normalement, à prendre des musettes, effectivement, comme tu le disais Romain tout à l'heure, et ça c'est un point important, parce que ça veut dire que dans la musette on peut mettre des bidons.
1: Oui, et l'organisateur du tour peut aller plus loin aussi, on en parlait avec Christian Prudhomme juste avant le départ, il y a davantage de camions brumisateurs qui peuvent être déployés sur les routes du tour, a donc arrosé aussi les spectateurs, des motos fraîcheurs supplémentaires. Alors je sais pas si elles ont été activées aujourd'hui, mais en tout cas ça reste dans l'arsenal des organisateurs pour essayer de supporter au mieux, j'ai envie de dire, de survivre à cette vague de chaleur qui s'annonce, tu le disais, intense et durable.
3: Et oui, parce que personne pour l'instant n'arrive à prévoir la fin de cette période caniculaire, la troisième canicule depuis le mois de mai. C'est tout simplement inquiétant, évidemment. Merci Romain. J'entends Jérôme, il est en train de discuter.
2: On l'entend toujours. On va juste lui demander de se concentrer sur la course et peut-être de s'approcher de la voiture Lidl Trek, d'aller voir le directeur sportif Kim Andersen. Je pense qu'il aura envie de le mettre au micro. Kim Andersen qui a un record, figure-toi. Il a été contrôlé 7 fois positif dans toute sa carrière.

0: Arrière. C'est pas mal quand même, hein.
1: Pour l'antidopage. Oh, c'est le record du monde.
2: Il balance. Comme ça, il va sûrement lui ouvrir la fenêtre avec de telles informations. 15h41 sur RMC. Nous sommes à 7 km 800 du passage de ce col. C'est lequel,
0: C'est l'avant-dernier.
2: Coudon.
0: Exactement. Deuxième catégorie. Donc 10 points à aller chercher. 10 km 700 d'ascension à 5,5%. Il en reste 7,7.
2: Très bien. Il y a eu un sprint intermédiaire tout à l'heure également. Qui est passé en tête?
0: Eh bien, Jasper Philipsen et Mats Pedersen ont été battus par Binyam Girmay.
2: Ah, il revient peut-être en forme.
0: Exactement,
2: Girmay,
0: c'est intéressant.
2: Il avait remporté le classement du maillot vert il y a 2 ans de cela et qui l'année dernière était passé un peu à côté. Hein.
0: Et il y a 4 minutes 50 d'avance pour les hommes de tête.
3: L'info,
0: ça
3: elle est là.
0: Dire que là on laisse un peu partir.
3: Ça commence à dévisser gentiment du côté de UAE. Je pense qu'ils ont maintenu cet écart au début en espérant avoir du soutien peut-être d'équipes qui étaient non représentées à l'avant pour essayer de sauver un peu leur journée. Ce n'est pas le cas. L'écart est en train de grandir. On aura peut-être finalement un changement de maillot jaune ce soir.
0: Parce qu'il n'y a plus que 15 secondes maintenant. Il ne tient plus que pour 15 secondes le maillot jaune de Tadej Pogacar.
2: Et le maillot jaune quasi virtuel, ce serait sur les épaules.
0: Une traîne de l'équipe Uno X, mais à condition qu'il reste devant.
2: Ouais. Et évidemment, 15h42, détour par Wimbledon. Il fait 10 degrés de moins, mais tout de même, ça chauffe sur les cours londoniens avec Yannick Sinner qui est sur le cours. Ça va, il tient le choc, Yannick, Eric?
4: Il tient choc, mais il a intérêt à être concentré parce qu'il vient à l'instant de sauver une balle de 7. Et oui, il était en grosse difficulté. 5-4, je trouve, dans la deuxième manche. Il y avait 30-40 et là, il s'est concentré. Il a lâché une première balle gagnante. Il est pas à la noce, hein, j'ai envie de dire. Il mène à 7-0, 7-5. Mais on sent qu'il est, un peu crispé, un peu tendu parce que il a eu le break au début du deuxième set et derrière il a perdu sa mise en jeu et là ça, il a failli balancer une balle dans le ciel, mais bon, ça se fait pas à Wimbledon, donc il s'est contenu. Mais c'est un match qui est pas simple pour Yannick Sinner. Donc 1-7-0 Sinner, 7-5, on est à 5-4 dans le deuxième pour Schtroumpf et c'est Sinner qui est au service. Il a une balle pour faire 5 partout et sur le central 1-7-0 pour Jessica Pegula face à Coco Gauff, 6-4, et il y a 3 partout dans le deuxième.
2: Merci Eric. 15h43, on revient dans quelques instants. On va essayer d'appeler notre copain Dédé, André Bancala de l'Assemblée des départements de France, pour qu'il nous dise si les records de température ont été battus et sur les mesures qui sont prises justement pour éviter que le goudron, que le bitume ne fonde et donc ne présente d'autres dangers pour le peloton du Tour de France. À tout de suite.
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2: 15h46, la route du Tour de France. Aujourd'hui, quatrième étape entre Carcassonne et Foix. Nous sommes encore à 82 km de l'arrivée de cette quatrième étape sous une canicule terrible. On vous le disait, 42 degrés tout à l'heure enregistré sur la moto RMC en plein soleil. La population et les spectateurs sont d'ailleurs assez clairsemés sur le bord des routes aujourd'hui. Il fait trop chaud pour rester des heures et également trop chaud pour rester sur le vélo. Mais pour l'instant, pas d'abandon à signaler aujourd'hui. Nous sommes dans l'ascension de l'avant-dernière difficulté du jour avec toujours un groupe d'échappés qui possède maintenant quasiment 5 minutes d'avance sur le peloton. Pierre-Yves va nous faire un top course tout de suite.
0: Oui, il y a même deux garçons qui ont décidé de prendre un petit peu l'air à l'avant, qui ont 15 secondes désormais d'avance. Vacek, justement, on en parlait, le champion tchèque, et Tratnik de l'équipe Bora, qui ont pris 14 secondes d'avance donc sur l'ensemble des poursuivants. Donc on va surveiller parce que, on le disait tout à l'heure, il va y avoir des points à aller chercher au sommet de cette difficulté dans 5 km exactement, le sommet de ce col. Le peloton est à 4 minutes 55, donc le maillot de Tadej Pogacar tient à peu de choses pour l'instant. Une dizaine de secondes pour Thorsten Treen, un peu plus parce qu'il est dans le groupe des poursuivants, mais ça va se jouer à peu de choses très certainement. On peut imaginer quand même que dans ce peloton, ça accélère à l'approche de l'arrivée. Il reste quand même 82 km.
2: Est-ce que ça va accélérer à l'approche de l'arrivée? On a vu que la UAE avait pris un peu de recul, c'est plus eux qui mènent le peloton désormais.
0: C'est Nils Polite toujours.
2: Ouais, mais
0: il est tout seul quoi.
2: Tout seul, ouais.
3: Oui, bah dans le peloton ça va accélérer un petit peu, mais à l'avant aussi, donc je pense qu'on pourrait voir un changement de maillot jaune, à part que si on est vraiment dans cette guerre psychologique, Visma aille rouler un petit peu, juste de quoi faire que le maillot reste chez UAE, qui sait.
2: Ah, sait-on jamais. On a vu aussi les Lidl Trek en deuxième rideau juste derrière Nils Polite. Ouais.
3: Alors eux,
2: là,
3: c'est pas...
2: peut-être pour casser un peu la poursuite.
3: Casser la poursuite avec que Nils Polite, je vais y arriver, qui roule, mais je pense que c'est juste pour être bien placé. C'est à l'avant du peloton, se presse même un peu trop devant à mon goût, mais voilà, s'ils sont bien ici, tant mieux.
2: Oui, parce qu'ils ont donc un sacré coursier à l'avant de cette formation Lidl Trek. Il est aujourd'hui désormais le favori logique pour la victoire d'étape, c'est le champion de République tchèque, Matthias Vacek. 15h49 sur RMC, on évoquait la chaleur avec Romain Asselin il y a quelques instants. Eh bien, on va voir avec notre Dédé si on est complètement dans l'hallucination ou si on est en train de battre des records de chaleur sur la route du Tour. Il est où notre Dédé?
14: Il est où ce Dédé? Dédé.
2: Et oui, André Bancala de l'Assemblée des départements de France, il était avec nous, ça a coupé hier, mais on était dans les montagnes, aujourd'hui ça devrait passer, on l'espère évidemment. Salut André.
15: Eh oui.
2: Eh oui.
15: Salut à tous. Oui, je pense que ça devrait mieux passer aujourd'hui.
2: Bon, André, on évoquait il y a quelques instants les températures caniculaires qui règnent sur la route du Tour. Hein, 42 degrés sur la moto RMC tout à l'heure. Je crois que tu avais un record qui date de quelques années à hauteur de route. Je crois qu'il était à 65 degrés. Je pense qu'on va peut-être le battre cette année, peut-être pas aujourd'hui, mais dans les jours qui viennent, tant la chaleur est incroyable. 63, pardon.
15: Ouais, Alors, 63, tu anticipes sur un futur record peut-être battu dans quelques jours, peut-être demain, car on attend encore des températures plus importantes que celles d'aujourd'hui. Déjà, là, aujourd'hui, la route tourne autour des 55, 57 degrés, donc on n'est pas très, très loin des records. Ça tient un peu de choses, et c'est vrai qu'on a commencé à avoir déjà quelques plaques de reçuage. Il y a quelques plaques qui commencent à se former ici ou là. Et donc, bon, on traite. Alors, il y a déjà eu des traitements qui ont été faits en préventif, en lait de chaux par le département de l'Ariège notamment, qui a procédé également à ce qu'on appelle de l'hydro-régénération, mot compliqué pour dire, qui passe un énorme karcher, pour parler clairement, sur des plaques, en amont bien sûr du Tour, les semaines avant, pour décoller l'excédent de colle, l'excédent de liant, l'excédent de bitume, et pour rendre la route un peu plus rugueuse. Mais malheureusement, quand le soleil tape et quand les voitures de la caravane passent à de nombreuses reprises, toujours au même endroit, ça cisaille et ça crée ces plaques qui sont un peu comme du chewing-gum ou du miel, avec un double effet. Le premier effet, ça colle, et puis quand ça décroche d'un coup, et ça risque d'envoyer le peloton un peu au tapis. La seule chose qui est peut-être rassurante dans cette histoire, c'est que les grosses plaques que l'on a pu retrouver étaient des plaques qui étaient en montée du côté du col de Montségur. Et donc, comme c'est en montée, les coureurs vont évidemment moins vite et il y a moins de risques, bien entendu.
2: On se souvient de la canicule de 2003, de cette route qui fondait. C'était dans les Alpes d'Haute-Provence ou les Hautes-Alpes, hein, Pierre-Yves, me semble-t-il, en arrivant sur Gap, avec la sortie, la gamelle de Bellocchi, hein, qui avait vu la route se dérober sous ses roues. La traversée du champ de Lance Armstrong, ça avait été des images impressionnes qui restent encore dans toutes les mémoires. On a vu également tout à l'heure, Pierre-Yves, nous avons, gagner fois, nous sommes passés par le col de Payerne. Il y avait effectivement dans les virages, du lait de chaux, c'est-à-dire que c'est une matière blanche qui recouvre la route pour éviter que ça décroche et qu'on refroidir un peu la route.
0: Je ne sais pas si vous utilisez ça, vous, Dédé, sur les routes du Tour, où il y a toujours aussi l'arrosage, tout simplement.
15: Alors l'arrosage, tout simplement, on le limite parce que la denrée H2O, l'eau est quand même rare, et donc on essaie de préserver au maximum la ressource. On a 2 tonnes d'eau, donc 2000 litres à bord de la citerne là, de Gros Léon, de la balayeuse, et on va l'utiliser vraiment sur des points très très précis, un virage serré, une épingle, un endroit où les coureurs vont vraiment changer de direction dans une descente. Sinon on demande en effet au département de faire un peu du traitement préventif en lait de chaux, qui est un mélange de chaux et d'eau qui va blanchir la route. Ça va avoir un double effet, un effet qui est un effet évidemment réfléchissant à la fois la lumière et la chaleur, et donc moins de degrés au niveau du sol, et puis également un effet chimique, ça c'est un des trucs de spécialiste, où chimiquement parlant, ça va un peu faire figer l'ensemble. Donc c'est un peu l'objectif de ces traitements au lait de chaux qui se généralisent et qui évidemment ont une pérennité dans le temps. Ça dure plusieurs jours, plusieurs semaines, à la différence de l'eau qui ne dure que le temps du temps qu'elle met à s'évaporer.
0: Tu fais la traite très tôt le matin pour le lait de chaud, et vers 5h, 6h.
15: Bien sûr, et après je le fais cailler, ça me fait des fromages que je me ferai un plaisir de partager avec vous, bien sûr.
2: Ah, c'est mais tout le lait de chaud qu'il distribue sur la route, c'est des fromages en moins, quoi.
0: On voudrait surtout du lait de froid en ce moment. Mais...
2: ça fait pas mal.
15: Ben oui. Ah, c'est clair, on aimerait bien, oui. Ah, c'est sûr.
2: Merci mon Dédé, on te souhaite une belle journée, une belle fin d'étape, donc, et attention à cette route effectivement, mais heureusement les gens de l'Assemblée des départements de France, tous nos départements veillent à ce que la route ne fonde pas, de manière à ce que la sécurité des coureurs et des automobilistes soit assurée. Merci André, on te retrouve dans les jours qui viennent. Il est 15h54 sur RMC, on va faire un nouveau point de la situation. Je ne sais pas si Jérôme, non il est toujours pas avec nous, il a un petit problème de retour, donc on va rester avec toi, Pierre-Yves, faire un top course, puisque nous sommes à 79 km pile poil de l'arrivée de cette étape.
0: Oui, qu'on se rapproche tout doucement du sommet de cette nouvelle difficulté, le col de Coudon, classé en deuxième catégorie à 10,7 km à 5,5%. Et on est maintenant à 2 km donc du sommet. Deux garçons ont pris de l'avance, 40 secondes sur le groupe de... alors ils sont plus 32, hein, parce qu'il n'y a plus les sprinters, il y a des garçons qui ont du mal dans cette montée. Mais en tout cas, Vacek et Tratnik possèdent 42 secondes désormais sur les poursuivants. Donc ce sont eux qui vont aller chercher les points, les premiers points en tout cas de cette ascension pour le classement du meilleur grimpeur. Le peloton est désormais à 5,59, hein, près de 6 minutes. Ça veut dire que alors faudra faire les calculs parce que Thorsten Tren est dans le deuxième groupe, donc 5,06 plus moins 45 secondes, voilà.
3: 5,15 et il a 5,06.
0: Il a virtuellement maintenant le maillot sur les épaules. Mais il reste encore beaucoup de temps, 79 km à parcourir pour les hommes de tête qui passeront donc dans 1,5 km au sommet du col de Coudon.
2: Pour nos Français, il va falloir essayer de faire la jonction avec la tête de course, non ?
3: Alors, faut voir.
2: 42 secondes, ça commence à faire. Hein.
3: Oui, ça commence à faire, mais on est à 78 km de l'arrivée. Il faut voir comment ça s'entend derrière. Il y a des équipes qui sont surreprésentées comme Education First par exemple, donc pour l'instant il n'y a pas le feu, mais si l'écart venait à augmenter encore dans la prochaine difficulté, il faudrait peut-être tenter quelque chose pour faire le jump sur les deux hommes de tête. Je pense que le move surtout de Tratnik, c'est surtout pour protéger Dens éventuellement, et Vacek qui est un des favoris de l'étape, il a quand même Quinn Simons et Mats Pedersen aussi derrière. Ça se permet aux équipiers de ne pas rouler dans le groupe de contre et de les économiser un petit peu.
2: Bien joué, évidemment la tactique toujours aussi importante, primordiale même en matière matière de course cycliste. Donc on vous le rappelle, 42, même 46 secondes d'avance désormais pour Tratnik et Vacek sur leurs anciens compagnons d'échappée. A priori, ça se jouera quand même dans ces 30-là. Enfin, oui, les deux plus les,
3: ça y est, ce qui reste.
2: Cette fois-ci, on a.
3: C'est fait. C'est pour Baroudeur, enfin.
2: C'est pour les Baroudeurs. Aujourd'hui, on aura des choses à vous dire ce soir. Et en plus, Pogacar pourrait perdre son maillot jaune. Il n'a pas l'air très préoccupé. Poggi, il est là, en 10e, 15e position dans le peloton. Il est en train de trifouiller son micro, sa combinaison jaune. Voilà pour la situation de course. On rappelle donc qu'il restera une dernière difficulté à franchir. Ce sera tout à l'heure, à 35 km de l'arrivée, le col de Montségur, qui est classé en 2e catégorie. Tu connais.
3: Ouais.
2: La bestiole ?
3: Oui, je connais, et c'est une bestiole qui est pas très gentille d'ailleurs. 7 km à 6,6%, faut pas trop se fier au pourcentage. Alors ça reste quand même assez régulier, mais la fin est vraiment un petit peu plus dure. La bascule se fera à 35 km de l'arrivée. Il y a une belle descente, mais après, c'est comme disait Jérôme pour le début de course, c'est mal plat. Hein. C'est pas vraiment plat ou faux plat descendant jusqu'à la ligne d'arrivée. Il y aura encore un ou deux petits répètes chauds. Voilà. Après, la dernière difficulté, ça sera pas vraiment fini encore, mais dans cette dernière ascension, là, tu peux faire la différence. Soit revenir de l'arrière pour reprendre un groupe de tête, ou soit t'isoler.
2: Le maillot à poids de Alex Baudin est en grand péril, Pierre-Yves. Dans un instant, on va passer à ce col, avant-dernière difficulté du jour, le col de Coudon avec deux hommes en tête. Ils vont prendre des points importants là. Hein. Deuxième catégorie, ça commence à chiffrer.
0: Et puis c'est Alex Molénard derrière qui va essayer aussi d'aller prendre des points. Lui, il en a déjà 6, donc il pourrait même un petit peu plus désormais.
3: Il en a 8.
0: Puisqu'il en a repris deux. Donc, lui, il va sûrement essayer d'aller se placer à la troisième place. Il ne va pas prendre les deux premières places désormais, puisqu'on y arrive dans 150 mètres avec Vacek, donc en deuxième position dans ces derniers mètres d'ascension. Et on ne va même pas se bagarrer. Hein. C'est Tratnik qui a fait le dernier relais et qui va passer en tête et donc aller prendre les 10 points qui sont attribués.
2: Ouais, chute à l'arrière. Chute dans le peloton que ça se passe.
0: Chute dans le peloton, c'est rare. En montée, mais des fois on est un peu moins attentif. Sylvain Didier notamment, qui chute assez souvent. On va retrouver également Simone Velasco dans cette chute, le coureur de l'équipe Astana qui était déjà tombé.
3: Les deux sont tombés la première étape en ligne, hein. Didier et Velasco, c'était au chrono par équipe. Lui, il y avait un coureur de NSN.
0: Exactement, le troisième coureur, c'est un coureur de NSN. Et Alex Molénard, justement, on en parlait, qui va essayer d'aller chercher les points suivants, et il va être obligé de se bagarrer un petit peu, même s'il a quelques mètres d'avance. Donc il devrait aller temporairement, virtuellement, parce qu'il restera encore des points à prendre au classement de meilleur grimpeur. Il était à 12.
3: Tout à fait. Donc là, il va terminer 3e. Ça y est, il aura 10 points au classement. Le coureur de la Caravale, Alex Baudin, en a 12.
0: Il lui en manque 2 encore.
3: Il reste encore une difficulté, mais la situation de course, là, avec deux hommes à l'avant, c'est plutôt bien pour Alex Baudin, qui vont prendre des points et qui ne sont pas dangereux directement pour lui.
2: Et il y en a qui poursuivent l'effort après le passage au col. Un coureur de la formation Lidl Trek.
0: C'est un coureur Modersen qui est toujours là. Et Quinn Simmons qui est toujours là également. On voit que ce sont toujours des moments assez importants juste après un passage au sommet. Il y a souvent des accélérations. Alors parfois c'est pour se placer pour la descente, mais parfois c'est pour essayer de fausser compagnie aux partenaires.
2: Et on vous dira tout ça juste après les infos de 16h. On fait un tout petit détour par Wimbledon. Eric Sinner qui mène désormais 2-7-0.
4: 2-7-0, chirurgical. Il vient de remporter le tie break 7 points à 5. Il a été très performant dans cet exercice. Il a passé beaucoup de premières balles. Il lui a suffi d'un point piqué sur le service allemand, donc pour se détacher. 7-5, 7-6 pour Sinner. Ça sent les demi-finales.
2: Merci beaucoup. À tout à l'heure, Eric. Il est 16h. On revient juste après les infos.
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2: RMC, il est 16h passé de 2 minutes. Le retour de l'intégral Tour de France, juste après les infos que vous présente Thibaut Dinoël. Rebonjour Thibaut.
25: Rebonjour Christophe et bonjour à tous. Encore un peu de suspense pour les électeurs du Rassemblement National. Marine Le Pen sera-t-elle ou non leur candidate pour la présidentielle? C'est elle-même qui devra trancher. Tout à l'heure, la Cour d'appel de Paris a confirmé la culpabilité de la chef de file du RN, condamnée pour détournement de fonds publics. 15 mois ferme d'inéligibilité qu'elle a déjà purgé et un bracelet électronique pendant un an, ce qui lui laisse donc la possibilité de se présenter en avril 2027. Une réunion est en cours au siège du RN. Marine Le Pen annoncera ce soir sa décision aux 20h de TF1. Et depuis ce verdict, les réactions pleuvent dans le monde politique, à gauche notamment, où l'on juge moralement impossible une candidature de celle qui vient d'être à nouveau condamnée. Olivier Faure, le premier secrétaire du PS.
26: C'est à elle de répondre désormais et de dire si elle considère qu'elle peut faire campagne en ayant été condamnée, en mettant sous bracelet électronique et en ayant fait la démonstration qu'elle n'était pas exemplaire. Moi, je crois que quand on est candidat à la plus haute fonction présidentielle, on doit pouvoir se montrer exemplaire, ce qui n'est pas le cas.
25: À retenir également la relaxe pour un animateur périscolaire de la ville de Paris. Il était poursuivi pour agression sexuelle sur 9 enfants d'une école maternelle, mais relaxé au bénéfice du doute. Du mieux sur le front de l'incendie dans les Pyrénées-Orientales, malgré le retour de la tramontagne, la situation s'améliore d'heure en heure, c'est ce qu'assure cet après-midi un responsable des pompiers, mais le feu n'est pas encore fixé. Et puis félicitations aux nouveaux bacheliers, les résultats sont tombés en fin de matinée, le taux de réussite s'établit à 85,5%, toutes filières confondues, des chiffres quasi identiques à ceux de l'an dernier. RMC, il est 16h04, dans un instant, l'intégral tour.
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16: Montée et descente sont au programme aujourd'hui sur cette étape vallonnée entre Carcassonne et Foix. 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
2: 16h, passé de 9 minutes, vous êtes sur RMC, l'intégrale Tour de France, la quatrième étape aujourd'hui de cette grande boucle courue sous la canicule entre Carcassonne et Foix. Vous le disiez tout à l'heure, 42 degrés au compteur, au thermomètre de la moto, et ça ne va pas s'arranger car les températures sont encore en train de monter. On est à 68 km de l'arrivée de cette étape et les choses bougent à l'avant. On fait un top course avec Pierre-Yves.
13: 69 km à parcourir, deux hommes en tête qui ont quitté leur partenaire d'échapper tout à l'heure. Ils avaient décidé de pourquoi pas d'aller chercher des points ou d'aller chercher une victoire aujourd'hui, Jan Traknik et Vacek. Mais derrière, ça aurait pu être une double distillation, tu vois, ces cerises avec les noyaux et tout ça. Et là, ça a été une double accélération d'Alex Kirsch, le coureur de l'équipe Cofidis, et qui n'a plus que 5 secondes de retard sur les deux hommes et qui va revenir. Donc ça, c'est plutôt sympa parce que ça veut dire qu'on aura un coureur d'une équipe française qui pourrait être dans les trois premiers. Les poursuivants sont pas très loin, hein. Il n'y a que 23 secondes. En revanche, le peloton Jérôme Coppel est beaucoup plus loin désormais, 7 minutes 25. Ça veut dire vraiment qu'on pourra avoir quelques changements au niveau des maillots, des différents maillots aujourd'hui.
14: Oui, surtout du maillot jaune en priorité. Voilà, je pense que cette fois, l'équipe de Tadej Pogacar a décidé de laisser filer cette échappée complètement, de laisser le maillot jaune à une autre équipe ce soir. Maintenant, à qui Sur quelle épaule va retomber ce maillot jaune? On a dit Train est le mieux placé avec 5 minutes 06 de retard, mais juste derrière lui, il a Sean Quinn d'Education First qui a 5 minutes 34. Il va encore y avoir de la bagarre, dont la dernière difficulté qui est très très dure justement.
2: Très bien, on va y revenir longuement et on vivra le final en intégralité tout à l'heure, mais comme toutes les heures, nous prenons la direction des États-Unis pour revoir l'actualité de la Coupe du Monde de football. On connaîtra ce soir le nom de tous les quarts de finalistes de cette Coupe du Monde avec les deux dernières rencontres qui auront lieu tout à l'heure à 18h Argentine-Égypte et puis à 22h un peu plus tard Suisse-Colombie, et on connaîtra le tableau final des quarts de finale. On va tout de suite retrouver Edgar Grelot qui est avec nous, spécialiste de l'Argentine, spécialiste de l'Espagne, enfin il a plein d'équipes à lui dans cette Coupe du Monde. Salut Edgar.
15: Salut Christophe, salut tout le monde.
2: Edgar, tu seras tout à l'heure à Atlanta pour le match entre l'Égypte et l'Argentine. C'est vrai, oui, que c'est un match qui nous intéresse, hein, évidemment. Les champions du monde argentins qui affrontent l'équipe de Mohamed Salah. C'est un match a priori à l'avantage des Argentins, mais enfin, sait-on jamais, parce que les, oui, Égyptiens se débrouillent plutôt pas mal depuis le début de cette Coupe du Monde, hein.
15: Oui, bien sûr. Déjà, c'est un parcours historique pour eux. Ils ont signé leur première victoire en Coupe du Monde en phase de poule. Ça paraît dingue de penser que l'Égypte n'avait jamais encore gagné un match de Coupe du Monde, mais ils l'ont fait. Ils sont qualifiés face à l'Australie au tour précédent. Et là, ils affrontent l'ogre argentin, mais en même temps, c'est un ogre voilà, qui est un petit peu endormi, ou en tout cas qui est quelque part abordable. En tout cas, c'est ce qu'on a vu avec le Cap-Vert le tour précédent, puisqu'on le rappelle, hein, l'Argentine, Christophe, a dû aller jusqu'en prolongation face au Cap-Vert. Est-ce que l'Égypte arrivera à autant gêner les Argentins? C'est pas garanti, mais en tout cas, ils ont peut-être un modèle de se dire ok, c'est possible d'aller les embêter. Et je pense aussi que l'Égypte a peut-être certaines qualités qu'avait pas le Cap-Vert, donc pourquoi pas? Pourquoi pas aller embêter ces Argentins? Et en tout cas, les Argentins, même s'ils ont vu une Égypte, en tout cas, c'est ce que disait Lionel Scaloni, le sélectionneur, hier en conférence de presse, lui, il trouve que l'Égypte est plus offensive que le Cap-Vert depuis le début de la compétition, mais il s'attend quand même à avoir des Argentins qui risquent d'avoir peut-être un défenseur en plus et de défendre en bloc bas pour essayer de gêner cette équipe argentine.
2: Bon, j'ai lu que Scaloni, le sélectionneur des champions du monde, aurait bien aimé affronter l'Espagne en finale. C'est sympa pour l'équipe de France, ça.
15: Oui. Bah, alors, non, mais je vais te rassurer. Non, mais je vais te rassurer parce que il a répondu à une question d'un confrère espagnol. Voilà, qui lui demandait est-ce que tu aimerais bien retrouver l'Espagne. Et donc lui, il lui a dit, oh bah moi ça ne me dérangerait pas, grosso modo, tant qu'on est en finale, ça me va, et donc pourquoi pas face aux Espagnols. Mais par contre ça fait, ouais, deux fois avant les deux derniers matchs que à chaque fois on lui parle des favoris, et de lui-même il insiste sur les Bleus. La première fois il a listé tous ses favoris, mais il a vraiment insisté sur les Bleus en disant que c'était une équipe impressionnante depuis le début de la compétition, une grande équipe. Et la dernière fois, hier, il a une nouvelle fois parlé des Bleus quand il parlait de ce qu'il fallait pour être un favori. Et lui, ce qu'il expliquait, c'est que pourquoi les Bleus ont autant souffert face au Paraguay? Bah, c'est pas uniquement parce que le Paraguay était une bonne équipe et dur à jouer. C'est aussi parce que, bah, il y avait de la chaleur, parce qu'il y a les voyages, parce que la pelouse est sèche, parce que les conditions de ce mondial sont très particulières. Et donc, pour les favoris, c'est peut-être, en tout cas, c'est ce qu'il estime, plus difficile d'avoir ce gap avec les autres équipes. Et donc avec toute cette chaleur, ces conditions particulières, ça nivelle un petit peu, ça équilibre un petit peu le niveau de cette Coupe du Monde. C'est ce qu'estime Lionel Scaloni, le sélectionneur argentin. Est-ce que ce sera le cas face à l'Égypte? Je ne sais pas. En tout cas, le match se joue à midi heure locale et dans un stade climatisé, donc au niveau de la chaleur, Christophe, on devrait, ouais, être pas mal. Je pense qu'on est mieux que sur le Tour de France aujourd'hui.
2: Tu m'étonnes. Alors, il n'y a pas encore d'adversaire français face à l'Argentine. En revanche, ils vont rencontrer ce soir un autre Français, puisque M. Le Texier sera l'arbitre de la rencontre. Et ça, ah oui, ça a du mal à passer auprès des Argentins, je crois, hein.
15: Oui, bon, c'est plus les supporters qui ont peur, qui connaissent la relation footballistique entre la France et l'Argentine, et ils crient déjà un petit peu au complot en disant « Non mais comment on peut mettre un arbitre français sur un match de l'Argentine ?» Mais évidemment, Le Texier, à l'international, c'est quand même un arbitre qui est très respecté, et je pense que ça, c'est plutôt quelque chose au niveau des supporters. Maintenant, là où tu as raison, Christophe, c'est que si François Le Texier faisait prenez une décision qui allait à l'encontre de l'Argentine, je pense qu'il râlerait peut-être encore plus que d'habitude nos amis argentins.
2: Ok, bon, on va laisser faire monsieur Le Texier. De toute façon, c'est un arbitre, un très bon arbitre international, et je pense qu'il sera impeccable ce soir pour ce match entre l'Argentine et l'Égypte. Mais bon, c'est une manière aussi de lui mettre un peu la pression quand même, hein.
15: C'est un petit peu limite de mettre un arbitre français, parce qu'il y a quand même Trezeguet dans l'équipe égyptienne. Bon, alors c'est pas David, c'est pas le même, mais bon, il va peut-être lui donner un petit peu la tire.
2: Il y avait même un Zidane, me semble-t-il, avant en équipe d'Égypte, fut un temps.
15: Zico aussi. En fait, il y a une tradition en Égypte, en fait, où ils prennent des surnoms en fonction des joueurs à qui ils ressemblent. Ça peut être dans le style de jeu, ça peut être physiquement, ça peut être un peu tout. Dans le cas de Trezeguet, par exemple, c'est un petit peu les deux, ces éducateurs plus jeunes qui trouvaient qu'il ressemblait à David Trezeguet, mais aussi qu'il avait un style de jeu similaire. Et donc, en fait, après, ils gardent les surnoms, et c'est une petite tradition là-bas.
2: Edgar, alors le stade est climatisé, mais j'imagine qu'à Atlanta, en plein cœur de l'été, il doit faire bon quand même quand tu mets le nez dehors. Oui. Bon, tu dois pas le mettre souvent, mais bon, de temps en temps.
15: Ouais, aujourd'hui il fait 33 degrés l'après-midi.
2: Oh, ça va.
15: Maintenant, pour l'instant, il fait moins parce que, tu vois, je regarde l'horloge, 10h15 ici. Donc, pour l'instant, c'est tout à fait abordable et vivable. Mais c'est vrai qu'ici, il fait assez lourd. Il fait très lourd, très humide en Géorgie. Donc, c'est particulier. Mais encore une fois, pour les joueurs, à la limite, ça les impacte sur les entraînements avant les matchs. Mais pendant les jours de match, vu que c'est un stade climatisé qui est magnifique, hein, le stade d'Atlanta, peut-être le plus moderne avec celui de Los Angeles dans cette compétition, l'un des plus impressionnants. Mais en tout cas, les conditions de jeu, elles sont parfaites, et à la différence d'autres stades, la pelouse aussi est bonne à Atlanta. On sait que c'est une ville de soccer, et ça se sent. C'est vraiment l'une des villes, alors c'est pas forcément, quand tu prends juste la ville en dehors de la Coupe du Monde, la ville la plus sympa parmi celles qui accueillent la Coupe du Monde, mais par contre c'est vraiment une ville de soccer où t'as une fan zone qui est à 10 minutes à pied du stade et qui est pleine à craquer, 15 000 personnes depuis le début de cette Coupe du Monde. Tous les supporters vont à pied au stade, Christophe, et c'est une ambiance qui manque parfois dans certaines villes de cette Coupe du Monde, parce que voilà, il faut y aller en voiture, c'est loin, etc. Là, c'est pas le cas. Tout le monde vient à pied. Il y a vraiment une ambiance sympa en ville. Donc, c'est vraiment une belle ville haute pour cette Coupe du Monde.
2: Et tous les Américains n'ont pas la culture du soccer, c'est le moins qu'on puisse dire, hein, puisque même le président a dit qu'il ne savait pas ce que c'était qu'un carton rouge. Enfin, il a bien compris ce que c'était finalement en l'expliquant à monsieur Infantino.
15: Il a compris que c'était pas bien pour son équipe.
2: Voilà. Mais bon, ça n'a pas suffi. On va en parler dans un instant avec Nico Jamin. Merci Edgar, tu reviens tout à l'heure quand tu as les compos. On rappelle que ce match débutera à 18h pile poil, heure de Paris. Donc, Argentine-Égypte, l'avant-dernier huitième de finale de cette Coupe du Monde. Merci Edgar. Nous sommes maintenant à New York avec Nico Jamin. Salut Nico.
16: Salut Christophe, salut à tous.
2: Nico qui a vécu la nuit dernière, pour nous évidemment, le match entre les États-Unis et la Belgique, qui a fait couler beaucoup d'encre, hein, en tout cas en avant-match, avec ce carton rouge pour Balogun qui a été annulé suite à un coup de téléphone opportuniste du président américain à Gianni Infantino. Mais ça n'a pas suffi, les Américains out de leur Coupe du Monde, tout comme les Mexicains, tout comme les Canadiens, donc les pays hôtes ne sont plus là. Comment les Américains ont-ils vécu ce match, Nico? Est-ce que tu as senti quand même de l'ambiance, un peu plus d'ambiance et un peu plus d'entrain que d'habitude derrière la sélection américaine?
16: Alors oui, effectivement, c'est monté au fur et à mesure du tournoi, de la compétition, de la Coupe du Monde. Hier, Christophe, j'étais dans un bar au fin fond de Brooklyn, dans un bar de jeunes étudiants assez progressistes, hein, donc globalement anti-Trump, c'est ce qu'ils m'expliquaient, mais pas tous. J'ai croisé notamment Ophir, qui est un étudiant américain. Il était dépité après le quatrième but belge hier soir, mais lui, il est convaincu que si son équipe nationale a été battue par la Belgique, c'est à cause des 48 heures qui ont précédé ce match, et notamment de la polémique Trump-Infantino-Balogun. Écoutez Ophir.
17: C'est la raison pour laquelle on a si mal joué, à cause de la mauvaise ambiance et tout ça. J'ai l'impression qu'ils sont juste stressés parce que toute la journée, ça fait même deux jours qu'on parle de Trump et tout ça, cette putain de politique. Avant ça, tout le monde allait bien, tout était plus fluide dans cette équipe.
16: Voilà, ça c'est Ophir.
2: Ouais.
16: Et puis après, j'ai croisé un autre.
2: Donc il considère que Trump a marqué contre son camp, en quelque sorte, finalement.
16: C'est exactement ça. C'est un discours qui revenait assez souvent. Même si là on sent, quand j'ai interrogé les supporters américains, qui ne sont pas des grands spécialistes, hein, ils avaient du mal à reconnaître la supériorité absolue des Belges au niveau technique dans ce match. Et après, je suis allé voir un autre supporter. Alors lui, c'est très intéressant, ça va te faire réagir, Christophe, comme nos auditeurs. Il s'appelle Chris. Lui aussi, il vit à New York. Et il a vécu l'ingérence de Trump comme une bonne nouvelle. Écoute.
18: Corruption is only good when I'm involved.
17: La corruption n'est bonne que quand je suis impliqué. Et si j'y suis impliqué, je la défendrai. C'est pour ça qu'on devient un pays de football sérieux. Parce que maintenant, on a des politiciens impliqués dans le football. C'est une bonne chose. Le foot doit se développer aux États-Unis. Et si c'est comme ça qu'il faut se développer, alors c'est bien.
16: Donc tu vois, ils sont prêts à tout pour gagner. C'est une partie de la mentalité américaine ici. Peu importe les moyens, tant qu'on y arrive, ils ont échoué, encore une fois. Donc déception totale ici aux États-Unis, mais très rapidement, ils passent à autre chose.
2: Tiens, le quotidien néerlandais Nieuwsblad, hein, néerlandophone, hein, ils sont belges, disait « Donald, qui vas-tu appeler maintenant ? We make Belgium great again !» Voilà comme la presse belge a réagi à la qualification de la Belgique qui affrontera donc l'Espagne en quart de finale. Ce sera une très très belle affiche et donc plus d'Américains dans cette Coupe du Monde. Et peut-être que Donald va se faire moins présent sur la suite de cette compétition. Merci mon Nico. Prochain match que tu vas aller voir, toi, que tu vas suivre, t'as le temps d'en voir quelques-uns ?
16: J'en ai vu trois pour l'instant, c'est pas si mal. J'ai vu une fois l'équipe de France face à l'Irak à Philadelphie. J'avais choisi ma soirée, hein. On est resté deux heures dans les coursives du stade à cause de la pluie. Et puis après, j'ai eu la chance d'aller voir notamment la dernière de Neymar en Coupe du Monde, Norvège-Brésil, c'était fabuleux.
2: Très bien, et eh ben régale-toi, profites-en, mets-en plein les yeux et surtout bah, pousser derrière l'équipe de France. On sera évidemment tous attentifs jeudi soir pour ce match entre la France et le Maroc qui va nous régaler. On l'espère, hein, ce sera mieux que France-Paraguay, ça on en est certain, surtout s'il y a la qualif au bout. Merci Nico.
16: Merci Christophe.
2: À bientôt, Nicolas Jamin, l'un de nos envoyés spéciaux, donc aux États-Unis. Il est à New York, lui, et on l'entendra évidemment dans l'intégrale Coupe du Monde, comme c'est le cas depuis le début de cette compétition. Pierre-Yves, un petit top course maintenant, hein ? C'est parti pour un nouveau top course.
13: Oui, puisque ça avance tranquillement, on est proche des 50 km de l'arrivée, encore 57, 58 km à parcourir, avec toujours ces garçons qui sont en tête actuellement. Ils étaient 34 tout à l'heure, ils sont 3 désormais. On a Vacek, Tratnik et Kirsch, le coureur de l'équipe Cofidis. Le mieux classé est Vacek avec 8 minutes 56 de retard au classement général. C'est pas assez pour aller chercher le maillot jaune, parce que le peloton est à 7 minutes 27, mais les poursuivants, où là on pourrait avoir le maillot jaune virtuel actuellement, où on a le maillot jaune virtuel en la personne de Thorsten Tren, le coureur du NoX, et bien ces poursuivants sont à 50 secondes de la tête de course et on va tranquillement se diriger vers la difficulté suivante, et ça ne sera pas la moindre difficulté puisque ça sera le col de Montségur, deuxième catégorie, 6,9 km à 6,6%. Et derrière on descendra tranquillement vers Foix et sa chaleur.
2: Et la chaleur justement qui joue peut-être des tours à la moyenne horaire, puisqu'on est pour l'instant sur la plus pessimiste heure d'arrivée, aux alentours de 17h47 pour cette quatrième étape.
13: Et qui joue peut-être des tours, j'ai pas vraiment la raison, mais je viens de recevoir une information, on n'a plus de radio tour. C'est-à-dire que je ne reçois plus les informations au cœur du peloton où voilà tous les commissaire et puis l'organisation peut donner des informations. Eh bien, ouais. C'est disparu. Non, c'est peut-être dû à la chaleur.
2: On a GG sur
13: au cœur de la course.
2: Et lui, c'est quand même le roi pour donner les infos. Hein. Oui. GG, t'as pas une info à nous donner comme ça là, au débeauté ? Non. Non, c'est l'heure de la sieste. Là. Bon, peut-être qu'on va retrouver la moto.
13: Trop chaud.
2: Dans quelques heures.
13: Je viens de recevoir un SMS. Donc il n'y a plus Radio Tour et il n'y a plus
14: GG.
13: Jérôme Pinot non plus.
2: il est allé piquer une tête dans l'Ariège. Là, qui,
13: le farci de la route.
2: Le farci de la route, là, il est bien farci, notre ami GG. Allez, 16h24, on revient dans un instant pour vivre le final en intégralité de cette quatrième étape du Tour de France.
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2: Et nous nous trouvons désormais à 53 km 500 de l'arrivée à Foix, lieu d'arrivée donc de cette quatrième étape du Tour de France. 181 km 900 au programme ce matin, donc encore 53, une situation qui a l'air de se décanter à l'avant. Nous avions une grosse échappée composée de plus d'une trentaine d'hommes, mais désormais, il y en a moins que 32 à l'avant, mon cher Pierre-Yves, puisqu'on a quand même deux garçons qui ont pris pas mal d'avance désormais sur leur poursuivant, le top course.
13: 53 km à parcourir et effectivement ces trois hommes de tête, Tratnik, Vacek et Kirsch, qui a peut-être fait le bon choix en faisant le jump pour rejoindre les deux hommes de tête, possèdent désormais 54 secondes d'avance sur les poursuivants. Attention, parce que le col de Montségur à venir, c'est quand même quelque chose et les purs grimpeurs vont peut-être tenter quelque chose dans les premières rampes tout à l'heure. On va s'approcher d'ailleurs dans 5-6 km du début du faux plat qui va mener tranquillement vers le col de Montségur. Le peloton est à 7 minutes 43 de la tête de course, c'est-à-dire 7 minutes environ des poursuivants. Dans 2 km, on passera sous la barre des 50 km.
2: Et a priori, changement de maillot jaune ce soir, à moins que ça accélère dans la dernière difficulté, Jérôme.
14: C'est pas complètement sûr, mais c'est bien engagé. Les mieux placés ont 5 minutes 06 de retard. Donc là, il y a un petit peu de marge. Il ne faut pas qu'ils coincent à l'avant. Il ne faut pas que ça accélère trop à l'arrière. Pour l'instant, on est parti pour un changement de maillot. Oui, mais on va voir ce qui va se passer dans la dernière difficulté du jour, et à l'avant et dans le peloton.
2: Et on rappelle que c'est Thorsten Tren de la formation Une X Mobility qui était le mieux classé ce matin au général dans ce groupe d'échappés. Il était pointé avec un retard de 5 minutes 6 derrière Tadej Pogacar. 16h29, on a la situation en place. On va désormais pouvoir parier sur le vainqueur de l'étape.
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2: Et surtout avec Johan Guillet, notre spécialiste cycliste. Salut Johan.
30: Salut tout le monde.
2: Comment il va?
30: Écoute, il va très bien. Il est heureux de vous avoir, là.
2: Eh ben oui, comme tous les jours, on est heureux de se parler. Bon, alors, tu avais eu quelques petits problèmes l'autre jour, envoyé dans la caillasse par ton copain Johan Bredov. Oui, est-ce que ça va mieux pour toi quand même hier?
1: Je suis toujours dernier, donc écoute, on essaie de faire avec nos armes.
14: Le principal, c'est la régularité, Johan. C'est ça qui est important sur un grand tour.
1: Exactement.
14: Toujours dernier, t'es régulier. C'est ça,
1: on peut pas me reprocher d'être moins bon. Tu vois.
2: Et Maria Azé est toujours en tête?
1: Maria Azé est toujours en tête, évidemment. Elle est large devant d'ailleurs, Maria, grâce à sa première cote de Vingegaard. En revanche, Pierre-Yves est passé deuxième.
2: Il est pas mal, Pierre-Yves.
1: Grâce à son petit Poggi.
3: Et comme Maria est en repos aujourd'hui, on va pas prendre son pari. Comme ça, je vais prendre un peu d'avance.
14: Non. Et comme Gégé en repos aussi aujourd'hui, on va pas non plus prendre son pari.
2: Oui, parce qu'il est allé plonger dans la rivière. C'est ce qu'on nous annonce. C'est ce que Radio Tour, qui était en panne, vient quand même de nous dire.
3: Le niveau va monter.
2: On a repéré la moto RMC au bord de la rivière. Et donc, notre Gégé Pinot est en train de faire
14: des bombes, là, tranquille.
2: Il fait des bombes tranquilles avec son string panther.
14: C'est pour ça que ça arrose les coureurs, tu sais. C'est loin, mais voilà, il y a de la masse, quoi, quand tu fait une bombe.
2: Ah bah oui, ils sont bien groupés, il fait des magnifiques bombes. Alors, on va donner les principaux favoris pour la victoire d'étape avec toi, Johan.
1: Exactement, avec trois premiers favoris chez

0: apprendre à et progresser en même temps que le leader. Avant, c'est la même équipe, on rappelle, qu'il y avait Romain Bardet qui a fait podium du Tour, mais c'était pas les mêmes coureurs non plus. Donc le staff est resté à peu près le même, mais pas les coureurs. Donc faut que toute cette équipe, faut que la mayonnaise prenne, faut qu'ils apprennent à travailler autour d'un leader. C'est le gros point fort avec Tiche Benoot. On voit très bien son expérience. Il était chez Visma Liseby, qui sait comment ça fonctionne. Il fait gagner du temps à l'équipe, mais il y a encore des petits réglages à faire. C'est normal. Mais ils n'ont pas eu de gros trous d'air pour l'instant. Il y a eu, on chipote parce qu'on va chercher des petits détails. Jérôme disait hier sur
1: oreillettes.
0: Le classement, les oreillettes, mais les oreillettes, c'est toutes les équipes, les voitures sont loin, etc. Il y a eu cette histoire de changement de vélo. On peut toujours refaire le match après l'étape, mais le fait est qu'il a perdu très peu de temps, que pour l'instant, ça marche bien, ça gère bien, et que plus on avance sur le tour, moins ça va frotter, plus l'équipe va s'améliorer aussi, va apprendre à se connaître, et plus Paul va arriver sur des profils d'étapes qui lui conviennent bien. Donc pour l'instant, tout se passe bien. C'est pas gage qui sera dans le top 5 ou sur le podium à Paris, mais les étapes les plus compliquées d'un Tour de France, ça reste souvent au début. On verra sur les étapes un peu plus de plaine, tu le disais, où faudra gérer et Olaf Koy et son train et protéger Paul Sexas. Donc c'est plutôt là où on verra si l'équipe Décathlon CMA-CGM arrive à bien gérer les deux objectifs qu'ils ont.
1: Paul Sexas qui en plus petit à petit au fil des étapes monte dans le classement général. Pierre-Yves, il est bien placé, il est largement dans le top 10. Hein.
2: Oui, bah, il grignote petit à petit on va pas dire tous les jours, mais pourquoi pas aujourd'hui encore, s'il se passait quelque chose dans Montségur, même si la descente est quand même un petit peu longue, mais au classement individuel, effectivement, il a repris 2 secondes hier à des adversaires importants, et le voici désormais placé à la 4e place, à quelques encablures désormais de Tadej Pogacar. Alors attendez, parce que là j'étais sur le classement sixième au classement général, derrière Ayuso et Del Toro, il est à 48 secondes, il est à 23 secondes de Del Toro, d'Ayuso et également de Remco Evenepoel, et un petit peu plus loin forcément des deux de tête, Pogacar et Vingegaard, qui sont dans la même seconde, mais ça veut dire que c'est plutôt bien pour Paul Sexas pour l'instant.
0: Ouais, c'est surtout ça qu'il faut regarder, c'est plutôt aller dans... faut oublier Tadej Pogacar, même pour Paul Sexas, on l'a dit, il est sur sa planète. Vingegaard, ben, pour l'instant
2: faut l'oublier aussi,
0: donc faut regarder à partir de Remco Evenepoel. Et pour l'instant, il fait personnellement, et c'est pas parce qu'il est français, c'est pas parce qu'il est dans une équipe française, mais il me donne une meilleure impression que Remco Evenepoel, que Ayuso. Alors Del Toro, il est très bien, donc voilà, je les mets à peu près au même niveau pour l'instant, mais lui, il faut pas qu'on s'imagine Paul Sexas battre Tadej Pogacar sur ce tour-là. Donc finalement, des outsiders, Evenepoel, Del Toro, Ayuso, bah c'est peut-être, même Lipovic, c'est peut-être celui qui fait la meilleure impression.
1: Qui sont outsiders, mais qui, pour l'essentiel, se battent aussi pour le maillot blanc de meilleur jeune du Tour de France. Est-ce que c'est pas ça, finalement, qui devrait être l'objectif de Paul? Même si, évidemment, s'il bat un Evenepoel, s'il bat un Lipovic, qui sont plus dans ce classement-là, ce sera magnifique.
0: Oui.
1: Mais terminer le Tour avec un maillot distinctif, ce serait magnifique.
0: Bah, c'est magnifique, mais en fait, s'il fait un bon classement général, il sera dans la course pour ce maillot blanc, parce que tu l'as dit, ses adversaires, c'est Ayuso, c'est Del Toro, c'est deux mecs qui visent aussi le top 5 ou le podium. Donc là, plus il sera haut dans le classement, plus il aura de chances de ramener ce maillot blanc. Et c'est quand même assez rare d'avoir 3 ou 4 coureurs qui sont potentiellement capables de faire top 5 et encore de se battre pour le maillot blanc. D'habitude, c'est Pogacar qui gagnait le Tour, qui avait le maillot blanc avec, et on s'en préoccupait même pas de ce classement de deux meilleurs jeunes. Donc cette année, il est vraiment très très intéressant.
1: Pierre-Yves, tu voulais ajouter un mot? Non, je te voyais hocher la tête.
2: Non, c'est juste pour
1: chercher l'air.
2: Je crois qu'on a retrouvé Jérôme Pinault, non?
1: Ouais. On va juste d'abord écouter Julien Jourdi, qui est le directeur sportif de la formation Décathlon CMA-CGM et donc le patron de Paul Sexas sur ce Tour de France, lui aussi plutôt convaincu de ce qui se passe jusqu'à présent. L'écoute.
3: C'est pour lui la découverte. Il n'a jamais couru plus de 8 étapes depuis qu'il est pro. Pour l'instant, tout se passe bien. La récupération est excellente. Il n'y a pas de souci. Pour l'instant, tous les feux sont au vert. On a eu une petite frayeur à Barcelone avec la crevaison. Ça fait partie intégrante de la vie du Tour de France. Et la performance d'hier est également importante mentalement et psychologiquement pour l'ensemble du groupe, mais particulièrement pour lui. Et les sensations étaient vraiment très bonnes. Voilà, finir quatrième sur une étape punchy qui ne correspond pas forcément aux qualités premières de Paul, c'est vraiment très encourageant.
1: Voilà, les étapes punchy, enfin on l'a vu quand même gagner la Flèche Wallonne.
0: Ouais, mais c'est quand même beaucoup plus long le mur lui que l'effort d'hier. Donc oui, il est pas vraiment... Il précise Julien Jourdi, parce que c'est un très bon directeur sportif, très malin et très intelligent. Il dit c'est pas ses qualités premières. Donc ses qualités premières, c'est les grands cols. Mais il en a plein des qualités. C'est ça. Et on n'en parle pas et on va pas

0: faire tout un laïus là-dessus, mais il y a quand même un truc qui est assez impressionnant avec Paul, c'est qu'en plus de découvrir le Tour, toute la pression qui va avec, son histoire de contrat, elle est pas finalisée, hein. On sait pas où il va aller, on sait pas s'il va rester dans son équipe, etc. Et pour avoir été...
1: Il lui reste un an de contrat, quand même.
0: Oui, un an de contrat, mais Paul sait que ça, s'il va pas négocier en octobre 2027...
2: A priori, les discussions seront vraiment engagées et finalisées au mois d'août, Dominique Series, l'autre jour dans les grandes gueules du
0: sport. Tout à fait, mais les équipes ne parlent pas directement avec Paul, il a son agent. Mais son agent doit bien parler un petit peu avec Paul de ça. Et pour avoir été dans cette situation, tu dois négocier un contrat sur le tour. Et je parle même pas de montant et ni de niveau. Quand tu dois négocier ton contrat sur le tour,
2: ça te prend un peu la tête.
0: T'as pas vraiment la tête à la course. Le soir, t'as pas envie de parler contrat, etc. Donc pour l'instant, il arrive à gérer et la pression médiatique et la pression populaire et son contrat d'une fort belle manière.
2: Voilà, Paul Sexas, sixième au classement général, quatrième de l'étape hier et qui se trouve dans le peloton aujourd'hui à l'abri avec Pogacar, avec Vingegaard, avec tous les cadors, enfin à l'abri, pas à l'abri de la chaleur, hein, parce que vous le savez, comme tout le monde, il est victime de cette température caniculaire, plus de 40 degrés aujourd'hui. Dans cette quatrième étape, il se passe des choses à l'avant de la course avec les trois hommes qui étaient partis un peu devant le groupe d'échappés qui sont en train de voir revenir justement leurs anciens compagnons d'échappés, Pierre-Yves.
3: Oui, parce que on l'a dit, plusieurs équipes sont bien représentées, n'ont personne devant, donc ont décidé de placer une accélération. On est dans la montée de Montségur et c'est la dernière difficulté. Et donc il n'y a plus que 10 secondes d'avance pour les hommes de tête. Et d'ailleurs, on s'aperçoit que Alex Kirsch se relève, il a un autre compagnon derrière, c'est Ion Izagirre. Le peloton est à 8 minutes, encore 6 km d'ascension.
2: Allez, 16h44, on se retrouve dans quelques instants pour l'ascension de la dernière difficulté du jour, le col de Montségur, classé en deuxième catégorie, 6 km 900 à 6,6% de pente moyenne. À tout de suite sur RMC.
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2: 40 km de l'arrivée de cette quatrième étape. Nous sommes dans l'ascension de la dernière difficulté du jour, le col de Montségur. 6 km, un peu plus de 6 km à parcourir avec enfin presque 7 km à 6,6% de moyenne. La victoire d'étape se jouera entre les échappés qui ont réussi à pendre la poudre d'escampette en début d'étape, un gros groupe d'une trentaine de coureurs. Tout à l'heure, deux, puis un troisième avait réussi à prendre quelques mètres et quelques secondes d'avance. Ce n'est plus le cas. Désormais, c'est un groupe d'échappés complet qui va tenter d'aller se disputer la victoire. Le top course tout de suite avec Pierre-Yves.
3: Moins de 40 km à parcourir. Les hommes de tête sont dans le col de Montségur. La dernière difficulté du jour, classée en deuxième catégorie. Il y aura donc à nouveau 5 points à prendre pour le premier au sommet dans la bagarre pour le maillot de meilleur grimpeur. 8 minutes de retard pour le peloton actuellement à 40 km de l'arrivée. On peut imaginer toujours que Tadej Pogacar laisse le maillot jaune à un des garçons de cette échappée. Thorsten Tren est le mieux classé. On discute d'ailleurs à l'avant en souriant entre Florian Vermeersch et Nils Polite. On n'a pas l'air de s'inquiéter, hein, malgré la chaleur, malgré l'avance des échappées entre les deux coureurs du AE, le peloton qui vient de quitter la commune de Bellesta. La cône de Bellesta, c'est une grotte d'ailleurs qui est sur cette commune et qui va inspirer un film, parce que à cet endroit il y avait quelqu'un de célèbre qui fouillait, une archéologue célèbre. Je ne sais pas si tu te souviens de ça, Christophe. Françoise Claustre, qui était une archéologue,
2: qui avait été retenue prisonnière, otage dans le
3: Tchad. Exactement, par Issène Abré. Ouais. Et ça avait donné un film, La captive du désert, avec Sandrine Bonner. Et moi, j'avais eu la chance de travailler avec Françoise Claus pendant des années, ici, du côté de Bellesta.
2: Voilà, on apprend tout, on connaîtra tout de la vie de Pierre-Yves, qui a été archéologue avant de devenir journaliste. Ouais, je pense que tu aurais dû rester archéologue.
3: Peut-être.
2: 16h49. On a perdu le petit Pinot.
0: Ça fait du bien, presque.
2: Bah, je sais pas.
0: Notre finish.
2: Il peut plus ouvrir sa grande goule, là. Qu'est-ce qui se passe?
0: Il disait que t'allais pas finir le tour après la première étape.
2: C'est lui qui va pas finir la quatrième, quoi.
0: Il va être hors délai.
2: Je sais pas s'il nous entend. Alors, il y a de gros problèmes, en fait, on vous explique.
0: S'il nous entend et qu'il peut pas répondre, attention à demain.
2: Demain, on va morfler. Il nous prévenait déjà tout à l'heure. On vous explique. Il y a de gros problèmes techniques dus à la chaleur. Radio Tour ne peut plus émettre depuis plus d'une demi-heure maintenant. Radio Tour, c'est les informations de course données par la direction de course, Christian Prudhomme et tous les régulateurs du Tour qui informent notamment les DS et également les suiveurs de ce qui se passe sur la route du Tour. Donc c'est quand même un canal d'information essentiel.
0: C'est la tour de contrôle du peloton. Hein. C'est la première voiture juste derrière le peloton. Dès qu'un coureur lève le bras pour aller à boire, appeler son directeur sportif, une crevaison un ennui mécanique, ça passe tout par là.
2: Ça doit être un beau bordel, dire ce mot.
3: Ça passe normalement dans mon oreille gauche. Et alors, par moment, j'entends quelques bribes, mais c'est vraiment pas clair. On n'arrive pas à comprendre les informations.
2: Est-ce qu'on entend quelques bribes de Jérôme Pinot, par exemple?
3: Non, rien du tout.
2: On essaye. Il est pas là. Alors donc, problème pour Radio Tour, problème également pour les motos du direct, car dans les sacoches, on nous dit, dans les sacoches techniques qui sont sur le côté des motos, et il règne une température de 75 degrés, donc évidemment les appareils sont un peu en péril cet après-midi, et notre GG aussi est en péril. Bon, il fait pas 75 degrés sous son casque, mais pas loin quand même.
3: Hein. Attention, la grosse bataille a débuté.
2: Ça commence
3: dans Montségur désormais, avec Valgren, avec Quinn Simons qui est présent, Vacek également. Ça a accéléré vraiment de façon importante, et il y a de nombreux coureurs qui n'arrivent plus à suivre le rythme. Donc on va être attentif, nous, notamment du côté de nos petits Français. Alexandre Delettre, par exemple, a du mal. Romain Grégoire a du mal également à suivre là le rythme imposé. On sait que ça va vite parce que le peloton maintenant est à 8 minutes 17 et nouvelle attaque qui est placée. Des coureurs d'Alpecin sont bien présents également. Là, c'est très compliqué.
2: On a retrouvé une bribe de Pinot. Il est là, notre GG. Est-ce que tu nous entends?
17: Allô, allô.
2: Ouais, on t'entend.
17: Je vous entends, alors très très mal, hein, je vais pas prendre l'antenne longtemps parce que je vous entends très très mal. J'espère que nos auditeurs vous entendent mieux que moi, je vous entends parce que c'est une catastrophe. Hein.
3: Non, mais tes auditeurs t'entendent très bien, tu peux continuer à parler si tu veux.
17: Ah, nos auditeurs, vos auditeurs, pardon, ça coupe encore, messieurs.
2: Non, mais vas-y, nous ça coupe pas, on t'entend très bien. Vas-y, parle, raconte-nous ce que tu vois. Il voit plus rien. À mon avis, il voit plus rien,
3: il n'entend plus rien.
2: Il n'entend plus rien, tout va mal. Voilà. Tout va mal pour GG.
3: En la fin de carrière.
2: La moto RMC, donc victime d'insolation en ce milieu d'après-midi. Quinn Simmons, Captain America, qui porte ce maillot de champion des États-Unis pour la deuxième année consécutive. L'année dernière, on l'avait découvert. Alors, il n'y a pas que le maillot de champion des États-Unis sur les épaules, il y a aussi cette chevelure incroyable. Ça doit bien lui tenir chaud d'ailleurs. Hein.
0: Oui, il ne se plaint pas apparemment, tout va bien pour lui.
2: D'où il est origine, de quelle région américaine il est.
3: Dans les gains marginaux, c'est peut-être pas une très bonne idée quand même.
0: Ah ouais, mais quand t'as de la force comme lui, les gains marginaux passent en second. Regarde comme il est fort, il est encore devant là. Mais c'est marrant parce qu'on sent vraiment deux courses là dans ce groupe. Parce qu'on a Sean Quinn, le coureur d'Education First, qui est le deuxième mieux placé, qui est seulement 30 secondes au classement général derrière Thorsten Tron de UnoX. Et on sent que les deux se marquent. C'est d'ailleurs l'équipe Education First qui ont, entre guillemets, craqué les premiers, qui ont durci la course pour essayer de lâcher le coureur d'UnoX. Que ça n'a pas fonctionné. Donc on va voir, il y a ces deux coureurs qui se battent vraiment pour essayer d'aller prendre le maillot jaune et les autres qui visent vraiment la victoire d'étape. Et côté français, on a toujours Kevin Vauclin dans la première moitié de ce groupe.
3: Et la nouvelle attaque pour la Movistar et la sélection se fait petit à petit. Ils ne sont plus que 4 directs désormais, pardon, avec notamment Thorsten Tren qui est toujours présent et également Michael Valgren et Quinn Simon. C'est peut-être Castrillo qui avait placé cette attaque, effectivement. Donc là, il y a une grosse bagarre. Il reste 2 km encore d'ascension ici. Et Kevin Vauclin est juste derrière. Il n'est pas très très loin. Il va peut-être pouvoir rentrer. Alors, là, il a l'air pas mal, Kevin Vauclin, aujourd'hui.
0: Kevin Vauclin a l'air pas mal. Là, c'est bien que Quinn Simons parle à l'oreillette parce que juste derrière, faut pas qu'il en rajoute. Juste derrière, il a encore Mats Pedersen dans le groupe qui est juste derrière. On est à moins de 2 km du sommet. Il faut pas que ça soit Quinn Simons qui fasse sauter son coéquipier Mats Pedersen. Si Pedersen bascule, au sprint, il n'y a pas de match.
2: Ce sera pour lui. Hein. Quinn Simons qui est originaire du Colorado, de Durango, c'est le pays des cowboys là-bas.
0: Et qui est l'aigle, le surnom d'un coureur cycliste du Tour, qui est l'aigle de Durango?
2: Je ne sais pas.
3: Donc un coureur qui n'est plus là.
2: Qui n'est plus là.
0: Sur le Tour.
2: C'est
0: sur le Tour.
3: Ça veut dire qu'ils sont deux coureurs de Durango.
0: L'aigle de Durango.
2: Je ne sais pas, vas-y.
0: Sepp Kuss.
2: Donc ils sont tous les deux originaires de la même ville.
0: Je viens de regarder aussi où est Quinn Simons, je ne savais pas, et c'est comme ça que j'ai fait le lien.
2: Voilà, là-bas, on n'est quand même pas très loin du Nouveau-Mexique, donc on est quand même dans les plaines, bien au sud des États-Unis, et il doit avoir l'habitude quand même de courir avec la chaleur, Quinn Simons. Et pour l'instant, il est pas mal, ce qui n'est pas le cas de nos Français qui sont plus en difficulté dans ce groupe. On va essayer de vous donner la composition de ce groupe. On a 1 km 400 du passage au col de Montségur.
3: Allez, je vais vous donner les garçons qui sont devant: Quinn Simons, Sean Quinn, Castrillo et là Garcia également, Pablo Castrillo, Vacek, Pedersen n'est pas très très loin, Marco Frigo est un petit Kevin peu, il est là, Kevin Vauclin qui s'accroche également, Valgren, hein. Et petite accélération à nouveau à l'avant avec De Bruyne pour les Alpecin. Ah oui, il est distancé là, Kevin Vauclin, il reste 1 km 200, il a un peu de mal à s'accrocher. Bon, il pourra peut-être rentrer derrière dans la descente.
2: 1 km 200 encore avant de passer donc ce col, ça force très fort de devant avec ce coureur, la formation Alpecin, et Quinn Simons qui est en deuxième position et qui n'est jamais avare de gros efforts, hein, Jérôme.
0: Non, il n'est jamais avare d'efforts, et la stratégie chez Lidl Trek, elle est très claire. Quinn Simons doit suivre toutes les attaques et derrière Vacek reste avec Mats Pedersen pour essayer de le faire basculer soit avec le groupe de tête ou pas très loin pour pouvoir le ramener. On avait 3 coureurs de Lidl Trek dans les 34 échappés au départ, là on n'en a plus que 11, ils sont toujours là, les 3 coureurs de Lidl Trek.
2: C'est dire, hein, la puissance de cette équipe, donc emmenée par son capitaine de route avec ses roues flaquettes, avec ses longs cheveux, avec son maillot de champion des États-Unis, Quinn Simons, qui passe à l'instant sous la banderole du dernier kilomètre de cette ascension du col de Montségur, Pierre-Yves.
3: Et plus que 900 mètres désormais, le peloton est à près de 9 minutes et c'est tout simplement parce que ça accélère sans cesse dans ce groupe et que là ça va vraiment plus vite qu'au niveau du peloton. Et on a désormais une dizaine de garçons.
2: Il est en train de recoller, me semble-t-il. Ouais. Il n'est pas très loin derrière le groupe.
3: Non, s'il s'accroche, il pourra recoller dans la descente avec donc ce coureur de l'équipe Movistar. On a Raúl García Piena et Pablo Castrillo qui sont présents pour la Movistar. Marco Frigo, Thorsten Trenn, Ramsès De Bruyne, Kevin Vauclin, Sean Quinn, Mathias Vachek, Quinn Simons et donc Mats Pedersen. Et on rappelle toujours que le mieux placé, c'est Thorsten Trenn au classement général pour aller chercher le maillot jaune dans quelques minutes, sans doute 45 minutes environ pour l'arrivée. Et donc toujours Castrillo qui est en tête.
2: Voilà, Pablo Castrillo de la formation Movistar qui a une vingtaine de mètres d'avance sur Quinn Simons et tous les autres compagnons d'échappée. Est-ce que Kevin Vauclin a réussi à réintégrer ce groupe?
0: Pas encore,
2: Giro, pas encore.
0: Mais il est pas, ça y est, là il est en train de recoller parce que le groupe est en train de se scinder un petit peu. Mais Vacek fait bien le tampon pour garder Mats Pedersen avec lui et Kevin Vauclin a réussi à être avec eux. Il devrait pouvoir basculer dans ce groupe, Kevin Vauclin, et se donner la chance de pouvoir gagner cette étape.
2: Ah, ça va mieux pour Kevin qu'on avait vu évidemment très déçu lors de la première étape, lui qui était choisi par sa formation pour le contre-la-montre par équipe pour aller chercher le maillot jaune, malheureusement victime d'une crevaison. Et derrière, il a sans doute un peu payé ses efforts et payé cette désillusion pendant deux jours. On l'a vu vraiment en difficulté hier et avant-hier, et aujourd'hui il retrouve des couleurs, il retrouve des ailes.
0: Ouais, bah quand tu arrives au départ du tour avec une équipe aussi forte et que tu es désigné pour être le finisher, le dernier coureur pour faire cette dernière montée, lui se voyait déjà samedi soir avec le maillot jaune sur le dos, bien sûr, et la désillusion a dû être dure. Faut digérer tout ça, il est en train de le faire, il est à l'avant, très bien.
3: Et un autre garçon qui est très fort dans ce groupe, c'est Marco Frigo qui est en train de climatiser tout le monde et qui à 200 mètres de l'arrivée au sommet de Montségur va aller croquer et refroidir Pablo Castrillo. Frigo qui va passer en tête dans quelques instants. Le peloton est désormais à près de 10 minutes. Allez Frigo, attention parce que Castrillo est pas loin et il y a du monde derrière qui essaye de revenir, et notamment Thorsten Trenn. Il hésite et il se décale finalement, Marco Frigo, parce qu'il va placer son accélération sans doute désormais. Voilà, c'est parti pour Marco Frigo. Il voit bien que Pablo Castrillo a fait trop d'efforts. C'est dur Monseigneur, mais c'est vraiment dur.
0: C'est très très dur, mais là faut passer ça, faut qu'il garde ses compagnons de route là avec lui, les De Bruyne, les Thorsten Trenn, Castrillo et Raúl García, parce que derrière on a les trois coureurs de Lidl Trek. C'est quatre coureurs en tête là, c'est cinq coureurs en tête, faut tout de suite qu'ils s'entendent pour essayer de creuser un écart sur le groupe de derrière, parce que derrière Quinn Simons et Vacek, eux ils vont faire un chrono par équipe pour amener Mats Pedersen, et si t'arrives sur la ligne avec Mats Pedersen, t'es mort d'avance.
2: Exactement. Mats Pedersen qui n'a pas encore passé le col.
0: Si,
2: ça y est, il est dans le deuxième groupe.
0: 6 secondes, donc ça va rentrer.
2: Dans ce deuxième groupe, d'accord, avec Vacek.
0: C'est pour ça que les hommes de tête, là, faut tout de suite essayer de s'entendre. Alors, on est dans la descente, c'est pas facile de se prendre des relais, etc. Mais il faut essayer de distancer le groupe Pedersen le plus vite possible. Et Thorsten Trenn, par contre, il a fait une belle affaire parce qu'il a distancé son concurrent le plus proche au classement général, Sean Quinn, qui est dans le groupe Pedersen, justement, en deuxième rideau.
3: Kevin Vauclin est là, hein.
2: Et oui, il est toujours là, Kevin Vauclin, mais il va falloir jouer serré avec cette équipe Lidl Trek qui est en force dans ce groupe d'échappés à 34 km de l'arrivée. Désormais, eh bien, c'est de la descente, une longue descente avant un faux plat pour l'arrivée jusqu'à Foix. On va se quitter quelques instants, laisser passer les infos de 17h et ensuite vivre le final. Peut-être une victoire d'étape pour Vauclin, il n'est pas le favori. Le grand favori pour s'imposer tout à l'heure se nomme Mats Pedersen. On revient dans quelques minutes sur RMC.
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2: RMC, il est 17h passé de 4 minutes, on est très en retard pour les infos de 17h. Mais on ne pouvait pas louper tout à l'heure le passage au col. Les infos, c'est avec Thibaut Di Noël. Rebonjour Thibaut.
33: Rebonjour Christophe et bonjour à tous. Marine Le Pen, à nouveau condamnée, mais éligible. La Cour d'appel de Paris a confirmé la culpabilité de la chef de file du RN dans l'affaire des assistants d'eurodéputés du parti. Elle devra notamment porter un bracelet électronique pendant un an, mais peut donc se présenter en avril 2027. Son avocat se dit partiellement satisfait de la décision des juges, tandis que celui du Parlement européen, maître Patrick Maisonneuve, se réjouit de cette nouvelle condamnation.
34: La Cour a répété à plusieurs reprises qu'il y avait là une gravité absolument évidente en ce qui concerne le comportement, et notamment le comportement des élus. Ils ont détourné, volé l'argent public, l'argent du contribuable européen, et d'ailleurs l'argent également du citoyen français. Nous le disons depuis des années, et ça a été confirmé pour la deuxième fois, d'abord par le tribunal, et aujourd'hui par la Cour d'appel.
33: Et quant à la décision de Marine Le Pen, sera-t-elle ou non candidate pour la présidentielle? Réponse ce soir de la principale intéressée aux 20h de TF1. Le feu n'est toujours pas fixé dans les Pyrénées-Orientales, mais la situation s'améliore d'heure en heure. C'est ce qu'assurent cet après-midi les pompiers du département. Plus d'une semaine après l'attaque à la bombe à Monaco, la principale suspecte a été retrouvée morte aujourd'hui. Il s'agit d'une Ukrainienne de 39 ans, dont le corps sans vie a été découvert en Ukraine. Deux individus suspectés de ce meurtre ont été arrêtés. On passe au football.
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33: Avec les deux derniers huitièmes de finale à suivre ce soir, le premier dans une heure à Atlanta entre le tenant du titre, l'Argentine et l'Égypte, puis deuxième match à 22h entre la Suisse et la Colombie à Vancouver. Rencontre à suivre en intégralité sur RMC. Enfin, la météo. Pour demain, une vigilance orange canicule étendue à 6 nouveaux départements à partir de demain midi. Les Bouches-du-Rhône, l'Ain, le Jura, le Doubs, l'Eure et l'Orne. Au total, donc, on aura 67 départements en alerte. La chaleur va continuer de s'accentuer avec des pointes à plus de 40 degrés dans l'extrême sud. 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
2: 17h10 sur RMC. Il y en a qui vont pas, qui sont pas au mieux dans cette étape du Tour de France. On a un visuel là sur Julien Alaphilippe qui est à l'arrière du peloton. Il franchit à l'instant même ce peloton le col de Montségur avec un retard de plus de 11 minutes sur l'avant-garde de la course.
42: Hein. Julien, il aura passé sa journée de toute façon à l'arrière. Hein. Et on l'a vu dès les premiers kilomètres. C'est pas une étape pour lui. C'est un Tour de France difficile hein, pour l'instant. 11 minutes et 20 secondes de retard pour le peloton sur le groupe de tête, un groupe de tête qui devance un autre petit groupe de chasseurs où il y a des garçons qui aimeraient pourquoi pas lutter pour la victoire et notamment Michael Matthews. Mais devant, on a toujours Quinn Simons, Mats Pedersen, Quinn Simons qui roule pour Mats Pedersen évidemment. On retrouve également Vacek, Castrillo, Quinn De Bruyne, Frigo et également eh bien, Kevin Vauclin et Thorsten Trenn qui pourraient aller chercher le maillot jaune dans 23 km désormais l'arrivée du côté de Foix.
2: C'est pas un temps à mettre un Normand comme Vauclin dehors. Il est allé chercher des glaçons qu'il a glissé sous son maillot, mais c'est vrai que c'est la chasse à, non pas à la canette mais aux glaçons aujourd'hui, hein, Jérôme.
0: Ouais, c'est la chasse à tout ce qu'on peut trouver, je crois. Les bouteilles des spectateurs, glaçons, bidons. Tu dis c'est un Normand, mais il habite à Nice maintenant, donc il doit un peu s'acclimater à la chaleur. Ouais, c'est pas quelque chose qui, dans toute sa carrière, c'est pas quelque chose qui l'a vraiment gêné, Kevin Vauclin. C'est marrant.
2: Très bien, 17h12. On fait un petit détour par Wimbledon. Ça fait longtemps qu'on n'est plus allé voir Eric, et depuis, il s'est passé des choses sur le Center Court et sur les cours à Nice avec la qualification sans problème de Yannick Sinner. La chaleur, lui, il n'en a rien à faire et la dompte. Il réussit enfin à la dompter, la chaleur, Yannick Sinner, Eric.
1: Bah, il a su faire court, hein, puisqu'il s'est imposé en 3-7. Ça, c'est important pour lui. 7-5, 7-6, 6-3 face à l'Allemand Jan Lennard Struff. L'Allemand qui pourra regretter une balle de 7 qu'il n'a pas pu concrétiser dans le deuxième. Mais c'était sous service de Sinner, donc il n'y a pas finalement trop de regrets avec ça. Vendredi, il rejouera vendredi. Sinner, ce sera contre le gagnant du match entre Félix Auger-Aliassime et Novak Djokovic. Un match qui n'est pas prêt de débuter. Pourquoi ? Parce que je vous avais parlé du huitième de finale entre Zverev et Lechka qui avait été interrompu hier à 2-7-0 et 3 partout. Figurez-vous qu'en 8 minutes, Lechka a pris le troisième set. Il a remporté 3 jeux, la vitesse, la lumière. Donc on débute le quatrième set ici sur le Center Court. Donc on imagine que Félix Auger-Aliassime et Novak Djokovic patientent dans les tribunes. Et puis dans le tableau féminin, il faut le noter, première demi-finale pour Coco Gauff qui est venue à bout de sa compatriote Jessica Pegula. Victoire en 3-7, 4-6, 6-3. 6-3 Coco Gauff qui jouera la gagnante de Osaka Mourova qui vient de débuter sur le court numéro 1.
2: Bon, pour Djoko, c'est mieux, comme ça il jouera à la fraîche tout à l'heure sur le central de Wimbledon. À tout à l'heure, Eric, pour la suite de la journée. Sur ces internationaux de Grande-Bretagne. 17h13, on approche de la ligne d'arrivée avec toujours ces quelques secondes d'écart entre les deux groupes à l'avant. Le premier groupe qui est composé de 5 garçons, et dans le deuxième groupe, on retrouve toute la formation Lidl Trek qui évidemment chasse le premier groupe pour Mats Pedersen qui a la pointe de vitesse la plus importante de ces 10 garçons en quelque sorte, hein, Jérôme.
0: Ah oui, sur le groupe de tête, là, c'est largement sur le papier le plus rapide. En plus, il a deux coéquipiers avec lui, donc Vacek et Quinn Simons. Maintenant, pour les autres, le casse-tête, ça va être, on ne va plus pouvoir lâcher Mats Pedersen maintenant sur le profil des 21 derniers kilomètres. Par contre, la question, c'est comment est-ce qu'on va pouvoir piéger Pedersen et son équipe Lidl Trek. Alors, ça peut être le fameux coup du kilomètre, ça peut être en anticipant avant. Malheureusement, il n'y a qu'une équipe qui est un peu mieux représentée, c'est l'équipe Movistar. Donc eux, ils vont pouvoir éventuellement attaquer l'un chacun après l'autre, mais c'est deux grimpeurs, donc sur le profil de la fin d'étape, ça va être compliqué de finir en solitaire.
3: Raoul Garcia là, vient de faire un relais mais qui a duré 10 mètres et puis voilà. Grimacé, il n'en peut plus.
0: Donc Trenn, le coureur du NoX, va aller chercher son maillot jaune, donc lui il va collaborer, il veut arriver être maillot jaune. Et ensuite, finalement, les coureurs qui pourraient tirer leur épingle du jeu, c'est notre Français Kevin Vauclin, parce que s'il arrive à prendre un peu d'avance, très bon rouleur, il pourrait éventuellement résister à Vacek et Quinn Simons. Marco Frigo aussi, alors sur les chronos purs ça se voit pas trop, mais une fois qu'il a 10 ou 20 mètres d'avance, il arrive à tenir assez longtemps. C'est peut-être ces deux coureurs qui devraient un peu se parler éventuellement pour essayer de piéger la Lidl Trek et Pedersen.
2: Donc 10 coureurs en tête à moins de 20 km de l'arrivée désormais, et dans ce groupe de 10 on retrouve Kevin Vauclin dont on vous parlait tout à l'heure, lui qui était destiné à aller récupérer le maillot jaune dès la première étape mais qui malheureusement a été victime d'une crevaison. Il s'est refait la santé morale et physique, Kevin Vauclin, et on espère qu'il va pouvoir réaliser un beau coup et piéger toute la formation Lidl Trek représentée donc par 3 garçons et 3 costauds, hein. Quinn Simons, le champion des États-Unis, déjà vainqueur sur les routes du Tour, Matthias Vacek, le champion de la République tchèque, et surtout Mats Pedersen, formidable classic man, formidable sprinter qui apparaît comme le grandissime favori maintenant à moins de 19 km de l'arrivée. Derrière, eh bien, on joue battu pour Dance, Matthew, Zimmermann, Izaguirre, Hermans, Delettre, Vandenbroek, Molinar et tous les autres, et le peloton donc qui a laissé aujourd'hui carte blanche à ses échappés. On ne parlera pas de Tadej Pogacar et de Vingegaard aujourd'hui. Tiens, ça va nous faire du bien.
3: Oui. Hein, on aura fait
2: changer.
3: Oui, exactement. 19.
2: On en reparlera rapidement. Mais bon,
3: c'est le problème, mais là, on a peut-être 2-3 jours.
2: Aïe, il y a deux jours. Il y a une étape de montagne.
3: On a deux jours. Allez, mardi, mercredi, qui nous sont offerts par les leaders, avec donc le peloton qui est à 12 km de l'arrivée. Et les hommes de tête, eux, sont à 18 km 500. Mais ce qui est terrible, un problème mécanique là.
0: Crevaison pour Tom Pidcock. Mais il n'y a pas de problème. Pas grave, hein, il est dans le peloton, il va rentrer, il n'y a pas de souci.
3: C'est quand même terrible de se dire que devant, parmi les 10 hommes, peut-être que les deux meilleurs sprinteurs sont dans la même équipe. C'est-à-dire Pedersen et Vacek. Vacek, il va emmener Pedersen. Ça va... Vraiment, c'est le scénario le plus possible.
2: Très bien, 18 km de l'arrivée, on revient dans un instant, on part faire un tour aux États-Unis. On va retrouver Edgar Groslot qui est à Atlanta, puisque dans moins de 3 quarts d'heure maintenant débutera l'avant-dernier 8e de finale de cette Coupe du Monde entre l'Argentine et l'Égypte. Léo Messi sera-t-il là? Est-ce que l'entraîneur va le mettre sur la pelouse, Edgar? Oui, forcément.
4: Oui, je ne vais pas te surprendre en te disant que oui. Par contre, il y a un petit changement dans la composition de départ de l'Argentine par rapport au match précédent où l'entraîneur trouvait qu'il n'avait pas assez de maîtrise du jeu, pas assez de maîtrise de technique au milieu de terrain, et donc il a enlevé un attaquant, il a mis un milieu de terrain en plus. Je vais vous donner la compo argentine avec Emiliano Martinez dans les cages, la défense de la gauche vers la droite, Tagliafico, Lisandro Martinez, Romero, Molina, et donc quatre milieux de terrain: McAllister, Enzo Fernandez, Leandro Paredes l'ancien parisien, et Rodrigo De Paul, et puis devant Léo Messi et Julian Alvarez qui était remplaçant lui aussi au dernier match au profit de Lautaro Martinez. Julian Alvarez qui sera donc aligné aux côtés de Lionel Messi.
2: Eh ben c'est parfait, ben on te retrouve tout à l'heure. Un match à suivre en intégralité à partir de 18h, ce sera dans Rotten sans flamme, avec Manu Petit qui sera là, avec Jérôme évidemment, et avec Nico Ledru qui paraît-il est capable de commenter. Il connaît bien l'Egypte, c'est un spécialiste de l'Egypte, qui sera donc avec nous tout à l'heure à partir de 18h. Nous sommes nous à 17 km de l'arrivée, et toujours la course en tête pour les 10 hommes qui approchent désormais de foi et qui donnent tout ce qu'ils ont encore dans les sacoches. Ils n'ont plus grand chose, mais ils ont encore quelques glaçons dans les voitures derrière. Pierre, heureusement.
3: Oui, il y a du costaud, mais heureusement qu'il y a les voitures, c'est sûr. Alors on se relaie très régulièrement pour redescendre à ces voitures. Là, c'est la voiture Lidl Trek qui va remonter à côté des coureurs. Il y a un des coureurs de l'équipe Movistar qui lève le bras pour lui aussi avoir des boissons dans ces 16 derniers kilomètres. Ils ont encore 6 kilomètres pour être ravitaillés. Je crois que c'est toujours les 10 derniers kilomètres, Jérôme, qui sont autorisés.
0: Oui, c'est ce que je vérifiais, tout
3: je
0: à
3: crois
0: fait.
3: Que c'est ce que j'ai reçu comme information tout à l'heure, effectivement, 10 km. Donc il reste 6 km pour recevoir les bidons. Il y a du costaud, il y a du lourd, il y a de bons garçons très costauds dans ces 10 hommes de tête.
2: Alors, Mats Pedersen, peut-être pour la victoire d'étape, et un autre garçon scandinave pour le maillot jaune. C'est un garçon qu'on connaît assez peu, Thorsten Tren, qui a 30 ans. Enfin, il est là depuis très longtemps, mais il n'a pas un palmarès énorme. Je crois qu'il n'a qu'une victoire en World Tour depuis le début de sa carrière. C'était une victoire au Tour de Suisse il y a 2 ans. Ce serait quand même incroyable de le voir revêtir le maillot jaune tout à l'heure, Jérôme.
0: Oui, surtout pour cette équipe Uno X qui ont gagné une étape sur le Tour l'année dernière avec Abrahamsen. Voilà, on sait que cette équipe norvégienne travaille bien, forme ses jeunes. Voilà, vraiment un projet à long terme. On parle d'une possible arrivée de Jonas Vingegaard s'il venait à quitter Visma Liseberg. Donc c'est voilà, vraiment une équipe qui se montre. On connaît la mentalité des Norvégiens, des Scandinaves d'une manière générale. Ouais, c'est des Vikings, c'est des attaquants, c'est des batailleurs et des bagarreurs. Et ben Thorsten Tren, pardon, le montre aujourd'hui, et ça va peut-être être un grand jour pour son équipe Uno X. Il faudra qu'il se méfie quand même de Sean Quinn, le coureur d'Education First, qui est 28 secondes derrière lui au classement général. Là, honnêtement, je vois pas comment le coureur d'Education First pourrait reprendre ça aux Norvégiens d'Uno X. Donc ça peut être une très belle journée pour eux.
3: Il en avait vécu une très belle l'année dernière, parce qu'il avait porté aussi le maillot de leader sur le Tour d'Espagne, Thorsten Tren, et c'était de la même façon sur la 6e étape. Il s'était classé 2e et il avait tenu pendant 4 jours ce maillot, et puis à la fin il avait terminé quand même 9e du classement général. Donc sur la Vuelta, c'est pas mal. Ça veut dire que c'est un garçon, malgré son âge, qui est toujours plutôt en forme.
2: Il serait quand même incroyable aujourd'hui, avec les 40 degrés, que ce soit une journée pour les Scandinaves. Hein, un maillot jaune pour Tren et une victoire d'étape peut-être pour Pedersen. C'est pas vraiment une journée idéale pour les Vikings, et pourtant ils sont là, représentés par deux nationalités, et qui pourraient faire coup double sur les routes de cette 4e étape du Tour de France. On est à 15 km de l'arrivée. Jérôme, oui.
0: Pour terminer sur Thorsten Tren, je vais pas y arriver décidément. Lui, il revient on peut dire qu'il revient de très très loin. Il a battu il s'est battu avec un cancer des testicules, hein, le coureur norvégien. Donc c'est vraiment un survivant en plus de ça. Donc voilà, ça serait une fabuleuse histoire qu'il puisse endosser le maillot jaune aujourd'hui, le norvégien de Uno X.
2: Et il endossera sans doute le maillot jaune avec une avance importante quand même, parce qu'il n'avait que 5 minutes de retard sur notre ami Tadej Pogacar. Là,
3: il en aura 5 d'avance.
2: Il en aura 5 d'avance quand même.
0: Sur Pogacar, mais si on voit une arrivée entre ces 10 coureurs, il aurait que 28 secondes avec les bonifs sur le coureur d'Education First. Et Vacek, qui finalement ne serait pas si loin. Oui, Vacek, il est à 8 minutes 56. Il aurait 3 minutes d'avance quand même sur Vacek.
2: Ok, donc maillot jaune sans doute, mais peut-être peut-il le garder quelques temps. Hein. Alors, il va falloir tenir après-demain notamment, jeudi avec l'étape arrivée au cercle de Gavarnie.
0: C'est ça, par contre c'est une équipe qui va tout laisser sur la route pour garder le maillot jaune, ça c'est la bonne nouvelle.
2: Formidable équipe Uno X en plus, ils sont vraiment sympas, ils donnent un coup de jeunesse au peloton avec ses couleurs chatoyantes et cet esprit scandinave. Franchement c'est une belle équipe.
0: Bien sûr, managée par Thor Hushovd qu'on connaît bien, qui a fait une grande partie de sa carrière en France, qui a gagné une étape sur le Tour en 2009 à Barcelone. Voilà, ça serait une très belle histoire pour ce début de Tour de France.
2: En attendant, c'est peut-être une belle histoire pour la formation Lidl Trek, qui a trois hommes dans ce groupe de tête et qui va donc jouer la gagne.
3: Il ne faut pas se rater. Au niveau des cotes, ils sont vraiment au-dessus. Il n'y a pas à dire. Mads Pedersen, normalement, elle lui est promise, mais ça peut arriver de mal gérer un final.
0: Tu peux te faire piéger, mais ce matin dans le bus, j'imagine le briefing de Lidl Trek en disant s'il y a un gros groupe, on en veut le maximum. Et je pense que les trois premiers noms qui ont été cochés, c'est Quinn Simons, Pedersen j'ai mangé le troisième,
2: Vacek
0: bien sûr. Donc ils ont mis les trois à l'avant, ça a bagarré, ils sont plus que 10, ils sont toujours les trois. Voilà, là sur le papier tout se passe bien pour l'instant, maintenant il faut conclure.
3: Et d'ailleurs ils ont compris les adversaires, c'est que c'était maintenant que ça pouvait se jouer, sauf que dans les sockets de Pablo Castrillo il n'y a plus grand chose, et que là il a tenté de prendre un petit peu d'avance et tout de suite il a eu Mads Pedersen sur le porte-bagages.
2: On vous rappelle également que l'étape est perturbée par la chaleur pour les coureurs évidemment, mais surtout pour les installations techniques. Radio Tour ne fonctionne plus depuis un peu plus d'une heure maintenant et la moto RMC ne peut donc pas retransmettre depuis la course. C'est vraiment pas une journée pour Jérôme Pinot.
0: Ouais, non, c'est pas ce journée.
2: Je pense qu'il va reproduire demain. C'est des annonces encore plus chaud.
0: C'est pas pour Jérôme, mais je me suis tellement fait chambrer quand je faisais la moto que j'étais le chat noir,
2: la pluie,
0: ça marchait pas, on m'entendait pas, etc., etc. Je suis content que ça tombe pas toujours sur moi finalement.
3: Allez, nouvelle tentative des coureurs de la Movistar qui, les deux coureurs, les uns après les autres, essayent de relancer. Non, c'est encore Pablo Castrillo qui essaye à nouveau. Il a marqué au frigo cette fois dans sa roue. Ça veut dire que il y a aussi pas que les coureurs de Lidl Trek qui sont là, donc voilà, ça va être très compliqué de sortir.
0: Ça va être très compliqué, mais là, c'est un peu les dernières forces, les attaques du désespoir. Si j'étais les adversaires de Lidl Trek, c'est simple.
2: Plus de 10 km.
0: D'une, je prendrais pas de relais. Deux, je resterais dans les roues des coureurs de Lidl Trek, justement. Et j'attendrais, dans les 5 derniers kilomètres. Parce que le coup du kilomètre, peut-être, ils vont s'y attendre. Pourquoi pas tenter avant? Mais là, même si t'arrives à prendre 3,50 m, t'as encore Vacek et Quinn Simons pour rouler sur toi. C'est mort. Faut les piéger juste dans le final. Et c'est pour ça que tout à l'heure j'avais cité Kevin Vauclin par exemple, qui est un excellent rouleur. Lui, s'il arrive à les piéger, et pour le coup si lui prend 2,50 m, ça va être beaucoup plus dur d'aller le chercher que Castrillo, qui est un excellent coureur mais plutôt un grimpeur qu'un rouleur.
2: Kevin Vauclin qui est en train de réfléchir là, à savoir comment il peut essayer de piéger la formation Lidl Trek. Peut-être qu'on lui donne des conseils dans les oreillettes.
3: Peut-être qu'il se souvient de Bologne aussi, où il l'avait emporté sur le Tour de France.
2: Pas la même arrivée.
3: Non, certes, mais il connaît la gestion d'une étape. Il a aujourd'hui une grosse expérience. Il a gagné sur le Tour de France déjà. Ils sont plusieurs dans ce groupe à avoir déjà gagné sur le Tour de France. Mais on le sent plutôt bien, justement. Il ne fait pas de coup de pédale de trop, Kevin Vauclin, actuellement.
2: Il fait attention à bien s'hydrater. Il se verse quelques bidons supplémentaires sur la figure, sur le casque. Et donc, pour l'instant, il est attentif. Attention, parce que là, il y en a quand même quatre qui
0: Pedersen, surtout. Ouais.
42: ils ne sont pas rendus compte, je pense. Et là, Kevin Vauclin, il est malin parce qu'il laisse les coureurs de la Movistar, d'Alpecin, faire le travail. Il s'est placé en avant-dernière ou en tépénultième position. Comme ça, il ne fait pas d'effort.
0: Pour gagner dans une échappée comme ça, surtout quand il y a une équipe en surnombre avec le coureur le plus rapide, il faut, dans un premier temps, prendre le risque de perte pour pouvoir gagner plus tard. Donc là, la victoire, elle est ici, c'est bon. Maintenant, on ne roule plus, on économise ses forces, le peu qui nous reste. Et dans la voiture, bien sûr, ils vont analyser le final et réfléchir un peu à une tactique. Il y a un grand virage gauche à 2 km de l'arrivée. Alors, il n'a pas l'air très dangereux, mais ça peut être peut-être à l'image de Del Toro à Barcelone, de le prendre très très vite, de sortir avec un petit peu d'avance et de prolonger son effort. Bah, ça va être très compliqué quand même de manœuvrer face aux trois coureurs de la Lidl Trek, mais il faudra changer, enfin essayer quelque chose parce qu'en termes de vitesse pure, aucun coureur ne rivalise avec Pedersen.
2: Et on continue de descendre dans la voiture, chercher des glaçons. Kevin Vauclin qui va régulièrement et qui a ses directeurs sportifs et les mécanos qui sont prêts à lui donner tous les glaçons qui restent dans la glacière. Il reste plus beaucoup sans doute à cette heure-là.
0: Hein. Là, bientôt, ils vont lui donner la glacière complète qui se vide sur la tête avec les glaçons qui auront fondu dedans. Ouais, là, il faut vraiment rafraîchir le moteur au maximum dans les 10 derniers kilomètres, surtout que voilà, ça va rouler en plus dans ce groupe, dans ces 10 hommes de tête, de plus en plus vite, bien sûr, jusqu'à la ligne. Voilà, faut le faire maintenant parce que dans 600 mètres, le ravitaillement sera fermé.
42: Oui, et dans 15 minutes environ, on connaîtra le dénouement de cette étape du Tour de France où on n'aura pas Vingegaard ou Pogacar pour lever les bras ou Isaac Del Toro. On aura un garçon d'une autre équipe puisqu'ils ne sont pas représentés, ni les Visma Lease Bike, ni les UAE à l'avant. Et 10 km, c'est pour maintenant. 10 km encore à parcourir avec 12 minutes d'avance pour 10 hommes, dont un Français, Kevin Vauclin.
2: Jérôme, est-ce qu'on peut caractériser cette étape d'étape de repos pour les leaders du classement général? Quand tu as fait 100 et quelques kilomètres, 180 kilomètres sous la chaleur, mais sans finalement accélérer et exercer un tempo trop exagéré, quoi.
0: Alors s'il n'y avait pas eu cette chaleur, je t'aurais dit oui, clairement, il termine à 12 minutes. Vraiment, les Vingegaard, les Sexas, les Pogacar, voilà, c'est une étape un peu tranquille. Avec la chaleur, quand même, ils puisent dans les réserves. Surtout que cette échappée, ça a roulé, voilà, ça a mis un peu de temps à sortir, mais pas comme hier où il y a eu 2 heures de bataille. Donc c'est une étape, on va dire, de semi-repos. Mais quand t'as 180 km à te farcir sous 40 degrés, c'est jamais vraiment du repos, bien sûr. Mais on aurait pu avoir une étape comme hier où il y avait de la castagne toute la journée. Donc bien sûr, cette étape, au final, pour les favoris du classement général, aura été un peu plus facile qu'hier.
2: On parlait de la chaleur, on en parle régulièrement depuis le début de ce Tour de France, mais surtout depuis le début de l'étape aujourd'hui. Alors, ils vont réussir à en terminer, mais la chaleur est annoncée pour les jours qui viennent. Est-ce que c'est pas plutôt ça qui est inquiétant, c'est-à-dire l'accumulation de journées disputées dans des conditions dantesques?
0: Mais tout à fait. Le problème de la chaleur, un jour de chaleur, c'est pas un problème du tout. Le problème de la chaleur, c'est que d'une, Pierre-Yves s'en est rendu compte ce matin dans notre footing, c'est que la fréquence cardiaque monte beaucoup plus haut, t'arrives pas forcément à refaire les mêmes puissances que quand il fait moins chaud. Et le problème, c'est sur la récupération. Alors oui, les hôtels des coureurs sont climatisés. Romain nous a parlé des bains froids, etc. Mais tu finis l'étape beaucoup plus cramé que s'il avait fait moins chaud et tu récupères moins bien. Donc forcément, tu accumules la fatigue de la course, la fatigue de la chaleur, et ça, tu vas remettre ça pendant une semaine ou 10 jours. Donc bien sûr que les coureurs vont être cramés beaucoup plus vite que les autres années.
2: Il faudra faire attention donc aux effets de cette chaleur sur des organismes fatigués par ce début de Tour de France. Un garçon de la formation Movistar est en train d'essayer de piéger les Lidl Trek, Pierre-Yves.
42: C'était la dernière tentative, dernier espoir. Il a laissé Pablo Castrillo, son équipier, essayait de mettre quelques attaques, et puis lui, il en a gardé une, Raul Garcia Piana. Malheureusement, à l'instant, il est rattrapé. Ça sera pas pour la Movistar, très certainement. Aujourd'hui, il est rattrapé tranquillement par Vacek, qui fait le tempo avec dans sa roue Quinn Simmons, et tranquille derrière l'ancien champion du monde Mats Pedersen, à qui cette étape est promise. Mais nous, on a des espoirs avec Kevin Vauclin du côté français. Et on rappelle aussi que dans ce groupe de 10, il y a Thorsten Tren, le Norvégien, qui à 8 km de l'arrivée peut se rêver en jaune puisqu'il a une large avance maintenant.
2: Nouvelle tentative là-bas sur le côté droit de la route.
42: Castrio, ils essayent les uns après les autres, hein, mais c'est compliqué. Ou c'est à nouveau. Ouais, bah oui, hein, les Lidl Trek qui vont sauter sur tout ce qui bouge désormais. Oui, c'est Pablo Castrio cette fois qui en remet une pour la Movistar.
2: Ouais, Vauclin va sans doute tenter sa chance à un moment. Tu le disais, 3 ou 5 kilomètres.
0: Moi je pense l'idéal c'est dans les 3 derniers kilomètres, mais entre le 3ème, 3 kilomètres avant l'arrivée, et 2 kilomètres, c'est une longue ligne droite. Donc de nouveau, si on a Vacek et Quinn Simons, il va être à vue, ça va être compliqué. Par contre, à 2 km 100 à peu près de l'arrivée, il y a un grand virage à gauche, pas dangereux, et après il y a un bout de ligne droite, et dans le dernier kilomètre il y a un petit pif-paf. Voilà, ça peut être là sur les qualités de Kevin Vauclin, qui pourrait prendre quelques secondes et éventuellement piéger les Lidl Trek ou le fameux coup du kilomètre. Mais ça, je pense que tout le monde va s'y attendre un petit peu. De toute façon, Kevin Vauclin, ça va pas être le seul à tenter, parce qu'aujourd'hui il y aura deux gagnants. Il y aura le vainqueur d'étape et Thorsten Trent qui va prendre le maillot jaune, et les autres auront entre guillemets tout perdu aujourd'hui. Donc ça va pas être le seul à tenter. Peut-être, Pierre-Yves en parlait hier, que ça vaut la peine de discuter avec un autre coureur et dire allez, bah à 3 km, à 2 km, on tente notre chance tous les deux, on attaque, on y va un grand coup, on se relaye et on verra bien si on arrive à les piéger ou pas.
2: Ouais, ça va être très compliqué de piéger la formation Lidl Trek. On est à 6 km, ils sont de l'arrivée.
0: Et Lidl Trek sont sûrs d'eux quand même, parce que Mats Pedersen, il prend ses relais. Normalement, tu as deux coéquipiers, tu es sprinter, tu peux te permettre de sauter quelques relais et te dire bah moi, de toute façon, j'ai mes gars qui travaillent, ils en font déjà plus que vous, donc personne n'en voudrait à Mats Pedersen de pas rouler. Mais en plus de ça, il prend ses relais, il suit les gros coups, il se fait pas piéger, ils sont assez sûrs de leur bille, les coureurs de la Lidl Trek.
2: Et les Movistar qui font feu de tout bois mais qui n'y parviennent pas, c'est une tactique un peu désespérée, à la Desesperado, en quelque sorte. Hein.
0: Ouais,
2: et deux coureurs espagnols.
0: Eux, c'est top, ils ont mis deux coureurs dans les 10, et c'est très bien, mais c'est deux grimpeurs qui n'ont pas une grosse pointe de vitesse, le terrain pas favorable là, sur ces 6 derniers kilomètres, donc ils essayent tout ce qu'ils peuvent, mais ils feraient mieux, et c'est, je pense, que va faire Garcia Pierna bientôt, récupérer pour encore 3-4 kilomètres et essayer d'en mettre une bonne depuis l'arrière en se laissant décrocher, en prenant 3-4 mètres et en arrivant vraiment lancé.
2: Parce que là, on est sur un faux plat descendant, c'est ça, donc c'est encore plus difficile de s'échapper ces portions de...
0: Ah ouais, parce que si devant ça roule à 55 à l'heure, tu dois rouler à 60 à l'heure. Quand t'es un grimpeur de 60 kilos, tu passes à des Vacek ou à des Quinn Simons, t'as aucune chance. Mais par contre, le final, les 3 derniers kilomètres vont être plats. Là, ça vaut la peine d'essayer de gicler vraiment de l'arrière avec un peu plus de vitesse pour essayer de les surprendre.
2: Nous sommes quasiment à 5 kilomètres de l'arrivée de cette 4e étape du Tour de France. Rien ne va plus. Faites vos jeux, voici le top course.
3: Un top course, le dernier, parce qu'on est rentré dans les 5 derniers kilomètres de cette étape. À l'instant, les hommes de tête passent sous la banderole des 5 kilomètres avec Thorsten Trent. Ils sont 10 avec Sun Quinn pour l'équipe Education First, avec Vacek, avec De Bruyne, avec Castrillo, avec Garcia également présent pour la Movistar. Quinn Simons, Vauclin, Frigo et peut-être celui qui est le favori aujourd'hui, Mats Pedersen, déjà vainqueur 2 fois sur les routes du Tour de France. C'était à Saint-Etienne et à Limoges. Attention, l'écart de Kevin Vauclin là, qui laisse un relais, un coureur de l'équipe Movistar. Le peloton est à 12 minutes 30. Ça veut dire qu'on a le nouveau maillot jaune dans ce groupe. Ça sera très certainement Thorsten Trent, puisqu'il ne reste plus que 4 km 300 à parcourir. Pour ce qui est de la victoire d'étape, eh bien, on attend encore un petit peu. Le suspense ne va pas durer très longtemps. Moins de 7-8 minutes désormais. Les coureurs sont en approche de la ville de Foix.
2: Voilà, Mats Pedersen, grandissime favori pour remporter cette étape, lui qui s'est déjà imposé à deux reprises, je crois, sur les routes
3: Limoges
2: du Tour.
3: Limoges et Saint-Etienne.
2: Limoges et Saint-Etienne, et qui va donc réussir, on l'espère pour lui, la passe de 3. Mais nous, on préférerait quand même que Kevin Vauclin s'impose tout à l'heure, le coureur français de la formation de Netcompany Ineos, qui, rappelez-vous, l'an dernier, il y a 2 ans, avait ravi tout le monde. Il y a 2 ans, c'était la victoire à Bologne. Il était à l'époque coureur de la formation Arkea, et le grand public l'avait découvert. Et puis l'an dernier, il était à la bague pour aller chercher le maillot jaune. Il n'avait pas réussi à s'en emparer, mais était resté longtemps bien placé au classement général. Et son tour de Normandie, puisque le tour passé en Normandie et était resté un long moment, avait vraiment été un tour d'honneur pour lui. On se souvient de cette montgolfière avec son visage qui s'était élevé au passage du peloton. C'est son papa, je crois, qui avait fait l'expérience, et ça restera évidemment gravé dans son esprit. Mais bon, une nouvelle victoire d'étape, il ne cracherait pas dessus, Kevin Vauclin. Il en a la possibilité, c'est un sacré coup.
0: Oui, c'est un sacré coureur. On l'a vu un peu dans le dur sur les premières étapes. Là, il a été décroché dans la dernière difficulté, mais il a basculé pas loin. Il a réussi à rentrer. Il court très bien. Il est malin, Kevin Vauclin. Il suit les gros mouvements de course. Ensuite, il s'écarte. Il retourne se mettre derrière. Il fait pas d'effort. Et je pense bien sûr qu'il va tenter sa chance et il va le faire j'ai envie de dire correctement, c'est-à-dire de l'arrière, lancé pour essayer de les surprendre. Ouais, il va forcément tenter quelque chose, c'est sûr. Et Mats Pedersen, il va peut-être avoir une deuxième bonne nouvelle. Alors celle-ci, c'est même sûr, il devrait revêtir le maillot vert ce soir, Mats Pedersen, puisqu'il est à 53 points actuellement. Le leader Pogacar en a 55. Il va prendre les points à l'arrivée. Il y a quand même 50, 30, 20, 18 points. Donc il va forcément terminer au moins dans le top 5. Mats Pedersen, il devrait être maillot vert ce soir.
42: Je pense que le maillot à poids devrait rester sur les épaules d'Alex Baudin, le meilleur combatif, même si les infos de Radio Tour sont vraiment très difficiles à entendre. Je pense que ce sera pour Pablo Castrillo, l'Espagnol de l'équipe Movistar, qui fait un gros boulot. C'est vrai qu'il essaye des choses. 2,5 km de l'arrivée. On est tout proche, Jérôme, de ce fameux virage. Tu disais, il est à 2 km. On va voir si certains vont anticiper. 2,4 km pour les 10 hommes de tête avec notre Français, Kevin Vauclin, qui est là.
2: Kevin Vauclin qui est là. Sur la ligne d'arrivée, tout le monde est très inquiet. On voit Torushov, le patron de la formation Uno X.
0: Il n'a plus d'ongles.
2: Il n'a plus d'ongles. L'ancien géant vert du Tour de France, qui évidemment se ronge les ongles parce qu'il rêve que son coureur, Thorsten Trenn, s'empare du maillot jaune. A priori, il ne devrait pas se faire trop de soucis. Hein. C'est quasiment fait. Hein.
0: Oui, c'est fait parce que le coureur d'Education First, qui a 28 secondes de retard, ne va pas, dans tous les cas, même s'il gagnait l'étape, lui reprendre 28 secondes en 2 km. Donc c'est fait pour le coureur du Noix.
42: Alors là, soit vous faites le coup du kilomètre, soit vous vous dites je suis meilleur que Mats Pedersen au sprint parce que personne n'a cherché à démarrer dans ce dernier grand virage. Il reste 1,8 km. Ouais, c'est ça. Il reste 1,8 km. Ah, on voit là encore une tentative pour les coureurs de la Movistar. Ils n'auront pas. Ouais, c'est téléphoné, mais en tout cas, ils se seront pas économisés. On peut les saluer pour ça.
2: Exactement, mais on voit la garde de Pedersen fait vraiment bonne garde. C'est le cas de Vacek qui saute sur tous les coups depuis tout à l'heure.
0: Ils ont l'air bien en plus de
2: ça. Beau coureur aussi que ce Vacek.
0: Ouais, Vacek est troisième du Tour de Suisse en classement général quand même. Donc un excellent coureur. Voilà. Et là, lui, il va faire le boulot le plus loin possible. On est à 1,2 km de la ligne d'arrivée. On va voir si Quinn Simons vient prendre quelques relais. Là, pour l'instant, c'est...

0: passer. Quinn Simons, lui, va observer tout ça puisque ce sont ses deux partenaires qui sont devant. Et Kevin Vauclair, il est bien en train de se replacer sur la droite de la route. Il va prendre le virage. C'est bien joué. C'est bien joué de la part de Kevin Vauclair. Un petit peu large, peut-être. Résultat, Mats Pedersen est passé et lance déjà le sprint. Mats Pedersen avec Kevin Vauclair dans sa roue. Quinn Simons, c'est troisième. Il part tout seul. Il n'y a personne qui pourra battre Mats Pedersen, le champion du monde 2019, qui est déjà deux fois vainqueur sur les routes du Tour de France. Et 1 et 2 et 3-0 pour Mats Pedersen, vainqueur ici à Foix devant Quinn Simons, qui lui aussi lève les bras puisqu'il est satisfait de la victoire de son collègue, partenaire d'équipe, la victoire de Lidl Trek.
1: 1 et 2 pour la Lidl Trek. Pedersen qui s'impose ici à Foix devant Quinn Simons, le champion des États-Unis, qui lui aussi a fait le sprint, qui aurait bien pu s'imposer. Aujourd'hui, il était le favori de beaucoup d'entre nous. Et donc, il termine deuxième. Il a levé les bras. Évidemment, c'est une magnifique victoire d'étape pour la Lidl Trek. Tout ce qui était prévu s'est déroulé dans ce final. Lidl Trek a été incroyable sur cette quatrième étape, Jérôme.
2: Voilà. Il y a rien à dire. Hein. S'il faut montrer un cours de tactique dans les écoles de cyclisme, ça va du départ au finish de Mats Pedersen. Ils n'ont pas raté l'échappée. Il fallait, sur une grosse échappée comme ça, avoir le maximum de coureurs présents. Ils ont fait, ils en avaient trois belles machines en plus. Mats Pedersen a réussi à basculer en haut de la dernière difficulté. Et ensuite, Vacek et Quinn Simons ont réussi à arrêter toutes les tentatives d'échappée. Et bien sûr, dans le sprint, comme prévu, il n'y a pas eu de match entre Pedersen et les autres. Et chapeau à Kevin Vauclin qui a tenté au bon moment là dans ce virage en essayant de piéger un peu les coureurs de Lidl Trek.
1: Mais il a pris mieux le virage, Pedersen. Donc déjà, il a pris un avantage là. Il était plus rapide une fois la ligne droite
2: lancée. Mais il fallait tenter là parce que si ça se regarde un peu ou si on a un peu peur, ça permet de prendre quelques mètres. Mais ça n'a pas suffi. Mats Pedersen était vraiment trop fort.
1: Vraiment un sacré virage sur la droite quand même. Et effectivement, il a pris un peu trop large. Kevin, il est battu par Pedersen qui, une fois qu'il a démarré, il a largué tout le monde coup de pédale.
2: Il y a peut-être un temps entre Mats Pedersen et
1: voir
2: vraiment la fin parce qu'il se relève tôt. Mats Pedersen, il avait tellement d'avance, mais il aurait presque pu mettre un temps au deuxième de l'étape.
3: Il y aura peut-être pas une seconde, non. C'est peut-être pas une seconde. Quinn Simons, effectivement, il s'est relevé, donc Quinn Simons sera peut-être dans le même temps. Mais en tout cas, c'est rafraîchissant aujourd'hui. On a un Danois qui remporte l'étape et on a un Norvégien désormais maillot jaune.
1: La journée des Vikings aujourd'hui par 42 à l'ombre, les Vikings. Qui ont été étonnants. On est ravis dans la voiture Lidl Trek. On est ravis aussi dans la voiture Uno X. Et on a vu tout à l'heure Torushoft vraiment s'inquiéter, mais il n'y avait pas à s'inquiéter. Thorsten Frend sera tout à l'heure sur le podium pour revêtir le maillot jaune. Un groupe, la deuxième partie du groupe d'échappée qui est en train d'en terminer à l'instant même.
3: Ouais, avec les battus du jour et Alexandre Delette qui va prendre la deuxième place de ce groupe. C'est Michael Matthews qui s'impose. C'est vrai que s'il était resté dans ce groupe, ça aurait peut-être été un petit peu plus proche de Mats Pedersen.
1: Ouais, parce que Matthews, alors c'est plus un sprinter en côte, Matthews, mais bon.
2: Oui, ça aurait quand même été dur, même pour Michael Matthews. Mais après, le sprint aurait été différent parce que Mats Pedersen, là, vraiment a fait un sprint long en sortie de ce virage. Là, c'est un très long sprint. Il aurait peut-être pas manœuvré comme ça s'il y avait eu Michael Matthews, par exemple.
3: Il faudra peut-être juste, Jérôme, que tu calcules les délais puisque le peloton est à 9 km de l'arrivée.
1: Et Tadej Pogacar hors délai. Alors là, ça serait quand même un sacré coup. Hein. Mais ils seraient tous hors délai. Hein. Il n'y aurait plus que 10 coureurs dans le Tour de France.
3: On les récupérerait. Non, il n'y aura pas la marge pour être éliminé. Mais ils sont quand même, et c'est assez amusant de se dire ça, il leur reste 9 km aux coureurs du peloton pour rallier Foix, où Mats Pedersen vient de s'imposer. Et c'est Thorsten Tren, donc le coureur de l'équipe Uno X, le Norvégien, qui aura le maillot jaune ce soir.
1: On vous rappelle donc le pédigré de Thorsten Tren.
2: C'est en fin de journée.
1: Troen, ça s'écrit. Donc coureur norvégien de 30 ans qui décroche son deuxième succès professionnel en World Tour. Lui qui avait gagné une étape du Tour de Suisse en 2024 et qui n'avait jamais connu la victoire avant et jamais depuis. Hein.
2: Par contre, il a été, si je dis pas de bêtises, à vérifier, mais leader d'une Vuelta, je crois.
3: 4 jours.
2: Quatre jours. J'avais pas entendu.
3: C'était l'année dernière.
2: Une fois que tu dis un truc intéressant, j'aurais pu écouter.
3: C'est vrai qu'il a très peu de victoires, mais en revanche, il aura porté dans sa vie le maillot de leader sur la Vuelta, le maillot de leader sur le Tour de France. Donc c'est
1: il
3: pas mal.
1: Plus que le Giro finalement. On verra l'année prochaine. Il tente de faire le coup de 3 et de décrocher un maillot de leader. En tout cas, il peut éventuellement espérer le garder. Bon, demain, c'est quasiment certain, puisque c'est une étape qui est réservée aux sprinteurs demain.

0: vont peut-être même pas rouler en plus demain, si ça se trouve, parce que les équipes de sprinteurs vont aller rouler pour contrôler l'échappée. Ils n'ont pas beaucoup d'étapes, hein. Depuis le début, il n'y en a pas eu, mais même après, il n'y en aura pas des masses non plus pour les purs sprinteurs.
1: Mais je pense, comme toi, Christophe, que dans l'étape qui suit, qui sera dure, ce sera Gavarni, on sait combien le maillot jaune porte aussi un garçon, il portera une équipe. Il est possible qu'il arrive à le garder.
2: Se souvient des exploits de Thomas Voeckler sur les routes du Tour, qui avait porté le maillot jaune lors de deux épopées incroyables. Et évidemment, le maillot jaune rend fou, mais il rend fort aussi, hein,
1: oui,
2: le maillot jaune.
1: Hein. Oui, c'est certain.
2: Et donc, on verra. Mais bon, le premier grand rendez-vous pour Torsten, je vais pas y arriver, ce sera après-demain avec cette étape en direction de Gavarnie, une vraie étape de montagne, avec notamment le col du Tourmalet, premier col hors catégorie de ce Tour de France. Et puis l'ascension finale vers Gavarnie, ce sera 18 km 700 à 3,7%. Il faut récupérer d'ici là, mais bon, celle-là, avec les chaleurs qui seront toujours présentes après-demain, ce sera difficile de garder le maillot jaune. Hein.
0: Oui, ce sera difficile. Alors, ils vont avoir du soutien, l'équipe Uno X, parce qu'on imagine bien la Visma Lease Bike, UAE, bah, venir prêter main forte à Uno X derrière une échappée. Après, il faudra voir jusqu'où le coureur norvégien est capable de s'accrocher. Et pour sauver son maillot jaune, ça dépendra surtout du moment où la grande bagarre va se déclencher. Si ça commence au Tourmalet à rouler très très vite pour se disputer la victoire dans la dernière ascension, ça sera dur. Mais si ça se déclenche que dans la dernière bosse, bah pourquoi pas le garder encore. Et il pourrait le garder après jusqu'à... il pourrait le garder 7-8 jours après, éventuellement.
2: Très bien, nous verrons ça. Demain, étape réservée aux sprinteurs. Mais ce soir, la victoire donc pour le Danois Mats Pedersen de la formation Lidl Trek devant son équipier Quinn Simons. Le maillot jaune se nomme Torsten Tren. Il est norvégien, il a 30 ans et il va dévêtir Tadej Pogacar de son maillot jaune. On vous dit tout cela évidemment tout à l'heure à 19h dans l'After Tour. Et si vous continuez à aimer le vélo, ce sera tout de suite dans 100% en route sur la radio digitale. Bonne soirée. Dans un instant, c'est le match entre l'Argentine et l'Égypte et c'est Rotten sans flamme. À demain.
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27: 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Bonsoir à tous, bienvenue dans Rotten sans flamme. On est là, on est bien, on est reparti pour une magnifique journée, magnifique émission en mode live Argentine-Égypte. Messi contre Salah, on va se régaler. Dans 10 minutes, on va avoir les hymnes et surtout... comme tous les jours dans Rotten sans flamme, il y aura un petit peu de thèmes sur l'équipe de France, des infos, de l'actu et puis surtout des grandes analyses. Vous allez voir le plateau comme tous les jours, c'est magnifique. On est avec notre Marocain presque préféré, ça sera un ennemi jeudi soir, c'est Benoît Boutron. Salut Benoît.
2: Salut Jérôme, salut à tous.
27: Ah Benoît.
2: Bah ça va, je suis porteur de l'équipe de France quand même.
27: Écoute, ah ouais, je croyais que t'étais converti, que t'avais pas le choix.
2: Il y a un peu de tension à la maison en ce moment,
27: je passe tous les jours à Porte-Saint-Cloud, ça tremble un peu.
2: Ça tremble un peu. Ouais. Vivement que ce match arrive.
27: Ah, il y en a un qui tremble pas, il tremble jamais, c'est Manu Petit. Salut Manu.
2: Salut Manu.
3: Bonjour messieurs, bonjour tout le monde.
2: Ah, Manu.
3: Ouais, ça va, ça ne dit pas justement pour qui tu seras en fait.
2: Pour la France.
3: Ah, pour la France, t'es sûr de ça?
2: Ah, sûr, oui, pourquoi? Et pourquoi vous en doutez?
3: Ici, il peut le dire, chez lui, il ne le dit pas.
2: Ah non, mais le sait.
3: Parce que je te trouve ambigu.
2: Ah ouais.
3: À mon avis, il va être viré de chez lui, je dis.
2: Ils auront deux contre un. Il y aura ma fille et ma femme contre moi, mais bon, c'est comme ça.
3: Mais arrête, ta fille n'est pas là. Ta fille n'est pas là.
2: Oui, mais bon, dans son cœur, elle est pour le Maroc.
3: Ah bon?
2: Ah oui, elle est.
3: Comment? Non. Bon, écoute, de toute façon, c'est elle qui choisit. Hein. Voilà. Elle a le choix du roi.
2: Tout à fait.
27: Écoute, en tout cas, Benoît, on va passer une magnifique émission. Pourquoi? Parce que c'est argentiné.
2: Eh oui, c'est un grand Rotten sans flamme, la suite des huitièmes de finale de la Coupe du Monde. Le tenant du titre, l'Argentine, qui affronte l'Égypte.
27: Argentine,
2: qui se déroule à Atlanta, sous les yeux d'Edgar Grollo, qui est avec nous. Salut Edgar.
4: Salut tout le monde, bienvenue
27: salut
4: à Atlanta.
27: Edgar. Salut Edgar.
2: Edgar, on a hâte d'assister à cette rencontre donc entre deux légendes du foot.
4: Ah oui.
2: Évidemment, le GOAT,
4: Léo
2: Messi, avec Mohamed Salah en face de lui. Ça promet du grand spectacle ce soir sous tes yeux.
4: Oui, ça promet, alors que les joueurs sont justement en train de sortir sur la pelouse. Alors, c'est assez particulier ici, vous savez, c'est à l'américaine, c'est-à-dire que tu peux payer un peu plus cher, avoir des places VIP, où tu es dans le couloir avec les joueurs. Et donc là, ils passent devant une horde de supporters avant d'entrer sur la pelouse. C'est assez particulier. Lionel Messi, évidemment, qui fait des petits clins d'œil, qui tape dans des mains. C'est un sacré duel, Jérôme, Manu, entre Lionel Messi et Mohamed Salah. C'est voilà leur dernière danse, ou en tout cas, on a toujours tendance à dire qu'ils peuvent continuer, surtout Lionel Messi. Mais là, on se dit que c'est peut-être l'une des dernières fois qu'on va voir ces deux monstres sur un terrain ensemble.
2: Jérôme?
27: Ouais, bah écoute.
2: Est-ce que vous pensez que le piège est possible pour l'Argentine, qui a été secouée par le Cap-Vert lors du tour précédent, hein?
27: Tous les matchs, on le voit avec Manu cette année, tous les matchs, il peut y avoir une différence de niveau à la base, au départ, et ce qui est normal quand tu regardes l'équipe d'Argentine, championne du monde en titre. Les derniers résultats de l'Argentine, l'Égypte qui a gagné seulement son premier match dans une phase finale de Coupe du Monde il y a quelques semaines. Donc difficile de voir l'Égypte éliminer l'Argentine, mais il peut tout se passer. Regarde le Cap-Vert, personne n'aurait imaginé la
4: ils étaient pas loin
27: du Cap-Vert. Ah bah oui, hein Manu?
5: Oui, bien sûr, il y a toujours la surprise qui peut arriver, mais concrètement, c'est quand même les champions du monde en titre. Il y a une équipe qui est bien rodée depuis pas mal d'années. C'est des joueurs qui jouent dans les plus grands clubs. Alors Mo Salah, il joue également. Il a été un joueur fantastique et il l'est toujours. J'espère qu'il arrivera à briller aujourd'hui. Mais bon, sincèrement, on va pas se mentir. Je vais pas faire l'hypocrite. Moi, je vois l'Argentine gagner.
2: Et on a hâte d'assister à cette rencontre. Les hymnes qui vont retentir d'ici quelques secondes à Atlanta. On vous le rappelle sur RMC, l'événement Rotten sans flamme en direct de la brasserie Flora. Autour de ce huitième de finale de Coupe du Monde entre l'Argentine et l'Égypte, Edgar Grollo.
4: Et tous les joueurs sont sur la pelouse, comme depuis le début de cette compétition, évidemment, les titulaires et les remplaçants. Et on va commencer par l'hymne argentin, tous les joueurs qui se prennent dans les bras et qui vont chanter cet hymne devant un stade acquis à leur cause ici à Atlanta.

l'hymne argentin repris par le stade d'Atlanta. Évidemment, 99% des sièges sont remplis par des spectateurs avec le maillot argentin. C'est parti, on va écouter maintenant l'hymne égyptien.

0: L'hymne égyptien qui retentit à Atlanta, l'événement ce soir sur RMC dans Rotten sans flamme, ce huitième de finale de la Coupe du Monde de la FIFA 2026 entre l'Égypte et l'Argentine. Tenante du titre, Léo Messi, bien évidemment titulaire dans cette équipe argentine. On fera le point sur les compos d'équipe dans un instant avec Edgar Grolot qui est en direct d'Atlanta. On est avec Manu Petit, avec Jérôme Rotten en direct de la brasserie Flora dans le 9e arrondissement de Paris. Petit détour tout de même par Wimbledon, c'est l'autre événement sportif avec le Tour de France en ce moment à vivre sur RMC. Eric Salio est sur zone pour ce huitième de finale entre Sacha Zverev et Lechka. Salut Eric.
1: Salut à vous deux, salut à tous. Effectivement, c'est un match qui n'a pas pu se terminer hier parce qu'il y a la règle du couvre-feu ici à Wimbledon. On arrête à 23h. Et sachez que Lechka est reparti à fond les manettes cet après-midi puisqu'il a pris 3e set à Zverev. Et on est donc dans le money time du 4e. Il y a 6-5 Zverev et 30 à sur la mise en jeu du Tchèque. Donc Zverev est à 2 points de décrocher sa qualif pour les quarts de finale. Et puis sur le court numéro 1, il y a un match, une affiche fantastique dans le tableau féminin entre Naomi Osaka et Karolina Muchová. Il y a 6-5 pour la Tchèque, c'est Osaka qui est au service.
0: Merci Eric. On fait une bise à Steve Savidan qui nous écoute en direct de la Martinique. Voilà, on salue Steve qui était avec nous la semaine dernière. Et on retourne tout de suite.
2: Mais il faut faire attention.
0: À Atlanta, ouais, attention, Steve, beaucoup de soleil.
2: Le petit ponche.
0: Aussi.
2: Ouais. Mais des bouées. Hein.
0: Atlanta pour ce Argentine-Égypte. Rappel des compos avec toi, Edgar Grolot.
3: Alors que Lionel Messi et Mohamed Salah vont se serrer la main, vont faire le toss devant François Le Texier. Et oui, il y a quand même un Français dans cette histoire,
0: oui,
3: François Le Texier qui va arbitrer ce match. Ça fait peur à quelques supporters avant. Ça leur fait un petit peu peur. François Le Texier qui fait le toss. On va rappeler les compos, tu l'as dit. Emiliano Martinez dans les cages côté argentin. La défense de la gauche vers la droite. Tagliafico, Martinez, Romero, Molina, 4 milieux de terrain, c'est-à-dire un de plus que face au Cap-Vert où Lionel Scaloni trouvait que son équipe n'avait pas assez le contrôle du match et du tempo. McAllister, Enzo Fernandez, Leandro Paredes, l'ancien parisien, et Rodrigo De Paul. Et puis devant, Lionel Messi évidemment, et Julian Alvarez, préféré à Lautaro Martinez.
0: Ouais, et Manu posait la question, mais pas de Donald Trump dans le VAR Center hein, pour le moment. A priori, non, c'est pas prévu, Edgar.
3: A priori, non. Pas pour l'instant.
0: Manu, il arbitre pas tous les matchs. Il choisit ses combats.
2: Il a bien raison.
3: Bah c'est Jérôme Brizard. C'est peut-être mieux, quand même.
0: Ok, bah oui, en tout cas, il y a plus de compétences.
2: Il pourrait se présenter à la FIFA aux prochaines élections au mois de mars, l'année prochaine.
0: Qui est Trump?
2: Trump.
3: Je pensais que tu parlais de Jérôme Brizard. Je me suis dit, il part de loin.
2: Non, Jérôme Brizard, il faut pas qu'il nous quitte. Excellent arbitre.
0: Exactement. La compo égyptienne? Eh bien,
3: ouais, la compo égyptienne avec Choubir dans les cages, la défense de la gauche vers la droite, Hafez, Yasser, Rabia, Ani au milieu de terrain, Lachine, Atia, Achour. On verra comment ça s'organise. Est-ce qu'on aura Zico un petit peu plus bas ou Hassan un petit peu plus bas donc ces deux-là seront aux côtés de Mohamed Salah. Mais encore une fois, à voir comment ça s'organise. Hassan, c'est un attaquant du côté d'Oviedo en Espagne. Là, il va se positionner sur le côté droit de l'attaque sur ses premiers instants du match. On va voir comment ça s'organisera petit à petit. En tout cas, Lionel Scaloni s'attendait à voir une Égypte qui pourrait changer un petit peu sa façon de jouer pour s'adapter à eux. Et donc, pourquoi pas venir défendre un petit peu plus. Pour l'instant, on a Salah dans l'axe, Zico sur le côté gauche et Hassan sur le côté droit. Donc ce serait plutôt un 4-3-3 côté égyptien, mais on verra comment ça évolue évidemment dans les prochaines minutes.
0: Sacré parcours, hein. Issam Hassan, pur produit du Paris FC, né à Bagnolet, international égyptien, 24 ans, joueur d'Oviedo, qu'on va surveiller dans ce match.
3: Argentine-Égypte.
0: Eh oui, formé à Châteauroux. Le coup d'envoi donné d'ici quelques secondes. Vas-y Edgar.
3: Oui, le coup d'envoi qui va être donné par Lionel Messi. C'est parti. L'Argentine dans ses couleurs traditionnelles de bleu clair et de blanc, et les Égyptiens en rouge et en noir. C'est parti pour un huitième de finale historique, on peut le dire, entre Lionel Messi et Mohamed Salah, deux grands de notre époque. Les Argentins qui ont le ballon, qui vont ressortir de derrière. Est-ce qu'ils auront plus de rythme dans leur passe, dans leur mouvement que face au Cap-Vert? Manu, c'est ce qui leur avait manqué. Et tout de suite déjà la récupération de balle des Argentins, mais Julian Alvarez qui se bat, qui peut gratter ce ballon, le chipper dans les pieds de Mohamed Hani. McAllister qui revient derrière avec Paredes. Ça c'est un choix fort, Manu, de la part de Lionel Scaloni, mettre un milieu de terrain en plus avec Paredes pour essayer de mieux contrôler le tempo du match.
2: Oui, exactement. Le milieu gère souvent le tempo du match, donc ils avaient un prix d'essoufflante aussi contre le Cap-Vert. Donc je pense qu'il a tiré des conclusions de ce match-là.
0: Jérôme, tu t'attends à une Argentine dominatrice qui va avoir la possession du ballon et qui va pousser l'Égypte à défendre, ou est-ce que tu penses que ce sera un match équilibré ?
4: Écoute, c'est pas forcément la grande force de l'Argentine d'avoir la possession de la balle, du moins eux c'est pas ce qu'ils recherchent. Alors ça peut arriver par rapport à l'adversaire, ce qu'ils te proposent. Bien sûr que on imagine que les milieux de terrain, même si là c'est les Égyptiens qui ont mis le premier coup, mais les Argentins vont venir agresser un peu cette équipe d'Égypte quand ils vont avoir le ballon. Et puis c'est très vertical, hein, le jeu argentin où Messi rayonne. Donc non, moi je les vois aller assez vite vers l'avant pour essayer de.
3: Oh, attention, la perte de balle très dangereuse de Yasser, c'est récupéré par Julian Alvarez, un mètre de la surface de réparation, McAllister dans la surface. Oh, la superbe intervention. Le très bon retour de Mohamed Hani, le tacle de la surface face à Alexis McAllister, parce que là, il s'était complètement raté initialement, Yasser, sur cette tête-là. Énorme situation pour les Argentins dont n'a pas réussi à profiter McAllister. Ils ont récupéré ce ballon, mais là, c'est typiquement le genre d'erreur qu'il va falloir éviter face à l'un des favoris de la Coupe du Monde.
0: Bien sûr. Non mais là, Manu, c'est terrible de se faire prendre sur un ballon, une relance du gardien de 80 mètres.
2: Ouais, en même temps, tu vois un bloc relativement haut également des Égyptiens au début de match. Donc là, ils n'essayent pas justement de trouver des milieux avec le ballon au sol. Ils essayent tout de suite de trouver la verticalité en profondeur. Donc attention à surveiller, hein, parce que les 1 contre 1 peuvent être dangereux à gérer.
0: 2 minutes de jeu, Atlanta 0-0 entre l'Argentine et l'Égypte. Edgar, tu nous interromps dès qu'il se passe quelque chose, mais première opportunité.
3: J'allais vous dire que Messi a quand même pas la même patte gauche que Jérôme, hein, parce que là, premier ballon et il l'envoie en 6 mètres. Voilà.
4: Je crois que j'ai jamais fait ça. Moi, j'ai jamais fait ça. Mais bon, après, ça peut arriver. Il s'est trompé.
0: Disons qu'ils avaient des qualités différentes.
4: Léo est très mal rentré dans son match.
0: Ouais.
4: Voilà. Mais.
0: Bon, méfiez-vous.
4: Mais bon, envoie-lui un texto pour la mi-temps. Qui à sa femme.
0: Un tuto.
4: Et bah oui, sa femme, elle est sur place.
0: Bah, tu lui envoies un tuto. Comme ça, comment mettre un ballon en profondeur.
4: Voilà.
0: 0-0, en tout cas, entre l'Argentine et l'Égypte. Retrouvons Jean-Louis Tour, qui est en direct de Boston, au plus près des Bleus. Salut Jean-Louis.
5: Salut Benoît, Jérôme, Manu. Salut Jean-Louis.
0: Salut. Jean-Louis, ravi de te retrouver. On est à 2 jours de ce quart de finale tant attendu entre la France et le Maroc. Déjà, est-ce que tu as des nouvelles du groupe ? Comment va en particulier Aurélien Tchouaméni déjà ?
5: Bah, c'est ce qu'on surveille, évidemment, l'état de santé de Tchouaméni qui ne s'est pas entraîné hier. De nouveau, il y a une séance tout à l'heure à 22h pour vous, heure française. A priori, Guy Stéphane a parlé hier d'un programme individualisé. Donc, à mon avis, on ne doit pas l'exclure, mais selon moi, il ne sera pas titulaire contre le Maroc. S'il a qu'un seul entraînement collectif dans les jambes, ça me paraît difficile à imaginer, d'autant que Manu Koné a plutôt donné satisfaction à sa place. Donc à mon avis, on prendra pas de risque avec Tchouaméni.
0: Ouais, on parlera tout à l'heure d'ailleurs de l'autre interrogation. Est-ce que Doué remplacera Barcola dans le 11 de départ face au Maroc ? Ce sera le sujet qu'on abordera tout à l'heure.
2: Je pense pas qu'on aura la même physionomie du match contre le Maroc. À mon avis, on va pas rester derrière à attendre. D'accord. Je connais trop les Marocains pour essayer d'imposer leur jeu également. Donc à mon avis, il y aura plus d'espace que contre le Paraguay.
0: Et Jean-Louis, on voulait te parler de l'autre actualité qui concerne l'équipe de France. C'est ce soutien apporté à Kylian Mbappé qui a été victime d'injures racistes de la part d'une députée paraguayenne. C'est monté assez haut.
4: C'est permis de répondre aujourd'hui en plus.
0: Ouais, elle a pas répondu, évidemment.
2: En accusatrice, maintenant, ouais, elle se transforme en victime.
4: Ouais. Mbappé, maintenant, c'est une victime.
2: Elle est extraordinaire, cette
0: Mbappé. Mbappé qui
5: réclame des excuses.
0: Elle réclame des excuses.
4: Sinon, elle en restera pas là.
0: Ouais, exactement. Ah. Il a même reçu le soutien de l'ONU, Kylian Mbappé, Jean-Louis.
4: Bah, heureusement.
5: Oui. Oui, exactement. Il a reçu le soutien de l'ONU, donc le Haut Commissariat aux droits de l'homme de l'ONU, qui a apporté le soutien à Mbappé en parlant de propos racistes et ignobles. Il y a par ailleurs le parquet de Paris qui a ouvert une enquête après avoir reçu une plainte de la Fédé pour dénoncer les propos racistes. Donc ce genre de délit qui font encourir une peine d'un an d'emprisonnement et de 45 000 euros d'amende. Donc on va voir ce que l'enquête du parquet de Paris donne à la fin. Et bien sûr, ça vous avez suivi hier, toutes les marques de soutien, que ce soit d'Emmanuel Macron, que ce soit de la présidence paraguayenne également, et bien sûr en interne de tous les joueurs, du staff, Guy Stéphane qui a parlé hier de propos indignes, abjects et scandaleux, donc autour de Kylian Mbappé.
0: Et juste Jean-Louis, dernier mot sur les conditions climatiques, est-ce que ça se rafraîchit un peu à Boston, parce que les Bleus joueront à Boston jeudi, ou est-ce qu'il fait toujours aussi chaud dans le nord?
5: Ah non, ça se... Ah non, ça se rafraîchit clairement. Non, mais il fait que pleuvoir. Il fait que pleuvoir là. Donc non, ça a changé. Il fait 20 degrés. Il fait que pleuvoir toute la journée. Il pleut.
6: Excellent.
5: Ça va être a priori
4: courir,
5: la même chose.
4: Que ça va s'arrêter.
6: Bah non, c'est mieux pour courir.
5: Je suis allé courir en chantant. C'est peut-être ça l'histoire.
4: Ah oui, c'est peut-être pour ça. Ouais.
5: Mais a priori, au moment du match, il pleuvra pas. Ça va se réchauffer un peu, mais c'est quand même beaucoup plus supportable que ce qu'on a connu.
0: Merci Jean-Louis d'être venu. Merci. Dans Rotem sans flamme.
5: Continue, avec plaisir.
0: Au plus près des bleus. Allez. On trouvera Florent Germain un peu plus tard dans Rotem sans flamme. On est là jusqu'à la fin de cette Argentine-Égypte. 6 minutes de jeu. Toujours pas de but pour l'instant, Edgar Grollo à Atlanta.
3: Non, mais les Égyptiens sont très bien. Les Égyptiens sont très bien, très haut sur le terrain. On a même Achour qui vient se positionner presque en quatrième attaquant. On n'a pas eu le temps de le mentionner encore, hein, mais Marmouche est sur le banc. C'est peut-être l'autre star de cette équipe égyptienne. Et pourtant, il n'est pas titulaire aujourd'hui face à l'Argentine. Alors que Aisho Speed, le fameux streamer, est en train d'être sifflé par le public d'Atlanta. Visiblement, les
0: Argentins. Ah oui, en même temps, il est fan de Ronaldo.
3: Donc, bah, oui, c'est pour ça.
2: Il est fan de Cristiano Ronaldo. Tagliafico, il prend pas de jaune là sur ce qui.
4: Non, il y a même pas. Non.
2: Donc je comprends pas. En fait, on laisse jouer.
3: Le centre
2: d'attirer derrière,
3: au deuxième poteau. Attention, la bonne intervention derrière parce que il y avait Ibrahim Yesser qui traînait au deuxième poteau. Qu'est-ce qu'ils sont bien, messieurs, les Argentins depuis le début de ce match.
0: Les Égyptiens. Très bon début de match de l'Égypte, t'as raison. Et Manu, bah, on s'adapte à l'arbitrage de France-Paraguay. On va pas commencer à siffler chaque obstruction et à mettre des cartons.
2: Franchement, je comprends plus grand chose.
0: C'est fou là, Jérôme, dans cette faute.
4: Non, mais déjà, c'est fou. Et là où je rejoins Manu, c'est que, bon, les Argentins, c'est pas la première fois.
2: Les blocs comme ça.
4: Ouais.
2: On a tout le temps.
4: Ils
2: sont jamais sanctionnés d'un carton.
4: En plus, jamais. Et puis, on se souvient du premier match Argentine. Algérie avec le carton rouge pas donné à Léo Messi.
0: Bien sûr.
4: On a compris en gros que les arbitres ils peuvent avoir quelques consignes, tu vois. Donc écoute,
0: il y
3: a une volonté de la FIFA sur cette Coupe du Monde de manière générale à laisser davantage jouer aussi.
4: Non, alors ça, tu vois, ce genre de propos là, je peux plus l'entendre, je suis désolé.
3: C'était pas le cas par rapport au Paraguay, par exemple, on est tous d'accord.
4: Non, je suis d'accord, mais il y a une différence entre laisser jouer et laisser l'avantage.
2: Exactement.
4: Et revenir sur une faute qui est flagrante, délibérée d'anti-jeu. Donc vous mélangez tout en permanence pour vous sortez cette
0: phrase. Surtout sanctionner pour arrêter justement l'hémorragie, bien sûr.
4: Mais moi, chaque match, je vois des fautes sanctionnables d'un carton jaune et tout le monde dit ben non, ils ont reçu des consignes qu'il faut laisser jouer.
3: Le ballon d'Enzo Fernandez au-dessus vers Lionel Messi, le contrôle dans la surface de réparation. Et la très, très, très bonne intervention de Rami Rabiar là, qui est venu tout de suite coller Lionel Messi. Pour l'empêcher de faire exactement ce qu'il avait fait face au Cap-Vert, c'est-à-dire contrôler puis frapper en mouvement. Le ballon au-dessus était bon. Lionel Messi qui retouche cette balle pour la donner à Romero derrière. Mais là, il y avait un petit espace. McAllister qui peut trouver De Paul dans la surface de réparation. De Paul au centre, en retrait. Oh, quel raté! Quel raté d'Enzo Fernandez! Qu'est-ce qu'il vient de mettre à côté? Il a un mètre du but. De toute façon, il y avait une position de hors-jeu de Paul. L'arbitre qui avait levé son drapeau a posteriori. Mais ce qu'il rate. Ce qu'il rate Enzo Fernandez sur l'action. Incroyable.
4: Incroyable. Ouais, heureusement qu'il y a hors-jeu, hein, parce qu'il aurait pu s'en vouloir.
0: Et il y a hors-jeu. Il y a
4: même hors-jeu de 2 mètres. Non, mais même là, comment il ne lève pas tout de suite? Comment parce que ça aussi, c'est des consignes, en fait. Et le hors-jeu,
0: Manu, j'entends ta réflexion, mais pour aller dans le sens d'Edgar, même en termes statistiques, ça se voit, il y a beaucoup moins de cartons jaunes donnés. Donc c'est peut-être qu'effectivement, il y a des consignes de l'IFAB pour les arbitres en disant.
4: Et tu trouves que c'est bien, toi?
0: Ah, pas du tout. C'est pas ce que je t'ai dit.
4: Parce qu'il y a des joueurs qui restent sur le terrain jusqu'à la fin, alors qu'ils mériteraient des
0: cartons. Comment t'expliques que le Paraguay n'ait pas pris un carton en temps réglementaire?
4: C'est un scandale.
3: C'est encore autre chose. Ça, c'est un problème d'arbitrage. On peut constater que les arbitres laissent davantage jouer que parfois c'est positif, parfois c'est trop. Et dire aussi qu'il y a aussi eu sur certains matchs peut-être un laisser-aller des arbitres et un laxisme, comme par exemple l'arbitre de France-Paraguay.
4: De toute
2: façon, les arbitres n'arbitrent plus aujourd'hui.
4: Ben non, mais
2: Manu,
4: d'autant plus sur cette compète, ça je suis d'accord avec toi. Parce que le fait de laisser jouer, ok, il y a eu certains matchs, Edgar, t'as raison, qui se sont bien déroulés, où il y a du rythme et tout, et c'est plaisant. Et heureusement qu'il y a du rythme, parce qu'avec ces pauses là, toutes les 20 minutes, ça casse un peu le spectacle.
2: C'est pas que ça casse un peu, non, ça casse le rythme.
4: Ça casse un peu beaucoup. Que ça soit pour les joueurs ou pour nous, les téléspectateurs ou les spectateurs. Et puis après, il y a en effet les fautes flagrantes qui sont pas sifflées par les arbitres parce que, alors je sais pas, je pense que c'est, là c'est pas des consignes. Quand, par exemple, je vous donne l'exemple. Alors on en revient toujours à France-Paraguay. Mais France-Paraguay, quand t'as l'arbitre qui est à 5 mètres de l'action, qui voit que Doué, il se fait fracasser dans la surface.
1: Ou Mbappé, ou Olivier qui prend un coup de poing
4: dans
1: le visage.
4: Ouais, mais il attend quoi en fait? Il faut laisser jouer pour
6: ouais,
4: ça.
6: C'est vrai. Non, mais ça, c'est...
1: Après, ils attendent peut-être ça, la fracture. Ils attendent peut-être un joueur qui sorte sur civière.
4: Ah non.
3: Oui. Non mais sur les pénalties, ça on le voit toute la saison malheureusement, les arbitres aujourd'hui qui se reposent sur le fait qu'il y a la vidéo et est-ce donc ils attendent, ils préfèrent ne pas s'y aller.
4: Ils ne servent plus à rien, les... rien alors.
0: Ça sert plus à rien. Ah ouais. Ah ouais. Retour au jeu Edgar, 0 à 0 à Quentin.
3: Entre l'Argentine retour au jeu, 12e minute entre l'Argentine et l'Égypte, 0-0, tu l'as dit, et pas encore d'occasion majeure, mais en tout cas les Égyptiens qui sont bien entrés dans leur match et les Argentins qui essayent, pourquoi pas, de se procurer une occasion. Alors on dit pas d'occasion parce que celle d'Enzo Fernandez était hors jeu, de Paul était hors jeu au départ de l'action. Les Argentins qui sont au niveau de la ligne médiane avec Leandro Paredes, Paredes qui peut trouver De Paul
1: c'est marrant parce qu'il balance quand même souvent des ballons les Argentins,
0: mais c'est fou collectivement.
1: Il n'essaye pas de construire de derrière, d'essayer de trouver des schémas, des relais.
4: C'est long ballon, ils jouent les deuxièmes ballons parce qu'en effet, là, ils ont des chiens au milieu qui aiment bien être au deuxième
1: gagner
4: ballon.
1: Gagner les deuxièmes ballons pour faire monter le bloc.
4: Et puis après, ils se retrouvent dans les 30 mètres adverses et là, il faut attendre le coup de génie de Léo Messi.
0: C'est vrai, hein, Edgar, on est en difficulté dans le jeu collectif.
3: Oui, et c'est exactement comme face au Cap-Vert. Bon, après, on parle après 12 minutes, hein, mais si on prend l'exemple du match face au Cap-Vert, c'était une équipe qui, de temps en temps, avait un petit coup de génie où ils arrivaient à casser une ligne avec une passe pour trouver quelqu'un en profondeur au-dessus de la défense ou quelque chose comme ça. Mais quand c'est de la construction où ils essayent vraiment de faire la différence par le mouvement, etc., c'est beaucoup trop statique et ils n'arrivent pas à trouver justement ces décalages-là parce qu'il n'y a pas assez d'appel, il n'y a pas assez de profondeur, il n'y a pas assez de mouvement. Et donc, à part une inspiration d'un joueur, c'est très compliqué dans le développement du jeu au niveau de l'Argentine. Et là, ils font faute sur Emma Machour au milieu de terrain. Ouais. Et ça va donner un coup franc très lointain pour les Égyptiens qui récupèrent donc la possession.
0: Voilà, ils sont énervés contre la décision de François Le Texier, mais il y aura bien coup franc pour l'Égypte aux abords du rond central. 12 minutes 0 à 0. Nouveau détour par Wimbledon, c'est terminé. Sacha Zverev qualifié pour les quarts de finale. Eric Salio.
1: Oui, et ce sera son premier quart de finale à Wimbledon, hein. Ça peut paraître étonnant, mais c'est la stricte réalité des chiffres. Zverev qui s'est imposé donc en 4-7-6, 4-7-6, 3-6, 7-6. C'était vilain. La fin de match, c'était vilain. Zverev a eu balle de match. Il a commis une énorme
0: faute. C'était pire que la finale de Roland, la fin de match.
1: Et Netchka derrière, lui aussi, qui est pas un mot sur le plan mental, a fait un horrible revers dans le filet. Donc, Zverev qualifié rejouera dès demain sur le court numéro 1 contre Taylor Fritz, l'américain. Mettez-vous sur l'américain, je vous le dis tout bas. Hein.
0: Ah, merci. Allez. Eric pour le conseil. Ah,
4: merci Eric.
0: Magnifique.
1: C'est leur Swift, il a dit.
0: C'est leur Swift.
1: Ah, pardon.
0: Ouais, c'est quasiment un homonyme. Ouais. Merci Eric, à tout merci à l'heure. Eric.
1: Et ouais, donc Djokovic, OG à la cible dans un gros quart d'heure, quoi.
0: Ouais, bah, tu seras avec nous.
3: Ah, l'ouverture du score de l'Égypte. Ibrahim Yasser de la tête. Le centre, il est parfait de la part d'Atia. Et Yasser qui vient célébrer avec le banc. Incroyable et presque mérité pour les Égyptiens après un quart d'heure de jeu.
0: Magnifique l'ouverture du score de l'Égypte et ce début de match totalement réussi de la part des Pharaons. Ce centre venu de la droite, Jérôme, cette tête au deuxième poteau. Martinez cloué sur ses appuis. 1-0 pour l'Égypte, c'est incroyable.
4: Ouais, c'est incroyable, mais c'est pas immérité. Hein. C'est ce qu'on disait. Ils ont le ballon, ils tentent des choses. Alors pour l'instant, ça s'était pas encore confirmé sur les occasions, mais là le centre il est parfait. Le gardien argentin il peut pas sortir.
1: Tu penses qu'il peut pas sortir, Martinez?
4: Je pense qu'elle arrive vite.
1: Je trouve qu'il est bloqué sur sa ligne.
3: Il y a pas d'enjeu.
1: Elle est quand même relativement dans les airs, la balle. Elle est facilement.
4: Je sais pas.
1: L'interprétation que tu en fais de la trajectoire, tu peux facilement sortir. Regarde bien. Elle est à ses 6 mètres, la balle. Hein.
3: Ouais,
0: Je te trouve un peu dur.
1: Non,
3: franchement,
1: non,
3: Sandro Martinez, 1m75, il s'est fait bouffer.
1: Ouais, la balle, elle est au 6 mètres. Il est déjà sorti à quasiment de 2 mètres de sa ligne. Et au moment où il y a le centre, il recule sur sa ligne. Alors qu'il doit, au contraire, aller au contact.
4: Manu, le centre, c'est pas un ballon en cloche.
1: Il est bon.
4: Mais tendu.
1: Bien sûr qu'il est pas au point de pénalty. Il est au 6 mètres. Il est à 2 mètres de lui, sauf qu'il recule au lieu d'aller attaquer la balle.
4: Je pense que tu as raison sur le fait que il peut anticiper, il peut lire un petit peu mieux l'action de l'Égypte. Après, je trouve que le centre, il est magnifique.
3: Et les Égyptiens qui sont de retour dans la surface de réparation. Ils cherchaient Mohamed Salah, le ballon dégagé en catastrophe par Lisandro Martinez. Il a même pas réfléchi. L'Argentine menait 1-0 après un quart d'heure de jeu et déjà des défenseurs centraux qui balancent en touche comme ça.
4: Lisandro Martinez, déjà.
3: On le disait, ces Argentins, ça combine extrêmement bien.
0: C'est l'événement, juste Jérôme, c'est l'événement. L'Argentine, tenante du titre, championne du monde en titre, qui est pour l'instant menée par l'Égypte après 15 minutes de jeu à Atlanta en 8e de finale. À mon avis, ça annonce un match passionnant, mais ça confirme aussi ce qu'on voit depuis le début de match. Avec cette équipe argentine qui a une vraie difficulté dans le jeu, Jérôme.
4: Oui, et puis il fait, encore, moi je reviens sur le but, mais. Et là,
3: le ballon qui est récupéré très haut. Mohamed Salah, le petit dribble. Oh, il est poussé dans le dos, je pense. François Le Texier qui ne bronche pas et qui va laisser ce ballon filer en touche. Mais la récupération très très haute, le pressing tout de suite. Les Égyptiens, ils viennent de marquer et ils continuent le pressing. Ils essayent d'en mettre un deuxième. Ils sont venus vraiment le couteau entre les dents et ils ont envie d'aller chercher, d'aller déranger cette équipe argentine. La mentalité, l'attitude de l'équipe d'Ossam Hassan, elle est exemplaire depuis le coup d'envoi de ce match.
2: Ils font un début de match parfait, les Égyptiens.
0: Ah ouais.
4: Après, il faut que ça soit sur la durée, parce que tu sais que le temps faible des Égyptiens, il peut être fatal face à cette équipe d'Argentine qui est toujours bonifié par le meilleur joueur de la planète foot, par Léo Messi, et forcément quand ils vont faire retomber le rythme, au d'un moment tu peux pas garder ce rythme là pendant 90 minutes. Ce qu'ils font pour l'instant, c'est fantastique. J'espère pour eux qu'ils vont continuer sur ce rythme jusqu'à la pause fraîcheur. Et puis après c'est un petit peu au courage, mais bon, pour l'instant c'est quand même surprenant. L'Égypte, ok, mais surtout la fébrilité argentine.
0: Ben oui, bien sûr. Et d'ailleurs, c'est un poste que vous connaissez par cœur tous les deux, mais ce quatuor au milieu, Paredes, McAllister, De Paul et Fernandez, c'est totalement inefficace.
4: Pour l'instant, il gagne aucun duel. Ouais. Et c'est là que l'Égypte est bon. Pour l'instant, ils fuient ces duels-là, ils arrivent à se trouver, ils font des passes. Écoute, bon, si ça se confirme, ça sera la plus grosse sensation de la Coupe du Monde.
0: Des huitièmes de finale, en tout cas. Manu, c'est dingue. C'est quatre profils au milieu qui n'arrivent pas à s'entendre et à faire la loi alors qu'ils sont...
2: Tu rajoutes un milieu de terrain parce que tu as connu des difficultés contre Cap-Verdé. Puis si c'est pour balancer des ballons au-dessus de leur tête et sans jamais vouloir concrétiser au milieu, derrière, je les trouve très faibles, les Argentins. Même sur le plan dans l'implication, dans l'intensité. Je ne parle même pas sur le côté technique parce que pour moi, c'est vraiment un début de match totalement manqué des Argentins.
3: Le pénalty pour l'Argentine. Tagliafico, lancé en profondeur parfaitement par Enzo Fernandez. Et derrière, le contact dans la surface de réparation. Effectivement, sur les premières images, j'ai l'impression qu'il y a bien un contact entre lui et Issem Hassan qui était redescendu défendre. Il n'y a pas de position de hors-jeu, je pense, de la part de Tagliafico. Et la faute d'Hassan qui intervient et qui est en retard. Il est en retard et ce sera bien un pénalty pour l'Argentine.
2: Il est couvert par les centraux.
0: Il est couvert, mais ça se joue à pas grand chose.
4: Il est couvert. Mais après, il ne va pas intervenir comme ça. En fait,
2: il ne le voit pas arriver.
4: Donc, il y va pour contrer le ballon. Tagliafico, il a bien senti le coup. Il touche juste un petit peu, il se fait percuter.
2: S'il avait fait un tacle glissé plus vers son but, il aurait eu le ballon.
4: Ou peut-être Manu, rester debout parce qu'il y a l'autre défenseur central qui vient pour le contrer.
0: Et c'est vrai que Tagliafico joue très bien le jeu. Parce qu'il sent que le contact va arriver.
2: Il y va pour prendre le ballon en premier, mettre son pied en opposition.
0: Et qui va tirer, à votre avis?
4: On a un petit doute. Attention, le dernier, il l'a raté.
0: Allez, gars, Léo Messi face au gardien.
3: Il a raté deux de ses cinq derniers pénaltys avec l'Argentine et avec son club de l'Inter Miami.
4: Il a raté Lionel en ouvrant le pied, il a raté en croisant.
0: Panenka.
4: Écoute, ça serait...
3: Lionel Messi.
4: Non.
3: Déjà 20 buts en Coupe du Monde pour lui. Lionel Messi, c'est parti, qui s'élance. Oh, c'est arrêté. Par Choubir. Il a fermé son pied, Lionel Messi. Et la parade exceptionnelle de Mostafa Choubir, le gardien d'Al-Ahly. Incroyable scénario ici à Atlanta, l'Argentine menée par l'Égypte et l'Argentine, Lionel Messi qui rate son pénalty.
0: Mais c'est vraiment mal frappé,
4: Ah, très très mal tiré.
0: À mi-hauteur, pas assez
4: de force.
2: Ça me rappelle Guimarães avec le Brésil.
0: C'est à peu près ça, exactement.
3: Ouais. Exactement.
4: Bah, là, après, tu peux pas lui reprocher sa course d'élan parce qu'il prend une course d'élan classique. Tu peux juste lui reprocher, en effet, de pas avoir regardé le gardien, parce que le gardien, vous verrez sur le dernier pas d'élan, il est déjà parti sur sa gauche. Et donc s'il avait levé la tête, il y avait juste un plat du pied tranquille à mettre de l'autre côté. Mais même le plus grand joueur de l'histoire fait que il y a un doute qui s'est mis en place, parce que il le rate le premier, il le rate en fermant le pied comme ça aussi. Ouais, hein. C'était contre.
6: C'était lors du premier match.
4: Le premier match
6: de l'Argentine.
4: Non, c'était pas l'Algérie. Ouais. C'était
6: le match. Ah non, c'est pas l'Algérie, c'est le deuxième match. Ouais, on avait commenté d'ailleurs.
4: Exactement.
6: Sur RMC. Juste Edgar, parle-nous de l'attitude. On rappelle hein, l'événement sur RMC, Roten sans flamme, 8e de finale entre l'Argentine et l'Égypte. Les Égyptiens mènent 1-0, 21 minutes de jeu, l'échec à l'instant de Léo Messi sur pénalty. Parle-nous de l'attitude des Égyptiens, parce qu'ils ont été sanctionnés d'un carton au niveau du staff. Qu'est-ce qui s'est passé là?
3: Oui, exactement. Alors, je ne sais pas exactement ce qui s'est passé, mais le staff qui était visiblement en feu, qui... Voilà, a été sanctionné. On comprend pas exactement ce qui s'est passé, mais ils sont tous levés d'un coup du banc juste après le penalty. Visiblement, ils se sont plaints de quelque chose. Et François Le Texier qui a adressé un carton jaune à un membre du staff d'Hassan. Mais en tout cas, les Égyptiens, que ce soit sur le banc ou sur le terrain, ils sont dans leur match. Ils sont concentrés. Ils sont à fond. Et pour l'instant, ça fonctionne. On rappelle 23 minutes de jeu, 1-0 pour l'Égypte face à l'Argentine. Maintenant, quelle attitude va être adoptée par les Égyptiens? C'est la question. Il y a un pressing de Zico sur Romero, les Argentins.
6: Et parle-nous de l'ambiance dans le stade, parce que le stade était acquis à la cause des Argentins. Est-ce que là, c'est la super
1: climatisé là.
3: C'est redescendu d'un cran. Ça va peut-être remonter sur cette action avec Julian Alvarez. Enzo qui essaye de déborder sur le côté gauche. Il est un petit peu seul, il peut re-rentrer intérieur, le ballon profondeur vers McAllister. C'était très très bien senti et finalement ça a été dévié par Mohanad Lachine au milieu de terrain. Heureusement qu'il touche ce ballon, parce que je pense que McAllister, il était parti en profondeur et derrière il y a une petite faute qui va permettre aux Égyptiens de récupérer ce ballon. Mais effectivement, c'était le feu. Alors, l'ambiance n'est pas égale à celle par exemple qu'on a eue à Miami, où là on sentait qu'il y avait quasiment que des Argentins. Là, il y a énormément de supporters américains qui ont le maillot de l'Argentine, et donc forcément ça se ressent un petit peu dans l'ambiance, qui reste très très bonne et largement en faveur des Argentins. Mais c'est pas la Bombonera, c'est pas la Bombonera, c'est pas la même ambiance que qu'à Miami. Et les Égyptiens, eux, ils sont quelques milliers quand même, et ils font la fête. C'est la pause fraîcheur ici à Atlanta, 1-0 pour l'Égypte face à l'Argentine.
6: 18h25 sur RMC, l'Argentine est menée par l'Égypte en 8e de finale de Coupe du Monde, 1-0 pour les Égyptiens. Messi a loupé un pénalty. On est avec Manu Petit, avec Jérôme Roten, en direct de la Brasserie Flora dans le 9e arrondissement de Paris. La suite de ce match dans un instant, grâce à Edgar Grolot qui est à Atlanta. On reparlera également de l'équipe de France. On marque une pause et on revient, ne bougez pas, à tout de suite.
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3: Le ballon maintenant pour Mickaël Merino. Et le but ! Le but de Mickaël Merino ! Et l'entrée en jeu décisive de Mickaël Merino. Le joueur d'Arsenal vient libérer Raroja qui prend la direction des quarts de finale.
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1: 18h30 sur RMC, on est là, on est bien dans Rotten sans flamme. La deuxième demi-heure, elle commence en mode live Argentine-Égypte. Pour l'instant, la sensation, l'Égypte mène 1-0. Mais c'est chaud sur le but égyptien. On est avec Manu Petit, avec Benoît Boutron et avec Edgar Grollo qui est sur place.
6: Ouais Edgar, on y retourne tout de suite.
3: Très, très chaud.
6: Vas-y.
3: C'était très très chaud avec une immense opportunité d'égaliser pour l'Argentine. La tête de McAllister à bout portant. Attention Mohamed Salah qui est lancé. Mohamed Salah, il n'a pas pu contrôler et ça permet à Romero de rattraper la boulette de son coéquipier et de mettre ce ballon en retrait de la tête vers Emiliano Martinez. Mais McAllister sur l'action précédente qui avait été trouvé quasiment à bout portant ou au point de pénalty entre les deux, et il a mis sa tête directement sur Choubir qui fait un sacré match, évidemment, lui qui a déjà arrêté le pénalty de Lionel Messi. Et stat incroyable que publie Opta il y a quelques instants. Lionel Messi devient le premier joueur de l'histoire à rater deux pénaltys dans la même Coupe du Monde, hors séance de tir au but.
4: Ah, oh, quel tocard.
6: C'est vraiment le meilleur joueur de l'histoire, on n'est pas sûr.
4: Non, finalement. Franchement.
3: Mais c'est incroyable quand même que le meilleur joueur de l'histoire et le plus technique sûrement, son point faible, c'est tirer les pénaltys. C'est,
4: non, mais
3: c'est
4: je
3: comme
4: sais
3: si
4: pas
3: LeBron
4: si
3: James ne savait pas mettre un lancer franc, mais bon, alors c'est pas sa spécialité. Mais
6: bah, ça prouve encore une fois que les pénaltys,
3: c'est
6: une loterie.
3: C'est pas sa spécialité
6: en fait.
4: Non, ça prouve surtout une chose, et même si tout le monde n'est pas d'accord avec ça. Mais je comprends pas les pénaltys, c'est un geste technique et ça se travaille aussi.
6: Ah oui, mais si
4: c'est
6: nul.
4: T'as beau être. Non, mais ça se travaille, je suis désolé. T'as une façon de les tirer, surtout quand t'es tireur numéro 1. Je te parle pas de la séance de tir au but parce que il y a tellement de paramètres qui rentrent en jeu que, mais pour les tirer, dans le match, quand t'es tireur numéro 1 ou numéro 2, t'es obligé quand même que tu t'appelles Léo Messi ou Zinedine Zidane ou un autre.
0: Jérôme Rotten.
4: Bah oui, oui, parce que moi ça m'arrivait de les tirer où j'étais au moins dans les deux tireurs. Bah t'es obligé
3: il est plus à
4: d'avoir.
3: Sur Jérôme. Il est plus à l'aise sur coup franc et on va suivre ce coup franc justement à une dizaine de mètres de la surface de réparation. Plein axe, c'est parti pour Lionel Messi, c'est enroulé hein, le poteau. Le poteau, Soubir qui a laissé ce ballon taper son poteau. Lui dit qu'il ne l'a pas touché et vu sa réaction, je me demande si... Ouais, non, ça a été corrigé. Ça a été corrigé justement parce que Soubir, il me semblait tellement sûr de lui que je pense qu'il avait raison. Et effectivement, les arbitres se sont ravisés. Ce sera bien un 6 mètres pour l'Egypte. Mais alors là, Lionel Messi qui a complètement contourné le mur en enroulant.
6: Coup franc est magnifique.
3: Soubir était dessus.
4: Ouais, Soubir était dessus. Les coups francs, vous croyez qu'il les travaille ou pas?
6: Ah, moi, je pense que oui.
4: Ah, bah voilà. Ah, oui. Et bah donc, c'est pour ça qu'il est clinique. Il a un tel pied et tout ça. Je trouve qu'il y a de la négligence de sa part. En effet, sur les pénaltys et les coups francs, il n'y a rien à dire. On va pas apprendre à Léo Messi de tirer un coup franc.
3: C'est mental aussi, non?
4: En plus, non, mais mental. Non, mais bon, je pense que la pression, Léo Messi, il en a connu d'autres. mais en effet, le fait de tirer le pénalty comme il a tiré et vu qu'il avait raté de ce côté-là, ouais, peut-être que psychologiquement, il y a un truc qui s'est mis en place chez lui.
6: Ou alors, il pourrait mettre un mur. Pour l'adversaire.
4: Ouais.
3: En fait, avec sa qualité technique, il faudrait qu'il vise la lucarne à chaque fois, et voilà quoi.
6: Ouais, c'est ça. Exactement.
3: Tiens, ses qualités, tu vois.
6: 31 minutes de jeu, 1-0 pour l'Egypte contre l'Argentine. 8e de finale en direct sur RMC dans Rotten sans flamme. Deux infos à vous annoncer. Déjà en tennis, Novak Djokovic vient d'entrer sur le court à Wimbledon. Il va affronter Félix Auger-Aliassime. C'est un quart de finale qu'on suivra avec Eric Salio. Et puis sachez que la FIFA, qu'adore Manu Petit, est vraiment taquine parce qu'on connaît l'arbitre de France-Maroc.
4: Non.
6: Et l'arbitre sera argentin. L'arbitre de France-Maroc, c'est monsieur Facundo Tello.
0: Il n'y a pas de Paraguayen disponible ou quoi?
6: France-Maroc, c'est un arbitre français qui arbitre les Argentins et un Argentin va arbitrer la France contre le Maroc. C'est bon, ça, quand même.
4: C'est une blague.
6: C'est dingue.
4: Non mais toi ça te fait rire, mais moi ça me fait pas rire.
0: Bah, c'est ça le problème, c'est que ça me fait plus rire du tout.
4: Mais oui, c'est ça.
0: À la FIFA.
4: Mais parce que franchement, qu'est-ce que tu vas mettre?
6: Non, mais vous n'allez pas me remettre en question la probité de l'arbitre.
4: Non, bah écoute, on ne la remet pas en question. Je dis juste que c'est surprenant. C'est surprenant après l'animosité qu'il peut y avoir entre.
6: Eux ont chouiné, hein, Edgar. Les Argentins ont chouiné quand ils ont vu que c'était le Texier. Hein.
3: Oui, non, mais surtout les supporters. Après, si on peut pas mettre des arbitres des pays qui ont une rivalité footballistique avec l'Argentine, on va pas s'en sortir.
4: Non,
3: hein, parce
4: non,
3: qu'il y a
4: non,
3: près 90% de la planète qui a un problème avec la sélection argentine.
4: C'est pas ce qu'on demande. C'est vraiment, Edgar, t'as raison, t'as entièrement raison, mais c'est pas ce qu'on demande. On dit juste que il y a des choses qui nous paraissent surprenantes. Ouais, voilà, c'est tout.
0: Qui nous dépasse, mais qu'aujourd'hui on n'est plus aveugle. En fait.
4: Donc, quand tu vois tout ce qui se passe depuis le début de cette Coupe du Monde, on n'a pas attendu cette Coupe du Monde pour s'en rendre compte, mais d'autant plus là, forcément, on est obligé de se questionner sur le fait. Mais les Argentins, ils mettent un arbitre français, et nous, ils nous mettent un arbitre argentin.
6: Voilà.
3: Alors, limite, je pense que l'idée, polémiques. Même si évidemment, il y a sûrement.
4: Moi, j'aurais mis un arbitre marocain,
3: mais...
4: moi.
3: Mais quand tu regardes, par exemple là, Argentine-Égypte, donc un match entre une équipe sud-américaine et une équipe africaine, ils essayent de mettre un arbitre européen. Et là, le match France-Maroc, ils mettent un arbitre sud-américain pour essayer peut-être d'éloigner au maximum des deux pays. Mais évidemment, il y a peut-être d'autres options aussi qui existaient.
6: Donc, c'est pas l'Ouzbek qui cette année là dans ta chef.
4: Ouais, parce que là.
3: Non, mais par exemple, aussi. Le Mexique-Angleterre, c'était un arbitre australien. Bon, bah l'arbitre australien, peut-être qu'il aurait pu faire l'un de ses matchs aussi, mais ou en tout cas le match d'équipe de France. Mais voilà, c'est peut-être aussi une partie de la réponse. Attention, la frappe très lointaine de Karim Hafez, et je retire mon attention parce que là, il n'y avait pas besoin d'avoir peur. Il a tiré de 35-40 mètres et il a envoyé ça directement en tribune. Mais pourquoi pas? 35e minute, toujours 1-0 pour l'Égypte, face à l'Argentine.
6: Loin, hein.
3: Et les Argentins, depuis 5-10 minutes, depuis l'occasion d'Alexis McAllister, ils n'arrivent pas à se rapprocher de cette surface de réparation égyptienne. Peut-être là, avec Enzo Fernandez, Julian Alvarez, qui est obligé de revenir derrière parce qu'ils sont tout de suite pris par 2-3 Égyptiens systématiquement, les joueurs argentins, et on est obligé de revenir derrière avec Romero, Paredes dans le rond central. Paredes qui touche énormément de ballons, mais qui pour l'instant n'arrive pas à créer des décalages. Et au moment où je dis ça, il arrive à trouver Tagliafico sur le côté gauche, qui remet vers Enzo Fernandez, vers McAllister pour Lionel Messi en une touche avec De Paul, il remet 1-2-3 avec Lionel Messi toujours, et finalement le ballon qui est dégagé par Imam Achour en touche. Les Argentins qui vont rester extrêmement haut, et tous les joueurs de champ qui sont positionnés dans la surface égyptienne ou juste devant, en tout cas dans la moitié de terrain des Pharaons. La touche de Nahuel Molina qui est obligé de revenir derrière le pressing de Mohamed Salah. Et oui, pressing de Mohamed Salah, 34 ans, capitaine évidemment, qui a tout vu, tout vécu, mais qui fait les efforts pour essayer d'embêter la relance argentine. Lionel Messi, De Paul, Paredes, lui aussi qui est bloqué. Ça n'avance pas. Ça n'avance pas, Jérôme, côté argentin. Ouais.
4: Non, ça n'avance pas. À ce rythme-là, les Égyptiens, ils vont être capables de les contrer. Hein. Défensivement, à part Salah qui reste un petit peu plus devant, et ben, au niveau du rond central, les autres, ils sont totalement là pour fermer à l'intérieur.
6: Mais pas de rythme, il laisse,
4: non, mais
6: c'est fou.
4: Il bloque sur Messi à l'intérieur. De toute façon, ça se ressent. Il laisse l'opportunité aux Argentins d'aller sur les côtés. Mais

0: Exactement.
1: C'est très clair, même si, bon, c'est notamment
2: Molina. À partir de quel moment on commence à s'inquiéter pour les Argentins, Jérôme et Manu?
1: Après cette action peut-être avec Lionel Messi. Lionel Messi l'enroulé. Il n'est pas dans son assiette. Il n'est pas dans son assiette. Lionel Messi, le ballon qui s'envole dans les tribunes alors qu'il était vraiment dans sa position idéale, préférentielle. Lionel Messi sur son pied gauche, en train d'entrer vers l'intérieur. Et il envoie le ballon 10 mètres au-dessus de la cage. Alors, c'est rare. C'est rare qu'il rate autant ce genre de geste technique, qui vraiment dans cette position qu'il adore.
2: Vivement le texto de Jérôme, là, parce qu'il peut faire quelque chose. On ne reconnaît plus, là, ça y est.
0: Ah, il a du mal à dormir. Hein.
2: Non, mais Manu, comment il peut faire une erreur technique pareille?
3: Ah, bah, même les très très grands, les plus grands, il est capable d'en faire. Donc, mais je suis persuadé qu'il va régler la mire bientôt. Hein.
2: Oui, parce qu'on sait, que ça peut aller vite quand même seconde période. Oui,
0: écoute, tu sais, je faisais référence au pénalty raté contre l'Autriche. Bon, il s'est bien rattrapé quand même, tu vois. Donc là, ça dure. Alors, il s'était rattrapé un peu plus tôt dans le match. En effet, la première mi-temps pour l'instant de Léo Messi, elle est très très moyenne. Elle est même ratée. Mais ça ne veut pas dire qu'il va rester sur ce tempo-là. Mais comme tu disais, Manu, l'efficacité de Messi. Combien de matchs il a fait comme ça? Il peut rater une partie du match et puis derrière.
1: Attention, Tagliafico qui est trouvé dans la surface de réparation, la remise! Oh, quel arrêt! Mais quel arrêt de Mustapha Choubir face à Julian Alvarez! La reprise de Julian Alvarez! Et qu'est-ce qu'il est allé rapidement au sol, Choubir! Quelle parade pour mettre ce ballon en corner! L'action argentine qui était magnifique, la transversale vers Tagliafico, la remise en une touche magnifique vers Julian Alvarez qui fait le geste juste et la parade du gardien d'Al-Ahly. Exceptionnel, Manu, sur cette action.
0: Franchement,
2: l'ouverture, elle est sublime. Pour Tagliafico dans la course comme ça, côté gauche.
0: Après, je te disais, il doit marquer Alvarez, mais franchement, il fait le geste juste.
2: Ah, la parade, elle est incroyable.
0: Ouais, il peut un peu plus la croiser.
2: Manu, ça vient vite quand même.
0: Je pense qu'il peut un peu plus la croiser.
3: Mais là, tu parles des
1: Julien Alvarez. Il peut mieux la mettre, mais c'est pas un geste raté de
2: transfert. T'as raison.
3: Attendez, on parle pas d'un premier venu.
2: C'est un numéro 9 qui est demandé.
3: C'est un geste technique.
0: C'est pas Marcus Thuram.
3: S'il ferme un peu plus son pied, il met côté opposant, on n'en parle plus. Donc, pour moi, le geste n'est pas bien assuré.
2: Même si Edgar te dirait qu'en Liga, Julian Alvarez, c'était pas
3: possible. Et puis, sincèrement, la longue transversale avec la remise, elle est beaucoup plus dure que la reprise d'Alvarez devant le but.
2: C'est sûr.
1: Ah, la remise de Tagliafico,
2: c'est l'ouverture qui est belle, non? L'ouverture comme ça à 40 mètres.
3: Ouais, mais le fait, comment il la dépose, comme un coussin, en fait. Vas-y, presque, j'en ai marre, va marquer.
0: Là où tu as raison, c'est Tagliafico. Moi, il me surprend. On avait parlé de son mauvais geste d'entrée. Mais là, c'est lui qui obtient le pénalty, c'est lui qui donne cette offrande à Alvarez.
3: Sublime.
0: Pour l'instant, il est totalement. Ouais, duel, elle n'est pas facile.
3: Tu dois. La trajectoire, en plus, la
1: corner.
3: Position
1: de. Le corner qui va être tiré par Lionel Messi, messieurs, tiré au premier poteau. La reprise de Julian Alvarez, qui finalement va filer en sortie de but. De l'autre côté, mais c'était très bien tiré une nouvelle fois de la part de Lionel Messi au premier poteau. Ça avait touché l'un de ses coéquipiers. On rappelle, ils ont marqué comme ça face au Cap Vert. Pourquoi pas aussi face à l'Egypte, compter sur les coups de pied arrêtés pour trouver une solution à deux reprises face au Cap Vert. D'abord avec Lisandro Martinez et puis ensuite avec Cristiano Romero, même si le but finalement avait été accordé, a été transformé en contre son camp pour Borges qui avait dévié la tête de Romero, mais ça peut aussi être une arme. Et là, c'était très très bien tiré, messieurs, de la part de Lionel Messi.
0: Là, quand même, on sent depuis la pause fraîcheur. Alors, tout à l'heure, on parlait du rythme qui était cassé. Je pense que c'est qu'on constate que c'est une autre équipe d'Argentine quand même. Ils ont eu trois grosses occasions depuis cette pause fraîcheur. Ils auraient dû marquer. Et le gardien, il est pour l'instant incroyable, le gardien égyptien. Mais l'Égypte propose plus rien là. Tu vois, il court après le ballon. Je pense que il va falloir qu'ils reprennent un petit peu le dessus. On disait quand le rythme allait redescendre pour les Égyptiens, il fallait garder un certain niveau.
3: Que leur gardien soit en
0: état de grâce
3: jusqu'à la fin du match.
2: Là où Jérôme a raison, Manu, c'est qu'il faudra peut-être proposer autre chose si tu veux résister et exister contre cette Argentine. D'accord, parce que si tu prends un but, t'es foutu.
3: On a vu
2: un peu ce que la RDC avait fait contre l'Angleterre.
0: Exactement, c'est ça.
3: Le Japon, pareil.
2: Ouais, voilà, exactement.
0: La RDC, rappelle-toi, Manu, le gardien, il était en état de grâce.
2: Et dès qu'il y a eu le but de l'égalisation, c'était terminé.
0: Ouais, il est un peu fautif.
2: Ouais, d'ailleurs.
0: Voilà. Et puis derrière, fini.
2: Ouais.
0: Donc, mais bon, pour l'instant, ils tiennent. C'est la surprise.
1: Sur le centre de Tagliafico, Julian Alvarez qui laisse filer. Ça termine dans les pieds de Lionel Messi. Lionel Messi avec Alvarez. Alvarez, la frappe l'enroulée.

0: Il les aime bien celle-là, mais cette fois, c'est pas cadré, ça file à côté de la lucarne de Choubir. Une nouvelle fois, Tagliafico sur le côté gauche qui déborde, qui arrive à trouver un bon centre. Julian Alvarez qui avait laissé filer dans un premier temps et qui termine en cette position intéressante à l'entrée de la surface, même si c'était compliqué.
1: Et les Égyptiens, je trouve qu'ils sont souvent en difficulté sur leur côté droit. Ils ont du mal à gérer la profondeur, les permutations et justement le coulissage à certains moments donnés dans les zones. Et ça permet justement à Tagliafico, mais à d'autres joueurs, de pouvoir s'engouffrer. Donc attention, parce que, et aussi dans la lecture sur les centres, souvent des centres en retrait qui les mettent en difficulté alors qu'ils sont en surnombre.
2: Ouais. Et c'est là où
0: le geste de Mohamed Salah qui vient de dribbler deux joueurs et derrière McAllister qui récupère, mais la petite déviation, il s'est fait une aile de pigeon pour lui-même là, presque un sombrero Mohamed Salah pour éliminer un joueur tôt au but. Magnifique geste là de Mohamed Salah, cette première touche de balle qui élimine tout de suite son vis-à-vis. Il en a éliminé un autre derrière, mais McAllister qui est revenu. Mohamed Salah qui peut retoucher ce ballon face à De Paul, et là c'est perdu. Les Égyptiens qui vont rester très haut, mais la très belle sortie de balle de Lisandro Martinez et des Argentins. Martinez qui remonte un petit peu la pelouse au niveau du rond central. De Paul maintenant. De Paul, on a passé la ligne médiale. Lionel Messi qui touche quand même plus de ballons que face au Cap-Vert. Et là, il est passé face à Achour, mais pas face à la deuxième lame. Atia, il y a une petite faute derrière d'Atia et ça va permettre aux Argentins de garder la possession parce que Lionel Messi en avait fait un tout petit peu trop. Toujours. Cette qualité, c'est cette façon de toucher la balle juste avant l'intervention du défenseur qui provoque cette.
2: Il reste 2 minutes dans le temps réglementaire de la première période. 1-0 pour l'Egypte face à l'Argentine à Atlanta. On suit le match avec Edgar Groslo, Manu Petit, Jérôme Roten. Nouveau détour par Wimbledon, Eric Salio. Le quart de finale entre Novak Djokovic et Ogier Aliassime vient de démarrer, Eric.
3: Ouais, c'est parti depuis quelques minutes sur le center court ensoleillé. Il fait 30 degrés ici à Londres. Novak Djokovic et Félix Auger-Aliassime. C'est peut-être le début des travaux forcés pour Djoko, puisque il doit jouer Auger-Aliassime. Ensuite, peut-être Sinner, puisque ce serait Sinner en demi. Et pourquoi pas Zverev en finale. Donc, 1, 2, 3, hein, carrément. Ah oui. Bon, déjà, il faut battre Auger-Aliassime. C'est parti. Il y a un partout entre les deux joueurs. Et puis, Osaka est en difficulté. Elle a perdu le premier set contre Mourova. 7 jeux à 6. Et il y a 4 partout dans le deuxième set. Et balle de break à venir pour la Tchèque.
2: Merci, Eric. Retour à Atlanta. Edgar, la fin de la première période entre Égyptiens et Argentins.
0: Et Mohamed Salah est vraiment en train d'entrer dans son match, là. Il a encore éliminé un joueur argentin avant de subir une faute, mais tu sens quand même que c'est toujours un joueur qui peut être dangereux et qui va notamment, dans une équipe qui n'a pas beaucoup le ballon depuis 15-20 minutes de jeu maintenant, te permettre de gratter des fautes intéressantes, de garder un petit peu le ballon.
4: Ils auront besoin de lui comme ça, et c'est vrai que tu as raison. Là, ça fait sur les 3-4 derniers ballons qu'il a eu, il a permis à son équipe de souffler un peu, et ils auront besoin d'avoir un Salah dans cette forme-là. Alors, est-ce que il est capable de faire ça pendant 90 minutes, voire plus? Je suis pas certain, qu'on l'a vu tout au long de l'année, Mo Salah. Ouais. Il peut avoir des fulgurances, mais
2: il a du mal à peser tout un match.
4: Ouais, ça me paraît compliqué. Puis surtout que là, c'est très très épuisant pour lui. Il est tout seul sur le front de l'attaque, donc.
0: Et il fait les efforts.
4: Ouais, il fait beaucoup d'efforts. Pour l'instant, ça tient. Mais je te dis, l'Égypte était pas loin de craquer. Donc il va falloir que tous les mecs soient comme ça au taquet pendant 95-100 minutes. Ça va pas être facile.
2: Et il sera peut-être secondé par Marmouche, qui est remplaçant de ce match, Edgar, on le rappelle.
0: Oui, exactement. Il y a aussi des options sur le banc égyptien. Le centre de Paul, il visait Julian Alvarez, ça a été dévié. Ça va être repoussé dans un premier temps par la défense égyptienne. 5 minutes en plus à jouer dans cette première période. On est déjà entré dans le temps additionnel. Attention, le ballon qui était en direction de Lionel Messi au-dessus de cette défense égyptienne. La bonne intervention d'Afès de la tête pour mettre ce ballon dans les bras de Choubir. 5 minutes de temps additionnel, il y a déjà 1 minute 30 de ces 5 minutes qui ont été jouées, et ça ferait évidemment beaucoup de bien aux Égyptiens d'arriver avec cet avantage d'un but au vestiaire. Justement, ils ont le ballon, les Pharaons. On va chercher pourquoi pas Zico en profondeur, mais Zico il est tombé, il a cherché la faute, ça n'a pas été signalé par François Le Texier. Effectivement, il n'y avait pas grand chose, ils ne se sont pas compris, les deux Égyptiens, sur cette combinaison. Le long dégagement d'Emiliano Martinez directement sur la tête du buteur Ibrahim Yasser, l'Égyptien, et il y a eu la bascule de Julian Alvarez qui a fait faute, et il est mal retombé là, le défenseur central égyptien, et François Le Texier qui demande tout de suite au corps médical égyptien d'entrer sur la pelouse, parce que Julian Alvarez n'a pas du tout joué le duel. et il s'est retourné.
4: Il est tombé direct
0: et forcément,
4: c'était
0: dangereux pour Yasser, hein, Jérôme.
4: Direct sur le dos, souffle coupé, ah, ça voilà, c'est sûr.
2: Ouais. C'est impressionnant. C'est, quand même. J'espère que c'est pas grave.
4: Ouais, il est tombé à plat sur le dos là.
2: Ouf. Bam. Ah oui, oui.
1: Le coccyx.
4: Ah ouais, voilà.
2: Et puis il y a respiration coupée, je vois.
4: Ouais, c'est ça. Respiration coupée, il y a un peu de panique.
0: Il lui mettre le froid sur la poitrine.
4: Ouais, il n'y a pas que du froid qui doit mettre là.
2: Comment tu juges, Edgar, d'ailleurs, l'arbitrage de François Le Texier depuis le début de ce huitième de finale?
0: Écoute, il n'y a pas eu. Je trouve pas qu'il y ait eu de grosses erreurs.
2: Il a sifflé un penalty, qui était logique.
0: Il a sifflé à certains moments où il y a eu des duels illicites. Non, rien à signaler. Pour l'instant, il tient son match, j'ai l'impression. Il a mis un carton à un membre du staff. Alors, on a découvert que c'était après. La FIFA a pris 20 minutes à comprendre à qui il avait donné le carton jaune. Il l'a donné à l'entraîneur des gardiens égyptiens. Bon, je ne suis pas sûr que ça aura un impact important sur le match. Mais voilà, il essaye. Pour l'instant, il tient son match. Il n'y a pas de tension entre les joueurs, même si là je trouve quand même que le geste de Julian Alvarez est dangereux. Il sait très bien que c'est dangereux pour son vis-à-vis de se retourner comme ça, de se plier alors que son vis-à-vis est dans les airs. Il sait très bien que ça va être dangereux et je pense qu'il faudrait éviter du côté de François Le Texier ce genre de geste, parce que c'est typiquement le genre de duel qui peut blesser un joueur. Heureusement, il s'est relevé, Ibrahim Yasser, il va pouvoir continuer ce match. Il reste 1 minute 30 dans le temps additionnel de cette première période et les Argentins sont toujours menés. Les Argentins qui ont la possession du ballon mais qui ne savent pas quoi faire de cette pelota. De Paul au milieu de terrain, Paredes, Lionel Messi qui est obligé de revenir, ça c'est peut-être symptomatique, revenir quasiment entre les deux centraux là pour remonter ce ballon. Aussi une façon de se mettre en confiance, hein, de toucher les ballons plus bas. Lui qui a raté un pénalty, on le rappelle, raté aussi largement une frappe un petit peu plus tard dans ce match. Lionel Messi qui a aussi touché le poteau sur un coup franc, on a tendance à l'oublier. Julian Alvarez qui se retourne, il est à 10 mètres de la surface de réparation. Enzo Fernandez maintenant, on décale sur le côté gauche. Tagliafico en position de centre, il a hésité et ça a permis à Issem Hassan, le binational français de cette équipe égyptienne, de remonter et de mettre la pression sur lui. Julian Alvarez, Lionel Messi devant la surface de réparation, la bonne intervention égyptienne, il a réussi à conserver ce ballon. Messi en profondeur vers Tagliafico et la bonne intervention d'Annie qui derrière dévie sur Tagliafico. Et de toute façon il y avait une position de hors-jeu de la part du Lyonnais, la bonne défense une nouvelle fois des Égyptiens et monsieur Le Texier qui demande à ajouter du temps à ces quelques minutes en plus parce que Yasser a passé quelques secondes au sol après ce duel avec Julian Alvarez.
2: Ouais. Manu, Jérôme, on se posait la question, est-ce qu'on va enfin avoir un match référence pour les Argentins? Ça n'en prend pas le chemin, hein, là. Non. Ils ont souffert contre le Cap-Vert, c'est le même cas contre l'Égypte. Hein.
4: Ouais, c'est loin d'être satisfaisant, à la fois sur le plan individuel mais également collectif. Donc on attend beaucoup mieux de cette équipe-là, en sachant également les joueurs qui la composent, cette équipe. Donc, on est toujours frustré de voir que le potentiel est rarement exploité, qu'ils sont toujours à même plan de jeu. C'est d'attendre que l'attaque, que les adversaires attaquent, et c'est de les contrer. Donc là, ils sont menés au score. C'est à eux justement de prendre le ballon et de mettre le pied dessus.
5: Ouais. Après, ce qui est sûr, c'est qu'ils vont se faire bouger à la mi-temps. Ça, c'est clair. Je pense que le sélectionneur, c'est un peu l'état d'esprit. Il doit pas être content de ce qu'il voit, même s'ils ont eu quand même 3-4 grosses occasions avec ce pénalty en plus raté. Mais c'est insuffisant. Manu le disait. Tu peux. Ils sont champions du monde en titre. Normalement, le favori d'un match doit montrer.
4: D'après toi, est-ce que tu penses qu'il y a un peu d'arrogance de la part des Argentins lorsqu'ils sont entrés dans ce match?
2: Surtout aucune maîtrise.
4: Je les ai trouvés extrêmement poussifs.
5: Ah ouais.
4: Ouais, c'est ça. C'est plus sans idée. Donc, en termes de préparation, tu penses que s'ils avaient rencontré la France aujourd'hui, ce serait pas de la même manière?
5: Non, je pense pas.
2: Mais est-ce qu'il n'y a pas un souci physique? Est-ce qu'ils sont pas cramés aussi?
0: Façon Cap-Vert, ils étaient cramés, hein, messieurs, je vous le confirme. Là, ils vont pouvoir respirer parce que c'est la mi-temps à Atlanta. Ouais, 1-0 pour l'Égypte face à l'Argentine. Le but d'Ibrahim Yasser, le défenseur égyptien, à la 15e minute de jeu.
2: Merci Edgar. Qu'est-ce qu'il y a, Manu? Je te sens.
4: Quand au Cap-Vert, ils étaient cramés, les gars. Mais arrête. Mais vous entendez ce que vous dites un peu là? Parce que avec tout le respect qu'on a pour le Cap-Vert, franchement, ça a été rafraîchissant. C'est magnifique ce qu'ils ont fait.
2: Oui.
4: Mais on parle de l'Argentine, les gars.
2: Et alors?
4: Bah et alors?
0: On parle de leur niveau physique, Manu.
2: 120 minutes.
4: Bah de leur niveau physique.
2: On parle. Que tu joues le Cap Vert ou que tu joues la France ou l'Allemagne.
4: Mais on parle de joueurs qui ont l'habitude depuis des années d'avoir un nombre de matchs impressionnant par saison. On ne peut pas comparer ça avec le Cap Vert.
2: Et donc, tu n'as pas le droit d'être cramé après un match, même si c'est le Cap Vert.
4: Tu peux même être cramé physiquement face au Cap Vert. Je veux dire, tu as suffisamment de qualité mentale et technique et tactique pour faire la différence.
5: Moi, je pense que je suis assez d'accord.
4: Moi, je pense qu'il y a trop d'équipes encore aujourd'hui dans le monde dans lequel on vit qui ont, on regarde avec beaucoup de condescendance certaines équipes qui aujourd'hui sont en train de créer des surprises.
2: Pour toi, c'est de l'arrogance pour l'instant.
4: Pour moi, le début de match des Argentins, je trouve que c'est arrogant parce qu'ils n'ont pas fait le nécessaire pour rentrer dans le match.
5: Et Manu, tu sais, pour répondre à Edgar et à Benoît, et peut-être qu'on en parlera dans la deuxième mi-temps, mais quand vous me parlez du niveau physique en me disant ils sont cramés, là, comment un joueur peut être cramé au bout de 45 minutes de jeu? Moi, il faut m'expliquer. Si ce n'est pas un problème mental de préparation, comme l'a dit Manu,
4: 26 joueurs.
5: C'est pas un problème physique. Un problème physique à la 70e, 75e, ok, ça peut arriver.
4: Je pense que les Anglais, ils ont un problème physique contre les Mexicains lorsqu'ils étaient à 10 contre 11 pendant 40 minutes.
2: Ah non, mais je pense qu'ils ont souffert et qu'ils peuvent le payer peut-être pour la suite.
4: Ils ont souffert.
2: Quand tu souffres physiquement, t'amènes du cœur.
5: Exactement.
2: Voilà. Et ça, ils le mettent pas. Là, on est d'accord. T'as raison. 1-0 pour l'Égypte contre l'Argentine à la mi-temps à Atlanta. C'est ce 8e de finale. Suspense pour la seconde période qu'on va vivre en intégralité dans Rotten sans flamme avec Manu Petit, avec Jérôme Rotten, avec Edgar Groslot. Et dans un instant, on reparle de l'équipe de France. On ira à Boston retrouver Florent Germain. Tout de suite sur RMC.
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14: Dembélé dans la surface de réparation. Il faut provoquer, il faut essayer de frapper. Dembélé encore une fois, la frappe de Dembélé. Et le but.
15: Oh, le mec, il est en feu.
14: Ousmane,
15: il est en
14: Dembélé
15: feu, lui.
14: Il est en feu. Ce soir, le triplé d'Ousmane Dembélé. C'est le match incroyable du Ballon d'Or. Il est énorme. Il est gigantesque.
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15: Il est gigantesque, il est énorme et c'est énorme dans Rotten sans flamme ce qui se passe depuis le début de la Coupe du Monde. Et encore ce soir, match en direct, la mi-temps pour l'instant, sensation. L'Argentine perd 1-0 contre l'Égypte. Alors celle-là, on l'a pas vu arriver, mais bon, il reste quand même un peu plus de 45 minutes pour les Argentins pour se refaire. On est avec Manu Petit, on est avec Benoît Boutron, avec Edgar Grolot qui est sur place pour nous commenter ce match. Et puis on va faire des petits débats, ouais. Équipe de France.
16: On rappelle l'événement, tu l'as dit Jérôme. Donc 1-0 pour l'Égypte. Messi a loupé un pénalty. Donc c'est son quatrième échec en Coupe du Monde. C'est un record pour un joueur dans l'histoire des Coupes du Monde. Donc triste record pour Léo Messi qui avait déjà raté contre l'Autriche en phase de poule. La seconde période en intégralité dans Rotten sans flamme. Et puis on va reparler de l'équipe de France dans un instant avec Florent Germain qui nous attend. On parlera notamment de la concurrence entre Doué et Barcola pour démarrer contre le Maroc dans deux jours. L'autre direct, c'est Wimbledon avec Eric Salio et ce quart de finale entre Roger Aliassime et Djokovic. Eric.
17: Ouais, pour l'instant, on est vraiment au début. Hein. Les deux joueurs s'observent. Il y a 3-2 pour Novak Djokovic face à Félix Auger-Aliassime qui est au service. Donc, il n'y a pas de break. Mais la sensation, j'ai envie de dire, c'est l'élimination de Naomi Osaka qui avait endossé peut-être le costume de favorite après sa victoire face à Arina Zabalenka. Mais la japonaise a pris la porte. Défaite en 2-7 face à Karolina Mukova. 7-6, 6-4. Mukova qui jouera jeudi contre Coco Gauff, la demi-finale numéro 1.
16: Merci Eric, on suivra ce match donc entre Roger Aliassime et Djokovic. Boston, Florent Germain est là, il nous attend. Salut Flo.
18: Salut Benoît, salut à tous.
16: Flo. Bon Flo, tu es au plus près des Bleus, il y aura un entraînement ce soir donc de l'équipe de France. On est à deux jours de ce quart de finale contre le Maroc, 21h sur RMC jeudi soir. Déjà des nouvelles du groupe, on en avait un petit peu avec Jean-Louis Tour. Est-ce que tu as des nouvelles un peu plus fraîches concernant Tchouaméni et les autres joueurs un peu touchés ou pas?
19: Bah écoute, Aurélien Tchouaméni, c'est vrai qu'il y a un point d'interrogation pour jeudi, mais plus les jours passent, plus on comprend que ce sera difficile de le voir titulaire contre le Maroc, et que la tendance est plus à ce qu'il récupère, qu'il soit en forme, et on croise les doigts pour une espère pour une éventuelle demi-finale. Donc c'est plutôt le calcul et la volonté du staff médical qui a priori ne devrait pas prendre de risques. Hein. Lors des derniers entraînements, il n'était pas sur la pelouse. On aura évidemment un œil, même si c'est à 8 lots, un œil ou des oreilles pour savoir si il peut éventuellement être avec ses coéquipiers, mais je pense qu'on va pas prendre de risques côté Aurélien Tchouaméni et côté staff médical, parce que ça reste quand même une zone compliquée là, à la frontière de l'adducteur et de la cuisse, et donc ce serait peut-être un choix démesuré de forcer, et c'est pas en général comme ça que fonctionne Didier Deschamps. Donc pour Tchouaméni, a priori la prudence va s'imposer. Marcus Thuram va mieux par rapport à sa blessure au mollet. Il a retrouvé ses coéquipiers. Alors ça veut pas dire que il sera forcément à 100%, mais au moins il peut retrouver le groupe. C'était la tendance des dernières heures concernant ces deux bobos qui ont animé un petit peu l'équipe de France ces derniers temps.
16: Flo, tu parles de tendance. On voulait commencer à se projeter sur la compo probable des Bleus pour le match donc face au Maroc. Avec toujours cette question, est-ce que c'est Barcola ou est-ce que c'est Doué qui va démarrer? Lorsqu'il y en a un qui démarre, c'est l'autre qui est décisif souvent.
20: Moi, et là, c'est ce qui s'est passé. Je m'étais trompé sur le match précédent en privilégiant Barcola à Doué. Mais en fait, non, Barcola, un prototype qui aime par-dessus tout la profondeur laissée derrière les défenseurs. On n'en a pas eu contre le Paraguay. Et je ne vais pas dire que c'était évident de voir rentrer Doué et lui qui est dans les petits espaces excellent justement sur ses appuis également dans ses dribbles. Voilà, donc
16: et là contre le Maroc, tu voudrais qui toi Manu?
20: Bah, je pense pas que le Maroc va venir fermer le jeu. Ils ont autre chose à proposer. Je pense aussi dans la rivalité entre la France et le Maroc sur le terrain. On l'a vu à maintes reprises, c'est quand même, on connaît quasiment tous les joueurs du Maroc. Certains jouent même en club.
16: Ça sera un contre un contre Hakimi. Hein.
20: Ouais, voilà. Donc ils connaissent parfaitement. Donc Hakimi qui monte très souvent également. Donc il va falloir quand même gérer l'espace derrière lorsqu'il sera tactiquement très loin de sa position. Donc alors, moi je commencerai avec Barcola.
16: Est-ce qu'on a une tendance, Flo, avant d'entendre Jérôme?
19: Pour le moment, non. Je pense honnêtement qu'on en aura une en toute fin de journée, dans la soirée, puisqu'il y a un entraînement à 8 lots, et c'est en général à 2 jours du match que Didier Deschamps commence à donner des indices à ses joueurs. Donc là, à l'heure où on parle, c'est du 50-50. Faut rappeler en plus que ça reste quasiment le dernier poste pour lequel il y a un doute, parce que Digne est passé devant Théo Hernandez. Bon, il y a le pépin de Tchouaméni qui fait que Manu Koné a pu s'engouffrer au milieu de terrain, même si on surveillera les choix vu qu'il a eu un carton jaune, mais a priori, on a compris. Et concernant Doué et Barcola, là, on est vraiment sur le poste où c'est du 50-50, parce que on est sur une concurrence qui dépend effectivement un peu du match précédent, évidemment aussi de l'adversaire, s'il y aura des espaces ou pas, parce que les trois autres du Quatuor, Mbappé,

0: l'instant, après 45 minutes de jeu, c'est Messi, c'est l'Argentine, c'est le champion du monde en titre, 1-0 pour l'Égypte. Et ça vient de reprendre dans cette deuxième période. Alors il y a eu un changement côté égyptien, je pense, sûrement lié à un pépin, parce que je vois pas pourquoi il aurait fait ce changement. Du poste pour poste, Achour remplacé par Hamdi Fati au milieu de terrain. Il faisait plutôt un bon match. En plus, Achour impliqué sur le but à l'avant-dernière passe. Et en plus de ça, il avait ce rôle très important sur les phases défensives d'être le piston gauche, latéral gauche. On verra comment il s'adapte là sur cette action. C'est Zico qui va sur le côté gauche. Et en plus. Donc assez surprenant. Je pense qu'il doit avoir un petit souci physique. Je vois que ça. Il n'y avait pas vraiment de raison de l'enlever. Et visiblement, en tout cas sur ses premiers instants, c'est Zico qui a basculé un petit peu plus sur le côté gauche et qui fait cet effort défensif quand l'Égypte n'a pas le ballon, puisqu'on rappelle l'Égypte défend à 5 derrière depuis le début de cette partie, et ça pose de sérieux soucis aux Argentins qui vont essayer de trouver une solution avec Lionel Messi plein axe, Lionel Messi toujours, Lionel Messi qui décale pour Enzo, Messi qui arrive à trouver McAllister, Messi qui se met sur son pied droit, le ballon pour De Paul en retrait, la frappe de De Paul, elle est un petit peu molle et elle est directement dans les bras du héros Mostafa Choubir, qui on le rappelle a arrêté un pénalty de Messi, a fait une parade exceptionnelle sur une reprise de Julian Alvarez. Lui, j'espère que vous avez regardé le nombre de followers sur Instagram au début du match, parce que ça va augmenter. Hein.
1: Ouais, c'est vrai, ça va être l'effet Vosignac, quoi, le gardien du Cap Vert. Quoi. Ça peut monter en flèche.
2: Je pense qu'il fera pas aussi bien, mais en tout cas, il fait un match incroyable.
1: Jérôme, Manu parlait d'arrogance des Argentins en première période. Est-ce que tu étais d'accord avec lui ?
3: Non, mais moi je pense que comme Manu, c'est pas forcément de l'arrogance.
2: L'arrogance, ça se traduit de façon différente.
1: Ça peut être involontaire.
2: D'aller à deux à l'heure, de pas être dans les contacts.
3: Non, mais le mec reprend de la tête, pourtant de regarder bien.
2: C'est en gros. Alors moi, j'irais pas
3: balancer des longs ballons.
2: Pour moi, le mot arrogance, il est fort. Mais par contre, ce qui est sûr, c'est que se sentir supérieur à l'adversaire et de se dire bon bah écoute,
3: ça va le faire,
2: on va se qualifier. C'est exactement ce qu'on a ressenti.
3: On en a vu quelques-uns en Coupe du Monde quand même.
2: Des gens
3: qui se disaient on va monter sur le terrain, l'histoire de notre sélection, les joueurs que l'on a, ça va le faire.
2: Et l'histoire du foot rappelle quand même que quand tu commences les matchs comme ça, c'est difficile d'appuyer sur le bouton à la mi-temps. C'est difficile. Ouais. Alors c'est pour ça que la mi-temps. Le rôle du sélectionneur ou d'un entraîneur
3: change beaucoup.
0: Attention, le ballon en profondeur vers Lionel Messi, il est un tout petit peu long. Lionel Messi qui contrôle dans la surface de réparation et c'est très bien défendu une nouvelle fois par Rami Rabia qui l'a collé et qui oblige Lionel Messi à sortir finalement en sortie. Il n'y aura même pas de corner pour les Argentins. Mais si ce ballon était un petit peu mieux dosé, ça aurait pu être très dangereux, alors que on m'a dit qu'à la télévision, a priori, on avait vu Achour en première période regarder le banc et il boitait en se touchant le bas de la hanche. Je cite notre spécialiste rugby, Wilfried Templier, qui aime apparemment aussi le football et qui a vu cette image à la télévision. Okay. Et qui nous écoute en plus.
1: Bravo. Énorme. Quelle doit être la stratégie des Égyptiens cette fois, Jérôme ? Faut pas subir, faut tenter de jouer.
2: La stratégie, alors là, écoute-moi bien.
1: Faut t'accrocher.
2: Non, moi je pense qu'il faut
1: jouer.
2: Il faut absolument retrouver des volumes de course et essayer de rentrer dans les duels. Ils les ont embêtés comme ça, surtout sur les 20 premières minutes, en agressant le porteur. Là, c'est reparti en deuxième mi-temps, un petit peu comme la fin de la première mi-temps. C'est-à-dire qu'ils subissent et quand ils récupèrent le ballon, ils le rendent systématiquement aux Argentins. Et il faut éviter de faire ça parce que ils vont s'épuiser déjà à courir après le ballon. Et tu sais qu'avec ces joueurs-là, la finesse technique, on parlait de Messi, même s'il a raté beaucoup de choses, tu sais, ça pardonne pas. Une bonne passe, le bon dernier geste, il en suffit d'une pour les Argentins pour se remettre dans le droit chemin. Et si tu reviens à égalité là dans quelques minutes, après la stratégie égyptienne, elle peut tomber à l'eau.
1: Parce que là, il souffre vraiment sur ce début de seconde période, Edgar.
0: Oui. Même si là, cette action d'Aïssem Hassan, elle va faire le plus grand bien au Pharaon. Il a pris le ballon sur 40 mètres, il a avancé, il s'est amené jusqu'à 10 mètres de la surface de réparation argentine. Il a récupéré la touche derrière. Donc en plus de ça,
2: les Égyptiens peuvent garder la position.
1: Bien sûr.
2: Edgar, c'est très bien joué. C'est bien joué de sa part. Le problème, c'est que t'imagines, là, il s'épuise. Le mec, il a fait 40 mètres avec le ballon
0: pour aller. Non, mais et c'est que la 50e.
2: Pour aller gagner une touche. Et le problème, c'est que une fois que tu gagnes cette touche là, et là, il a harangué les supporters.
3: Il retourne derrière.
2: Voilà. Après, il faut revenir. Donc, tu peux le faire 3 à 4 fois. Il y a pas de souci. Mais je pense que le rythme aussi. Et puis bon, on peut pas dire que les Égyptiens, ils ont un banc incroyable, hein, contrairement.

0: aux Argentins ou
1: s'ils arrivent
2: il y a Trezeguet, il y a Marmouche,
1: s'ils arrivent conserver cette rigueur tactique avec cette combativité et à être prêt, à toujours être prêt sur le plan physique et la concentration, parce que moi sincèrement je suis pas convaincu du tout par la prestation des Argentins, parce que là ils ont mis le pied sur le ballon, ils contrôlent le ballon, mais il y a très très peu de joueurs qui sont capables de faire la différence en fait. Presque espérer une éclair de Messi, ou voire même un joueur égyptien qui se trouve dans la communication, dans le coulissage, dans la permutation.
3: Mais c'est toute la difficulté de jouer devant avec Messi, que ce soit pour Lautaro ou pour Julian Alvarez qui a été choisi ce soir.
2: Hein. Oh, attention, Mohamed Salah ! Oh là là, François Le Texier qui siffle cette faute. Alors que Mohamed Salah allait pourquoi pas partir, alors non pas seul au but parce qu'il avait encore 60 mètres à faire, mais en tout cas il avait passé le dernier défenseur. Je pense qu'il aurait peut-être été rattrapé à la course, mais ça aurait pu être extrêmement dangereux. Dans cette Coupe du Monde, on a vu d'autres situations comme ça qui ne sont pas sifflées. En tout cas, cette fois-ci, François Le Texier a décidé de siffler faute. Et donc, ça donne un coup franc plutôt intéressant aux Argentins. Messi qui peut mettre ce ballon dans la boîte au deuxième poteau, directement sur les points de Mostafa Choubir, qui va repousser temporairement le danger. Lisandro Martinez, De Paul avec Paredes qui a hésité à mettre en profondeur à De Paul. Finalement il va frapper de loin et finalement ça file au-dessus. Alors Paredes il touche énormément de ballons, peut-être l'Argentin qui touche le plus de ballons, mais j'ai pas l'impression qu'il crée des décalages de dingue hein.
3: Comme au PSG, à deux à l'heure comme d'habitude, c'est Paredes. 1-0 toujours pour l'Égypte contre l'Argentine.
1: J'aurais bien voulu revoir la faute, moi.
3: C'était limite. Hein. Et là, ça offrait une vraie opportunité à Salah qui aurait pu partir au but, même s'il était à 60 mètres.
1: Là, on la voit là.
3: On va la revoir, la faute sur Paredes.
2: Je pense que sur les 60 mètres, il aurait peut-être été rattrapé, mais il partait quand même avec 3-4 mètres d'avance.
1: Une espèce de balayette sur sa jambe gauche au moment où il essaye de revenir sur ses appuis. Ouais. Et bon, elle n'est pas flagrante non plus, la faute, mais vu qu'il n'y avait pas de défenseur derrière, l'arbitre, il ne pouvait pas. Laisser partir Salah.
3: Bah, allez, tu te rends compte, l'Egypte, ils auront peut-être une attaque Salah, Zico, Trezeguet. Ça, c'est quelque chose quand même.
1: Tu te rends compte, toi ?
3: On parle de Messi, tout ça, mais oh, quand même, Edgar.
2: Ouais, non, mais attends. Et l'info, c'est quand même que le sélectionneur Hassan, il se fait respecter parce que là, il a mis Zico arrière gauche sur la deuxième mi-temps.
3: Ah, voilà, c'est un cador, bien sûr. C'est Scaloni qui ferait ça, t'as raison. Allez, vas-y,
2: allez. Scaloni, justement, son équipe a le ballon, Lionel Messi qui est au milieu du terrain, au niveau du rond central, qui peut décaler sur la gauche. Enzo Fernandez qui lui choisit d'allonger, de faire une transversale de l'autre côté vers De Paul. Messi, on bascule d'un côté à l'autre puisqu'on est déjà de retour sur l'aile de Nicolas Tagliafico qui va être trouvé par Enzo Fernandez. Le centre de Tagliafico, deuxième poteau, c'est très bien centré. Il n'y a absolument personne côté argentin pour reprendre ce ballon. Le bon contrôle de Lionel Messi et c'est récupéré, le ballon qui est perdu par Léo Messi et les Argentins qui peuvent partir en contre-attaque avec Salah en profondeur. Romero qui intervient mais qui envoie ce ballon en touche, ça va faire gratter quelques précieuses secondes aux Égyptiens là, même s'ils perdent dangereusement ce ballon. Issem Hassan qui a pris un petit risque et finalement l'arbitre qui interrompt cette action et qui va permettre aux Égyptiens de respirer un petit coup. 55e, 1-0 pour l'Égypte face à l'Argentine.
3: Détour par Wimbledon. Eric Salio, des petits soucis physiques pour Novak Djokovic.
4: Ah, ouais, visiblement. Pour l'instant, il y a quatre jeux partout face à Félix Auger-Aliassime. Mais là, depuis 2-3 minutes, on le voit grimacer. Et à l'instant, il vient de demander à l'arbitre je veux voir le kiné. D'après ce que je vois, ce serait le mollet gauche qui lui poserait quelques petits soucis. Donc, alerte orange, on va dire, pour Novak Djokovic qui mène 40-0 sur sa mise en jeu. Mais. Il connaît parfaitement son corps. S'il a demandé l'arrivée du soigneur, c'est qu'il y a un petit souci. Bon, on va suivre ça de très très près. Donc 4 partout, alors, mais 40-0.
3: Tiens-nous au courant. Le temps, le score à Atlanta entre l'Argentine et l'Égypte. 8e de finale de Coupe du Monde, Edgar Grollo.
2: 55e minute et la surprise pour l'instant puisque c'est l'Égypte qui mène 1-0, mais il va y avoir un bon coup franc côté droit pour les Argentins d'ici quelques instants.
3: Eh oui, François Le Texier a sifflé ce coup franc, a priori logique hein, pour une petite gifle égyptienne sur Léo Messi.
2: Ouais, exactement, ouais. Et c'est sûrement Léo Messi hein, qui va tirer ce coup franc. Il y a Paredes aussi qui s'est mis à côté de lui. Généralement entre Messi et Paredes, c'est plutôt Messi qui les tire. On est un petit peu excentré sur le côté droit. Il va pouvoir mettre ce ballon dans la boîte à un peu moins d'une dizaine de mètres de la surface. Finalement il joue à deux avec De Paul devant, c'est mal joué, c'est mal combiné. Et Enzo Fernandez qui est obligé de revenir derrière. Qu'est-ce que c'est mal joué qu'est-ce qu'ils ont mal profité de cette situation, les Argentins, et derrière le bloc égyptien qui essaye de ressortir, les Argentins qui restent assez haut et qui font la passe à 10 derrière. Bon, qu'est-ce que ça a été mal exploité. Ah ouais, peut-être, attends, hein, ils restent haut quand même, les Argentins, avec Paredes, Messi dans la surface de réparation, Messi en position de frappe, oh, le double contact, il était parfait, mais à la fin il a perdu le contrôle du ballon, il a voulu enchaîner avec une frappe mais le ballon lui a échappé, c'est rare. Mais perte de balle de Lionel Messi, 57e, 1-0 pour l'Egypte face à l'Argentine.
3: Et la suite de 8e de finale dans un instant sur RMC dans Rotten sans flamme en direct de la
2: France. Oh, Julian Alvarez, la remise vers McAllister et l'intervention de Choubir. Ça y est, c'est bon, on peut y aller. C'est gâté par Choubir qui va gratter un peu de temps.
3: Toute petite pause et on revient avec Manu Petit et Jérôme Rotten pour la suite de ce 8e de finale passionnant. A tout de suite.
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2: 19h24 sur RMC, on est là, on est bien dans Rotten sans flamme, on continue l'émission, mais on est en mode live et il se passe beaucoup, beaucoup de choses entre l'Argentine et l'Égypte, Edgar.
3: Ouais, Edgar, on a cru au deuxième but égyptien, un but qui vient d'être annulé après intervention de l'arbitrage vidéo.
2: Ouais, le but refusé, le but était absolument sensationnel de la part des Égyptiens. Aïssem Hassan qui avait fait 70 mètres avec le ballon, qui avait dribblé trois Argentins, qui avait trouvé Mohamed Salah derrière l'extérieur du pied en profondeur pour Zico, qui avait terminé 2-0 pour l'Égypte, mais but refusé. pour une faute au tout départ de l'action, juste à côté de la surface égyptienne. Et donc le coup franc très dangereux pour l'Argentine. Elle passe au premier poteau. Oh, McAllister qui a failli marquer. Et finalement, ça a été dévié. Corner à venir pour les Argentins. Mais alors là, qu'est-ce que c'est dur.
3: Juste,
2: qu'est-ce que c'est dur pour les Égyptiens. La faute Jérôme, est vraiment au tout départ de
3: l'action. Décision logique ou pas d'annuler le but?
1: Il y a une faute, mais bon, elle est quand même très très loin. Il y a toute l'équipe d'Argentine qu'il faut passer en revue.
3: Il fait 60 mètres
1: après. Voilà, donc moi je veux bien. Elle n'est pas à 30 mètres des buts. Après, moi je te pose la question. Moi, j'ai pas la réponse. Je pense. Si c'est à l'inverse. Si l'Argentine marque sur cette action.
3: On ne saura jamais là-dessus,
1: avec tout ce qui se passe.
3: Et on espère que non, et que la décision serait la même.
1: Oui.
3: C'est bien dommage parce que l'action a été juste subie.
1: Moi je pense que j'ai la réponse.
2: C'est pas une question de. Non mais c'est pas une question là d'arbitrage ou de décision parce qu'il y a une faute. Là c'est un problème de règle peut-être, ou une question de règle. Est-ce que t'estimes qu'une faute
3: et
2: aussi longtemps
3: de la
2: avant
3: règle, Edgar. Et oui, c'est ça le truc.
2: Oui, mais je veux dire la faute en elle-même, elle y est. Derrière, François Le Texier, il respecte le règlement. C'est plutôt une question de est-ce que dans le football on a envie de siffler des fautes comme ça a posteriori 30 secondes.
1: On laisse jouer, on laisse plus jouer à partir du moment où ça devient compliqué à gérer.
3: T'as raison Manu, exactement. En tout cas, ça, on en reste à 1-0 pour l'Egypte. Ça va être dur à digérer pour les Égyptiens. Faut pas se déconcentrer
1: comme quoi,
3: là.
1: Comme quoi c'est possible. Là, on parlait de Hassan tout à l'heure, là, qui a fait la percée incroyable.
2: Franchement, l'action d'Hassan, elle est exceptionnelle.
1: Ah non, mais c'est
3: incroyable. Ils sont en train de me bluffer, moi, les Égyptiens. Ça et la passe de Salah, l'ouverture.
1: En plus, j'ai pas du tout vu le scénario du match venir. Et France, sincèrement.
3: Exactement. Et il reste moins de 30 minutes dans le temps réglementaire. La sensation est toujours là, hein, Edgar. Ça qui est dingue.
2: Et oui. 63e minute de jeu, 1-0 pour l'Égypte face à l'Argentine. Oui, c'est un coup dur pour les Égyptiens d'avoir vu ce but leur être refusé, mais ils sont toujours devant. Ils sont toujours devant grâce à Ibrahim Yasser, buteur de la tête dès la 15e minute de jeu. Les Égyptiens, justement, ils essayent de se sortir du pressing. Oh là là là là là là là, Hassan, la passe derrière la jambe, elle est magnifique. Et derrière, le ballon en profondeur de son coéquipier en direction de Zico qui est intercepté. Mais là, il est en train de prendre 10 millions sur le marché des transferts. Hein. Il joue à Oviedo qui est descendu en deuxième division. Il va pas rester longtemps parce que le match qu'il est en train de sortir avec Sam Hassan, c'est n'importe quoi.
1: C'est fou.
3: Rappelle-nous son histoire. Hein. Il est franco-égyptien. Oui. Il a grandi en France.
2: Né à Bagnolet, en Seine-Saint-Denis.
3: À Bagnolet,
2: International FC. U17, U18. Ouais. Avec les Bleuets, formé à Châteauroux et rapidement parti ensuite en Espagne où c'est un joueur respecté à Oviedo, même s'il n'a pas été très décisif cette saison. Tout le monde connaît ses qualités et donc il a choisi finalement très tardivement de représenter l'Égypte et notamment pour cette Coupe du Monde, et il leur fait un bien fou. Et je pense que là il va très rapidement rentrer dans le cœur des Égyptiens, surtout s'ils arrivent à faire l'exploit. Dommage pour lui aussi que ce but ait été refusé parce que c'était quasiment le sien.
1: L'espoir, ça pas compté dans les stats, avant le match, mais vu le scénario du match, c'est pas vraiment un exploit.
3: Non,
1: pour l'instant, t'as raison, Manu.
2: Mais c'est pas un hold-up.
3: Non, bien sûr.
1: Non, mais sur le contenu du match, pour l'instant, je trouve que c'est.
3: Ils sont pas en soumission devant l'Argentine.
1: Ils font jeu égal, même si.
3: Ils ont concédé quelques occasions quand même.
1: Il y a
3: eu un bon gardien qui était là aussi, mais bon, ils font pas n'importe quoi quand ils ont le ballon aussi. Et
1: franchement,
3: même,
1: là,
3: de plan défensif.
1: Depuis le début de la deuxième mi-temps, est-ce que vous avez vu une action intéressante du côté argentin?
3: Il y en a eu une tout à l'heure, mais qui a été tout de suite avortée avec l'interception du gardien. Mais
1: ils ont mieux fini la première mi-temps, Manu, que démarrer la deuxième mi-temps.
3: Est-ce que Edgar, tu sens de la panique côté argentin d'ailleurs?
1: Pas pour l'instant,
2: un petit peu, mais c'est pas encore. Par exemple, si je compare avec la réaction, l'attitude des Argentins face au Cap-Vert quand ils avaient pris le deuxième but en prolongation, là, on voyait vraiment des joueurs dépités qui avaient peur, qui commençaient à avoir peur de sortir et qui se disaient oula, c'est pas notre soirée. Là, pour l'instant, on n'en est pas là. On voit de l'inquiétude sur les visages, mais ils sont encore dedans. Je pense qu'ils savent aussi que ce but refusé, il change tout, et qu'ils ont le temps aussi pour marquer. Il n'y a pas encore d'urgence. Il leur reste 25 bonnes minutes de jeu plus le temps additionnel. Mais il va falloir accélérer. Il va falloir passer la seconde et accélérer et au moins se montrer dangereux, parce qu'ils ont du mal même à se montrer dangereux. Vous étiez en train de le dire.
3: Dans un instant, les changements argentins. On voit Lautaro qui va effectuer son entrée en jeu. Détour par Wimbledon avec une balle de 7 pour Novak Djokovic. Eric Salio.
4: Elle est sauvée par Félix G. Aliassime grâce à une grosse première balle à 130 miles, donc à peu près 209 km/h. Je fais mes petites conversions, j'ai ma table, hein, sinon je pourrais pas vous le dire comme ça de tête.
3: Vite,
4: non, mais on suit Novak Djokovic. Alors il s'est fait soigner. J'ai vu le kiné lui poser une pommade sur le mollet gauche. J'espère que ça va tenir, mais en tout cas il a rattaqué la partie.
3: Fraîcheur, quoi.
4: Il a rattaqué la partie le plus normalement du monde. Il s'est créé deux balles de 7, mais le Canadien les a effacées. Donc on est à 5-4 pour Djokovic. Service Ogier Aliassime qui a une balle pour faire 5 partout. Mais évidemment, on garde un œil sur Novak Djokovic parce que cette douleur soudaine au mollet, c'est pas follement rassurant quand même.
3: Allez, retour à Atlanta, le corner argentin et les changements effectués, Edgar Grollo.
2: Oui, deux changements à vocation très offensive avec l'entrée de Lautaro Martinez à la place de De Paul. Donc on a un attaquant en plus maintenant et un milieu de terrain qui sort. Et l'entrée de Nico Gonzalez à la place de Tagliafico. Je pense que Nico Gonzalez va se positionner à gauche de la défense parce que c'est un poste qu'il occupe parfois à l'Atlético. Certains, alors on va suivre d'abord ce corner, le centre de Lionel Messi, c'était vers la tête de Romero, ça va être dégagé par les Égyptiens. Certains vous diraient évidemment Mohamed Salah, d'abord ils veulent pas nous laisser parler de Nico Gonzalez. Mohamed Salah qui part en contre-attaque devant Romero, il a été poussé dans le dos, il arrive quand même à trouver Hassan. Hassan dans la surface de réparation, Hassan qui provoque, Hassan il est passé, le ballon rentré, le but, le but, le but de l'Égypte. Quel geste d'Hassan, la passe pour Zico, et c'est encore Zico qui s'était vu refuser un but il y a quelques instants, qui donne cette fois-ci le break aux Égyptiens. Les pharaons règnent sur l'Argentine. 2-0 pour l'Égypte face à l'Argentine. 68e minute de jeu.
3: Le deuxième but égyptien contre l'Argentine, incroyable. 67e minute de jeu, la stupeur à Atlanta, Jérôme.
1: Incroyable.
3: Quelle équipe d'Égypte en train de terrasser l'Argentine.
1: Et encore Hassan qui fait un miracle sur le côté, dingue. Qui une offrande de ce centre en retrait. Non mais franchement,
3: il fait un match incroyable.
1: Non mais ils font tous un match incroyable. Déjà ils défendent d'une façon, on le disait, ils bloquent toutes les remises dans l'axe et tout ça. Ils concèdent très peu d'occasions depuis le début.
3: Et ça là au départ, magnifique.
1: Et Salah qui rayonne parce qu'il retrouve ses jambes de 20 ans, hein, 20-25 ans. Là, il fait le bon décalage. Et puis surtout Hassan, c'est le facteur X aujourd'hui. C'est lui qui fait toutes les différences. Autant il a pu souffrir dans son placement en première mi-temps avec Tagliafico qui a donné 2-3 passes décisives. Autant là, sur la deuxième mi-temps, franchement, c'est lui sur le côté droit qui déclenche tout.
3: Ouais. Donc, c'est incroyable.
1: C'est incroyable et surtout c'est mérité. Parce que c'est ce qu'on disait tout à l'heure, ils défendent très bien, mais en plus ils font pas n'importe quoi aussi avec le ballon. Là, c'est quand même, on a eu avant ce but là qui est confirmé, on a eu quand même deux ou trois transitions avant, donc c'est aussi d'extrême qualité, alors qu'ils sont en supériorité numérique sur le plan défensif, les Argentins. Donc dans le déplacement et dans la transmission sur le plan technique, c'est un sans faute.
3: 19h32 sur RMC, Rotten sans flamme.
1: Alors là.
3: La sensation.
1: Là pour de bon, Edgar.
3: Je pense qu'il y a des doutes. Les Argentins en passe de se faire sortir en 8ème de finale.
2: Et les Argentins qui réagissent tout de suite. Historique. Le centre de Nico Gonzalez qui est repoussé. Alors, il y avait déjà la clim au stade parce qu'on est en intérieur. Mais alors là, elle est montée d'un cran parce que les Argentins, ils sont tous rassis dans leur siège là. Ils sentent peut-être que ce match peut échapper à leur équipe. 2-0 pour l'Egypte face à l'Argentine. Il reste 22 minutes à jouer dans le temps réglementaire. Le centre côté droit des Argentins, ça va être repoussé en deux temps par les Égyptiens, ça va filer en touche finalement. Là ils peuvent y arriver, alors que Aïssem Hassan, il a beaucoup donné, je pense qu'il a des crampes ou une petite douleur. Il reste au sol en tout cas dans la surface de réparation, mais l'arbitre qui laisse jouer, il va se relever pour défendre avec ses coéquipiers. McAllister devant la surface de réparation, Romero à droite maintenant avec Paredes qui remet à McAllister, le ballon piqué au-dessus. Ils n'y arrivent pas les Argentins, ils repèrent ce ballon et Mohamed Salah derrière, la justesse technique, même s'il y a une belle intervention de Romero. Lionel Messi devant la surface avec Julian Alvarez. En deux temps, il va réussir à trouver son coéquipier de l'Atlético, Nico Gonzalez. Et l'intervention d'Aïssem Hassan, peut-être sa dernière de ce match, parce qu'il s'est remis au sol tout de suite. Le match qu'il est en train de nous sortir.
3: Ah, incroyable.
1: C'est incroyable.
3: Joao Gedo, c'est fou. Il fait un match exceptionnel.
2: C'est incroyable.
3: Et là, on sent qu'il est complètement cuit. Jérôme le disait en première période, il fait beaucoup d'efforts, des courses tout seul
1: là,
3: de 40 mètres.
1: Là, au moins, ils ont servi à quelque chose.
2: Il n'était pas tout titulaire cette saison à Oviedo.
3: Ouais, c'est fou.
1: Comment?
3: Pas toujours titulaire.
2: Il n'était pas toujours titulaire cette saison. Rendez-vous compte.
16: Ah mais non, mais pose-lui la question après le match, savoir ce qu'il a mangé, hein, parce que là, franchement.
3: Alors, c'est la pause fraîcheur à Atlanta. 2-0 pour l'Égypte contre l'Argentine. Huitième de finale complètement fou. Les champions du monde en titre sont en train de se faire sortir par l'Égypte, qui avant cette Coupe du Monde n'avait jamais gagné un match en phase à élimination.
16: C'est ça
3: direct.
16: Qui est incroyable.
3: C'est complètement dingue ce qui se passe non. à Atlanta. Vous le suivez sur RMC en direct avec Manu Petit, avec Jérôme Bretagne.
16: Imagine celui qui a parié pour l'Égypte.
3: Ah ouais, bah là, ouais. c'est dingue. Non, effectivement.
16: Mais c'est surtout que après, moi, je regarde je vais plus loin pour eux, je regarde le tableau.
3: On regardera le tableau, non, mais... là ça s'ouvre pour l'Angleterre, hein, notamment.
16: Non mais l'Angleterre ils sont de l'autre côté, mais c'est Suisse ou Colombie contre l'Égypte.
3: Eh ouais, c'est ça.
16: Non, mais, et en quart de finale, ça veut dire qu'on.
3: Eh oui, ça pourrait être les Anglais en demi, éventuellement.
16: Que ça soit la Suisse, la Colombie, Jérôme, l'Égypte.
3: Voilà. On profite de la pause fraîcheur, la dernière pause dans Rotten sans flamme et on revient pour
16: on
3: cette fin de match.
16: Le Maroc qui nous tape demain.
3: Complètement folle.
16: Après-demain, alors,
3: allez, à tout de suite sur RMC.
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4: 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RMC 19h36.
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14: 19h39 sur RMC, on est bien dans Rotten sans flamme. Et quelle surprise pour l'instant, en mode live, l'Argentine qui perd 2-0 contre l'Égypte. Il reste 15 minutes plus les arrêts de jeu. Allez, on va dire une grosse vingtaine de minutes.
15: 25.
14: Franchement, ouais.
16: Julien Alvarez va s'en faire pas solo, soit qui est dévié. Quelle occasion pour les Argentins derrière. C'est dégagé. Il était de toute façon en position de hors-jeu, mais là, il était tout seul dans la surface. Julien Alvarez, son centre était bon. Mais encore une fois, messieurs, ça manque de présence peut-être à la retombée de ce genre de ballon côté argentin.
17: Et ça y est, on sent complètement l'angoisse et l'inquiétude chez les Argentins.
16: Ah, Edgar, oui, c'est...
17: Là, on connaît
16: même,
17: plus les
16: et même
17: visages,
16: en tribune, hein. Même en tribune, l'exploit retentissant des supporters égyptiens pour la première fois de la soirée ou de l'après-midi ici, hein, puisque le coup d'envoi a été donné à midi. Pour la première fois de cet après-midi, on entend les supporters égyptiens en tribune, alors que c'est dingue, franchement, ça représente 5% des spectateurs dans ce stade. Ça a été récupéré par les Égyptiens. Peut-être la nouvelle occasion avec Mohamed Salah, qui est bien pris par De Paul. Ça va rester dans les pieds de la Chine, alors que notre ami Aïssem Hassan est sorti, lui qui visiblement souffrait de crampes. Il a tout donné sur ce match, passeur décisif sur le but de Zico, passeur avant-dernier passeur sur le but refusé de Zico quelques minutes avant. Déjà match sensationnel de sa part. Il a laissé sa place allez on va dire à un autre Français.
17: Oui, parce que
16: Edgar, évidemment, mais si lui est pas
17: Et Manu attention,
16: le ballon profondeur vers Trezeguet justement dans la surface de réparation. Est-ce qu'il va pouvoir enchaîner le ballon qui est un tout petit peu long, la frappe finalement dans le petit filet extérieur, ça pouvait faire un troisième but hein, sur cette action, messieurs.
17: Je voulais dire, Manu, tu le disais, c'est que c'est pas un hold-up. L'Égypte est protagoniste et l'Égypte nous régale dans ce match.
2: Je suis le premier surpris et d'ailleurs, je m'en veux hein, parce que je pensais vraiment que l'Argentine, ça allait être un match contrôlé, géré du mieux possible par eux, qu'ils n'allaient pas trop forcer avec le talent qu'ils pouvaient avoir. Donc, vraiment toutes mes excuses au peuple égyptien parce que ce soir je vois des pharaons incroyables sur le terrain.
17: Franchement,
2: il y a pas à émettre des excuses.
16: Non, parce que
2: je veux dire, c'est qu'on pouvait
16: même
2: pas.
16: Même moi, tu sais, avec
17: avec les idées reçues.
16: Les idées reçues se dire bah l'Argentine. Mais si la reprise, elle a été déviée.
2: Mais en fait, là où on peut être juste déçu et surpris, c'est le niveau de l'Argentine. Parce que normalement sublimé par Messi, Messi il a tout raté dans ce match.
17: Il a loupé un pénalty en première période.
2: Non, mais tout raté, même dans le jeu, il a raté des choses, des frappes en première mi-temps, il a tué les pigeons. Donc non, c'est pas du.
16: Et le pénalty aussi, arrêté. Donc,
2: grand Messi. Et puis surtout après, le problème c'est que les autres joueurs, tu vois, il n'y a pas Alvarez tout à l'heure, il doit faire le geste juste, il ne fait pas. Donc, c'est une petite équipe d'Argentine et une magnifique équipe avec du cœur de l'Égypte qui est sublimée. Ouais, qui est sublimée par Salah. Parce que Salah, on en parlait, Manu. Oui. Franchement,
17: grand match.
2: Je me rappelle pas la dernière fois, je l'ai vu comme ça à ce niveau-là. Ah, il y a trois ans.
16: Incroyable.
2: Non.
17: Mais tous, franchement,
16: il est en train de presser, Mohamed Salah. Il est en train de faire du pressing à la 79e minute.
17: Magnifique. Ouais. Et les gars, en l'espace de 3 jours, on pourrait perdre, dire adieu à du monde à Neymar, Ronaldo et Messi en 3 jours.
2: Ouais, bon, Ronaldo,
16: rajoute Modric. Le centre de Messi vers la tête de Lautaro Martinez et le but. Et le but. Et le but de Lautaro Martinez. C'est Cristiano Romero finalement. C'est Romero qui réduit la marque 2-1 pour l'Égypte face à l'Argentine. C'est peut-être pas fini. 79e minute de jeu. Romero qui remet l'Argentine dedans.
17: Où ça va être chaud cette fin de match à Atlanta en intégralité sur RMC. Réduction de l'écart Argentine contre l'Egypte. On voit là.
2: Alors là, ça va être chaud. Là, par contre, là, les 20 dernières minutes.
16: Il n'y a pas une faute.
17: Il n'y a pas faute ou hors jeu.
2: Hors jeu, ouais.
17: Il n'y a pas hors jeu, Edgar. On va surveiller ça hein, quand même sur la tête de Romero.
16: En tout cas, Monsieur le Texier demande à tout le monde d'attendre un tout petit peu. Et j'ai l'impression que le but est validé.
2: Ça c'est joué un peu. Le gardien, il est. Mais c'est. Ça fait penser un peu au match le gardien congolais qui avait tout sorti et c'est vrai que la main n'était pas ferme sur le premier but.
17: Facile, ouais.
2: Et derrière ça avait. Alors je le souhaite là, pas aux Égyptiens parce que. Mais attention parce que là le but il le marque assez tôt quand même pour.
17: Ouais, il reste du temps.
2: La pression du stade et trucs. Oh là là.
16: Il faut pas que les Égyptiens aient peur et qu'ils se regroupent défensivement. Il faut qu'ils continuent à jouer leur jeu.
2: Et surtout, il commence à fatiguer.
16: Avec l'entrée de Marmouche à la place de Zico, le buteur. Lionel Messi, trouvé par Lautaro Martinez. Ça a été dégagé en catastrophe derrière par Mohamed Lachine. Et les Égyptiens, finalement, qui peuvent conserver ce ballon. Montiel, qui a remplacé Molina aussi il y a quelques instants. Et là, Montiel, qui met ce ballon en touche. Pour les Égyptiens, il va falloir tenir. 10 minutes. Il reste 10 minutes dans le temps réglementaire.
17: On les a guignés, les Égyptiens. On a dit que c'était super, que Messi allait rentrer à la maison. Bim. Voilà, réduction de l'écart.
2: Alors, c'est toi, surtout.
17: 10 minutes dans le temps réglementaire. Cette fin de match en intégralité sur RMC dans Rotten sans flamme en direct de la brasserie Flora avec Manu Petit, avec Jérôme Rotten, avec Edgar Groslot à Atlanta, Edgar.
16: Ouais, et donc l'entrée, hein, on l'a dit, de Marmouche pour essayer, pourquoi pas sur des contre-attaques, de conserver ses ballons, de aussi faire les efforts défensifs parce que Zico il a beaucoup donné dans cette partie. Et donc on a une belle attaque hein, là quand même côté égyptien pour terminer ce match. Marmouche, Salah, Trezeguet. Pas si mal. Les Argentins qui ont le ballon et tout ce beau monde va devoir défendre avant tout côté égyptien avec Paredes, Messi, Macalister qui arrive à casser une ligne, Lionel Messi qui va essayer de provoquer face à la Chine. Messi toujours, il a été bien défendu par le milieu de terrain égyptien et derrière le centre de Macalister qui est dévié. Le nouveau corner à venir pour les Argentins à la 82e minute de jeu.
17: Et ouais, c'est ce corner.
16: Lionel Messi qui va tirer ce corner comme depuis le début de ce match. L'arbitre qui demande à tout le monde de patienter. C'est bon, il va pouvoir tirer ce corner. C'est parti pour Léo Messi, tiré au point de pénalty. Ça va être repoussé par le point de Choubir et dégagé comme ils peuvent par les Égyptiens, par Paredes qui récupère au niveau du rond central. On va devoir remonter le terrain côté argentin. Lionel Messi, il est passé, il rentre dans la surface de réparation. Messi, le grand pont, Messi toujours, Messi encore à la remise, et Lautaro Martinez qui n'arrive pas à cadrer. Mais qu'est-ce qu'il nous a fait encore Lionel Messi sur cette action? 39 ans et il fait un grand pont dans la surface de réparation, rendez-vous compte messieurs.
17: Oh là, mais c'est vraiment la spéciale Messi, hein. il part côté droit.
2: Oui, il la met à côté là.
17: Et comment tu fais un grand pont dans...
2: Non, c'est le défenseur ou c'est Martinez qui la met à côté?
16: Hein, c'est Lautaro Martinez.
17: C'est Lautaro
16: Martinez. Le meilleur buteur de Serie A à 1 mètre, il la met à côté.
17: Il n'y a pas de place.
2: Il a failli avoir main en plus.
17: Ah, c'est un...
2: Comment il la met à côté comme ça, au moins la...
15: Oh là, il a peur en fait du contact.
2: Il a eu peur du contact, mais il ferme les yeux. On a l'impression que sur la tête, il ferme les yeux.
17: Non, mais la classe de Messi, les gars.
16: Qui se positionne mal par rapport au but dans son esprit.
2: Non, mais je pense que Manu l'a dit, et je pense qu'il a eu peur aux défenseurs.
15: Parce qu'il baisse la tête en
17: prenant la chaussure. Ouais.
2: Et on n'était pas loin de la main aussi de l'Egypte. Hein. La remise de Messi s'est passée entre ses bras.
17: Ça peut être long pour les Égyptiens.
16: Ça va être long. Ça va être très très long.
2: Je pense qu'on va avoir 10 minutes d'arrêt de jeu.
17: Ouais.
2: Je sais pas pourquoi je le sens.
16: En plus,
17: c'est ça. Peut-être Donald qui a appelé.
16: Il y a quand même eu le but de refusé, donc ça fait du temps. Lionel Messi devant la surface, le centre de Lionel Messi qui est repoussé par une tête égyptienne. La deuxième tentative, une nouvelle fois déviée, ça revient quasiment sur Lautaro Martinez. Messi la frappe. Oh, le but! De Lionel Messi, Choubir qui touche ce ballon, qui le met sur la barre.
2: C'est une barre rentrante.
16: La réussite sourit comme toujours à Lionel Messi, l'exceptionnel Lionel Messi qui signe son 21e but en Coupe du Monde de partout entre l'Argentine et l'Égypte.
15: Il est sur la trajectoire des gardiens,
2: sans jamais mort.
17: Quel but et quel
15: but! Mais qui a osé critiquer Messi sur ce match?
17: Messi, fantastique. Huitième but dans cette Coupe du Monde pour Léo Messi. Meilleur buteur.
15: Excuse-nous, Léo.
17: Non, mais là, encore une fois, mais Jérôme, tu l'avais dit en première période quand il a loupé le pénalty.
2: Et dit.
17: Même quand il loupe, il reste dangereux jusqu'à la fin.
2: Non, mais il était quand même pas bien. Il y a eu ce.
17: Et regardez son soulagement, Messi.
2: De Romero. Comme ça, hein. À la 75e minute, ils n'emmenaient pas là. Exactement, mais là, le problème, c'est qu'il va falloir tenir maintenant pour les Égyptiens parce que dans la furia du. On est à Atlanta là, hein, c'est
17: ouais,
2: ça.
17: Atlanta. Ouais. Ah, remise, elle est incroyable la remise.
15: Et en fait, il y a une chose qui a beaucoup changé depuis 10 minutes, c'est qu'il perd tous les duels.
16: Mais la remise irradie son contrôle.
15: Les Égyptiens perdent tous les duels défensifs dans la
2: zone. Non, il rate son contrôle, t'as raison. Il rate son contrôle.
16: Montiel,
2: il rate son contrôle et elle revient, elle se transforme comme une remise pour Messi.
17: Lautaro.
2: Ah non, au départ.
17: La remise de Lautaro.
16: Mais Lautaro, elle essaie de tirer. Lautaro, il essaie de tirer, elle est déviée, ça revient sur Montiel qui rate son contrôle, et derrière Messi, il tire, c'est dévié par le gardien la barre, ça entre.
2: Ah, mais la bonne étoile. Bah écoute, après Léo Messi, c'est sa Coupe du Monde. Hein,
17: 8 buts pour Léo Messi.
2: T'imagines quand même. Et là, on voit des images de Diego Simeone qui était là avec le maillot. Il en pouvait plus à 2-0. Il est rentré aller boire un coup. Je crois qu'il a pris la bouteille de whisky d'un seul coup, cul sec. Et il est revenu. Et là, il est chaud comme la braise. Et il saute avec sa famille, ses enfants.
17: Ça, c'est pas rassurant parce que qu'est-ce qui peut leur arriver en fait? Là, t'es mené 2-0. T'existes pas. En 5 minutes, tu marques 2 buts.
2: Ouais, non, mais moi, c'est surtout que je pense à l'Égypte, parce que l'Égypte, t'imagines, là le sélectionneur, en toute logique, il fait des changements parce que les mecs étaient cramés, ils ont tellement donné, il a affaibli automatiquement son équipe parce qu'il a sorti des hommes de base qui ont réalisé un match incroyable.
15: Je sais pas si c'est à cause de la fatigue, Jérôme, parce qu'en fait, c'est ce que je disais, ça fait une dizaine de minutes qu'ils perdent tous les duels dans la surface de réparation alors qu'ils sont en supériorité.
2: Ouais, mais pourquoi il les perd?
15: Il y a beaucoup plus d'agressivité des Argentins parce que s'ils sont à 2-0.
17: Il a peur de gagner?
15: Non, à 2-0, ils se disent on peut pas sortir comme ça, donc ils vont mettre l'intensité nécessaire, c'est ce que j'expliquais en début de match.
17: Mais pourquoi tu gagnes plus un duel quand t'es égyptien?
15: Moi, je pense qu'il y avait de l'arrogance des Argentins en début de match.
17: Ah, tu l'as dit.
15: Parce que ça jouait pénard, tranquille, à 2 à l'heure.
2: Mais quand même, là, Manu, je pense qu'il y a quand même de la fatigue. Quand tu perds autant de duels d'un coup.
15: Regarde, ils sont en supériorité, mais ils perdent tous les duels.
2: Oh là là.
15: Sur les deux actions, ils perdent tous les duels.
2: Regarde l'image du but de Romero tout à l'heure, là, on voit, là, ça se jouait à un millimètre.
17: Ouais.
2: Mais bon, écoute. Ils ont la bonne étoile, hein. C'est comme ça. Et là, ils étaient près de la sortie.
15: Sont pas éliminés. Hein.
2: En 8 minutes. Non.
15: Pour un décile. Hein.
2: Ouais.
17: Et d'ailleurs, Edgar, ça peut compter, mais l'Argentine se dirige vers une deuxième prolongation consécutive après avoir disputé la prolongation contre le Cap-Vert.
16: C'est vrai, alors que les Égyptiens, dans toute leur histoire, n'ont jamais joué une prolongation de Coupe du Monde. Donc ce serait vraiment avant évidemment le tour précédent. Donc ce serait aussi un moment particulier pour eux, moment particulier pour ces deux équipes-là, évidemment. Et on ne s'attendait pas à ce genre de scénario. 86e minute de jeu 2-2 entre l'Argentine et l'Égypte. Ce sont les Égyptiens qui ont le ballon. Et là, il va falloir aussi répondre à ce public qui s'est réveillé.
17: Alors on sent que ça a repris Atlanta. Vite derrière toi, hein. C'est vrai qu'on l'a entendu direct.
2: Ah ouais. Là, les 5% d'Égyptiens, on les entend plus. Hein.
16: Ah ouais, non mais là, écoutez les chants argentins.
17: Alors on les entendait plus tout à l'heure. Hein.
2: Voilà.
16: Ah mais c'est la première fois du match, hein, qu'on les entend comme ça. Sincèrement, ils étaient éteints pendant tout ce match à l'image de leurs joueurs. Et là, à l'image de leurs joueurs, ils sont survoltés parce qu'ils sentent qu'ils peuvent une nouvelle fois faire quelque chose de grand. Il reste très exactement 2 minutes 30 dans le temps réglementaire. Et je pense que, comme Jérôme l'a dit, on risque d'avoir beaucoup de temps additionnel.
15: C'est quand même inquiétant de la part des Argentins qu'il faille à chaque fois être au pied du mur pour pouvoir réagir.
17: En même temps, tu t'en sors tout le temps. Hein. Souviens-toi, en 2022, ils avaient eu un parcours compliqué aussi.
15: D'accord, mais il n'y a pas de souci. Mais plus ils vont aller loin, et si jamais ils se qualifient, ils vont rencontrer des équipes.
17: Est-ce qu'il y aura autant d'arrogance contre les plus grandes équipes sur le papier ?
15: Je ne pense pas.
17: Eh ouais,
15: je ne pense pas.
2: Tu sais, le prochain tour, c'est...
15: Mais si à chaque fois, il faut marquer 3 buts pour
2: Colombie ou Suisse.
17: Ouais.
2: Alors attends, ça se trouve ça va être l'Égypte, voilà, parce que là on parle comme si les Argentins s'étaient qualifiés déjà, et le plus dur il est encore à faire. Hein. Mais c'est vrai que
17: elle est dingue cette équipe quand même, Jérôme. La résilience de l'Argentine.
15: Qui est en réaction, qui est pas en action mais en réaction.
17: C'est fou.
2: J'en reviens à Messi. Toi, Messi, il rate tout. 75 minutes, il rate tout.
17: Ouais.
2: Et puis le génie revient d'un coup. Mais c'est pour ça.
16: Passe décisive et but. Hein.
17: Passe D et but en 5 minutes.
2: Il a mis une passe D, une offrande à Romero. Et puis derrière, il a la réussite parce que le ballon, il lui revient alors que Montiel, il ne veut même pas lui remettre. C'est Montiel qui lui met en retrait.
16: Ouais.
17: Et là, une opportunité justement d'aller inscrire le troisième but pour l'Argentine. Un coup franc accordé par François Le Texier, Edgar.
16: Ouais, on est collé à la ligne de touche. Mohamed Salah qui est le seul joueur égyptien dans ce mur. Et tout le monde qui est monté côté argentin. Lionel Messi qui met le ballon dans la boîte. C'est parfaitement tiré. Oh, McAllister. Il était un cheveu de pouvoir reprendre ce ballon. Et finalement, c'est Choubir qui peut repousser. C'est peut-être pas terminé avec évidemment tous les défenseurs argentins qui restent très haut sur cette pelouse. Mais le bloc égyptien a pu ressortir finalement après avoir dégagé ce ballon. Alors là, la prolongation, elle ferait du bien aux Égyptiens. Alors je sais pas s'ils vont tenir, mais parce que tu sens qu'ils sont à deux doigts de craquer sur chaque action, ouais. Sur chaque centre,
2: mais c'est vrai que tu dois le sentir du stade, et ils sont plus du tout dans les duels.
15: Ah ouais.
2: Et surtout quand ils arrivent plus ou moins à rentrer dans les duels, ils se font manger. En fait, il y a plus un joueur.
17: Mais mentalement, dur là de digérer ça, les gars. T'es à deux doigts d'un exploit
2: Je pense que mentalement, c'est dur. T'as raison, Benoît. Mais moi, je pense, contrairement à Manu, parce que Manu, c'est pas ce qu'il pense en priorité. Mais je pense que ils ont tellement donné, tellement de concentration, que là, il y a un coup de fatigue.
17: Un contre-coup.
2: Ouais, et que là, ça va être très très
15: compliqué. On parle des Égyptiens.
2: Ouais.
15: Oui. Oui, là-dessus, c'est évident. Là.
2: Ouais.
15: Le coup de pompe, je vois plus du côté des Égyptiens que les Argentins pour la période.
16: La réaction égyptienne avec Marmouche. Salah, il y a un 4 contre 3 à jouer. L'énorme opportunité pour les Égyptiens, ça a été dévié. Quel sauvetage exceptionnel par Edes. Exceptionnel par Edes, parce que là, Marmouche, il a mal géré la situation, mais ils étaient en 4 contre 3 les Égyptiens, et on est reparti finalement de l'autre côté avec Lionel Messi. Messi pour Julian Alvarez, le contre favorable, et c'est dégagé par la défense égyptienne. Ils peuvent la regretter celle-là.
17: Temps additionnel entre l'Argentine et l'Égypte. Si vous nous rejoignez sur RMC,
2: c'est Paredes qui défend là.
17: Deux partout entre les Argentins et les Égyptiens. L'Égypte a mené 2-0 dans ce match.
2: Paredes.

0: tout devant les défenseurs égyptiens, bon, c'est pas non plus la
1: ah, après, ouais, c'est le jeu, tu gagnes du temps.
2: Benoît, on va pas, il faut pas déconner quand même. Là, il essaie de gagner du temps.
1: C'est
2: le jeu, il fait un passement de jambe, il a
0: ça rien, c'est.
2: Il gagne une touche.
1: C'est terminé. Voilà. C'est terminé. C'est la qualification de l'Argentine face à l'Égypte dans un scénario exceptionnel. Les Égyptiens qui menaient 2-0 jusqu'à la 79e minute de jeu. Et puis Lionel Messi s'est réveillé. La passe décisive pour Romero à la 79e. Le but à la 83e minute. Et finalement, c'est Enzo Fernandez qui a libéré tout un peuple, tout un pays à la 92e minute de jeu. 3-2 pour l'Égypte, pour l'Argentine face à l'Égypte. Et l'Argentine qui file en quart de finale.
3: Merci Edgar Goulon, direct d'Atlanta. Scénario complètement dingue. Jérôme Bretel et Manu Petit avaient tout senti. Non, évidemment que non. L'Argentine était
2: mort. Non, t'avais rien senti. Nous, on
3: après
2: l'avait
3: la 75e.
2: C'est pas fini.
3: Ah, c'est complètement fou.
2: C'est jamais fini.
3: L'Argentine qualifiée pour les quarts de finale de la Coupe du Monde. L'Argentine tenante du titre. 8 buts en Coupe du Monde pour Léo Messi qui aura totalement relancé son équipe. Un but et une passe décisive pour
2: le deuxième 3-2 de suite,
3: capitaine argentin. Le deuxième 3-2 de suite. Sauf qu'avec contre le Cap-Vert, c'était après prolongation.
2: Oui.
3: Et c'est encore une qualif à la race des Argentins, tout à fait. Merci Manu d'avoir été avec nous. Détour par Wimbledon et Eric Salio. Le quart de finale de Novak Djokovic.
4: Avec un set d'avance pour Novak Djokovic qui a remporté un tie-break épique, 12 points à 10. Il a sauvé 3 balles de set dans cet exercice. Donc il va falloir que Félix Auger Aliassime digère ça parce que il a beaucoup donné dans le tie-break. Mais bon, je m'attends à un combat très long parce que il va pas lâcher le Canadien. Donc 1-7-0 Djokovic 7-6.
3: Merci Eric. Argentine qualifiée pour les quarts de finale. Les Argentins affronteront le vainqueur de Suisse-Colombie. Un match à suivre dès 22h sur RMC. Dans un instant, c'est l'after intégral Coupe du Monde avec Pierre Dorian. Nous, on revient demain cette veille de France-Maroc.
2: On lâche rien demain, soyez là. Vous allez tout savoir sur le France-Maroc, les compos, les dernières infos, l'actu, beaucoup d'actu dans Rotten sans flamme. Comme tous les jours, on a vibré aujourd'hui. Quel match entre l'Argentine et l'Égypte. Victoire 3-2 des Argentins. Eh ben, j'espère qu'on les retrouvera en finale, ceux-là. Comme ça, au moins, on se vengera de ce qui s'est passé il y a 3 ans et demi. En tout cas, merci pour votre fidélité. Et on se retrouve demain en direct du Flora, brasserie parisienne dans le 9e arrondissement de Paris. On est là tous les jours à partir de 18h. Demain, on sera là. On vous embrasse. Bonne soirée. À demain.
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5: Il est 20h10 sur RMC, c'est la nuit de l'after qui démarre. L'after live intégrale Coupe du Monde après un match complètement fou et des émotions de dingue dans ce Argentine-Égypte. Flo Gautreau et Daniel Riolo sont là avec nous. Salut les gars.
6: Bonsoir les amis.
5: On s'est salut régalé. On s'est régalé.
6: Ben, je ne suis pas encore totalement remis là.
5: Non mais là vraiment,
7: c'est incroyable le match. Et c'est vrai que je disais que les deux, Argentine-Cap-Vert et Argentine-Égypte, je m'attendais à pas grand chose. Enfin, toi, tu te dis, ils ont un trop d'écart, hein. Rose, il y a trop d'écart. Et pas du tout, en fait, il se passait des scénarios dingos à l'issue desquels on pensait les Argentins en gros bouillis,
6: cramés. On les a vus dehors contre le Cap-Vert, on les a revus dehors là, peut-être encore plus dehors là, parce qu'à 2-0.
7: Plus dehors là, 80, il restait quoi, un quart d'heure avec
5: les arrêts de jeu. Plus les arrêts de jeu, c'était long quand même.
6: Non, mais d'accord, mais 2-0. Si on les voit pas dehors là, on les verra jamais dehors.
7: Moi, je les ai vus dans le corbillard.
6: Ils ont trouvé le moyen d'aller jusqu'à la prolongue, mais de gagner le match.
7: Moi, Daniel, je les ai vus dans le cercueil et ils ont relevé la, tu sais, la planche qui est au-dessus de toi, quoi. Ils sont ressortis du cercueil.
5: Avant que le dernier clou soit planté.
7: C'est fort.
5: Pour parler de l'Argentine, évidemment, nous faisons appel à Georges Quirino. Salut Georges.
8: Salut les amis, Georges. Bonsoir à tous.
5: Ça va, t'es soulagé? L'Argentine est soulagée, on va dire.
8: Non mais là, l'Argentine ne peut même pas y croire. Voilà, l'Argentine ne sera pas dans l'analyse du jeu aujourd'hui. Même les commentateurs l'ont dit à la télévision il y a quelques instants. Ce sera juste la gestion de l'émotion, exactement, aujourd'hui.
5: Alors après, moi je ne les ai pas trouvés si catastrophiques que ça, hein, les Argentins. Je pense qu'il y a un scénario quand même qui est ultra favorable à l'Égypte. Parce que la première mi-temps, s'ils en sortent à 3-0, il n'y a rien à dire. Hein.
6: On peut effectivement découper le match et voir dans ce match des séquences où les Argentins ne produisent pas grand-chose, où ils ronronnent. Mais si tu prends la globalité et tu regardes les stats, la victoire est largement méritée. En nombre d'occasions, que ce soit occasion nette ou XG, en possession, le nombre de passes, tout. Il se trouve que le scénar donne ce sentiment-là.
5: Exactement,
6: que l'Égypte
5: était
6: tout près. Ils ont été tout près de l'exploit. Mais en marquant assez vite, sur une action un peu improbable, inattendue en tout cas, n'oublions pas ce virage important, le péno raté par Messi. J'ai vu la tête de Messi à ce moment-là, je me suis dit, il n'est pas dans un grand soir. Et je pense que 70 minutes, il n'a pas été bon. Mais
5: il a quand même été mauvais.
6: Il fait pour, au final, être encore une fois le héros.
7: Il a fait Mbappé en finale côté français de France-Argentine. Il est absent de la même façon et finit de la même façon.
6: C'est la même chose parce que c'est toute la France qui n'était pas bonne en finale.
7: Ouais,
6: en 2022.
7: Ouais, mais Mbappé particulièrement absent aussi.
5: On va prendre le temps, bien sûr, de tout dire sur cette rencontre et la qualification de l'Argentine. Mais je vous rappelle aussi qu'à 22h, c'est Suisse-Colombie. Donc le vainqueur affrontera l'Argentine en quart de finale. Et puis c'est une émission assez exceptionnelle, parce que nous avons deux champions du monde invités entre 21h et 22h, Patrick Vieira et Fabio Cannavaro. Donc évidemment,
6: tu sais qu'avec les émotions d'image, j'avais complètement oublié ce casting qu'on avait tout à l'heure.
5: Écoute, ça tombe plutôt bien quand même. Ils pourront nous donner leur regard sur ce incroyable Argentine-Égypte et cette qualif de l'Argentine. Je ne sais pas, Georges, si tu as déjà eu le temps d'aller jeter un œil sur ce qu'il se dit sur les sites argentins de référence.
8: Non mais déjà je peux te dire que Lionel Scaloni, on va peut-être entendre tout à l'heure, est venu au micro du diffuseur argentin juste après le match. Il a pas pu parler.
5: Oui.
8: Voilà, il est arrivé au micro, il a dit désolé, je suis trop ému. Ce groupe de joueurs, les amis, c'était tout. Je peux pas parler, je dois partir. Il est parti en larmes, en sanglots. Lionel Scaloni après son interview, un peu comme Messi qui actuellement est toujours en larmes sur le terrain. Qu'est-ce que je peux te dire à la une des journaux Estamos vivos, nous sommes vivants. La épica, c'est quelque chose d'épique qui est arrivé aujourd'hui. Globalement, c'est tout. Hein. C'est même les spécialistes à l'antenne à l'issue du match. C'était mission impossible. On était mort, le monde entier nous voyait mort, et puis le numéro 10 qui n'a pas été bon, hein. Les Argentins sont assez lucides sur le match de Messi, hein, avant la fin du match. Et ben à un moment donné, le numéro 10 est apparu et a permis d'égaliser. Donc voilà, en gros c'est l'émotion ce soir, et c'est vrai que c'est un sentiment comme nous on a en France, mais encore plus, vous l'imaginez, puissance 1 million en Argentine, d'avoir l'impression d'être Bah finalement d'avoir une victoire tellement argentine, j'ai envie de vous dire. C'est tellement argentin comme
9: toujours
8: victoire.
9: Toujours,
8: il faut
9: de
8: savoir souffrir. Voilà,
9: souffrance.
8: Exactement.
7: Après,
8: sans souffrance, il n'y a pas de victoire en Argentine.
7: Alors, ça, c'est OK, on le sait, ils sont là-dessus incroyables. Messi est incroyable, on lui demandait l'impossible et il l'a fait, mais je me pose quand même la question en essayant d'être lucide ce qu'on va pas être, parce que comme disait Daniel, on est encore dans l'émotion, on se dit c'est incroyable, ils ont tu sais, on dit ça pour la chance des champions, ils vont aller au bout avec ce truc. Moi je reste juste sur le parcours et sur les adversaires qui sont, vous l'avez dit, quand même plus faibles. Là techniquement l'Égypte c'était beaucoup plus faible, tu as dit les stats Daniel, 16 occasions à 4, 19 tirs à 5, OK. Je dis juste que cette équipe que je vois cramée, fatiguée, pour moi c'est un élément capital pour aller au bout.
10: Qu'est-ce qu'elle peut faire pour aller au bout?
7: Voilà. Moi je ne me demande, chaque, je reste, jour, je veux dire aujourd'hui, dire je prends un risque. Je pense, et je les voyais presque menacés même avant ce match contre l'Égypte à cause de ça, et je les vois toujours menacés à cause de ça. J'écoutais Omar Da Fonseca en parler. Ils sont fatigués, beaucoup sont bouillis, très fatigués. Et aller au bout aujourd'hui, à mon avis, ça,
10: le
7: ça
10: prochain
7: compte,
10: match
7: quoi.
10: Ça va être le vainqueur de du match
9: Colombie,
10: là, de Suisse-Colombie,
7: de manger la Colombie. Ouais non mais là on parle d'aller au bout,
10: ça va
7: tu
10: être
7: vois.
10: Encore une baston Sudam,
7: moi j'ai du mal à penser,
10: ils se connaissent par cœur,
7: et si tu veux,
10: les Colombiens vont arriver si c'est eux avec le complexe d'infériorité de jouer l'Argentine.
7: Ouais mais t'as vu les complexes,
10: là, chez eux,
7: moi je dis juste que ce qu'ont montré le Cap-Vert et l'Égypte avec leurs limites, c'est que cette Argentine là on peut lui mettre des buts et on peut la contester. Je dis simplement pour rester froid que je reste sur le fait que physiquement, pour aller au bout du bout, c'est-à-dire pour aller faire le back-to-back, j'ai du mal à croire que cette équipe-là puisse le faire. Maintenant, je me trompe peut-être. Non, parce que c'est bien de dire juste, ils vont le faire parce que c'est leur grinta, c'est leur mental.
10: Non, au bout d'un moment,
9: il y a d'autres raisons de le penser. Tu peux avoir d'autres raisons de le penser, Georges.
8: Il y a quelque chose, c'est que l'état physique des joueurs argentins, c'était une problématique au début de la compétition, hein, puisqu'il y avait beaucoup de joueurs qui étaient arrivés blessés. Julian Alvarez qui avait une entorse à la cheville qui arrivait sans rythme. La même chose pour Cuti Romero. Messi, souvenez-vous, Messi était blessé avec l'Inter Miami juste avant, hein. On parlait aussi de est-ce que Rodrigo De Paul, qui vraiment depuis deux matchs est complètement à côté de ses pompes, hein, qui était le moteur de cette sélection il y a 4 ans et qui là n'arrive à rien enclencher, même Enzo Fernandez arrivait sans rythme. Mais finalement ce qu'on voit aujourd'hui, c'était ce qu'on craignait de l'Argentine au tout début de la compétition, qui a été un petit peu caché par les performances en phase de poule où ils ont réussi à faire la différence grâce à un énorme Messi, mais aujourd'hui est en train d'apparaître ce que les Argentins craignaient, et également aussi dans la succession de matchs pour Messi. Souvenez-vous, il a quand même joué les 120 minutes du match contre le Cap-Vert, hein, il y a 3 jours et demi, hein. Donc il y a aussi la question de comment il va réussir à enchaîner, et là ça va commencer véritablement à arriver.
5: Mais tu peux avoir d'autres arguments pour soutenir l'inverse, Flo. C'est que la dimension physique sera importante. Mais moi, les deux matchs que j'ai vus contre le Cap-Vert et l'Égypte se ressemblent un peu. C'est-à-dire que c'est assez miraculeux pour l'adversaire d'arriver où ils arrivent. Le Cap-Vert avant la prolongation, où là, je suis d'accord.
10: Le Cap-Vert,
5: la dimension physique,
10: il a fallu qu'un joueur ait failli...
5: Exactement. Leur a réussi au Cap-Vert jusqu'à la prolongation.
10: Tu vas jouer en contre.
5: Et là, c'est un peu la même chose ce soir.
10: Non, mais si joue la Colombie, c'est pas une équipe qui va les attendre le cul dans la surface comme l'Égypte.
7: Je dis simplement que cette équipe-là, cette histoire Netflix qu'on est en train de vivre dans cette Coupe du Monde hollywoodienne, elle est très intéressante et elle est fabuleuse. Je dis juste, regardez les adversaires, Algérie, Jordanie, Cap-Vert, Égypte. Je prends volontairement.
10: Mais si tu vas par là, tu dis Paris de la France. Alors.
7: Non, bien sûr.
10: Tu dis Paris de la France.
5: Un peu tout le monde en fait.
7: Non. Quand t'as joué le Sénégal à l'époque, on disait pas la même chose par rapport à ces équipes-là.
10: Vu ce qui est ressorti, tu sais très bien que t'as joué personne également.
7: Non, mais
10: c'est pareil.
7: Je suis d'accord. Je te dis juste que par rapport à ce qu'a dit Georges sur l'état physique des Argentins, dès le début de la Coupe du Monde, est-ce qu'on voit là, je te dis que ça s'est passé aussi, et vous dites la même chose en disant que les adversaires effectivement avaient des lacunes et qu'ils ont mené parfois miraculeusement. C'est passé aussi parce que les adversaires n'étaient pas très forts. Et je dis simplement
10: mais
7: que...
10: Qui est fort?
7: Moi, je te dis que la Colombie, c'est beaucoup plus fort que tout ce que je viens de te citer. C'est au-dessus, mais deux étages au-dessus.
10: Oui. Bah, c'est plus fort, oui.
7: Ouais, voilà,
10: mais
7: c'est tout.
10: Tu signes. Demain, tu mets ta maison, la Colombie élimine l'Argentine.
7: Moi, je mettais déjà un peu un truc genre prolonge contre les
5: Georges, la finale de la Copa América.
10: La Colombie élimine l'Argentine.
8: La finale de la Copa América est allée jusqu'en prolongation.
10: C'était quoi la Suisse? La Colombie, elle n'a pas gagné contre la Suisse, déjà.
7: Je suis d'accord.
5: Alors, la Suisse, c'est sans Mozambi, donc ça sera plus compliqué.
10: Voilà, déjà.
5: Non, mais juste un mot sur cette finale. C'était il y a un an ou il y a deux ans, je me souviens. Plus,
8: c'était il y a deux ans.
5: Et le rapport de force était équilibré, mais à la fin, ça bascule du côté argentin.
8: Le rapport de force était équilibré. Ça avait été. Exactement, ça avait été très serré, c'était allé jusqu'au tir au but, en prolongation, pardon. Messi s'était blessé, souvenez-vous, il est sorti en pleurs, il pensait que c'était peut-être son dernier match. Et c'est Lautaro Martinez qui avait fait la différence. Mais attention, à la Colombie, c'est une équipe qui a accroché l'Argentine, même récemment, en phase de poule, en qualification pour la Coupe du Monde. Donc, en fait, la grande problématique, et même en Argentine, ils sont quand même assez lucides sur le niveau de l'Argentine, c'est que il y a plein de joueurs qui sont pas au niveau actuellement.
7: Enzo Fernandez, par exemple,
8: Enzo Fernandez, Julian Alvarez, qui en plus de ses problèmes physiques est aussi empêtré dans des histoires sur son transfert à venir ou pas de l'Atlético de Madrid. Ça fait beaucoup parler, donc à quel point ça le perturbe. De Paul n'est pas au niveau, j'ai dit tout à l'heure. On commence même à se demander si Dibu Martinez est protagoniste comme il y a 4 ans, en tout cas.
7: Il peut sortir. Hein.
8: En fait, le problématique de Dibu Martinez, c'est qu'il ne sort jamais.
7: Il sort pas.
8: Donc c'est un gardien qui reste sur sa ligne. Donc les autres équipes l'étudient aussi. C'est vrai que dans les ballons aériens, ils sont prenables, hein, les Argentins. Lisandro Martinez est pas très grand, à part Coutinho Romero qui fait la différence. Lisandro Martinez est pas bon, alors qu'il avait fait un énorme match face au Cap-Vert. Donc en Argentine, il y avait déjà des critiques qui étaient sorties. Pour la première fois depuis très longtemps, hein, face au Cap-Vert, même lors de la phase de qualification avant la Coupe du Monde, il y avait des doutes sur est-ce que la fin allait être la même de la part de ces joueurs. Là, juste, la problématique, c'est le physique et le niveau des joueurs actuels. Messi est trop seul.
5: L'Argentine donc passe tout près de prendre la porte face à l'Égypte. Qualification 3-2. Il est 20h20. On continue, bien sûr, hein, sur cette rencontre assez incroyable qu'on vient de vivre.
10: C'est qui l'Argentine? C'est le tableau...
5: C'est Angleterre ou Norvège.
10: Norvège.
7: Le tableau du bas.
5: C'est pas cadeau non plus.
7: Colombie,
5: c'est
7: Angleterre, c'était pas sur le même type de match.
5: Oui, c'est ça. Il va falloir quand même faire mieux, c'est vrai. Salim nous appelle, on va le retrouver dans un instant. C'est l'Afterlife intégral Coupe du Monde sur RMC. On revient tout de suite.
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5: Il est 20h25 sur RMC. On vient de vivre un grand match de Coupe du Monde. La qualification de l'Argentine face à l'Égypte. 3-2 au bout du suspense avec un retour de 0-2 et une Argentine qui était au bord du précipice. On continue d'en parler avec Flo Gautreau, Daniel Riolo avec vous au 32-16 avec Georges Quirino, notre spécialiste de l'Argentine. Bien entendu, mais d'abord, une information politique importante. C'est un flash spécial sur RMC. On va donc retrouver Cyprien Pézeril. Bonjour Cyprien.
30: Bonjour.
5: Marine Le Pen sera candidate à l'élection présidentielle l'année prochaine.
30: Oui, elle l'annonce à l'instant. Elle est candidate à l'élection présidentielle pour la quatrième fois. Une après-midi entière de réflexion. Son choix après la décision de la Cour d'appel qui l'a rendue de nouveau éligible, même si la justice l'a condamnée à porter un bracelet électronique parce que coupable de détournement de fonds publics. Ce soir, elle annonce aussi qu'elle se pourvoit en cassation. Elle estime qu'avec cette procédure, elle sera affranchie de tout port de bracelet électronique. Il n'y a plus de scénario dans lequel je ne serait pas candidate, assure-t-elle sur TF1. C'est pourtant un point qui fait débat, cette question du bracelet électronique. Beaucoup de juristes estiment qu'elle sera obligée de le porter. On verra dans les prochaines semaines exactement ce qu'il en est. En tout cas, ce soir, la candidate du Rassemblement National, c'est donc elle. Jordan Bardella reste en seconde ligne, lui qui était le recours de son parti. Marine Le Pen qui dit vouloir se lancer rapidement dans la campagne. Elle lance ce soir un site internet. Elle fera demain un premier déplacement dans la Sarthe. Et ce soir, elle se dit, je cite, renforcé par les épreuves.
5: Merci Cyprien. Allez, on revient sur ce Argentine-Égypte. On est dans l'after avec Daniel Riolo et Florent Gautreau. Donc le scénario, on le rappelle, l'Égypte mène 2-0. L'Argentine revient à 2-2 et marque le troisième but après 2 minutes de temps additionnel. Il y en avait 7 annoncés. On en a joué finalement 11 ou 12, hein, parce qu'il y a eu beaucoup de choses dans ce temps additionnel. Et on vient de revoir une image, Daniel, que tu scrutais. C'est sur le troisième but égyptien. Finalement, peut-être qu'au départ de l'action, le troisième but argentin, excusez-moi, il y a peut-être une petite faute sur la récupération de balle argentine. Je pense qu'on va avoir droit à une belle petite polémique supplémentaire parce que exactement sur la récup. Ton micro est éteint. Ouais.
6: Dans la surface, quand McAllister,
5: l'action part de la surface argentine.
6: C'est une zone de jeu où il n'y a pas du tout le ballon, mais clairement, il le retient, il l'empêche d'aller jouer le ballon. Oui, donc je peux comprendre que.
5: Non, mais si tu veux, la similitude avec le but refusé aux Égyptiens est telle.
6: C'est pas exactement pareil.
5: La faute est moins flagrante.
6: Non, mais c'est une action avec ou sans ballon. C'est pas tout à fait la même chose. Après, il faudrait qu'un arbitre nous dise s'il y a une conséquence de l'un ou de l'autre. Maintenant, c'est toujours pareil.
5: Oui, après, ça sera anecdotique.
6: C'est comme la faute qui annule le deuxième but avant le vrai deuxième but des Égyptiens. Oui, la faute, elle est à l'autre bout du terrain. Mais ça, moi, je me souviens, quand on faisait les débats sur la VAR avant que la VAR n'existe, c'est exactement ce qu'on disait. Mais alors donc, vous allez reculer sur l'action d'avant, vous allez reculer au bout du bout pour venir annuler un but. Et oui, c'est exactement ce qui se passe. Et comme j'ai toujours dit, moi, je reste un anti-VAR et je le suis depuis le début. Mais à partir du moment où ça existe, eh ben, t'es obligé d'accepter ça. Et
5: le problème
6: tu
5: que
6: peux
5: ça
6: pas
5: pose...
6: critiquer ça. Tu peux pas.
5: Non.
6: Tu peux pas être pour le VAR et venir me dire, ah ouais, mais c'est un peu injuste. Ah oui, mais c'est un petit peu contre le cours du jeu, contre l'esprit. Non. À partir du moment où tu as le VAR et que tu as une automatisation, que tu as de la technologie, l'esprit, il est à la poubelle. Quoi qu'il en soit, l'esprit. Moi, à chaque fois qu'on me dit, il y a le VAR. Oui, mais dans l'esprit du jeu. Non, tais-toi. À partir du moment où tu mets la technologie, Il n'y a plus l'esprit du jeu. Vous êtes au courant de ce qui se passe en ce moment à Wimbledon? Sur les bandelettes avec le filet? Je ne sais pas si Eric Salieu a eu l'occasion de raconter ça. Mais comme la technologie domine, si l'arbitre constate qu'il y a let, il n'a pas le droit.
5: Parce qu'il y a eu, ça n'a pas été annoncé par la machine.
6: Par la machine. C'est la machine qui domine sur l'homme. Et il y a eu une journée où il y a eu des problèmes avec la machine. La machine n'a pas signalé quelques lettres. L'homme le voyait. Et d'ailleurs, il y a eu des témoignages d'arbitres filets qui ont dit, pourtant, il y avait lettres et tout.

0: Salut l'équipe, comment ça va?
1: Quel match, Salim, Salim, on s'est régalé, hein.
0: Ah, c'est un grand match. En tout cas, je savais que l'Égypte pouvait avoir son mot à dire. Parce que je connais un peu cette sélection. J'ai trouvé Flo un peu sévère avec l'Égypte. Moi, je pense que l'Égypte est quand même un sacré morceau, même si l'Argentine est le champion du monde en titre. Je pense que ce qu'a proposé Hossein Hassan, le sélectionneur de l'Égypte, était assez intéressant. Alors, il a fait avec ce qu'il avait, parce que l'Égypte n'a pas assez de marge par rapport à l'Argentine, dans le sens où, quand tu as Emem Rachoul qui se blesse à la mi-temps, qui est pratiquement ton meilleur joueur, et tu as Hassan qui s'est blessé et qui a demandé le changement, et que tu fais rentrer un Marmouche qui n'est jamais réellement entré dans cette Coupe du Monde et qui n'est pas
2: lui,
0: bon.
2: Lui, plutôt, les Égyptiens devraient se poser des questions, parce que lui, franchement, qui est quand même un mec qui est à City, c'est quand même une star, il a fait une Coupe du Monde catastrophique.
1: Et il en mange la feuille.
2: Ouais, hein, catastrophique.
1: Il y a une occasion.
2: Salah, même vieillot, est en bout de piste. Bon, on le voit à la saison qu'il vient de faire, tout ça. Mais au moins, il est allé, il a tout donné. Ce qui lui restait à donner, il l'a donné, Salah. Mais Marmouche, qui doit censé prendre la relève de la sélection, le nouveau pharaon, non, quelle déception.
0: Ce qui s'est passé, c'est qu'il y a des joueurs qui ont répondu présent, comme Zico, qui a marqué le deuxième but, qui a été très très bon. Même au milieu de terrain, la Chine a répondu présent. L'arrière droit, Mohamed Hani, il a été très très bon,
1: très
0: franchement.
1: Bon, très bon.
0: Rien à dire sur lui. Moi, j'ai trouvé qu'il était valeureux. Ibrahim aussi en défense centrale.
1: Et Salim, tu connais bien cette sélection. Parle-nous d'Aïssem Hassan, qui est un joueur né en France, à Bagnolet, qui a été formé à Châteauroux, qui joue aujourd'hui à Oviedo, ouais, qui a été énorme sur les deux contre-attaques.
0: C'est l'un des rares binationaux. Il a même trois nationalités, puisqu'il est franco-égypto-tunisien. Sa maman est tunisienne, son papa est égyptien. Il a choisi l'Égypte. C'est l'un des rares binationaux de cette équipe. Je sais même pas si c'est pas le seul. Faudrait vérifier. Oui, lui, il a commencé avec son entrée contre l'Australie. On l'a réellement découvert dans cette sélection d'Égypte. Et là, franchement, il a été très, très bon. Malheureusement, il a demandé le changement. C'était compliqué à la fin. Et juste une petite anecdote. Le gardien Mostafa Chobir, actuel gardien d'Al-Ahly, son papa était le gardien durant le mondial 90 de l'Égypte.
2: Tu fais bien de rappeler ça. On a eu quelques histoires rigolotes. Vous avez vu ce qui passe sur les réseaux avec les trois Égyptiens, Norvégiens, dont les papas jouaient, quoi. Le père Haaland, il y a Sorloth, et l'autre, c'est le défenseur. Moi, j'ai oublié le nom. Enfin, je trouve que c'est toujours touchant quand il y a des filiations comme ça en sélection, et quand les gens peuvent, à travers le temps, se rappeler les autres moments de leur sélection. J'aime bien ces histoires.
0: Et Daniel, le papa de Mostafa Chobir est à l'origine de l'invention de la règle de la passe en retrait aux gardiens. Je sais pas si tu te souviens, ouais, Daniel, parce que l'Égypte avait abusé de ça en 90, ouais, et ils ont ensuite inventé la règle de la passe en retrait. Le gardien n'a plus le droit de prendre le ballon à la main.
2: Ouais, c'était aussi pour augmenter le rythme et le temps effectif de jeu.
3: En fait,
2: aussi.
3: C'est vrai que
2: c'est il y a toujours un déclencheur.
3: Après,
2: oui,
3: pour revenir concrètement à Mostafa Chobir, il a fait un match exceptionnel.
2: Moi, j'ai cru qu'il allait faire le Jésus tout le match.
3: Il touche les ballons. Ah oui. Franchement, il fait un très grand match.
2: Il a été énorme.
3: Et t'as tout à fait raison de souligner ce côté droit là. Enfin, même les deux défenseurs, Ibrahim qui est buteur et Hani, ont été exceptionnels. Et effectivement Hassan. Après, c'est vrai qu'ils perdent deux joueurs. Enfin, notamment pour moi, l'un des meilleurs depuis le début de la Coupe du Monde, c'est Achour. Ils ont pas eu de chance. Alors, je dis pas, ça change rien si tu veux au fait qu'ils aient été dominés, que les Argentins ont eu les occasions, les tirs, tout ce que tu veux.
1: Parce que Hassan sort sur blessure aussi.
3: Ouais, Hassan sort un peu plus tard et Achour dès la mi-temps. D'ailleurs, je pensais que c'était un petit peu un tournant. Bon, voilà, Salah est quand même plus le Salah Prime, donc c'était un peu plus compliqué.
1: Merci Salim pour ton appel et toutes ces infos sur l'équipe égyptienne. On continue dans l'after live intégrale Coupe du Monde sur ce incroyable Argentine-Égypte. Et puis, bien sûr, à 22h, c'est Suisse-Colombie. La nuit de l'after continue. Nous aurons deux champions du monde invités dans cette émission après 21h. Patrick Vieira et Fabio Cannavaro. Restez bien avec nous. Et puis, il y a le 32-16, bien sûr, pour débat de foot avec Daniel et Flo. À tout de suite.
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3: L'afterfoot, l'after live, intégrale Coupe du Monde. C'est la nuit de l'after qui va se prolonger avec Suisse-Colombie à 22h pour désigner l'adversaire de l'Argentine, donc qualifié dans la douleur face à l'Égypte. Un match incroyable, spectaculaire, émotionnellement très fort. On a dit beaucoup de choses de ce match, bien sûr. On va parler des Bleus dans un instant avec Jean-Louis Tour. Mais d'abord, nous allons à Wimbledon pour la rencontre entre Auger Aliassime et Novak Djokovic. Eric Salio.
4: À 7 partout entre les deux joueurs, puisque Félix Auger-Aliassime vient de remporter la deuxième manche 6-3. Et sachez que cette rencontre va se poursuivre avec le toit fermé. Il est que 19h40 et quand la juge arbitre est venue voir Djokovic pour annoncer sa décision, Djokovic a dit, mais vous êtes complètement fou.
5: Mais il est infernal.
4: 19h40. Il fait encore un temps magnifique et donc la décision est irrévocable.
5: Mais il est infernal, Djoko, quand même. Il peut accepter qu'on ferme le toit, ça va, non?
4: Mais il fait encore très beau, là. C'est tout à fait jouable. Il est que 19h40, Pierrot.
5: Bon, un 7 partout, ça peut nous emmener loin, hein, ce match. Hein.
4: Ouais, oui.
5: Bon, Djoko, en tout cas, il est dans la veine de Messi. Hein. Il est toujours là. Il y a un peu de mal par séquence, mais c'est un sacré champion. Hein.
4: C'est pour ça qu'il est dur à battre.
3: Avant d'aller voir Jean-Louis Tour à Boston, nous allons retrouver Xavier Grimaud qui a les compos d'équipe de Suisse-Colombie, le match de 22h. Salut Xavier.
6: Salut messieurs, salut à tous. Bienvenue à Vancouver. Effectivement, Vancouver. Les compos sont tombés. Ouais, à Vancouver, exactement au BC Place. Très joli petit stade à taille humaine. Enfin, ça change un peu des immenses stades américains. On a les compos avec la peur qui était là pour les Suisses. Bah, elle est confirmée. C'est Johan Mantzambi, hein, la révélation de ce mondial, bah, qui s'est blessé au genou et qui est forfait pour cette rencontre. Pour la suite du mondial, on verra. Et il y a également Ruben Vargas, le deuxième meilleur buteur sur cette Coupe du Monde, qui lui est sur le banc. Et qui n'est pas certain de pouvoir rentrer. Donc, ils font diminuer les Suisses. On aura Kobel dans les buts, Zakaria, Elvedi, Akanji, Ricardo Rodriguez pour la défense. Granit Xhaka, évidemment, le capitaine et le guide de cette équipe au milieu avec Froler. Endoy, qui sera sur l'aile droite. Ce sera Fabian Rieder, l'ancien Rennais, bon, qui est un peu tendre, on le connaît, qui remplacera Mantzambi. Il y aura Ardon Jachari, qui remplacera Ruben Vargas et Brelen Bolo à la pointe de l'attaque. Du côté de la Colombie, ce sera une équipe solide, sans trop de blessés, si ce n'est évidemment l'attaquant qui s'est blessé, Cordoba, lors du dernier match. Ce sera Suarez qui le remplacera. On aura Vargas dans les buts, une défense avec Munoz, Sanchez, Lukumi, Mujica, Gustavo Puerta, Lierma et Arias au milieu de terrain. Et les trois offensifs, Luis Diaz, bien sûr, Luis Suarez, l'ancien Marseillais en pointe, et bien sûr, Rames Rodriguez, le capitaine.
3: Ouais, merci Xavier, ça va être compliqué pour la Suisse, ouais, vraiment diminué.
7: En fait,
3: hein.
7: Pour moi, Mantzambi, on a beaucoup parlé quand on était aux États-Unis là-bas, c'est vraiment la révélation, une des grosses révélations. Je l'ai appelé le tout-puissant Mantzambi. Il est le facteur X, il est celui par qui tous les dangers offensifs arrivent. C'est vrai que voilà, l'absence de Vargas est inquiétant, enfin embêtante aussi, donc c'est vraiment pour moi vraiment un très très gros coup dur, et donc je fais d'autant plus la Colombie mon favori de ce match.
3: Coup d'envoi, 22h.
8: Rien à ajouter.
3: Non. On va à Boston. Jean-Louis Tour est avec nous. Salut Jean-Louis.
9: Salut Pierrot.
8: Sous la pluie, Daniel, il est sous la pluie.
9: Salut Jean-Louis. Ah, il fait que pleuvoir aujourd'hui.
7: Jean-Louis en mode François Hollande.
5: Ça vous fait du bien un peu, ça vous rafraîchit.
9: Ah, exactement.
5: Bon, tu t'es régalé devant ce Argentine-Égypte.
9: Ah, magnifique.
3: Alors, on est là pour parler des Bleus. Les Bleus qui préparent donc leur quart de finale contre le Maroc, tout en gérant la tempête autour de son capitaine Kylian Mbappé. Puisqu'on vous rappelle que Mbappé a été attaqué par la sénatrice paraguayenne Céleste Amaria avec des propos racistes intolérables. Il lui a répondu, mais l'affaire prend une ampleur internationale. Ça ne s'arrête jamais, cette histoire, oui. Jean-Louis.
9: Ah oui, alors exactement. Alors donc c'est parti d'hier, vous avez suivi tout ça hier matin, Mbappé qui lui répond directement après discussion avec son entourage, ses proches, qui gèrent son image. Et derrière, bah, ça s'emballe au-delà de ce que peut vouloir Kylian Mbappé, c'est-à-dire que tout le monde s'en empare, président de la République française, paraguayenne, et donc il y a une nouvelle réponse de la sénatrice ce matin, et dans la foulée donc, l'ONU s'en est mêlée, le Haut Commissariat aux droits de l'homme a apporté son soutien soutien à Mbappé, dénonçant des propos racistes et ignobles. Le parquet de Paris, de son côté, a ouvert une enquête après avoir reçu la plainte de la Fédé. Donc le pôle national de lutte contre la haine en ligne a donc reçu cette plainte. Là, on parle, s'il y a condamnation à la fin de l'enquête, de 45 000 euros d'amende et d'une peine d'un an d'emprisonnement. Et puis le Real Madrid aussi y allait de son communiqué, donc le club de Kylian Mbappé, pour lui apporter tout son soutien.
5: Non mais c'est complètement incroyable. Alors après, je ne sais pas ce que ça donne au niveau international. On a discuté un peu avant. Daniel, si elle est condamnée, qu'est-ce qui va se passer?
0: Déjà, qu'il y ait un soutien total, c'est génial. Malheureusement, génial. Et c'est parfait, tout va bien.
5: C'est nécessaire
0: qu'il soit
5: au moins.
0: Soutenu, exactement, qu'il soit soutenu d'abord par la Fédé, c'est très important. Par la ministre des Sports, très important. Si le président veut en dire un mot, c'est également important, tout va bien. Que la FIFA intervienne, pour une fois, on va dire du bien de la FIFA, très bien. Que l'association des joueurs, j'ai vu également une réaction, tout va bien, impeccable. Maintenant, qu'on aille perdre du temps avec une procédure judiciaire, qu'est-ce que tu vas aller faire, une sénatrice d'un État souverain au Paraguay? Qu'est-ce qu'on s'en fout de cette dame, après tout? On la laisse dans sa merde et dans sa haine. En plus, j'ai vu derrière qu'elle en rajoutait, elle veut refaire un truc et tout. Attends, mais qu'on oublie, c'est les gens inutiles, il faut les oublier.
7: Ce qui me gêne un petit peu dans la surréaction, enfin là, dans la surenchère, je vais dire judiciaire seulement, sur les réactions, je suis totalement d'accord, c'est que ça ne sert à rien, qu'on a l'impression que tout le monde veut se couvrir. C'est tout le monde veut en faire un peu plus pour dire, vous voyez, nous on l'a fait, maintenant on est tranquille. Alors comme vous l'avez dit, ça n'aura aucune conséquence concrète. En revanche, je veux souligner quand même le courage, une nouvelle fois, je l'avais déjà dit dans une interview récente avant la Coupe du Monde de Mbappé, de la prise de position, parce qu'il aurait pu s'abstenir, laisser la Fédé le défendre et ne pas faire ce tweet pour, entre guillemets, rester dans sa compétition. Moi je trouve qu'une nouvelle fois, et même si c'est compliqué pour lui parce que derrière il y a cette haine en ligne, il a pris ses responsabilités, il a fait un tweet qui était costaud d'ailleurs, qui était assez bien écrit. Et donc une nouvelle fois, je le dis parce qu'en plus il y a des gens qui considéraient que j'étais un hater de Mbappé, donc j'ai découvert ça.
5: Non mais ça, tu as pas le choix, t'es soit un admirateur, soit un hater.
7: Ça n'a jamais été le cas pour moi, donc j'ai
5: des gens qui refusent le débat,
7: qui n'écoutaient pas en fait bien l'after, mais c'est pas grave. Après j'ai peut-être pu dire qu'il courait pas assez pour défendre, ça oui, mais ça fait pas de moi un hater. Et en l'occurrence, donc voilà, je voulais insister sur le fait que Mbappé, qui est aujourd'hui un objet politique à part entière, qu'il le veuille ou non, il le veut apparemment, enfin je veux dire, il l'accepte, il l'assume, et ben il a pris ses responsabilités, il a fait un tweet qui est très fort. Bon, bah derrière, le reste, effectivement, je pense que tout le monde se couvre et c'est moins important.
5: Je me pose quand même une question, je sais pas ce que Jean-Louis peut nous dire là-dessus, parce que je pense qu'il gère ça très bien avec son entourage. C'est à quel point ce genre de tempête peut prendre de l'énergie, c'est-à-dire ne serait-ce que prendre du temps en interne dans une Coupe du Monde, c'est à discuter avec ses conseillers pour savoir qui, quand, comment on communique, voir les réactions derrière, peut-être même qu'il a eu un coup de fil, je ne sais pas, d'un responsable politique français, c'est pas non plus complètement impossible. Je me pose quand même la question, on sait ça, qu'il est solide, pas, le garçon.
9: Je pense que ça lui a pris une matinée hier à 4 jours d'un match, tu vois, c'est pas non plus le truc totalement contraignant, et je pense qu'après il a l'habitude, Mbappé, de faire avec le bruit qu'il y a autour de lui, tu vois, une fois qu'il a envoyé son communiqué, tout ce qui se passe derrière, je pense qu'il est habitué à gérer ça et que ça ne lui prenne pas trop d'énergie.
7: Après, juste un truc, je pense que à l'inverse, comme dit Jean-Louis, c'est assez gérable parce qu'il a du monde autour de lui, qu'il a l'habitude. Et dernière chose, s'il ne l'avait pas fait, je pense que ça l'aurait embêté. Je pense qu'il a envie de, que ce soit fait.
5: Il a envie de laisser passer ça.
7: Et je pense que s'il ne l'avait pas fait, il serait, tu vois, ça l'aurait peut-être psychologiquement plus embêté que les conséquences éventuelles, là, habituelles, disons, sur les réseaux sociaux notamment.
5: Et pour finir sur les Bleus, Jean-Louis, il y a conférence de presse à 21h et entraînement dans la foulée. Hein.
9: Ouais, c'est ça, là, dans quelques minutes à la Bentley University où les Bleus s'entraînent, donc il y a un point presse. Alors, on n'est pas vraiment sur une conférence de presse, il y a trois joueurs qui vont passer quelques minutes donc devant les micros d'Arthur Perrault et Flo Germain qui sont sur place, et entraînement dans une heure maintenant, un peu plus, donc qui est fermé aux médias, mais on essaiera bien sûr d'avoir des infos et de savoir notamment si Tchouaméni s'entraîne. C'était pas le cas hier, Guy Stéphane a parlé d'un programme personnalisé pour lui, donc on aura une grosse indication s'il s'entraîne ou pas aujourd'hui.
5: Bon, de toute façon, il y a plus beaucoup de surprises, hein. C'est soit Tchouaméni et Abt qui jouent, et le reste de l'équipe on le connaît.
9: Et Doué Barcola.
5: Il y a encore une question?
9: Bon, il y aura toujours une question, je pense, parce qu'il y en a pas un qui se dégage vraiment, et je pense que Deschamps va s'adapter en fonction du profil, de l'état de forme qu'il voit sur les entraînements précédents. Et pour lui, il y a pas un écart énorme entre les deux, donc faut pas exclure que Doué puisse commencer.
7: À partir du moment où il a mis Barcola titulaire, mais y compris contre des équipes bloc bas, pour faire simple, ça veut dire qu'il considérait que les deux. Dans ce cas-là, il peut faire les deux. Avant, on disait bloc bas.
5: J'aurais plutôt interprété ça comme un temps d'avance pour Barcola, puisque le profil de Doué.
7: J'avais fait un avis tranché d'ailleurs en disant que le fait que Doué puisse entrer et profiter du travail fait par les autres servirait. Je pense qu'honnêtement, les deux sont interchangeables maintenant. Donc il n'y a plus de règles, si ce n'est que celui qui entre bénéficie souvent du travail quand même fait par ce dame.
5: Merci Jean-Louis.
9: Allez,
5: et n'oublie pas ton parapluie. Dans un instant, après la toute petite pause, nous allons retrouver un casting exceptionnel dans l'After Live Intégrale Coupe du Monde. Deux champions du monde, Patrick Vieira et Fabio Cannavaro. À tout de suite.
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3: L'after foot intégrale Coupe du Monde avec Daniel Riolo et Florent Gautreau. C'est une grande soirée de foot. En tout cas, on a déjà vécu de grandes émotions avec ce Argentine-Égypte. Ça va peut-être continuer avec Suisse-Colombie, on l'espère.
0: Mais faisons tous les matchs.
7: Ouais. Cette nuit, le Belgique-États-Unis était
0: encore mieux. Le Mexique-Angleterre. Voilà,
3: je suis un peu ennuyé devant ce
7: Belgique-États-Unis. Mais bon, il était sympa. J'étais très surpris par la Belgique.
0: Sur un enchaînement. Alors justement, puisque tu en parles, je vais m'arrêter deux secondes.
3: Enfin, petite parenthèse, ensuite on accueille un grand champion.
0: Et moi, honnêtement, je défends la théorie que Trump a plombé la sélection US. Les voir aussi peu dynamiques, alors que depuis le début de la compète, ils étaient excellents. Moi, je pense qu'ils les ont plombés.
7: La Belgique.
0: Et les Belges, on ne les a jamais vus aussi forts. Ils ont été surmotivés.
7: Écoute, on ne les a jamais vus aussi forts parce que le sélectionneur a fait des choix forts.
3: Alors, c'est intéressant parce que Rudy Garcia était très critiqué.
0: Je suis d'accord.
7: Non, mais si tu enlèves ça et le pressing incroyable.
0: Tout le cirque a beaucoup tapé la tête.
7: Moi, je vais te dire, j'aime pas du tout Rudy Garcia et je le félicite parce que le début de match, la compo et les 20 premières minutes qu'ils ont infligées aux États-Unis, c'était remarquable. Je fais un tête à queue complet sur la Belgique. Je ne les voyais pas aller loin. Et en tout cas, ils ont été bons cette nuit. Mais bon.
3: Flo, Daniel, on accueille un grand champion, champion du monde 98, Patrick Vieira, est dans l'after. Bonjour, Patrick.
4: Bonsoir, bonsoir.
0: Salut, Patrick.
3: C'est un honneur de t'avoir, Patrick.
0: On s'est vu aux États-Unis il n'y a pas longtemps, il y a une semaine, à New York.
4: Oui, c'est ça, exactement. Ouais.
0: Et parce que Patrick a été l'entraîneur de Max Chano.
3: De Maxime Chano,
0: on a quelqu'un en ligne qui sait réellement le niveau qu'il avait.
7: Alors Patrick sache déjà que Max Chano fait toujours très très fort dans les nuits new-yorkaises. Il a été notre guide.
4: Bon, ouais, je suis pas surpris. Ouais.
3: Patrick a aussi été l'entraîneur de Michael Olise, ça nous intéresse quand même plus. Hein. On va en parler, mais juste Patrick, un mot sur ce Argentine-Égypte que t'as dû suivre comme tout le monde avec une attention incroyable.
4: Non, mais c'était un match extraordinaire. Enfin, moi, j'ai vraiment pris plaisir à regarder le match. Déjà au niveau du scénario et puis après dans le contenu, j'ai trouvé ce match très intéressant. Beaucoup d'occasions. On a vu une belle équipe d'Argentine qui était toujours restée calme, même si vraiment à 2-0, je me suis dit qu'ils allaient passer à travers. Mais bon, quand Messi il est à ce niveau-là, c'est difficile de tenir.
3: Comment tu analyses la première heure, on va dire heure 10 de l'Argentine? Est-ce que c'est vraiment un concours de circonstances qui fait que l'Égypte est devant, ou est-ce que tu leur vois des lacunes criantes?
4: Non, mais moi j'ai trouvé cette équipe d'Argentine qui manque quand même de vitesse. Je trouve que c'est une équipe qui est techniquement vraiment au-dessus de la moyenne. Mais après, je trouve que ça manque un peu de vivacité, de percussion et de vitesse, à part Messi qui est capable de changer de rythme. Après, trouver un joueur individuellement qui est capable de vraiment de changer de rythme dans les 30 derniers mètres, c'est pas évident. Je pensais vraiment pas qu'ils allaient trouver l'énergie pour pouvoir passer ce tour-là, quoi.
0: Ça veut dire que l'idée du miracle permanent, selon toi, a forcément une fin. Tu as du mal, au vu des scénarios, au vu de ce que tu viens de dire, à les imaginer aller jusqu'au bout, finalement.
4: Exactement. Franchement, avant la compétition, je pensais à une finale France-Argentine.
0: Ouais.
4: Mais c'est vrai que quand je vois le match qu'ils ont fait contre le Cap-Vert, où ils ont quand même eu beaucoup de réussite, et je vois le match qu'ils ont fait encore ce soir. Après, dans le foot, on sait que tout peut arriver.
0: Ouais.
4: Mais je ne les vois pas aller jusqu'au bout par rapport à ce manque de vitesse, de jambes. Parce que je pense que quand ils vont affronter la France ou des équipes un peu meilleures comme l'Angleterre, je pense qu'ils auront quand même beaucoup plus de difficultés.
0: Il y a un pays que tu connais très bien et une culture que tu connais très bien, c'est l'Angleterre. Eux aussi ont eu droit à leur match plein d'émotions. Alors eux, tu sais à quel point ils attendent depuis des années d'enfin gagner quelque chose. Quel regard tu portes sur ce qu'ils ont fait depuis le début de cette compète?
4: Ouais, je trouve que déjà dans la phase de poule, ils étaient assez moyens. Ils avaient fait un premier match assez convaincant, mais après les deux matchs suivants, ils ont été un peu en dedans. Et je pense que cette équipe avait besoin d'un match référence.
0: Ah oui.
4: Et je pense que contre le Mexique, c'est le match qui va leur donner cette confiance qu'ils avaient besoin, parce qu'ils auraient énormément souffert. Ils sont passés à 10, mais ils ont réussi à passer. Et je trouve que ce match va créer ce côté où ils vont plus croire en eux. Et je pense que l'Angleterre reste quand même l'équipe qu'affrontera la France en finale pour moi.
5: Ah oui, France-Angleterre en finale. Oui.
7: Okay. Non, moi j'avais une question justement sur la défense, parce que sur beaucoup d'équipes d'ailleurs on a remarqué qu'il y a des carences, et même sur le gardien, et même s'il a fait un bon match d'ailleurs contre le Mexique, je me dis toujours que ils vont se faire planter à un moment ou à un autre. Il y a trop d'incertitudes, trop d'hésitation. Est-ce que toi tu le juges aussi comme ça?
4: Oui, mais parce qu'ils ont un jeu qui est basé sur la transition, et après c'est vrai que sur l'aspect défensif, il leur manque peut-être ce joueur référence qui peut vraiment guider l'équipe. Mais je trouve que c'est des joueurs individuellement qui jouent dans des grands clubs, qui ont fait des matchs de Coupe d'Europe, qui ont quand même une certaine expérience. Moi, je pense que défensivement, même si c'est une équipe qui a des difficultés, mais c'est une équipe qui tiendra la route. Après, au milieu de terrain, je les trouve assez costaud. Devant, ils arrivent toujours à marquer des buts. Moi, je pense que
0: ils ont un duo qui porte l'équipe et qui a l'air d'être là pour marquer l'histoire du foot. La Bellingham, Kane, ils sont à l'instar un peu de Olysée, Mbappé, ils sont là un peu pour marquer les esprits. C'est un atout aussi, ouais. Ça. Ouais.
4: Bien sûr, Bellingham, surtout qu'il y avait des points d'interrogation bien sur sûr. Lui, à savoir s'il allait être titulaire ou pas. Mais je pense que là, il est en train de mettre tout le monde d'accord par rapport à sa Coupe du Monde. Et lui et Kane peuvent être vraiment les deux stars de cette équipe.
0: L'histoire que tu évoquais, je me souviens qu'on en avait parlé également hier avec Julien Laurence notamment. L'idée de gagner dans la souffrance, c'est important pour un groupe?
4: Non, mais c'est vachement important parce que ça te donne beaucoup plus de confiance. Parce que je pense que le match contre le Mexique a quand même créé des liens assez forts entre les joueurs. Moi, je les ai vus célébrer comme jamais après ce match dans les vestiaires. Et je trouve qu'il y a quelque chose qui est en train de se créer. Il y a ce match référence par rapport aux résultats, mais aussi par rapport à la souffrance qu'ils ont eue, parce que jouer à 10, c'était pas évident, contre les Mexicains que j'ai trouvé plutôt bon. Ils ont souffert tous ensemble. Et là, ça va forcément créer des liens de solidarité pour le reste de la compétition.
5: Patrick Vieira en direct sur RMC dans l'After. Patrick, on va parler de l'équipe de France.
0: Oui, quand
5: parce
0: même.
5: Qu'il y a un joueur
0: on lui a
5: qui
0: parlé tout sauf des bleus pour l'instant.
5: Qui éblouit le monde, c'est Michael Olise. Tu l'as eu à Crystal Palace, c'était en 2023. Est-ce qu'à l'époque tu voyais déjà le joueur qu'il est aujourd'hui?
4: Oui, c'était un joueur qui était quand même au-dessus des autres par rapport à son intelligence de jeu, par rapport à sa créativité, par rapport à sa qualité technique. Il avait passé une saison assez compliquée à Palace. Quand il est arrivé de Reading, il a eu quand même pas mal de blessures qui ont empêché de pouvoir progresser. Mais c'est quelqu'un qui a toujours su ce qu'il voulait, et puis c'est quelqu'un qui travaille énormément. Et aujourd'hui, il est en train de voir à quel point il est doué.
5: C'est une aubaine pour l'équipe de France d'avoir touché ce
0: ouais,
5: joueur-là.
0: Justement, j'avais demandé, est-ce que quand tu l'avais avec toi, parce que moi je dis toujours, mais enfin, il est tombé du ciel quoi pour la France que ce gars-là décide, bah, tiens, je vais aller jouer pour les Bleus.
4: Enfin, mais il a toujours été passionné de l'équipe de France. Il a toujours aimé l'équipe de France. Et moi, je me souviens avoir eu des discussions avec lui, et il y avait zéro doute dans sa tête pour la sélection qu'il allait représenter. Quoi, ça a toujours été l'équipe de France. Il a toujours su que il y avait peut-être plus de moyens de gagner avec la France que l'Angleterre, mais il n'y avait jamais cette question de doute dans sa tête par rapport à la sélection qu'il allait représenter.
0: Et lui-même savait qu'il pouvait, parce que la question même au départ, c'est tu peux jouer pour l'équipe de France. Il avait regardé, il savait qu'il pouvait.
4: Oui, mais lui, c'est quelqu'un qui ne doute pas.
0: Non, Daniel, c'était pas, il n'est pas dans ce sens-là, Patrick. Non, c'était pas dans ce sens-là que je faisais la question en rapport au règlement, parce que ni son papa ni sa maman sont français.
4: Non, mais lui, il était convaincu qu'il jouerait pour l'équipe de France.
0: D'accord.
4: Même si jouer pour l'équipe de France, fallait quand même être très bon, et que lui, il était au début de sa carrière en première ligue. Mais dans sa tête, c'était vraiment zéro doute pour représenter l'équipe de France.
7: Et d'ailleurs, la preuve, c'est que il a préféré, alors qu'il était sollicité par d'autres sélections, faire le tournoi olympique, par exemple, avec les Bleus en 2024. Donc, ça confirme un peu ce que tu dis. Je crois qu'il y a un partenaire aussi de, je sais pas si c'était à Palace ou avant, qui a témoigné là récemment dans la presse en disant que effectivement, il lui avait toujours dit qu'il voulait jouer avec l'équipe de France. Moi, j'avais une question sur son tempérament, c'est-à-dire ce côté un peu mutique, un peu très très calme, très très relâché. Est-ce qu'il a toujours été comme ça? Et là, on a vu aussi une autre facette quelque part contre les Paraguayens, où quand ils sont venus le chercher, il a quand même su résister. Est-ce que ça, tu voyais déjà ça à Crystal Palace?
4: Oui, c'est quelqu'un qui est assez réservé, pas timide, parce que quand on est en face de lui, il y a quand même une discussion qui est mise en place, et qu'il arrive à donner son opinion sans problème. mais c'est quelqu'un qui est assez réservé, qui parle pas beaucoup, mais qui a une grande personnalité, et ça s'est vu sur le terrain, parce que quand faut répondre, il répond par rapport à ses qualités techniques. C'est pas quelqu'un qui va se cacher quand le match va être très compliqué. C'est quelqu'un qui est réservé, qui est calme, mais avec une très grosse personnalité et qui a peur de rien sur un terrain de foot, quoi.
3: Patrick Vieira dans l'after sur RMC. Si on revient sur la compète de l'équipe de France, c'est une des équipes qui a le plus impressionné, qui fait partie des 2-3 favoris. Qu'est-ce que les Bleus peuvent faire de mieux, Patrick? Qu'est-ce qu'on peut améliorer?
4: Non, mais ce qu'on va leur souhaiter, c'est de continuer. Je pense qu'ils ont vraiment été très séduisants sur les matchs qu'ils ont fait jusqu'à présent. Moi, ce qui m'a vraiment plu, c'est vraiment de voir l'atmosphère et de voir l'état d'esprit de l'équipe. Je trouve que c'est un groupe qui est vraiment soudé. Je trouve qu'il y a une très bonne ambiance quand je vois la façon qu'ils ont célébré aussi cette victoire qui fait vraiment plaisir à voir. Je trouve que même avant la compétition, il y avait peut-être des questions sur les égos des uns et des autres, mais j'ai l'impression qu'ils ont tous mis ça de côté et que les Becs vivent vraiment très bien et qu'ils prennent vraiment beaucoup de plaisir à jouer ensemble.
0: C'est la qualité de Deschamps, ça, de savoir, parce que bon, nous dans l'after, je ne sais pas si tu le sais, mais pendant longtemps on a évidemment on constate à quel point il est fort pour construire un groupe et dans le management mental, mais le jeu, on critiquait le fond de jeu des Bleus, en tout cas moi pour ma part. Là, on a l'impression que il y a les qualités pour le groupe, le vivre ensemble de l'équipe, on constate que tout va bien, et en plus cette année, il a ajouté le risque du quatrième joueur offensif et un jeu plus attractif.
4: Oui, forcément, c'est la qualité de l'entraîneur, mais aussi je pense qu'il y a l'intelligence des joueurs qui fait que tout le monde est en train de mettre sa qualité individuelle au service du groupe, et à partir de là, avec la qualité qu'ils ont, ils arrivent à enchaîner les matchs et des belles prestations et des belles victoires. Je pense que quand on a Olise aussi dans son groupe, qui épanouit le jeu comme il le fait, surtout quand il est dans l'axe, je trouve que c'est très intéressant pour les attaquants qu'on a devant, quoi. Je trouve que c'est une belle équipe de France qu'on est en train de voir.
7: Il y a une question qu'on se pose depuis quelques temps sur Deschamps et ce dernier, cette last dance. C'est ce choix de quatre offensifs, cette façon de vouloir sortir en beauté. Est-ce que toi, tu as aussi cette analyse-là? C'est-à-dire, c'est la dernière compète et c'est pour ça qu'il tente quelque chose, ou tu te dis qu'il est pragmatique et qu'il se dit, avec le réservoir de talent que j'ai, il faut que j'aille sur cette solution?
0: Il rigole, Patrick.
4: Non, je pense qu'il est... Non, je rigole parce que bon... Je pense qu'il est pragmatique. Il y a aussi la qualité des joueurs, mais je pense qu'il est en train de les mettre vraiment dans des bonnes conditions pour que les mecs puissent s'expliquer. Je trouve que il y a une génération qui est quand même extraordinaire quand on voit des joueurs dans les clubs dans lesquels ils évoluent.
0: Ah, on a une
4: génération qui est formidable.
3: Oui. Patrick, reste avec nous, on a encore beaucoup de choses à te demander, notamment, on va voir si tu es d'accord avec Youri Djorkaeff, qui estime que c'est un peu pauvre techniquement, cette Coupe du Monde, comparé à ce qu'il a connu lui. C'est un débat intéressant. Youri qui estime
0: qu'en tout cas il était caché par Infantino, il n'y a pas vu tous les matchs.
3: Et puis on parlera de la suite aussi, de Patrick Vieira. Vous êtes sur RMC, c'est l'after, on revient tout de suite.
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3: L'after foot intégral Coupe du Monde avec Florent Gautreau, Daniel Riolo à 22h. C'est le coup d'envoi de Suisse-Colombie pour désigner l'adversaire de l'Argentine en quart de finale. L'Argentine qui a encore eu chaud face à l'Égypte dans un scénario un peu fou qui ressemble d'ailleurs à son match contre le Cap-Vert. On en a beaucoup parlé au début de l'after.
0: Encore plus de folie.
3: Encore plus de folie, ouais. Encore plus d'émotion. Des buts fantastiques hein, quand ouais. même. Hein. Mmh, et des absolument. Très beaux buts. Tiens, alors on est toujours avec Patrick Vieira. Patrick, avant de parler de toi, de ton avenir. Juste un petit mot sur les déclarations de Youri Djorkaeff. On vient de dire qu'il y a des buts sublimes dans cette Coupe du Monde. Youri est l'invité des Nuits de l'After, vous l'entendrez tout à l'heure. Il estime que le niveau technique est moins élevé qu'à son époque.
0: Mais quelle époque? En 98?
3: En 98, je sais pas, je pense qu'il parle de toute sa carrière.
7: Alors, attends, je vais mettre juste un truc, parce que je sais pas si ce dont voulait parler Youri. Il y a un truc, et peut-être que Patrick pourra rebondir là-dessus. Moi, j'avais dit dès le début de la Coupe du Monde que certains milieux de terrain, puisque lui faisait partie des milieux de terrain techniques, Patrick, étaient moins impressionnants techniquement. Ce qui veut pas dire
3: qu'il y a plus d'Iniesta, il y a plus de
7: mecs comme ça. Okay. Oui, mais c'est important, mais la salle des machines, c'est mieux
0: terrain. C'est pas ça que Youri disait.
7: Apparemment, c'est plus global chez Youri.
3: Alors, Patrick, ton avis?
4: Non, mais Youri, c'est vrai qu'il a été un joueur très technique. Sa qualité, c'était vraiment avec le ballon, on va dire. Mais je pense que c'est un jugement qui est globalement un peu sévère, je trouve. Parce que quand même, je trouve qu'il y a encore des joueurs qui sont très techniques. Mais après, le jeu a évolué énormément sur l'aspect physique et athlétique. Le jeu va beaucoup plus vite parce qu'il y a beaucoup plus de transitions.
0: Oui.
4: Et à partir de là, si le jeu va beaucoup plus vite, il y a beaucoup moins de qualité technique parce que le jeu est un peu plus basé sur le côté le box-to-box, on a le ballon, c'est les transitions offensives. Mais globalement, je trouve que c'est un jugement qui est un peu sévère.
3: Ouais, il y a des joueurs très techniques dans cette Coupe du Monde.
0: Là où Patrick a parfaitement raison, c'est que le jeu a tellement évolué que limite, on a oui les transitions, oui le côté athlétique, oui l'intensité, la fameuse intensité qui d'ailleurs est moindre dans cette Coupe du Monde que en Première Ligue ou en Ligue des Champions. Ça joue un peu moins sur l'intensité, sur les sprints à haute intensité dans la Coupe du Monde. C'est peut-être ça qui fait que parfois on se rend pas toujours compte des gestes techniques. Mais désolé, quand tu vois Messi avec l'Argentine ce soir, le centre de Lautaro Martinez pour la tête d'Enzo Fernandez, c'est un geste technique et on en a eu beaucoup des gestes les Mexicains l'autre soir. Le centre, ça a peut-être a l'air de rien, mais le centre taclé que fait Harry Kane sur le premier but de Bellingham, mais tout ça c'est des gestes techniques. Je pense que l'avis de Djorkaeff est un peu sévère, mais tu sais Patrick, parfois il y a des gens quand ils vieillissent, ils regardent en arrière et ils pensent toujours que c'était mieux avant.
7: Après, il y a deux choses. D'abord sur ce que t'as dit Patrick sur les transitions. Je vais donner un exemple aussi d'une transition qui est très technique, c'est celle de l'Égypte sur le deuxième but, enfin sur le but qui a été refusé. Parce qu'avant qu'il y ait la transition, le double contact plus le petit pont et l'élimination que fait le joueur égyptien, c'est très technique. technique. Et après, il y a un truc sur lequel je rejoins peut-être Youri, c'est une Coupe du Monde qu'on a nous beaucoup critiquée par rapport au fait qu'elle était à 48. Et donc, cette densité d'équipe fait qu'on a vu aussi des joueurs moins forts techniquement. Et je parle même des gardiens, je l'ai dit dans l'after, il y a des joueurs qui sont moins forts techniquement. Donc, c'est peut-être ce qu'il a voulu dire. C'est-à-dire que forcément, comme tu as plus d'équipes, tu as un peu plus de déchets, notamment dans les équipes les plus faibles. Et on s'aperçoit que ceux qui sont forts techniquement, comme les Argentins, font la diff aussi parce qu'en face, il y a quelques lacunes.
3: Alors, rendez-vous à une heure.
4: Pour je sais pas si je suis d'accord à 100% avec ça, parce que quand je vois la qualité d'équipe, par exemple, du Cap-Vert, le match qu'ils ont fait contre l'Argentine, je les ai trouvés pas aussi faibles que ça. Je pense qu'il y a des petites nations. Après, il y a des côtés positifs d'avoir autant d'équipes à cette Coupe du Monde. C'est de découvrir aussi des nations, des joueurs. Et je trouve que le Cap-Vert, par exemple, a fait une très bonne Coupe du Monde. Mmh. Et je suis persuadé que dans le futur, on verra certains joueurs capverdiens dans un grand championnat européen. Quoi.
3: Patrick Vieira, champion du monde dans l'after, et Youri Djorkaeff, donc autre champion du monde à 1h du matin. On vous régale ce soir.
0: Hein. Ah, il sera là tout à l'heure, Youri. Ah dommage, bah merde, je serais pas là pour débattre avec lui du sujet. Tiens, puisque tu faisais un lien entre à travers cette discussion foot d'avant et foot d'aujourd'hui, t'as été, si je me trompe pas, le premier entraîneur à Strasbourg de l'ère Blouko. Ouais. Et tu n'es pas sans savoir que ça, que ce nouveau système pour diriger les clubs de foot est pas mal critiqué en France. Comment tu as vécu, toi, d'être l'entraîneur d'un club qui avait la maison mère à Londres et donc à Chelsea? La prise de décision, on ne savait pas toujours où elle était. Comment tu as vécu cette expérience-là à l'époque?
4: Ben moi, j'ai eu la chance, Daniel, tu sais, d'avoir commencé un peu avec Manchester City et avec Manchester City aussi qui ont un peu ces clubs un peu partout dans le monde.
0: Oui, c'est comme et ça que tu étais allé à New York City, d'ailleurs, qui était dans la galaxie.
4: Exactement, ouais. Exactement. Et là, il y avait des choses qui étaient vachement cohérentes et il y avait des relations propres sur la construction de l'effectif, sur les décisions à prendre et que l'entraîneur faisait vraiment partie de ces décisions-là. Après Strasbourg, je pense que c'est des nouveaux dirigeants qui arrivent un peu dans le foot et qui ont peut-être du mal à savoir un peu comment ça se passe et surtout l'importance que l'entraîneur doit avoir dans une organisation. Et à partir de là, ça a été une aventure difficile dans l'aspect relationnel. Et c'était difficile d'entrer une équipe quand les décisions elles doivent être prises de Londres tout simplement quoi. J'ai trouvé ça dommage parce que Strasbourg c'est vraiment un très bon club avec vraiment des très bons supporters, mais qui ont un peu du mal à comprendre la gestion du club actuellement et je partage cette incompréhension avec eux aussi.
3: D'ailleurs, on n'a jamais vraiment su comment ça s'était terminé. Est-ce que tu es parti? Est-ce qu'ils t'ont remercié? Rosenior a débarqué là. Comment tu l'as appris? Est-ce que non, c'était vraiment d'un commun accord ou pas, Patrick?
4: Oui, non, sincèrement, c'était comme un accord. Enfin, je veux dire, on s'est rencontrés, on a discuté. Ils m'ont expliqué un peu ce qu'ils voulaient faire un peu dans le futur. Et puis, je me sentais pas pris en considération dans ce projet-là. À partir de là, c'était mieux de se serrer la main et que chacun continue son chemin. Ça a été une discussion qui a été assez rapide, assez courte. Mais après, quand on veut se séparer d'un entraîneur, on crée des situations pour pas qu'il se sente bien aussi, quoi.
0: Je sais pas si c'est comparable, mais pendant que tu parlais, je pensais à l'expérience à Nice. Là aussi, on avait le groupe Ineos. On a vu depuis à quel point leur gestion est souvent incompréhensible ou incohérente, mais là pareil, les décisions elles n'étaient pas prises à Nice en fait. C'est quand même bizarre tout ça aussi.
4: Non, mais les décisions elles étaient prises par les dirigeants qui avaient à l'époque à l'OGC Nice. Hein. Le problème de l'OGC Nice c'était à partir du moment où on rentrait dans une nouvelle ère où on voulait créer des actifs et puis on voulait faire du trading. Et pour faire ça, fallait un peu de temps et le temps malheureusement je ne l'avais pas. Mais les décisions, elles étaient prises à l'époque avec River et Fournier. Ineos a été plutôt très bien dans cette relation-là, quoi. Mais quand on part dans un projet et on veut faire du trading et qu'on passe dans un moment difficile où les résultats n'ont pas été bons. Malheureusement, les dirigeants, quand je dis les dirigeants, c'est vraiment Fournier et River, avaient pris la décision de se séparer de l'entraîneur, de moi. Et ça, c'est...
3: On va retrouver Patrick Vieira.
4: Un peu ses responsabilités.
0: C'est pas difficile aujourd'hui pour un coach. Donc là, je sais pas, tu vas nous dire dans un instant si tu es à la recherche d'un club, mais aujourd'hui, les coachs sont confrontés à une difficulté, c'est qu'on a le sentiment qu'il y a quelques gros clubs, qui jouent quelque chose, où c'est structuré pour la compétitivité, la performance. Et j'ai l'impression qu'il y a 70-80% des clubs aujourd'hui. Le projet, c'est de former des joueurs, de les vendre et d'être en gros les clubs sparring partners des gros, quoi. C'est difficile de trouver un projet où on voit une cohérence dans la gestion, non? Je sais pas, qu'est-ce que t'en penses?
4: Non, mais il y a certains clubs qui ont besoin de vendre pour vivre, surtout en France, par rapport aux difficultés des droits télé, aux difficultés des revenus. Alors pour vivre, les clubs doivent produire des joueurs et doivent les vendre. Je pense que ça, c'est quelque chose de compréhensible. Après, c'est accepter que quand on fait jouer des jeunes joueurs, il peut y avoir des moments difficiles. Et en général, pour apprendre, il faut faire des erreurs. Et ces erreurs-là peuvent coûter des points, peuvent coûter des places au niveau du classement. Et puis, il faut l'accepter. Et ça, c'est difficile à accepter pour certains dirigeants. Je trouve qu'il y a encore des projets très intéressants en France ou même en Europe. Mais c'est d'avoir une ligne de conduite, d'avoir un projet et c'est donner les moyens de réussir. Quoi.
7: Et quand on a une carrière comme toi en tant que joueur et y compris aussi en tant qu'entraîneur, justement, est-ce qu'on n'a pas envie de faire une croix sur les projets un peu compliqués par les problèmes des droits télé? Donc ça veut dire quasiment tous les projets en France deviennent compliqués et d'attendre le projet un peu financé, auto-financé presque, comme celui du Paris Saint-Germain, et d'attendre, il y a peu de place évidemment, mais d'attendre plutôt ces projets-là. On était en Italie avec Leonardo dans l'année et lui, clairement, il nous avait dit ça un peu. Dis-moi maintenant, en gros, si je replonge, c'est sur un gros truc qui est costaud, pas sur une aventure hypothétique où tu sais pas comment ça va finir, quoi.
4: Non, mais moi ce que je recherche vraiment, c'est un projet qui va se donner le temps de réussir. Après, c'est vrai qu'il y a beaucoup d'entraîneurs qui attendent et il y a très peu de place. Mais ce que moi je recherche vraiment, c'est un club où je peux m'épanouir parce que j'adore ce métier et j'aime ce métier. Et c'est vraiment d'avoir la même direction, de travailler tous ensemble, même des clubs qui ont besoin de vendre, qui ont besoin de faire sortir des jeunes au niveau du centre de formation pour les vendre. Peut-être aussi un projet intéressant. Ce qu'il faut, c'est accepter les difficultés qu'il peut y avoir durant la saison et puis voir comment ça se passe en fin de saison, quoi. Mais il y a des projets qui sont intéressants en France, il y a des projets qui sont intéressants en Europe.
3: Et par hasard, si Zizou sélectionneur fait appel à toi, tu y vas?
4: Pardon?
3: Par hasard, si Zinedine Zidane, sélectionneur d'équipe de France, te passe un coup de fil pour venir dans le staff, tu y vas ou pas?
4: Mais parce qu'il est, il sera le sélectionneur.
3: Ah, je pense.
0: Oui, Patrick, fais pas le malin, tout le monde le sait, c'est bon.
3: Ça peut être bien.
4: Non, mais je pense que Zidane a son équipe en tête. Moi, je suis plus à la recherche d'un club pour le travail au quotidien que d'une sélection.
0: Donc aujourd'hui, toi, tu as envie de revenir sur un banc parce qu'on sait que tu as également goûté à l'expérience de consultant. Consultant, c'est quand tu n'as pas de taf, mais tu veux vraiment retrouver un banc. Ce métier te passionne?
4: Oui, non, mais l'objectif, c'est de trouver un banc, c'est de travailler au quotidien avec un club. Là, j'ai vraiment décidé de prendre le temps de bien réfléchir et de bien étudier les choix que je peux avoir. J'ai pas envie de sauter sur le premier club parce que je l'ai fait auparavant et ça m'a pas réussi. Mais j'ai cette envie-là de continuer à entraîner.
3: Dans quel pays? Dans l'after.
0: Dernière question. Dans quel pays? Parce que France t'as fait, Italie t'as fait, Angleterre t'as fait, États-Unis t'as fait. C'est quoi les pistes? Qu'est-ce que t'aimerais où finalement?
4: Non, mais peu importe. Sincèrement, Daniel, peu importe. J'ai la chance d'avoir une belle expérience et que je maîtrise plusieurs langues. Ce que je veux vraiment et ce que je recherche, c'est vraiment une belle expérience où je peux m'éclater en tant qu'entraîneur. Et un beau projet et travailler avec des directeurs sportifs, des présidents qui ont une certaine confiance et qui ont laissé le temps de travailler.
3: Patrick, reste avec nous. Ta maîtrise de l'italien va être nécessaire. Dans un instant, on a une petite surprise, voire une grosse surprise pour toi et pour tous les auditeurs de l'After. On revient très vite.
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0: Oui.
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3: L'afterfoot intégrale Coupe du Monde. Daniel Riolo, Florent Gautreau. On a un casting 5 étoiles ce soir avec Patrick
0: un
3: Vieira.
0: Casting de champion du monde.
3: Champion du monde. Et il y a un deuxième champion qui arrive, mais d'un autre pays.
0: Oui, Ballon d'Or.
3: Juste le temps de vous rappeler qu'à 22h, ce sera Suisse-Colombie et que l'Argentine s'est qualifiée dans la douleur face à l'Égypte. Patrick, nous accueillons le champion du monde 2006, Ballon d'Or 2006, Fabio Cannavaro dans l'after. Ciao Fabio.
22: Buonasera.
0: Buonasera Fabio.
22: How we can speak.
23: Ciao Fabio.
3: Alors
22: ciao,
3: évidemment,
0: Patrick, comme tu as été consultant, je t'invite à lui poser la première question. Et je traduirai, vas-y, après je m'en chargerai. Mais commence-toi.
22: Ciao Fabio, buonasera. You can be my translator.
0: Sì, sì, no Fabio, non ti preoccupare, io dopo faccio la traduzione. La prima domanda te la fa Patrick.
22: Ok.
23: Alors, la première demande, c'est bah déjà par rapport à cette expérience de Coupe du Monde, comment lui, il l'a vécu. Parce que bon, après avoir gagné la Coupe du Monde en tant que joueur, comment il a vécu cette Coupe du Monde en tant qu'entraîneur.
3: Sélectionneur de l'Ouzbékistan, on rappelle. Hein.
23: Quindi voilà, comment il l'a vécu.
0: La prima domanda che ti ha fatto Patrick è come hai vissuto te questo mondiale, perché ovviamente tutti sappiamo che hai giocato, che l'hai anche vinto, ma è la prima esperienza in panchina in un mondiale, quindi com'è stata questa esperienza?
22: No, è stata un'esperienza bellissima.
0: Très belle
22: expérience. Perché da calciatore tu sei concentrato su te stesso e quindi
0: quand non joueur, non surtout concentré sur toi-même et tes performances.
22: Non vivi tanti momenti. Invece da allenatore me la sono goduta un po' di più.
0: E certo, entraîneur, bizarrement j'ai plus vécu l'événement.
22: Eravamo una nazionale piccola, una nazionale che per la prima volta era al mondiale.
0: On était un petit
22: Però
0: pays,
22: è
0: un pays
22: stata un'esperienza fantastica perché c'era un'organizzazione incredibile, ogni partita sembrava una finale di Champions League.
0: L'organisation, j'ai beaucoup aimé, tous les matchs étaient fantastiques, ceux qu'on a disputés, et l'organisation était tellement huilée que chaque match, moi j'avais l'impression que c'était une finale de Ligue des Champions.
22: A livello personale, come allenatore, è stato molto, molto importante perché comunque preparare partite di questo livello ti fanno crescere come allenatore, come persona, e quindi è stata un'esperienza importante.
0: E come entraîneur, c'était valorisant pour moi, puisque j'entraînais une petite équipe, de préparer des matchs de ce niveau-là. Forcément, ça va me faire progresser, ça va me faire grandir en tant qu'entraîneur.
3: Alors, on va rester avec Fabio Cannavaro, bien sûr, dans l'after en direct. On va libérer Patrick Vieira, mais quand même, avant de partir, Daniel, on veut pas le laisser
0: partir.
3: Patrick,
0: c'est vrai,
3: sans une négociation importante.
7: On a un truc à te faire écouter.
0: Patrick, écoute, ça fait des années que je sais pas si tu le sais, mais qu'on a un jingle avec toi dedans. Et évidemment, ça nous fait marrer. Ça nous fait marrer, mais sauf que on aimerait aujourd'hui, puisque c'est la première fois que tu viens dans l'after, que tu nous expliques qu'est-ce que tu as voulu dire quand tu as dit ça.
1: Très très compliqué. Très très très compliqué pour ces deux équipes. Je pense que l'équipe qui va recevoir aura peut-être l'avantage à domicile de jouer à la maison.
2: Non mais ça, j'ai Manu Petit qui me le ressort à chaque fois que je le vois. Et c'est vrai que c'est des moments qui marquent, quoi.
0: Et Patrick, j'espère que Manu, que tu te laisses pas faire et que tu lui ressors les siens de jingle.
2: Non, mais bon, ça fait partie de je veux pas dire de la personnalité, mais c'est vrai que c'était un moment difficile d'explication et quand tu rentres dedans, c'est difficile de s'en sortir après.
3: Ouais, c'est ça.
0: Tu sais qu'on a joué 1000 fois à essayer de la répéter. On n'y arrive jamais.
3: On a juste compris qu'il valait mieux jouer à domicile.
0: Patrick, c'est un moment unique. On te remercie pour ce moment, Patrick.
3: Patrick dans l'after. Merci beaucoup, Patrick Vieira. Salut, Patrick.
2: Merci à vous. Bonne soirée. Ciao, Fabio.
5: Ciao, Pat.
3: Et on enchaîne donc les légendes dans l'after. On est avec Fabio Cannavaro, donc sélectionneur de l'Ouzbékistan qui a vécu cette Coupe du Monde de l'intérieur. Fabio, c'est important pour nous d'avoir l'avis des joueurs sur l'ingérence de Donald Trump dans cette compétition qui a réussi à faire annuler une suspension. Comment vous, les joueurs, vous vivez ça? En plus, toi qui étais sélectionneur de l'Ouzbékistan qualifié pour cette Coupe du Monde.
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5: No, mi viene da ridere.
6: Non si fa ridere.
5: Perché conosciamo che comunque gli organi che decidono queste cose sono diverse dalla FIFA, sono diverse da tutte le organizzazioni. 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
6: je ne sais pas pour quel motif ils ont annulé ça, je vais pas donner mon avis, mais en tout cas on a bien compris.
5: Però è normale che quando senti una cosa del genere ti viene da ridere.
6: Quand on entend ça, il répète, franchement ça m'a fait marrer, mais vous avez compris que c'était très ironique. J'y vais moi pour la question. Fabio, questa domanda te la faccio io. In questo mondiale purtroppo l'Italia non c'è, l'ultima immagine positiva dell'Italia in un mondiale ce l'hai tu, questa immagine, sì. 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Come vivi questa situazione del calcio italiano? 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
5: Okay.
6: Donc je lui ai demandé, la dernière image qu'on a de l'Italia alla Coupe du Monde, c'est lui qui soulève le trophée, comment il vit cette situation terrible pour le foot italien de ne pas être au mondiale. Vai adesso.
5: È una situazione difficile perché comunque dal 2006 che non riusciamo ad avere grandi soddisfazioni.
6: Effettivamente c'è très difficile, on a pas une bonne sélection.
5: Mondiale, ma penso che sia un problema dovuto che durante gli anni d'oro
6: pendant
5: non siamo riusciti a investire
6: e
5: a creare un sistema autosostenibile.
6: E a creare un sistema. Che intendi per un sistema autosostenibile?
5: Avevamo la fortuna di poter avere i stadi di proprietà delle società nel 90.
6: Donc il parle d'un problème de structure globale du foot italien autour des stades, la propriété des clubs et de leurs stades pour former
5: Invece abbiamo perso quell'opportunità. Il calcio europeo è cresciuto nel frattempo.
6: Le foot européen a progressé partout, mais pas
5: la Premier League ormai è inarrivabile.
6: La Premier League è inattainable maintenant pour
5: nous. Quindi è sicuramente una situazione difficile.
6: Ma ne vedi delle soluzioni? La soluzione verrà da un uomo, dalla federazione?
5: La soluzione è quella di creare un sistema come l'avete creato voi.
6: De créer un système comme il a été créé en France.
5: Mi dispiace dirlo perché è normale, da italiano sono un po' geloso.
6: Il est jaloux du système mis en place français.
5: Però avete, quando è giusto dire le cose, avete creato un sistema dove riuscite a tirare fuori giocatori di qualsiasi età, di qualsiasi ruolo, di qualsiasi.
6: La façon dont la France forme les joueurs et les sort au niveau est admirable.
5: E quindi bisogna ritornare a fare le cose che si facevano un po' prima.
3: Fabio nous dit que le système sera plus important que les hommes. Maintenant, les hommes sont important. Qui doit être le sélectionneur de la reconstruction?
6: Par Antonio Conte. Quando tu dici che l'importante è il sistema, ma dentro il sistema gli uomini anche sono importanti. 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

0: Penso che ogni federazione, ogni nazionale ha i suoi pregi, i suoi difetti, è normale, anche in Uzbekistan, che per noi era la prima qualificazione, prima volta ai mondiali, e comunque la gente ci chiedeva di vincere tutte le partite.
1: Là, plutôt, il est revenu sur Ancelotti en le défendant, en disant qu'il avait la pression du résultat. Et même lui, en Ouzbékistan, on lui demandait de gagner. Alors imagine au Brésil.
2: Juste un mot, parce que pour nous, Fabio Cannavaro, c'est la finale 2006 quand même. Et je voulais juste revenir parce que j'avais lu, Fabio, que tu disais que ce match contre la France aurait pu mal tourner parce que vous étiez très tendu, très fatigué, et qu'en plus, avec cette panenka de Zidane, ça aurait été d'autant plus compliqué. Donc, quel souvenir tu gardes de ce match? Et est-ce que tu reviens sur ces propos en disant qu'effectivement, vous avez un peu raté votre finale? Je recommence parce que
1: oui.
2: Daniel n'a pas entendu. Dis-lui quand même.
1: Vas-y, rapidement ta question.
2: Non, juste rapidement, la finale 2006, il a dit qu'ils avaient été tendus, fatigués, qu'ils avaient raté leur match, en fait, quelque part, ou l'avant-match contre la France.
1: Et tu as vu qu'il avait dit
2: il
1: ça.
2: Il avait dit ça déjà dans le passé. Et est-ce qu'il il redirait la même chose aujourd'hui?
1: Lui torna à la finale del 2006, quindi contre la France. E lui dice che aveva visto un'intervista, delle parole tue, dove dicevi che alla fine questa finale l'Italia non ha giocato bene perché eravate molto stanchi. 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
1: La prima parte di questa finale abbiamo mieux joué nous.
0: Ma nella ripresa la Francia venne fuori e giocò molto meglio
1: di noi. Période, ils ont été bien au-dessus de nous et effectivement on a terminé très fatigué.
0: Però penso che poi alla fine i rigori erano giusti e vincemmo noi.
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0: Esatto. No, ma penso che una volta voi e una volta noi.
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3: Sur RMC, le match arrive.
1: Oui, les pénalties, pardon, j'ai pas traduit. J'ai parlé des pénalties. Et il a dit, et les pénalties à la fin, c'était quelque chose de juste d'en être arrivé aux pénalties quant à la config du match. Et il a dit, les pénaux, il faut dire la vérité, on les a mieux tirés que les.
3: On va terminer en une minute. C'est toi, Daniel, qui va finir, qui va conclure avec Fabio Cannavaro.
1: Avec le petit jeu,
3: bien sûr.
1: Fabio, si per finire, facciamo, suppongo che l'hai visto mille volte sui social il gioco, sai, per scegliere un giocatore. Ti dico due giocatori, devi scegliere e eliminare uno. Va bene?
0: Mamma.
3: Allez, c'est parti, andiamo.
1: Dai, Del Piero o Zidane?
0: Partiamo proprio così.
1: Sì, partiamo difficile, sì.
0: Ale è un mio amico, ma se parliamo di giocatore, Zidane.
1: Zidane o Totti?
0: Uguale, sono due miei amici, ma erano due giocatori straordinari, ma penso che Zidane abbia qualcosa in più.
1: Ok, Zidane o Ronaldo? Ronaldo fenomeno.
0: Ronaldo.
1: Ronaldo o Bergkamp?
0: Ronaldo.
1: Ronaldo Batistuta?
0: Ronaldo.
1: Ronaldo Ronaldinho?
0: Ronaldo.
1: Ronaldo o Cristiano Ronaldo?
0: Ronaldo.
1: E Ronaldo o Leo Messi?
0: Per me è sempre Ronaldo.
3: Sempre Ronaldo, il gioco è finito.
1: Hai visto che ce l'hai fatta.
3: Merci beaucoup, grazie mille Fabio.
1: Grazie Fabio.
0: Un abbraccio, grazie.
1: Grazie,
0: a tutti.
3: Merci beaucoup Daniel aussi pour la trad et vous retrouverez tout ça bien sûr sur rmc.fr dans très peu de temps. On parie très vite sur RMC.
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3: Julian Boudnov pour les cotes de Suisse-Colombie.
5: Salut messieurs, je vais faire très court. 3,50 la victoire de la Suisse, 3,10 le match nul, 2,20 la victoire de la Colombie. Je vous propose la Colombie qui gagne avec les deux équipes qui marquent, ses cotés à 4,30 et la Colombie, pourquoi pas, avec un but de Luis Diaz à 4,10.
3: Allez, prono Daniel. Non,
6: la Colombie.
7: Tu pas.
6: La Colombie.
7: Alors, tu m'as dit c'est quoi la victoire de la Colombie?
5: 2,25.
7: La 25, je prends, il n'y a pas besoin d'en.
3: Et la Colombie, avec Luis Diaz, 4-10. Flo Gautreau, merci.
7: Ah, Luis Diaz, 4-10, je prends 4-10, Luis Diaz.
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3: Flo, Daniel, on vous retrouve après la rencontre Suisse-Colombie. C'est parti dans un instant, les hymnes.
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5: Bonsoir à tous, la nuit de l'after continue sur RMC, c'est la 27e. Eh oui, depuis le début de la Coupe du Monde, on est là jusqu'au bout de la nuit, jusqu'à une nouvelle fois 5h du matin dans l'after sur RMC, sur la chaîne YouTube de l'After Foot, également bien sûr l'After Première Radio de France. Le soir, Maxime Chalot est avec moi. Maxime, bonsoir.
21: Salut Gilbert, salut à tous.
5: Et on va aller tout de suite au match Colombie-Suisse à Vancouver, où Xavier Grimaud est sur place avec l'hymne de la Suisse qui vient de démarrer, Xavier.
21: Salut messieurs, je vous laisse écouter. Et pour nos auditeurs, l'hymne de la Suisse pour ce Colombie-Suisse, dernier huitième de finale de cette Coupe du Monde.

Voilà le cantique suisse pour ouvrir cette soirée, ce huitième de finale. Et tout de suite, l'hymne de la Colombie. Le stade est à plus de 90% colombien. Ça va être repris en chœur par le public de la BC Place de Vancouver. Maintenant.

0: Voilà une de la Colombie, le coup d'envoi de Colombie-Suisse dans quelques instants sur RMC. C'est dans la nuit de l'after, bien sûr, à tout de suite.
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0: Il est 21h57, dans 3 minutes donc, le coup d'envoi du dernier 8e de finale de la Coupe du Monde entre la Colombie et la Suisse. Le vainqueur affrontera donc l'Argentine qui a éliminé tout à l'heure l'Égypte. 3-2, on y reviendra un peu plus tard dans la soirée, comme on l'a déjà fait entre 20h et 22h tout à l'heure. Maxime est là et Xavier Grimaud donc est au stade à Vancouver où on peut détailler les compos d'équipe, Xavier.
3: Oui, les compos d'équipe avec notamment la compo de la Suisse avec un gros coup dur à ce stade de la compétition puisque les deux meilleurs buteurs de cette Coupe du Monde sont pour l'un complètement forfait et pour l'autre sur le banc. On parle bien sûr de Johan Manzambi, l'une des révélations de cette Coupe du Monde. Il s'est blessé au genou à l'entraînement hier. Eh bien, il est forfait pour cette rencontre et il y a une grosse inquiétude pour la suite du Mondial. Si le Mondial devait continuer, et Ruben Vargas également est diminué, donc il est sur le banc. On aura Grégor Kobel dans le but, ça c'est logique. La défense également avec Zakaria, Elvedi, Akanji et Ricardo Rodriguez. Les deux milieux de terrain, c'est du classique. Remo Froehler et Granit Xhaka, évidemment, le capitaine et le recordman de sélection. 151e match avec le maillot suisse pour lui ce soir. On aura Ardon Jachari, le milieu plutôt défensif du Milan AC, qui remplacera Manzambi. Donc on n'est vraiment pas du tout dans le même registre. Et en attaque, on aura Dan Endoy sur le côté droit. Fabian Rieder, l'ancien Rennais, sur le côté gauche. Alors à moins que ce soit Rieder qui soit un peu plus axial, on va voir ça. Et ce sera Brelem Bolo qui sera à la pointe de l'attaque. Lui, le joueur du Stade Rennais, qui en est aussi à 2 buts de passe. Donc c'est un joueur évidemment essentiel pour l'équipe suisse. Mais quand même, à ce moment de la compétition, on sentait bien hier que Murat Yakin était, d'après les médias suisses qu'il côtoie au quotidien sur cette Coupe du Monde, était beaucoup moins détendu et beaucoup moins, on va dire, zen qu'à son habitude, et on peut comprendre pourquoi. Du côté de la sélection colombienne de Néstor Lorenzo, le sélectionneur argentin, on aura du classique à part John Cordoba qui s'est blessé lors du dernier match et son Mondial est terminé. On aura Camilo Vargas dans les buts, une défense avec Daniel Munoz, Davinson Sanchez, John Lucumi et Joan Morica, l'arrière-gauche, milieu de terrain avec Arias, Puerta et Lierma, et les trois offensifs, Luis Diaz évidemment, James Rodriguez de l'autre côté à droite, le capitaine, et c'est Luis Suarez, le joueur du Sporting et marseillais pendant quelques semaines, qui sera à la pointe de l'attaque pour la Colombie.
0: Bon Max, si je te dis que la Colombie est grande favorite, j'ai raison ou tu penses que c'est pas si évident?
4: Je pense que c'est pas si évident, Gilbert. Quand tu regardes un petit peu le 11 des deux équipes, moi je trouve que c'est vraiment deux équipes qui sont très homogènes. Du côté de la Suisse, moi j'aime beaucoup leur défense, notamment avec le côté gauche, Rodriguez et Akanji. Je suis un petit peu surpris de voir d'ailleurs Zakaria, qu'on connaît très bien du côté de notre Ligue 1, le joueur de Monaco en qualité d'arrière droit. C'est vrai qu'il avait été repositionné cette saison en tant qu'arrière central de la part de Popognoli, mais pas forcément sur ce côté droit. On sait que le sélectionneur l'a fait un peu plus tôt dans la phase de poule. Ça passe des forces, franchement une réussite. Après, il y a quand même pas mal de qualités. T'as Xhaka quand même, qu'on connaît très très bien, le numéro 10 suisse. Et puis surtout...
0: Donc là, tu viens de dire que la Suisse est favorite, en fait.
3: C'est parti. C'est parti pour ce Suisse-Colombie, ici, dans la BC Place de Vancouver. 50 000 places, et donc je vous le disais, j'ai dit 90% de Colombiens, je pense que j'aurais même pu pousser un peu le curseur. L'hymne a été repris d'une manière magnifique. Vas-y Maxime, tu peux continuer, c'est parti depuis 20 secondes. 0-0 évidemment entre la Suisse et la Colombie.
4: Oui, non, juste pour terminer, quand tu regardes et que tu compares encore une fois un peu les 11 titulaires des deux équipes, je trouve que c'est un match qui va être équilibré. Pareil du côté de la Colombie, et notamment leur ligne d'attaque, Luis Diaz, James Rodriguez, capitaine, qui a eu un peu de mal sur cette compétition. On comprend aussi pourquoi, lui qui a très très peu joué sur ces 6 derniers mois, et surtout Suarez, qu'on a connu du côté de l'Olympique de Marseille, qui est que l'ombre de lui-même depuis qu'il est arrivé au Sporting Lisbonne, ou est-ce qu'il roule sur l'eau en tout cas, du côté du Portugal. Voilà, je m'attends vraiment à un match ouvert avec des buts, messieurs.
0: Allez, c'est parti. Donc.
3: Xavier. Ouais. Et pour répondre à la question que tu posais à Max, les Colombiens, ils sont pas du tout sur ton registre. Hein. Pour eux, la Suisse, notamment pour Nestor Lorenzo. Alors évidemment, c'est classique pour un sélectionneur, mais il disait clairement que les Suisses avaient plus de pédigré.
0: Oui, ok, peut-être.
3: Mais les Colombiens.
0: Moi, si je
3: des
0: dis
3: joueurs qui jouent dans des grands clubs.
0: Je me base sur ce que j'ai vu des matchs de la Coupe du Monde, quoi. Voilà.
3: Ouais, j'ai trouvé que les Suisses avaient fait un excellent match face à l'Algérie. Alors l'Algérie,
0: moi, j'ai beaucoup aimé la Colombie.
3: Ouais, non, mais ça s'entend. Mais en tout cas, la Suisse est une équipe qui
4: sud-américaine,
3: très cohérente.
0: Ouais, sans doute. Ouais.
4: Ton petit accent.
0: Voilà.
3: En tout cas, les Suisses, c'est une seule défaite depuis début 2025. Hein. C'est une sélection qui est très très dure à prendre à défaut. Et ce sont les éternels bien placés, puisque c'est quand même leur quatrième huitième de finale de suite dans un mondial. Sauf que y a eu trois éliminations les trois Coupes du Monde précédentes. Et puis on peut également citer deux quarts de finale de suite de l'Euro. Donc voilà, on sait que c'est une sélection qui n'est pas simple à bouger. Attention, avec un premier ballon qui a été dégagé en touche par les Suisses, mais en position très très haute, très très proche de leur surface. Le premier centre de Morica, coupé au premier poteau par John Arias, je crois qu'il venait du milieu de terrain. Ça revient sur Davidson Sanchez qui va remettre un ballon dégagé par Akanji. On réclame un hors-jeu du côté de la défense suisse. C'est Akanji là, qui s'en prend à l'arbitre assistant. Je ne suis pas certain qu'il y avait hors-jeu. Et il y a beaucoup de bruit dans ce stade qui est fermé en plus, hein, la BC Place de Vancouver. T'as dû y jouer ici, j'imagine, Max.
4: J'y ai joué. Ouais. J'ai pas des très bons souvenirs, notamment un but contre mon camp sur le dernier match que j'ai joué. Là où ça arrive. J'en ai marqué aussi pour New York pour le coup. Allez.
3: Là, c'est un très joli stade. Hein. Ouais, c'est un très joli stade parce que. Exactement.
4: Et surtout, il est très très jaune. Hein, tu l'as dit. Il y a beaucoup de Colombiens. En tout cas, là, c'est flagrant. On sent qu'il y a vraiment. Énormément de supporters colombiens qui se sont déplacés pour supporter leur équipe nationale.
3: Alors pour tous les matchs, hein, des cafeteros comme on les appelle, les Colombiens étaient en nombre. Il y a une grosse communauté en Amérique du Nord et puis ils sont venus du pays également. Hier, les rues de Vancouver étaient clairement quasiment entièrement jaunes. J'ai croisé un petit groupe de Suisses, il devait être une vingtaine seulement. Qui fraternisait avec la Colombie. Le premier ballon dans la surface de réparation là pour les Suisses, ça va être dégagé par Morica qui va essayer d'aller lancer Luis Suarez tout de suite, qui va jouer l'épaule face à Elvedi et un Colombien au sol. Il y aura une faute sifflée par l'arbitre du soir, ou plutôt du midi ici à Vancouver, puisqu'il est 13h03. On va le citer quand même parce qu'il peut avoir son importance. C'est Ivan Barton, arbitre salvadorien pour le dernier huitième de finale. Donc on attend de savoir qui ira défier l'Argentine. Et je ne vous cache pas que les Colombiens, dès hier, ils me le disaient, on veut retrouver l'Argentine, et notamment pour prendre leur revanche. Ils me l'ont cité d'eux-mêmes de la dernière finale de la Copa América, où les Colombiens pensaient bien pouvoir aller chercher le titre, et l'Argentine s'était imposée après les prolongations, 1-0. Pour l'instant, le casting n'est pas connu. L'Argentine, c'est sûr, toujours 0-0 entre la Suisse et la Colombie. On va attaquer côté droit pour les Colombiens avec John Arias qui percute. Il y a Ramés Rodriguez qui la demande. On va centrer au deuxième vers Luis Diaz, le bout du pied de Denis Zakaria, dans une position un peu étrange. Il l'a dégagé du gauche, il ne savait pas trop comment la prendre, il avait peur de se faire contrer. Et il y a la grosse pression, et populaire, et la pression également de l'équipe colombienne. Proche des buts de Grégor Cobel. Ce sera une touche ou un corner? Ce sera une touche. Non, ce sera bien un corner concédé par Denis Zakaria. C'est Ramés Rodriguez qui a traversé tout le terrain pour le tirer avec son pied gauche. Rodriguez qui va s'élancer. Il y a d'abord l'arbitre qui va parler un petit peu à... Je crois que c'est Luis Diaz. Ouais, c'est Luis Diaz qui se met tout proche de Grégor Cobel. Ils se connaissent les deux forcément. Cobel, joueur de Dortmund, et Luis Diaz, joueur du Bayern. Le corner tiré aux abords du point de pénalty. C'est dégagé par la défense. Ça revient sur Dan Endoy qui va s'effondrer au sol et obtenir une faute qui va permettre aux Suisses de calmer un petit peu tout ça. 5 minutes de jeu et énorme pression et énorme bruit dès que la Colombie attaque. 0-0.
4: Ouais, c'est très très clair, hein. Les Colombiens qui pour l'instant se sont positionnés pour essayer d'optimiser un maximum les transitions offensives. Voilà, on est sur un petit rythme, hein. On sent que c'est un match à élimination directe. Aucune des deux équipes veut se livrer. Voilà, c'était prévisible. J'aime beaucoup le contre-pressing colombien dès qu'ils perdent le ballon. Ça prouve aussi un petit peu leur audace. Voilà, c'est un petit peu à l'instar de ce qu'ils ont fait depuis le début de cette compétition. Ils sont intéressants, les Colombiens. Ils sont intéressants. Et en fait, j'ai juste aussi envie de voir comment leur capitaine, James Rodriguez, on le sait, hein, qui a très peu joué, je l'ai dit un peu plus tôt, physiquement, s'il va arriver à pouvoir tenir sur les 90 minutes, ça va être aussi la clé de ce match, je pense, le capitaine colombien.
3: Bon, attention, le centre, la première frappe, bien, sera Suisse. Cette première frappe, d'ailleurs, à position de hors-jeu. C'était un débordement de Ricardo Rodriguez côté gauche. Il a refait une passe en retrait dans l'axe avec une remise en une touche. Ça a été jusqu'à Dan Endoy. Et la frappe est captée de toute façon par Vargas. Mais c'était. Il était en position de hors-jeu, le joueur de Nottingham Forest. 6 minutes de jeu, 0-0. Rames, de toute façon, est inamovible hein, dans cette équipe, qu'il ait beaucoup ou peu de temps de jeu en club. C'est un joueur essentiel. En tout cas même dans son aura et dans ce qu'il l'impulse, pas forcément pour ses prestations hein, tu le rappelles Max, mais voilà, ça va au-delà sa présence dans le 11.
4: Oui, tu l'as dit, c'est un leader hein, pas forcément sur le terrain mais pour tout ce qu'il représente. Il a énormément d'expérience aussi, lui qui a joué au Real Madrid hein, on le rappelle, donc forcément quand tu as un joueur comme ça dans ton groupe, ça aide. Et je suis d'accord avec toi, pas forcément sur ce qu'il nous a montré depuis le début de ce tournoi, parce que c'est vrai que je le trouve un petit peu emprunté physiquement, mais il y a une logique aussi, il a très peu joué.
3: Allez, le petit coup là en douce, enfin peut-être pas en douce, mais en tout cas le petit coup de Luis Suarez sur Elvedi, ça aussi ce sera une... Bref, si Suarez dit il n'y a rien, il lui met un joli petit coup quand même dans la cheville au Elvedi. Luis Suarez qui arrive en retard, c'est sifflé par l'arbitre salvadorien de cette rencontre. 0-0 toujours, Gilbert, la 7e ici à Vancouver.
0: On suit également ce qui se passe à Wimbledon où Eric Salio est sur zone avec le plus grand joueur de tous les temps qui est actuellement sur le court. Eric.
5: Absolument, Gilbert, c'est évidemment Novak Djokovic qui est opposé depuis un bout de temps maintenant, depuis 3h28 à Félix Auger-Aliassime. C'est un match très indécis parce qu'il y a 2-7-1 pour Novak Djokovic. Il avait fait la différence au début du quatrième set. On pensait qu'il avait mis un gros coup au moral à Félix Auger-Aliassime, mais le Canadien a recollé. Et il mène 3-2 dans cette quatrième manche. Donc on n'est pas à l'abri d'un cinquième set, hein, ce qui serait évidemment formidable pour le spectacle. Et on rappelle que le vainqueur affrontera vendredi Yannick Sinner, qui doit suivre ce match dans sa chambre d'hôtel. Donc 2-7-1 pour Novak Djokovic dans ce quart de finale.
0: Voilà, sur une pelouse qui est devenue de la terre au niveau de...
5: Ah oui, le foot court, c'est pas joli, joli.
0: Les jardiniers anglais, c'est plus que c'était. Hein.
5: Ouais, mais je paierais quand même bien pour la foulée, cette pelouse, j'ai l'air. C'est
0: oui, mais pas de l'herbe synthétique, d'ailleurs.
5: Oh, mais qu'est-ce que tu racontes?
0: Bah quoi?
5: C'est pas possible d'entendre ça. Non. Revenons au foot, Gilbert. Je peux pas accepter ce que tu viens de dire, là.
0: Je te laisse réfléchir. Colombie-Suisse, on y retourne, Xavier.
3: Avec l'ouverture extérieure du pied, c'est pas mal ça de John Arias pour Luis Diaz. Il va repiquer intérieur avec Lerma, avec Puerta, le ballon qui sera contré par la Suisse. On va essayer de repartir de l'arrière. Ouais, bien joué, avec un peu de réussite, c'est passé jusqu'à Puerta justement, qui peut remonter le ballon, qui va changer vers la droite, vers James Rodriguez. La pelouse n'est pas terrible non plus à Vancouver, alors c'est pas dans le fond du court, c'est dans le rond central qu'on voit des un petit peu de taches marron. Et là on a vu le rebond un peu étrange sur cette passe vers James Rodriguez qui décroche beaucoup pour essayer d'aller demander le ballon, puisque là il est dans le rond central plein axe. Il fait la volte, il avance, ballon gratté par Granit Xhaka ou par plutôt Jachari qui se positionne bien en tant que troisième milieu, mais bon, c'est un profil bien plus défensif et bien plus restrictif dans la création que l'est Manzambi forcément. Donc on sent que les Suisses vont être un petit peu prudents. Ils n'ont pas le choix hein, malheureusement. C'est le pire moment très certainement pour perdre son joueur à un moment aussi décisif qui peut envoyer la Suisse en quart de finale de Coupe du Monde pour la première fois depuis 1954. Mais il n'a pas le choix, Moratiaki, il faut qu'il fasse avec le ballon qui navigue dans la défense suisse jusqu'à Kobel. Le pressing haut des Colombiens pour gêner la relance. On essaie quand même de repartir de l'arrière, il ne faut pas se manquer. Il s'en est bien sorti, Granit Xhaka, avec beaucoup d'à-propos là. Le relais en une touche de Brelem Bolo et il n'était pas dans le bon tempo, Jachari, ou alors la passe d'Embolo n'était peut-être pas excellente. En tout cas, le ballon est perdu et récupéré par les Colombiens. On est en défense avec Sanchez côté droit pour Daniel Munoz. Déjà deux buts pour l'arrière droit, le buteur surprise de cette Colombie depuis le début de cette Coupe du Monde. La 11e, 0-0, match assez équilibré avec des Colombiens qui ont un petit peu plus le pied sur le ballon, qui sont peut-être un petit peu plus, on va dire, fringants, mais bon, il n'y a pas de grosse situation pour le moment, c'est parti doucement.
0: Exactement. Oui, Maxime, vas-y.
4: Non, j'allais dire physiquement, les Colombiens ont l'air un peu mieux. Alors parfois, on pouvait reprocher un petit peu la météo, l'humidité hein, pour les équipes européennes, ce qui peut-être favoriserait les équipes sud-américaines. Mais là, aujourd'hui, en tout cas, je ne pense pas que les Suisses peuvent se cacher derrière la chaleur. Visiblement pas, en tout cas, du côté de Vancouver. Pour revenir aussi très rapidement à cette équipe colombienne qui a quand même été intéressante dans les qualifications pour cette Coupe du Monde. Là, ce que je leur reproche un petit peu, c'est leur manque d'idées offensives. Tu vois, ils ont quand même des joueurs intéressants, mais ils ont marqué très peu de buts. Et c'est vrai que voilà, c'est un peu ça, moi, que je trouve un petit peu dommageable. Parce qu'il y a de la qualité, il y a un potentiel, mais ça manque un petit peu d'idées.
3: Bah, notamment au milieu, je trouve, Maxime. Et c'est Ramès aussi qui devrait mettre cette qualité technique. Parce que que ce soit Luis Diaz ou Luis Suarez, ils sont beaucoup dans... plus dans l'impact et dans la profondeur, mais au milieu, c'est vrai que ça manque peut-être un petit peu de création. En tout cas, c'est un bloc très solide, ils ont encaissé un seul but depuis le début du mondial. Tu parlais des conditions. Alors, comme le toit est fermé, alors c'est un toit en toile, c'est un peu étrange avec un réseau de câbles. Il fait quand même assez lourd dans le stade, mais bon, on doit être, je pense, il va faire 26-27 degrés, donc c'est tout à fait supportable. Alors, rien à voir avec ce qu'on peut avoir sur la côte est des États-Unis, évidemment, mais une donnée que les médias colombiens hier n'ont pas manqué de relever, c'est que la Colombie est l'équipe, alors j'avoue que j'ai pas fact-checké, mais je leur fais confiance, qui a le plus voyagé dans ce mondial, puisqu'ils ont joué aussi bien au Mexique qu'aux États-Unis et désormais au Canada. Et donc ils vont demander aux sélectionneurs si ça pouvait compter, mais avec beaucoup de décalage horaire notamment à gérer pour la Colombie. Il y aura une faute sur Luis Diaz qui était lancé la côté gauche, une faute d'Elvedi qui était même pris en sandwich avec Zakaria qui était au duel. Zakaria, il avait un mètre de retard, et alors, pour combler le retard sur Luis Diaz, c'était compliqué, et c'est Elvedi qui vient faire cette faute. Il y a un coup franc à suivre donc pour les Colombiens, coup franc assez lointain, 0-0. On joue depuis 13 minutes exactement ici à Vancouver. Le coup franc qui sera le long de la ligne de touche, on est assez lointain, c'est excentré, mais il y a le pied gauche de Ramés Rodriguez pour le faire sortant, ou il y avait éventuellement le pied droit de John Arias pour le faire rentrant. Ce sera Ramés qui est seul autour du ballon pour essayer d'aller chercher un coéquipier de la tête. Il y a notamment les défenseurs centraux qui sont montés. Je vois Davidson Sanchez et John Lukumi. Il s'élance. Ramès, oh, le point de pénalty. La zone, elle est parfaite. La tête suisse, ça revient. Deuxième poteau. Et Kobel qui va se saisir de ce ballon. Qu'est-ce qu'il était bien tiré, ce coup franc. La trajectoire est parfaite et la zone excellente également. Mais ils ont été vigilants, les Suisses, pour dégager ce camp. La 14e, 0-0. Est-ce qu'on va pouvoir relancer rapidement pour la Nati, avec Chaka au milieu de terrain, Chaka avec Jachari qui va revenir derrière vers Manuel Akanji. Il n'y a pas de pressing particulier des Colombiens qui se contentent de rester haut, donc on va rejouer avec Jachari qui a voulu lancer Dan Endoy côté gauche, mais on va finalement partir à droite avec on va réinsister à gauche avec Chaka qui est resté en position pour lancer son équipe. Voilà qui peut lancer Ricardo Rodriguez. Il a un peu oublié Rodriguez, du coup il y a un centre avec Mbolo qui traîne derrière. Il faut un tacle un peu acrobatique de Munoz pour mettre ce ballon en corner, et je vois notamment John Arias qui râle parce qu'il se demande pourquoi Ricardo Rodriguez était bien seul et avait pu prendre son couloir si facilement. Et il a raison, parce que ça a donné une bonne situation pour les Suisses et ça va donner un corner, le premier corner pour la Nati de cette rencontre. 0-0 la 14e, corner sur la gauche en regardant les buts de Vargas, corner tiré par Fabian Rieder. Normalement les coups de pied arrêtés, il les tire plutôt bien. Dans le jeu, c'est pas forcément ça, mais il les tire plutôt bien, les coups de pied arrêtés, l'ancien Rennais. Ouh, est-ce qu'il n'est pas sorti ce ballon? Non, le ballon dégagé, juste devant la petite surface, ça revient sur Rodriguez, à l'épaule, il y aura faute. C'est bien joué, faute de Ramés Rodriguez, là, qui a bien joué le coup. Et non, ce sera même sorti. Ouais, il me semblait bien que son corner avait un angle étrange et il était sorti, le corner tiré par le pied gauche de Rieder. 0-0, le quart d'heure de jeu entre la Suisse et la Colombie.
0: Bon, on va faire un petit bilan après 15 minutes. Après, sur les voyages... ils auraient pu aussi signaler que là, on leur a fait un cadeau puisqu'on les a envoyés en Colombie-Britannique. Eh oui, monsieur.
4: C'est vrai. Oui, c'est vrai. Eh oui. C'est vrai, c'est vrai. Ils sont presque à la maison.
0: Finalement. Voilà. Bon, ce premier quart d'heure, t'en dis quoi, Max ?
4: Bah écoute, c'était prévisible, comme je t'avais dit. Pour moi, c'est deux équipes qui se valent. Deux équipes qui ne veulent pas non plus trop se jeter dans la gueule du loup, excuse-moi du terme, parce que derrière, il y a une élimination, une qualification possible, d'ailleurs, contre l'Argentine. On le sait que ça tient à cœur pour les deux équipes, en tout cas, de pouvoir se qualifier et d'aller le plus loin possible dans cette Coupe du Monde. Dans le jeu, j'ai trouvé des Colombiens un petit peu timorés. On a compris un petit peu quelle était leur tactique, c'est-à-dire qu'ils vont attendre en bloc médian. Ils vont attendre une erreur de la Suisse pour derrière essayer de transitionner
3: Diaz.
4: Très rapidement.
3: C'est bon, Maxime, c'est bon. C'est bon, vas-y, tu peux aller.
4: Donc, un match plutôt fermé pour l'instant, ce qui était attendu entre guillemets, Gilbert. Après, c'est vrai que ça manque un petit peu de spectacle, mais ça peut être compréhensible. Je le répète encore une fois, il y a un enjeu qui est quand même très très important pour ces deux nations. Voilà, je m'attends à voir un petit peu plus de spectacle au fil des minutes, et surtout si jamais une équipe devait marquer, et forcément ça débriderait un petit peu le match. En tout cas, c'est ce qu'on attend. On veut voir des buts ce soir, messieurs.
0: Tout à fait.
3: On aimerait bien effectivement que les huitièmes de finale se terminent en beauté, même si ce n'est pas l'affiche la plus attendue des huitièmes, hein, c'est certain. Mais pour tout vous raconter, quand je suis arrivé au stade, il y avait encore 2-0 pour l'Égypte face à l'Argentine, et que ce soit les confrères suisses ou les confrères colombiens, ils se disaient waouh, il y a un énorme coup à jouer, ça se libère pour les demi-finales. Bon, juste derrière, les Argentins ont tout retourné, mais il n'empêche que il y a quand même la possibilité d'aller en quart de finale. La Colombie n'y a pas été depuis 2014, c'était la seule fois d'ailleurs de son histoire. À l'époque, elle jouait vraiment très bien, cette sélection, on s'en souvient, hein, c'est justement l'époque de James Rodriguez, un peu le prime de James. Avec les Cuadrado notamment, Falcao n'était pas là, mais c'était la grande époque de la Colombie. Donc là, ils peuvent retourner en quart de finale.
0: Oui, Falcao, il s'était fait blesser en Coupe de France en janvier un terrain
3: contre Lyon-la-Duchère,
0: terrain plein de boue.
3: Exactement, on s'en souvient, mais c'était, ouais, il y avait les Cuadrado, les Yepes, les Ospina dans les buts, évidemment. Donc on aimerait bien retrouver ce quart de finale. Il y a une vraie chance pour les deux équipes, parce que je suis d'accord avec toi, Maxime, c'est quand même très ouvert, même si l'absence de Manzambi, l'absence de Vargas fait que peut-être qu'il y a plus de talent individuel, de match player comme on dit, du côté de la Colombie, avec par exemple un Luis Diaz ou même un Luis Suarez. Le ballon là qui sera relancé court par les Suisses, toujours 0-0, la 18e, ballon avec Elvedi pour Akanji. Et un petit peu de sifflet quand les Suisses ont le ballon, forcément faut aller presser, parce que sinon les Suisses ils vont prendre leur temps pour relancer. On va jouer avec Froller pour Chaka, qui joue en position très basse, hein. C'est la rampe de lancement de cette équipe suisse. Ah, par contre il doit faire mieux techniquement là, sa passe elle est vraiment pas bonne, ou alors il a été pris par le sorte de début d'appel de Ricardo Rodriguez, qui a arrêté son geste, et du coup le ballon est sorti en touche. Le ballon maintenant dans les pieds de Vargas avec Lukumi, qui a tout le terrain à remonter. En tout cas, on n'a pas décidé d'imprimer un grand rythme, hein, ça c'est certain. Faut qu'on soit patient peut-être, messieurs, pour voir du spectacle, avec la passe entre les lignes pour Suarez en une touche, ça c'est pas mal, mais il y a Zakaria qui devance Luis Diaz, et ce sera une touche en faveur des Colombiens pour Morica, qui va pouvoir la faire dans un instant. La 19e, 0-0 toujours entre la Suisse et la Colombie.
0: Et je vous rappelle bien sûr que l'Argentine a battu l'Égypte tout à l'heure 3-2, match à grand suspense. L'Égypte menait 2-0. T'étais plutôt égyptien ou argentin, Max, toi?
4: À ton avis? Moi, j'ai envie de voir un remake. J'ai envie de voir un remake de 2022. J'ai envie de voir les Français battre les Argentins.
0: D'accord. Toi, tu te dis non.
4: Je peux pas te mentir.
0: C'est pas que les Égyptiens. Ouais, tu veux pas que les Égyptiens les battent, mais tu te dis
4: laissez les Français battre les Argentins. Bien évidemment.
0: Très bien.
4: Bien évidemment.
0: Ah, pourquoi pas, ça peut être une stratégie.
4: Bah oui. Et puis on a tous envie de voir ça, non?
0: Je t'avoue
4: que les Français battent les meilleurs, finalement.
0: Je t'avoue qu'ici à RMC, il y avait plus de pro-Égypte que de pro-Argentine.
4: Ah ouais, un petit joueur alors du côté des
0: Non, pas un petit joueur, on a bien aimé l'Égypte.
3: J'avoue qu'à 2-0,
4: ils ont été très bons.
3: À 2-0, je n'étais pas mécontent non plus.
0: Voilà.
3: Ouais, quand même. Non, ils ont bien joué.
4: Ça prouve qu'il y a de la place, il y a de la place pour l'équipe de France. Hein.
0: Ah, mais finalement, oui, les Argentins, au final, ils sont assez décevants. Moi, t'en reparleras tout à l'heure avec l'équipe à New York. Colombie-Suisse, on y va, Xavier.
3: Ouais, et le ballon sorti par la défense suisse. Alors, on essaye de relancer court. Là, il y a un pressing dans les zones importantes. Les Colombiens, en revanche, ils y vont, hein, au pressing. Mais là, ça a été relancé correctement. Mais par contre, le ballon est très rapidement perdu par les Suisses, récupéré par la Colombie. C'est chaudement applaudi par le public de Vancouver et les très, très, très nombreux supporters colombiens. Après, les Suisses ont l'habitude, hein, de jouer contre un public contre eux dans ce mondial. Je vous raconte ça dans un instant. On va d'abord suivre Luis Diaz, qui est touché là-bas côté gauche, qui va chercher côté droit vers Munoz. Il y a peut-être le dédoublement d'Arias. Non, c'était justement Arias qui était là, et Munoz, il est déjà aux avant-postes en position d'ailier droit. Il va peut-être faire placer là maintenant, puisque les Colombiens vont être obligés de temporiser. On va jouer avec Lerma pour Arias. On est côté droit toujours. Ah, le petit pont sur Munoz, on a tenté le 1-2, mais il a été accroché derrière Arias, mais pas de faute sifflée par l'arbitre, et on va faire circuler le ballon. Oui, je vous disais que les Suisses ont l'habitude de jouer contre des publics hostiles. Alors déjà parce qu'il y a très peu de Suisses qui ont fait le déplacement Voilà, c'est pas le peuple qui se déplace le plus pour le foot. Et c'est le troisième match de suite que font les Suisses ici à Vancouver. Et à chaque fois face à un public hostile. Attention d'abord les Colombiens à l'attaque. Peut-être la frappe de Puerta. Oh, c'était tourné par Cobel. Oh, partait bien à l'intérieur du pied là. Et Cobel qui ne prend pas de risque et qui la dégage là tel un volleyeur. Je pense qu'elle n'était pas si dangereuse que ça, parce qu'il avait l'air assez facilement dessus Cobel, mais il n'empêche, c'était très très bien amené par les Colombiens avec un petit jeu rapide. Et ouais, non, c'était sur Cobel, c'est bien ce qui me semblait, mais il n'a pas pris de risque en dégageant quand même en corner. C'est la première vraie occasion pour les Colombiens dans cette rencontre. On va suivre le corner, la 21e, 0-0, corner sur la droite en regardant les buts de Grigor Cobel, le gardien de Dortmund. Corner tiré par Rames Rodriguez. On peut le jouer à deux éventuellement. Il y a John Arias qui est là pour proposer quelque chose au capitaine de la Colombie. Il va le tirer direct, je pense. Ouais, tiré premier poteau, dégagé par Elvedi. C'était coupé au premier poteau par Suarez, toujours dangereux là dans cette zone là et les Colombiens qui vont peut-être continuer d'essayer d'appuyer. Ouais, s'il y a une équipe qui est quand même vraiment dangereuse, on sent que ce sont les Sud-Américains. Hein, sur cette rencontre, ils l'ont prouvé encore là. Il y a un peu plus de répondants et de folie, de mordant.
4: Voilà, ouais. Exactement. Je trouve ça un peu surprenant, la passivité des Suisses, et notamment sur le pressing. Ils ont décidé à leur tour. J'ai l'impression que le rapport de force est un petit peu inversé. Les Suisses qui ont maintenant laissé le ballon aux Colombiens. Et c'est vrai que voilà, avec les joueurs de qualité qu'ont la Colombie, attention aux Suisses à pas trop reculer. Mais clairement, la Colombie là, qui est en train de s'installer dans la moitié de terrain suisse, je ne suis pas convaincu que ça soit la bonne tactique de la part des hommes de Yakin.
3: Alors, c'est peut-être une tactique subie du fait de l'absence et de manque Zambi et de Vargas. Ils ont beaucoup moins de leaders offensifs qui peuvent leur permettre de se montrer dangereux. Donc peut-être que malheureusement ils font avec ce qu'ils ont pour l'instant les Suisses. Et la Rider qui ne va pas exister là face à Lukumi, qui va perdre le ballon. Et donc je vous disais que troisième match de suite pour la Suisse ici à Vancouver. Donc ça, niveau voyage et niveau fatigue, ils sont peinards les Suisses. Et à chaque fois c'était contre des publics hostiles, puisqu'ils ont joué ici contre le Canada. Donc forcément là il y avait 95 ou 99% de Canadiens. Ils avaient gagné face aux Canadiens, et face à l'Algérie il y avait beaucoup plus de supporters algériens que de supporters suisses. Et c'est la pause fraîcheur à l'instant. On voit Granit Xhaka qui râle, qui n'a pas l'air satisfait. Il prend une gourde Granit Xhaka, il la fracasse au sol. Mourad Yakin qui va aller parler avec son capitaine, il n'a pas l'air vraiment satisfait des 23 premières minutes de sa sélection, et on peut le comprendre, mais toujours 0-0 entre la Suisse et la Colombie. Pause fraîcheur.
0: Oui, on peut le comprendre. On va y revenir avec quelques stats dans quelques instants. On se retrouve tout de suite. La nuit de l'after continue avec la suite de Colombie-Suisse 0-0 après 23 minutes.
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0: Il est 22h24, la nuit de l'after continue bien sûr. Tout à l'heure, l'Argentine s'est qualifiée face à l'Égypte 3-2. Le vainqueur de Colombie-Suisse qui est en cours affrontera donc l'Argentine en quart de finale. Maxime Chano est là et Xavier Grimaud est au stade à Vancouver. Et on a eu un premier quart de match. Maxime, bon... Pas un régal de football hein, pour l'instant.
4: Pas un régal de football, oui, exactement. C'est vrai que c'est très calme. Voilà, si je peux utiliser cet adjectif. On a deux équipes qui, ma foi, ne prennent pas énormément de risques. On va donner un peu plus de crédit à la Colombie qui, sur les 5-10 dernières minutes, ont attaqué de manière un peu plus intense, si on peut appeler ça comme ça. Et d'ailleurs, la réaction du capitaine suisse, hein, on l'a dit, hein, juste pendant cette pause fraîcheur, qui a claqué sa bouteille par terre, ça veut aussi dire ce que ça veut dire. C'est frustrant de voir les Suisses comme ça. Est-ce que c'est une tactique de leur part, de leur entraîneur? je serais curieux de savoir, mais c'est vrai qu'il y a quand même de la qualité dans cette équipe suisse. Et tu sais, Gilbert, on nous l'a montré hein, de plus en plus depuis le début de cette compétition, les équipes qui sont entreprenantes sont souvent récompensées. Et là, quand je vois la Suisse, mais je me dis qu'ils se trompent un petit peu de manière de jouer. Maintenant, on va faire confiance à leur sélectionneur. Mais c'est vrai que clairement, sur les 25 premières minutes, on va dire qu'il y a un avantage quand même colombien.
3: Et là, je regarde Granit Xhaka, là, Maxime. Franchement, ça ressemble à une soufflante, hein, ce qu'il est en train de mettre à ses coéquipiers. Il faisait des grands gestes, voilà, l'air de dire on ne prend pas la profondeur. Il faisait des grands gestes vers la surface de réparation colombienne. Et c'est vrai qu'il n'y a pas de prise de profondeur, il n'y a rien, mais c'est sûr.
4: C'est sûr. Après, avec un Mbolo qui a tendance quand même à venir chercher les ballons dans les pieds, pas forcément un joueur de profondeur, est-ce que tu peux faire différemment? Moi, je pense surtout que c'est la tactique et c'est ce que leur demande leur entraîneur. Il y a Keane qui peut-être est un petit peu trop timide. Ouais, j'arrive pas à comprendre comment, dans un huitième finale de Coupe du Monde, où est-ce que tu sais que t'es à deux doigts de pouvoir passer, en tout cas si tu veux gagner ce match-là et affronter l'Argentine. C'est un rêve pour tous ces joueurs, c'est un rêve pour cette nation. Et voilà, et je pense qu'ils prennent pas en considération, ils prennent pas en compte la chance qu'ils ont. Eh bien, messieurs, rentrez dans le match, allez agresser ces Colombiens, vous n'avez pas le choix, il y a de la qualité dans cette équipe. C'est pour ça que je suis vraiment curieux de savoir si c'est une demande de la part de Yakin, leur sélectionneur, ou c'est tout simplement les joueurs qui craignent un petit peu la Colombie. Attention, la Colombie n'est pas non plus une nation exceptionnelle. Je sais que je vais frustrer Gilbert. On n'a pas vu non plus une grande Colombie depuis le début de cette compétition. Hein.
0: Bon, moi je trouve que c'est pas mal. Hein. Je sais pas, on parle pas beaucoup d'eux, mais écoute.
4: C'est pas mal, mais c'est pas l'équipe de France, c'est pas l'Argentine aussi.
0: C'est pas l'Angleterre.
4: J'ai donné les stats, ils sont très peu marqués.
0: C'est chapeau d'eux.
4: Ouais, on va dire. Oui, chapeau 2. Chapeau 2,5, ça te va ou pas?
3: Fin de chapeau 2, ouais. J'avoue qu'ils ne m'ont pas subjugué non plus. Hein.
0: Chapeau 2, c'est pas chapeau 3. C'est chapeau 2,5, c'est pas chapeau 3 non plus.
4: Bon, en tout cas, je trouve Maxime les Suisses un petit peu trop timides. Ouais. Voilà, clairement.
3: Pour revenir sur les choix de Yakin, alors, je pense qu'effectivement, la perte et de Manzambi et de Vargas, c'est énorme. Hein. C'est quasiment deux de ses meilleurs joueurs. Enfin, Manzambi, c'est sûrement son meilleur joueur d'ailleurs, qui ne sont pas là. Après, il avait des choix plus offensifs éventuellement à faire, à savoir au lieu de mettre Jachari, qui est plutôt un milieu défensif, d'ailleurs qu'on voit pas du tout, hein, il touche pas de ballon. Il aurait pu mettre Fabien Rieder en position derrière l'attaquant, comme il est capable de jouer. Il y a un ailier, par exemple, que Noah Okafor, le joueur du Milan, qui est aujourd'hui c'est à Leeds. Oh, attention, la passant en profondeur dans la surface, c'était une des solutions hein, qui était évoquée hier, savoir une équipe qui ressemblait encore à l'équipe suisse qu'on a vue depuis le début du mondial. Il a fait un choix un peu plus prudent, peut-être pour piquer un peu plus tard dans la partie. Mais je pense qu'aussi Granit Xhaka avait l'air de pointer aussi l'attitude des joueurs, hein, plus que les choix de Yakin, s'en prenant plus peut-être même à Endoy et à Rieder, qui sont censés animer les ailes, en leur demandant de faire un peu plus, parce que le seul qui a débordé pour l'instant, c'est Ricardo Rodriguez, qui a débordé deux fois l'arrière gauche. Et peut-être ici Rodriguez, justement, qui est à Plenac, qui va faire un petit dribble court là. Rieder, la passe du gauche, un petit peu de réussite pour Dan Endoy. Ça va être taclé par Munoz avec le ballon, c'était Jachari justement. Avec le tacle de Munoz dans les pieds d'Endoy. C'est un petit peu plus haut d'ailleurs, depuis le retour de la pause fraîcheur. On va voir si cette pause tactique a permis aux Suisses de se réveiller. Ce ne serait pas la première fois dans le mondial hein, qu'on voit une équipe changer de visage et d'attitude après la fin du premier quart-temps. Le ballon pour Elvedi avec Xhaka. Oh, Luis Díaz, il va comme un bourrin dans le dos de Granit Xhaka. La faute, elle est claire et nette. Et ça va permettre au Sud de repartir avec Xhaka qui joue vite pour Akanji. La 29e, hein, 0-0 toujours entre la Suisse et la Colombie. Vous n'avez pas raté grand-chose, à part une frappe de Puerta détournée par Kobel. Mais encore, il n'y avait pas beaucoup d'angle sur cette frappe. Xhaka pour Elvedi. Le pressing de Puerta avec Akanji. Oh, elle est magnifique cette passe entre les lignes pour Rieder. Ah, et là, faut déclencher. Fabien Rieder. Oh là, la conduite de balle, elle est pas bonne. De Fabien Rieder, il a contre-favorable. Faut frapper du gauche. La frappe du gauche. La parade de Vargas, c'est pas terminé. Dégagé. Ouh, énorme occasion dégagée par Morica. Oh, il y a de la chance, Rieder. Il y a de la réussite. Il a le contre-favorable. La frappe, elle est belle. Et la première grosse parade de Vargas. Là, voilà la plus belle occasion du match. Et elle est suisse. L'ouverture deuxième poteau pour Endoy. Il faut la remettre en retrait. Il va essayer d'aller chercher Mbolo. Mbolo était loin. Et le ballon pris par Vargas. De la réussite pour les Suisses, mais une vraie belle parade de la part du gardien.
4: Et puis surtout la pause fraîcheur, tu l'as dit, hein, qui a fait du bien à cette équipe suisse. Hein, on parlait hein, justement un petit peu hein, du fait que ces arrêts de jeu parfois pouvaient casser une dynamique. Ça a été le cas, ça a cassé la dynamique colombienne et ça a permis aux Suisses de bien se remettre un petit peu dans, dans le sens du jeu, entre guillemets. Il y a cette très très belle action en effet de Reader. Voilà, c'est le gardien colombien qui sauve les meubles un petit peu et qui permet à son équipe de garder sa cage à violer.
3: Il frappe pas très très bien Reader quand même, je trouve. Il apprend moitié intérieur du pied, un peu étrange, mais malgré tout il y avait un petit peu de puissance et Vargas était sur la trajectoire pour sortir ce ballon. Non mais clairement ils sont mieux les Suisses hein, depuis le retour de la pause. C'est d'ailleurs une donnée qui est assez dingue hein, Maxime dans cette Coupe du Monde. On l'a vu combien de fois depuis le début de cette Coupe du Monde, une équipe qui rentre dans son match passé la 23e grâce à un coaching rendu possible par la pause fraîcheur.
4: Ah oui, c'était
3: une donnée importante hein. Ouais, sacré avantage cette pause pour les coachs. Exactement. Même si là c'est pas beaucoup
0: pause. C'est pause coaching pour certains coachs, c'est ce que dit Rudy Garcia. Rudy Garcia dit c'est la pause coaching et lui ça lui plaît.
3: Ouais, lui il aime bien. Ouais, il aime bien. Même si là c'était pas la pause du coach, c'était la pause du capitaine en l'occurrence pour la Suisse, que Murat Yakin n'a pas spécialement parlé. C'est Chaka qui a pris ses responsabilités. Il y aura un coup franc pour les Colombiens. 0-0, la 32e.
4: Alors qu'on voit comment les Colombiens hein, se positionnent. Hein. Ils ont mis énormément de densité dans l'axe du terrain, ce qui oblige les Suisses à passer sur les côtés. C'est aussi la raison pour laquelle Reader s'est retrouvé un petit peu dans cette situation de frappe. Je suis d'accord avec toi, j'ai revu un peu le ralenti. La frappe est un petit peu loupée. Il la prend de l'intérieur du pied alors qu'il aurait peut-être dû la prendre coup de pied. Voilà, à mon avis.
3: Attention, Ndai dans la surface. Ndai dans la surface, la frappe du gauche, elle est captée par Vargas. Allez, ça fait déjà 6 minutes qu'on a repris et ça fait déjà 2 vraies occasions pour les Suisses avec cette frappe du gauche d'Ndai au ras du sol et Camilo Vargas qui se couche bien. Toujours 0-0. Mais les Suisses vont mieux. Ils ont raté leur début de match, mais désormais ils vont mieux. Le long dégagement de Vargas, la remise de la tête pour Kobel avec Suarez qui vient tamponner le gardien de Dortmund, mais ça va. Un match sous les yeux de Mario Yepes qu'on vient de voir sur nos écrans, qui a perdu ses cheveux longs, mais voilà, qui a la classe, Mario Yepes, avec les petites lunettes là. Joueur exceptionnel.
4: Ça lui va mieux
3: Mario
4: que quand il était joueur. Oui, il est un peu plus élégant hein, alors qu'on a vu juste avant Philippe Senderos qui a toujours pas de cheveux lui aussi, il n'a pas changé de coupe de cheveux. Mais juste pour revenir très rapidement par rapport à justement ce que j'expliquais hein, que les Colombiens mettent énormément de densité dans l'axe du terrain, ce qui oblige les Suisses à
3: attention à Luis Díaz dans la surface. Luis Díaz, ah, il a hésité entre déborder du gauche ou frapper du droit en cherchant le petit pont, en cherchant à frapper entre les jambes. Ça a été contré par la défense. Luis Díaz qui est toujours là, qui percute avec Puerta. Il donne beaucoup de solutions hein. Puerta, le milieu de terrain de Santander, avec le centre. Il y a un accrochage, mais c'est autant Luis Díaz que Elvedi là qui s'accroche, et même plus Luis Díaz qui s'enroule autour de son défenseur, et ce sera une sortie de but. On le voit à l'instant là sur les écrans géants, Senderos du Vancouver, et Mario Yepes également qui va être, j'imagine, salué par le public colombien. 0-0, la 33e.
0: Que se passe-t-il à Wimbledon? Eric Salio est dans les murs, ouais. Parce qu'on est dans un moment décisif peut-être là.
5: Complètement, je rappelle qu'il y a 2-1 pour Novak Djokovic face à Félix Auger-Aliassime, 7-6, 3-6, 6-3, mais la situation est tendue pour le Serbe. Pourquoi? Parce qu'il est mené 6 jeux à 5 dans ce quatrième set et qu'il y a 30 à sur sa mise en jeu, c'est-à-dire que Félix Auger-Aliassime, le Canadien, est à 2 points d'embarquer les spectateurs et nous-mêmes en même temps dans un cinquième set palpitant. Donc ça va se jouer dans les secondes qui viennent. Gilbert, peut-être une balle de set à venir. Je vais te décrire ce point à 31 hein, pour voir s'il y a balle de set. Bonne première balle de Djokovic. Non, c'est bien joué. Bel enchaînement, service coup droit, donc 40-30, balle de tie-break.
0: On revient tout à l'heure. Retour au foot, Colombie-Suisse 0-0 après 33 minutes, Xavier.
3: Il reste 11 minutes à jouer dans cette première période. Le dégagement pour Vargas qui a été déterminant par deux fois avec deux arrêts pour Vargas. Le ballon au milieu de terrain avec Rames qui va jouer pour John Arias. Arias qui percute la passe entre les lignes pour Luis Díaz qui faisait l'appel, mais il y a la très bonne lecture de Nico Elvedi, le défenseur de Mönchengladbach, et le contre superbe, une touche de balle, Jachadi, c'est bien fait pour Dan Ndoye. Ndoye face à Munoz, oh, c'est Davinson Sanchez plutôt qui est venu défendre, c'est Lerma même qui est venu défendre le milieu de terrain, et elle est superbe son intervention. Il a même pas besoin de tacler, il a aimé le pied avec autorité devant Dan Ndoye qui a manqué un petit peu de de répondants sur ce coup-là. On est déjà reparti hein, de l'autre côté avec Suarez. Suarez qui décroche, Suarez qui s'en sort bien, qui va repasser au milieu de terrain vers Puerta. Puerta pour Morica, l'arrière gauche qui a repiqué, a donné une solution à l'intérieur du jeu au milieu de terrain. Ils sont un petit peu déstructurés là les Colombiens, puisque Morica est au milieu de terrain, on a Suarez qui était côté droit et on va quand même pouvoir déborder. On est dans la surface de réparation avec John Arias qui va pouvoir centrer, c'est détourné par la défense suisse. Il y aura position de hors-jeu au départ de l'action. Ils ont du mal quand même à trouver des décalages hein, les Colombiens, enfin en tout cas la défense suisse qui est très solide. Elle a aussi peut-être haussé le niveau d'agressivité aussi, Maxime, l'équipe suisse.
4: Ouais, non, je suis d'accord avec toi. J'aime beaucoup hein, le duo hein, d'arrière centraux Elvedi à Kenji. Je trouve que ça fonctionne bien ensemble. Ils se couvrent bien. Luis Suarez qui a du mal justement à gagner son premier duel. Et quand il gagne son premier duel, eh bien, il y a le deuxième défenseur central suisse qui vient couvrir son copain. C'est vrai que c'est bien rodé. Je leur ai reproché un petit peu de ne pas être trop offensif. Ils ont un petit peu... améliorer cet aspect-ci, mais c'est vrai que niveau défensif, cette équipe suisse est quand même solide depuis le début de ce match.
3: Et les Colombiens qui récupèrent avec le ballon pour Puerta et le public colombien qui va donner de la voix, vous allez l'entendre derrière moi. Colombia pour essayer de pousser son équipe à 9 minutes de la pause, toujours 0-0 au milieu de terrain avec Lerma pour Arias. Il y a le bout du pied de Danenda, il n'y aura pas faute, il y aura la sortie d'Akanji, il n'y aura pas faute non plus avec le ballon pour Elvedi, ballon récupéré par la Nati. Attention parce qu'il y a le pressing de Louisel, c'était fait oublier avec Akanji pour Elvedi, une touche de balle pour donner à Ricardo Rodriguez et c'est Froler qui vient le demander en tant que rampe de lancement. On peut peut-être renverser là-bas à droite, il y a Zakaria qui la demande. Zakaria qui est pas très content parce qu'il était un petit peu seul et on insiste côté gauche là où il y a le plus de joueurs. Akanji qui va trouver une passe qui va casser deux lignes là, avec Ferrider qui est là et qui va s'en sortir techniquement. On va revenir à l'arrière vers Elvedi, la 37e, 0-0
0: 0-0 entre les deux équipes. Bon, et la Suisse qui a été plus dangereuse que la Colombie. On attend la première vraie occasion des Colombiens, Max hein.
4: Ouais, c'est assez surprenant. C'est vrai qu'ils ont eu
0: au final,
4: quelques petites opportunités, mais c'est toujours le même problème. C'est la dernière passe, en effet. C'est la dernière passe.
0: Et Luis Diaz, pour l'instant, c'est un fantôme.
3: Ouais, peut-être ici, Gilbert. Luis Diaz qui est lancé en profondeur. Ouais, non, c'est la très bonne couverture d'Elvedi. L'ouverture était trop longue. La 38e 0-0.
0: Aussi rapide
4: Luis
0: que
4: Diaz, Rames Rodriguez, même Suarez, hein, Gilbert. Je sais que je vais essayer de défendre ta Colombie, mais là, pour l'instant, ce qu'il nous montre, c'est insuffisant. Hein, clairement insuffisant.
0: Exactement. C'est comme ça. Mais bon, Luis Diaz...
4: Ils ont encore un peu de temps pour se réveiller.
0: Voilà, Luis Diaz, il peut te faire un exploit sur deux touches de balle.
3: C'est de lui qu'on... Les Colombiens, c'est de lui qu'ils attendent la lumière. Hein. Il a une grosse pression.
4: Mais peut-être un peu trop d'ailleurs, non, Xavier? Qu'est-ce que t'en penses?
3: Peut-être. En tout cas,
0: il faut qu'il allume.
3: Ouais, c'est ça, il échappe pas aux critiques hein, depuis le début du mondial. Il en est à Luis Diaz, il a marqué un but pour le moment dans cette Coupe du Monde. C'était lors du premier match face à l'Ouzbékistan. Lui qui sort d'une saison assez monstrueuse hein, pour sa première saison en Bundesliga avec le Bayern. Une saison à 26 buts, 23 passes. Allez, peut-être Rames ici. Rames à l'entrée de la surface de réparation. Rames qui va ouvrir vers Puerta, la nouvelle frappe. C'est Luis Suarez plutôt qui frappait. Le ballon est contré. Ça revient sur les Colombiens avec Sanchez. Sanchez pour Lerma. Les Suisses qui se recroquevillent un peu derrière avec Rames Rodriguez qui va s'arracher pour pas que ce ballon sorte en touche et qui va pouvoir déborder vers Munoz. Munoz, le centre, Luis Suarez. Oh, Luis Gasquiar, c'est pas terminé. Puerta qui dévisse. Oh, il avait tenté un ciseau. Luis Diaz, là, il y a un centre. Il y aura corner pour la Colombie. Allez, petit temps fort quand même des Colombiens. Il avait bien armé, hein, Luis Diaz, et c'est Elvedi. Zakaria qui a mis son corps en opposition pour. Heureusement, il n'a pas été au bout de son geste, Luis Diaz, que sinon il pouvait mettre une petite sacoche à Zakaria. Le corner qui est joué rapidement, 0-0. Les Colombiens qui ont un temps fort malgré tout. Oh, c'est bien joué, il est passé. C'était Arias là avec le petit crochet extérieur. Ce sera contré par la Suisse et par Rieder. Nouveau corner. On l'avait joué à deux tout à l'heure. Et là finalement on va le tirer direct et ce n'est pas Rames qui va aller tirer ce corner, ce sera Arias qui va le tirer avec son pied droit, donc ce sera un corner sortant. Tous les Colombiens, il y a 1, 2, 3, 4, 5, 6 Colombiens dans la surface de réparation et 2 Colombiens qui attendent éventuellement l'offrande en cas de deuxième ballon. Ah, il a été corrigé ce corner. Il a été corrigé. C'est la nouvelle règle du VAR. Corrigé. Donc ce sera une sortie de but. 0-0, la 40e.
4: Les Colombiens qui se sont bien repris en tout cas, hein, ça a été poussif, hein, offensivement parlant sur les 35 premières minutes. Là, ça fait 2-3 minutes qui en effet ils font front en tout cas devant le but suisse. Après ça manque encore sur la dernière passe, ça manque un petit peu de créativité, ça manque un petit peu d'idées. Mais c'est un peu, je le répète, mais ce qu'on a vu depuis le début de cette compétition, qui ont très peu marqué, hein, on n'oublie pas, hein, les Colombiens qui ont quand même fait
3: 4 buts en 5 matchs pour la Colombie.
4: Exactement, c'est quand même très peu quand tu vois un petit peu les qualités individuelles de cette équipe. Voilà, on le disait aussi un petit peu plus tôt, mais quand tu n'arrives pas.

0: dans cette rencontre.
1: Ah oui, c'est vrai.
0: Elle a une ouverture pour Granit Xhaka, ce sera trop long. Elle sera captée par.
1: C'est vrai que c'est fou ça. Il a traversé la mi-temps comme un fantôme celui-là.
2: Bah, il est un peu seul. Utilisé, en effet.
0: Ouais, il est peu utilisé. Il a pas beaucoup de soutien. Il
2: a pas beaucoup de soutien. Mais c'est aussi parce que. Comme je l'ai dit un peu plus tôt, hein, les Colombiens vraiment bloquent l'axe du terrain, ce qui oblige les Suisses à passer par l'extérieur, par les ailiers. C'est la raison pour laquelle d'ailleurs il y a eu une double occasion de par Rieder et Ndoye. Et c'est vrai qu'Embolo, il est un petit peu déconnecté du collectif suisse là depuis le début de ce match.
0: Ouais, exactement, le Froler avec Elvedi, le pressing de Luis Suarez. On va aller jouer avec Kobel pour Akanji, avec Froler en une touche encore avec Ricardo Rodriguez. Ah, là par contre ils vont la perdre les Suisses. C'est récupéré par Puerta, et Puerta qui va essayer de dynamiser tout ça côté gauche avec Morica qui a Luis Diaz devant lui, qui la demande. Il fait un appel contre appel mais il ne sera pas servi. Luis Diaz, on va continuer avec Puerta, avec Lukumi pour Sanchez. On passe la ligne médiane côté droit avec Munoz. On est à 40 mètres hein, des buts de Kobel. On est très très loin encore de pouvoir se créer une occasion avec le milieu de terrain pour Lerma avec Sanchez pour Lukumi, et les Suisses là qui se sont replacés, qui vont attendre les Colombiens. L'ouverture côté gauche vers Luis Diaz qui va gagner son duel de la tête vers Zakaria, mais bon il ne peut pas en faire grand chose. Par contre derrière il est dynamique, il récupère un bon ballon à 25 mètres. L'ouverture côté droit pour Munoz, le centre, première intention de Munoz. Oh, c'était bien fait, Luis Suarez. Je pense que Luis Suarez veut la laisser passer parce qu'il avait senti à juste titre qu'il avait du monde derrière. Il y avait 1-2-3 Colombiens qui traînaient au point de pénalty derrière. Je ne sais pas s'il veut la laisser passer ou si le centre est un peu sur ses talons. En tout cas, c'était une très très belle action impulsée par Luis Diaz. C'est s'il veut la laisser passer, Luis Suarez. Et c'est dégagé en corner par Froler.
1: Rapido, c'est une balle de 7 à Wimbledon. Ça a donné quoi, Eric?
3: Balle de 2-7 partout, effectivement, qui se joue actuellement. Et voilà, c'est fait 2-7 partout. On va avoir droit à une cinquième manche palpitante entre Novak Djokovic et Félix Auger-Aliassime.
1: Le corner.
0: Ouais, le corner, il est détourné, mais le ballon qui traîne dans la surface avec Arias qui se jette. Est-ce qu'il y aura un contre à jouer pour Dan Endoy? Mais il y a 1-2-3 Suisse devant lui. Il y a Jachari qui la récupère. Il y aura faute. Ah, pourquoi il laisse pas l'avantage? Ah, peut-être qu'il avait perdu le. Il avait peut-être perdu le Suisse. Non, il laisse pas l'avantage parce que la faute est colombienne, me semble-t-il. Ouais, c'est ça. Il y avait une faute de Dan Endoy, a priori. Donc toujours 0-0. On approche de la mi-temps. La 44e. Et pour l'instant, c'est très équilibré au niveau de la possession, puisqu'on on est à pile à 50-50. 5 tirs pour la Colombie, mais bon, il y en a véritablement un seul de dangereux, même pas dangereux, parce qu'il était sur Kobel, il l'avait détourné en corner. Et 2 tirs pour la Suisse. En revanche, les 2 tirs suisses sont quand même plus dangereux et ont obligé Vargas à faire des parades déterminantes. Des tirs de Rieder et de Dan Endoy. 2 tirs du gauche. Le ballon pour Vargas, là. Il demande à ses coéquipiers de temporiser. On va aller sans doute tranquillement, peut-être pas jusqu'à la fin de la première mi-temps, parce qu'il y aura quand même pas mal de temps additionnel. Vargas qui n'est pas attaqué. Alors il va sortir de la surface de réparation. Ballon au pied. Il va pouvoir donner à gauche vers Lukumi. Il y a Morica devant lui. On va repasser avec Vargas, le gardien du club de l'Atlas au Mexique. 37 ans. Camilo Vargas qui a mis sur le banc Ospina. Ospina qui.
2: Qui j'ai gagné une coupe.
1: Qui est Ospina, Vargas.
0: Ospina?
2: Non, Vargas. Ah. Contre l'Atlas, c'était la Campiones Cup, l'équivalent de la Super Coupe. Alors je sais que ça va pas vous faire rêver, mais c'est l'une de mes seules coupes, alors je peux la mettre en avant. C'est le vainqueur du championnat mexicain contre le vainqueur des championnats des États-Unis. Et donc c'est la raison pour laquelle on a joué New York contre Atlas, et donc j'ai gagné. Voilà. À défaut de jouer cette Coupe du Monde, au moins j'aurais eu un titre à mon actif contre le gardien colombien. Voilà.
0: Exactement, 3 minutes de temps additionnel, si on y est entré à l'instant même. Mais tu fais bien.
1: À la place de Guadalajara, bien sûr.
2: Exactement.
1: Qui a été entraîné par Bielsa il y a quelques années. Ah, oui. Enfin, il y a longtemps maintenant.
2: Il y a longtemps.
1: Il y a un autre club à Guadalajara, c'est les Chivas qui sont un peu plus populaires, si je puis me permettre.
0: Ah, j'avoue que les Chivas de Guadalajara me parlent un peu plus, effectivement. Ah, il y aura une faute là sur Dan Endoy. Faute de Munoz là au duel. Qui dit qu'il a rien fait. Et Dan Endoy lui montre qu'il a un petit peu la cheville qui chauffe. Non, il le pousse dans le dos. Je ne sais pas s'il lui marche sur le pied. Bon, c'était pas une énorme faute, mais il y a une petite poussette dans le dos juste au niveau de l'impulsion. Donc ça va donner, juste au niveau de la détente de Dan Endoy, ça va donner un coup franc pour les Suisses. Bah, peut-être pour l'une des dernières de cette première période. 0-0, la 46e.

0: Il me reste 2 minutes dans le temps additionnel. Ce sera tiré par Granit Xhaka, le pied gauche de Granit Xhaka, le joueur de Sunderland, le capitaine. 151e sélection pour Granit Xhaka. On va la jouer court avec Froehler. Froehler pour Xhaka, Xhaka pour Froehler. C'est dommage de ne pas la mettre dans la boîte parce qu'il y avait notamment Zakaria, notamment Akanji qui était monté. On va essayer d'aller gratter un nouveau coup franc. Ils vont la perdre. Alors ça, c'est vraiment. Ce sera une touche pour la Colombie. Quel intérêt de faire monter d'ailleurs Akanji, il n'a pas l'air content. Quel intérêt de faire monter et Akanji et Elvedi et Zakaria pour finalement la jouer comme ça. Ils sont montés pour rien. Attention, la longue ouverture, c'est beaucoup trop long. Et jusqu'à la surface de réparation de Kobel. La dernière minute dans cette première mi-temps, toujours 0-0. Bon, difficile de ressortir vraiment une équipe qui serait gagnante au point. Si on le voulait, bon, ça reste, ouais, c'est très très très équilibré, donc ça reste très ouvert. Elvedi qui va chercher en profondeur là avec Froehler pour l'une des premières fois qu'il se projette le milieu de terrain, et ce sera une touche en faveur de la Colombie. Alors, le problème des ailiers, alors autant Danendoy est un vrai ailier, mais bon, Rieder, c'est pas un ailier, c'est il n'est pas capable d'accélérer. Et bon, de toute façon, pour l'avoir expérimenté à Rennes, c'est pas un joueur que je trouve forcément très très impactant. C'est un joueur très tendre finalement, et là j'avoue qu'il ne pèse pas beaucoup, même s'il a eu sa frappe du gauche avec de la réussite tout à l'heure. Ah, il a dû marcher sur le pied de Morica, Fabian Rieder, donc il y aura une faute, et l'arbitre qui va aller s'enquérir de l'état de santé de Morica. Donc c'est toujours pas la pause, 0-0, la 48e.
1: Bon, on va dire que c'est pas la mi-temps qui restera dans l'histoire de la Coupe du Monde 2026, celle-là. Parce que à part deux occasions suisses, il n'y a rien.
2: C'était prévisible.
1: Ouais.
2: Prévisible, honnêtement. Avec deux équipes qui se valent, hein. Gilbert, on l'avait dit, hein, avant le début de ce match. Après, il y a aussi peut-être l'enjeu, hein, qu'il faut prendre en considération. Cette peur de faire une erreur pour être éliminé derrière. On l'a vu sur quelques matchs aussi, où est-ce que ça se débride souvent en deuxième mi-temps. Bon, j'ai bon espoir que ça puisse être le cas, en tout cas, entre ces deux nations sur cette deuxième.
0: Gardons l'espoir. Gardons l'espoir pour la deuxième mi-temps, parce que c'est la mi-temps sifflée à l'instant par monsieur Barton, l'arbitre du Salvador. 0-0 donc entre la Suisse et la Colombie. Tout reste à faire pour connaître l'adversaire de l'Argentine en quart de finale. 0-0 à la pause ici à Vancouver.
1: Très bien, tout à l'heure dans un instant, on retourne à Wimbledon. On balayera également l'actu du jour à la Coupe du Monde, avant la deuxième période et avant la nuit de l'after qui continuera après minuit et jusqu'à 4h du matin. À tout de suite.
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1: Il est 22h52, c'est la mi-temps à Vancouver entre la Colombie et la Suisse, 0-0 à la mi-temps. Je rappelle que tout à l'heure, l'Argentine a battu l'Égypte 3-2. Wimbledon et l'actu du jour dans quelques secondes, juste après les cotes à la mi-temps.
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1: Avec Julien Bougneuf, bonsoir.
21: Salut Gilbert, bonsoir à toutes et à tous. 3,80, la victoire de la Suisse désormais, 2,20, le match nul, 2,40, la victoire de la Colombie, la qualif de la Suisse, elle est à 2,20, la qualif de la Colombie à 1,60, Luis Diaz buteur à 4,70, le 1-0 pour les Colombiens est à 4,10, et moi je vois bien la Colombie s'imposer avec Luis Diaz buteur, c'est coté à 5,80. Max, est-ce que tu es d'accord avec moi ou pas du tout?
22: Eh bien, au vu de ce qu'on a vu en première mi-temps, vraiment, je suis partagé. Mais je vais aller à l'inverse de toi. Moi, je pense que les Suisses, malgré tout, vont s'imposer. Et je vois bien un but, allez, du René Mbolo.
21: Eh bien, le Mbolo, il est coté à 4,90, le 1-0 pour la Suisse, à 5,50.
1: Et les paris sont à retrouver sur rmcsport.fr.
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1: Avant d'aller à Wimbledon, on a Alexandre au 32-16, supporter suisse. Alexandre, bonsoir.
23: Bien, bonsoir.
1: Bon, qu'est-ce que tu penses de la première mi-temps?
23: Catastrophique. C'est normal parce que, en fait, le problème, comme je discutais avec Max, c'est que on peut pas. La Suisse, malheureusement, elle se base sur un joueur qu'il y a 5 matchs, personne ne connaissait. Ok, il joue à Fribourg en Bundesliga, c'est quand même pas mal. Mais Mozambique, personne ne connaissait avant une équipe suisse. Et ce soir, il n'est pas là. Il y a aussi Ibischer au milieu qui tenait la route. Et malheureusement, c'est catastrophique, c'est pas folichon. Mais vraiment pas. C'est haché, ils n'arrivent pas, ils se gênent entre eux. Il n'y a pas de cohésion comme il y avait sur les autres matchs, malheureusement.
1: T'es d'accord, Max?
23: Je sais pas ce que vous en pensez.
22: Je suis d'accord. Après, c'est prévisible. On parlait un petit peu du 11 titulaire, du 11 de base. Alors certes, il y a un peu de qualité. Il y a une très bonne ligne défensive. Hein, je l'avais dit un peu plus tôt. Moi, j'aime beaucoup Elvedi et Akanji. Mais c'est vrai que offensivement, c'est quand même poussif. Et tu l'as dit, à partir du moment que tu perds un titulaire, deux titulaires, des joueurs sur lesquels la sélection s'était appuyée, bah, ça devient tout de suite compliqué. C'est aussi la différence entre les très grandes nations qui ont un vivier, qui ont une profondeur de banc. C'est moins le cas avec cette équipe suisse. Et c'est vrai qu'aujourd'hui, on le répète, mais le fait d'avoir perdu leurs deux titulaires, eh ben, ça impacte le niveau général de l'équipe. Moi, où je suis un petit peu plus partagé, c'est sur la manière dont ils se sont positionnés. J'ai l'impression qu'ils respectent peut-être un peu trop les Colombiens. Alors qu'attention, je l'ai dit un peu plus tôt, mais la Colombie, c'est pas non plus un gros de cette Coupe du Monde, même s'ils ont montré des bonnes choses. C'est surtout la mentalité, moi, aujourd'hui, que je trouve un petit peu surprenante de la part des joueurs de Yakin. Alors, est-ce que c'est voulu? Est-ce que c'est peut-être aussi la situation, la pression de ce match? Mais je les trouve un petit peu, oui, un petit peu trop respectueux. Voilà, c'est le terme de ces Colombiens.
23: Bah oui, mais après, il faut. En fait, moi, je trouve qu'aujourd'hui, si on regarde aussi bien la Colombie que les Suisses, pour moi, c'est deux équipes entre guillemets qui sont au même niveau.
22: C'est vrai, je suis d'accord avec
23: même,
22: toi.
23: Même eux, ils ont pas de banc. La Suisse n'a pas de banc, et donc dès que tu perds un ou deux joueurs, bah t'es complètement déséquilibré. Et d'ailleurs, on peut le voir. C'est en défense, c'est quatre à l'arrière, c'est quatre milieux, et après il y a juste Mbolo devant qui fait un peu l'essuie-glace, mais c'est pas Jojo. Et alors que lui, il a vraiment besoin qu'on joue en appui contre lui et qu'on lui donne des ballons, et en fait là on lui balance des grands ballons devant et c'est vas-y, démerde-toi, et puis on verra à un moment donné si ça passe ou pas. Et on voit tout à fait l'habitude de Chaka qui, d'habitude, il les engueule, il les pousse. Là, aujourd'hui, ouais, dès qu'il y a un truc, il lève les bras, il arrête pas de gueuler.
22: On le sent un petit peu agacé, je suis d'accord avec toi, le capitaine suisse. D'ailleurs, on l'a vu à la pause fraîcheur, hein. Lui qui a jeté son bidon d'eau par terre. On sent vraiment qu'il y a une frustration. On l'oublie pas, hein. Chaka, c'est quelqu'un qui a connu le très haut niveau, qui a l'habitude d'être avec des joueurs qui sont dominants. Et là, il se retrouve un petit peu de l'autre côté, c'est-à-dire avec une équipe qui est un petit peu trop timide à son goût. Et je suis d'accord avec toi. Quand tu respectes trop l'adversaire, ce qui est le cas actuellement, ben malheureusement, tu te crées trop peu d'occasions. Va falloir vraiment que Yakin change ça pour cette deuxième mi-temps, parce qu'en tout cas, s'il continue à jouer de cette manière-là, à mon avis, l'élimination, ils y vont tout droit. Hein.
23: Ah, mais c'est sûr. Mais surtout que c'est peut-être le dernier match aussi de Chaka. Là, la Coupe du Monde se termine, il va pas continuer. Il commence à avoir un certain âge. Donc, c'est un peu la Coupe du Monde des adieux pour pas mal de joueurs. Donc, c'est compliqué, très, très poussif. Et les commentateurs suisses, ils le disent. En fait, ils attendent et ils espèrent à un moment donné de pouvoir partir en contre. Mais le problème de la Colombie, dès qu'ils accélèrent, moi, je trouve que c'est assez dangereux.
1: Merci Alexandre. Bah écoute, on verra en deuxième mi-temps ce qui se passe. On retiendra que tu n'es pas très optimiste. Wimbledon, Eric Salio, où en est Djokovic?
0: Ah, mais c'est un match palpitant parce que ça va se jouer donc à la bagarre au bout de la nuit ici à Londres, puisque il est bientôt 22h chez nous. On pourra pas dépasser 23h. Hein. Tu connais la règle, hein, Gilbert, il y a le couvre-feu, donc voir quand même qui se dépêche.
1: À cause des voisins.
0: Les deux. Voilà, à cause des voisins, il y a un accord qui a été signé. Donc on est à 2-7 partout. 7-6, 3-6, 6-3, 6-7 pour Djokovic, si je pars de Djokovic. Un partout au cinquième set. Et Djokovic qui vient de rater deux balles de break il y a quelques instants sur la mise en jeu du Canadien. Donc ça va être chaud jusqu'au bout, je crois. Et le vainqueur jouera Sinner vendredi.
1: Donc les voisins de Roland-Garros ont moins de poids que les voisins de Wimbledon.
0: Absolument.
1: Alors, cela dit, les voisins de Roland-Garros, c'est que les mecs de la fédé de tennis qui y habitent. Donc... Ça facilite peut-être.
0: Je ne sais pas. Tu as des informations que je n'ai pas.
1: A priori, il y en a beaucoup quand même, non?
0: Non, mais ici c'est une banlieue très cossue, donc c'est vrai qu'ils ont plus de poids.
1: Ah, parce qu'au de Roland Garros, c'est populaire peut-être. C'est une favela.
0: Non, comparé aux maisons de Wimbledon, oui, on peut dire que ce sont des favelas.
1: N'importe quoi.
0: Ah bah si, Gilbert, je t'invite à faire un tour, tu verrais les maisons. C'est d'ailleurs, les joueurs louent des maisons à prix d'or ici, parce que comme ça ils sont tranquilles, et puis ils sont à quelques minutes à pied du stade, enfin en voiture, parce qu'ils viennent en voiture.
1: Pff, la vie est dure. À tout à l'heure. Quelques infos du jour, rapidement, vous dire que c'est un Argentin qui arbitrera le match France-Maroc jeudi. Il s'appelle Facundo Tello. Alors hier, on disait que les Argentins n'étaient pas très contents que ce soit un Français qui les arbitre cet après-midi. Bon, au final, ils se sont qualifiés avec François Le Texier. Donc on verra ce que ça donne pour l'équipe de France jeudi. Et puis, les suites du fameux coup de fil de Donald Trump à Gianni Infantino pour enlever le carton de Balogun. Aujourd'hui, le CIO se dit prêt à enquêter sur Gianni Infantino. Gianni Infantino est membre du CIO, du Comité International Olympique. La présidente du CIO, Christy Coventry, a dit qu'elle était prête à enquêter si une plainte est déposée auprès du comité d'éthique pour ingérence politique. Pour l'instant, aucune plainte n'a été reçue. Hein. L'appel qu'elle lance semble être une invitation à ce que quelqu'un la pose, cette plainte. Sinon, j'ai Martinez qui a définitivement confirmé qu'il quittait la sélection portugaise. Il l'avait dit avant la Coupe du Monde, il l'a confirmé hier soir. Et puis coup dur pour la Belgique, puisque Amadou Onana, milieu de terrain de la Belgique, souffre bien d'une rupture d'un ligament croisé. Coupe du Monde terminée pour lui. Voilà. Et puis, je ne sais pas si, Maxime, à New York, vous avez fait la danse de Trump pour célébrer la victoire de la Belgique. Mais les Belges l'ont fait. Ils ont bien chambré Donald Trump dans les vestiaires avec la fameuse danse de Trump.
22: Ah, non, moi, je ne l'ai pas fait. En tout cas, on a regardé le match. On l'a vécu avec des supporters américains. Ils étaient très, très déçus. Après, je me suis quand même posé la question, Gilbert, si jamais Balogun aurait dû marquer, quelle aurait été la réaction des Belges? Donc finalement, c'est peut-être un mal pour un bien pour le football mondial que les Belges soient passés.
1: Ah ben, ils nous ont sauvé le football mondial, oui. On en reparlera après le match tout à l'heure. Il est 23h. La deuxième mi-temps de Colombie-Suisse dans quelques secondes.
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1: Il est 23h02, la nuit de l'after continue, nouvelle nuit de l'after, spéciale Coupe du Monde évidemment. Tout à l'heure l'Argentine a battu l'Egypte 3-2. La deuxième mi-temps de Colombie-Suisse va démarrer dans quelques minutes. Maxime Chano est là, Xavier Grimaud est au stade à Vancouver. Je précise qu'après le match, on analysera tout ça ensemble avec Daniel Riolo, Florent Gautreau. Et puis à partir d'une heure du matin et jusqu'à 4h, Nicolas Jamin prendra la suite en direct de New York. Nouvelle nuit de l'after avec un nouveau studio, des nouveaux invités et d'ailleurs un invité de marque, Youri Djorkaeff sera tout à l'heure dans la nuit de l'after. On a eu un peu plus tôt Patrick Vieira, Fabio Cannavaro, et tout à l'heure il y a Youri Djorkaeff et Maxime Chano. Autant dire que sur le
22: casting est très,
1: sur le spectre du football mondial, on ne peut pas faire mieux.
22: Voilà. Ah oui, c'est vrai, c'est
1: j'ai rien à rajouter.
22: Quel autre international luxembourgeois pourrait être présent sur les ondes?
1: Personne de toute façon n'en connaît pas d'autres, donc comme ça c'est réglé.
22: Le casting est sympa, c'est vrai. Merci de m'avoir invité.
1: Xavier, y a-t-il du coaching à la mi-temps? On voit les Colombiens qui reviennent là.
26: Oui. Ouais, les Colombiens reviennent, les Suisses sont déjà prêts à reprendre. Ouais, il y a du coaching, il fait Djibril Sow. Djibril Sow, le milieu de terrain de Séville, qui s'est chauffé pendant la pause et que là qui va entrer en jeu. A priori à la place de Jachari. Parce que je vois pas Jachari, et Djibril Sow est plutôt un milieu central, et c'est vrai que Jachari on l'a vraiment très très peu eu. Ouais, c'est bien ça. C'est Jachari qui va sortir. Donc le remplacé par Djibril Sow qui était incertain parce que lui aussi avait écourté la séance d'entraînement hier, donc il va pouvoir jouer alors qu'on a vu pendant la pause notamment le malheureux Johan Manzambi qui prend place quand même sur le banc avec ses coéquipiers. Mais voilà, il était en basket et je peux vous dire que le pas était lourd pour rejoindre le banc suisse. Et je regardais un peu Ruben Vargas, il s'est chauffé. Il a l'air peut-être d'être apte, il pourrait peut-être rentrer, donc ça peut être une cartouche offensive en plus pour les Suisses en deuxième période. En revanche, c'est le même 11 pour les Colombiens. C'est reparti à l'instant pour le dernier huitième de finale de cette Coupe du Monde qui est loin d'avoir livré son verdict puisqu'il y a 0-0 après une première période effectivement assez, alors je ne sais pas si elle est décevante hein, parce qu'on parle de deux équipes qui ne font pas partie des top équipes évidemment de ce mondial, mais en tout cas une première mi-temps qui n'a pas amené beaucoup d'occasions, les plus belles étant quand même Suisse avec deux frappes dangereuses bien détournées par le gardien colombien. Et c'est pour ça qu'il faut se méfier des stats aussi, Maxime, parce que je regardais, la Suisse est à 0,02 d'expected goal, pardon. Comment c'est possible avec les deux frappes du gauche? Si on regarde les stats brutes, on a le sentiment qu'ils ont été complètement inoffensifs, alors que les deux stats, les deux frappes sont quand même dangereuses.
8: Ils ont peut-être pas considéré ça comme des frappes tellement là.
26: Peut-être,
8: pas assez puissante. Je suis d'accord avec toi. Par contre, ça va être intéressant l'entrée de Djibril Sow, moi que j'aime beaucoup, hein, qu'on connaît du côté de Séville. Notamment, il va amener un petit peu d'impact dans cet entrejeu suisse. D'ailleurs, c'est la raison pour laquelle le capitaine se plaignait. Tu vois, je pense que ça va faire du bien. Bon, là, il s'est positionné sur le côté, mais on risque de le voir dans l'axe en tant que milieu relayeur. C'est vraiment un très très bon joueur. Voilà, je m'attends, même s'il a très peu joué hein, depuis le début de cette Coupe du Monde avec la Suisse. Ouais. Mais c'est un joueur qui est intéressant et notamment, je le répète encore une fois, mais dans l'impact athlétiquement, il va faire du bien aux Suisses.
26: Il a une passe décisive depuis le début du mondial. Djibril Sow avec pour l'instant il s'est placé plutôt sur le côté. C'est Rieder qui s'est. Qui s'est réaxé. Alors peut-être pas idiot de mettre Rieder un peu plus proche d'Embolo hein, pour essayer de combiner. Je pense qu'il est meilleur dans l'axe quand même, Fabien Rieder. Tiens, bah d'ailleurs il va faire une très belle passe pour Embolo. Embolo qui va jouer de son corps pour garder le ballon en pivot, il rejoue derrière. Allez, c'est là qu'il faut enclencher à gauche. Chaka forcément il l'a vu pour accélérer le jeu avec Rodriguez qui a Dan Endoy qui avait défié en 1 contre 1, peut-être aller chercher le dribble le long de la ligne. Il est passé Endoy, le centre du gauche, la zone est bonne, la frappe, il dévisse au point de pénalty. Bah, c'est Sow justement pour son premier ballon. Ça arrive sur son pied gauche et il dévisse complètement sa frappe, lui le droitier. Alors, peut-être que ça explique cela, mais c'était une grosse situation hein, pour les Suisses parce qu'il était vraiment seul. Sow, alors il est un tout petit peu loin de lui, mais il fait pas le petit pas qu'il faut pour bien se replacer. Grosse situation Max dès le début de cette deuxième période.
8: Je suis entièrement d'accord avec toi et ça part justement hein, du réaxement de Rieder dans l'axe qui lance sur sa deuxième touche de balle Mbolo qui a enfin pris la profondeur dans le dos de cette défense colombienne. Bon, alors derrière l'action est menée et en tout cas préparée de manière à arriver à cette situation là. Mais ouais, Sow qui doit faire bien mieux. Alors, encore une fois, tu l'as dit, le ballon est sur son pied gauche. Il est un petit peu derrière lui. Il est aussi pas mal gêné parce qu'il y a énormément de défenseurs colombiens devant lui. Mais voilà, les Suisses qui ont en tout cas bien redébuté cette deuxième mi-temps. J'espère sincèrement qu'ils vont continuer parce que ça va être la clé. Il va falloir qu'ils attaquent, il va falloir qu'ils agressent ces Colombiens. En tout cas, ce qu'ils viennent de montrer là sur les deux premières minutes, c'est déjà bien plus quasiment que tout sur toute la première période, les Suisses.
26: Exactement, et on espère que Murat Yakin, enfin on est sûr d'ailleurs qu'il a bien imprégné dans la tête des Suisses qu'il y avait un vrai coup à jouer pour aller en quart hein, parce que cette Colombie n'est pas forcément supérieure à eux. Oh, attention, le choc en bas là au niveau des jambes dans la surface de réparation après ce 1-2 entre Dan Endoy. C'est Chaka, je crois, qui fait ce relais. Chaka d'ailleurs qui va aller réclamer quelque chose. Alors je pense qu'il y a un petit contact en bas. Voilà, on a vu, franchement je suis pas sûr, on va revoir ça, je revois le ralenti à l'instant avec, non mais il n'y a même pas de choc en bas en fait, c'est juste une petite accrochage avec léger tirage de maillot. Non, franchement il n'y a rien, il n'y a pas grand chose.
1: Ouais, l'arbitre a dit direct qu'il n'y avait rien.
26: Oui, c'est pas suffisant, je pensais qu'il était accroché au niveau des jambes, mais même pas, c'est pas suffisamment net pour qu'il y ait quelque chose à redire. Mais voilà, à nouveau une bonne combinaison côté gauche avec Dan Endoy et les Suisses qui se montrent dangereux en ce début de deuxième mi-temps avec Rieder qui va aller récupérer un ballon. Ça va être gagné par Munoz qui va dégager finalement avec Sanchez. Ce sera une nouvelle touche en faveur des Colombiens. La touche jouée rapidement avec Munoz pour Arias avec Morica côté gauche. Attention, c'est contré, faut pas qu'il se rate. Lukumi va lancer un long ballon vers Luis Diaz, mais c'est facilement lu par Elvedi de la tête. Ça combine du côté suisse, 1-2-3 avec Rieder. On est côté gauche, Ricardo Rodriguez avec Chaka. Ils transmettent le ballon plus vite aussi les Suisses. Nouveau renversement de jeu de Granit Chaka avec Ricardo Rodriguez côté gauche. Ouh, la passe n'est pas bonne par contre. Chaka va être un petit peu court. Ah, le tacle, ouais. Je pense qu'il y a eu un petit peu de dégâts. On va suivre le compte quand même colombien. L'arbitre qui laisse l'avantage avec Lerma côté gauche pour Luis Diaz. Il y a un Colombien qui est resté au sol. Luis Diaz qui va repiquer intérieur juste à l'angle de la surface de réparation. Rames Rodriguez guesse le bout du pied de Akanji pour dégager le ballon. Mbolo qui va aller qui va reculer, on est à 40 mètres. Les Suisses qui réclament à ce qu'on arrête le jeu, mais ils vont pas l'arrêter. Les Colombiens continuent à attaquer avec Luis Diaz. Il a arrêté Luis Diaz, là faut qu'il tente un dribble. Il va peut-être pouvoir centrer, il va renverser le jeu là-bas. Il s'est relevé, c'est Munoz qui s'est relevé, mais je pense que c'était pas du chiquet parce que sur son tacle il a dû prendre la semelle de Chaka. Le centre de James Rodriguez, deuxième poteau pour Arias, et ce sera une sortie de but. Il va prendre un jaune d'ailleurs, Granit Xhaka. Alors, il comprend pas parce que c'est vrai que le tacle au départ est plutôt de Munoz. J'ai même l'impression qu'il arrive les deux pieds en avant. On revoit l'action d'ailleurs. Munoz qui se jette pour contrer le ballon. Non, il n'arrive pas les deux pieds en avant. Et il termine sur. C'est dur de mettre un jaune à chaque cas là-dessus, hein, Maxime. Tu vas revoir ça. Ah, si. Et si, effectivement. Un autre angle. Et lui écrase bien la cheville.
22: J'ai le sentiment que Chaka, justement, joue à l'expérience. Il voit qu'il a perdu le ballon et il continue son geste. Après, il fait semblant d'être touché, évidemment. Hein. C'est l'expérience du capitaine de Sunderland. Hein. Tu sens que. Le gars de la bouteille. Ouais, ça peut valoir un jaune. Ouais. C'est presque un acte d'anti-jeu. Après, il y a un peu aussi de nervosité, on le sent, de la part du capitaine suisse. Ouais, c'est. Ça fait partie aussi du ballon.
1: Excusez-moi de vous le dire, mais là, il y a 51 minutes de jouer. Vu le match que c'est, je vous remercie, pas de prolongation.
26: Mais
22: pour ça, faut des buts, j'ai le.
26: Je sais pas si je mettrais le pari sur le fait que ça se termine à. Je sais pas si, je suis pas sûr que la cote pour la fin du match après 90 minutes soit très élevée parce que j'ai le sentiment que quand même que ça peut durer ce match. Ouais, il y a faute. Il y aura un bon coup franc. Enfin, les Suisses sont mieux quand même. Hein. Les Suisses sont beaucoup mieux et font une bien meilleure impression depuis le début de deuxième. Et c'est Rieder là qui avait gagné un bon coup franc en position là. Il avait dos au but, il avait bien contrôlé son ballon et la faute est un peu. Un peu grossière de la part de Davinson Sanchez, l'ancien joueur de Tottenham, aujourd'hui en Turquie.
22: Et tout est mieux fait. Hein,
26: à Galatasaray.
22: De la part des Suisses. Hein. Tout est mieux fait. Il y a un peu plus de rythme.
26: C'est plus rapide.
22: Les transmissions, ça va plus vite aussi. Le bloc est plus haut. Voilà, on sent que le sélectionneur suisse leur a mis une petite soufflante à la mi-temps parce que là, on ne reconnaît pas ces Suisses. Le visage est bien meilleur. Et en tout cas, c'est, je pense, la bonne mentalité pour essayer d'aller battre ces Colombiens. Maintenant, il va falloir qu'ils se créent des occasions et surtout qu'ils les transforment. Ça, c'est encore une autre histoire.
26: Et attention, le coup franc, Froler, pied droit, ou Chaka, ou Rieder, pied gauche. Faites votre choix, ce sera Rieder. Ça passe, petit filet, Fabien Rieder qui a tenté de le tirer direct. Il a un bon pied gauche, hein, quand même Rieder, même si là, il n'a pas attrapé le cadre. Mais oui, clairement, la Suisse valait mieux que ce qu'elle nous a montré en première période, même si il manque le dynamiteur depuis le début de la Coupe du Monde, qui est Johan Mbanzambi. Mais comme le disait l'auditeur pendant la pause... On ne peut pas tout faire reposer sur un gamin de 20 ans que le monde entier ne connaissait pas avant cette Coupe du Monde, même s'il a fait une très belle saison du côté de Fribourg. 5 tirs pour la Colombie, 4 tirs pour la Suisse. L'arbitre qui demande d'attendre avant de dégager. Je ne sais pas ce qui était checké, mais voilà. En tout cas, c'est reparti avec Vargas. Côté gauche pour Lukumi, avec un long ballon pour Luis Diaz. Faut pas se manquer pour Elvedi. Elvedi de la tête. Ils prennent tous les ballons, hein, les défenseurs centraux suisses. Pour l'instant, Luis Diaz, il a des miettes. Hein. Que ce soit Luis Diaz ou Luis Suarez, d'ailleurs, ils ont des miettes. Et ils n'ont pas créé le moindre danger. Le ballon milieu de terrain avec Puerta. Puerta pour Lerma. Lerma qui a une prise à deux avec voilà, Mbolo qui vient défendre au milieu de terrain pour récupérer un ballon et apporter sa pierre à l'édifice. Ce sera une touche pour la Colombie, juste devant Nestor Lorenzo, le sélectionneur argentin qui vit sa cinquième Coupe du Monde quand même. Trois Coupes du Monde comme adjoint, à chaque fois comme adjoint de Pekerman, deux fois avec l'Argentine, une fois avec la Colombie. Et là, cette fois, son cinquième mondial est en tant que sélectionneur numéro 1 de la sélection et de la Colombie. La 55e, 0-0. Eh ben Gilbert, si tu veux pas que ça aille aux prolongations, peut-être mise sur les Suisses parce que ce sont eux qui dominent ce début de deuxième mi-temps.
1: Et je suis ultra déçu par les Colombiens.
22: Enfin, je l'avais dit, Gilbert.
1: Écoute, j'aurais dû t'écouter.
22: mais en fait, le problème de ces Colombiens, on l'a dit, c'est qu'ils marquent très peu. Donc en plus de ça, t'as une défense suisse quand même qui est la bonne nouvelle de ce match. Je trouve qu'ils sont assez solides. Et c'est vrai qu'au niveau spectacle, on n'est pas gâté. Encore plus quand tu sors du match juste avant, où est-ce qu'on a vu 5 buts entre l'Argentine et l'Égypte. C'est vrai que si tu t'attendais à avoir autant de spectacles, là, c'est le jour et la nuit.
26: Ouais, c'est ça, effectivement. Bah, le problème de la Colombie, c'est que, attention à ce ballon. Bon, c'est facile pour Cobel, ça va aller jusque dans la surface de réparation. Il va relancer, il va un peu dévisser malgré tout. Le problème de la Colombie, c'est que, à part mettre jouer la profondeur sur Luis Diaz et sur Suarez, Maxime, en termes de transmission au sol, de jeu rapide, pour l'instant, on voit rien, alors que les Suisses sont capables de le faire. D'ailleurs, on le voit depuis le début de la deuxième. Ils sont un peu limités en termes de plan de jeu aussi.
22: C'est vrai que dans l'utilisation du ballon, les Suisses sont meilleurs. Ils arrivent maintenant à trouver aussi des passes entre les lignes colombiennes, ce qui n'était pas forcément le cas en première mi-temps. Et côté colombien, bah, tu l'as dit, le problème c'est que t'as Rames Rodriguez qui est complètement à court de forme. Ça a été sur les deux premiers matchs, il a fait un semblant entre guillemets, mais là on le sent emprunté physiquement. Et derrière, bah, quand t'as ton capitaine qui fonctionne pas, t'as un Luis Diaz qui est aussi un petit peu absent,
26: et bah, ça surtout, limite quand même la force de frappe des Colombiens. À l'instant, ce qu'on lui donne à Luis Diaz, bon, avec toute la bonne volonté du monde, un long dégagement de Vargas pour Luis Diaz qui scoltine Denis Zakaria. Bah oui, Denis Zakaria, au jeu de corps, il règle la chose assez facilement pour aller laisser ce ballon sortir en touche. Un long dégagement cette fois de Cobel avec Mbolo qui va aller presser avec un peu plus de vivacité qu'en première mi-temps aussi. Ça, ce sont des signes clairs que. Il y a eu une remise en question à la pause. Ils vont gagner une touche dans la moitié de terrain colombienne. Les Suisses avec Ricardo Rodriguez. Rodriguez pour Rieder. Rieder pour Chaka. Chaka pour Rodriguez dans les tout petits périmètres. Ils vont s'en sortir les Suisses avec Rodriguez. Rodriguez pour Rieder. Rieder qui fait la passe entre la ligne à Endoy. Il faut que Sanchez soit là pour dégager ce ballon en touchant a priori un petit peu Dan Endoy dans le dégagement. Parce que Dan Endoy se met au sol. Mais voilà, ça va aller, je pense, c'est juste un coup. Le jeu est reparti de toute façon avec Akanji pour Elvedi. Il y a le pressing à vide de Luis Suarez, mais il est tout seul. Luis Suarez, c'est du fractionné qu'il est en train de faire, le pauvre là. C'est dégagé malgré tout par Kobe. Il a quand même gêné la relance, on va dire ça. Le ballon qui arrive jusqu'à Lukumi, qui va pouvoir remonter le terrain avec côté gauche là, Luis Diaz, mais qui est dans la moitié de terrain, dans sa propre moitié de terrain, et le jeu est arrêté. Il n'y a pas beaucoup de mouvement pour la Colombie, donc on va repasser à l'arrière avec Lukumi pour Vargas pour Sanchez très certainement, et Sanchez peut-être pour Munoz. Côté droit, les Suisses qui vont très très haut là pour gêner les circuits de passe, donc on va être obligé d'allonger encore vers Puerta milieu le long de la ligne du côté droit avec Rames, le pied gauche de Rames, elle est belle cette ouverture pour Munoz qui avait fait l'effort de dédoubler, la passe en retrait d'Akanji, elle est un peu faible, la relance de Kobel est pas terrible non plus, Ricardo Rodriguez qui dégage, oh les Suisses avec de la réussite, la Dan Endoy qui est passé, je sais pas si c'est de la réussite ou si c'est volontaire, mais c'est magnifique en tout cas. Endoy, il appelle Dembolo, l'extérieur du pied du gauche Endoy, voilà, c'était ça. Dans l'idée, il y avait Djibril Sow qui arrivait lancé, mais ça manquerait un tout petit peu de force pour arriver, mais les Suisses qui continuent. Granit Xhaka côté droit maintenant pour Denis Zakaria, bon, c'est pas celui qui déborde le mieux, donc il va aller temporiser, il va quand même réussir à donner à Xhaka qui peut peut-être frapper. Oh, la bonne passe avec de la réussite dans la surface de réparation, le centre détourné par le tacle de Lukumi, et le ballon est à nouveau gagné là, le contre-pressing justement des Suisses, même si il y aura faute de Zakaria qui a priori a mis une semelle il a mis une semelle à Luis Diaz qui s'est immédiatement relevé. Alors est-ce qu'il y avait vraiment faute? J'ai hâte de voir ça. On voit le ralenti. Ouais, il termine son tacle en fait un peu en sorte de cisaille derrière la jambe de Luis Diaz. En même temps, ça peut être dangereux, ça, très dangereux même. Donc c'est pas méchant pour Luis Diaz, mais il y a bien le carton jaune, deuxième carton jaune pour les Suisses. Après Xhaka, c'est Zakaria qui est averti, et ça peut compter parce que Luis Diaz peut essayer d'aller défier Zakaria pour le mettre à la faute. 0-0, la 59e.
1: Bon, va falloir faire un truc.
26: Gilbert, il est désabusé.
1: Ah non, mais là, on voit des super matchs à la Coupe du Monde. Et là, Max, je sais pas, ça tombe sur nous. Enfin, franchement.
22: Ça tombe, ouais, ça tombe sur toi surtout. Parce que nous, on a eu des super matchs hier, avant-hier.
1: Non, mais tout à l'heure, là, on n'était pas à l'antenne, quoi. Tu vois, là, on est à l'antenne, ouais, ça tombe sur nous.
22: C'est vrai. Bon, on va dire que le match n'est pas terminé. Hein. On a vu sur certaines rencontres.
1: Moi, je sais pas ce qu'il a, Xavier Grimaud, mais Edgar Grolot, il tombe toujours sur les matchs.
26: Ah, mais je suis d'accord. Non, mais Edgar, il est injouable. C'est pas possible. Il a une chance incroyable. Attention, le centre, deuxième poteau avec le ballon dans la surface pour Luis Diaz qui se retourne. Les petits jongles, la frappe du gauche captée par Cobel.
1: Voilà.
26: Il y a une petite faute sur le gardien. Il va prendre un jaune. Alors, Luis Suarez. avec une petite faute sur le gardien pour l'empêcher de relancer. Ouais, on a vu un petit geste technique sympa de la part de Luis Diaz, mais sa frappe manquait un peu de puissance. Alors, en même temps, c'est plus facile d'avoir des matchs à spectacle à commenter quand on fait l'Argentine que quand on fait la Suisse ou la Colombie. Quand même, on peut.
22: C'est vrai, c'est vrai.
1: Attends, tu veux, moi, le premier tour, j'ai vu un Iran-Nouvelle-Zélande qui était très bien.
26: C'est vrai.
9: C'est vrai, ça.
1: Donc, des fois.
26: Oui, des fois, on a des bonnes surprises, hein, voilà. C'est certain. Bon, là, on s'attendait à. On va pas dire qu'on s'attendait à rien, mais on est quand même déçus, mais on s'attendait pas forcément à un festival. Sur cette rencontre, le deuxième ballon qui sera gagné. Oh, Fabian Rieder, magnifique. Le contrôle derrière la jambe d'appui en sautant. La frappe du gauche derrière et qui sera contrée par la défense. Attention parce que les Suisses restent très très haut. Bah, Rieder, il a pris une barre énergétique à la pause, Max, hein, parce qu'il a beaucoup plus de peps qu'en première mi-temps. Hein. Et son replacement aussi.
22: Il s'est surtout fait secouer, à mon avis, par l'entraîneur. Et puis son repositionnement un peu plus axial, hein, tu l'as vu. Hein, c'est aussi la rentrée de Girilso qui lui permet à Rieder d'être un peu plus dans l'axe, d'être un peu plus proche d'Embolo, mais je suis d'accord avec toi, même dans l'engagement, même dans ses efforts, c'est quand même relativement mieux que sur la première mi-temps, mais un petit peu aussi à l'image de cette équipe suisse, même si c'est vrai que depuis 10 minutes les Suisses ont un petit peu levé le pied et c'est bien dommage.
26: Allez, Luis Diaz qui va déborder côté gauche, il y a l'appel de Morica qui va peut-être pouvoir s'arracher pour centrer, ça arrive sur Elvedi qui arrive à dégager le ballon. Est-ce qu'on va sauver la touche? Non, il y aura une touche pour les Colombiens qui vont pouvoir rester très haut. En tout cas, c'est un match très équilibré. En possession, on est toujours sur du 50-50 et en termes de passes réussies, on est à 340 contre 320. En termes de tirs, 6 tirs à 4, 2 arrêts chacun pour les gardiens, donc voilà, franchement, le score est pas loin de refléter ce qu'on voit, avec une très légère domination suisse malgré tout, avec Ricardo Rodriguez qui va lancer Embolo qui va essayer de défier Sanchez pour faire le ballon. Munoz, il a du gaz, allez, qui va tenter de passer en solitaire, c'est compliqué. Akanji pour Cobel qui dégage du gauche, milieu de terrain, le ballon récupéré haut là par les Colombiens, faut essayer d'embrayer derrière avec Puerta, la prise à deux sur Puerta et c'est le deuxième en l'occurrence, c'est pas Chaka, c'est Endoy qui va faire faute. C'est joué rapidement pour donner du rythme par les Colombiens, mais les Suisses qui arrivent à empêcher les Colombiens d'avancer. Sanchez pour Munoz qui était resté en position d'ailier gauche, est-ce qu'ils vont réussir à la récupérer, la Nati? Ouais, c'est fait, 1-2-3 avec Chaka côté gauche pour Ricardo Rodriguez. Bon, on est vraiment dans des petits périmètres, il y a Zakaria qui fait un appel en profondeur, je ne suis pas certain qu'il faille aller le chercher. En tout cas pas avec un long ballon. Le ballon à récupération très haute là des Colombiens, peut-être avec Chaka pour Suarez, la frappe de Suarez. Oh là là, quelle occasion! Oh, il doit faire beaucoup mieux là, Luis Suarez. Oh, il a l'air de s'en prendre à la pelouse, c'est la faute de la pelouse, j'ai l'impression. Qu'il rate cette frappe avec une perte de balle qui aurait pu être coupable et terrible de la part de Granit Xhaka. Et Luis Suarez, là, il est plein axe juste au début de la demi-lune. Oh, c'est pas possible de rater cette frappe, alors on va revoir s'il y a une taupe. Non, il n'y a pas une taupe. Il met énormément de puissance et il ne regarde pas bien son ballon, je pense, Max. Surtout, c'est une erreur technique de la part de Suarez.
22: Oui, il doit mieux faire. Et même pour le capitaine suisse, hein, qui perd ce ballon un peu trop facilement, c'est assez surprenant. Mais ouais, Luis Suarez, ils n'ont déjà pas beaucoup d'occasions. Alors, si en plus, il est galvaude. Ah là là. Mais bon, c'est comme ça.
26: C'est comme ça. Et oui, et on en a encore pour un moment.
22: En fait, il faut se faire une idée. parce que c'est vrai que ce qu'on a vu depuis.
1: Tu prépares la prolongue, c'est ça que tu es en train de nous lire?
22: C'est bien ce qui me fait peur, Gilbert. Alors qu'on revoit, moi, je revois là, seulement l'action. En effet, à Chaka là, qui perd le ballon un peu trop bêtement. Est-ce qu'il n'y avait pas une petite faute au début de l'action? Je sais pas.
26: L'arbitre a eu
22: la bonne idée, en tout cas, de laisser jouer cette action jusqu'au bout. On voit déjà très peu de frappes, très peu d'actions. Donc merci à monsieur l'arbitre. Et Suarez, voilà. Là, on retrouve le Suarez de l'Olympique de Marseille, plutôt que celui qui brille actuellement du côté du Sporting Lisbonne.
26: Oui, c'est ça, exactement. Ah bah, il y aura un double changement pour la Colombie, Gilbert. Je ne sais pas si tu crois en Juan Quintero, mais il va entrer en jeu dans un instant. On déborde là, côté colombien, avec Morica. Et c'est Raminton Campas qui va rentrer également pour les Colombiens. Donc on va voir qui va sortir. Donc Quintero plutôt milieu offensif, Campas plutôt ailier gauche. Le joueur de Rosario Central qui va entrer en jeu. Donc le premier changement, double changement à venir pour Nestor Lorenzo. Il y a un Suisse qui est au sol, l'arbitre salvadorien qui laisse jouer, il y aura une touche et c'est Elvedi qui va pouvoir se faire soigner et le changement va pouvoir avoir lieu dans un instant. La 65e, 0-0 entre la Suisse et la Colombie. Alors voilà, on va pouvoir voir les changements. Qui va sortir ? Le quatrième arbitre qui va faire sortir Rames. Bah, Rames Rodriguez qui sort. Sans doute à la place de Quintero. Ouais, c'est assez logique. C'est encore un match. Un match sans envergure, hein, sans éclat de la part de Rames.
22: C'était, c'était prévisible, Xavier, hein, on l'avait dit. Hein, oui, Rames Rodriguez qui avait fait le choix d'ailleurs de revenir en MLS du côté de Minnesota pour se préparer. Il a joué que 6 matchs, c'est te dire, hein, en MLS, en Major League Soccer. Donc bon, tu imagines un petit peu le niveau du joueur, même si attention, ça ne remet pas en cause la qualité qu'il a. C'est, a été un très très grand joueur dans le passé. Mais c'est vrai que là, physiquement, il n'y est plus, le capitaine.
26: Alors, il est ovationné, hein. Il est ovationné, évidemment. Mais bon, il a eu du mal à amener quelque chose pour son équipe. Et c'est John Arias qui est remplacé par Campas pour donc cette deuxième période. On va voir si ça va amener quelque chose. Bon, j'avoue que j'ai un peu de mal à croire que la lumière va venir de Quintero, mais bon, ça c'est un avis très personnel sur Quintero, ancien joueur du Stade Rennais. Décidément, le Stade Rennais est à l'honneur.
1: Toi, t'es obsédé par Rennes, toi, c'est pas possible. Bah, tu t'en vas de Rennes pendant un mois pour la Coupe du Monde, il ne fait que de parler de Rennes, celui-là.
26: La Bretagne me manque. Mais j'y peux rien. Non, mais j'y peux rien si Rieder a joué à Rennes, Mbolo joue à Rennes, Quintero a joué à Rennes. Voilà, c'est une information, Gilbert, tout simplement.
1: Ouais. Très bien.
26: Et Quintero.
22: Très peu qu'il laisse des très bons souvenirs à Rennes. Hein.
26: Excellent. Disons que j'ai le poster dans ma chambre de Quintero. Non, c'était compliqué. Il était tout jeune et derrière, il a une carrière peut-être pas à la hauteur de son talent, mais en tout cas, il va rentrer dans cette fin de rencontre. Juan Quintero avec le ballon débordement sur la droite là pour les Suisses, mais Quintero que les supporters colombiens que j'ai rencontrés hier me citaient souvent, hein, quand je demandais un buteur ou de qui pouvait venir la lumière. Il garde un peu comme Rames. Hein. Rames et Quintero, c'était les. Bah, il y avait Luis Diaz évidemment, mais c'était, on va dire, les trois joueurs les plus cités par les supporters colombiens. Il y a une faute là, je crois que c'est Zaccaria qui est resté au sol. Non, c'est Mbolo qui est resté au sol dans un contact. Donc le jeu est arrêté, 0-0 toujours, la 67e.
1: Bon, évidemment, on analysera le match pour ce qu'il a analysé après la rencontre ensemble. Et on reparlera, on aura aussi un peu d'actu OM, parce que l'OM a repris avec Genesio. On va en parler un petit peu, d'autant qu'il y aura Florent Germain qui sera avec nous pour parler aussi de l'équipe de France. Bref, on en profitera. Allez, pause fraîcheur, il est 23h26. Eric Salou ne nous appelle plus. Là. Je sais pas si... on fait une pause et puis on va le voir parce qu'effectivement le couvre-feu approche bientôt à Wimbledon et Djokovic est toujours sur le court. À tout de suite, 0-0 entre la Colombie et la Suisse.
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1: 23h27, on est en pleine pause pub de la deuxième mi-temps du match Suisse-Colombie 0-0 entre les deux équipes et on en profite pour aller faire un tour à Wimbledon. Eric Salio, où en est-on du cinquième set de Djokovic?
0: Le dénouement approche, hein, Gilbert, c'est inexorable puisque on est à 5 jeux à 4 dans le cinquième set pour Novak Djokovic, mais il n'y a pas de break. C'est Félix Auger-Aliassime qui vient de servir son premier point donc dans ce dixième jeu, 15-0. Donc on va peut-être assister à un super tie-break, puisque vous savez qu'ici, comme dans tous les grands chelems, quand on arrive à 6 partout, on a un super tie-break. Premier à 10 points. Niveau couvre-feu, on est bien, puisqu'il reste une demi-heure de jeu, donc ça va le faire. Mais en tout cas, ça va commencer à devenir irrespirable. 5-4 Djokovic et 30-0 sur la mise en jeu de Félix Auger-Aliassime qui ne craque pas.
1: Ah, tout à l'heure, tu nous appelles. Ça va reprendre dans quelques instants à Vancouver, où on est sur le huitième de finale le plus claqué de la Coupe du Monde, mon cher Max. C'est comme ça. Forcément, si tu fais une hiérarchie, il y a des très bons matchs, il y a forcément des moins bons. Bah, écoute,
22: celui-ci est le moins bon, je suis d'accord.
1: Le Colombie-Suisse.
22: D'autant plus après après l'Argentine-Égypte, où est-ce qu'on a vu 5 buts.
1: Non, mais même, là, mais États-Unis-Belgique, enfin, je sais pas.
22: On a vu des buts, quoi.
26: Ah, faudrait les reprendre tous, oui, sans doute, ouais.
1: Bah, attends,
22: on est dessus, messieurs, donc restons courageux. Je suis convaincu qu'on va avoir droit à un but, en tout cas, je l'espère, parce que ça voudrait dire, comme ça, on n'est pas obligé d'aller aux prolongations, parce que 30 minutes de cette purge encore. Ouais, ça va être compliqué.
1: Ouais, on y croit. Qu'est-ce que je regarde ? Non, c'est bien le pire. C'est bien le pire de tous. Mexique-Angleterre, c'était génial. Bon, c'est comme ça.
26: Bon, écoute, moi je t'avoue que depuis le stade, bon, c'est certainement moins désagréable à suivre que vous. mais oui, c'est pas la régalade, c'est certain. Il y aura un deuxième changement pour la Suisse avec Miro Muheim, le joueur du Hertha. Qui va entrer à la place peut-être de Zakaria, parce que Zakaria avait pris un jaune. Ce serait... Ah non, c'est Ricardo Rodriguez qui sort, le latéral gauche, donc qui sort pour Miro Muheim, qui est un arrière-gauche, le joueur du Hertha. Donc poste pour poste, Zakaria est toujours là sur le côté droit.
1: Très bien.
26: Sous les yeux de Jürgen Klopp. Ouais. Qui passe sur les écrans géants en train de manger
1: des frites.
26: Oui, en train de manger a priori des, je suppose qu'il mange d'ailleurs.
1: Bah si, des frites.
26: C'était pas son meilleur jour. C'était peut-être pas le moment de le filmer quand même. Jürgen Klopp, peut-être
1: il a le droit de manger quand même s'il aime les frites.
26: Oui, mais enfin, on n'est pas obligé de le filmer à ce moment-là. C'est ce que je veux dire.
1: Tu vois, par exemple, Max, il mange pas de frites. Max, il mange des légumes.
22: Tu le regardes. Salade,
1: carottes, haricots verts,
22: un peu de fruits, exactement. Beaucoup d'eau.
1: Voilà.
22: Et ça me fait ce corps d'athlète.
1: Voilà. Surtout si jamais de croque-monsieur, parce qu'il n'aime pas du tout les croque-monsieur. Donc voilà. Ouais.
26: Il y aura un coup franc pour la Suisse.
1: Le match.
26: Il y aura un coup franc pour la Suisse, 18 minutes encore à jouer. Et un coup franc pour la Colombie, coup franc pour la Suisse, oui, c'est bien ça. Avec le pied gauche de Fabian Rieder qui va le tirer. Un coup franc, sorte de mini corner, parce qu'il est vraiment collé à la ligne de touche. Et à peu près à aller 17, 15, 16 mètres de la ligne de but de Vargas. Sur la gauche, en regardant les buts de Vargas, il a bien tiré depuis le début du match. Fabian Rieder, la 72e, 0-0 entre la Suisse et la Colombie. Oh, c'est tiré encore, dégagé, c'était bien tiré encore. Là, ça revient sur Elvedi pour le deuxième ballon. Mbolo, Mbolo qui va se faire tamponner par l'arrière, là, par Vargas. Alors, Vargas, oui. Il va des deux points. Oh, ça a été violent. Hein. Alors après, je pense que Vargas ne fait rien de répréhensible. Hein. Il sort avec les deux points. C'est Mbolo qui ne regarde pas et qui recule et qui se met dans la trajectoire du gardien. Mais ça a tapé fort. Hein. Là, on revoit le ralenti. Oh, il se le prend plein fer là, de dos, alors qu'il ne s'y attend pas du tout, Mbolo. Et il retombe assez lourdement. Mais il est debout, le... Solide Gaillard qui va prendre des nouvelles de Vargas. Ça va aller.
1: Je pense qu'il sait qu'il va y avoir un choc parce qu'il est là en reculant. Bon, il sait bien qu'il y a le gardien derrière lui, mais c'est vrai qu'il y a l'effort, Vargas. Du coup, l'arbitre, il a sifflé quoi là ?
26: Je pense qu'il a sifflé
22: faute sur le gardien, évidemment, il protège toujours les gardiens.
1: Oui, je vois pas en quoi Mbolo fait faute, puisqu'en fait, il recule Mbolo. Tu peux pas faire faute quand tu vois pas. Enfin, tu vois ce que je veux dire ? C'est bizarre.
22: On protège toujours les gardiens de but, tu le sais bien, Gilbert, malheureusement, au détriment des joueurs. Mais ouais, c'est vrai que là, Mbolo, lui, regarde le ballon, donc il n'est pas vraiment prêt à recevoir ce choc.
26: La tape et le petit câlin entre Mbolo et Vargas. Bon, Mbolo, joueur avec un état d'esprit remarquable, hein, de toute façon.
22: Ce qui est impressionnant,
26: c'est une certitude.
1: Ah, il a joué à Rennes, non ?
22: Du côté de Vargas, c'est que Vargas arrive avec son genou.
1: Il joue à Rennes.
26: Il joue à Rennes. On le reverra sans doute pas sous le maillot rennais, mais il joue encore à Rennes, il est encore sous contrat.
22: C'est impressionnant le duel, hein, parce que Vargas qui arrive, lui, évidemment, il se protège, on le sait, des gardiens de but qui vont souvent avec les genoux, et en fait, c'est le genou qui vient dans le dos d'Mbolo. Bon, il est costaud, hein, le Suisse, parce que c'est un sacré tampon quand même, hein, qu'il a pris l'attaquant rennais.
26: Attention, Kobel qui doit dégager le ballon. Il y avait un duel à l'épaule entre Akanji et Luis Suarez pour essayer de créer le danger. Tiens, Quintero pour l'un de ses premiers ballons. Il va repiquer sur son pied gauche intérieur. Le petit dribble court. La passe à droite. Oh, la passe avec les crampons, c'est magnifique. Le centre. Oh, il doit mieux centrer que ça. Ah, il y a hors-jeu. C'est Campas qui avait fait ce centre sur la droite. Oh, c'est dommage parce que l'action était magnifique, Max, avec la passe en profondeur de Quintero et surtout la remise avec la semelle de Luis Suarez et derrière le centre qui est mal ajusté, qui était en position de hors-jeu. de toute façon. Mais c'était bien, on aurait aimé voir plus, plus souvent ça dans cette rencontre. Et là, une faute sur, sur Rieder. C'était bien Campas qui était hors jeu. Faute et coup franc à suivre pour la Suisse. 0-0, la 75e.
22: C'est en train de se rééquilibrer, les Suisses qui laissent le ballon et surtout qui ne mettent pas beaucoup de pression sur le porteur de balle. On sait qu'il y a quand même de la qualité hein, dans cette équipe colombienne. C'est aussi la raison pour laquelle, en effet, hein, le joueur se retrouve dans cette, cette position-là. Mais je suis d'accord, il y a beaucoup mieux à faire hein, de la part du joueur colombien. Bon, il y a hors-jeu, donc c'était réglé. Mais attention aux Suisses, attention aux Suisses. On sait que c'est compliqué de rester régulier dans le pressing et dans les intentions de jeu offensif pendant 45 minutes. Mais là, ça fait quand même 5, 6, 7 minutes que je les trouve un peu plus lents, un peu plus, même dans leur décision, dans leur prise de décision, dans leur choix. Et j'ai le sentiment que c'est en train de s'inverser. C'est les Colombiens qui en profitent. Et ça serait dommage qu'ils viennent gâcher là, les 30 bonnes minutes qu'ils viennent faire en deuxième mi-temps, les Suisses.
26: Ouais, c'est certain. Ça pourrait se finir avec un petit 1-0. Ça, je ne sais pas pour qui, mais pas beaucoup plus peut-être hein, dans cette rencontre.
1: Ça nous ira bien.
26: Oui, à voir si c'est après 90 minutes ou après 120. Le ballon, la passe en profondeur là pour Dan Endoy avec Sanchez qui n'a pas voulu dégager loin, donc il a mis une passe en retrait à son gardien. Ça a été bien exécuté. Il ne fallait pas se manquer. Le ballon qui est maintenant près de la surface de réparation suisse avec Akanji. Akanji attaqué là, par au niveau des jambes par Raminton Campas. Et c'est une petite faute quand même qui est pas très bon esprit hein, de la part de Campas et il reste au sol à Kanji devant 52 497 spectateurs très exactement à peu près allez, 48 000 Colombiens et bah, qui sont ravis hein, parce qu'ils vivent un match de Coupe du Monde et je ne sais pas s'il y a des spectateurs neutres mais eux ne doivent pas forcément se régaler. Le jeu va repartir, qu'est-ce qu'on réclame? Alors, les Colombiens ils sont en train de péter une durite parce que les Suisses vont pas jouer le coup franc où il faut mais genre ils ont avancé de 2 mètres alors qu'ils sont à 90 mètres du but de Vargas hein. Faut garder son énergie quand même un peu, faut doser et voilà, ils ont pu repartir les Suisses. 0-0 la 77e, le ballon dans les pieds de Kobel avec Akanji. Il y a Rieder qui la demande, notamment au milieu de terrain. Ouais, il n'est pas servi et il n'est pas content hein, Fabien de Rieder avec Elvedi. Elvedi pour Akanji, le rythme est un peu retombé là, on va, plus le temps va avancer, plus on va aussi retomber dans le calcul, hein, c'est certain. Oh là, l'ouverture catastrophique de la part d'Akanji, ce sera une sortie de but pour Vargas. 0-0, la 78e.
1: Bon, et effectivement, là on peut raisonnablement penser que celui qui marquera là aura bouclé sans doute le match.
22: Ouais, là, vu un petit peu le scénario du match, en tout cas les peu d'occasions qu'on a vues, Gilbert, en effet, à mon avis, la première équipe qui marquera sera sûrement celle qui va se qualifier, en espérant que ça arrive avant les 90 minutes réglementaires, s'il vous plaît, messieurs, parce que j'ai pas envie de me retaper 30 minutes comme ça. Ouais, ou exactement. Alors, s'il vous plaît, réveillez-vous.
1: Exactement.
26: Allez, Dan Endoy avec Chaka. Chaka qui va la donner à droite. C'est bien parce que c'était là qu'il y avait le plus d'espace. Rieder pour Sow. Le centre de Sow. Premier poteau dégagé par Sanchez. Le deuxième ballon. Il est pour Froler. Et pourquoi pas centrer? Il va finalement insister sur Sow. Le nouveau centre, le retrait pour Froler. Le centre de Froler du droit. Deuxième poteau dégagé de la tête. Oh, il était tout seul, Dan Endoy. Qu'est-ce que vous voulez qu'il fasse de ça? Avec Campas qui va repartir à grandes enjambées. Mais il est bien suivi. Il est bien pris par Dan Endoy. Il n'y a pas faute sur Campas, on va repiquer intérieur avec Chaka et pourquoi pas essayer de déclencher de loin, ça peut être une solution aussi. On va insister à droite avec Zakaria, il y a le dédoublement, le centre de Zakaria, ouais, mais c'est pas son registre ça, Zakaria, il s'est pas centré comme ça et on l'a bien vu que c'est pas un arrière droit avec un pied capable de faire ce genre de choses et son centre est totalement manqué et donc toujours 0-0 entre la Suisse et la Colombie.
22: À m'interroger quand même hein, sur cette position hein, du joueur monégasque Zakaria hein, qui est quand même beaucoup plus à l'aise dans un rôle plus axial alors que ce soit alors évidemment milieu de terrain qui est son poste préférentiel voire défenseur central, mais là arrière droit c'est aussi la raison pour laquelle on a très peu je pense d'allant offensif hein, côté droit hein, suisse parce que ben, c'est pas sa première qualité, il faut aussi lui reconnaître ça.
26: Alors, il y avait peut-être la volonté d'amener un peu de poids sur Luis Diaz mais bon c'est vrai que pour l'instant Luis Diaz n'a pas vraiment pris de vitesse. Attention, ça se chauffe avec Mbolo. Alors je disais Mbolo qu'il avait un très bon esprit, il faudrait pas qu'il me fasse mentir en allant se chauffer avec les Colombiens et voilà, ils vont se taper dans les mains, ça va aller. Le jeu va pouvoir repartir avec Vargas mais voilà, on voit bien aussi que le gardien colombien, il y va tout doucement hein, pour faire cette cette remise en jeu, je pense que même si ça devait aller aux prolongations, ils ne seraient pas spécialement mécontents, hein, les Colombiens, tant que ça leur permettrait de se qualifier. Il y aura un nouveau changement à venir pour la Colombie avec l'entrée de Cucho Hernandez, le joueur du Betis, qui va entrer en jeu, donc un nouveau joueur offensif à venir pour la sélection colombienne pour les Cafeteros.
1: Dis-moi, monsieur Chano, parce que monsieur Chano, vous vouliez virer toutes les petites équipes qui avaient rien à faire à la Coupe du Monde. Enfin, excuse-moi, il y a des petites équipes qu'on a vues à la Coupe du Monde, c'était mieux que ce soir.
22: Alors, qui te dit que la Colombie et la Suisse sont des grandes équipes, Gilbert?
1: Tu les mets dans la catégorie des petites équipes qu'on a à foutre là?
22: Non, je te taquine, mais c'est différent. Il y a une grande différence entre les matchs de poule et les matchs à élimination directe.
1: Parce que tu vois, même Curaçao, ils nous ont fait vibrer un peu, tu vois.
22: Ben oui, mais parce que c'était des matchs de poule, parce que c'était aussi l'excitation d'être dans ce tournoi-là, parce que aussi il y avait la possibilité de se rattraper sur un deuxième ou un troisième match si le premier match était loupé. Là, il faut bien comprendre quand même que c'est un match à élimination directe. Celui qui perd rentre à la maison. C'est aussi la raison pour laquelle on est sur un scénario d'un match très très fermé. Mais je suis d'accord avec toi, là, au vu de ce qu'on voit, finalement, je regrette peut-être mon Cap-Vert ou mon Curaçao, c'est clair. Au moins, on voyait un peu plus de buts.
1: Voilà, merci Max.
26: On va pas dire quand même que la Suisse et la Colombie n'ont rien à faire en Coupe du Monde. La Colombie a terminé deuxième
22: Et
26: la Suisse se qualifie facilement à chaque compète.
1: Super tie-break à Wimbledon, Eric Salio.
0: Ouais, ça vient de débuter. 1-0 pour Novak Djokovic. Si je vous dis qu'il y a 5 heures de jeu, ça va être irrespirable. Dans les 5 minutes qui viennent, les 6-7 minutes, on aura le verdict. On saura qui affrontera Yannick Sinner vendredi. 1 point partout. Les deux hommes sont courageux et le public commence à être en transe.
1: On revient te voir très vite. Tu nous appelles.

0: Mais en tout cas, voilà le quatrième changement. Il en restera un encore pour les. C'est Lerma, le milieu de terrain Lerma, qui sera remplacé donc par Richard Rios, qui joue au Benfica. Le ballon dans la surface de réparation colombienne. Dégagé, récupéré par Akanji avec Ndoye, l'amorti poitrine d'Ndoye. On est côté gauche, Ndoye qui percute, Ndoye qui rentre dans la surface, Ndoye le centre taclé par Munoz, ayant un corner applaudi par Granit Xhaka d'un Ndoye pour cette prise de risque et cette percussion et cette prise de profondeur qu'on a pas beaucoup vu, c'est vrai. Et ça donne un corner pour les Suisses. Bah tiens, 1-0 sur un petit coup de pied arrêté, Gilbert, voilà, comme ça tu serais content.
1: Pourquoi pas?
0: Allez, pourquoi pas. Fabien Drider qui va le tirer sur la gauche en regardant les buts de Camilo Vargas. Un bras levé pour Rider. Oh, il y a un Colombien qui est au sol. Le jeu qui continue, c'est dégagé. Le deuxième ballon, il est pour les Suisses avec Xhaka qui remet dans la surface. Le dégagement de la tête des Colombiens. La faute de Zakaria sur Morica, mais ils vont pouvoir repartir. Oh, il y a peut-être un énorme renversement de jeu à faire. Il l'a vu, Morica. C'est bien fait pour Quintero. Quintero le contrôle en une touche de balle. Deuxième, oh, c'est magnifique. Oh, Kobel qui sort. Qu'est-ce que c'était bien joué de Quintero. Oh, ça faut avoir la vista et aussi le talent, hein, pour faire cette remise en une touche. Elle est un tout petit peu trop longue, mais franchement, dans l'esprit du jeu et dans l'idée, c'est remarquable. Et malheureusement pour lui, de toute façon, de l'autre côté, c'est Luis Diaz qui devait être en position de hors-jeu. Non, c'est encore Campas qui était en position de hors-jeu. Lui, il faut qu'il règle la mire. Et derrière, Kobel n'avait pas pris de risque et avait pu dégager son camp. Belle action, hein, en deux passes, les Colombiens qui avaient remonté 60 mètres. Toujours 0-0, la 84e ici à Vancouver. Et on ne connaît toujours pas l'adversaire de l'Argentine en quart.
1: On est le super tie-break de Djokovic, Eric.
2: 3-1 pour Novak Djokovic. Il a un petit peu d'avance. Il va servir donc pour faire 4-1. Mais bon, c'est premier à 10. Hein. La route est encore longue, mais c'est vrai qu'il a pris le meilleur départ. Il a une expérience folle, Djokovic. Je pense que ce match-là est pour lui. Il a jamais perdu des matchs aussi longs. Souvenez-vous, il en a tellement gagné qu'il part quand même avec un petit avantage. 3-1 toujours.
1: Et on retourne au foot, Xavier.
0: Ouais, avec Morica, on est côté gauche, les Colombiens là qui arrivent à ressortir un peu mieux le ballon, je trouve. Ils essayent de mettre du rythme. Allez, il y a peut-être un truc à jouer là côté droit avec Puerta justement qui va donner à Munoz. Il a un petit peu de champ à l'arrière droit qui a déjà marqué deux buts dans ce mondial pour la Colombie. Deux des cinq buts colombiens étaient marqués par cet arrière droit avec Campas, le centre du gauche de Campas. Ouais, c'est complètement manqué. Il fait pas une entrée exceptionnelle hein, pour l'instant. Raminton Campas, le ballon toujours pour les Colombiens malgré tout avec Campas qui va tenter de passer en un contre un face à Mua, mais là il est passé, c'est bien fait. Il va repiquer intérieur avec la tentative de petite passe dans la surface de réparation, c'était dur et ça a été détourné de la tête par Akanji avec Mbolo qui va aller jouer le duel. Ouah, sacré duel hein, entre Mbolo et Sanchez, et je crois qu'il a dû lui retomber sur la jambe Mbolo. Sans faire exprès, et ouais, il a dû lui marcher sur la cheville.
3: C'est du costaud les deux.
0: Ouais.
3: Hein.
0: Ah oui, clairement. Ouais, il lui marche ouais, sur la cheville, un peu sur le mollet. Donc Davinson Sanchez qui est au sol et le jeu est donc arrêté. 0-0. Et la prolongation se rapproche puisqu'il reste que 4 minutes dans le temps réglementaire. 0-0.
1: J'annonce un but de la Colombie dans le temps additionnel.
3: Ah bon, on l'espère tous, Gilbert. D'ailleurs, pourquoi pas par l'intermédiaire de Cucho Hernandez, qui connaît très bien les États-Unis, hein, le joueur de Betis qui a joué à Columbus, donc en MLS. Donc, il a eu l'habitude de ce stade lorsqu'il évoluait du côté de la MLS et qui devait jouer contre les Vancouver Whitecaps, parce que c'est le club local, en tout cas, de Vancouver. Mais quand tu regardes un petit peu la manière dont se positionnent les deux équipes, j'ai le sentiment que le match nul arrange tout le monde. Ce qui m'inquiète un peu, ça voudrait dire qu'on va avoir le droit à 30 minutes supplémentaires. Donc préparez-vous messieurs, à mon avis on y est pour encore quelques temps.
1: Oui, c'est possible.
0: Moi je suis prêt, ça va. C'est Zakaria qui va sortir, remplacé par Widmer, arrière droit. Et donc Iten est entré en attaque à la place d'Mbolo. Cédric Iten, joueur méconnu, en tout cas que je ne connais pas bien, qui vient de signer au Werder de Brême et qui jouait en Bundesliga 2, en deuxième division. Où il avait marqué une quinzaine de buts à Düsseldorf, très exactement, pour Cédric Iten, donc, qui est entré en jeu pour la fin de cette rencontre et peut-être pour le supplément. On verra s'il y a un supplément d'une demi-heure, mais pour l'instant on s'en approche. Tu parlais du club de Vancouver, il y a un illustre joueur qui joue à Vancouver cette saison avec l'équipe en MLS et qui est consultant. Il est tout près, il est à 10 mètres de moi. Peut-être
3: Thomas Müller.
0: Ouais, exactement. Je

0: partie des consultants pour la télé allemande ou la télé canadienne ou américaine, mais effectivement Thomas Müller est venu finir sa carrière ici.
1: Il a fait le mauvais choix, il aurait dû choisir RMC et pour son choix sportif aussi, c'est vrai que c'était très moyen. On sentait qu'il est sur la fin, où il a emmené un petit peu de grinta. Il a quand même emmené justement Vancouver Whitecaps, il me semble, jusqu'en finale de MLS. Donc c'est quand même honorable, mais c'est vrai que...
0: Voilà, à mi-championnat, ils sont en tête de la conférence Ouest. Ils sont en tête de la conférence Ouest à mi-championnat, là, Vancouver. Et 4 buts de passe pour Müller en 12 matchs pour cette saison.
1: Pas mal, contre des plombiers et des boulangers. Ouais. Bon, c'est cool.
0: Tu le vends bien ton championnat. Alors, allez, Quintero. Quintero pour attaquer là pour les Colombiens. On est avec Luis Diaz, le centre de Luis Diaz, deuxième poteau, un Colombien au sol. Il n'y a rien du tout, il va peut-être même il va prendre un jaune pour simulation ou quoi. C'est Campaz encore, il est dans tous les coups lui. Il était au contact avec Akanji, avec Dan Endoy qui était venu défendre dans la surface de réparation avec ce centre de la gauche vers la droite. Il a fait un vol plané là, Campaz. Il y avait peut-être une petite poussette, mais ça valait, c'était pas du tout caractérisé pour valoir un pénalty. 0-0 la 89e, le dégagement à suivre de Cobel. Avec le temps qui s'égrène, hein, et Cobel, le gardien de Dortmund, qui dégage loin devant pour côté gauche vers Dan Endoy. Oh, il est accroché là. Il est accroché au niveau des jambes. L'arbitre qui ne dit rien. C'était une faute de Rios, le Colombien. Ce sera finalement une. Il y aura quand même coup franc. Je crois qu'il y aurait touche, mais non, qu'il allait y avoir touche, mais ce sera bien un coup franc. Coup franc pour Granit Xhaka. Possibilité peut-être d'aller jouer un ballon de la tête. De faire un relais, il y a notamment Widmer là qui est en train de monter au deuxième poteau. Si Granit Xhaka décide de renverser tout là-bas, c'est d'ailleurs ce qu'il va faire pour aller chercher le relais. Le relais, il est là avec Iten dans la surface pour son premier ballon. C'est dégagé par Lukumi et par Morica. On dégage en chandelle là pour pas prendre de risque. Il y a Luis Diaz qui essaye de s'arracher pour essayer de récupérer le ballon et sauver la touche, mais ce sera trop dur et il y aura donc une touche pour les Suisses avec Patrick Widmer, le joueur de Mayence, Sylvain Widmer, pardon, et non pas Patrick, je confonds avec Patrick Widmer, l'Autrichien que j'ai eu l'occasion de commenter lors de la phase de poule. Iten là qui va aller disputer le ballon face à Morica. Ils vont essayer de relancer court là les Colombiens. Oh, attention, la perte de balle dans la surface. Ouh, la prise de risque, faut dégager ça Lukumi. La grosse prise de risque là du joueur de Bologne. Il y avait un Suisse qui était tout proche de la reprendre. Je crois que c'était d'ailleurs Rieder qui était venu essayer de disputer ce ballon. Il reste au sol d'ailleurs Fabien Rieder dans la surface de réparation. Le ballon pour Akanji avec Widmer. Avec Widmer qui va pouvoir jouer là et continuer d'avancer peut-être. Il y a notamment Froler qui la demande. Froler qui la laisse passer entre les jambes pour Iten. Ils se sont pas compris et les Colombiens vont pouvoir repartir. Il y aura 5 minutes encore. 5 minutes de temps additionnel. 5 minutes pour éviter la prolongation. Le ballon pour Elvedi avec Froler avec Granit Xhaka. On est dans la moitié de terrain colombienne. Granit Xhaka qui gagne des mètres, il est à 40, 35 mètres, 30 mètres du but. Peut-être ici avec Sauce dans la surface. La frappe du gauche de Dan Endoy qui avait décroché, qui avait quitté son côté gauche pour le côté droit. Si c'était une frappe, c'est pas bien exécuté. Le centre non plus d'ailleurs, mais éventuellement le centre aurait pu être une bonne solution si Cédric Iten avait senti et suivi et pu se jeter. Ouais, je pense que c'est un centre parce qu'il est vraiment dans un angle extrêmement fermé. Et je crois que Ruben Vargas va pouvoir entrer quand même pour les Suisses. Lui qui était incertain après avoir écourté l'entraînement hier, il va pouvoir avoir quelques minutes. Et ça, c'est intéressant parce que c'est quand même un joueur qui techniquement est propre et capable de percuter et a déjà marqué dans ce mondial. Donc, devrait amener un peu de confiance. C'est Dan Endoy qui va sortir donc pour la dernière session de changement avant la prolongation. Il y en aura un de plus évidemment si les deux équipes vont en prolongation, mais on s'en rapproche grandement. 0-0 la 92e ici à Vancouver entre la Suisse et la Colombie.
2: Bon, et il nous reste 3 minutes pour un petit but. C'est maintenant, alors que le super tie-break continue à Wimbledon. Eric,
3: 8 points à 4 pour Novak Djokovic, hein, je vous le disais, l'expérience folle du Serbe est en train de faire la différence. Il est en train de craquer Félix Auger-Aliassime, il accumule les fautes et donc Novak Djokovic n'est plus qu'à 2 points d'une nouvelle demi-finale et d'un rendez-vous avec Yannick Sinner. 8-4, ça va servir dans quelques secondes.
2: Très bien, tu nous appelles pour confirmer pour le score définitif. Le temps additionnel de Suisse-Colombie, Xavier.
0: Oui, 0-0, il reste 3 minutes dans le temps additionnel. Le ballon côté gauche pour Luis Diaz avec Widmer pour au milieu de terrain. Là, c'est So avec Akanji pour Froler pour Widmer qui va jouer avec Elvedi. On fait tourner, ce sont les Suisses qui ont le ballon dans cette fin de match. Les Colombiens tentent de se projeter quand ils le récupèrent, mais là évidemment c'est pas maintenant qu'on va prendre des risques insensés, c'est certain. Le ballon côté gauche avec Muheim pour les Suisses. Muheim avec Vargas pour son premier ballon qui redonne à Muheim avec Akanji. Akanji qui lève la tête, il va repasser avec son compère de la défense, le joueur de Motion Glaba, Elvedi. Il y a l'appel de Widmer là-bas côté droit qui se projette un peu plus que Zakaria. Le centre, est-ce qu'il y aura un corner? Il y a Lukumi qui va s'arracher pour sauver le corner, mais il ne pourra rien en faire, le joueur de Bologne. Et ça donnera un corner donc pour les Suisses. Allez, c'est maintenant.
2: Alors,
0: c'est peut-être la dernière.
1: C'est maintenant. Allez, messieurs.
0: il est là le moment maintenant pour aller chercher ce quart de finale. Pour Fabien Rieder, il faut bien le tirer. Il y a 6 joueurs suisses dans la surface de réparation. Notamment Akanji qui est monté et qui se rapproche du gardien là, qui est en train de se chauffer avec un défenseur colombien. Il y a l'arbitre qui vient rappeler un petit peu les règles. Il y a Elvedi aussi. Il y a
3: 1-2-3.
0: Il y a quatre Suisses qui vont notamment se projeter. C'est tiré, dégagé de la tête par Sanchez. Le deuxième ballon, il sera colombien. Oh, ils s'en débarrassent un peu vite là, les Colombiens. Oh, Luis Diaz qui a réussi à reprendre ce ballon pour essayer de partir en profondeur. Mais il y a le déblayage là derrière de Froler qui dégage. D'ailleurs, c'est bien fait parce que ça va permettre de jouer avec Widmer qui se, dans la surface de réparation, qui tente le grand pont, qui demande le corner. Ce sera une sortie de but. La 94e, 0-0, une minute encore dans le temps additionnel.
2: Balle de match pour Djokovic à Wimbledon, Eric.
3: Balle de match, 9 points à 4. Félix Auger-Aliassime est au service. Les deux joueurs sont à bout de force. Mais voilà, ça y est, Novak Djokovic s'impose au bout de 5h15 d'un combat immense. Il est injouable quand les matchs durent aussi longtemps. Novak Djokovic qualifié pour les demi-finales vendredi face à Sinner. Quelle affiche. Mais quel match de Félix. Mais ça passe pas pour le Canadien.
2: Merci Eric, bonne soirée. Et il reste quelques secondes dans le traditionnel de Suisse-Colombie.
0: Allez, 30 secondes, Ruben Vargas qui est touché la côté gauche avec Chaka qui va se mettre au sol. Oh, il va obtenir la faute. Alors ça, c'est une faute de joueur d'expérience parce que je ne suis pas certain qu'il y ait grand chose. Il va obtenir un excellent coup franc. Ah non, il revient une faute au départ de l'action. Ah non, il revient une faute pour la Colombie, j'ai l'impression. Très étrange. Donc il n'y aura pas de dernier coup franc malheureusement. Et ben, Gilbert, désolé, mais la prolongation, on va y avoir droit parce que les 5 minutes de temps additionnel sont terminées. C'est fini. Prolongation dans ce passionnant Suisse-Colombie ici à Vancouver. Vous prendrez bien un petit peu de rame, messieurs. Encore 30 minutes bien au sûr, moins, minimum à jouer pour connaître l'adversaire de l'Argentine. 0-0.
2: 0-0 et prolongation dans quelques instants. Qui va affronter l'Argentine en quart de finale, la Suisse ou la Colombie? Prolongation à suivre dans la nuit de l'after. À tout de suite.
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2: Il est 23h58, la nuit de l'after continue avec une prolongation pour le dernier huitième de finale de la Coupe du Monde entre la Colombie et la Suisse. On va faire un petit point sur les cotes rapidos avant le coup d'envoi de la prolongation. C'est parti, Julien.
15: Avec la qualification de la Suisse qui a 1,96, celle de la Colombie à 1,70 et je miserai sur le 1-0 Colombie, score exact à 4,30 et pourquoi pas Quintero buteur, côté à 16.
2: Très bien, à retrouver sur willamax.fr. Maxime Chalot toujours là, Xavier Grimaud également, Xavier, pour la prolongation qui arrive entre Colombiens et Suisses.
0: Exactement, ça va partir dans un instant. Il y aura possibilité donc de faire encore un changement, que ce soit pour Murat Yakin ou pour Nestor Lorenzo, le sélectionneur de la Colombie. On est reparti peut-être jusqu'au bout de la nuit pour vous, hein. Et le milieu d'après-midi ici, c'est Quintero qui va donner le coup d'envoi pour les Colombiens. Murat Yakin qui dit en conférence de presse, un huitième de finale de Coupe du Monde est un grand match et les grands matchs sont gagnés par les grands joueurs. Peut-être que ce match a manqué de grands joueurs, Maxime, ce qui explique qu'on ait ce 0-0. Parce que c'est vrai qu'un Luis Diaz, qui peut considérer comme un grand joueur quand même, a été globalement décevant jusque-là.
1: Oui, à l'instar, je pense que des autres joueurs, on ne peut pas uniquement parler de Luis Diaz, James Rodriguez, Luis Suarez, qui est quand même la force numéro un, la force de frappe numéro un de cette équipe colombienne. Et puis côté Suisse, c'est la même chose. Je pense que j'étais un peu déçu par le capitaine Chaka, qui a pour moi pas pris assez le jeu à son compte. Derrière, j'ai bien aimé la deuxième mi-temps de Reader. Je sais pas ce que t'en penses. Il a été très timide sur la première mi-temps. Il a été repositionné à l'entrée de Girilso dans l'axe, juste derrière Mbolo. Et c'était un peu mieux. Je dis bien un peu mieux. Évidemment, il y a encore une grosse marge de progression pour cette équipe. Après, voilà, j'espère sincèrement que les joueurs vont se débloquer un petit peu et que le jeu va se débrider, parce que je l'avais dit un peu plus tôt, je voulais voir des buts, on n'en a pas vu. Et malheureusement, on n'a pas vu de but, mais on n'a pas vu non plus de grosses occasions. Donc bon, on va voir ce que ça va donner, mais je reste optimiste.
2: C'est pauvre.
1: Vraiment, j'y crois.
0: Allez, Luis Diaz. Luis Diaz qui réussit son contrôle après le renversement de jeu. Le contrôle était peut-être un tout petit peu long, ce qui fait dire à Widmer qu'il peut intervenir, mais il est plus rapide que le défenseur. Il pousse le ballon du bout du pied et il se fait un peu sécher derrière et ça donne un très très bon coup franc pour la Colombie. Son contrôle était un tout petit peu long peut-être de Luis Diaz, mais il s'en sort bien derrière parce qu'il va bien chercher la faute quand même malgré tout et ça va donner un excellent coup franc pour les Colombiens. Allez, peut-être que là, ce serait intéressant d'avoir un but maintenant, évidemment, parce que forcément, ça obligerait les Suisses à se déployer et à aller chercher une égalisation. Et ça nous donnerait beaucoup plus de choses, très certainement, à voir pour la fin de cette rencontre. Le coup franc, ce sera pour Quintero, Juan Fernando Quintero, le joueur de River Plate qui est entré en jeu tout à l'heure en fin de deuxième mi-temps, qui s'élance, s'est tiré, la tête d'Elvedi, ça revient sur le contrôle dans la surface. Il a essayé de crocheter, qui est le Colombien qui a fait ça côté droit, il a réussi son crochet et derrière il s'écroule. C'est Muheim qui a fait faute dans la surface de réparation. Oh, j'aimerais bien revoir ça. C'est Campas qui avait fait ce crochet dans la surface de réparation. Alors c'était osé. Alors je pense qu'il y a contact. On revoit l'action. Il réussit son contrôle. Oh, et derrière, il se fait bien tamponner. Alors certes, il avait perdu le ballon derrière, mais son coéquipier avait pu reprendre derrière. Quand tu verras l'image, Maxime, tu nous diras. Mais je sais pas trop quoi en penser. Gilbert, je sais pas ce que t'en penses toi, mais.
2: On a vu des pénaux sifflés pour ça, quoi.
0: Ouais, il y a contact au genou, en tout cas. C'est certain. Alors peut-être que l'arbitre considère qu'il avait perdu le ballon derrière. En tout cas, il n'y aura pas pénalty. Il n'y aura pas pénalty. L'arbitre qui s'en prend un peu à Frôleur. Oui, Max.
1: Tu peux toujours te poser la question si c'est l'attaquant colombien qui vient buter sur le défenseur suisse ou l'inverse. C'est vrai qu'on a vu des pénaltys sifflés pour moins que ça. C'est toujours un peu compliqué. Alors après, les Colombiens qui viennent se plaindre, en tout cas le joueur qui reste au sol, donc on voit quand même qu'il y a eu un duel. Ouais, en revoyant les images, moi je pense qu'il y a pénalty. Je vais être très honnête avec lui. Il réussit son premier contrôle. Il passe le défenseur suédois justement avec son contrôle intérieur en demi-volée d'ailleurs, qui était un très très beau geste technique. Et derrière, t'as le défenseur suisse qui pour moi est fautif. Maintenant, il y a un arbitre. Il faut le. Mais même l'arbitre ne veut pas que les équipes marquent. C'est pas possible.
0: Non, c'est vrai. Ouais. Là, c'était une action, effectivement, action assez litigieuse à laquelle on a assisté. Ouais, la 94e, 0-0. Et ce match sans but continue avec le ballon pour Akanji. Akanji pour Elvedi. Elvedi qui va crocheter dans sa surface de réparation, qui va dribbler. C'est osé, mais c'est passé avec Widmer côté droit, avec Iten qui s'enroule autour de Davidson Sanchez. Sanchez n'est pas content. Alors, l'arbitre, il se prend une marée. Il se prend une marée, à savoir Nestor Lorenzo et tous les adjoints et tous les remplaçants colombiens qui se sont jetés sur le bord de la pelouse. C'est-à-dire, il distribue un carton jaune là à un des adjoints a priori du sélectionneur colombien. Bon, je suis pas complètement contre leur colère, parce que j'ai le sentiment quand même que Iten comme Davidson Sanchez se tiennent tous les deux par le maillot. Mais bon, fallait bien siffler pour quelqu'un, et en l'occurrence il a sifflé pour les Suisses. Ça va donner un coup franc, mais très lointain, hein, joué court par Widmer avec Elvedi. Carton jaune pour Davidson Sanchez avec Akanji qui remonte le ballon. On passe à gauche avec Muheim qui va repasser à l'arrière vers Cobel. Cobel qui revient dans sa surface de réparation et qui va attendre que les Colombiens viennent lui contester le ballon pour dégager. Il va ouvrir côté droit vers Widmer, la tête pour Djibril Sow pour Rieder. Rieder qui a un petit peu de champ, qui va pouvoir orienter à gauche là-bas. Oh, il s'est fait marcher dessus, Rieder, a priori. L'arbitre ne dit rien et le jeu continue. Le ballon qui va aller jusqu'à Vargas, et Rieder qui va se relever. Et Vargas qui va pouvoir dégager son camp. Ça, c'est vrai que les joueurs, ils restent pas au sol pour réclamer longtemps, parce que dans cette Coupe du Monde, ils savent que si l'arbitre n'a pas sifflé, il vaut mieux se relever vite.
1: Ce qui est une bonne chose d'ailleurs.
0: Ça permet pas pour autant. Ah ouais, c'est très
1: ça
0: bien.
1: Ça permet de fluidifier un peu le jeu, encore plus quand on a ce genre de match là avec un tempo qui est quand même relativement lent. Mais ça, je trouve que c'est vraiment la bonne chose de cette Coupe du Monde, hein, niveau arbitrage, hein, le fait de siffler. Je trouve que justement, je le répète encore une fois, ça permet de garder un peu de rythme dans des rencontres que, par exemple, comme celle-ci, qui ne sont pas forcément les plus rythmées. Donc voilà, ça c'est quelque chose à garder, je pense, pour le futur dans le football en tout cas.
0: On espère que ce sera transposé à la Ligue 1 d'ailleurs, parce que c'est le genre de choses qu'on voit beaucoup en Ligue 1, et si ça pouvait être transposé en août, alors pas tout ce qu'on a vu dans la Coupe du Monde, mais ce jeu rapide et obliger les joueurs à sortir vite, à se relever vite quand la faute n'est pas signalée, ce serait pas mal. Là, a priori Vargas, il a pris un coup dans le bas du dos, un coup de genou là, juste au-dessus des fesses là, au niveau du coccyx. Ça fait mal, une sorte de béquille sans doute, et il se relève, le joueur de Séville, et il y aura un coup franc pour les Suisses, mais on est dans leur propre moitié de terrain. On n'est pas parti sur des bases plus élevées dans cette prolongation. La 97e, 0 à 0. Et Gilbert, est-ce que tu penses qu'il faut déjà que je bosse mes stats des gardiens au péno là?
2: Oui, je pense que tu peux y aller.
0: Bon, bah écoute, quand.
2: Après, est-ce qu'il faut faire tirer les mecs qui ont joué ou qui jouent à Rennes? C'est une autre question.
0: Avec le débordement côté droit pour Rieder là, par Widmer. Rieder qui se retrouve au sol. Il n'y aura pas sifflé faute, non? Il y aura une sortie de but pour Vargas qui va pouvoir dégager son camp. La 97e, 0-0 entre la Suisse et la Colombie.
2: Bon Max, je sais plus trop quoi dire moi, parce que on n'arrive pas à savoir qui peut faire la diff. Il n'y a pas un joueur là où tu te dis ouais lui.
16: On a court d'arguments, Gilbert.
2: Franchement, c'est
16: rappelle-toi quand je te disais que c'était peut-être pas forcément obligé ou utile d'avoir une prolongation, parce que.
0: Ah là, il y a un joueur qui peut faire la différence, c'est Luis Diaz. Là, il est dans son registre, il est bien touché. Oh, mais il doit faire mieux que ça, Luis Diaz. C'est pas possible, le contrôle, il est bon. Mais derrière, sa conduite de balle, elle est pas bonne. Alors, il va aller gratter un corner. C'est un moindre mal. Mais là, il était touché, il avait tout le couloir pour essayer de prendre de la vitesse et de déborder le Vedi. Et il rate complètement son geste. Bah, il est d'autres lignes de la tête. Il a bien compris qu'il avait raté. Il avait raté son geste et il rate aussi un peu son match quand même, Luis Diaz. Hein. Le corner pour Quintero pour la Colombie. Le corner, la transversale. Oh, qui nous a mis cette tête? C'est pas terminé la surface. Ça va être dégagé par Ruben Vargas. Qui nous a mis cette tête? Je crois que c'est peut-être Lukumi qui a mis cette tête. J'ai l'impression que c'est Lukumi, ouais, qui était monté aux avant-postes, qui a placé cette tête sur le haut de la transversale. Voilà, même la réussite fuit les Suisses et les Colombiens dans cette rencontre. Et énorme occasion, hein, malgré tout, pour les Cafeteros, avec la remontée là, des Suisses, avec la passe de Widmer. Pour Djibril Sow, c'était vraiment très très mal fait. On revoit sur l'écran géant cette tête. Oh, il était dans un fauteuil là et c'était pas très bien disputé par la défense. Ouais, c'est bien John Lukumi qui avait mis cette tête repoussée par la transversale. Kobel avait l'air dessus, hein, malgré tout. Allez, le ballon là pour Cucho Hernandez, qu'on n'a pas beaucoup vu depuis son entrée. On est au milieu de terrain avec Rios. La tentative de loin de Rios. Vous savez pourquoi pas? Au moins ça a un peu de panache, même si là il était à 30 mètres, hein, plus de 30 mètres, et que c'est passé à côté des buts de Kobel. 0-0, la centième minute de jeu dans ce dernier huitième de finale.
2: Au moins les Colombiens nous ont réveillé un petit peu là.
16: Oui, j'allais dire, on ne va pas pouvoir y échapper au pénalty, Gilbert. Même les éléments se mettent contre nous après l'arbitrage, après les joueurs. Maintenant, si c'est la barre transversale, après il y avait un très très bon corner, hein. C'est dommage, ouais. À Sanchez qui avait pris le meilleur sur Iten, ce qui est un peu surprenant parce que c'était Iten qui l'avait au marquage, qui est un attaquant. Sanchez qui se détend bien et qui rabat son ballon, en tout cas sa tête, et le ballon qui termine sur la transversale suisse. Alors on le dit, hein, quand parfois on n'arrive pas à marquer sur des phases de jeu, bah, les coups de pied sont importants, coups de pied arrêtés. C'est dommage. Alors, on avait une belle opportunité de pouvoir terminer le match un peu plus tôt, mais allez, reste encore une bonne vingtaine de minutes.
0: Il y en aura peut-être une autre. C'était Lukumi, hein, et pas Sanchez qui avait mis cette tête, mais c'est vrai que c'était très très bien tiré par le pied gauche de Juan Fernando Quintero. Le ballon côté droit avec Munoz. Bon, c'est les Colombiens qui font la meilleure impression sur cette première mi-temps de prolongation. Avec le ballon là pour Sanchez. Sanchez avec Rios. Rios pour Sanchez. Avec Iten qui va venir disputer ce ballon, mais très doucement avec Froler, la passe plein axe pour Cucho Hernandez. Hernandez qui va aller trouver Campaz sur le côté. La tentative de Campaz. Oh, c'était cadré ou quoi? Il la sort, Kobel. Oh, c'était bien fait. Elle retombait avec le rebond là juste devant lui. Sur cette frappe de Campaz, ah, c'est bien, ils mettent un peu de panache les Colombiens en essayant de frapper de loin comme ça. Ah non, il rebondit pas devant lui, mais il fait une manchette de volleyeur. Ouais. Kobel là pour dégager sa balle, parce que c'était cadré. Ouais, exactement, le corner à nouveau tiré par Quintero, tiré sur Kobel des deux points. Il y aura faute sifflée sur le gardien de Dortmund. Ouais, qu'il y avait un petit contact effectivement avec un défenseur central. C'était pas énorme, mais il y aura faute sur le gardien. Allez, les frappes de loin, pourquoi pas? Ça amène un peu de vie. On a vu notamment Morica là, qui s'est retourné vers le public en agitant les bras, en disant bah, le public, vous êtes nombreux, aidez-nous aussi, parce que c'est vrai que les Colombiens ne font pas non plus un bruit délirant dans cette enceinte. Peut-être un petit peu déçu du scénario de cette rencontre. La 102e, 0-0, et un dernier changement pour Murat Yakin et pour les Suisses dans un instant.
16: Alors qu'on voit les statistiques de possession, hein, on est à 50% tout pile pour les deux équipes, donc c'est dire vraiment que le match est très très équilibré et que ça risque aussi de se jouer sur les coups de pied arrêtés. J'ai l'impression qu'ils ont pris un ascendant un petit peu psychologique, hein, les Colombiens là, depuis 5-6 minutes, ouais. Et notamment depuis la barre transversale, c'est vrai que ça a un petit peu remotivé les Sud-Américains. Voilà, j'avais dit un peu la même chose des Colombiens en début de deuxième mi-temps. Attention à ne pas trop reculer. C'est le cas des Suisses là actuellement. Ils laissent le ballon cette fois-ci un peu aux Colombiens et c'est vrai qu'ils s'exposent. Le rapport de force est un petit peu inversé, même si ça reste encore une fois un peu timide.
0: Allez, Zeki Amdouni qui va entrer pour la fin de cette rencontre. L'avant-centre de Burnley en Championship, l'ancien du Benfica qui va remplacer Rieder. Donc, c'est pas exactement le même profil, mais voilà, il va rentrer en fin de rencontre. Amdouni, il y aura un coup franc pour les Suisses qui a été joué rapidement parce qu'il y avait eu un coup là-bas sur la gauche du terrain. Le ballon dans les pieds de Akanji avec Chaka pour Muheim avec Vargas, avec Muheim qui va centrer à nouveau pour Vargas justement dans la surface. Attention avec Iten, la remise d'Iten pour Amdouni, oh, bout portant Vargas, la parade énorme, saut qui centre, deuxième poteau, la tête d'Iten, la remise pour Amdouni à nouveau et les Colombiens qui vont dégager en catastrophe. Oh, magnifique ce qu'il avait fait Vargas à position de hors-jeu. Alors à quel moment de l'action sur le centre de Muheim, il est dévié et Vargas qui peut récupérer le ballon parce que ce ballon est freiné et Amdouni qui au point de pénalty frappe et Vargas vigilant qui peut détourner, peut-être qu'il y avait même hors-jeu dès le départ de l'action, hein. C'est probable même que ce soit Vargas qui était hors-jeu au départ de l'action, mais voilà, ça donne une situation malgré tout pour la Suisse. Toujours 0-0 ici la 104e, on est presque, c'est presque fini pour la première période de la prolongation.
2: Bon, c'est quand même mieux en prolongation, hein. Max, on a vu presque, ouais, plus de trucs là que pendant toute la deuxième mi-temps.
16: C'était un peu mieux, ouais. J'allais dire en plus un peu plus tôt, est-ce que les prolongations seraient utiles? Finalement, ils m'ont fait mentir. C'est vrai qu'on a eu un peu plus d'occasions. Peut-être aussi que les équipes veulent éviter les tirs au but parce qu'on sait que c'est un petit peu la loterie, hein. Ça peut tomber d'un côté comme de l'autre. Voilà, après dans l'ensemble du match, Gilbert, c'est équilibré. Là, les Suisses qui ont quand même deux occasions importantes, surtout la dernière. Il y a cette barre transversale des Colombiens. Donc, dans l'ensemble du match, je ne peux pas te dire qui mérite le plus d'être, de se qualifier, en tout cas de gagner ce match-là. Je n'ai même pas envie de retenir le contenu parce que c'est presque ennuyant.
0: C'est vrai que les deux équipes perdent, quoi, c'est ça.
16: Bah, c'est ce genre de match où tu as envie que les deux équipes perdent. Voilà, c'est un peu ça, voilà, pour passer à autre chose. Mais bon, écoute, on va leur laisser encore leur chance. Ils ont encore une dizaine de minutes, même un peu plus, 15 minutes pour nous faire changer d'avis.
0: Ouais, la 105e, là, il y a un carton jaune pour Miro Muheim, le joueur du Hertha Berlin, qui est sorti un peu fort sur Raminton Campas, qui avec ses défauts a du gaz, hein, malgré tout, et met quand même de l'intensité, le petit joueur, 1m66 seulement pour Campaz, qui a tenté cette frappe de loin tout à l'heure, qui a mis en difficulté Kobel. Le ballon pour Hernandez, Cucho Hernandez, oh, elle est belle sa balle dans l'axe avec Puerta pour Rios, la frappe de Hernandez, de Luis Diaz. Alors il y a corner, j'espère qu'il y a corner, parce que s'il dévisse, bah oui, là ce serait Kata. Non, il y a bien corner, c'est dévié. Alors j'ai eu peur que il fasse encore une grosse erreur technique, lui dit, qui s'étire un petit peu. Les jambes commencent peut-être aussi à être lourdes pour les Colombiens. On a rappelé, hein, aussi qu'ils avaient énormément voyagé depuis le début du mondial. Ils ont fait les trois pays. Voilà, le décalage horaire parfois géré, plus 2, moins 2. Alors peut-être que effectivement ça tire. Puis Luis Diaz, il a eu une très grosse saison évidemment avec le Bayern. Donc forcément les organismes peuvent être un petit peu éprouvés. Allez, le corner pour Quintero. Il étire remarquablement bien, Quintero, sur le dernier corner qui était tiré justement ici, de la gauche vers la droite, sur la gauche en regardant les buts de Kobel. Lukumi avait mis une tête sur la transversale. D'ailleurs, Lukumi, là, il est surveillé de près par Chaka. C'est bien tiré encore, c'est repoussé. Le deuxième ballon sera colombien. Est-ce qu'on peut tenter de la remettre vite dans la boîte parce que les Colombiens sont restés rapidement, sont restés très haut. C'est sifflé par monsieur l'arbitre et fin de la première mi-temps de la prolongation. Toujours 0-0 15 minutes pour éviter la séance des tirs au but.
2: Allez, on se retrouve tout de suite pour les 15 dernières minutes de la prolongue 0-0. Donc, et n'oubliez pas que les nuits de l'after continuent ce soir jusqu'à 3h du matin, avec notamment Youri Djorkaeff tout à l'heure, invité de la nuit de l'after. A tout de suite.
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2: Il est minuit 18 dans la nuit de l'after, si vous nous rejoignez, prolongation entre la Suisse et la Colombie, 0-0. Alors là, on a quand même un match qui semble se réveiller, mieux tard que jamais, donc en prolongation avec des occasions. Et on a l'impression que c'est plutôt les Colombiens, Maxime Chalot, qui ont un peu pris le lead en quelque sorte.
16: Ouais, mais j'imagine que ça va te faire plaisir en plus, Gilbert, toi qui avais l'air d'être pour les Colombiens. C'est vrai qu'ils nous ont déçus sur tout le match et sur cette première mi-temps des prolongations. Écoute, ils ont été un peu plus entreprenants. Il y a notamment cette barre transversale sur corner de la part de Loukimi, donc. Et puis derrière, c'est vrai que voilà, on a le sentiment qu'ils ont pris un petit peu l'ascendant psychologique. Bon, il reste encore 15 minutes. Attention aussi parce que la manière dont ils sont projetés vers l'avant, ils ont aussi laissé beaucoup d'espace derrière, donc il ne faudrait pas que les Suisses en profitent. Mais c'est vrai qu'on a peut-être plus vu sur ces 15 premières minutes de la première prolongation que sur l'entièreté du match, donc c'est dire à quel point le niveau était faible. Mais bon, voilà, écoute, on reste optimiste, on reste positif. C'est pas le plus spectaculaire huitième de finale, tu l'as dit, Gilbert, mais bon, il faut bien passer par là. En tout cas, il y a l'Argentine qui attend ces deux équipes. Donc voilà, il y a de l'enjeu et je ne serais pas étonné en tout cas de voir une des deux équipes et pourquoi pas la Colombie marquer avant les tirs au but.
2: Xavier Grimaud à Vancouver, c'est parti.
0: Ouais, c'est parti depuis 20 secondes pour la deuxième mi-temps de la prolongation et toujours 0-0 avec le renversement là de Akanji vers Froler. Froler qui va aller chercher Iten, le bon jeu de corps d'Iten à la position de hors-jeu. Pour Iten, fait récupérer par Sanchez. Iten qui vient lui empêcher Sanchez de prendre le ballon, voilà, pour pas qu'il relance trop vite. Cette bonne guerre, évidemment. Et les Colombiens qui n'ont pas fait leur... Nestor Lorenzo qui n'a pas fait encore le changement qui lui est possible de faire durant la prolongation. C'est pour ça que je jetais un peu pour voir s'il n'y avait pas, pourquoi pas, un David Ospina qui irait à l'échauffement pour rentrer pour les tirs au but. On ne sait jamais, parce que le fait qu'il n'en ait pas fait alors qu'il reste que 14 minutes de jeu, ça peut être étonnant. On avait vu que qui avait essayé ça, c'était le coach néo-zélandais australien qui avait essayé de changer
16: australien, ouais, c'est ça, avec Mafio Ryan qui était rentré, hein.
0: Exactement, ouais, qui avait essayé de changer, ça n'avait pas fonctionné. Attention, ballon à surface de réparation Suisse en l'occurrence, avec les Colombiens qui traînent. Il y aura une faute sur Elvedi, faute de Cucho Hernandez, qui va permettre aux Suisses de se dégager, et à Grégor Kobel, les Colombiens qui restent très très haut, et Cucho Hernandez notamment qui demande au milieu de terrain d'empêcher Kobel de dégager court, sans doute parce qu'ils se sentent forts sur les dégagements aériens, les Colombiens. Du coup, tout le monde va remonter, Kobel va allonger, allez, normalement il a 7 secondes pour dégager, il faut qu'il se dépêche, sinon Il y aura un corner pour les pour la Colombie avec le ballon pour Iten côté droit avec Djibril Sow. C'est Lukumi finalement qui va lancer Cucho Hernandez, le ballon de la tête pour Elvedi qui va lancer vers Ruben Vargas. Ah, il rate son contrôle Ruben Vargas avec Munoz. Munoz pour Rios. Rios qui a pris l'information. Munoz qui va à gauche avec Puerta. Puerta pour Mojica avec le. Il va essayer de donner à Luis Diaz. Voilà, c'est directement dans. Dans les tribunes, ça va rien donner. C'est compliqué. La 108e, 0-0. La touche pour les Suisses avec Widmer. Pas beaucoup de mouvement. On va rejouer derrière avec Elvedi. Elvedi qui cherche un coéquipier à qui donner. Bah, tout le monde est à l'arrêt. Tout le monde est à l'arrêt. C'est pas compliqué. La 108e, 0-0.
2: Il a joué ou quoi ? Bon. Attends, Widmer, à deux lettres près, il avait le pire nom de famille de l'histoire. Mais bon.
0: Exactement, j'avoue qu'à chaque fois que je le dis, je fais attention de ne pas allonger un peu son nom de famille. Je ne sais pas si on dit vraiment, peut-être qu'on dit autrement, Widmer ou j'en sais rien. Mais en tout cas, c'est ainsi, Sylvain Widmer, le ballon pour les Colombiens. Milieu de terrain avec Vargas, Vargas qui récupère le ballon avec Froler, Froler pour Sow, Sow pour Chaka, Chaka pour Froler. Froler pour Akanji. Ah, et la passe entre la ligne, c'est pas mal ça. Avec Amdouni, justement, l'un de ses premiers ballons à Zeki Amdouni qui va faire faute sur Campas, me semble-t-il. Et ouais, une petite claque au niveau du visage et un coup franc sifflé par l'arbitre. Le coup franc pour Davidson Sanchez avec Lukumi, non, et même avec Vargas. Vargas qui sort de sa surface de réparation. Iten qui va aller le presser. Le dégagement du gauche de Vargas vers Munoz. Munoz, le petit ballon, c'est pas mal pour Quintero. Le bon contrôle de Quintero. L'extérieur du pied de Quintero. C'est beau. Le petit crochet intérieur de Cucho Hernandez. Ah, malheureusement, il n'avait pas trop de soutien. Il y a Luis Diaz qui a eu du mal à se proposer. On est obligé de temporiser, de jouer avec Puerta. C'est dommage qu'ils n'aient pas insisté à droite, les Colombiens, parce qu'ils étaient en surnombre. Quintero, là, justement, à droite. L'appel de Rios. La bonne passe de Quintero avec Munoz dans la surface de réparation. Le dégagement contré et ce sera une sortie de but pour Kobel. Toutes ces ouvertures sont belles, hein. Quintero, Maxime, bon, voilà, c'est un joueur, faut pas lui demander trop d'efforts, mais bon, c'est vrai qu'il a, il a un vrai bon pied et là il avait fait des belles ouvertures. Quintero toujours 0-0, ouais, la 110e.
16: Il est intéressant que Quintero, hein, le connaît du côté de River Plate. Techniquement, c'est très très costaud. J'aime beaucoup un petit peu, hein, son altruisme envers Cucho Hernandez. Après, bon, bah, il y a aussi une réalité, hein, c'est que tu es à la 110e minute du match. Alors même s'il était pas forcément titulaire et donc il est censé être frais, mais tu sens que quand même, voilà, le jeu commence à se resserrer aussi. La défense suisse aussi devient de plus en plus compacte. Donc c'est compliqué de trouver des petits espaces. Pour autant, il essaie de faire la différence. Voilà, c'est à l'image du match, c'est pas trop mal, c'est poussif, c'est pas incroyable, mais ouais. On va se contenter
2: si
16: de ça.
2: Si vous entendez quelques petits bruits de couverts à côté de Max Shadow, c'est normal, parce que le studio des Nuits de l'After est désormais installé dans un restaurant très sympa de Manhattan, et donc forcément, il y a des gens qui mangent. Voilà,
16: c'est ça, ça mange à côté de moi alors que je suis en train de commenter le match. Je reste très professionnel, je vous promets.
2: C'est beau.
16: Ni de pâte, ni de vin. Voilà, je reste donc, concentré sur le match, même si c'est pas compliqué.
2: 18h24, les New Yorkais dignes. Il est tôt,
16: oui,
2: non,
16: ouais. Les New Yorkais mangent relativement tôt. Mais bon, ça voudra dire qu'aussi à 21h, plus personne, plus un bruit. Donc on sera pas mal pour les nuits de l'after.
2: Ah, sauf le fan club de Nicolas Jamin, qui arrivera sans doute en force.
16: C'est possible aussi. Ouais. Ouais. Mais je vous promets de bien surveiller Nico Jamin. Il va être très, très sérieux, vous inquiétez pas.
2: Allez, il reste 9 minutes avant les tirs au but. Ouais.
0: 9 minutes, et encore la bonne passe de Quintero là pour Campas pour Quintero. On est sur la ligne médiane. Il y aura faute, je pense, là, d'Amdouni. L'arbitre, il est à 100 mètres de l'action. Enfin bon, j'exagère, mais bon, la faute, elle était bien visible et ça donne un coup franc pour Quintero. C'est joué vite avec Lukumi, avec Rios. Rios qui redonne à Quintero pour Campas qui repique intérieur avec son pied gauche. Il va rejouer avec Sanchez. Sanchez pour Lukumi et les Suisses qui coulissent sans venir spécialement presser avec le contrôle un peu long de Luis Diaz. C'est pas le premier. Et Widmer qui met le ballon en touche. Et la touche sera quand même colombienne. Il va la perdre, Luis Diaz. Non, c'est bon. Allez, il perd piqué intérieur. Allez, il est beau son renversement de jeu en revanche. Pour Quintero, le contrôle est excellent. Et avec le dédoublement, il perd piqué intérieur. Quintero, oh, la frappe du gauche. Oh, ça aurait été beau. Il est capable de le faire, ça. Il en a mis des buts. Comme ça, en repiquant intérieur avec toujours ce petit mouvement du pied gauche là, très rapide pour s'ouvrir le chemin du but. Et là, il a essayé de mettre l'intérieur et d'enrouler lucarne opposée, mais il a raté son geste et ouais, il se prend la tête à deux mains. Il s'en veut. Il était à l'angle de la surface de réparation à une vingtaine de mètres. C'est dommage pour les Colombiens et pour Quintero. La 113e, 7 minutes avant. Forcément la stressante séance de tir au but pour aller chercher une place en quart de finale. On rappelle, hein, les Suisses bloquent en huitième de finale depuis les trois derniers mondiaux. Les trois derniers mondiaux se sont fait sortir en huitième. Et là, ils ont une belle possibilité d'aller en quart de finale. Le dernier quart de finale de la Nati date de 1954, ce dernier quart de finale de la Colombie. C'est plus récent, c'était en 2014 lors du mondial. Au Brésil, le ballon pour les Suisses avec Mouheim, la bonne passe intérieure pour Chacal, contrôlé pas terrible mais il va réussir à s'en sortir. Allez Vargas qui va, les petits passements de jambes, Vargas pour Chacal, la frappe du gauche qui passe au-dessus. Ah, il doit faire mieux que ça encore, essayer d'attraper le cadre, Granit Xhaka au moins, mais on sent que ça souffle, que le souffle est court et que les jambes sont un peu lourdes, hein, très certainement avec ce bon travail de Ruben Vargas et Granit Xhaka qui essaye en première intention d'enrouler un petit peu comme Quintero tout à l'heure et ça passe au-dessus des buts de Vargas, de Vargas le gardien. Il y aura deux Vargas désormais sur le terrain. La 114e, 0-0 entre la Suisse et la Colombie.
2: Ouais,
16: tout droit au penalty.
2: Bah, non mais là je pense qu'ils peuvent tout faire, ils marqueront jamais là. Hein. Ouais, il suffit que je dise ça pour qu'il y ait un but dans deux secondes. Mais...
16: peut-être les filets tremblés sur les tirs au but au moins, Gilbert. Pour voir le positif.
2: On n'est pas sur un niveau technique de ouf non plus, hein, Max. Hein, là, c'est un peu flippant. Hein.
16: Oui, je suis d'accord avec toi. Alors, à ce moment du match, à la 115e minute, je peux comprendre. Il y a de la fatigue, il y a eu beaucoup d'efforts.
2: Est-ce que c'était mieux à la 15e?
16: Mais c'est en fait la grosse problématique, c'est que ça a été le cas dès le début du match. Et là, je suis d'accord avec toi. Alors, est-ce que c'est l'enjeu? Est-ce que c'est la pression? Est-ce que c'est aussi peut-être tout simplement les joueurs qui ne sont pas au niveau? Je ne sais pas. Mais je suis d'accord avec toi. On a vu énormément d'erreurs techniques, même tactiquement, j'ai trouvé que c'était frileux de la part des deux équipes. Vraiment, j'ai le sentiment, attention, il faudrait questionner les sélectionneurs à la fin du match, qu'un match nul les arrange et que d'aller au tir au but, en tout cas, c'était presque une tactique. Voilà, parce que quand on a vu la pauvreté
2: Moi, je me dis, quelle que soit l'équipe
16: créée,
2: qui va se qualifier, tu auras peut-être l'équipe la plus faible des quarts finales.
16: Ah bah c'est le cas. De toute façon là Gilbert, t'as une réalité. Maintenant aujourd'hui c'est les équipes restantes, c'est les meilleures équipes de cette compétition. Et tu te rends compte
2: celle-là, ce sera la plus faible des meilleures.
16: Ah oui.
0: Bon, attention, ouais, attention chacun. L'erreur Campas. Comment il rate ça? Comment il peut rater ça? Raminton Campas, il était complètement seul. Il avait profité de l'erreur de la défense. Ah, je sais pas si c'est pas encore Granit Xhaka qui est dans le coup. Il est dans la surface de réparation. Campas, c'est un face à face. Hein. Vous allez voir, il est pas à bout portant, mais pas loin. On revoit l'action avec un ballon qui est mal négocié par Granit Xhaka. C'est bien lui et Campas qui la met au dessus. Oh, l'énorme situation. Alors, vous avez raison. Ils peuvent pas marquer. Ils peuvent pas marquer dans cette rencontre. C'est impossible. Impossible. 0-0 toujours. Oh, les supporters sur les écrans géants, ils n'en reviennent pas. Ils en déchirent leur maillot tellement qu'ils voyaient cette occasion au fond. Mais ouais, c'est une grosse erreur technique de Campas quand même, Max, sur ce coup-là. Il était vraiment dans des très très bonnes dispositions. Attention à Luis Diaz là, qui va passer entre deux joueurs. Il va être accroché. Il y aura faute. Et coup franc à suivre, on réclame un carton et peut-être qu'on réclame justement le deuxième carton pour Widmer. C'est peut-être pour ça que tous les Colombiens réclament quelque chose. En tout cas, c'était le 14e tir colombien de cette rencontre. Ouais. La frappe de Campas vient d'un instant.
16: Et encore une fois, une perte de balle hein, du capitaine Xhaka hein, sur ses dégagements hein, qu'il l'a joué un petit peu trop en dilettante. Et derrière, le joueur colombien qui vient lui chipper le ballon. Il doit mieux faire, c'est clair, mais c'est la deuxième fois. Hein, c'est la deuxième fois que chacun, avec son expérience, perd des ballons vraiment un petit peu trop facilement. Et surtout, ça donne des occasions de but.
0: Ça va être redressé par Rios. Le ballon qui reste dans la surface de réparation avec Luis Diaz qui tente de la prendre de la tête et fait dégager loin devant par Djibril Sow. Et c'est Morica là qui va courir ça. Ce sera une touche en faveur de la Colombie. Ouais, peut-être qu'ils auront des regrets, hein, les Colombiens quand même. Si ça se passait pas bien au tir au but, ils auront eu des occasions pour faire mieux. Le renversement de jeu de Quintero vers Munoz, la 117e. Et le jeu est arrêté parce qu'un Colombien reste au sol. J'ai l'impression que c'est peut-être des crampes. Je ne sais pas qui est resté au sol, mais ouais, c'est Lukumi. Je crois qu'il a les jambes tellement raides, Lukumi, qu'il a bien du mal à se relever. Il avait fait une extension pour essayer d'aller chercher ce ballon de la tête sur le coup franc de Quintero. Toujours 0-0. Et dans 2 minutes et 45 secondes, très exactement, bon, ce sera la séance de tir au but.
2: Eh ben voilà, quoi. Donc, sans surprise.
3: Sans surprise. Oui, oui, un peu. C'était prévisible, on l'avait dit en début de match, Gilbert. Hein. Mm. On l'avait dit que ça serait un match fermé, que ça serait un match où est-ce qu'on ne verrait pas forcément énormément d'occasions, parce que le niveau des deux équipes était plus ou moins similaire. Mais je dois t'avouer que dans le contenu, je m'attendais à quelque chose d'un peu mieux. Mm. Alors on va le mettre sur le fait qu'il y avait énormément de pression, que c'est un match en jeu pour les deux équipes, et que par conséquent, les joueurs n'ont pas arrivé peut-être à se libérer. Mais c'est vrai que d'un point de vue technique, ça a été très très moyen. D'un point de vue occasion de but, ça a été très très moyen. Bref, c'était un match très moyen à oublier. On va attendre, il reste 2 minutes avant les tirs au but. Mais clairement, on n'aura pas vu un grand match, on n'aura pas vu un grand qualifié, peu importe qui se qualifie entre les deux équipes.
2: C'est clair.
0: Il va sortir Lukumi parce qu'il va être remplacé par Yerimina pour les dernières minutes, parce que là je le vois marcher, il est incapable de continuer. Hein. Il doit avoir les jambes comme du béton. Lukumi, il a perclus de crampes, et donc Mina pour les dernières minutes. Mais bon, là je vois pas trop comment on pourrait échapper au tir au but. J'ai vu Granit Xhaka aussi qui était en train de s'étirer. On sent que c'est dur. Alors c'était pas un haut niveau technique, c'était pas le match avec le plus d'intensité, mais bon, on imagine, Maxime, qu'il y a une nervosité aussi qui fait mal au corps, hein, c'est certain, parce que là c'est pas loin d'être le plus grand match de leur carrière internationale. À beaucoup de ces joueurs, d'aller chercher un quart de finale de Coupe du Monde, ce n'est pas rien. AFT peut y en avoir une dernière avec des joueurs frais, peut-être avec Ruben Vargas par exemple, qui est frais. Il est dans la surface de réparation, le centre en retrait, c'est contrôlé par Puerta avec sang-froid pour Quintero qui va renverser le jeu avec Cucho Hernandez, la mortipatrine d'Hernandez. Quintero qui a continué son action. Oh, c'est dommage, il va rater son contrôle. Ah, c'est dommage parce qu'il avait possibilité de déborder la côté droit. Mais bon, de toute façon, ça veut pas. On l'a bien compris. Donc, il y aura une touche pour la Suisse. Il y aura un petit peu de temps additionnel avec Iten là, qui va aller défier Yerimina pour son premier ballon. Très costaud Yerimina qui se met au sol et qui va obtenir la faute. Et le dégagement qui sera fait par Camilo Vargas, qui peut se préparer donc à la séance de tir au but.
2: Bon, Yerimina, c'était tout une des stars de la Colombie il y a 4 ans. On l'a un peu perdu de vue depuis.
0: C'est vrai.
2: Donc là, je pense qu'il est rentré pour mettre une grosse boîte sous la barre au moment des tirs au but.
3: Ouais, c'est vrai que Mina, quand tu regardes un petit peu sa trajectoire de carrière, où est-ce qu'il signe à Barcelone, il me semble que c'était 2017, 2018, où est-ce que ça allait. Derrière, il y a ce transfert à Everton. Et puis son retour en Serie A, c'est pas très très bien passé. Là, actuellement, il est du côté de Cagliari. Et c'est vrai que bon, c'est dommage. Il y a des trajectoires de carrière, des fois. D'autant qu'il n'est pas vieux. Hein. Il n'est pas vieux. Tu vois, de mémoire, je pense qu'il a que 31 ans.
0: Exactement.
3: Voilà, c'est aussi le football qui veut ça.
0: Allez, on a dépassé les 120 minutes. Il y a 30 secondes de temps additionnel. Donc là, évidemment, il ne faut pas prendre de risques. Elvedi qui est poursuivi par Cucho Hernandez. Le dégagement de Kobel, il faut s'appliquer pour la mettre très très loin du but. Iten qui prend le ballon de la tête. Et ça arrive jusqu'à Vargas qui va dégager l'amorti poitrine pour Froller. Froller avec Muheim qui peut lancer Vargas avec Amdouni. Il a un petit peu de chance, Amdouni. Ah, il a tenté le grand pont, c'était compliqué avec Mina là, qui cède des bras pour repousser Amdouni. La petite faute sur Munoz et c'est terminé. Allez, on aura au moins un petit peu de suspense et un petit peu de dramaturgie dans ce huitième de finale, bon, effectivement décevant, avec la séance de tir au but dans un instant.
2: Et bien sûr, on va la vivre dans les nuits de l'after. On est là jusqu'à 4h du matin. À tout de suite.
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2: Il est minuit 36. Maxime Chano est là jusqu'au bout de la nuit. Xavier Grimaud est à Vancouver pour la séance de tir au but qui arrive entre la Suisse et la Colombie. Juste après le match, on aura Florent Gautreau et Daniel Riolo qui nous rejoindront. Ensuite, Nicolas Jamin sera là avec pas mal d'invités ce soir, notamment Youri Djorkaeff qui sera dans la nuit de l'after. Tout à l'heure, Xavier, on prépare les tireurs.
0: Exactement, avec les équipes qui sont en cercle là, notamment je vois Mourad Yakin en train de discuter avec ses joueurs. Évidemment, faut garder le sang-froid pour les Suisses. Là, ils sont tous réunis et pareil du côté de la Colombie avec Nestor Lorenzo au centre. Donc, on va voir un peu. Si les deux gardiens s'en sortent bien avec les pénaltys. Alors, je suis en train de regarder leur pourcentage d'arrêt en carrière sur pénalty. Kobel est à 21% de pourcentage d'arrêt et il fait mieux que Vargas. Donc bon, on verra. Mais après, on n'a pas les stats des séances de tir au but. C'est différent, Maxime, pour un gardien entre des pénaltys secs pendant un match et puis une séance de tir au but. C'est pas du tout la même gestion psychologique notamment.
16: Ouais, je suis d'accord avec toi. Alors déjà, dans un premier temps, parce que tu l'as dit, hein, y a un enjeu qui est quand même phénoménal pour les deux gardiens, hein, que ce soit du côté de la Colombie ou du côté de la Suisse. Et puis aussi parce que tu dois en arrêter. En fait, t'en as 5 d'affilée. Donc en fait, t'es pas dans le même rapport au tireur. Tu sais que si tu loupes le premier, en tout cas, si tu te fais battre sur le premier, t'en as encore 4 autres qui suivent derrière. Donc voilà, c'est un petit peu différent.
2: Après, je te demande une étude précise de la coupe de cheveux de Mourad Yakin. Je crois que je sais pas, il y a quelque chose de bizarre. Ça ondule bizarrement.
0: Il a de la chance, Gilbert, d'avoir une chevelure assez resplendissante. Ouais, on comprend qu'il veuille la.
2: Tout à fait.
0: En profiter.
2: Tu vois, Mourad Yakin, c'est un peu Gérard Darmon jeune, tu vois. Époque la cité de la peur. Et bon voilà, enfin, je sais pas.
0: Ah, moi je voyais un peu Matt Mikkelsen, l'acteur
2: d'Avoir.
0: Ouais,
2: pas mal aussi, pas mal aussi, pas mal aussi.
0: Un petit peu, il y a plutôt la classe, Mourad.
16: Parce qu'il y a la classe, moi je trouve qu'il a de très belles
2: cheveux. Max, il est...
16: Je lui envie.
2: Max, niveau cheveux, il est sur un entre deux.
16: Oh, ouais, ça commence, s'il te plaît. Arrête de me complexer. Non, ça va, je suis encore très très bien, ça va.
2: Bon, on y va ou quoi?
0: Allez, ouais, Gilbert, il va en finir. Allez, on va y aller avec. Alors, c'est 21% de pourcentage d'arrêt en carrière pour Gregor Kobel. Et 22% pour Camilo Vargas. Donc c'est vraiment très proche. Alors même là, les deux équipes ne veulent pas se départager. C'est incroyable parce que quand on regarde les
2: le fameuses... match, Vargas m'a plus impressionné que Kobel, hein, si, pendant ce match-là en tout cas.
0: Ouais, c'est sûr. Bah, Kobel n'a pas eu vraiment de grosses parades à faire sur lui. Mais en tout cas, le match est extrêmement équilibré. Hein. La possession, on est sur du 53-47 pour la Suisse. Bon, y a plus de tirs colombiens. Mais quand on regarde les fameux momentum là, qui sont à la mode, y a des temps forts et des temps faibles qui sont quasiment au même nombre, que ce soit pour la Suisse ou pour la Colombie. Donc finalement, c'est assez logique qu'on en termine par cette séance de tirs au but, même si on aurait aimé éventuellement avoir des tirs au but, mais des buts dans les 120 minutes précédentes. Le toss entre Granit Xhaka et Davinson Sanchez qui a pris le brassard quand James Rodriguez est sorti. La collade entre les deux capitaines. Et on va y aller avec déjà toute la Suisse, staff, remplaçant, qui se forme une grande chaîne là, bras dessus. Pour essayer de vivre cette séance et d'encourager comme ils le peuvent leurs coéquipiers. Tiens, je vois Ruben Vargas qui est en train de se signer avant de commencer la séance avec la petite tape de Yerry Mina derrière avant cette séance. Alors c'est parti. Donc on va tirer sur la gauche en l'occurrence pour la vue que j'ai, c'est-à-dire devant vraiment un virage qui est uniquement ou quasiment uniquement uniquement jaune. Il y a quand même un mini cop suisse quand même. Ah si, il y a un joli cop suisse juste au-dessus quand même malgré tout. Ils auront un peu plus de soutien les Suisses finalement que si on avait tiré sur l'autre but. Et on va commencer là par sans doute l'un des joueurs le plus technique de cette équipe colombienne, à savoir Juan Fernando Quintero, qui va ouvrir le bal pour les Colombiens. Donc il commence dans cette séance de tir au but, et selon les stats lors des dernières séances de tir au but sur la Coupe du Monde, il y a un léger avantage à l'équipe qui ne commence pas la séance, mais c'est très léger par les stats. Donc on va voir, c'est parti. Quintero, premier duel, non mais c'est vraiment à la marge, hein. Quintero face à Cobel qui fait l'essuie-glace sur sa ligne, qui touche sa transversale avec ses bras. Quintero qui prend pas mal d'élan pour débuter cette séance de tir au but. Le coup de sifflet de l'arbitre, c'est parti pour la séance de tir au but. Quintero face à Cobel. Quintero qui souffle, les petits pas. Quintero, ouais, c'est bien tiré en force. Il est parti du mauvais côté, Cobel. Et ça fait 1-0 pour la Colombie.
2: Alors on dit, Max, que dans une séance de tir au but, il faut toujours faire tirer les meilleurs en premier et en troisième. Est-ce que tu confirmes ?
16: En tout cas, c'est vrai que le premier tireur est très important. Ça donne une dynamique, évidemment, à l'équipe.
2: Et pas en cinquième, parce que tu sais jamais s'il y a un cinquième.
16: Et mais

0: pour égaliser. Le capitaine de la Suisse qui a fait des erreurs inhabituelles hein, pendant le match. Chacun, ouais, il la touche Vargas. Il la touche sur sa droite, mais il y avait trop de puissance et trop d'angle pour qu'il puisse la sortir. Ça fait un partout entre la Suisse et la Colombie. Deuxième tireur colombien dans un instant.
1: Vargas, je le sens bien, moi. Je pense qu'il est chaud. Il a déjà fait des beaux arrêts pendant le match. Voilà, c'est dur parce qu'effectivement, c'est marrant parce que la stratégie Bono, pour l'instant, n'est dupliquée par personne. Hein. C'est-à-dire, après, tu restes debout Bono qui et veut, pas chasser.
2: N'est pas Bono qui veut. Hein.
0: Davinson Sanchez qui va être le deuxième tireur qui avance tout doucement avec la concentration. On prie carrément dans les. Il y a un supporter colombien. Avec un costume de pape, j'ai l'impression, parce qu'il avait. Je ne sais plus comment ça s'appelle, parce qu'il a le pape sur la tête, donc je ne vais pas m'y risquer, mais il ferme les yeux, il regarde. Ah, bah très bien, merci Gilbert. Tout de jaune aux couleurs de la Colombie, il ferme les yeux, il regarde même pas la séance. Davinson Sanchez et son pied droit, le joueur de Galatasaray, l'ancien joueur de Tottenham, pour laisser la Colombie devant dans cette séance de tir au but face à Kobel. Sanchez qui s'élance, qui arrête un peu sa course, Sanchez. Oh, il envoie une praline, c'est pas rentré. Est-ce qu'elle a sonné la montre? Ça n'a pas sonné, c'est pas rentré, transversal. Et c'est manqué par Sanchez. Et possibilité pour la Suisse de prendre le lead dans cette séance de tir au but.
1: Ouais, donc barre transversale et ballon qui rebondit. On va voir le ralenti sur la ligne. Ouais, sur la ligne, donc effectivement, il n'est pas rentré. Pile sur la ligne.
0: Ouais, exactement. C'est Amdouni, je crois, qui arrive là pour la Suisse pour tirer ce deuxième pénalty. Important évidemment. Il peut permettre à la Suisse de prendre la tête dans cette séance de tir à but. Zeki Amdouni, l'ancien joueur du Benfica, qui est entré en jeu en fin de match durant la prolongation en l'occurrence. Et qui prend une prise d'élan assez étrange. Il prend très peu d'angle. Ah, il prend très peu d'élan, Amdouni. Les petits pas. Amdouni. Oh, le contre-pied, c'est parfait. Bon, il a tiré un peu, vous allez voir, un peu à la Neymar, là, avec très très peu de vitesse. Mais en revanche, une grande décontraction. Et il attend aussi la prise d'information de savoir où Vargas s'en allait. Il l'a mis complètement à l'opposé. C'est très bien tiré hein, de la part d'Amdouni. C'est imparable. En plus, c'était pas loin d'être au ras du poteau. Attention, attention les Colombiens. 2-1. Pour la Suisse dans cette séance.
1: Exactement, il est minuit 45. N'oubliez pas que les nuits de l'after continuent jusqu'à 4h du matin. La nuit de l'after de ce soir jusqu'à 4h du matin. Donc, dès la fin de la séance de tir au but, on débattra
0: Raminton Campas.
1: Du jour. Vas-y.
0: Raminton Campas pour la Colombie pour égaliser. Il y a la pression, hein, faut pas le rater, sinon il y aura un break possible pour les Suisses. Campas, oh, ça passe sous Kobel qui était parti du bon côté, s'est tiré fort au ras du sol. Un peu de réussite et ça fait deux buts partout. Troisième tireur suit dans un instant.
1: Allez, troisième tireur suisse à venir. Ouais. Égalité, mais les Colombiens ont tiré trois fois, les Suisses deux fois. Que belle.
0: Oh, ça lui passe, ouais.
1: Bah, ouais, il doit peut-être faire mieux. Quand même. Ouais, bah oui. Ouais. Clairement.
0: Il doit faire mieux parce qu'elle lui passe sous l'avant-bras alors qu'il était bien parti. Manuel Akanji. Manuel Akanji, le défenseur central suisse qui place le ballon, c'est lui le troisième tireur, deux buts partout. La Suisse peut toujours faire la course en tête puisqu'il y a eu un raté pour l'instant du côté des Colombiens. C'est Davinson Sanchez qui a mis son pénalty sur la barre. Manuel Akanji, l'intériste, l'ancien de City, le joueur d'expérience hein, de cette sélection qui va essayer de laisser la Suisse devant. Akanji, oh ya ya ya ya, c'est une catastrophe ce pénalty. Oh, c'est l'un des pires pénaltys que j'ai vu.
3: Au-dessus,
0: il met aucune puissance et au-dessus, ouais, il met aucune puissance et elle passe au moins 3-4 mètres au-dessus de la barre de Vargas et ça fait eh bien 2-2 désormais. Deux buts partout dans cette séance de tir au but. Qu'est-ce que c'est mal tiré.
2: C'est simple comme ça, mais c'est pas facile hein, de tirer ce genre de.
1: En fait, Max, il y a un truc, c'est que faire tirer les défenseurs centraux, je sais pas si c'est une bonne idée.
2: Ben non, c'est pas
1: sauf
2: une bonne
1: Franck
2: idée.
1: Sauf Franck Leboeuf, bien sûr, qui lui, ouais. qui lui mettait tous les pénaltys sous la barre.
2: Ou Teddy Bertin, par exemple.
1: Teddy Bertin.
0: Non, mais il fait pas le bon geste, Maxime. Non. Je sais pas trop comment il veut la prendre, sa frappe. Non, c'était ni fait ni à faire. Attention parce que la Colombie peut reprendre la tête dans cette séance de tir au but. Quatrième tireur, Cucho Hernandez, c'est sorti par Kobel. Et tout le banc suisse qui

0: exultent. Et ils peuvent exulter, les Suisses. Et voilà, Kubel décisif dans la séance, parce que jusque-là, c'était des ratés, les tireurs. Et il était pas loin de la sortir, le tir d'avant. Là, il est parti du bon côté. Une nouvelle possibilité de faire le break pour les Suisses.
1: Bon, là, il reste deux tireurs suisses et un tireur colombien. Hein.
0: Exactement.
1: Très mal tiré, celui-là. Kubel, limite, ouais. Il l'a capté, il l'a bloqué, limite.
2: C'est Cédric Itten. Coutinho Hernandez qui est un habitué hein, sur les pénaltys.
0: Allez, c'est Cédric Itten, le joueur qui évolue en D2, hein, donc en Bundesliga 2. Il était à Düsseldorf, il a signé au Werder de Brême qui a été relégué de toute façon, donc il continuera en D2 allemand. Donc c'est pas un joueur qui a une grosse expérience, mais c'est un buteur en D2. Il est entré pour ce match et là il a une grosse responsabilité pour éventuellement donner une balle de match. La Suisse est dedans. Voilà, ça c'est en force, c'est plein centre et c'est imparable. C'est très bien tiré, Itten, il n'y a pas de fioriture. Et ça permet à la Suisse d'être devant 3-2. Et du coup, et bah, pression maximale sur le prochain tireur. Et pression maximale sur qui? Qui tire le cinquième? Eh bien, normalement, c'est le plus grand joueur de l'équipe. Ou il tire en premier, ou il tire en dernier. Donc, qui va tirer, messieurs? Luis Diaz qui va tirer
1: donc
0: ce
1: là,
0: penalty.
1: Les Suisses, ils ont quand même un boulot parce qu'il faudrait que... si Luis Diaz marque, ils ont deux cartouches, les Suisses là.
0: Si Luis Diaz rate, c'est fini.
1: Ouais.
0: C'est ça. Si Luis Diaz rate, c'est terminé. Et si Luis Diaz le met, il y aura une balle de match pour les Suisses. Luis Diaz, c'est lui le taulier, hein. C'est lui la star de la sélection. Il a une pression énorme. Je vous disais qu'il était parfois critiqué parce qu'il n'était pas assez décisif. Et il n'a pas le droit de se manquer, Luis Diaz. Luis Diaz face à Kobel. Oh, qu'est-ce que c'est bien tiré. Parfait. Là aussi, il y a la prise d'information pour attendre où le gardien va plonger et il tire à l'opposé. Magnifiquement tiré par le joueur du Bayern. 3-3. Et la balle de match, désormais. Et encore Yerry Mina qui vient chauffer. Le tireur suisse, c'est incroyable, il est rentré juste pour ça, Yerry Mina. Très très bel esprit.
3: Il était rentré. Voilà, c'est bien. Bravo.
0: Très très bel esprit, Yerry Mina. Et c'est Ruben Vargas qui va avoir la lourde tâche de qualifier la
1: Vargas
0: Suisse.
1: Vargas contre Vargas,
0: exactement.
1: Ah oui, il y avait Kramer contre Kramer.
0: J'allais la faire.
1: Vargas contre Vargas.
0: Tu me l'enlèves de la bouche, c'est pour les vieux cinéphiles, hein. Le film a 30 ans ou 40 ans. Et donc c'est bien Ruben Vargas, le joueur de Séville qui n'a pas pu débuter parce qu'il y avait une petite alerte musculaire hier à l'entraînement. Il est entré en jeu, lui, pour sa 66e sélection. Va-t-il qualifier la Suisse pour la première fois depuis 1954, après 3 huitièmes de finale en Coupe du Monde? Les Suisses n'ont jamais réussi à passer le cap. Ruben Vargas peut emmener son équipe en quart de finale. Vargas face à Vargas, c'est dedans. La Suisse est en quart de finale de la Coupe du Monde. Le plafond de verre est cassé pour la Nati. On n'a pas vu un grand match, mais c'est la Suisse qui ira défier les champions du monde argentins en quart de finale de la Coupe du Monde.
1: Les Suisses qualifiés, Suisse-Argentine donc en quart de finale, Suisse-Argentine, on aura Norvège-Angleterre, Espagne-Belgique et France-Maroc. Voilà, ça fait 6 pays européens, un pays africain, un pays sud-américain. Voilà le tableau, le casting des quarts de finale de la Coupe du Monde. Max, je te dis à tout à l'heure parce que tu reviens dans la nuit de l'after un peu plus tard. Donc, merci beaucoup. Xavier, merci également. Dans un instant, on va analyser tout ça avec Daniel Riolo, Florent Gautreau, parler de l'actu du jour, bien sûr. La nuit de l'after continue.
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1: L'after continue, les minuit 51 minutes, on est là jusqu'à 4h du matin évidemment. Nous, pendant un peu moins d'une heure, on va analyser ce qui s'est passé dans ce match, parler de l'équipe de France également dans quelques instants et également un peu de l'actualité franco-française. Daniel Riolo est de retour. Daniel, bonsoir.
6: Bonsoir les amis.
1: Et Florent Gautreau est là également. Salut Florent.
7: Salut à tous.
1: Bon, on n'a pas vu le meilleur huitième, on a vu le pire, et donc en fait, et peut-être qu'on a même vu l'équipe la plus faible du plateau d'écart.
6: Très déçu par la Colombie, moi, personnellement.
1: Oui, moi aussi.
6: Plus par la Colombie, par la Suisse, qui était privée du tout-puissant Mbanzambi, donc je les voyais moins bien.
1: On ne sait pas s'il pourra jouer les cartes finales, d'ailleurs.
6: Ouais, capital, comme info, mais...
7: Donc ça veut dire que finalement, même si on a vu une Argentine encore réaliser un miracle, on n'imagine pas une seconde la Suisse tomber l'Argentine, n'est-ce pas ?
1: Oui, comme on n'imaginait pas le Cap Vert ou l'Égypte.
7: Exactement.
1: Polo Breitner est là, vu que la Suisse est une de ses dépendances. Polo, bonsoir.
8: Bonsoir Gébert, bonsoir tout le monde.
1: Bon.
7: Il pensait être en vacances, lui, Pénard. Eh ben non, tu vas remettre une petite couche, mon vieux.
8: C'est historique, hein ?
7: Ah, oui. Exactement, c'est vrai.
1: Jamais
7: c'est
1: la 72 Suisse...
7: ans. C'est vrai, 54. La grande Coupe du Monde 54.
6: Si, ils étaient en 40.
8: Oui.
7: Hein, tu ne l'as pas oublié, celle-là ?
8: Ben non, je ne l'ai pas oublié.
6: C'est la quatrième. C'est la quatrième.
1: En Suisse, d'ailleurs.
6: C'est là qu'il y a eu le miracle en de Berne. Suisse,
7: ouais. Exactement. Exactement.
6: Et la Suisse avait fait des quarts de finale avant, c'est ça, hein, juste en 54.
8: Mais là, ça, en 1930, 1938 et puis 1954.
1: Okay. Bon. Et désormais 2026. T'as été déçu toi aussi de la prestation suisse ce soir, globalement, là ?
8: Mais s'il y a quelque chose à reprocher, c'est la stratégie mise en place par Murat Yakin, sauf qu'il a les résultats pour lui. C'est-à-dire que ce soir, il recommence. Alors oui, il y a des absents, mais je rappelle qu'en début de compétition, Mbanzambi n'était pas titulaire. Il rejoue dans un schéma, un 4-4-2 défensif, où on a quand même des joueurs, la majorité des joueurs sont à vocation défensive au début, à l'inverse de ce qui s'est passé contre l'Algérie, puisqu'il y avait 4 joueurs à vocation offensive. Et donc finalement, les Colombiens ont peut-être plus le ballon au départ, mais il n'y a pas d'énormes actions, et tu te dis que ça va tourner tranquillement pour la Suisse, sauf que pendant 120 minutes, ils ne changent rien. Les joueurs qu'ils changent, c'est du poste pour poste et du profil pour profil. Donc finalement...
7: Et ça va pas changer contre l'Argentine.
8: Ben je sais pas. Déjà, il faut voir qui va récupérer, parce qu'il paraît que la contusion du genou de Mbanzambi serait rétablie. Il serait rétabli pour le match contre l'Argentine.
7: D'ici vendredi.
8: Ça faire. Ouais, on va voir ce que ça va donner, mais ce qui, en fait, c'est très spécial parce que si les 48 équipes jouent comme la Suisse, bon, il va pas y avoir grand monde dans le stade. D'un autre côté, la discipline tactique de cette équipe qui, de compétition en compétition, peut jouer en défense à 3, défense à 4, Jassari, qui est quand même un milieu défensif, il l'a fait jouer au début dans le 4-4-2 défensif en deuxième attaquant avec Mbolo, quoi. C'est un truc parce qu'il devait s'occuper de Raimer.
7: En tout cas, ça nous a pas fait rêver de fou quand même.
6: En fait, il y a quand même une clé, c'est quand même Mbanzambi, parce que même Mbolo sans Mbanzambi, si tu veux, Mbolo, j'ai vu toute la saison à Rennes, si tu lui mets pas un attaquant rapide à côté, il se passe rien.
7: Tout seul, lui, hein.
6: Donc en fait,
1: tu l'as vu à Rennes, parce que la soirée on l'a pas vu nous.
6: Non, mais on l'a pas vu parce que Mbanzambi n'était pas là. Au dernier match, il cale un ballon pour Mbanzambi, et exactement,
7: oui,
6: le schéma
7: qu'on aime. Les associations qui sont chères à Mbolo, il lui faut un mec
6: exactement
7: à côté.
6: Donc moi, je pense que la clé,
7: comme
6: quand
7: à Monaco avec Minamino, ça marchait
6: match,
7: pas mal, où il aime bien ce genre de plan là, lui.
6: La clé pour l'Argentine, pour le coup, quand même, je vais pas tout faire reposer sur un joueur que j'aime beaucoup, mais néanmoins, mais c'est vrai que ça change un peu parce que ça rend meilleur Mbolo. Ça permet quand même d'avoir un joueur offensif de talent. Après, il y a des joueurs aussi, je sais pas ce que t'en penses, Polo, mais même le capitaine, Chaka, il fait son âge là maintenant. Il a fait des erreurs dans ce match.
8: C'est vrai que c'est l'un de ses plus mauvais matchs sous les couleurs de Nanati, mais d'un autre côté, si lui est pas là, je sais pas ce qu'est cette équipe. Mmh. C'est-à-dire que lui, c'est quelqu'un qui gueule après tout le monde, qui motive tout le monde, c'est l'âme de cette équipe. Je rappelle qu'en première ligue cette saison, certains joueurs pensent que c'est lui le meilleur joueur de première ligue, tellement, et on voit ce qu'il a fait quand il était à Leverkusen, hein, c'est quelqu'un de très particulier, Granit Xhaka, hein. Et.
1: Meilleur joueur de première ligue.
8: Ben oui. Il y en a certains qui le disent.
7: Non, en Suisse. Vu de Suisse.
1: Ah oui, d'accord.
8: Non, il y a différentes personnes. Il y a différentes personnes qui le disent, il n'y a pas que ça. Ah bon. C'est comme Granit Xhaka à Leverkusen. Quand vous dites Terrier, bah ouais,
7: ah non,
8: là,
7: mais attends, je t'avais pas compris. Tu veux dire, quand il était première ligue, quand il était, lui était fort?
8: Non, mais cette année, il est
7: à sa grande époque, tu veux dire?
8: En première ligue. Non.
7: Non, parce qu'il
8: a fait les. Vas-y.
7: Non, parce que je sais qu'il était extrêmement critiqué et tout, mais en fait, il y avait quand même un fil conducteur chez lui, c'est que Oui, j'entendais beaucoup remettre en... parce que je pensais qu'on parlait de ce soir. Excuse-moi, j'étais un petit peu perdu en conversation. Ce soir, oui, comme dit Flo, on voit bien qu'il a son âge, il a plus le jus et tout. Mais ce gars a quand même été à chaque fois dans des clubs où il se passait quelque chose. Et quand il va à Leverkusen, l'année où Leverkusen est champion, bah pardon, mais il est encore là, quoi. Tu vois, c'est jamais un hasard quand le mec est toujours là dans l'équipe qui tourne pas mal quand même. Mais
1: enfin là, Martin, il est pas dans un club top 5 de première ligue là.
7: Non, mais là maintenant c'est fini. Maintenant, Chaka, l'histoire est terminée. Le gars, il a les tempes grisonnantes et tout. Tu vois, c'est la limite, c'est Mourinho, quoi.
6: Non, mais il a 33 ans. Mais après, ce que dit Polo, il est
7: en plus, il est pas si vieux que ça.
6: Non, il est très important.
7: Mais il a beaucoup donné. Il a beaucoup donné. C'est un mec qui est au milieu de terrain, cavale. C'est un mec intelligent.
6: Non, mais capital. Puis moi, j'aime beaucoup, tu vois, tout simplement, le truc, le premier tir au but qu'il allait prendre pour donner le lave. Il fait son job de capitaine. Je dis juste que sur ce match-là, ce soir,
7: il a fait une énorme
6: erreur d'appréciation qui a porté l'occasion énorme aux Colombiens.
7: Le jus manque. Hein.
6: Donc voilà, c'était pas son meilleur match, quoi.
1: Bon.
7: Voilà. Très bien.
1: On verra contre l'Argentine. Polo, je sais pas si t'as un truc à rajouter.
7: Bah, il avait prévu de dormir, lui, dans la nuit de vendredi à samedi. Puis maintenant, il va falloir qu'il voit le match.
8: Moi, ce qui m'intéresse, c'est que va faire Granit Xhaka, Murat Yakin, parce que.
7: Bon, ils vont se mettre bloc bas, ils vont essayer de contrer.
8: Ouais, peut-être, je sais pas. Je suis pas persuadé, moi.
7: Je pense qu'il peut aller essayer de prendre le jeu. C'est la pire connerie à faire contre l'Argentine.
8: Contre l'Argentine, ça va être délicat, évidemment. Mais
1: il faut faire comme l'Égypte, en fait.
7: Bah ouais, donc bloc bas ou cap vert. Bloc bas et t'essayes de contrer contre l'Argentine.
6: Et là, encore une fois,
7: si t'ouvres le jeu contre l'Argentine, eux aiment bien défendre et eux aiment bien contrer et trouvent des espaces parce qu'ils ont les techniciens pour le faire.
6: Et là, encore une fois, si t'as Mandzambi dans une config comme ça, bloc bas, bah oui, en compte, ça peut faire mal aussi, quoi. Donc il faut avoir les joueurs. Après, il y en a d'autres. Hein. Endoy, par exemple, pour moi, il est maladroit dans le geste final, mais il provoque aussi des choses. Donc, bon, il y a quand même de la qualité. Moi, je retiens ce que tu dis, Polo, sur cette rigueur. Et je dis que dans une Coupe du Monde, je regarde souvent la colonne des buts encaissés et la façon dont les équipes défendent ou dans les gardiens se comportent. Kobel, il fait quand même aussi son job dans la série de
8: tirs. Ils sont invaincus. Hein. Mm-hmm. Ils sont invaincus. Ils finissent premier de leur groupe. Ils s'amusent avec l'Algérie parce qu'ils ont 4 ramassés. Ils ont 4 prendre le ballon pour marquer, enfin c'est évidemment moi j'ai aimé le jeu sud-américain de la Colombie parce qu'ils ont toujours cette façon de jouer un petit peu spéciale, pas à l'européenne j'ai envie de dire, mais sur l'ensemble de la rencontre la Colombie a plus tenté
7: ils ont pas réussi. Moi je suis d'accord, j'aime bien ce que tu dis, on est d'accord, mais tu vois leur côté un peu très très enthousiaste, très généreux dans le jeu. Ce soir, je l'ai pas beaucoup vu. Ça veut dire que la Suisse a quand même bien réussi à empêcher ça, à les prendre immédiatement dès qu'ils essayaient de
8: la charnière centrale
7: de se mettre en action. Et puis après, ils ont des joueurs, ceux qui sont censés être les créateurs. Ils ont eu du mal, quoi. James, lui aussi fait son âge. Il est remplacé par Quintero. Lui, c'est même plus son âge qu'il fait. On se demande ce qu'il fait encore là. Compliqué pour la Colombie aussi. À un moment, il manque des joueurs, quoi. C'est soit Luis Diaz, soit Munoz qui peuvent éclairer un peu le jeu. Donc, c'est dur.
1: Allez, Christopher est là. Il est supporter de la Suisse, du FC Bâle. Christopher, salut.
6: Salut, Christopher.
9: Bonsoir, messieurs. Bonsoir.
1: Bon,
7: voilà, mon vieux. La Suisse a fait son trou, hein.
9: Ah, tu me l'as fait à chaque fois, celle-là.
7: C'est normal. Ça s'appelle un classique.
9: Je sais.
1: Oui, puisque Christopher, apparemment, vient de Bâle.
7: Voilà.
1: Bon, dis-moi, contre l'Argentine, t'y crois?
9: Parce que là, je
1: veux Murat Yakin, il est en train de serrer dans les bras tout son staff et tout, genre comme s'il allait partir en vacances et qu'il avait fait le plus dur, là. C'est un peu bizarre.
9: Ouais, j'allais dire, il y a des images là que je vois, j'ai vu Granit en pleurs au coup de sifflet final, j'ai l'impression qu'ils sont au bout du truc, mais c'est pas fini, il faut qu'ils y aillent, hein, en carré, il y a la place, hein, de passer.
6: Moi, je pense qu'il y a de la place. Après avoir vu l'Argentine sur les deux derniers matchs,
7: voir la Suisse en demi-finale,
6: au niveau physique, les Argentins sont vraiment fatigués. Donc, je veux dire, aucune équipe ne peut dire là depuis qu'elle a vu l'Argentine sur les deux derniers matchs, c'est mort, on est cuit, on va se faire rouler dessus, on va se faire massacrer. Si t'es organisé, et c'est le cas des Suisses, si tu récupères Mandzambi, si tu as un plan de jeu possible pour aller embêter cette Argentine-là, qui, je rappelle, a pris 2 buts dans les deux derniers matchs contre le Cap-Vert et l'Égypte à chaque fois. Moi, je pense, comme j'ai dit tout à l'heure, que ces équipes qui prennent des buts, un peu trop de buts.
7: Sauf
6: comme
7: si
6: ça.
7: Elle voit tout ça comme un aboutissement déjà, quoi.
9: C'est ouais, ça, ouais.
7: Ouais, c'est un peu moins d'émotion.
6: Franchement, il serait trop bête là. Après avoir vu les matchs par ailleurs, il serait trop con de le faire. Après la Suisse, tu regardes, ils ont, enfin sur les 15 derniers matchs, ils ont une défaite contre l'Allemagne en amical. Sinon, ils perdent jamais. Hein.
7: Ce soir, ils ont 0-4 XG. Ça ne crée pas grand chose quand même.
1: Mais c'est un match pauvre. Non mais
6: il y a un truc sur la.
7: Un match très pauvre, mais les Suisses sont en quart, ils jouent l'Argentine. Et voilà, quand tu regardes leurs stats ce soir, tu dis qu'est-ce que vous faites sur un terrain, vous faites quoi? On fait pas grand chose.
6: Non, mais la façon, pour revenir au match de ce soir et dont ils ont fait déjouer aussi un peu la Colombie, c'est quand même, alors évidemment, c'était pas beau, mais ils sont vraiment battus comme des chiens sur tous les ballons. C'est-à-dire, dans tous les mètres carrés du terrain, il y avait un Suisse. Il y a eu des fautes aussi, d'ailleurs. Mais si tu veux, voilà, il y a cette discipline-là qui fait que, dans une Coupe du Monde, ça peut servir aussi. Maintenant,
9: Après, Daniel, je comprends ton point de vue. Après, quand t'es supporter neutre, sans jeu de mots, hein, tu regardes ce match-là, tu vas pas au bout, tu regardes pas 120 minutes.
7: Ah, ça c'est sûr. Déjà, j'ai presque envie de te dire qu'on est en train d'en parler depuis un peu trop longtemps déjà. Quasi.
9: Ah, t'es dur.
1: J'aimerais qu'on conclue sur Murat Yakin. T'en penses quoi, toi, Christopher? Parce que je sais qu'il était très controversé.
9: Ouais.
1: Il a pas eu une carrière d'entraîneur.
7: Son coaching ou sa coupe de cheveux?
1: Sa coupe de cheveux, c'est vrai que ça nécessite une étude.
9: Je vous ai régulièrement. Je suis pas le premier défenseur de Yakin, c'est plutôt l'inverse. Bon là, honnêtement, il fait avec ce qu'il a, parce que avec les blessés qu'on a eu hier et qu'on a été annoncés hier, c'est un gros coup dur. Et vous voyez qu'ils vont faire rentrer à la place de Mbolo, hein. C'est un joueur qui va jouer en D3 allemand l'année prochaine. Hein.
6: Ouais. Non, D2, non.
8: Au Werder, il va jouer.
9: Il est signé au Werder, j'ai pas suivi, d'accord. Moi, j'ai vu qu'il descendait en D3, donc j'allais dire, bon. Mais c'est après, Iten.
1: Bon, il va rester en D2, parce que le Werder descend.
8: C'est une fortune.
9: Ok.
8: Mais
1: sur Murat Yakin, Polo?
8: Mais en fait, il a les résultats. En fait, c'est ce qui est terrible, c'est que si tu es derrière ton tableau noir en te dire est-ce que je joue en défense à 3, comment je vais. En fait, t'as l'impression qu'à chaque fois qu'il commence une compétition, eh ben il commence, je vais commencer à jouer comme ça, etc. Qui aurait pu imaginer, encore une fois, contre l'Algérie qui se mette à jouer avec 4 joueurs à vocation offensive? Personne. Pourquoi, par contre, ce que je pourrais lui reprocher, c'est dans les 20 dernières minutes, pourquoi il ne met pas Endoy et Vargas, par exemple, deux véritables ailiers, pour essayer, parce qu'on sait qu'ils sont un peu fatigués.
7: Il sait que ça peut passer comme ça. Et c'est ça. L'Algérie, il joue offensif parce qu'il se dit on est meilleur, on va gagner. Donc en fait, il s'adapte à chaque fois, il est pragmatique. Quoi,
8: mais il est très pragmatique, fait des choses et ça marche.
9: Mais moi, j'ai deux questions à vous poser. Vas-y. J'ai une question pour Polo déjà, après j'en aurai une pour vous sur le plateau.
8: Le football, si c'est mort.
9: Non, ça on en avait parlé déjà l'année dernière, Polo, mais finalement ils arrivent à se renouveler, hein, ça se passe pas trop mal. Non, la question que j'avais pour toi, Polo, c'est il y a un souci entre Okafor et Yakin. Alors moi j'adore ce joueur, Noah Okafor, hein. Alors, je sais que c'est pas, il a une mentalité compliquée, mais il joue jamais.
8: Bah il revient de loin déjà. Moi Okafor, on m'en parle depuis 4-5 ans, à l'époque où il était à Salzbourg, etc. Il a pas fait grand chose. En Italie, c'était pas terrible. Il a peut-être monté le club un peu trop rapidement. En première ligue, oui. Et Okafor, ça aurait été intéressant. Et ça, c'est, dans la gestion de Murat Yakin, c'est incompréhensible. Il ne joue pas. Il ne l'appelle même pas, d'ailleurs, ou très rarement en équipe nationale. Il le fait jouer 20 minutes contre l'Algérie. Tu sais pas pourquoi, parce qu'il l'a pas fait jouer avant. Et là, il le fait pas jouer.
9: Voilà.
8: Donc, voilà. C'est un peu incompréhensible. Maintenant, Okafor, on va pas lui donner le titre de ballon d'or non plus, hein, parce que.
9: Non, bien sûr. Mais quand on voit les enfants aujourd'hui.
8: Ah bah mettre Reader, faire jouer Reader pendant 100 minutes en attaquant de soutien d'Embolo qui déjà n'est pas un grand buteur, c'est il est tendre hein, ce soir un Reader.
9: Oui.
1: Christopher, merci beaucoup. Et puis écoute, on se retrouve un peu plus tard en quart. Hein.
9: Ouais, juste une dernière question.
1: Ah oui, pardon, t'avais une autre question. Non, excuse-moi. Mais vas-y.
9: Vous l'avez vu Louis Villa ce soir?
1: Pardon?
7: Pas trop.
9: Louis Villa, vous l'avez vu?
6: Match raté.
1: Embolo, tu l'as vu?
9: Non, mais c'est pas le même joueur.
7: C'est pas un match pour lui.
6: C'est pas le même joueur.
7: Si tu veux, si tu veux que la Colombie gagne, ça va être Luis Diaz. Luis Diaz, qui sera dans tous les coups.
6: J'ai même vu sur certains contre colombiens. J'avais pas qu'il se cachait, mais il était dur à trouver. Tu vois, c'est plutôt même Quintero et ses coups de patte et puis le petit 21 là qui a d'ailleurs Campaz, qui s'est montré, qui a tenté des trucs. Ouais, c'est un diminutif de camping gaz. Voilà. Donc voilà. Bon, écoute, sans Luis Diaz, c'est vrai qu'il pouvait pas faire grand chose.
7: Rendez-vous vendredi 3h09.
1: Donc Vidmer est un diminutif de Vidmer. Ouais, d'accord.
7: Est-ce que tu dis dans ces cas-là vendredi 3h du mat ou samedi 3h du mat?
1: Dans samedi. La nuit de vendredi à samedi 3h du mat.
6: Ouais, il y a pas vraiment de choix. Hein.
1: Polo, merci beaucoup.
8: Merci
1: Polo. Et à très vite pour reparler de la Suisse. Donc, je rappelle que le vainqueur d'Argentine-Suisse affrontera le vainqueur de Norvège-Angleterre.
6: Au témoin d'un doute, tout le monde n'a pas exactement les mêmes temps de récup, ça j'avais vu. Mais là c'est court, non, pour les deux, là, Argentine et Suisse, non? Mardi soir, on est mardi soir, ils jouent.
1: Avec le décalage horaire, t'es mardi, fin d'après-midi, côte ouest.
7: Bah là-bas, tu seras vendredi soir. Hein.
1: Là-bas, tu seras vendredi soir, mercredi, jeudi, vendredi, trois jours.
6: Trois jours.
1: Ah, oui, ça serait
6: ça paraît pas beaucoup.
7: Parce que les bleus, c'est beaucoup
1: Suisses,
7: plus.
1: Les Suisses, ils ont joué en dernier, leur 16e déjà. Ils avaient eu plus de 8 jours hein, entre leur dernier match de poule
7: et la France pour jouer le Maroc. Et s'ils vont en demi-finale entre ces jeudi et ils joueront la demi-finale jours. De mardi.
6: Mmh. Ils ont 5 jours. Donc c'est ce que je vois. Là ces deux-là. Ouais. Déjà qu'ils étaient un peu tous rôtis, là, côté argentin, oui, côté suisse. Ils ont fait 120 minutes. Bon, ok.
1: Bon, voilà pour ce match. Tout à l'heure, vous avez déjà parlé de l'Argentine, les gars, donc on va pas.
7: On revient pas sur le match du mondial.
1: Non, j'ai quelques infos à partager quand même. Puis après, Florent Germain sera là pour parler un peu de France-Maroc et de l'OM ce soir. Dans l'actu du jour, je voulais quand même vous signaler donc Martinez a définitivement annoncé qu'il quittait le Portugal. C'était il l'a dit avant, il l'a confirmé. Au revoir. Dans l'affaire I Call Gianni. Dans l'affaire Trump, Gianni Infantino.
7: Non, c'est dans la nuit de samedi à dimanche.
1: Ah.
7: Pas dans la nuit de vendredi à samedi.
1: Ah bah voilà, si tu donnes les mauvaises informations.
7: Mais non, mais moi, quand c'est la nuit, je me perds.
6: Ah d'accord.
1: Le CIO, vous savez que Gianni Infantino est membre du CIO. En fait, le président de la FIFA est automatiquement membre du CIO. Et Christy Coventry, qui est la présidente du CIO, a dit aujourd'hui qu'elle était prête à enquêter sur Gianni Infantino si le comité d'éthique du CIO est saisi pour ingérence politique. Donc ça, c'est un truc qui pourrait, si quelqu'un
7: va au bout,
1: pourrait se faire exclure du CIO.
7: En fait, ça veut dire qu'il faudrait que quelqu'un ait le courage d'aller porter plainte.
1: Quand Coventry dit ça, je pense qu'elle dit « j'attends que quelqu'un fasse la démarche ».
7: Mais alors, qui devrait faire la démarche?
1: Je sais pas, un autre membre du CIO, par exemple, ou un comité olympique quelconque.
7: Un mec qui va pas recevoir une mallette.
1: Comité olympique belge, par exemple, au hasard.
6: Guy Drut.
7: Donc, on est bien d'accord que si personne ne le fait... donc on n'a plus qu'à se taire, c'est que tout le monde se couche et que tout le monde a peur. Bon. Donc on arrête d'en parler. I spoke to Gianni, ça reste une blague et basta.
1: Bon.
7: Voilà. Si personne n'a le courage de faire quelque chose alors qu'il suffit juste d'y aller là, ça veut dire que tout le monde se couche.
1: À côté belge, outre l'excellente danse, la Trump dance qu'ils ont fait dans le vestiaire, je ne sais pas si vous arrivez à faire...
7: Très bon Lukaku, de toute façon j'ai toujours adoré Lukaku.
1: Vous arrivez à faire la Trump dance?
6: Faut que je m'entraîne.
1: Faut que tu t'entraînes. Daniel tente là,
7: c'est pas mal, je la maîtrise moi.
1: Ah ouais. Il y a un cassé du poignet, si je puis me permettre.
6: Il a les bras plus écartés.
1: Ouais, il a les bras un peu plus écartés.
7: Ça, c'est parce qu'il est gros. Enfin, plus gros que moi, en tout cas.
1: Bon, dans l'actu belge, il y a quand même la confirmation que Amadou Onana ne rejouera plus.
6: Ouais, malheureusement.
1: Rupture des ligaments croisés, malheureusement, c'est un coup dur pour la Belgique. Il était titulaire hier. C'est pas une affaire Mbappé, à vrai dire. C'est l'affaire, je vais plutôt l'appeler l'affaire paraguayenne, en quelque sorte. Ou l'affaire Amaria, du nom de la sénatrice qui a complètement vrillé avec ses propos.
7: À ce niveau-là, c'est même pas vrillé. C'est juste que.
1: Alors, c'est monté jusqu'à l'ONU. Ouais. L'ONU a apporté son soutien à Mbappé en disant que c'était totalement intolérable. Mm-hmm. Donc, le président de la République du Paraguay, évidemment, s'est désolidarisé, on l'a raconté hier soir. Le parquet de Paris a décidé d'ouvrir une enquête.
7: Ça sert à rien du tout.
1: Après la plainte de.
7: Ils n'ont pas autre chose à foutre au parquet de Paris. Ça sert à rien du tout.
1: Et puis, alors, la sénatrice, elle contre-attaque. Elle publie une lettre ouverte à Mbappé en disant qu'il faut qu'il s'excuse et que ce qu'il fait c'est de la violence de genre, du mépris et de l'arrogance. Donc elle toujours plus quoi, elle va jusqu'au bout.
7: Ces gens inutiles, qu'on la laisse au Paraguay, personne n'avait jamais entendu parler d'elle et on n'en parlera plus jamais.
1: Florent Germain nous rejoint. Florent, bonsoir.
10: Salut Gilbert, salut à tous.
1: Florent, tu suis l'équipe de France, bien sûr. Alors, dans l'actu du jour, il y a la désignation de l'arbitre pour le match face au Maroc. C'est un Argentin.
7: Donc ils ont fait l'inverse.
10: Monsieur Théo,
1: un Argentin.
7: Donc il s'était plaint parce que c'était un Français pour l'Argentine et hop, Il met un Argentin pour la France.
6: Au final, est-ce que François Le Texier a fait un mauvais match?
7: Non.
6: Enfin, il n'a pas désavantagé l'Argentine, surtout. Parce que
1: bah oui,
6: c'est ça qu'on retient.
1: Surtout que, parce que les Égyptiens s'en foutraient.
6: Ils s'en foutraient sur la faute qu'il y a eu sur le but argentin. Donc, Le Texier passé de paria à idole.
1: Bon, je ne sais pas si tu t'es rencardé sur Facundo Tellio, Florent.
10: On a surtout posé la question aux Français. Et évidemment, ils ne sont pas trop rentrés dans cette polémique. On avait aujourd'hui Dayot Upamecano, notamment, et Robin Risser. Donc, j'ai bien aimé la petite phrase de Robin Risser qui disait ça va, bon, vous allez faire monter la sauce, mais nous, on ne s'en préoccupe pas. Et même si c'est de bonne guerre, voilà, on sait ce qu'on a à faire sur le terrain. Donc, c'était le discours. Et d'ailleurs, c'est un peu souvent ce que rappelle Didier Deschamps. Lui, il a horreur que ses joueurs se dispersent par rapport à des polémiques extérieures. Les Bleus, ils ont assez mal vécu, notamment au sein du staff aussi, l'arbitrage un peu laxiste quand même, de l'arbitre ouzbek. Donc ils ont même été surpris qu'une quelque part une grande nation du foot ou même Kylian Mbappé qui est quand même une star. Je dis pas qu'il faut protéger les grandes équipes, mais des fois c'est quelque chose qu'on voit quand même dans le foot. On n'est pas naïf, on sait très bien que parfois certaines
7: veux dire que il fallait pas que ce soit un ouzbek et qu'il y a mieux qu'un ouzbek pour
10: t'as trop Thierry Roland peut-être qu'on salue dans les mémoires qui peut-être que tu croyais que j'allais sortir une dinguerie à la Thierry Roland en disant il y a quand même mieux mon cher Daniel, il y a quand même bien mieux. Non j'étais pas là du tout.
1: Thierry Roland avait créé un incident diplomatique avec la Tunisie. On va pas nous créer un incident diplomatique avec l'Ouzbékistan.
10: Non, mais c'était. Alors laissez-moi finir ma phrase.
7: Plomber les vacances de Gilbert.
10: C'est juste que ça n'a rien à voir avec l'arbitre. Sa nationalité. C'est juste que vous avez tous remarqué que ce huitième de finale, les Bleus se sont quand même fait bouger, que le Paraguay finit à zéro carton jaune, ce qui est quand même très surprenant. Et donc en interne, on s'est dit ah ouais, d'accord. Donc l'équipe de France est arbitrée comme ça. Ça a un petit peu suscité des interrogations quand on voit parfois comment on sait aussi protéger des grandes équipes ou des stars, et c'était pas du tout le cas de Kylian Mbappé. Donc c'était pas lié à la nationalité de l'arbitre. Après, concernant l'arbitre argentin, je pense que en interne, les Bleus ont répondu, ils n'en parlent pas trop, ils rentrent pas dans ce jeu là la vérité du match de jeudi nous dira s'il y avait de quoi s'inquiéter ou pas.
6: Faut qu'il se prépare physiquement parce qu'il est réputé, connu pour avoir été remplacé en cours de match à cause d'une crampe dans le match d'ailleurs qui a qualifié la RDC contre la Jamaïque.
1: Ah, c'est lui?
6: Ouais, c'était lui, Facundo Tellio. Donc,
1: d'accord.
6: Faut qu'il boive, faut qu'il s'hydrate.
1: Ouais, faut qu'il s'hydrate.
6: Pour finir le match.
1: Non, alors, il y a un truc intéressant, je sais pas si tu en as parlé avec les joueurs, Florent. C'est le style marocain. Parce que le Paraguay, on avait une équipe évidemment très recroquevillée derrière. Le Maroc, d'il y a 4 ans, était une équipe recroquevillée, qui c'est plus du tout le cas aujourd'hui. Aujourd'hui, le Maroc joue. Il n'y a pas de raison, a priori, que ça change. Donc on aura une opposition de style totalement différente face au Maroc en comparaison avec ce qu'on a connu face au Paraguay.
10: Voilà, exactement. Et c'est d'ailleurs pour cela que on se demande quel choix sera fait sur peut-être la seule incertitude de la compo française, à savoir Désiré Doué ou Bradley Barcola, sachant qu'en général Désiré Doué serait plus choisi sur des défenses un peu regroupées, où on l'a vu hein, quand il est entré en jeu.
6: Mais ce qui a pas été le cas au début du match Paraguay.
10: Ça n'a pas été le cas, exactement. Ouais, donc, alors qu'il avait titularisé Bradley Barcola. Parce qu'en fait, on devrait se dire, et après je réponds à ta question plus directement, Gilbert, on devrait se dire que vu ce que peut proposer le Maroc, a priori, il y aura plus d'espace, donc, enfin, il y aura plus d'espace largement que contre le Paraguay. Donc si tu as titularisé Bradley Barcola contre le Paraguay, raison plus de le faire contre le Maroc.
7: Et sauf que Désiré Doué a marqué des points. Qui, comme on le sait, monte beaucoup, et ça peut être quelque chose à faire.
10: Hakimi, côté droit Brahim Diaz, on est quand même sur un côté qui est assez offensif. Donc c'est pour ça que c'est une vraie incertitude ce soir, cette nuit-là. Le côté gauche français, c'est la seule entre Désiré Doué et Bradley Barcola, parce que pour le reste, je pense qu'il n'y aura pas de surprise. D'autant plus que les dernières infos qu'on a eues là, c'est que Aurélien Tchouaméni, on était à l'entraînement tout à l'heure avec Arthur Perrault. C'est, même si c'était à huis clos, on a réussi à avoir quelques infos. Il s'est entraîné à part, donc Aurélien Tchouaméni ne sera pas titulaire jeudi. Ouais. Voilà. Après, c'est vrai que les Bleus s'attendent forcément à un match différent par rapport à 2022, parce que au-delà de la comparaison avec le Paraguay, si on compare le Maroc et le match qu'avaient fait les Marocains en 2022, c'était peut-être une équipe un petit peu moins joueuse, et donc il faut s'attendre, c'est ce qu'espère l'équipe de France, à avoir des espaces
1: en 2026 dans l'équipe du Maroc qu'il y en avait en 2022.
6: Ce qui est vrai, c'est la réussite du sélectionneur. Puisque quand il a pris la suite de Regragui, moi je m'inquiétais un peu du fait que Regragui avait un peu tout construit. Mais il a su donner, on va dire, ce deuxième étage de la fusée, c'est-à-dire d'une équipe qui était effectivement, comme disait Flo, défensive, on avait bien vu en transition en 2022.
1: Ça avait déjà changé avec Regragui,
6: absolument. Mais je veux dire qu'il a gardé cet héritage post-Coupe du Monde et il a même développé, ce qui en fait, comme on l'a vu dès le premier match contre le Brésil, une équipe plutôt joueuse. Après, moi, pour revenir sur Barcola Doué, si j'avais un pari à faire, je parierais Barcola, parce que pour la raison qu'a donné Flo, qui est la raison la première qu'on donne toujours pour Barcola sur des équipes qui jouent avec le fait de pouvoir prendre une défense à revers et avoir un peu plus d'espace. Et puis tout simplement pour la continuité, parce que le fait de faire entrer, moi j'avais dit avant le match, j'avais dit que Doué pouvait être le facteur X, Doué finalement en entrant, il arrive aussi à débloquer la situation. Donc il n'y a pas, entre guillemets, pas de raison de changer la stratégie, entre guillemets, qui est plutôt, et c'est marrant par rapport au PSG, qui est plutôt Barcola en 1 et Doué en 2.
1: Alors côté marocain, Saïbari, un peu comme Tchouaméni, il s'est pas entraîné, il est resté
6: ça c'est important parce
1: salle,
6: que là,
1: comme on dit.
6: Moi je trouve que quand même devant en 9,
7: pour moi, c'est un joueur essentiel,
1: c'est l'atout numéro 1 du Maroc,
6: derrière il y a pas l'équivalent,
7: c'est moins fort, c'est moins fort.
6: Pour moi c'est le vrai point faible du Maroc, c'est-à-dire que je disais à Daniel d'ailleurs là-bas à New York,
1: El Kabi, Kabedou Ebe,
6: ouais, mais Saïbari, j'en parlais avec Daniel, je me souviens, on s'était dit ça fait partie de ces joueurs qui en plus ont leur moment à ce moment-là, c'est-à-dire pendant la Coupe du Monde, il était énorme. Quand j'ai vu blessé son regard, ce visage, je me suis dit waouh, aïe, aïe. Et derrière, t'as pas l'équivalent. Alors contre une équipe un peu plus faible, oui, t'as des joueurs qui marquent des buts, on l'a vu. Mais contre une équipe comme l'équipe de France, moi, je parlais de Mandzambi pour la Suisse là. C'est pareil. Hein, le Saïbari, c'est capital pour le Maroc. Je sais pas s'il a une chance de jouer ou pas, mais c'est.
10: Écoute, j'ai Nico Pelletier qui est pas loin de moi et je lui ai demandé juste avant le petit direct puisqu'il revient de l'entraînement du Maroc. Donc les infos, c'est qu'il a passé une IRM il y a 24-48 heures, qui a confirmé une blessure à la cuisse droite. Il n'était pas à l'entraînement aujourd'hui, il ne l'était pas hier non plus. Enfin, on a tous les signaux d'un joueur qui ne va pas débuter ce match jeudi. En tout cas, ce serait risqué de le faire. Donc effectivement, c'est malheureux pour les Marocains, mais ça peut être un atout ou un danger en moins plutôt pour l'équipe de France et surtout pour sa défense.
1: Alors Florent, il nous reste 10 minutes ensemble. On va profiter de ta présence, figure-toi, pour parler de l'OM.
10: Eh oui. Ah ok, sans prévenir.
1: On est comme ça. Okay.
7: Vous ne l'avez pas prévenu.
1: Tu sais, il y a tellement de changements d'horaire, de programme, de tout. Et puis comme je sais que Florent est capable d'une adaptation évidemment ultra rapide, je ne me fais pas de soucis.
6: Il est capable de jouer derrière,
1: juste
6: avant, devant.
1: Parce qu'on s'amuse à le faire à chaque tour. Géopolitique de la Coupe du Monde, sur les 8 équipes, 6 Européens, 1 Africain, 1 Sud-Américain.
7: C'est assez logique, non ?
1: Je pense que les Sud-Américains.
7: Le football européen.
1: Il y a aussi peu de Sud-Américains à ce stade, il faudrait regarder, j'ai pas eu le temps.
7: On m'avait fait chier pendant la première semaine, genre, ouais, ethnocentré, machin, il n'y a pas que l'Europe. Oui, mais c'est là où est le meilleur football.
1: On t'a pas fait chier, on a l'impression que toi, tu ne voulais que l'Europe.
7: Non, pas du tout. C'est ce que vous n'avez pas compris. Le problème, c'est que vous ne voulez pas comprendre, et dans votre désir absolu de jouer les droits de l'homisme, vous racontez n'importe
1: c'est quoi.
7: Sauf que moi, je n'ai visé personne.
1: N'importe quoi.
7: Moi, je n'ai visé personne. Que vous faisiez les anti-européens. Moi, je n'ai visé personne.
1: Personne.
7: Je n'ai visé qu'une chose, c'est les meilleurs troisièmes, c'était de la merde. D'avoir les meilleurs troisièmes, c'est tout. Bon, après, celui qui se qualifie, il se qualifie. Ça peut être Tombouctou ou n'importe quoi, je m'en fous complètement. Vraiment.
6: Tombouctou, toute ville.
7: Oui, je sais, merci. Donc,
1: il y avait deux Sudan il y a 4 ans.
7: Voilà.
1: C'était exactement. 5-2-1. Et pas 5-1.
7: Oui, oui, après 6, ces 1. Petits calculs, ça dépend contre qui t'es tombé, comment ça s'est passé, machin et tout. Tu aurais-il que, oui, il y a une vraie domination du foot européen. Mais bon, voilà.
6: Après, il y a aussi un constat sur l'Afrique, qui est que le Maroc est l'équipe la seule à même pour l'instant d'être à ce niveau.
7: D'ailleurs, l'Afrique
6: d'altitude.
7: A profité du truc du tour des 16e de finale, mais beaucoup se sont arrêtés en 16e de finale. Il y a pas mal de questions à se poser dans pas mal de fédérations aussi.
1: L'Afrique, il y a surtout deux matchs très mal gérés, parce que le Sénégal qui mène 2-0 et l'Égypte qui mène 2-0 et qui au final perd 3-2.
6: Non, mais c'est
1: les deux.
6: C'est vrai que ça fait partie. Il y a les structures. Et il y a aussi la façon dont on aborde les matchs à enjeu, on va dire. Mmh. Effectivement, il y a eu faillite sur les deux, sauf pour le Maroc.
7: Et il y a deux équipes en quart. Qui, franchement, n'ont pas été vraiment convaincantes jusque-là. En tout cas, on ne s'y attendait pas. C'est Belgique et Suisse.
6: Oui, ouais. Mais la Belgique, alors Belgique,
7: les deux, là, vraiment, juste, Belgique.
6: Avec une différence pour moi, dans le fait que la compo de cette nuit de Garcia change tout. Tu sors De Bruyne, et même Doku, mais surtout De Bruyne, je veux dire, le symbole par rapport à tous les, on va dire, les joueurs un peu cramés, qu'on n'a pas osé sortir au Portugal, qu'on ne pouvait pas sortir en Croatie, faute de réservoir sans doute. Je parle de Modric. Et là, à l'inverse, quand j'ai vu la compo, quand j'ai vu le premier quart d'heure, et notamment Luke Bakio, tu te dis, ok, là au moins, il y a une compo qui veut dire quelque chose, et il y a une, on va dire, une équipe qui est transformée pendant la compétition. Alors que je ne les voyais pas aller loin du tout, hein, je reconnais.
1: Bon, l'OM. Alors déjà, on a vu Genesio avec le survêt de l'OM, ça fait toujours bizarre, hein, quand un entraîneur, tu vois, que tu as vu ailleurs.
10: Mais il a l'air bien, hein, il a l'air à l'aise.
1: Ouais, bah écoute, c'est sa taille, tout est. Voilà. Daniel, c'est surtout Daniel qui voulait parler de l'OM ce soir.
7: Bah en fait, j'étais, c'est vrai, donc bah comme Flo, quand tu vois les images, donc Genesio arrive et tout ça. Et après, bon, bah c'était la reprise et il y avait, tu sais, dans ces cas-là, tu récupères tout le monde. Tu récupères des gars qui sont prêtés, des mecs.
1: Des mecs qui veulent partir.
7: Et là, tu te retrouves avec un effectif, tu dis waouh, mais oui, mais c'est vrai, il y avait lui, ah, mais c'est hier, il y a lui. Et tu te retrouves avec une liste, tu vois le retour de Angel Gomez, Farid Mombania,
10: Aminarit.
7: T'as des mecs, tu savais même plus qu'ils étaient à l'OM, quoi. Et t'as une espèce de grand bazar, là, de grande boutique. Et. Tu sais très bien.
1: Mais Amine Arène, quand il arrive, tu crois, quand il sonne à la commanderie, tu crois qu'il y a un gars qui dit, mais vous êtes qui, vous?
7: C'était qui de. Non, mais ça fait une masse de joueurs. Or, on sait, donc en plus, Stéphane Richard en a parlé dans l'interview à la Provence et tout, tout est complètement en train de changer à l'OM, là. Il va falloir tout nettoyer. Il n'y a plus d'oseille, on n'en mettra plus. Il faut, juin de l'année prochaine, 90 millions de plus-value. Plus-value, c'est énorme, hein. 90 millions. Donc, autant vous dire qu'à partir de maintenant, tout ce que vous lirez sur un tel va venir, ou un tel va partir, ou un tel ceci, cela, tout sera bidon. Il y a une seule vérité, mettez-la vous en tête, tout le monde est à vendre. Il n'y a pas un joueur qui n'est
1: sauf
7: pas à vendre.
1: Sauf Florent Germain, qui lui restera à Marseille.
7: Évidemment, Florent Germain est le seul qui restera à Marseille. Si vous devez miser sur un gars qui va rester à Marseille, c'est Florent
10: Germain. Je ne pas très cher, donc ce n'est pas avec moi qu'ils vont faire des
1: sous-mêmes. C'est pour ça.
7: Il n'y a pas un joueur, mais pas un, qui sera retenu. D'ici fin août, trois doivent absolument partir. Ceux qui ont les plus grosses valeurs marchandes, vous pouvez être sûr que ça va partir. Donc on a Greenwood, Fenerbahçe ou Arabie Saoudite.
6: Balerdi,
7: Facundo Medina.
6: Qui a pris un peu de valeur là, peut-être.
7: Et Timothy Weah. Effectivement, la vitrine Coupe du Monde peut avoir servi les intérêts de l'OM éventuellement. Donc Weah, Medina, Balerdi, Greenwood. Là, tu peux gratter de l'oseille, même s'il faut reverser.
1: À ce stade du développement, Flo, t'es d'accord à ce que t'entends là? Ça correspond.
7: Il est obligé d'être d'accord, c'est de l'information que je te donne.
10: Oui, à quelques détails près, mais on va pas
7: double checker. Avec Florent. Donc déjà, ça. Après, il faut.
1: Attends, Flo, on n'a rien dit.
10: Non, je disais à quelques détails près, mais on gardera ça dans des afters prochains. Non, sur le terme de plus-value. Mais c'est pas important.
7: Sur l'oseille qui doit rentrer.
10: Ouais, effectivement, moi, j'ai
7: c'est quoi
10: j'ai
7: la somme si c'est pas 90?
10: J'ai pas l'info que c'est une plus-value. Parce qu'en fait.
7: C'est pas des ventes sèches, hein. Il faut pas faire 90 millions de ventes, hein, je te le garantis.
10: Il a été fixé à l'OM un montant de vente à maximal pour laquelle c'est l'encadrement des mutations, en fait. Hein. Vous savez que la DNCG a l'encadrement de la masse salariale et l'encadrement du nombre de mutations. Et écoute, effectivement.
7: On vérifiera bon,
10: bref,
7: pour le
10: c'est
7: safe
10: pour ça qu'on va. Mais c'est quasiment la même chose. Voilà. Mais simplement, pour répondre à ta question, Mason Greenwood va partir. Et c'est vrai que ces dernières heures, ça continue de parler avec Fenerbahçe. Je ne sais pas si on a atteint ce que souhaitait l'OM, c'est-à-dire quasiment 55 millions d'euros, sachant qu'il y a une part à donner à Manchester.
7: Après, il y a de l'oseille qui doit aller à Manchester et tout. Mais bon, voilà. les quatre joueurs, voilà, peut-être 3 sur 4, ça part.
10: Les valeurs marchandes de Balerdi, tu l'as dit, on peut citer, je crois que tu l'as, je sais pas si tu l'as fait,
7: Weah
10: avec Quinton Timber.
7: Et Timber, et aussi Quinton Timber. T'as raison.
1: Ah, Timber, il a
7: de l'air. Oui, Timber aussi.
10: Bien sûr. Oui, parce que quand il a été recruté, il était à 6 mois de la fin de son contrat, si je ne m'abuse.
7: Celui qui rapportera le plus, c'est Balerdi. Parce que c'est de la vente.
10: Oui, alors le seul problème, c'est qu'il. Voilà, le seul problème, c'est qu'il avait un petit peu pain physique, ce qui a retardé certaines échéances, mais normalement, Balerdi devrait partir. Donc, l'OM ne vendra pas non plus tout le monde. T'as raison de dire que tout le monde est à vendre, mais à un moment donné,
7: j'ai dit que tout le monde est à vendre.
10: C'est ça, c'est ce que
7: j'ai dit. Ça veut dire qu'il n'y a aucun joueur, si à un moment on dit, si Genesio dit, ah mais non, Timothy Weah, j'aimerais bien le garder, tu dis, non, tu te tais, c'est à vendre.
1: Guiri, pas de valeur?
7: Tout le monde est à vendre.
10: Si, Guiri.
7: Si t'as quelqu'un qui vient avec de l'oseille pour Guiri, ils vendront Guiri.
10: Mais comme Traoré a de la valeur, comme Angel Gomez, c'est pas vrai qu'il a de valeur. Gomez,
7: tout ça. Dès qu'un mec vient et propose de l'oseille, c'est à vendre, c'est vendu. Après la suite de la brocante.
1: C'est qu'il faut qu'ils aient quand même une équipe. Hein.
7: La suite de la brocante, ce sera en janvier. Janvier, ça partira en fonction de.
1: Pour l'instant, c'est plutôt vide grenier. Hein.
7: En fonction de où tu seras placé au classement, machin, tout ça. Hein, mais ça partira. Okay. En janvier, il y a deuxième fournée. Et après, l'été prochain, c'est la même.
1: Donc, si il fait une équipe avec
7: si l'été,
1: ça,
7: prochain,
10: l'été prochain, jusqu'en juin, parce que l'OM s'est engagé.
7: L'été prochain, oui,
10: à la fenêtre juin 2027.
7: Des champions, machin.
1: Juin 2027.
7: Bidon. La situation est catastrophique, faut bien se mettre en tête. Donc, c'est grosse vente dès cet été. Tous ceux qui ont de la valeur. Deuxième fournée, janvier et juin, pareil, il y aura à vendre.
10: Bon, oui, mais Daniel, il faut quand même souligner que l'OM, au final, a obtenu quand même un petit délai par rapport à la DNCG, parce qu'au départ, l'urgence à vendre, ça devait être avant juin 2026. Là. Donc, honnêtement, je ne sais pas si ce sont les dirigeants qui se sont montrés convaincants ou la DNCG qui. Qui fait confiance à McCourt, ça c'est vrai en plus, parce que Franck McCourt, il a toujours
1: Michel
10: quand il fallait, etc. Oui, non, mais voilà. Et à un moment donné, la DNCG s'est dit, on va pas encore plus enfoncer l'OM. On va pas tirer sur l'ambulance. C'était un peu le discours. Donc, on leur a laissé un an de plus avec ces trois fenêtres mercato, comme l'a expliqué Daniel, cet été, janvier et après juin, jusqu'à fin juin 2027. Mais effectivement, il va falloir des grosses ventes. Avec ce souci, qui est très clair et très habituel dans le monde du football, c'est que les clubs adverses savent que Marseille est en difficulté. Et les joueurs savent, qu'ils ont le couteau sous la gorge. Exactement. Donc, en fait, on a des scènes où il y a certains joueurs qui se pressent pas de partir, qui se sentent en position de force. Ça a créé des tensions avec Pierre-Emile Højbjerg parce que lui, Højbjerg, il veut par exemple un top club italien, alors que la vraie offre et la seule qu'il a eue pour le moment d'Italie, c'est l'Atalanta Bergame. Il est pas chaud.
7: Bon, c'est déjà pas mal pour lui. Hein,
10: mais ouais, bah c'est pas mal. Peut-être qu'il veut plus. Donc on est dans une situation où effectivement
7: l'été sera bouillant à Marseille de ce point de vue.
1: Merci Florent.
7: Dire, Flo est très important parce que oui, il va y avoir ce jeu là et tout. Et alors après. Il faut savoir quand même que Greg Lorenzi qui est arrivé pour faire cette liquidation des stocks, c'est pas le meilleur. Greg Lorenzi, peut-être l'année prochaine, tu vois, mais comme là il n'y a pas véritablement de recrues à avoir, il faut surtout liquider et il n'a pas les réseaux pour Greenwood à Fenerbahçe.
10: C'est pour ça que Mehdi Benatia a aussi un coup de main.
7: Et c'est pour ça que Mehdi Benatia est toujours là pour aider le club à liquider certains joueurs parce que Lorenzi, il n'a pas les réseaux pour sortir des joueurs et les vendre dans des pays où Lorenzi, qui a été habitué à bosser sur le marché français, il n'a pas ses réseaux pour sortir les mecs. Donc Benatia, heureusement qu'il est encore là, même s'il n'a pas de contrat officiel et il n'est plus au club pour aider parce que sinon l'OM sera encore plus dans la merde.
1: Florent, je sais que tu as publié quelques papiers sur les dossiers marseillais, même pendant la Coupe du Monde, ils sont sur rmcsport.fr. Bien sûr.
10: Exactement.
1: Merci beaucoup.
10: Ciao les amis.
1: Bah, profite de la Coupe du Monde, soirée, tu vas rentrer à Marseille, ça va pas être la fête a priori.
10: Bah, on verra, on aura peut-être des belles surprises, hein, parce que comme le disait Daniel, tu regardes aussi l'effectif et tu te dis que peut-être ça peut batailler pour les 5e, 4e, 3e place dans notre belle Ligue
1: 1. Tous les mois de juillet, on se dit ça à Marseille.
10: Exactement. Au moins, on ne fera pas de fausses illusions cette année, ça c'est sûr.
6: Et si Greg Lorenzi n'est pas outillé, comme dit Daniel, pour vendre, il est outillé pour récupérer quelques bonnes affaires. On verra.
10: Ouais. Aussi.
1: Merci Flo, bonne soirée.
10: Allez, ciao, à bientôt.
1: Alors là, attention, la nuit de l'after continue dans une configuration un peu nouvelle. Nicolas Jamain est là, mais il a changé de studio. Il a gardé quelques tauliers.
6: J'ai vu le décor.
1: Ah, t'as vu le décor ?
6: J'ai vu le décor,
1: je vais aller sur YouTube.
6: J'ai vu un mur, faut le dire, un mur de bouteilles. Qui est au fond du resto.
1: Oui.
6: À consommer avec modération.
1: Je ne sais pas ce que ça signifie.
6: Mais bon.
1: Nicolas, bonsoir.
11: Salut Gilbert, salut Daniel, salut Flo, salut à tous.
7: Salut Guy.
11: Vous connaissez un peu. Hein.
1: Vous avez quand même Youri Djorkaeff avec vous, c'est pas rien.
11: Oui, tout à fait. Daniel voudra sûrement en parler. On a rencontré Youri Djorkaeff aujourd'hui à New York. On a évoqué tout sujet avec lui, l'équipe de France. Quel joueur français l'impressionne le plus? La tenue de la Coupe du Monde, est-ce réussi ou pas pour lui pour le moment? On a parlé de Cristiano Ronaldo, la triste fin. Il a des mots très durs contre le Brésil également. Il nous a dit que ce Brésil est à vomir, tout simplement. On va l'écouter en longueur, c'est assez fort comme entretien. Ça dure 40 minutes. J'avais jamais entendu Youri Djorkaeff aussi cash, cinglant également. Donc ce sera très intéressant.
12: J'espère que tu lui as demandé si il a bien aimé la séance Gianni Infantino Larbin.
11: On en a parlé, effectivement, Daniel. On en Super. A parlé, bien sûr. Après, voilà, il y a de la communication, tu écouteras ça. Et puis, Gilbert, on a Maxime Chano qui est toujours là, le taulier.
13: Toujours là, voilà, fidèle au poste. Tout le monde est rentré, moi je suis resté.
6: Dis-moi, Nico, est-ce que t'as mis le décor en place? Parce que moi, je reste pas dans un endroit où il n'y a pas un peu de respect pour les joueurs de MLS.
13: Je suis à la fois à Paris et à la fois à New York.
6: C'est fort.
11: Et puis Gilbert, à l'entrée en liste ce soir dans la nuit d'after d'un homme que tu connais bien aussi, Cédric Kanté sera avec nous. Et oui, Cédric sera là également. Bon, Julien Laurence aussi. Hein. Julien Laurence, il fait les 6 mois de la Coupe du Monde ici.
6: Que des gens de qualité. Voilà.
13: Dans un endroit
6: de l'intelligence, de l'expertise. Écoutez les nuits de l'after jusqu'à 4h du matin. Merci Nico, à bonne nuit.
12: Ciao.
6: Bon courage, salut les gars. Et bien sûr, demain. Alors demain, premier jour sans match depuis le 11 juin quand même.
13: Tout à fait, on se demande ce qu'on va faire.
6: Voilà, on a peur de s'ennuyer, mais l'after sera là quand même de 20h à minuit. Bonne nuit à tous, à demain soir.
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11: Salut à toutes et à tous, merci d'être avec nous. L'After intégrale Coupe du Monde en direct de New York, Manhattan. Et oui, on a quitté le New Jersey, on était bien là-bas. Maxime Chano, bonsoir.
13: Salut Nico, salut à tous.
11: Mais tu te sens mieux ici, j'ai l'impression.
13: Bah, je suis chez moi, Manhattan, voilà, c'est ça, c'est la qualité, j'aime la qualité.
11: Voilà, on était pas si mal quand même, New Jersey.
13: On était très bien. On était très bien
11: RMC, installé. C'est MACGM, on avait une vue incroyable. Là, on est au cœur de la ville new-yorkaise, du poumon new-yorkais, voire américain presque.
13: C'est ça.
11: On est très heureux. Alors, on est dans un lieu particulier. On est dans un resto italien tenu par un Français, marseillais, grand supporter de l'OM. Il est un peu timide. J'espère qu'on pourra l'écouter un moment dans la soirée ou dans les prochains jours. Il s'appelle Eddy. C'est le Café Luce. On le remercie. On est à quelques mètres de Times Square.
13: C'est vrai.
11: Donc là, c'est hyper intéressant.
13: On a été très, très bien reçus hein, pendant tout notre séjour ici. Oui. On le remercie d'ailleurs.
11: Alors, on est ensemble jusqu'à 4h du matin. Sur RMC, bien sûr. 3h ensemble, 2h30 ensemble. On va parler notamment de l'équipe de France dans un instant. Ce sera intéressant. On est à 48 heures d'un quart de finale France-Maroc. Les Bleus sont-ils plus favoris encore qu'en 2022? On va en débattre dans un instant. On va aussi évoquer ce soir le bilan des huitièmes de finale. Il y a 6 Européens qualifiés pour les quarts de finale, un Africain et un Sud-Américain. Quelles conclusions faut-il en tirer alors qu'on avait peut-être imaginé, certains espéré qu'avec ce nouveau format à 48, que d'autres continents allaient émerger, c'est asiatiques vrai. Ou africains. Ça aussi, j'aimerais qu'on en débatte ce soir. On va parler de Cristiano Ronaldo, c'est fini pour lui. Quelle place dans l'histoire du foot, malgré tout. Je sais qu'il y a beaucoup de cœurs portugais qui saignent. Certains le trouvent un peu injuste avec Cristiano Ronaldo, qui serait responsable de tous les maux de la sélection portugaise. Là aussi, on va faire un vrai gros débat ensemble. On aura plein d'invités qui vont passer dans ce restaurant. Julien Laurence nous rejoint dans quelques instants. Et puis, je suis très heureux d'accueillir pour la première fois dans la nuit de l'after un ami de l'after. qui est avec nous à Rabat sur la Coupe d'Afrique des Nations. C'est Cédric Kanté. Salut Cédric.
17: Salut à tous.
11: International malien. Alors il est sympa parce qu'il était à table, Cédric. Et il a fait une pause.
13: On l'a débauché. Ouais,
17: t'as pas encore été servi,
11: c'est bon.
17: Non, j'ai pas été servi. J'ai pris l'apéro et du coup je me suis incrusté vite fait.
11: Donc tu feras un aller-retour. Ton plat, t'as commandé quoi?
17: Des cacio e pepe, des pâtes.
11: Cacio, classique.
17: Voilà, voilà, classique. Le classique, c'est bon.
11: C'est superbe. On est heureux de t'avoir avec nous. Tiens, un mot, parce qu'on t'a pas encore entendu sur RMC sur la Coupe du Monde. Quelle sensation tu as? Comment tu goûtes ce mondial justement? Est-ce que tu es agréablement surpris ou pas?
17: Ouais, surpris parce que je trouve qu'il y a un vrai enjeu, il y a des matchs très serrés. Après c'est vrai, tu l'as dit, hein, ces équipes européennes, c'est presque une hégémonie. Il y a encore les résistants argentins et puis une équipe africaine. Mais je trouve malgré tout les grandes nations sont au rendez-vous. Bon, à part l'Allemagne, mais c'est pas pour me déplaire. Mais au final, il y a eu des matchs très disputés avec des scores quand même assez serrés. Et il a fallu digérer aussi ce premier tour, hein, parce que le premier tour, il y a eu beaucoup de matchs, beaucoup de spectacles, des petites polémiques. Mais je trouve qu'au final, voilà, on se prend au jeu, hein, on est amoureux du football.
11: C'est pas si indigeste, en fait, tous ces matchs, cette profusion de matchs.
17: Bah, c'est vrai que la saison, elle a été longue. Nouvelle formule, Ligue des Champions, des championnats à rallonge, la Coupe du Monde des clubs, là, c'est la Coupe du Monde. Mais au final, il y a toutes les stars qui sont là. Le classement des buteurs, on le voit, c'est des stars qui brillent toute l'année. Ils sont encore là, ils sont encore au top. Donc forcément, nous, ça nous alimente tout ça. Et on est loin d'être assasiés. Ouais.
11: Bon, tu vas rester avec nous un moment dans ta soirée new-yorkaise. À nos côtés, Cédric Kanté dans la nuit de l'after. Tout à l'heure, je le disais, il y aura Julien Laurence, on aura plein d'invités, plein de surprises. Et aussi, on aura un entretien exceptionnel. Et là, pour le coup, je suis très sincère, Max, on était ensemble. On a rencontré Youri Djorkaeff. 40 minutes d'interview. Étonnant, incroyable, Youri Djorkaeff. Ouais,
13: très très belle interview.
11: Très cash, ouais, ouais. Sur les sélections, sur le Brésil notamment.
13: C'est vrai.
11: Sur Cristiano Ronaldo et ses coéquipiers portugais surtout.
13: Sur l'équipe de France.
11: Sur l'équipe de France. Mmh. Ouais, toi, t'as kiffé le moment, tu m'as dit. Hein.
13: J'ai beaucoup aimé. Alors pourquoi? Parce que tu sais que Youri, moi, il fait partie de cette génération, la génération 98. J'ai eu Patrick Vieira comme entraîneur à New York. Là, j'ai la chance d'être avec, d'avoir pu faire cette interview avec Youri que j'ai trouvé très modeste. Vraiment, j'ai beaucoup aimé le personnage. Il nous a donné pas mal de petites informations croustillantes.
11: Débat également.
13: On a passé un très agréable moment avec le champion du monde 98.
11: C'est lui qui avait ouvert la voie aux joueurs français en MLS, un premier joueur notamment à venir jouer ici aux États-Unis et New York en particulier. Alors, d'abord l'équipe de France. Bien sûr, on aura 48 heures du France-Maroc et on est avec le chef du foot. Je pense qu'il n'aime pas quand je dis ça. Jean-Louis Tour est avec nous. Salut Jean-Louis.
21: Salut Nico. Salut tout le monde.
13: Salut Jean-Louis.
11: À Boston, Jean-Louis, déjà ou pas encore?
21: Ah bah bien sûr, bah c'est là où on
11: bien
21: est installé, donc
11: bah oui.
21: Effectivement.
11: Oui. Base, bien sûr, autant pour moi.
21: Non, pas de
11: bon,
21: pas
11: Jean-Louis,
21: de
11: évidemment les infos sont importantes à 48 heures du match. D'abord des nouvelles d'Aurélien Tchouaméni, hein, qui a manqué le huitième de finale. Qu'en est-il de sa santé?
21: Écoute, il s'est entraîné, mais à part aujourd'hui. Hier, il ne s'est pas entraîné du tout. Et aujourd'hui, il a fait quelques tours de terrain avec Cyril Moine, le préparateur physique, pour un entraînement qui était à huis clos. On a pu apercevoir deux, trois choses, notamment la présence de Tchouaméni. Il y a encore un entraînement demain auquel il pourrait participer. Donc, il pourrait avoir dans les jambes, c'est pas sûr encore, mais un entraînement collectif et le match. Du coup, moi personnellement, j'ai du mal à l'imaginer titulaire contre le Maroc avec si peu d'entraînement dans les jambes, en sachant que Manu Koné donne plutôt satisfaction. Et je pense que l'idée, c'est qu'il soit peut-être dans le groupe, peut-être sur le banc au cas où, mais qu'il soit surtout prêt pour une éventuelle demi-finale.
11: Bon.
13: Ça me paraît logique d'ailleurs.
11: Ouais.
13: Ça me paraît logique. Bah, surtout si tu prépares, en tout cas si tu penses déjà passer ce tour-là, tu penses au prochain tour. Et je suis d'accord avec toi, Jean-Louis. Moi, j'ai trouvé Manu Koné très très intéressant sur le dernier match contre le Paraguay. Alors, ça va être le Maroc, ça va être différent. L'opposition va être différente. La France risque d'avoir peut-être un peu moins le ballon, mais je trouve que Koné a été intéressant et je trouve même presque logique qu'il continue en étant titulaire. Ma question est de savoir, Jean-Louis, si Tchouaméni était de retour, même physiquement à 100%, est-ce que tu penses que Deschamps aurait fait le choix de remettre Manu Koné sur le banc, par exemple?
21: Ah oui, si Tchouaméni est au top avec du rythme dans les jambes, il joue. C'est le titulaire avec Rabiot et je pense pas que cette hiérarchie ait été bouleversée, parce que même si Manu Koné a été très bon, Tchouaméni c'est aussi son relais, c'est aussi son premier relais tactique quand il y a des ajustements à faire au milieu de terrain, il se tourne vers Tchouaméni. Donc je pense qu'il est titulaire indiscutable. Il était titulaire sur le France-Sénégal pour le premier match, titulaire aussi sur le premier match à élimination directe. C'était à chaque fois la paire Tchouaméni-Rabiot, donc je pense que cette paire part avec une longueur d'avance.
11: Cédric,
17: ouais, non, mais je suis
11: ça mal pourrait bien, j'aime pas la question, elle est un peu brutale. Koné à la place de Tchouaméni.
17: Mal pourrait bien, non, parce que Jean-Louis l'a bien rappelé, c'est le relais du coach, c'est un des vice-capitaines. pour moi, il est indispensable avec cette charnière centrale, avec les trois devant au milieu de terrain. Je pense qu'il est encore plus incontournable que Adrien Rabiot, même si la paire est titulaire. Donc même pas à 100%. Je pense que s'il n'y avait pas de risque de blessure, là c'est quelque chose de musculaire. Donc il y a un vrai risque sur une demi. Peut-être qu'aussi il y a l'adversaire qui peut jouer aussi sur la composition, prise de risque ou pas. Je pense qu'on va en parler. La France, pour moi, reste quand même
11: très nettement favorite.
17: Bah, je pense que c'est du 60-40. Ouais, évidemment, j'en parle avec beaucoup d'amis marocains qui sont à 100% et qui essayent de dire non, mais c'est du 80-20, c'est du 90-10. Non, non, les Marocains, c'est une équipe très, très expérimentée qui, tactiquement, a montré qu'elle était capable de hausser le niveau.
11: Alors là, je fais un peu de la science-fiction. Maxime, Cédric, Jean-Louis, si Manu Koné fait encore un excellent match après avoir enchaîné, parce que ce serait... Donc, il s'est confirmé sa cinquième titularisation.
13: Ouais, ce qui est énorme.
11: Hein. En six matchs de l'équipe de France dans ce mondial.
13: Bon, il y a eu des circonstances atténuantes.
11: Comment tu peux le sortir derrière ? S'il fait un bon match, et la France se qualifie pour la demi-finale.
13: C'est la raison pour laquelle je demandais justement cette question à Jean-Louis. Si jamais Koné continue à performer, est-ce que tu peux te permettre de mettre un Tchouaméni sur le banc ? On l'a dit, c'est le vice-capitaine. On connaît un petit peu son rapport vis-à-vis du groupe et vis-à-vis Didier Deschamps. Maintenant, il y a une réalité. C'est un tournoi, c'est la forme du moment.
11: Toi, tu penses quoi, toi ?
13: Moi, je serais pas étonné que Didier Deschamps le laisse sur le banc.
11: Et
13: alors
11: toi,
13: après,
11: quoi, toi ?
13: Mais je suis pas sélectionneur. Ça tombe bien.
11: Non, mais la question, t'es consultant quand même.
13: Eh ben, écoute, je le laisserai sur le banc de touche pour la simple et bonne raison que je trouve. Oui, bien sûr, parce que je trouve en plus que ça, la paire Rabiot-Koné fonctionne bien ensemble. Moi, j'avais un problème avec Tchouaméni. On connaît la qualité du bonhomme. C'est un très très bon joueur. Il a fait une très belle saison au Real Madrid. Attention, mais j'ai trouvé que depuis le début de cette tournoi, il a tendance à être un petit peu timoré. Je sais pas si physiquement il est fatigué.
17: Est-ce que c'est pas son rôle d'être essentiellement dans l'équilibre, sachant que Rabiot offensivement, il

0: déçu de l'apport qu'il a eu depuis le début de cette compétition? Est-ce que c'était un choix de sa part? Est-ce qu'il allait monter en puissance à l'instar de cette équipe de France? Voilà, on connaît tellement le potentiel et la qualité de ce joueur qu'aujourd'hui, je me questionne vraiment sur son état de forme.
1: Non, mais je vois ce que tu veux dire. Toi, pour toi, Rabiot, Manu Koné, c'est un peu plus dynamique.
0: Je suis d'accord avec toi.
1: Koné, capable, un peu plus box-to-box que Tchouaméni, mais on se rappelle qu'en 2018 aussi, pour gagner le titre, il y a des joueurs comme Pogba qu'on limitait un petit peu dans l'expression offensive. Est-ce que c'est pas ce à quoi on assiste avec Tchouaméni?
0: Et je suis d'accord avec toi dans la mesure où Didier Deschamps a décidé en plus de jouer avec ce quatuor offensif qui est très porté par l'avant. C'est vrai que Tchouaméni a tendance un peu à rééquilibrer entre guillemets le milieu de terrain. N'oublions pas aussi que l'équipe de France jouait à seulement deux milieux de terrain défensifs, ce qui n'a pas été dans le cas dans le passé avec Deschamps qui normalement jouait avec un troisième milieu de terrain. Donc c'est vrai que sur cet aspect-là, Tchouaméni, c'est un petit peu la garantie à Didier Deschamps d'avoir un équilibre défensif. Mais moi, je le répète, je trouve que l'association Koné-Rabiot fonctionne très bien.
2: Jean-Louis, T'as les quatre attaquants, t'as Rabiot qui monte beaucoup, t'as Koundé aussi, alors on n'aime pas, il monte quand même beaucoup sur son côté aussi. Bon, si en plus tu rajoutes un milieu supplémentaire qui monte beaucoup, à un moment je pense que Deschamps, je veux bien qu'on ait un nouveau Didier Deschamps, mais faut pas trop exagérer non plus.
1: Et c'est vrai que sur Manu Koné, tu disais ses prises de balle vers l'avant, c'est aussi des prises de risque. Et ça, je suis pas sûr que Didier Deschamps, par rapport à la sécurité.
3: Et dans cette configuration-là, avec quatre attaques en surtout, j'imagine.
1: Ah, mais pour moi, Tchouaméni, il est indispensable. Ouais. Pour moi, le nom, il est coché à partir du moment où il n'y a pas de risque de blessure. C'est ça aussi les grandes sélections, hein, des joueurs qui trépillent de patience, capables d'être dans le 11 et titulaire, mais qui peuvent rentrer sans faire baisser le niveau de l'équipe sur une fin de match, sur un remplacement. Mais pour moi, Tchouaméni, au même titre que Saliba ou Pamecano, les trois devant, j'en parle même pas. Pour moi, il est indispensable.
3: Alors, je me corrige. Hein. Ce serait, s'il est titulaire jeudi, une quatrième titularisation et non une cinquième pour Manu Koné. Jean-Louis, du coup, est-ce qu'on connaît la composition? Est-ce qu'il n'y aura pas de surprise? Est-ce que c'est la même contre le Paraguay finalement, une fois qu'on dit que Tchouaméni est très incertain et que Koné va débuter?
4: Écoute, le doute, pour moi, c'est entre Barcola et Doué. Pour le reste, on connaît un. Bah, je pense toujours parce que dans l'esprit de Deschamps, les deux sont aussi importants dans le sens où celui qui va rentrer va profiter du travail de l'autre. Donc après, il faut voir où est-ce qu'il va mettre le curseur, comment il imagine le match, est-ce qu'il imagine beaucoup d'espace en fin de match, est-ce qu'il imagine au contraire une défense toujours regroupée en fin de match, comme ça a été le cas contre le Paraguay, et il était bien content d'avoir un profil pour cette dernière demi-heure comme Désiré Doué, à l'aise dans les petits espaces pour cette dernière demi-heure où Barcola avait fatigué tout le monde. Donc, à mon avis, c'est même si Barcola a commencé les derniers matchs, je pense pas que la concurrence soit si claire que ça à ce poste de quatrième offensif. Pour le reste, c'est classique. La défense, on la connaît depuis que Digne a pris le pas sur Hernandez sur le côté gauche, ou Upamecano, Saliba, Koundé. Le milieu de terrain, on en a parlé. Et donc, Barcola ou Doué à gauche, et les trois autres devant, Olise, Dembélé, Mbappé.
3: Ce doute Barcola-Doué mérite-t-il encore d'exister?
1: Oui, parce qu'on a parlé de la part offensif. Et c'est intéressant ce qu'il dit Jean-Louis, parce que c'est vrai que chacun profite du travail de l'autre, mais il y a aussi l'aspect défensif. Il y a Hakimi en face. Je trouve que moi, Barcola, il a un peu plus de discipline défensive.
4: C'est vrai.
1: Parce que Désiré Doué, c'est vrai qu'il rentre beaucoup. Je vais dire que c'est décousu, mais il est un peu plus libre dans son expression offensive. Et peut-être que sur un début de match, il faudrait un peu plus de structure. Sachant que Barcola, pour moi, il est plus à même de suivre Hakimi. Et de faire ce travail vraiment défensif dès le début de match. Je trouve que Désiré Doué, souvent en début de match,
0: c'est vrai. T'as peut-être besoin de plus de structure dès le début du match.
3: Je trouve aussi. Il se regarde un peu parfois. Tu sais que parfois sur les pertes de balles, Désiré Doué ne fait pas l'effort tout de suite.
1: Un peu moins, c'est vrai. Je trouve parfois un peu moins concerné dès la première seconde. Oui.
3: De la perte du ballon.
1: La perte du ballon, et peut-être que face au Maroc, on a besoin de quelque chose d'un peu plus sérieux.
3: Jean-Louis après Maxime.
4: Non, moi, je suis d'accord avec ça. Je pense même que si Barcola est là, je suis pas sûr qu'Hakimi monte tant que ça. Parce qu'il y a aussi les courses de Barcola à anticiper. Et du coup, peut-être qu'il montera un peu moins. Mais tu peux aussi te dire, au moment où tu as le plus d'espace, c'est la dernière demi-heure. Aussi bien pour Hakimi, qui sera content de prendre de l'espace, que pour l'équipe de France qui aura plus d'espace dans son dos. Est-ce que c'est pas à ce moment-là que tu as envie d'avoir Barcola qui profite du boulot de Doué qui a fatigué tout le monde pendant une heure? Je pense que ça doit être dans la tête du staff.
0: Et c'est ça la beauté quand même de cette équipe de France. Je rejoins ce que disait Cédric un peu plus tôt. T'as une profondeur de banc, et notamment sur les postes offensifs, où tu peux te permettre de mettre soit Doué sur le banc, soit Barcola sur le banc, et tu ne perds pas en qualité. Et ça quand même, c'est incroyable. C'est la grande différence entre cette équipe de France de ce mondial. Et là où est-ce que j'ai envie aussi de mettre en avant, c'est, vous avez vu la sortie médiatique de Doué qui expliquait qu'il n'y avait absolument aucune concurrence malsaine avec Barcola, que c'était son pote qui passait énormément

0: autre chose. Et puis Robin Risser, qui était là en conférence de presse, comme Jean-Philippe Mateta, ont affiché leur soutien envers le capitaine, évidemment, pour dénoncer le racisme par ailleurs.
1: Parfait. Tu veux dire un mot sur les glaçus, évidemment?
2: Ouais. Franchement, il y a beaucoup de choses qui ont été dites.
1: La question, c'est est-ce que même on doit en parler plus que ça?
2: Ouais, c'est
1: la
2: réalité. C'est moi, exactement ce que je vais te dire.
1: Faire une publicité à cette femme-là, quoi.
2: Ouais, il y a eu des réactions qui ont été appropriées. C'est unanime. J'aurais bien aimé entendre le président Trump là-dessus. Bon,
1: oui, enfin, non, si, je sais pas si c'est sa priorité. J'imagine bien.
2: C'est pas l'idée. Non, mais c'est triste. C'est triste, mais ça confirme un petit peu la montée du populisme et du racisme au final, alors qu'on est censé le combattre au quotidien. Mais c'est un peu triste, mais ça va pas déranger les joueurs, ça va pas les déconcentrer pour le match.
1: Jean-Louis, merci.
0: Bah merci à vous, mais là vous mangez, c'est quoi l'idée là?
1: Non, nous on a mangé à 17h, hein, parce qu'il fallait bosser. Mais Cédric, lui, je crois que son plat de pâtes est arrivé.
2: Il est arrivé, je crois qu'il est reparti.
1: Il est reparti, c'est bon. Il a été mangé par Antoine Bernier.
2: On va voir, on va surveiller.
1: Bon, Cédric, merci. Hein.
2: Ouais, merci.
1: Tu peux passer
2: les gars.
1: Après le dessert.
2: Hein. Ouais, mais je suis là, je bouge pas. Bah, c'est parfait. En famille, tranquille.
1: Ça fait plaisir de t'avoir avec nous à l'after. Jean-Louis, merci. C'est quoi le programme demain des Bleus, rapidement, Jean-Louis?
0: Conférence de presse à 10h30 au stade. Ça plaît pas d'ailleurs au staff de l'équipe de France. Avant le match contre la Norvège, j'avais demandé une dérogation pour faire ça l'après-midi à leur centre d'entraînement. Là, la FIFA, ils ont dit non, c'est veille de match au stade, pas de dérogation. Donc Deschamps est obligé d'aller à 10h30 à un endroit qui a une heure de route d'ici pour la conférence de presse, donc ils sont pas ravis. Mais donc conf de presse à 10h30 heure américaine et entraînement dans l'après-midi aux alentours de 16h aussi heure américaine.
1: Et on ne sait pas si Mbappé va l'accompagner.
0: À mon avis, il y aura personne. Vu leur énervement, ils sont pas obligés d'envoyer un joueur en veille de match.
1: Ah, d'accord.
0: Ouais, c'est à confirmer tout ça, hein, mais je pense qu'il y aura personne.
1: Ok. Merci Jean-Louis, excellente soirée à toi. Tu salues toute la cellule équipe de France à Boston qui suit les Bleus. À très vite sur RMC. On fait une pause rapide. Max Sanou, c'est le taulier. Hein. Il va faire les 2h30, évidemment. T'as été excellent sur le Colombie-Suisse tout à l'heure.
3: C'était pas facile.
1: T'as pris du plaisir.
3: Oui, il fallait rester éveillé. Et puis j'ai toujours pas mangé, moi, hein, dis-moi.
1: Hein, t'as 2 minutes pour manger. Ouais, alors viens dans un instant, les nuits de l'after intérieur à la Coupe du Monde en direct du café Luce d'Eddy. Reviens dans un instant sur RMC. A tout de suite.
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3: Merci d'être avec nous. 2h du matin en France, 20h ici à New York, Manhattan. Manhattan.
4: C'est bien dit.
5: Tu vois, la bonne chose de ce séjour, c'est qu'au moins ton niveau d'anglais s'est amélioré.
3: Non, moi, je suis catastrophique. J'ai un,